0: L'absence de Kevin De Bruyne, c'est d'avoir vraiment un leader au milieu, un patron, quelqu'un qui a tout vécu. Et là, on a quand même un milieu, Onana, Raskin, etc. Ouais. Voilà, qui n'a pas la même expérience. Donc, c'est un choix qui se comprend sportivement parlant. On espère que ça tiendra la distance. 3, 2, 1, 0. Ça va être parti donc pour ce huitième de finale. États-Unis-Belgique, le ballon mis en jeu par les Diables Rouges. Une première longue ouverture de Brandon Mechelen. Une première intervention de la tête de Tim Ream et maintenant de Tielemans.
1: Avec à la retour, on a la retombée du ballon, mais Charles de Ketteler, c'est bien. L'ambiance est un peu estompée. Un premier ballon récupéré par Dest dans son camp, l'arrière droit américain. Les Diables Rouges, on l'a dit, hein, avec leur deuxième maillot, et les Américains dans des couleurs que l'on peut reconnaître facilement. Première rentrée en touche, elle va être pour Maxime de Kuyper. C'est une sorte de corner qui va être joué à la main.
0: Oui. Effectivement, là, parce qu'on est guère loin de ce drapeau de corner. Il a même disparu de notre champ de vision. Là, de Kuyper, il est presque dans les supporters. Voilà, long ballon vers le petit rectangle. C'est repoussé. Il y a le pressing de Raskin. Il y a une tentative de loin de Tielemans. C'est une autre.
2: Oh, quel arrêt!
0: Oh là là là là là là là là! C'était Timothy Castagne.
1: Quel arrêt!
0: Quel arrêt! Mais il a fallu ici 48 secondes pour assister quasiment à l'un des buts du tournoi avec cette frappe sublime de Timothy Castagne. Comment est-ce qu'il est allé sortir ça?
1: Eh ben c'est Fouiz qui sort ce ballon de sa lucarne, un ballon qui est mal dégagé. Et avec sa main contraire, la main gauche, eh bien Fouiz vient ôter le ballon de sa lucarne. Corner pour les Diables Rouges avec Maxime de Kuyper. L'arbitre y va de son arbitrage préventif. Les petites discussions là-bas parce que ça frotte déjà entre Brandon Mekele et son opposant direct. On sait que Mekele est très très dangereux sur les phases arrêtées offensives.
0: Oui, il veut le mettre son but. Hein. Il a essayé deux fois contre l'Egypte, hein, si vous vous souvenez.
1: Et contre la Tunisie, il avait eu plusieurs occasions aussi en match amical. Le corner avec Maxime de Kuyper.
0: Allez, de Kuyper de la gauche. Là, ce corner, on se le crée après 1 minute 30. Donc c'est l'entame qu'on souhaitait voir des Diables Rouges. De Kuyper.
1: Allez, donne.
0: Ouais, ça prend beaucoup de temps. Là, parce que qu'est-ce qu'il attend là de Kuyper? Allez, il faut y aller là un moment. Voilà, vers le deuxième poteau, la reprise de la tête de Charles de Ketteler. C'était cadré mais capté là sans difficulté par Freeze qui a déjà dû intervenir deux fois.
1: Mais quelle intervention sur la première frappe là de Timothy Castagne. Imaginez Castagne qui nous aurait mis ce ballon pleine lucarne, qui l'eût cru vraiment. Ream qui peut tenter de progresser calmement. Et vous voyez, l'ambiance est un petit peu atténuée. Hein. C'est ce que l'on espérait aussi. Avec un premier ballon là-bas dans la profondeur, on a tenté d'aller chercher Robinson. On n'y est pas parvenu. La rentrée en touche, néanmoins, en faveur des États-Unis. On a voulu jouer le coup assez rapidement avec Balogun. Précisément, le centre de Balogun à la réception de ce ballon. Il faut l'intervention de... Je crois que c'est Nicolas Raskin.
0: C'est Raskin, oui. Oui. Et je crois qu'il va faire du bien, Raskin.
1: Parce qu'on était très haut. Hein.
0: Dans ce match, la rentrée de touche pour les Américains qui récupère là-bas sur la droite toujours avec Tyler Adams qui joue en retrait dans le rond central vers Chris Richards avec Tim Ream. On est passé à gauche là maintenant, on laisse les Américains procéder. C'est Balogun qui récupère une balle assez bas dans le jeu. Il va perdre finalement ce ballon avec Tielemans qui peut laisser à Raskin. Le pressing américain, c'est l'une des équipes qui presse et contre-presse le plus et le mieux dans ce tournoi. Mais là, on reste maître du ballon et c'est pas mal avec cette balle peut-être vers Luque Bacchio.
1: Luque Bacchio qui n'était pas synchronisé là avec...
0: dommage.
1: Ouais, c'était un bon ballon. Puis là, il y a la bonne intervention là-bas de Richards, le défenseur de Crystal Palace, pour empêcher Luque Bacchio d'aller jusqu'au bout de son intention. Rentre en touche en faveur des États-Unis largement dans leur camp et c'est bien, on peut un peu respirer de manière auditive. Je ne sais pas si c'est français ce que je dis, mais,
0: Moi j'aurais pas tenu
1: dans 90 minutes comme cela, c'était insoutenable. Vraiment, les États-Unis au ballon
0: avec une reconversion là, un circuit de passe à ras de terre avec McKenny, avec la perte de balle. Il y avait un bon pressing belge, Trossard, mais ça revient côté américain chez Weston. McKenny, attention, cette balle vers Balogun, elle est un petit peu trop puissante. Et finalement, ça va pouvoir être récupéré là dans la surface tranquillement par Thibaut Courtois qui relance vers Onana, qu'on attendait quand même plus titulaire contre le Sénégal que contre les États-Unis, mais qui est là aux côtés de Raskin, comme il l'avait été au mois de mars à Atlanta lors du match amical. Courtois relance tranquillement vers N'Goy. Première touche de balle, le public qui siffle évidemment parce qu'il veut du spectacle avant tout. Mechelen en retrait, Courtois, à un moment il faut dégager quand même ce ballon, voilà qui est fait très très loin, mais c'est sur une tête américaine.
1: Avec la présence de De Bruyne sur le banc, on peut se dire que la Coupe du Monde de Van Aken, à mon avis, elle est tout doucement terminée. On l'avait appelé de tous nos voeux à un moment. moment donné dans ce tournoi, mais il n'a tout simplement pas répondu présent, Van Aken, et on peut donc comprendre cet entrejeu Onana, Raskin, Tielemans. On voit le raisonnement qui précède, alors que la frappe de Castagne, on nous en propose le ralenti, elle était splendide, et cette intervention du gardien Ruiz l'était tout autant.
0: Bah oui, Castagne, deux buts en équipe nationale, imaginez s'il avait mis son troisième cet après-midi sur ce type de frappe, ce que ça aurait pu donner. De Kuyper, on est reparti là-bas sur la droite justement avec Castagne qui a beaucoup d'espace. Onana, attendez, hein, le public là qui joue son rôle de 12e homme, et c'est peu de le dire. N'Goy en retrait vers Courtois. Courtois tranquillement résister à cette pression dangereux. Américaine. Oui, les petites balles comme ça là vers Onana, N'Goy qui joue long, mais ça c'est beaucoup trop long. Hein. Qu'est-ce que De Ketelaere va pouvoir aller faire? Un Pardo éventuellement, mais pas De Ketelaere, et on est chez Freeze directement.
1: Bah oui, forcément Manu, l'absence de De Bruyne fait qu'il manque un joueur dans le cœur du jeu qui met le pied sur ballon, qui prend ses responsabilités, même s'il n'était pas au fait de son talent ces dernières semaines. C'est le garçon quand même qui n'a pas peur. Et là, on voit que Thibaut Courtois par deux fois a cherché une solution rapprochée et a finalement allongé son dégagement. Les Américains qui peuvent repartir avec notamment Reem côté gauche. Nous sommes dans le camp des Américains, 0-0 toujours dans cette rencontre vieille de 6 minutes déjà.
0: Voilà Reem qui a passé un bon bout de temps à Fulham entre 2015 et 2024, qui joue à Charlotte aujourd'hui. C'est le doyen de l'équipe du haut de ses 38 ans. Rentrée de touche pour les Américains encore du côté gauche, là où il y a encore une petite bande de soleil parce qu'il est quand même 17h05 ici à Seattle, sur la côte ouest américaine. Nous sommes au ballon là pour tenter de reconstruire et de repartir avec Luque Bacchio, mais qui a été déséquilibré et mis au sol par Robinson, et ce sera un coup franc donc pour les Diables Rouges.
1: Avec ce ballon récupéré par Thibaut Courtois, tout de vert vêtu me semble-t-il, ça c'est assez rare, en général il est en jaune. Ah, oui, Thibaut Courtois. On passe à gauche avec De Kuyper. De Kuyper qui vient chercher Brandon Mekele en retrait pour Courtois. Il a gardé le pressing avec lequel il doit composer et il est obligé d'allonger son dégagement, fois, ouais, mais une nouvelle fois de manière imprécise, Manu.
0: Oui, parce que c'est une longue balle qui surmonte De Ketelaere. Tout à l'heure c'était dans sa course, mais c'était trop fort, et là De Ketelaere est surmonté, donc il y a des lignes qu'on oublie un petit peu là pour l'instant dans ce début de match. Il y a un bon crochet américain là aussi sur Trossard, et là c'est bien joué de la part de Nana qui aère le jeu pour aller trouver Luque Bacchio là qui sort du rond central. Est-ce qu'il va pouvoir donner
1: allez,
0: là à Castagne?
1: Oh,
0: Tielemans qui croque son envoi alors qu'il reçoit le ballon là, à proximité du point de pénalty. Ah, c'était une énorme occasion parce qu'on avait remarquablement joué le coup là avec Luque Bacchio, et la montée dans son dos de Castagne qui fait un début de match de feu.
1: Ah oui, mais Tielemans qui en a raté des plus faciles, Manu, dans sa carrière. On voit sa moue qui est plus que dubitative. Hein. Il est déconfit là littéralement. Yuri Tielemans qui devait mettre cette balle au fond des filets sur cet excellent débordement de Luque Bacchio. On est avec N'Goy, Castagne pour son gardien Courtois. C'est déjà la deuxième grosse occasion des Diables Rouges, Manu, dans cette rencontre, celle de Castagne et puis celle de Tielemans à l'instant.
0: Elle est énorme ici, et franchement on avait l'impression qu'il pouvait reprendre cette balle et la cadrer, voire la mettre au fond, et c'est dommage qu'il ait croqué son envoi. Mais attention, la Luque Bacchio à droite, c'est bien ce qu'il fait. Ballon perdu puis récupéré. Onana vers De Kuyper maintenant à gauche, quoique relativement dans l'intérieur du jeu quand même. Mechele à côté de lui, Raskin. Petite balle de Raskin pour Onana. On va aller rechercher un Castagne très offensif, je trouve, dans ce début de match. Luque Bacchio qui change d'aile. Est-ce que Trossard peut... Ah oui, avec la technique de Trossard là, du pied gauche, l'amortit. Il arrive au rectangle, il tente le centre. Leandro Trossard qui rebondit sur Freeman. Raskin...
1: Charles De Ketelaere qui marque
0: 1-0 pour les Diables Rouges après 8 minutes. Et
1: incroyable.
0: Là, l'ouverture incroyable et totalement méritée dans ce début de match qu'on domine de la tête et des orteils. Ah oui, quelle phase, Ebi. Franchement, on n'y croit pas là.
1: Et Charles De Ketelaere qui était un peu mis en doute, hein. Sa titularisation était remise en question. Et il y a ce débordement de Raskin. Raskin qui saisit pleinement sa chance dans cette rencontre. Il va à l'assist et on va revoir, mais je crois que c'est un premier ballon de Manu que Raskin arrache de lui-même. Hein. C'est un ballon anodin. Il y a d'abord cette longue transversale.
0: Le changement d'aile est absolument magnifique.
1: Et puis Trossard.
0: Le contrôle de Trossard est sublime aussi.
1: Et puis ensuite, il va trouver Raskin, me semble-t-il, sur sur un ballon mal dégagé par Dest. Regardez, c'est là que Raskin prend ses responsabilités en gagnant son duel. Le centre de Raskin et de Kettelaar est tout seul à l'entrée du petit rectangle et il vient placer cette balle au fond des filets. C'est 0-1 donc en faveur des Diables Rouges. Oui, qui l'eût cru déjà si tôt dans la rencontre. C'est le scénario que vous espériez, Manuel.
0: C'est le scénario que j'espérais effectivement parce que voilà, il faut qu'on se mette à l'abri rapidement. Il n'y a pas d'intervention du VAR, rien du tout, pas de position de hors-jeu suspecte de Charles de Kettelaar. Mais franchement, là, plusieurs joueurs ont été très très bons. Hein. Oui. Le changement d'aile de Luque Bacchio, c'était Luque Bacchio. Hein,
1: oui, bien sûr.
0: Était magnifique. Le contrôle, l'amorti de Trossard, c'était sublime. Le jaillissement de Raskin, c'était incroyable. Et puis finalement, donc, c'est, cette balle et la finition de Kettelaar qui a vraiment agi en vrai neuf, là, en renard de surface pour aller pousser cette balle au fond. Et maintenant, on va laisser venir les Américains.
1: Avec Raskin qui fait l'essentiel du boulot hein, en allant récupérer ce ballon. Vraiment un ballon qui était anodin, a priori. Et là, il y a une faute commise sur Charles de Kettelaar. Et pour l'instant, les choix posés par Rudy Garcia sont donc les bons. Raskin qui donne l'assist et de Kettelaar qui marque. Si on nous avait dit ça en début de tournoi, on n'en aurait pas été complètement certain.
0: Ouais, ouais. Et là, c'était bien hein, de la part de Charles de Kettelaar qui a mis le pied sur le ballon. Et puis sont arrivés vers lui Malik Tillman et Tyler Adams. Faute commise. Alors que dans les gradins ici, observe Gianni Infantino, le tant décrié président de la FIFA, et Pierluigi Collina.
1: Ah oui, qui aura à mon avis.
0: Un œil sur l'arbitrage. Notre ami Akmadé, McMadé, il est un peu sous pression là.
1: Vous allez bientôt l'appeler McDonald's, c'est d'accord?
0: Non, mais c'est McMadé ou McDamé, je ne sais plus maintenant. Enfin bref.
1: C'est McDamé. Ouais, je sais pas. McAdmé. Non, c'est vrai, c'est McAdmé.
0: Ouais, ok.
1: McAdmé.
0: Bon, allez, le plus important.
1: Oui, c'est qu'on mène.
0: 0-1. Le but de Kettelaar, son septième en équipe nationale dans un début de match que l'on domine de la tête et des épaules. Je pense avoir dit des orteils dans l'émotion.
1: Oui, vous avez dit des orteils.
0: Ça veut absolument rien dire. Mais enfin, c'est utile hein, pour mettre des buts plus que les épaules, bien sûr. Trossard qui doit résister à la charge de Freeman qui va récupérer le ballon. Il va sortir, là, me semble-t-il, le ballon d'Alex Freeman, le joueur de Villarreal. Ce sera effectivement une rentrée de touche pour les Diables Rouges. Et regardez ce qui s'affiche au marquoir là-bas. Et bien, 6 tentatives belges. 0 pour les Américains. Et un but inscrit et dans les 6 tentatives une pêche de castagne de loin et un raté incroyable de Tillemans.
1: Oui, il y avait 2 vraies occasions hein, qui ont précédé ce but marqué par Charles de Kettelaar. On est avec Leandro Trossard maintenant et l'arbitre intervient, McAdmé qui intervient et qui vient dire son fait à un joueur américain. Je ne sais pas très très bien ce qui s'est passé, c'était je pense avec McKennie. Et finalement, on va donc rendre la balle au Diable Rouge avec un entre-deux qui vient d'être joué assez rapidement. La balle qui transite maintenant par les pieds de Brandon Mekele qui a Nathan Ngoy à ses côtés. Onana, de nouveau Mekele et Mekele en retrait pour son gardien. Thibaut Courtois qui va tenter de trouver, une fois n'est pas coutume, Charles de Kettelaar qui est en confiance désormais.
0: Ah oui, oui, et les Américains, ils doivent se dire que de Kettelaar, c'est un fantastic striker hein, parce que le match du mois de mars, le 2-5, il avait déjà marqué dans ce match-là. Donc, bien sûr, ça arrive pas si souvent quand même. Donc, chapeau à lui d'avoir été là. Raskin qui ouvre encore là sur la droite. Possibilité peut-être maintenant avec Onana qui va rendre le ballon. Oh, le match. Oh là là là là, c'était de Kettelaar hein, qui avait tenté ça. C'est pas terminé. Trossard, qu'est-ce qu'on les presse dans la surface hein.
1: Ah oui, avec ce ballon qui est une nouvelle fois récupéré par Castagne qui fait sauter à l'attention de Trossard et l'intervention du gardien Fouiz. Ils ne savent plus respirer, Manu. Ils sont acculés devant le but de leur gardien Fouiz. Les Diables Rouges sont pour l'instant au-dessus de la mêlée dans cette rencontre. C'est une évidence. Et Onana qui récupère, ou c'était Luque Bacchio qui était passé à gauche, qui récupère un énième ballon pour De Kettelaar.
0: Mais Tillemans, c'est énorme aussi hein, dans ce match pour l'instant. Trossard va tirer de loin. Oh, ça partait bien. Et ça passe rien au-dessus du but de Freeze. Ah oui, franchement, les occasions, on les accumule. On en avait eu beaucoup sur l'ensemble du premier tour, mais enfin, contre des équipes qui n'étaient pas tout à fait du même niveau. On n'arrivait pas à s'ancrer contre le Sénégal. Hein. il faut quand même être de bon compte. Et alors ici, ça n'arrête pas. C'est une déferlante. On craignait le premier quart d'heure. Ben, c'est surtout les Américains qui auraient dû le craindre. En fait.
1: Exactement. Le score est de 0-1 avec ce but marqué par Charles De Ketelaere. Un but qui va totalement dans le sens de cette rencontre. Ils ne parviennent pas à passer la moitié de terrain pour l'instant, les Américains. C'est dingue à Manu de passer en l'espace de quelques minutes d'une défaite cinglante contre le Sénégal à ce que les Diables produisent maintenant. C'est fou de constater ce que la confiance peut apporter quand même dans ce monde sportif. La balle dans la profondeur pour Thibaut Courtois.
0: Bah, toutes les équipes sont bien préparées physiquement. Il y a des grands coachs qui font bien la tactique. Et donc, finalement, l'aspect mental.
1: C'est celui sur lequel on a le moins de prise finalement.
0: Oui, voilà, exactement.
1: Et qui est tellement important.
0: Et qui peut tellement faire la différence. Et là, on sent les Diables Rouges animés vraiment d'un autre état d'esprit que ce qu'on a pu voir parfois en début de tournoi. Et c'est tant mieux parce que c'est maintenant qu'il faut être là, évidemment. C'est comme dans des tournois du Grand Chelem, vous pouvez passer difficilement au premier tour et à partir de la deuxième semaine, c'est de là que vous devez être performant. Idem dans le foot et dans les grands tournois avec Mechele, Raskin qui va ouvrir sur sa droite dans les pieds de Nathan Goy. Tout le monde reprend sa position parce qu'il y a quand même pas mal de mouvements observés dans le jeu des Diables. Et regardez d'ailleurs où se trouve Luke Bakio. C'est assez parlant. Là, il n'est pas du tout le long de la ligne à droite et il est quasiment aux côtés de Charles De Ketelaere pour l'instant.
1: Oui, avec aussi une prise de responsabilité d'Amadou Onana qui pour l'instant répond présent dans cette rencontre. Freeman qui perd cette balle et regardez, énième récupération contre-pressing de Trossard. Trossard qui vient s'appuyer sur Raskin à l'assist sur le but de Charles De Ketelaere. Mais on a quasiment apprécié tout autant sa prise de risque et de responsabilité que l'assist qu'il a délivré Raskin, parce que ce qu'il a fourni là comme effort, c'était très très bon.
0: Oui, c'était, mais pour l'instant, collectivement, c'est très très bon de la part de la Belgique et chaque joueur se sublime, parce que je suis bluffé là par le début de match de Timothy Castagne. On dit toujours c'est un joueur qui passe jamais à travers, mais qui est rarement dans la lumière. Ici, il est absolument étincelant et les partitions de tous sont très justes. Un peu plus difficile de juger pour l'instant le secteur défensif parce que les Américains n'arrivent quasiment jamais à nos 16 mètres. Là, ils sont dans leur défense avec Tim Ream qui a reçu le ballon de Richard. On passe par Pulisic maintenant qui doit être normalement le danger principal de cette équipe américaine, mais là il n'y a pas de solution. Il revient derrière chez Ream avec Richards qui va peut-être jouer court sur sa droite à Freeman. Non, il essaye de gagner un peu de terrain, mais très très bon pressing d'un Tielemans qui joue effectivement très avancé juste dans le dos de Ketelaere.
1: Oui, c'est là qu'il a été très bon contre le Sénégal. C'est quand le coach a pris cette décision là que Youri Tielemans est redevenu le joueur flamboyant que l'on connaît, capable de frapper pied droit, pied gauche, de s'infiltrer, de tenter sa chance de loin. Les soigneurs montent sur le terrain pour soigner Amadou Onana.
0: Fait très mal, Onana. Ouais, la façon dont il parle à Nicolas Raskin, dont il se tient la tête, que s'est-il passé là sur cette phase qui, de notre position, là, nous a un petit peu échappé. C'est visiblement son genou droit qui a l'air d'être touché. Il est étendu sur le terrain, là, on lui prodigue quelques soins, alors que les joueurs en profitent tous pour retourner vers le banc, un petit peu se désaltérer parce qu'il fait très chaud quand même, à 27 degrés ici à 17h. Et on espère que ça va continuer à aller quand même pour Onana, qui était très bien entré dans son match.
1: Oui, c'est un joueur qui aime les défis qu'on lui propose. Hein. Il a quitté le 11 de base. Il est rentré dans ce 11 de base avec la ferme envie de montrer à son entraîneur qu'il avait tort. Et Amadou Onana qui sort un peu en sa boîte sec, la Manu pour Amadou Onana.
0: Pour utiliser une expression connue.
1: Il
0: était au duel avec Pulisic, mais c'est lui qui est mal retombé, qui s'est fait mal tout seul.
1: Il faut espérer qu'il ne s'est pas luxé le genou. Amadou Onana, parce que là, il se tient comme la tête, Manu. J'ai l'impression que la douleur est présente. Rudy Garcia vient prendre un peu de ses nouvelles aussi. Il est occupé à se tester, Amadou Onana. On ne sait pas, on ne peut pas interpréter. On n'a que les signaux non verbaux qu'il nous envoie.
0: Quand des joueurs se font mal tout seuls, parfois c'est un petit peu plus perturbant ou mauvais signe que quand ils prennent un coup direct, très douloureux sur le moment et puis qui s'en va. Mais là,
1: il trottine un peu, Manu, je le vois.
0: Mais il n'a pas encore demandé l'autorisation express de pouvoir remonter. On voit Rudy Garcia qui vient de demander à Hans Van Aken de se préparer. Je crois que le changement va devoir être repéré, Ebi. Hein.
1: Vous pensez?
0: Je le crains bien.
1: Oui, c'est fini pour Onana.
0: Le test n'est pas concluant. Pauvre Amadou Onana qui aura passé 18 minutes sur le terrain et qui est consolé là par Axel Witsel, Thomas Meunier, toute la bande des réservistes. Gros coup dur pour lui en premier lieu et pour l'équipe belge, évidemment.
1: Oui, mais ça veut dire alors, Manu, que Tielemans va reculer d'un cran. Et là, on va perdre ce que Tielemans est capable d'apporter plus haut en 8. Parce que là, on avait deux sentinelles. On avait Raskin et Onana. Donc Raskin va rester sentinelle.
0: À moins de demander ça à Van Aken.
1: Oui, mais c'est moins son registre, hein. C'est moins sa palette. Bon. Attention à ce centre au deuxième poteau. On a tenté de trouver Raskin. Ça n'a pas fonctionné. Dégagement de la défense américaine. En attendant, tout de suite, c'est Tielemans qui a reculé en l'absence d'Onana.
0: Oh là, il y a encore une faute. Il y a encore une faute. Je ne sais pas ce qu'ils ont décidé là dans leur... dans leur jeu, même si avec Onana c'était pas une faute proprement dite, mais là c'est qui était tendu là d'abord,
1: ça n'est pas De Ketelaar. Est-ce que c'est Raskin? C'est Raskin, je pense, c'est Mekele qui était monté.
0: Mekele qui était monté, qui se tient les côtes. Allez, il faut arrêter le jeu là, monsieur McMadamay là.
1: Comment vous l'avez appelé?
0: Et qui va près du joueur. Ben, je ne sais plus, j'oublie tout le temps son nom.
1: McAdmey
0: et Van Aken n'est pas encore monté en plus. Alors qu'il a l'air d'avoir... c'est un coup aux côtes. Hein. Qu'est-ce qui s'est passé là avec...
1: Non, c'est eux-mêmes, c'est Tielemans.
0: Il a pris le coup de Tielemans.
1: Oui, c'est malin ça.
0: Donc rien à voir avec le jeu américain ou l'engagement. Là,
1: Oui, mais c'est amusant. On a vu le coach Rudy Garcia réclamer une faute sur cette action-là. Ce sont ces deux joueurs
0: Il va réclamer une faute de Tielemans éventuellement. Mais enfin, ce serait pas la meilleure chose à faire. Est-ce qu'il a fini par monter?
1: Oui, il est là
0: maintenant. Et donc, Tielemans va devoir un tout petit peu redescendre. Et c'est bien dommage. Ne pas se laisser perturber par tout ce qui s'est passé. Mais là, il y a une mauvaise ouverture américaine. Et Luke Bakio en profite pour essayer de passer. C'est remarquable ce qu'il fait.
1: Bien joué.
0: Pour aller trouver le Ketelaar à gauche. Le Ketelaar qui le relance, Luke Bakio. Ça va être un petit peu...
1: Il y a une faute.
0: Une faute de Luke Bakio qui vient bousculer Freeman en fin de course.
1: Alors, la montée de Van Aken, Manu, ça prouve aussi que si De Bruyne n'est pas blessé, c'est qu'il y a eu un changement dans la hiérarchie aussi. Parce qu'à cette position-là de...
0: Oui, mais donc c'est qu'il y a un problème avec De Bruyne.
1: Oui, il me semble. Hein. Sinon, De Bruyne serait monté.
0: Nécessairement, Van Aken ne passe pas avant De Bruyne.
1: Il ne faut pas exagérer, quoi.
0: Donc, il n'a pas voulu trop en dire, Rudy Garcia. Mais on avait quand même l'autre jour, donc c'était il y a trois jours, il y avait trois absents à l'entraînement. Mais que le Trossard, on a suffisamment expliqué que souvent, après les matchs, il y a un entraînement auquel il ne participait pas à cause de la surcharge de la saison. De Bruyne, c'est la première fois que ça arrivait. Donc attention
1: De Ketelaar,
0: parce que c'est bien défendu de Richards. Et donc De Bruyne, on était un peu interpellé, c'est la première fois que ça arrivait. Ah oui, on l'a vu un quart d'heure hier, mais ça ne voulait rien dire. Et là, le fait qu'il ne commence pas et qu'il ne remplace même pas Onana, il y a peut-être un petit souci.
1: Avec le ballon qui est récupéré par les Américains, le score 0-1 en faveur des Diables Rouges, but marqué par Charles De Ketelaar à la 9e. Et la balle qui passe par les pieds de Richards.
0: Et heureusement qu'on a marqué, bien, parce que ceci se serait passé à 0-0, on aurait été moins à l'aise.
1: Bien sûr. Rim qui va maintenant chercher à gauche Robinson. Ah non, ce n'est pas Robinson là-bas. Je pense que c'était Pulisic qui avait décroché quelque peu. Puis la balle qui transite une nouvelle fois par les pieds de Freeman qui a le jeu devant lui. Freeman avec ce bon ballon pour Serginho Dest. Dest encore en situation de 1 contre 1, mais tous les angles du côté belge sont bel et bien fermés. Attention à cette progression là de Freeman.
0: Mais c'est remarquable.
1: De nouveau le travail défensif de Raskin, même si sa relance n'était pas bonne, était important.
0: Oui, Raskin et Tielemans là, excellent. Et avec une mauvaise relance, effectivement, on est en train de laisser un peu les Américains venir là, avec Weston McKennie sur le côté droit. Et vous entendez, allez, USA qui résonne dans ce Lumen Field. Balogun qui n'a pas encore touché beaucoup de ballons dans ce match, qui est là-bas du côté droit, avec un retour de Kuiper. Mais la faute, elle était américaine, moi, me semble-t-il.
1: Oui.
0: La faute commise par Serginho Dest.
1: Alors que c'est l'hydration
0: du PSV Eindhoven, pardon.
1: C'est l'hydration break.
0: Voilà, c'est la pause. On repasse chez vous, David. 0-1 pour la Belgique.
2: On va vous retrouver dans un instant pour la suite de ce match. Après cette pause fraîcheur en pleine nuit ici en Belgique. 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Donc évidemment, à mi-parcours de cette première partie de match. La Belgique mène 0-1 face aux États-Unis avec ce but de Charles De Ketelaar tout au long de cette nuit. Donc je vous le rappelle, Nathan du podcast place de la 90e. Nordine Jbari, à mes côtés en studio. On va vous accompagner jusqu'à 5h du matin, évidemment, le long débriefing tout à l'heure à la mi-temps. Et puis après le match, les réactions, les analyses. Comme d'habitude, vous donnez votre avis aussi tout au long de cette soirée et de ce match. Vous commentez sur la page Facebook, complètement foot-RTBF Sport. Et puis n'hésitez pas à nous laisser vos messages, bien sûr, vous le savez, via l'application WhatsApp 0470 07 20 23, 0470 07 20 23. 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
2: On surveille évidemment dès que le jeu reprend. Nordine Jbari, votre avis sur cette première partie de match et surtout, ben oui, la tuile, la blessure d'Amadou Onana qui a dû quitter le terrain.
4: Ben on est, en fait, on est rentré dans pratiquement comme les Américains, en fait.
2: Exact.
4: On était déchaînés. C'est ce qu'on disait, hein, par rapport à ce qui s'est passé. Ça pouvait réveiller un groupe, ça pouvait donner cette envie d'aller vers l'avant et. On est omniprésent. On fait un début de match comme on a déjà rarement fait. En tout cas, dans cette Coupe du Monde, on n'a jamais fait un début de match comme ça. Et donc, voilà, les Américains doivent réagir. Et puis, Onana, oui. J'étais surpris qu'Onana commence dans ce genre de match. Mais on verra.
2: Amadou Onana, voilà, on l'a vu, toute la tristesse et la détresse, évidemment, du joueur, Nathan.
5: Ouais, je suis dégoûté pour lui parce qu'il avait à cœur de faire un bon match et il avait très bien débuté son match. Et pour la Belgique, en tout cas, je pense que, j'ai pas peur de le dire, ça fait 3 ans que j'avais plus vu ça, depuis un certain Allemagne-Belgique sous Tedesco. Donc espérons qu'on continue comme ça.
2: Allez, on croise les doigts évidemment. Et la suite de cette spéciale complètement foot Diable Rouge. L'arrosage est toujours en cours, mais les joueurs font leur retour. Mais c'est une pause fraîcheur où on arrose également. Donc la suite de ce match avec vous, les commentaires. Manuel Jousse et Ebi Brouzakis. Messieurs, c'est à vous.
0: Oui, alors qu'effectivement, on arrose. Ici, il reste encore une vingtaine de secondes dans ce hydration break ou arrosage break, ouais. Ebi, de ce terrain. Heureusement, les conditions sont quand même meilleures que contre l'Égypte, où là, c'était vraiment une canicule, mais c'était un match à midi aussi. On a connu, nous aussi, hein, tout, des horaires très, très différents. Mais enfin, on n'a jamais dû commenter de match au milieu de la nuit. Ça, ça aurait été évidemment un petit peu...
1: Le comble.
0: Le comble. Alors, on remet tout cela en jeu avec un coup de pied de but là de Thibaut Courtois. Un ballon qui retombe sur la tête de Robinson et une balle en retrait lointaine de Mechele vers Courtois. Le sprint de Balogun vers notre gardien. Les Américains, Ebin, ne se sont toujours pas créé la moindre occasion.
1: Non, ils sont pour l'instant dépassés. Mais attention à ce qui va se passer après cette hydration break, cette pause coaching là aussi. Parfois, elle permet, souvent, elle permet au coach eh bien, de trouver les mots. Et Pochettino, ça c'est quand même pas un poulet. Hein. La balle qui passe par les pieds de Raskin et Raskin qui transite maintenant
0: et
1: par.
0: Le poulet, il y en a beaucoup. Ici, elle est souvent free.
1: Oui, c'est vrai. Nathan Ngoy qui a pris quand même un gros risque là, Nathan Ngoy, attention. Parce que Dest a récupéré ce ballon et résultat de Kuiper a failli prendre une carte jaune pour son intervention. L'arbitre laisse jouer avec notamment cette récupération d'Adams et on est tout devant là du côté des Américains avec un bon ballon à gauche pour Robinson.
0: Il avait retenu McKenny effectivement. Robinson reçoit la balle à gauche, il est face à Castagne. On redonne en retrait dans les pieds de Pulisic. On essaye de refermer le rideau là, avec Van Aken et Luke Bakio, mais les Américains distribuent sur la droite avec Alex Freeman qui a reçu le ballon de Richards et de Kuiper a bien freiné le ballon qui va être récupéré maintenant par Trossard et puis dégagé par Raskin. La déviation de Van Aken pour Tielemans qui va sans doute ouvrir à droite, je le pensais du moins, vers Castagne. Il a préféré temporiser, retrouver son ami Trossard. Ngoy maintenant pour Castagne qui va passer la ligne médiane, aller s'appuyer sur Luke Bakio qui attend de pouvoir faire sa spéciale, hein, rentrer dans le jeu et puis enrouler une frappe lucarne opposée. N'en a pas encore eu le loisir dans ce match et on va repartir sans doute plutôt sur la gauche
1: avec Brandon Mekele qui va trouver une nouvelle fois Nathan Ngoy que je trouve un peu friable, hein, depuis le début de ce match avec l'une ou l'autre perte de balle, comme s'il avait un peu perdu sa belle insouciance, sa belle sérénité avec cette carte rouge qu'il a prise lors du match contre l'Iran, si je ne m'abuse. Le ballon pour De Ketelaere, ouais. De Ketelaere avec Dodi Lukebakio qui tente de prendre le dessus sur Robinson. Il obtient juste la rentrée en touche dans le camp des Américains qui ont un peu baissé l'intensité dans les décibels et c'est pas plus mal.
0: Oui, c'est vrai, hein, l'avant-match était à la limite du soutenable dans la ville de Boeing, hein, on le rappelle.
1: David Boeing.
0: Pardon,
1: David Boeing.
0: Oui, excellent. Et ben donc le bruit était comparable à celui d'un moteur d'avion au décollage, on l'a déjà souvent dit. Mais que le pour personne, parce qu'il y a eu une faute sur Weston McKennie sous les yeux de l'arbitre qui
1: comment
0: s'appelle
1: s'appelle-t-il Manu
0: Adam McAdme. Donc maintenant voilà, je ne me laisse plus avoir.
1: Vous pensez à Maca, vous pensez
0: oui. Je me souviens que j'avais déjà eu du mal dans le match que j'avais arbitré contre un Maca et puis
1: Adme.
0: Voilà. En fait, c'est que c'est Paul McCartney l'arbitre. Voilà. On peut l'appeler comme ça, non ?
1: Oui, ça sera mieux.
0: Ce sera plus facile.
1: Dans cette ville qui a abrité quand même pas mal de stars du rock. Le ballon. Ouais.
0: Ça a été la ville des Beatles ici aussi. Hein.
1: Bien sûr.
0: Non, c'est pas vrai.
1: Non, je vous suis à l'aveugle. On va chercher Robinson côté gauche. Robinson encore. Robinson avec Pulisic qui décroche. Pulisic qui passe un homme. Pulisic le relais avec Balogun. Il y a faute commise sur Balogun.
0: Ouais, c'est juste.
1: Oui, mais c'est Van Aken qui commet cette faute, me semble-t-il. Van Aken, pourquoi commet-il cette faute à cet endroit-là ? Vous êtes sûr ? On va revoir alors cette intervention. J'avais l'impression que c'était... Oui, vous avez raison, c'est Brandon Mekele qui commet cette intervention. Elle est légère, la faute sur Balogun. La main sur l'épaule de Mekele. Tout le monde ne l'aurait pas sifflé, j'ai l'impression, Manu, cette faute.
0: Faute, il y a Ebi. Et donc un coup franc pour les États-Unis et qui est dangereux. Hein. Attention là, parce que c'est on est quoi, une vingtaine de mètres des buts de Courtois, on va dire. C'est plein axe, tout petit peu décalé sur la gauche quand on trace une ligne depuis le point de pénalty. Mais c'est extrêmement dangereux. Et là, vous entendez le public qui se réveille. C'est par phase, les Américains. C'est comme au baseball. Parfois, on s'enthousiasme. Et puis après, on se calme. On va acheter à boire, à manger. Et on reprend le fil des discussions précédentes. Mais attention ici, qui poste-t-on derrière le ballon ? Là, il y a Malik Tillman.
1: Il y a Robinson.
0: Il y a Robinson avec son pied gauche. On dirait que ce sera pour lui. Non, finalement pas.
1: Oh, c'est but.
0: Oh là là.
1: Oh, c'est but.
0: Oh là là là là là.
1: Et il est allé chercher le grand côté. Tillman qui égalise sur la seule frappe cadrée des Américains.
0: C'est ça qui est terrible. Hein. Ouais. C'est la première occasion. Hein.
1: Mais Manu, moi je reviens à cette faute de Mekele. Je ne suis pas certain qu'il fallait la siffler.
0: Hein.
1: D'abord, elle n'était pas nécessaire. La petite main sur l'épaule. Je ne suis pas certain que tous les arbitres l'auraient sifflé. Alors que s'est-il passé sur ce coup franc, Manu ? Le ballon a-t-il été dévié ? Parce que c'est bizarre de voir Thibaut Courtois partir de cette manière-là et être pris à contre-pied.
0: On va essayer de revoir. On va essayer de revoir sur ce but de Malik Tillman.
1: C'est dévié
0: par le mur, incontestablement.
1: C'est de Kettelard, je pense.
0: Van Aken, je crois.
1: C'est
0: Van Aken. Hein.
1: Van Aken, mais décidément. Quelle entrée pour Van Aken. Il n'y peut rien.
0: Il n'y peut rien. C'est le mur qui saute, comme il se doit sur ce genre de phase. Et du coup, Courtois est complètement trompé. Mais je suis d'accord, il y a deux choses à redire. C'est... Mekele devait-il commettre ce geste-là et l'arbitre devait-il nécessairement le siffler ?
1: Je ne suis pas convaincu. Sincèrement, en toute objectivité, il y a la main sur l'épaule de Mekele sur Balogun, qui nous embête déjà fortement, je trouve, du coup, Balogun. Alors soyons clairs, si ce contact-là se joue dans le rectangle, je suis sûr que l'arbitre ne siffle pas pénalty. Quasiment sûr et certain. En dehors du rectangle, il s'est autorisé le coup franc. On ne peut pas parler d'erreur, soyons là aussi limpides. Il a pris la décision de le siffler. Je ne suis pas certain que tous les arbitres auraient sifflé ce coup franc, cette faute.
0: Et notre ami Mekele, je sais qu'il a été très défendu par la presse néerlandophone, mais souvenez-vous, le deuxième but du Sénégal, pour nous, c'est davantage pour sa pomme que pour Théâtre. Il y avait une autre lecture au nord du pays.
1: Mais vous plaidiez d'ailleurs un axe, Manu, dans votre excellent papier.
0: Ngoy Théâtre.
1: Hein. Ouais. Attention à Trossard, le centre de Trossard.
6: Voilà, ça n'a pas duré longtemps, la joie américaine. Charles de Kettelard, un doublé.
1: Oh, à la 16e de Kettelard qui répond à ce but marqué par... qui a marqué d'ailleurs ? C'était Tillman et de Kettelard sur un centre de Leandro Trossard.
0: Je crois qu'il vient placer cette balle.
1: Mais en plus, il a bien émergé entre les défenseurs, là, Charles de Kettelard. On observe s'il n'y a pas une suspicion de hors-jeu. Non, pas du tout. Il n'est pas du tout en situation de hors-jeu. Le gardien...
0: Et il fait le ménage de Kettelard. Tim Ream n'a pas voix au chapitre. l'arbitre. Il est, ouais, c'est un duel, c'est physique, ouais, mais ouais. Il émerge bien. Mais c'est ça qui est incroyable. Ce sont les cinq joueurs qui sont montés dans le match précédent qui ont permis miraculeusement qu'on passe. Et parfois, il y a des joueurs qui passent un peu à travers ouais. certains matchs. Et au match suivant, ils sont là. Qui aurait dit que de Ketola... Oh, il est content, Pochettino, ouais. là. Regardez comme il shot dans les gourdes, là.
1: Oui, il n'est pas, il est pas très, très heureux du scénario. Forcément, il voit son équipe revenir dans cette rencontre et directement concéder le but de Charles de Ketola. Je m'interrogeais sur le gardien, Fruiz, là. Je me demande toujours pourquoi il n'est pas sorti sur le centre. Parce que c'est mais un
0: oui,
1: centre
0: c'est ça.
1: Dans son
0: c'est
1: petit rectangle.
0: Ouais, pareil.
1: Regardez, on nous propose le ralenti sur le grand écran, là-bas. Il doit aller le cueillir, ce ballon. C'est pas un ballon compliqué.
0: Il est resté un peu statique.
1: Voilà, et Charles de Ketelaar qui émerge donc. Et
0: en même temps, avec un nom pareil, Freeze. Oui. Vous ne bougez pas trop normalement.
1: Attention à ce centre. Et là, la bonne défense signée de Kuiper. Et c'est Trossard à l'assist une fois encore, hein, Manu.
0: Oui.
1: Elle a une faute commise.
0: Faudra remontrer ça à notre ami Joachim Mounounga. Hein,
1: oui, tout à fait.
0: Dire que, voilà, Trossard, c'est ça.
1: C'est ça,
0: des chiffres, il en a.
1: Et un carton jaune. Un carton jaune brandi à l'attention de McKenny. Qui vient donc
0: il a
1: rouspété, j'imagine
0: c'est
1: que c'est pour cela.
0: Ah non, c'est le geste dangereux sur Raskin. Hein. Regardez comme il a taclé là.
1: Oui, bah, il va peut-être recevoir M. McDamé un coup de fil d'en haut, lui disant Tu me ouais, retires cette carte jaune.
0: Tu annules ça tout de suite.
1: Oui, c'est pas faute, c'est un contact. Hein. C'est ce qu'il va recevoir comme information.
0: Ouais,
1: McKenny,
0: ouais.
1: Le milieu de terrain de la Juventus. De Turin.
0: Mais j'ai même pas eu le temps de dire j'espère que cette égalisation ne va pas nous faire douter, parce qu'il n'y avait pas de raison que ce soit le cas par rapport à ce qu'on a montré jusque là, et même pas le temps de le dire, le but est inscrit. C'est incroyable la façon dont on a réussi à se ressaisir rapidement.
1: On est comme ça, Manu, on est comme ça, on est mené, on revient, boum, on bouscule la hiérarchie.
0: C'est pas comme ça, t'es une grande habitude dans ce tournoi.
1: Non, pas du tout. 1-2 pour l'instant, je tiens mon pronostic, ça peut rester comme ça. Allez, on continue avec cette belle progression américaine. Une fois n'est pas coutume, on va chercher sous la droite Freeman, le ballon qui transite maintenant par les pieds de Richards, et Richards dans le rond central. Mettez-vous à la place de Pochettino, qui réussit l'exploit de voir son équipe revenir sur sa seule frappe cadrée dans cette rencontre, et qui juste derrière encaisse le but marqué par Charles de Ketelaar, dont, soyons de bon compte, Manu, on ne voulait pas nous deux nécessairement au coup d'envoi de cette rencontre.
0: Non,
1: on l'assume, hein, c'est ça qui est,
0: on le reconnaît,
1: c'est ce qui fait la beauté de ce sport.
0: On se disait dans ce match-ci, la vitesse, la profondeur de Fernandez Pardo, ça pourrait être un atout. Rudy Garcia a choisi de ne pas le mettre, et on le répète, il est parfois animé de raisons qu'on ne connaît pas par rapport à ce qu'il voit aux entraînements notamment, et Charles de Ketelaar, mais qui a peut-être là mieux retenu les leçons et les conseils de Romelu Lukaku, hein, d'un peu moins se déplacer, oui, de rester plus dans l'axe, dans une position de finisseur, et ça a payé à deux reprises, hein, parce que là ce sont vraiment deux buts de buteur qu'il a mis, hein.
1: Oui, c'est vrai, dans la zone de Romelu Lukaku, hein, c'est-à-dire le petit rectangle, lui qui décroche incessamment. Charles de Ketelaar, le ballon pour le gardien Fruiz, le long dégagement de Fruiz, intervention de Kuiper, Van Aken, il est en jeu de Ketelaar, donc la balle arrive dans les bras de Fruiz, qui va directement rechercher Rim sur sa gauche, et Rim qui a la possibilité d'aller joindre Robinson. On attend toujours des nouvelles de Balogun, toujours porté disparu dans cette rencontre.
0: Oui, bah, presser le gardien, il fait beaucoup, mais recevoir des bons ballons, c'est un peu compliqué. Il n'est pas bien servi non plus, hein, Balogun, quand même, dans ce match-là, il faut le reconnaître aussi. Parce que finalement, la seule possibilité qu'on a laissée aux Américains, c'était une phase arrêtée, hein, c'était la faute de Mekele. C'est pas suite à une phase de plein jeu, comme l'on dit. De ce côté-là, ils ont plus de mal. Et Luke Bacchio essaye de repartir à droite, il est contré. Ça revient chez Raskin, avec de Ketelaar maintenant le bon contrôle. Luke Bacchio en joue en un temps. Et rapidement, ça c'est bien, ça déstabilise les Ricains là, avec Castagne, N'Goy en retrait vers Courtois, Mekele qui nous a fait un peu peur contre le Sénégal, et ce soir aussi, voilà, aussi il faut donner la balle plus rapidement à Youri Tielemans qui la contrôle bien. La relance maintenant, elle est bonne, de Kuiper vers le flanc droit, et on peut y aller parce qu'on est en surnombre là-bas avec Luke Bacchio le long de la ligne.
1: Et Luke Bacchio dans ses dribbles, peut-être dans ses arabesques, confirmation, Manu, c'est bien Tielemans qui est qui occupe la position de deuxième sentinelle avec l'autorisation d'aller vers l'avant. Luque Bacchio à droite en position d'ailier. Luque Bacchio se met sur son pied droit, trouve à Yuri Tillmans à l'angle du grand rectangle. On cherche la solution, regardez le repli des Américains. Manu, on voit très très bien les deux lignes, le centre, et on a de nouveau voulu joindre cette fois-ci Van Aken, et c'est un corner en faveur de la sélection des Diables Rouges. Toujours ce score de 1-2, 38 minutes écoulées.
0: Magnifique tout ça, un deuxième corner je pense dans cette partie, oui c'est ça, pour les Diables Rouges, qui va être donné de la droite dans quelques instants. Des ascenseurs émotionnels, on en a déjà eu dans ce match aussi. L'ouverture du score, la sortie d'Onana sur blessure, l'égalisation des Américains juste après la reprise de pouvoir des Diables Rouges, 1-2, c'est le score actuel, et ce n'est pas Luque Bacchio mais bien Tillmans qui va aller donner ce corner. Voilà la balle, elle n'est pas très aérienne, mais elle est déviée.
1: Quel arrêt de Fouise
0: au coin du petit rectangle. Ah oui, quel arrêt. C'était Raskin, je crois, qui a
1: fait
0: cette déviation là.
1: Ouais,
0: c'était très très bien, comme cette récupération de Kuiper très haut dans le jeu aussi.
1: Et avec le ballon qui arrive maintenant dans les pieds de Kettelaar, et puis Tim Castagne qui est au ballon. Castagne qui vient trouver Nathan Ngoy pour Thibaut Courtois. Mais on ne voit pas, Manu, les Américains dans la capacité pour l'instant de sonner la révolte dans cette rencontre. Ils sont pour l'instant dépourvus de tout. La seule occasion, elle est tombée de nulle part avec ce coup franc un peu généreux et ce ballon dévié dans le but de Thibaut Courtois. Mais pour l'instant, on a une équipe des Diables Rouges qui est totalement souveraine, je trouve, dans quasiment tous les secteurs du jeu.
0: Oui, c'est vraiment la meilleure mi-temps des Diables Rouges, sans aucune discussion, dans cette Coupe du Monde, alors que c'est le cinquième match, donc au total la neuvième mi-temps disputée par les Diables. Mais là, ils sont vraiment impeccables dans une composition, on le rappelle, où ne figure ni Jérémy Doku, ni Kevin De Bruyne, ni Romelu Lukaku. Donc il faut quand même le faire là aussi, avec la longue ouverture de Freeman vers Balogun. Attention, le contrôle du Monégasque et le bon tacle de Nathan Ngoy, là, dans une réplique d'un bon vieux LOSC ASM, et la balle qui est sortie des limites du terrain pour les États-Unis.
1: Là, vous m'avez perdu l'espace d'une seconde. C'est pas grave. Vous
0: un Lille-Monaco, quoi.
1: Ah oui, LOSC ASM. Je pensais que vous parliez subitement américain.
0: Ah, il y a de LOSC ASM. Rush game. C'est dans le patois de Seattle.
1: Ouais. Attention, c'est Pulisic, je pense, là-bas, qui est parti côté gauche avec Robinson. Robinson seul sur son île, qui va trouver qui là-bas, bien une récupération pour Van Aken avec Tillmans. C'est Tillmans qui permet donc à Timothy Castagne de repartir vers l'avant. Récupération aussi de Nicolas Raskin à 30 mètres de son propre but, vient s'appuyer sur Maxime de Kuiper, et puis maintenant c'est Mekele.
0: Et je pense à ce pauvre Van Aken, là, je crois avoir entendu qu'il y a déjà un petit temps qu'il a un peu le mal du pays, vous savez, c'est vraiment un casanier, et là il est encore là, et si jamais il y a un quart de finale, comment merde, pas exagéré.
1: Non, j'ai dit mince.
0: Ah bon, d'accord.
1: J'ai dit mince.
0: Ouais, mais avec votre accent texan, je m'en sors plus. Van Aken pour Ngoy qui glisse à Castagne à droite. Mais il est très très offensif, Castagne dans ce match là, franchement. Et il est souvent très juste aussi dans ses ouvertures. Mekele pour Trossard sur la gauche. Trossard, les Américains le connaissent évidemment très très bien. Le possible futur joueur de Besiktas, allez savoir.
1: Un choix très très particulier,
0: très discutable, on va dire. Ouais. Effectivement, Raskin, ouais, il y a une faute là, oui, commise par Richards sur Hans Van Aken. Je trouve que pour l'instant, Monsieur Paul McCartney, là, il fait plutôt un bon match. Là, il se laisse pas influencer par quoi que ce soit.
1: Avec un coup franc qui va être situé à 40 mètres du but, défendu par Freeze. Et derrière cette balle, nous avons Maxime de Kuiper, nous avons aussi Leandro Trossard et Yuri Tillmans qui s'approche quand même aussi de la zone. De cet endroit-là, ce serait impossible évidemment de tenter sa chance directement, mais je pense que Yuri Tillmans va déposer cette balle dans le bloc. Il vient de renvoyer Trossard à ses chères études. On sait que eux, c'est une relation un peu amour-haine ces derniers temps, je le dis en rigolant bien sûr. Alors c'est De Kuiper qui va prendre ses responsabilités. Manifestement, il reçoit le soutien de Castagne sur sa gauche. De Kuiper qui brosse ça au premier poteau, la tête, ça passe à côté. C'est Dodi Luque Bacchio. Quelle occasion, Manu, pour Dodi Luque Bacchio.
0: Ouais, mais il doit cadrer,
1: bien sûr. Je partage votre avis,
0: parce que le coup franc était remarquablement brossé par Maxime de Kuiper. Il avait l'intention tout de suite, Luque Bacchio. Il n'a pas été surpris, il a eu le bon timing, mais la détente n'y était pas. Oui, on mène 1-2, mais on se permet quand même de rater des trucs. Hein.
1: C'est le seul bémol, peut-être.
0: Ouais, le tir de Tielemans tantôt, qui reçoit un excellent ballon dans le rectangle. Et puis ici, la tête de Luque Bacchio. On n'oublie pas la terrible occasion de Castagne. Attention, la réplique américaine. Et là, Ngoy fait du bon boulot en fermant la porte.
1: Oui, c'était Robinson qui tentait de prendre l'extérieur. On arrive tout doucement au terme de cette première mi-temps. Le score 1-2 en faveur des Diables Rouges. Récupération maintenant pour Robinson. Robinson, il prend l'extérieur. Robinson, il est passé. Il passe un homme, un deuxième. Double repli, double rideau. La balle passe maintenant par les pieds de Rim. Et puis on revient tout derrière avec Manu pour la première fois quasiment dans cette rencontre. Les États-Unis qui jouent à la passe à 10 dans notre camp.
0: Oui, c'est vrai que ce n'est pas arrivé très souvent dans cette première mi-temps avec l'ouverture là de Freeman. Attention, la déviation vers Balogun. On a repousser le danger, mais Freeman à nouveau à la ligne médiane avec une longue balle en retrait vers Freeze. I'm not a number, I'm a Freeman. Il a pourtant le numéro 16, l'ami Alex Freeman, le joueur de Villarreal. On est de l'autre côté maintenant avec Robinson. Oui, ils font tourner les Américains, mais ils ont du mal à trouver les espaces. Et regardez les gestes de McKenney pour dire allez, jouez de l'avant là, prenez des risques. Et c'est ce qu'il tente de faire.
1: Attention à Dest, le débordement de Dest. Et là, il faut finalement le repli de Trossard, mais qui ne peut empêcher la rentrée en touche pour les Américains. J'en ai un peu perdu ma voix, moi, sur le deuxième but. On se met au diapason de David Oudrey, qui fait le maximum là, pour récupérer la sienne, qu'il a perdue contre l'Espagne.
0: Oui, mais nous, c'est à raison, quand même, ici. C'est les Diables Rouges.
1: Allez, la rentrée en touche, Manu, côté droit, là, pour les Américains. Ouais. Elle va être longue. Hein.
0: Attention, parce que là, c'est une zone dangereuse, là, avec Malik Tillman, l'auteur du but américain, dont je n'ai pas eu l'occasion de dire qu'il avait déjà marqué un des deux buts contre la Bosnie en 16e de finale. Après celui de Balogun. Alors Marc Tillman, le joueur du Bayer Leverkusen, qui va prendre un petit peu d'élan. Et j'aime pas quand ça traîne comme ça, surtout quand c'est dans notre zone. Il va falloir se dégager de la tête.
1: Oh, quelle occasion.
0: Être souverain, et finalement ça a été catapulté au-dessus.
1: C'est un
0: là.
1: Corner néanmoins, Manu. Je pense que c'est, que c'est Ngoy qui empêche Balogun de marquer. Et on va revoir cette action. C'est une belle intervention de Nathan Ngoy qui vient contrer in extremis Balogun. C'est un corner, et regardez l'ambiance qui redouble d'intensité avec monsieur McAdmé là, qui ne s'en laisse pas compter. Hein. On a tenté de le dissuader d'autoriser ce corner. Finalement, non, c'est bel et bien un corner.
0: Je crois que c'est corner ou rentrée touche.
1: Non, c'est corner.
0: C'est un corner.
1: C'est un corner.
0: Mais c'est vrai que le public s'est excité là, comme s'il y avait home run ou touchdown. Hein. C'est... Alors que ce
1: n'est ça n'est pas corner finalement.
0: Non, voilà.
1: Oui, mais attendez, c'est parce qu'il a été rappelé par le VAR en fait.
0: Oui, alors c'est un raté de Balogun, c'est que Ngoy n'a finalement pas touché le ballon. C'était difficile de se rendre bien compte. Avec toujours cette impression que l'arbitre a un œil bionique là, sur le côté droit de son crâne. C'est très futuriste hein, comme équipement, puisque de temps en temps on a droit à des vues. Prise de l'arbitre, mais la reprise de Balogun effectivement n'a pas touché, enfin disons la balle n'a pas touché le pied d'Ngoy. Et bien il y aura quand même 6 minutes de temps additionnel dans cette première mi-temps.
1: Mais dont les 3 de la pause fraîcheur évidemment.
0: Donc, la balle... et la sortie d'Onana aussi.
1: Voilà. Ah oui, c'est vrai qu'on a peut-être oublié de rappeler dans cette rencontre qu'Onana est sorti sur blessure. Ça c'est l'autre bémol important dans cette rencontre, outre les occasions ratées par les Diables Rouges. 1-2, 5 minutes encore dans ce temps additionnel, et une rentrée en touche pour Maxime de Kuyper qui est épaulé là-bas par Van Aken, mais il l'a bien oublié.
0: Oui, effectivement, mais on va la récupérer cette rentrée touche un petit peu plus haut, quelques mètres plus haut. En fait, tous les joueurs qui ne m'avaient pas tellement plu contre le Sénégal me plaisent ici, parce que de Kuyper aussi est excellent. De Kettelaar, n'en parlons pas. Van Aken essaye de passer, de Kettelaar, tous les actuels ou anciens brugeois qui sont à la manœuvre, là avec Raskin aussi. Raskin, ouais, c'est pas mal pour arracher la balle. C'est du bon boulot là de Raskin qui centre. Et finalement, le ballon n'est pas sorti.
1: Si
0: finalement, quand même.
1: Oui.
0: Et là, on voit le drapeau du juge assistant dans un sens, puis dans l'autre. Il n'était pas tout à fait sûr, parce que Raskin estime que c'est pour nous. Mais ce sera quand même pour les États-Unis.
1: Moi, je suis plus sceptique sur Van Aken là, depuis qu'il est monté.
0: Oui, Van Aken, il ne va pas encore.
1: Pas mauvais, mais pas non
0: un
1: plus.
0: Un peu transparent.
1: Voilà, c'est ça. C'est le joueur type dont on voit les qualités parfois, mais peut-être pas dans un match avec une telle intensité, on verra peut-être. Dest qui est parti, Dest dans ses dribbles, Dest, et là il y a une faute commise par De Kuyper. Non, dit l'arbitre, je pensais qu'il avait sifflé. C'est Van Aken qui peut repartir, Van Aken, et qui va trouver maintenant sur sa droite de nouveau Dodi Lukebakio, auteur d'un énorme raté il y a quelques minutes de la tête.
0: Mais là il a bien fait Van Aken, il a bien temporisé, ouvert tout tranquillement vers le couloir droit où Lukebakio se présentait, et regardez comme Lukebakio ne prend pas de risque non plus, hein. Il ne se laisse pas emporter par sa fougue. Raskin, le centre de Castagne qui surmonte toute la défense et qui arrive côté gauche dans les pieds de Trossard, notre numéro 10 là sur la gauche, et Trossard qui va aller joliment obtenir un corner. C'est bien fait de sa part, et c'est Tielemans qui va aller le botter.
1: Youri Tielemans qui va brosser cela du pied droit, et le ballon qui va donc être rentrant à ses côtés. Il y a Maxime De Kuyper qui est là, un but à deux. Les Diables Rouges se rendent compte que ce score ne traduit pas du tout la physionomie de cette rencontre. Attention à ce ballon pour Ngoy avec Lukebakio. Le tir de Lukebakio,
0: non, dommage,
1: mais je pense qu'il a souhaité centrer fort au ras du sol,
0: et qu'il y ait quelqu'un en deuxième poteau.
1: Je pense que c'était son c'est la 11e tentative pour les Diables Rouges contre 2 seulement pour les Américains. On peut dire qu'on a fait trembler deux fois les filets américains.
0: Excellent.
1: Pour reprendre un titre mais magistral dans un article sur le site de RTBF.
0: Qui vous a donné faim peut-être un peu.
1: Un modèle du genre.
0: Parce qu'on ne mange pas du tout ça ici.
1: La viande crue,
0: je crois que j'ai écrit quand j'avais un petit peu faim.
1: Ça ne m'étonne pas, vous avez faim tout le temps.
0: Ouais, effectivement. Mais on ne peut pas trouver tout ce qu'on veut non plus. 11 tirs à 2. Oui, c'est vrai que c'est très impressionnant. Dans les 11 tirs à 2, 5 cadrés à 1. Un cadré américain, c'est le coup franc. Où on en a eu 5 dans les deux buts. Attention, ça c'est un bon ballon Goun. La sortie dans les pieds de Thibaut Courtois.
1: Il était temps que Thibaut Courtois intervienne. Là, il était un peu protégé par Nathan Ngoy, qui a fait parler sa pointe de vitesse. Et la rentrée en touche avec Richards. Richards qui va joindre Rim. Rim, il reçoit le soutien de Robinson, côté gauche. Robinson encore. Et Robinson bien pressé par Lukebakio. Les USA commencent à retentir, mais on sent que c'est plic-ploc.
0: Il n'y
1: a pas un cop qui vient avec son tam-tam. Et...
0: Non, mais ça, c'est le public américain. Et c'est pour ça qu'on avait dit que ça ne pouvait pas être une donnée du match, le 12e homme. Et la pression dans un stade comme ça, ici, les Diables Rouges ont l'habitude. Ils évoluent dans les plus grands clubs européens. Lukebakio qui essaye de passer. C'est très bien ce qu'il fait pour rendre la balle à Van Aken. Tout ça tranquillement, en un temps. Parti le man, Raskin, De Kuyper maintenant à gauche. De Kuyper en retrait dans les pieds de Nicolas Raskin, qui va aller rechercher Mekele. Mekele pour Ngoy, qui va pouvoir y aller tout seul, passer la ligne médiane. L'ouverture vers le côté gauche pour Trossard, c'est un petit peu précipité là. Nathan Ngoy, il y avait moyen de mieux faire, et le ballon est sorti.
1: Mais c'est pas la première fois, Manu Ngoy, dans cette rencontre-ci, force un petit peu son talent. On sait que c'est sa qualité première peut-être, le jeu long par rapport aux autres défenseurs centraux de notre équipe nationale. Mais là, il use et abuse un peu de ses longs ballons.
0: Excepté de Bast, mais qui n'est pas encore prêt pour entamer un match.
1: Mais bonne réflexion de Manuel Jousse.
0: Merci beaucoup.
1: Le score, un but à deux toujours, et les Américains à la relance.
0: Oui, alors qu'il reste 30 secondes, une quarantaine de secondes maximum dans ce temps additionnel. Que la balle va être récupérée là dans la défense par Richards et Freeman. Les Américains toujours dans leur moitié de terrain. Oh, avec le joli petit pont là. Attention
1: à Dest.
0: À Dest. Ouais, un bon ballon pour Balogun. Et là, le retour d'Ngoy. Il était nécessaire, il était salutaire pour aller mettre la balle en corner quand même.
1: Oui, ce bon travail défensif d'Ngoy. Rien à redire sur son jeu purement défensif à Ngoy depuis le début de cette rencontre. Et le petit pont sur Raskin, ça ne va pas le faire sourire évidemment.
0: Non.
1: Et c'est un corner, monsieur. Semble-t-il, pour la sélection des USA. Alors que certains font des selfies, mais en plein dans notre zone visuelle. Là,
0: c'est l'impression d'être au Koweït, vous vous souvenez
1: Regardez, Peter Vandenbeem, notre collègue de la VRT, qui n'est pas content. Là, il a...
0: Mais
1: c'est, on dirait Bon Jovi avec ses lunettes. Il va se lever.
0: Un petit air de Nicolas Frutos aussi.
1: Oui, il va se lever, Peter.
0: Alors, Pulisic pour le corner. Allez, Thibaut Courtois, voilà, qui prend cette balle sans problème.
1: Maintenant, c'est sa femme qui va faire la photo, on ne voit plus rien.
0: On a eu le geste bien connu de notre collègue Peter. Mais voilà, c'est la mi-temps surtout qui est sifflé. s'envoler ici donc avec ce score de 1-2 pour les Diables Rouges qui sont aux commandes et qui ont livré leur meilleur mi-temps du tournoi jusqu'ici.
1: À tout à l'heure.
2: À tout à l'heure, Manuel Jousse et Bibrozakis donc aux commentaires de ce match. 1-2 pour la Belgique face aux États-Unis, 8e de finale de Coupe du Monde 2026, émission spéciale cette nuit en direct sur RTBF Vivacité. Toute l'équipe de Complètement Foot qui vous accompagne. On est là jusqu'à 5h du matin. Dans un instant, évidemment, le débriefing à la mi-temps avec, je vous le rappelle aujourd'hui, notre consultant Nordin Jbari, avec Nathan, une des personnalités du podcast de la 90e. On va analyser ces 45 premières minutes de jeu. Vous participez à cette émission tout au long de cette nuit. Vous continuez à commenter sur la page Facebook Complètement Foot-RTBF Sport. Et puis, bien sûr, vos messages écrits ou messages vocaux via l'application WhatsApp 0470 07 20 23, 0470 07 20 23.
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2: 1-2, c'est donc le score à la mi-temps avec ce doublé de Charles de Ketelaar. Votre avis sur ces 45 premières minutes de jeu, Nordin Jbari?
4: Comme on l'a dit à l'antenne, la meilleure mi-temps des Diables depuis le début de cette Coupe du Monde. Beaucoup de personnalité, beaucoup d'envie, beaucoup, je trouve aussi, de fluidité. Je pense qu'on pourrait même encore en profiter parce que je trouve que cette équipe américaine n'est pas structurée. Quand elle remonte un petit peu comment, un peu n'importe comment, les positions ne sont pas bien respectées. Après, bien sûr, il faut toujours faire attention parce que 2-1, le chiffre de quand c'est 2-1, ça reste comme ça longtemps, vous allez souffrir en fin de match. Donc il fallait marquer ce troisième pour être bien, mais honnêtement, il y a que des bonnes choses pour le moment.
2: On va y revenir dans un instant, je vais vous entendre sur le doublé de Charles de Ketelaar. On surveille évidemment les interviews en live depuis Seattle, depuis le Seattle Stadium ou de Lumen Field, pour voir si l'assistant coach Claude Fichaud, comme à chaque fois, va venir nous donner quelques infos ou pas. Je vous confirme, il fait chaud dans ce studio. J'ai réglé la clim, mais apparemment pas assez fort qu'au Lumen Field. Nathan, votre avis sur cette première mi-temps? On mène 1-2.
5: Belle première mi-temps.
2: Ah, voilà, merci Nathan. Claude Fichaud en direct au micro de Benjamin de Soninck.
7: Je pense que le coach hier a réclamé de la constance. Et je pense que cette première mi-temps, c'est et de la constance et de la consistance. Donc on a été solide en première mi-temps, en tout cas pendant 50 minutes. Un match maintenant dure 95 voire 100 minutes. À nous de garder cette constance et cette consistance jusqu'à la fin du match.
8: 11 tentatives à 2 ou 3 quand même. Il y a une nette domination, mais le score est quand même serré.
7: Oui, il est serré parce que c'est une équipe qui joue chez elle, parce que c'est une équipe qui presse. On a pris le parti de jouer dans le dos de la défense parce que c'est une équipe qui joue très très haut. Pour l'instant, on les met en danger. On est sérieux défensivement. Encore une fois, est-ce qu'il y aura des changements ou pas de leur côté en deuxième mi-temps? Mais nous, à nous de rester tout aussi solides.

0: très étonné par l'agressivité, mais positive, saine, que nos joueurs ont réussi à mettre en place. Surtout qu'ils pouvaient peut-être s'inquiéter de l'arbitrage avec tout ce qui se déroule, et au final, ils y ont été de très bonnes factures. Maintenant, moi, j'espère juste qu'on ne va pas rentrer dans un jeu de ping-pong, d'aller d'un but à l'autre. Donc j'espère qu'en deuxième mi-temps, on va un peu calmer les choses. Bien évidemment, chercher le troisième but qui pourrait nous mettre à l'abri, mais faire attention à ne pas rentrer dans le jeu que les Américains vont chercher à mettre en place.
1: Le nombre de messages qu'on a reçus en privé ou évidemment, n'hésitez pas via les plateformes WhatsApp 0470 07 20 23 sur la page Facebook. Charles de Quételard, enfin. D'accord avec ça, Nathan et puis Nordine.
0: Enfin, et je suis content pour lui parce que bien évidemment, il n'est pas toujours satisfaisant, mais c'est loin d'être le plus mauvais quand il joue. Et je trouve que le fait qu'il score va peut-être mettre en avant le travail parfois de l'ombre qu'il peut parfois effectuer. Donc je suis vraiment content pour lui et voilà.
2: Mais c'est compliqué quand tu remplaces Lukaku et qu'il n'est pas loin et que chaque fois qu'il rentre, il marque ou il fait la différence. Donc tu es comparé alors qu'il n'est pas du tout le même style de joueur que Lukaku. On le sait, c'est un bon joueur, c'est quelqu'un qui sait, même dos au but, quand il est en confiance, vous avez vu, dès qu'il a marqué son premier but, la confiance qui revient, il garde bien le ballon. C'était quelqu'un, on l'a connu à Bruges aussi, physiquement il est costaud, on peut lui rentrer dedans, il bouge pas. Donc je suis content pour lui, et puis c'est là où on voit les bons joueurs. C'est dans l'adversité, c'est quand les critiques sont là et que tu réponds présent. Malheureusement, j'ai été attaquant, tu peux bien jouer, il faut marquer. Il faut marquer, et même si tu dis je suis pas un vrai attaquant, je suis là, je remplace Lukaku, ouais, mais tu joues attaquant, tu dois marquer, il y a que ça qui est vrai.
1: Sur le deuxième but, au petit rectangle face à deux défenseurs, on a même vu le physique de Charles de Quételard qui s'est imposé pour aller mettre sa tête.
2: Non, mais il est costaud, moi voilà, à Bruges on le savait, à Bruges parfois il jouait aussi dans ce positionnement-là en faux neuf où parfois on lui rentrait dedans, il bougeait pas, donc oui, il a des qualités, mais ça tout le monde savait qu'il avait des qualités, sinon tu... Voilà, et t'es transféré à Milan AC, puis à Atalanta, il a fait des trucs. Mais le problème, dans une Coupe du Monde, quand ton équipe ne marche pas très bien, quand il y a des doutes, quand il y a des questions qui sont posées, et tu dois prester. Et aujourd'hui, il l'a fait, Trossard a été critiqué. Et là, et pour le moment, dans cette Coupe du Monde, aujourd'hui un peu moins peut-être, mais depuis le début de la Coupe du Monde, il a presté par rapport à tous les matchs qu'il a fait avant. Vous demandez à sur 10 personnes ici en Belgique avant la Coupe du Monde, est-ce que Trossard doit commencer ou pas? Y en a 9 qui vont te dire
1: non.
2: Non, donc voilà.
1: On va parler de Nicolas Raskin et Youri Tielemans dans un instant. Amadou Onana, voilà, pour en reparler encore une fois, mais voilà,
2: malheureusement
1: cette blessure, cette torsion du genou.
2: J'espère qu'il n'a rien de grave, j'espère que c'est peut-être juste une entorse du genou, et ça c'est 6 semaines quand même, une entorse du genou. J'espère que c'est juste ça et que c'est pas le ligament croisé pour un joueur qui n'a pas beaucoup joué, qui commence aujourd'hui, qui était pas mal aujourd'hui dans la situation de son équipe. Quand l'équipe est bien, tout le monde est un peu bien, mais Raskin, Tielemans, c'est ce qu'il nous fallait dans ce aujourd'hui, parce que normalement l'Amérique, voilà, c'est des petits gabarits, beaucoup de mouvements, et ça, Raskin et Tielemans aussi. Et Tielemans, j'espère, parce que ça fait longtemps que je le dis, c'est un bon joueur, mais en équipe nationale, je trouve que ça fait quelques années qu'il stagne dans son niveau, et là, j'espère que les deux buts qu'il a marqués contre le Sénégal vont le relancer, en tout cas dans ce match-là, dans ce match-ci, il est bon.
1: Pour être complet sur ce trio du milieu de terrain, bon, il y a eu Hans Van Aken qui évidemment s'est ajouté. Votre avis sur cette
2: partie? Écoutez, déjà il y a une question à poser, c'est que moi j'étais d'accord que De Bruyne soit sur le banc, mais quand il y a une blessure dans Nana comme ça, vous faites rentrer Van Aken et pas De Bruyne, donc est-ce que c'est un pépin physique? Est-ce que c'est un choix du coach? Si c'est un choix du coach, quand même, c'est doublement... Déjà, on avait dit que c'était déjà costaud de l'avoir mis sur le banc, tu fais rentrer Van Aken en plus avant lui, s'il est à 100% physiquement, c'est pas mal.
1: Bon, Nathan, voilà, sur ce milieu de terrain, il y a pas mal de choses qui ont été dites, on l'a déjà évoqué à la pause, mais ouais. On croise les doigts en effet pour Amadou Onana.
0: On croise les doigts pour Amadou, qui avait vraiment à cœur de faire un très bon match après son premier match compliqué, et qui était vraiment très bien rentré dans les matchs, dans le match, avec tous les duels qu'il gagnait. Je trouvais le milieu vraiment très complémentaire. Youri Tielemans fait vraiment une première mi-temps incroyable, on le voit sur toutes les actions positives de l'équipe, et Raskin aussi, qui continue à montrer que chaque fois qu'on veut lui faire confiance, on a raison de le faire.
1: Hans Van Aken, ça montait. Bon, voilà, on a revu ici, on a la chance d'avoir les images en studio. Évidemment, il dévie le ballon sur ce coup franc, cette égalisation des États-Unis.
0: Ouais, c'est malheureux pour lui. Après, je pense quand même que c'est dû à une blessure que De Bruyne n'est pas monté, parce que dans ce genre de match qui va à un rythme très élevé,

0: Je sais pas si Hans Van Aken est le profil idéal pour cela, mais voilà, c'est lui qui a été prioritisé. J'espère qu'il va montrer les qualités qu'il a, parce que des qualités, il en a à coup sûr.
1: Et puis, je suis sûr que tous les deux, vous allez être d'accord, et vous qui nous écoutez, Dodi Luque-Bacchio, là, sur cette première mi-temps, je voudrais qu'on insiste sur son travail, sur monopoliser le ballon, sur son travail du côté droit nordique.
2: Enfin, vous le savez, David, je l'ai déjà dit plusieurs fois, des semaines et des semaines ici. Pour moi, c'est un très bon joueur. Il a tout, en fait. C'est un ailier qui est technique et athlétique. Et ça, dans le football d'aujourd'hui, c'est important. Il s'est marqué des buts, on l'a vu, techniquement il est fort avec les transversales qui donne. Moi, je pense que c'est quelqu'un qui doit avoir plus de temps de jeu dans cette équipe nationale. En tout cas, ça c'est sûr et certain. Et il le prouve à chaque fois qu'il rentre. Hein. À chaque fois qu'il est rentré, il a quand même été pas mal. Avant la Coupe du Monde, il a même marqué des buts. Donc voilà, moi ça ne m'étonne pas.
1: Dodi.
0: Ouais. Idem, hein. Moi je cache pas qu'idéalement j'aurais préféré Diego Moreira, mais je suis très très content de ce que Dodi est en train de montrer. Et j'aime beaucoup en fait ce type d'ailier, parce que pour un ailier, il est grand quand même, il est élégant, fin, techniquement, rapide. Et c'est vrai que c'est assez bizarre ce qu'il montre en équipe nationale, compte tenu du fait qu'en club il joue pas beaucoup. Mais très content pour lui en tout cas.
1: Que corriger du côté des Diables? Vous avez été surpris entre guillemets par ce côté désorganisé des États-Unis. On suppose que Gladiator Pochettino va corriger le tir pour la deuxième mi-temps, si vous me passez l'expression.
2: Plus jouer entre les lignes, être encore plus fort dans la possession, parce que je vous l'ai dit, moi ce que j'ai vu en tout cas dans cette première mi-temps, ils sont pas structurés du tout. Ils sont c'est bizarre, on sent une équipe américaine qui manque d'expérience dans un match important, qui ont l'impression qu'ils sont un peu je vais pas dire écrasés par la pression, mais voilà, c'est un peu brouillon, et tant mieux pour nous, hein, tant mieux pour nous. Donc,
1: on fait la différence aussi dans les duels, et techniquement, on a l'impression d'être au-dessus, Nordine.
2: Techniquement, on est au-dessus, ouais. Ça c'est sûr, et puis je trouve que ce qu'on n'a pas montré depuis le début, on a mis de l'intensité. Moi, je pense vraiment que c'est un truc de fou, mais le Sénégal nous a relancé, en fait. Parce que on jouait toujours avec un tempo très lent, et là, aujourd'hui, c'est le contraire. Parce que la peur qu'on avait aujourd'hui, c'est justement l'agressivité positive de l'Amérique, le pressing américain et le dynamisme américain. On est en train d'éteindre ça, parce qu'on répond dans l'intensité aussi.
1: Attention, on n'est qu'à la mi-temps et on mène
2: 2-1. Oui. On analyse la première mi-temps.
1: Évidemment, Nordine,
2: mais comme on l'a dit, 2-1, c'est toujours la pression.
1: J'invoque les dieux du football pour la suite de ce match. Surpris par le niveau, justement, des États-Unis, ou justement, c'est notre mise en place évoquée par Nordine qui fait la différence, justement.
0: Mais c'est vraiment mettre à notre actif. Il faut vraiment nous féliciter, parce que dans les faits, ils essayent de nous presser très haut et de jouer comme ils ont joué tous les matchs de la compétition, et c'est vraiment nous qui les faisons déjouer d'une certaine façon. Donc oui, c'est vrai qu'il y a une certaine mauvaise structure de leur part dans leur pressing qui laisse beaucoup d'espace. Ils vont sûrement essayer de rectifier ça, mais ça sera à nous d'en profiter, parce qu'ils laisseront sûrement encore plus d'espace dans leur dos.
1: On repart avec le même 11, enfin avec le 11 qui
2: on devrait être beaucoup plus concentré, parce que comme on vient de dire, ils seront pas, c'est pas possible que le staff n'ait pas vu ce qu'on a vu américain, et que voilà, ils vont être meilleurs, ils vont essayer de pousser. Là où on a été très fort, c'est qu'on a marqué le deuxième but très rapidement. On n'a pas donné la possibilité à l'équipe américaine et au public américain de s'enflammer. Et ça, c'est important.
1: On les a éteints une deuxième fois, Nathan. Et on rappelle l'importance, et on l'a entendu. C'est vrai qu'on va retrouver Manu Ajous et Bibrozakis, évidemment, dans un instant, commentaire.
2: On a retrouvé l'Erco aussi.
1: Voilà, mais ce qui n'est pas le cas dans le studio.
2: Si.
1: Non, vous le sentez?
2: Oui.
1: Ah, parce que moi, je me demandais s'il ne coupait pas l'Erco la nuit, en fait. C'est peut-être pour ça. Comme on n'a jamais testé complètement foot la nuit, me disais, Nordine, c'est peut-être ça. Plus sérieusement, c'était important aussi d'éteindre finalement ce public et ce bruit qui avait été si impressionnant, évidemment, au coup d'envoi, évidemment pendant l'hymne national et évidemment au moment de l'égalisation des États-Unis, Nathan.
0: Ouais, que ce soit juste après le début du match où l'ambiance était très chaude, ou juste après leur but, on a réussi à vite éteindre ça, et c'est encore une fois vraiment à mettre à notre actif, et mentalement, ça prouve que le match face au Sénégal n'était pas un hasard.
1: Et puis, il y a nos trois super-héros sur le banc. Vous avez évoqué Kevin De Bruyne. Pensez que s'il n'est pas monté là pour remplacer Amadou Onana...
2: Non, moi je ne sais pas.
1: Ouais, on n'a pas d'infos.
2: Je ne suis pas dans leur tête. Je trouve juste bizarre.
1: Dans les incertains.
2: Qu'il soit sur le banc, je suis d'accord. Mais que quand il y a une blessure, qu'on fasse entrer Van Aken avant lui, c'est que ou il y a un souci physique, comme on vient de le dire, ou c'est encore un deuxième choix dans le choix. Ça serait quand même assez fort.
1: Nathan, et concernant Romelu Lukaku, Jérémy Doku, on les garde bien au chaud et on les sort si besoin.
2: Oui, bah je pense qu'ils vont au moins jouer une demi-heure, ça c'est sûr et certain. Ouais. Après, il faut voir un peu comment la partie va évoluer, mais ça m'étonnerait quand même que De Bruyne joue que pour la première fois qu'il est sur le banc depuis je ne sais pas combien de temps, qu'il joue que 5 minutes. Hein.
1: Le long couloir donc de ce Lumen Field, de ce Seattle Stadium, rebaptisé comme ça évidemment pour cette Coupe du Monde 2026, où on voit les joueurs arriver, et entre autres le gardien Freeze,
2: attention,
1: était
2: de...
1: le premier à revenir sur la pelouse. Pardon.
2: Attention de ne pas se blesser, hein. Vous avez vu le joueur anglais là? Quand il a, vous avez pas vu ça?
0: Anderson.
2: Ouais, joueur anglais, quand le match était fini, ils étaient contents, ils ont sauté au-dessus de la balustrade de la tribune, il est tombé, il s'est cassé le bras, le pauvre.
1: Ici, ça va, ils retournent calmement pour le début de cette deuxième mi-temps, la suite donc de ce huitième de finale de Coupe du Monde 2026, émission spéciale complètement foot, je vous le rappelle, jusqu'à 5h du matin.
2: On est là.
1: Il est 3h06 à la mi-temps, les amis. Merci d'être là, merci d'être fidèle, bien sûr, à la RTBF Sport. On vous donne la parole à l'issue de ce match via Facebook, via WhatsApp, et on poursuivra tout à l'heure le débriefing de cette rencontre avec Nordine Djebari et avec Nathan de la 90e. 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
1: Ouais, je confirme que la clim est à nouveau en route. Oui, ils ont entendu le retour des joueurs. Et donc aussi de Manuel Jousse et Déby Brouzakis qui vont vous commenter en direct cette deuxième mi-temps. C'est à vous, messieurs.
4: Voilà le retour effectivement des joueurs là qui ont traversé toutes les entrailles du Lumen Field et qui maintenant traversent le terrain pour aller reprendre leur place. Évidemment, on espère une première mi-temps vraiment dans la lignée de la première, hein, où il n'y avait pas grand chose, et c'est tellement un bonheur de pouvoir le dire, pas grand chose de négatif à souligner du côté des Diables Rouges, tant tout s'est bien passé à tous les coins du terrain finalement.
5: Oui, c'était une mi-temps très, très aboutie. Les Américains n'ont existé que sur un coup franc généreux et dévié. Sinon, à mon avis, on regagnait les vestiaires avec un score vierge derrière. Donc, le score de 1-2, il autorise quand même les Américains à rêver dans cette deuxième période. Donc, il faut rester attentif, d'autant plus qu'il y a un changement.
4: Il y a un changement.
5: La montée de Giovanni Reina, ça n'est pas n'importe qui. Giovanni Reina, Moonshot Gladbach. Il a 23 ans, c'est sa 43e sélection. Il a déjà marqué 10 fois pour le compte de la sélection américaine. Donc Giovanni Reina, qui a-t-il remplacé?
4: Il y a un joueur déjà dont on peut dire qu'il est né en Angleterre, à Sunderland, et qu'il a évolué 5 saisons à Dortmund, donc beaucoup d'expérience. Alors il a remplacé Dest, voilà, le joueur du PSV, qui pouvait être remuant et dangereux sur son flanc droit, donc c'est pas une mauvaise chose non plus. Mais voilà, des changements, il peut encore y en avoir. Ils ont aussi un bon banc, les Américains, avec beaucoup d'expérience européenne. Ce ne sont plus les États-Unis d'antan, bien entendu. Il n'y a pas eu de changement chez nous. On avait dû remplacer Onana, blessé, après un quart d'heure seulement. Ballon mis en jeu par les USA et justement par le nouveau venu.
5: Avec Brandon McCullough qui vient trouver son gardien, Thibaut Courtois. Le long dégagement de Thibaut Courtois, Robinson remporte son duel sur Dodi Luquet-Bacchio. Et la rentrée en touche maintenant pour Timothy Castagne, pile à hauteur de la ligne médiane, juste devant les bancs des coachs des deux sélections, et la balle qui transite par les pieds de Youri Tielemans, qui est très bon et qui pourtant a reculé dans le jeu, Manu.
4: Quand
5: on dit qu'il est bon en soutien d'attaque, on le remet un peu plus bas pour les raisons que l'on sait, l'absence sur blessure de Nana, et là il rayonne aussi.
4: Mais il est un peu entre les deux pour l'instant, donc c'est comme si le triangle, on dit toujours pointe supérieure ou pointe inférieure, ici Tielemans il est entre Raskin et Van Aken, en fait, dans un rôle intéressant pour lui. Il occupe le rôle qui correspond au numéro qu'il porte, hein, le 8 en effet, avec Raskin qui lui a vraiment la mission la plus défensive, alors que c'est très coordonné, le USA, hein, qui résonne là, de façon distincte dans le Lumen Field. Et là il a perdu le ballon, Tielemans, attention, récupéré par Pulisic
5: avec Robinson qui vient s'appuyer là, je pense que c'est Pulisic, et là il a regardé le travail de Dodi Luquet-Bacchio, de nouveau très très intéressant, mais toutefois la rentrée en touche en faveur des Américains, et la balle qui transite par les pieds de Rim qui vient chercher Robinson, pressé par Luquet-Bacchio, ne pas commettre la faute. Il a augmenter sa capacité de récupération des ballons, je trouve, Luke Bakayoko dans cette rencontre-ci. On a l'impression qu'il joue milieu défensif et lié droit, quoi, sur son flanc, quoi, tant il récupère des ballons.
4: Et vous parlez de Rim, on nous a reproposé à la mi-temps les ralentis des phases importantes et des buts de la première. Il s'est quand même bien fait dégommer par De Ketelaar sur le deuxième but. Et c'est vrai que De Ketelaar, on dit toujours, voilà, joueur élégant, technique, qui va dans les espaces, bon dans les déviations, mais physiquement, on s'était déjà fait la réflexion que son passage en Italie, il avait quand même bien amélioré, bien modifié depuis son époque brugeoise. Et là, il en fallait du physique pour dégager l'opposition comme cela. C'est bien défendu aussi là du côté de nos Diables Rouges avec une récupération de Van Aken puis de Trossard. Et maintenant, nous sommes à droite avec Timothy Castagne qui a failli ouvrir le score après 50 secondes, rappelons-le. Tielemans, Luke Bakayoko. Et là, par contre, c'est un peu précipité de Raskin qui met dehors.
5: Il y a Raskin qui met cette balle en dehors des limites du terrain. Et la balle qui est récupérée par Tyler Adams. Oui, le milieu de terrain récupérateur Adams. Avec maintenant la possibilité d'aller chercher Malik Tillman. Et puis on revient tout derrière. Là, les Américains qui sont montés, Manu, avec d'autres intentions. Mais qui pour l'instant restent quand même dans la difficulté, je trouve, à trouver l'homme libre.
4: Bah, c'est vrai que c'est peut-être ma seule réserve de la première mi-temps. C'est qu'on ne mène pas plus largement. Parce que là, j'en reviens toujours avec le même discours. Un but d'écart, c'est pas assez. D'autant que voilà, il y a un centre là, et la tête de Mechele. Il faut prendre une marge un petit peu plus suffisante et on a eu la possibilité de le faire. Notamment, là, on voit croquer Tielemans et la reprise de la tête à côté de Luke Bakayoko. Ça, c'était les deux occasions les plus manifestes qui auraient dû finir au fond.
5: Bien sûr.
4: C'est pas le cas. Bon, on va pas se plaindre d'avoir déjà marqué deux fois parce que ça était loin d'être le cas dans tous les matchs des Diables dans cette Coupe du Monde, mais il en faudrait un peu plus.
5: Exactement. La balle qui transite maintenant par les pieds de Pulisic. Pulisic encore. C'est un peu court, ça, mais finalement, il y a ce bon dégagement de Freeman. Et le ballon qui passe derrière le but défendu. C'est parti beaucoup pour toi. J'ai mangé une pomme et j'ai l'impression qu'elle est restée calée à hauteur de la pomme d'Adam. Là.
4: Oui, d'où son nom. C'est vous en avez déjà un une, c'est pas nécessaire d'en remettre une autre.
5: Non, c'est vrai. Le dégagement pour Courtois. Longue balle de Thibaut Courtois qui va tenter de trouver Charles de Ketelaar, mais en vain.
4: Attention que Ève ne sorte de votre côte maintenant.
5: Oula.
4: Ou était-ce l'inverse? Je ne sais même pas.
5: Moi, je sais plus.
4: Ça, vous savez mieux que moi, normalement.
5: Oui, normalement, mais pas là.
4: Alors, la balle chez de Ketelaar à droite. Ouais, c'est un petit peu fort. Là, l'ouverture pour Trossard qui attendait le ballon à l'entrée du grand rectangle. Freeze a pu relancer avec la balle qui est chez Rim maintenant et Pulisic à gauche, derrière lui Robinson, sa coiffure décolorée bien reconnaissable. Rim maintenant, le capitaine de cette équipe américaine. Belle ouverture vers Tillman côté gauche, il se retrouve opposé à Castagne. La balle qui reste américaine encore avec Reina qui va essayer de changer d'aile. On les laisse un peu trop faire pour l'instant. La Freeman de Kuiper n'arrive pas à le contrer, mais Trossard y parvient.
5: Il est excellent, Trossard, Manu. Il est de nouveau en train de bosser, là, Léandro Trossard.
4: Il se jette sur tous les ballons.
5: Je ne sais pas ce qui s'est passé avec ce joueur, mais il est incroyable depuis le début de ce tournoi. Il est à l'assist encore aujourd'hui. Et là, on le voit.
4: Vous vous souvenez du Trossard de l'Euro il y a deux ans, le jour et la nuit.
5: Et il recevait souvent la confiance, Léandro Trossard, mais sans toujours briller. La récupération d'Engoy qui profite maintenant à Raskin. Raskin qui fait sauter pour aller chercher Luke Bakayoko.
4: Il adore ça,
5: Luke Bakayoko, le 1 contre 1 avec Rim à ses côtés. Luke Bakayoko, il va chercher la spéciale. Luke Bakayoko qui prend l'extérieur. Luke Bakayoko, le centre, il obtient le corner. C'est excellent. Il fait un gros match,
4: Luke Bakayoko. Il fait un très très bon match, Dodi Luke Bakayoko. La spéciale que vous évoquiez, il n'a pas encore eu l'occasion vraiment de la placer dans ce match, mais ça n'empêche qu'il livre une toute grosse prestation ici avec le corner qui va pouvoir être tiré de la droite dans quelques instants, alors qu'il y en a deux ici qui montent, on a l'impression qu'ils reviennent d'une séance de surf sur une plage australienne. Ou de
5: muscu aussi,
4: ils étaient
5: très costauds.
4: Alors le corner donc qui va être tiré par Youri Tillmans. Il y a 5 Diables dans la surface, le ballon s'élève, on passe un peu à côté, mais il y a une possibilité de reprendre là pour Luke Bakayoko.
5: Luke Bakayoko, le centre de Luke Bakayoko, deuxième poteau, la sortie de Freeze. Les minutes s'égrènent, 51 déjà, Manu, le score 1-2 en faveur des Diables Rouges avec ses buts marqués par Charles de Ketelaar au 9e et 33e. Et entre les deux, Tillman qui a permis aux États-Unis de revenir, d'égaliser, mais ça n'a pas duré très très longtemps. Raison pour laquelle Pochettino a shoté dans ses gourdes avec son pied. Il n'était pas de bonne humeur, là, Pochettino.
4: Non, là, elles ont pris cher, là, avec Richards qui remonte le ballon qui va aller s'appuyer sur Freeman à droite. Retour chez Richards. Reem maintenant. Le joueur le plus proche est assez éloigné en l'occurrence. C'est Robinson qui embarque Luke Bakio avec lui dans une course.
5: Attention.
4: Sur le plan. Attention Pulisic.
5: Oh, il n'y a pas de faute.
4: Ah, il n'a pas eu l'occasion de tirer parce qu'il y avait un très bon retour qui n'était pas fautif de la part de Castagne. Le public siffle évidemment parce qu'il voit un joueur américain au sol. Du coup, il considère qu'il y a nécessairement eu faute. Ça n'est pas le cas. Mais il va falloir arrêter le jeu parce que le joueur est toujours par terre. Là.
5: Oui, monsieur Madakmi,
4: McCartney.
5: Macramé qui ne s'en laisse pas compter. Là, on sent que le public lui met la pression. On sait qu'il est dans un contexte très très particulier. Et on revoit cette intervention de Tillmans. Oh, ouais, j'ai l'impression que c'est plus Pulisic qui shot dans
4: exactement,
5: Tillmans.
4: Exactement, hein. Exactement. C'est tout à fait ça.
5: Ouais,
4: qui
5: oui, c'est
4: passe.
5: Ça. C'est tout à fait
4: il
5: ça.
4: Il shot dans Tillmans et puis son pied droit shot dans son pied gauche. Donc effectivement, c'est pas très agréable, pas très confortable et c'est déstabilisant. Mais il n'y a aucunement de faute.
5: Oui, ouais, c'est bien sifflé. Ben, l'air de rien, il fait son match, hein, Manu.
4: Franchement,
5: l'arbitre jordanien qui grandit dans ce tournoi.
4: C'est un type qui nous porte chance, hein, parce que 5-1 ouais. Contre la Nouvelle-Zélande, 1-2 là ici, il peut revenir encore dans deux matchs.
5: Oui, il avait sifflé aussi le 0-0 contre le Cap-Vert et la victoire de l'Angleterre contre le Congo. Pendant ce match, eh bien, Kane a cru pouvoir bénéficier d'un pénalty et notre arbitre, notre ami jordanien, dit non, que nenni, pas de pénalty. Il a tenu bon face à la pression. Le ballon pour les Américains avec Reem qui vient chercher Robinson côté gauche. Robinson encore, le petit ballon sauté de Robinson pour Balogun. Robinson, il n'y a pas de faute, on laisse l'avantage. Robinson encore, et là il n'y a pas de faute, c'est très bien défendu de la part de Timothy Castagne,
4: ouais, là,
5: qui
4: contre,
5: livre aussi une belle prestation.
4: Castagne, il est excellent. Là, j'avais l'impression que Robinson lui-même commettait la faute. Ce n'est pas le cas, on va laisser jouer. Vous entendez là le public qui remplit son rôle. Attention, non, le contrôle est très mauvais de Freeman dans la surface, tant mieux pour nous. Ce sera un coup de pied de but pour Thibaut Courtois. Alors, est-ce que vous voulez une petite stat sympa que j'avais noté à la mi-temps? C'est arrivé 16 fois en Coupe du Monde que les Diables Rouges mènent à la mi-temps. Alors 11 fois ça s'est terminé par une victoire, 4 fois par un partage et une fois seulement par une défaite.
5: Oh ben c'est bien, acceptons-en.
4: Ah ben ce sont des bons chiffres, hein, donc c'est pas mal. On est dans un bon trend. Alors les États-Unis sont, comme on s'y attendait, un peu plus menaçants dans ce quatrième quart d'heure, mais pour l'instant on tient le coup, on tient la route, alors que c'est Reina là, qui est opposé à Raskin dans le rond central. Il se débarrasse de Raskin et il ouvre à gauche.
5: Avec la possibilité là-bas pour Tillman, belle technique là, de Tillman pour effacer Luke Bakio. On revient chez Robinson. Robinson dans le cœur du jeu, la balle qui transite par les pieds de Adams avec Reina, et Reina qui revient derrière, laisse appuyer sur Freeman. Le ballon de Freeman avec de nouveau là dans le cœur du jeu, une possibilité d'aller chercher à gauche Malik Tillman pressé par Timothy Castagne. Le centre à venir peut-être de Tillman, il se ravise.
4: Oui, et la balle reste américaine. Attention, on tire de loin.
5: Oh, c'est dangereux.
4: On fait sauter là pour Balogun, ça va être trop difficile à récupérer le ballon. Il était sorti de l'air de jeu. C'était un beau mouvement américain là, avec je pense Tyler Adams qui était concerné et Follarin Balogun. Le ballon finalement sorti donc des limites du terrain. Un coup de pied de but pour Thibaut Courtois. Et oui, l'air un peu inquiet peut-être de Gianni Infantino dans les tribunes, puisque peut-être qu'en l'espace de 2-3 jours là, tous les pays organisateurs vont quitter le tournoi, ce qui signifie toujours une petite baisse d'engouement populaire. On n'en est pas encore là évidemment pour les États-Unis, mais on en prend pour l'instant la bonne direction.
5: Et avec le ballon qui est récupéré par Nathan Ngoy qui allonge le long. Ben, Ngoy, qu'est-ce qu'il a aujourd'hui Manu avec ses longs ballons?
4: Le jeu long, il n'y est pas Ngoy.
5: C'est quand même sa qualité première, enfin l'une de ses qualités premières.
4: Notre duo central,
5: dingue. Hein.
4: Non.
5: Oui, c'est vrai que Nathan Ngoy qui a décidé de ne pas prendre de risque là, et il voit des joueurs décrocher, proposer des solutions rapprochées, il balance un peu à l'aveugle systématiquement. Nathan Ngoy, je ne suis pas nécessairement convaincu. Défensivement, il est pas mal, hein, mais ses relances sont toutes approximatives. Robinson avec la récupération de Charles de Ketelaar, omniprésent aujourd'hui, qui va chercher Van Aken.
4: Le bon placement du jour, hein, qui l'eût cru. Van Aken pour De Kuyper. Tout à fait à gauche de Kuyper à nouveau pour Van Aken et Mechele maintenant. Bienvenue au Jan Breydel Stadion. Thibaut Courtois pour Ngoy. Ngoy, là, il a beaucoup de champs devant lui. Est-ce qu'il va encore tenter le jeu long? Non, pas cette fois-ci. Il joue court dans les pieds de Castagne. Et là, pas de prise de risque avec une balle d'Ngoy loin en retrait vers Courtois. Il doit se méfier de Balogun devant lui, mais qui donne à Mekele.
5: Avec le long ballon de Mekele, de Kettelaar le chasse quand même ce ballon. Mal, il faut la sortie de Fouiz avec beaucoup de calme. Oh là, et il joue avec le feu.
4: Allez,
5: Van Aken,
4: il faut le mettre. Il faut le mettre.
5: C'est but de Van Aken. C'est incroyable. Ah ouais. Van Aken qui sort de nulle part.
4: Ah, il sort de nulle part, mais qu'est-ce qu'il a fait le gardien Fouiz? Oh, il a fait n'importe quoi.
5: Ben, je vous ai parlé de calme. Je vous ai parlé du calme de Fouiz, mais là il était un peu trop calme.
4: Ah ouais, ça de Fouiz. Il était à de tension là. Qu'est-ce qu'il a
5: Manu,
4: fait?
5: Et c'est de nouveau Charles de Kettelaar qui est à l'origine de ce but. Hein. Vous avez vu le pressing qui est le sien.
4: Exactement. De Kettelaar fait un match énorme. Et il y a quelques matchs ici, se jeter dans la profondeur comme ça, il l'aurait peut-être pas fait, pas de cette façon-là. J'ai l'impression qu'il a changé sa façon de fonctionner là. Et il a profité. Alors le gardien a fait le reste. Et il fallait encore la lucidité de Van Aken aussi. Hein. Mais regardez cette sortie, il a complètement loupé.
5: Ah ouais, il n'y a pas de faute.
4: Mais
5: en plus,
4: de Kettelaar l'empêche de bien dégager. Hein.
5: Et puis Rim ne fait pas non plus le geste qu'il faut sur la frappe de Van Aken des 40 mètres. Il n'y a plus personne dans le but. Et en fait, c'est pas compliqué.
4: Rim, il fait n'importe quoi aussi là.
5: Il est. Oui, il n'y a pas de faute, c'est lui qui shot dans.
4: Voilà, il se prend les pieds dans le tapis littéralement.
5: Oui, littéralement, il n'y a pas de faute du tout. Un but à 3. En faveur des Diables Rouges. En fait, c'est pas compliqué.
4: C'est ça qu'on attendait.
5: Tous les joueurs que l'on critique un peu dans cette rencontre, eh bien, finissent par nous donner tort avec Van Aken.
4: Imaginez le casse-tête pour Rudy Garcia, parce que franchement, déjà le match précédent, ceux qui ont fait la différence, c'est les 5 qui ont monté. Qui sont montés.
5: Oui.
4: Je me permets. Il est 2h du matin ou 3, je ne sais plus. Changement aux États-Unis. Et ici, aujourd'hui, effectivement, c'est ceux dont on ne parle pas toujours en bien qui font la différence. Donc c'est... Et du coup, Pulisic sort. C'est aussi une bonne nouvelle. Il n'y a que des bonnes nouvelles là pour l'instant. Il va être remplacé par
5: Sébastien Berhalter,
4: le joueur des Vancouver Whitecaps, qui n'est pas n'importe qui, évidemment, puisque c'est le fils de Greg Berhalter, l'ancien coach des États-Unis entre 2018-2022 et 2023-2024. Et donc, c'est le deuxième changement là, dans les rangs américains.
5: Et oui, but marqué pour les Diables Rouges sur les deux dernières sorties. Hein. Le match contre la Nouvelle-Zélande. Et puis, il y a eu les trois contre le Sénégal. Et les deux ici. Manu, on a une équipe qui marque.
4: Il y en a trois ici.
5: Ça fait beaucoup.
4: Ça en fait 6-5, ça fait 11 buts. Plus celui contre l'Égypte, bon, qui était un autobut. Mais donc, on en a mis 12 quand même depuis le début, depuis le début de cette Coupe du Monde. C'est pas mal, hein, franchement.
5: Mais on n'oubliera pas de remercier notre ami Fries, qui est pour moi coupable sur deux débuts de concédés. Hein, sur celui sur le centre, qui a permis à De Kettelaar de marquer de la tête. Et puis là, il fait n'importe quoi. Il nous fait une sortie qui n'est pas trop mal. Et puis ensuite, il se prend les pieds dans le tapis. Et puis juste, je ne comprends rien à vos signes.
4: Vous ne comprenez pas mes mimes?
5: Mais non.
4: Je ne sais pas si vous mangez ça quand vous étiez petit, le Mr Freeze.
5: Ah oui, oui, oh, oui, ah, mais c'est, allez, les gars.
4: C'est espèce de. Ben quoi, les gars, je suis tout seul déjà. Les grands tubes congelés de toutes les couleurs.
5: Oui, je vois bien.
4: C'est chimique, c'est dégueulasse, mais c'est très bon en même temps. Et ici, ben oui, on ne devrait pas sourire comme cela ou se réjouir du malheur des gens. Mais
5: il est passé à côté.
4: Il est clairement passé à côté. En première mi-temps, il n'a pas toujours été tout juste non plus.
5: Tout juste, vous voulez dire, dans ses interventions pas...
4: Oui, je ne parle pas de son état de santé mentale. Okay. Hein, je ne me permettrai pas. Mais c'est vrai que par rapport à ce qu'on a connu des États-Unis, notamment Tim Howard en 2014, qui à l'époque défendait les filets d'Everton, si je ne m'abuse, on n'est pas tout à fait dans la même catégorie de gardien.
5: Non, et bon, maintenant il faut espérer que les Américains ne nous fassent pas une Sénégal et ce sera une remontada.
4: Ils vont pas faire.
5: Ils en sont moins capables. Hein. Je pense qu'avec le gardien qu'on a regardé de nouveau.
4: On va pas le faire, c'est fieux.
5: De nouveau, de Kettelaar qui chasse ce ballon. Mais il va falloir le côté de Kettelaar aujourd'hui. Enfin, je vous dis déjà, je lui mets 9.
4: Le côté,
5: quoi qu'il se passe dans la foulée de ce match.
4: Écoutez, pour l'instant, dans ce qu'on voit là, de Kettelaar, j'adore Castagne.
5: Oui, il est très très bon.
4: Vraiment excellentissime. Luque Bacchio, très fort. Oui. Raskin aussi, enfin, vraiment les notes un peu on va pas déjà spoiler nos
5: notes,
4: un peu moins bien pour la défense centrale Mekele Ngoy.
5: Oui, c'est vrai.
4: Mais le reste franchement,
5: c'est vrai, je partage votre sentiment. Et Thibaut Courtois qui passe une soirée assez calme, enfin une matinée, enfin je sais plus, une après-midi assez calme.
4: Il est 18h30,
5: ouais.
4: Une matinée.
5: Et le public a été un peu calmé. On a climatisé le Lumen. Lumen,
4: ça c'est une expression très à la mode ça pour l'instant.
5: Ouais, bah, c'est bien, c'est un peu comme prendre l'information.
4: Ouais, voilà, il y a des
5: joueurs d'interdiction, ça va partir, ça va.
4: Ouais, il a climatisé ça, les Français aiment bien ça.
5: Ouais, carrément, le ballon qui arrive.
4: Le stade, là.
5: On a tenté de trouver Balogun, on n'y est pas parvenu. la défense belge qui se regroupe et qui laisse venir maintenant, Manu, cette équipe américaine. Et on est occupé à faire cela, alors que Lukaku ne va sans doute pas monter si ça continue comme cela. Ça sera peut-être même Pardo avant lui pour le ménager davantage encore.
4: En tout cas, moi je suis très content d'une chose, c'est qu'ils ont bien reçu le message. On avait dit, s'il vous plaît, ne courez pas cette fois-ci derrière les événements. Essayez de faire les choses autrement pour épargner nos nerfs. Et ils ont tout à fait reçu le message. Bravo. Et effectivement, on a l'impression qu'il y a eu, d'une part, le déclic de la fin de match contre le Sénégal et peut-être le déclic de l'injustice d'hier. Et c'est reparti là encore en contre-attaque avec De Ketelaar et Trossard sur sa gauche. Il va lui donner le ballon. Trossard, mais il y a trois défenseurs qui reviennent. Est-ce qu'il va pouvoir le faire? Il frappe et c'est ce qu'il avait de mieux à faire d'ailleurs. Et la balle a été déviée en corner par, je crois, Chris Richards. Et donc, c'était une belle phase de transition là pour nos Diables Rouges. Alors que Pulisic, sur le banc, là, est en train de se prendre la tête dans les mains. Corner à venir pour De Kuyper. Il y a effectivement nettement moins d'ambiance là tout d'un coup dans le Lumen Field. Et je trouve que depuis longtemps dans ce match, Pochettino a l'air très résigné. Dans son attitude, c'est pas top.
5: Dans les bons joueurs, on a omis Trossard, Manu. Hein,
4: c'est bon, parce que c'est un truisme d'évidence.
5: J'ai reçu un WhatsApp de ma hiérarchie personnelle qui me dit t'as oublié Trossard.
4: Alors, mais c'est parce que moi, on me reproche presque de troll-cité maintenant.
5: C'est votre chouchou hein, désormais. Trossard, passé de mal-aimé à chouchou. Le ballon qui arrive dans les pieds de. C'est qui là-bas? C'est De Kuyper. Il est très très loin de nous. Ballon en retrait. Il ne faut pas que Mekele se laisse enfumer là par Balogun. Et finalement, il s'en est bien sorti. Mais attention à cette possibilité de contre-attaque pour Giovanni Reina. Et là, il y a l'excellent travail de Nathan N'Goy. Un but à 3, 63 minutes écoulées. Manu, nous allons en principe voir Los Angeles.
4: Oui, mais ce qui est revoir, même puisqu'on avait joué contre l'Iran là-bas, mais ça ne laisse pas de super souvenirs. Ce qui est quand même à remarquer, Evi, c'est qu'à part le changement dû à la sortie sur blessure d'Onana, Rudy Garcia, on n'a pas encore effectué.
5: Non.
4: En général, dans ce tournoi-ci, la 55e, il commence, ou l'heure de jeu, ou parfois même à la mi-temps, et ici, ici, il n'a encore rien fait.
5: Rim au ballon, Rim encore, Rim qui va franchir la moitié de terrain, Rim qui s'appuie maintenant sur Tyler Adams, Adams qui va chercher Richards. Richards, alors que c'est Tillman qui est passé complètement de l'autre côté à droite, hein, là-bas. Il a changé de position suite à la sortie de Dest. Robinson avec dans mon angle mort, je pense que c'était Reina là-bas. La rentre en touche,
4: c'est bien
5: chercher
4: lui,
5: Balogun. Balogun.
4: Oui, Reina pour Balogun. On revient chez Reina. Reina, petite balle à ras de terre là pour revenir chez Reem via Tillman. Richards maintenant. On est à droite, là, serait-ce Berhalter, là. Non, c'est Freeman qui récupère le ballon. Richards, et oui, on les presse un peu dans leur camp. C'était les champions du pressing, quand même, depuis le début de cette Coupe du Monde, les Américains. Et là, ils n'arrivent pas à l'exercer. C'est eux qui avaient les meilleures stats de ce côté-là, quand même, il faut le souligner. Des adversaires qui rataient un peu plus de 75% de leurs passes à cause de ce pressing US, et bien ce soir, cet après-midi, il ne s'exerce pas. Freeman, attention là, le centre, et c'est une balle qui va être déviée en corner par Youri Tillemans qui a joliment tendu le pied. Regardez un peu ce qui
5: Regardez
4: ce qui s'annonce. C'est la cavalerie lourde.
5: Oui, alors qu'il n'y a pas nécessairement besoin. Les pauvres Américains qui vont se prendre deux conserves. Eh bien, Jérémy Doku et Romelu Lukaku, rien de moins.
4: Et qui ont envie de tout défoncer, à mon avis.
5: Ils sont bouillantissimes.
4: Ça, c'est.
5: Mais Lukaku, parce que forcément.
4: Attention, le corner d'abord.
5: Cette tête qui passe au-dessus. Mais Lukaku, parce qu'il voit que De Ketelaar a marqué deux fois, ça le fait sourire, évidemment. Mais d'un autre côté, il va se dire les gars, c'est moi le numéro un à cette position. Il va monter avec cette ambition saine de montrer que c'est le patron. Et Jérémy Doku, il a été critiqué comme jamais, Manu. Donc là, il va monter en voulant mettre le feu dans cette dernière demi-heure.
4: C'est très, très intelligent comme coaching. Hein. C'est vrai qu'on dit ce qu'on veut de l'attitude de Rudy Garcia, mais dans ses choix, on ne peut pas dire qu'il soit souvent planté hein, dans cette Coupe du Monde. On l'a dit à plusieurs reprises, parfois on n'aurait peut-être pas fait la même chose que lui, mais il y avait toujours de la logique. Et sur les derniers matchs, c'est particulièrement réussi. Si Madame Stewardess la pouvait bouger, sa position serait sympa aussi. Avec l'arabesque de Luque Bacchio, le débordement, le centre. C'est peut-être lui qui va descendre, Luque Bacchio, pour permettre à Doku de monter. On va voir dans quelques instants. D'ailleurs, Peter Van Den Bemt n'est pas content. Madame, bougez-vous. Oui,
5: elle s'exécute direct.
4: Oui, mais vous avez vu ses gestes.
5: Elle va aller se plaindre à tonton Donald, si ça continue.
4: quand il est comme ça à la boulangerie de Bevecom, ça doit pas rire. Hein. Alors, c'est toujours pas fait là, le changement, puisque le ballon roule encore.
5: Avec cette faute commise par Yuri Tillmans, donc on rend la balle aux Américains, avec Rim de nouveau derrière cette balle. Et effectivement, la sortie de Dodi Lukebakio.
4: Ouais.
5: Remplacé par son pote, hein, Jérémy Doku, et il fait mine de ne pas savoir que c'est lui qui doit sortir. Regardez Lukebakio, il n'a pas compris que c'était lui. Il est un peu déçu quand même, Dodi Lukebakio. Il se dit, pour une fois que je reçois des minutes et que je suis très bon, on me sort quand même à la 66e.
4: Et de Kettelard
5: aussi. La sortie de Charles de Kettelard, dont on aura encore besoin, évidemment, lors de la rencontre, si tout va bien, de vendredi prochain,
4: ouais,
5: contre l'Espagne,
4: ouais, parce qu'en plus,
5: qui a triomphé du Portugal.
4: Je pensais que c'était jeudi, parce que j'arrête pas de me planter dans les jours et dans les heures, mais c'est quand même bien vendredi.
5: Oui.
4: Mais ça veut dire... non, mais c'est important... en Belgique de le savoir, et ce sera un match à 21h.
5: À mon avis, en Belgique, ils le savaient.
4: Oui, il n'y a que moi alors.
5: Ah oui,
4: ouais, c'est ouais, possible.
5: Vous n'apprenez rien à personne. vous avez la date de la finale aussi, non?
4: Et ça vient de changer, ça devait être jeudi, et maintenant c'est vendredi, Bouzakis. Okay. Mais 21h, ça c'est parfait. Hein. Un vendredi 21h en Belgique.
5: Ah,
4: tous ceux, toutes celles qui ont fait l'effort de ne pas aller dormir ou de se relever cette nuit pour un match improbable à 2h du matin, ben, vendredi, là, ce sera magnifique, évidemment. Et ça signifie pour l'équipe belge dans ce cas-là un départ demain déjà vers la cité des anges. Mais nous n'y sommes pas encore, attention, ne vendons pas la peau de l'ours avant de l'avoir tué.
5: Oh, ouais, 23 quand minutes vous sortez des encore. Expressions comme celle-là, celle-là on n'a jamais entendu quoi. Attention, ce ballon pour Tillman, et là il y a la bonne récupération, là, elle était signée Maxime de Kuyper, et Lukaku qui récupère son premier ballon avec Tillman.
4: Oh,
5: découpé à la Paraguay.
4: Là.
5: Cette intervention de Tillman va lui valoir la carte jaune, évidemment.
4: Bah oui, la faute de Tillman sur Tillmans.
5: Ouais.
4: C'est original, mais là, c'est un duel de faux frères. Alors,
5: c'est
4: ici, hein, parce que...
5: à la paraguayenne, c'est-à-dire on s'occupe pas de la balle, on y va gaiement.
4: Pause fraîcheur, Ebi.
5: Oui, oui.
4: Cooling break.
5: Coaching break.
4: À vous les studios. À vous, Mons.
5: À bientôt, les amis.
1: Vous savez que géographiquement, il n'y a pas d'endroit pour le studio RTBF Vivacité. C'est le studio complètement foot et on vous accompagne tout au long de cette nuit jusqu'à 5h du matin. Vous allez vivre dans un instant la suite et la fin de cette rencontre, la suite et la fin de ce 8e de finale de Coupe du Monde 2026. 1-3 pour la Belgique contre les États-Unis. Tout à l'heure, les premières réactions, interview en live, quoi qu'il arrive dans la suite de cette rencontre. Et puis le débriefing complet, complètement foot, bien sûr, la question en un seul mot. Hein. Tout à l'heure, je vous la garde au chaud. J'en profitais discrètement pour la rappeler à Nathan et à Nordine. Et à vous aussi qui nous écoutez, évidemment, et vous allez intervenir tout à l'heure aussi via Facebook et via WhatsApp.
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1: Pause fraîcheur 1-3 donc dans cette rencontre Nordin Jbari. Ben oui, on revoit l'image de Freeze qui a fait cette erreur et Hans Van Aken en a profité.
2: Non mais on a fait calling break, on a fait le break. On a fait le break et ça c'est important de marquer ce but à ce moment-là pour un peu calmer tous les ardeurs américaines. Mais quelle erreur américaine, tant mieux pour nous, hein, on va pas s'en plaindre. Et je trouve qu'on reste concentré, ça c'est bien, on reste concentré malgré qu'on mène, malgré qu'on est plus fort aujourd'hui, malgré qu'il y a certains joueurs qui marchent un peu sur l'eau en termes de confiance. Voilà, et je suis content aussi pour Van Aken aussi, parce qu'il rentre, il touche ce coup franc. En fait, c'est ce que je disais en off là tout à l'heure, les bannis ont marqué, ceux qui étaient critiqués énormément, ceux qu'on demandait, que tout le monde demandait de ne pas les voir sur le terrain, ben ceux qui font la différence. Mais je trouve qu'aujourd'hui, voilà, c'est vraiment une équipe belge en confiance qui est en train de dominer cette équipe américaine qui est un petit peu, ils essaient de réagir, mais ils arrivent pas. Ils ne comprennent pas ce qui leur arrive un peu. Tant mieux pour nous. Ils ont raté un petit peu leur huitième de finale chez eux en Amérique pour le moment.
1: Nathan, parce que je vois que les joueurs sont déjà de retour, même si à nouveau l'arrosage fonctionne toujours.
0: Non, je veux juste dire qu'encore un but qui tombe à pic, parce que les Américains avaient bien repris la deuxième mi-temps. Et grâce à cette erreur, on marque. Donc début du match, on marque assez tôt. On marque ensuite après qu'ils aient égalisé. Et ensuite, on met le 3-1 à ce moment-là.
1: Parfait. Et puis un certain Jérémy Doku et un certain Romelu Lukaku en plus montent au jeu pour un peu plus de 20 minutes comme prévu, Nordine.
2: J'espère que comme d'habitude que Lukaku va marquer son but et que Doku va nous faire une échappée belle.
1: Allez, ça reprend, le jeu reprend, la suite et la fin de ce match, États-Unis-Belgique, Manuel Jousse et Bibrouzakis.
4: Voilà, le jeu reprend et le public a montré qu'il était toujours là et s'est enthousiasmé devant un type qui faisait des affronts sur l'écran géant, mais ça ne change rien au sort des Américains qui sont menés 1-3 dans cette partie, et nous avons deux nouveaux diables sur la pelouse, effectivement, avec Lukaku et Doku là, qui a touché un de ses premiers ballons, Raskin qui va partir sur la gauche alors qu'on annonce seulement maintenant que Malik Tillman a pris une carte jaune. Ça date déjà de quelques minutes pour la faute sur Youri Tielemans, et il va y avoir un nouveau changement côté US d'ailleurs, avec la montée du numéro 9, Ricardo Pepi, hein, dont vous parliez tout à l'heure, le joueur du PSV Eindhoven qui remplace Tyler Adams. C'est un attaquant évidemment.
5: Oui. C'est un très très bon joueur, Ricardo Pepi, 23 ans, 42e sélection, 13 buts marqués, 4 apparitions dans cette Coupe du Monde, et il n'a pas encore marqué le moindre but. D'habitude, c'est potentiellement un titulaire quand même.
4: Et 19 Pepi. Buts en 34 matchs avec le PSV.
5: Oui, c'est
4: donc,
5: pas mal.
4: Parce
5: c'est...
4: que parfois, il y a des joueurs qui jouent dans des équipes européennes, mais pas beaucoup de temps de jeu ou pas de but, mais lui, oui.
5: Ah, oui. Vous faites allusion au défenseur de Dender de Fougerolles, qui était titulaire avec le Canada, par exemple.
4: Par exemple, ouais. Ou Jan Bakch, dans cette même équipe aussi, qui est réserviste à Dender.
5: Et qui ont connu sans transition le stade de Dender, et puis des stades mythiques comme ici, ça a dû leur faire
4: un choc. Le stade de Dender, tellement longtemps que je ne suis plus allé. Avant, c'était Florent Beckmann, mais ça a changé, je crois.
5: Attention à cette récupération de Van Aken avec Tillmans, la relance de Raskin, et là, Lukaku, il aime bien. Si on laisse rebondir le ballon, c'est compliqué pour... voilà, regardez le press de Lukaku.
4: Ouais, je crois que Rim, là, il... Je ne vais pas dire qu'il fait son âge, mais dans ce match, il a quand même... Il s'est fait défoncer par De Ketelaere sur son but de la tête. Il est coupable sur le but de Van Aken. Au duel avec Lukaku, il n'existe pas. Je pense que...
5: Oui, mais faites attention. Vous dites qu'il fait son âge, il a 12 ans de moins que nous. Hein,
4: oui, mais enfin, on fait pas le même métier. Par rapport à un footballeur, effectivement.
5: Bien sûr. Attention à Robinson, et la rentrée en touche en faveur des Diables Rouges, juste devant le banc de Pochettino. Qui va repartir marron, hein, et Marie de cette défaite qui pour l'instant se profile à l'horizon.
4: Lui dont l'ambition quand même en mars, il l'avait répété, c'était de garder le trophée aux États-Unis.
5: Hein. Bien sûr.
4: Donc être champion du monde carrément, quoi. C'était peut-être un peu ambitieux.
5: Oui, c'est vrai que ça c'était un peu excessif. Balogun et l'intervention facile de Nathan Ngoy pour mettre cette balle en dehors des limites du terrain. De nouveau côté gauche, les Américains au ballon.
4: Oui, ils sont au ballon avec Tillman, mais double couverture là sur lui, et il n'arrive pas à donner sa balle à quelqu'un d'autre que son presque homonyme, Youri Tielemans. Van Aken, on est à droite là toujours avec le brugeois Hans Van Aken, qui va chercher la faute. Il a été bousculé par Malik Tillman, qui commence à manifester pas mal de gestes d'agacement et d'énervement. Ben, il le constate autant que nous, hein, les Américains. Le temps passe, on entre dans le dernier quart d'heure de ce match, et ils n'ont pas un mais deux buts de handicap à remonter. Donc effectivement, c'est une Sénégalaise qu'ils vont devoir faire maintenant pour revenir à ne devoir faire, hein, j'ai dit, à notre hauteur. Le coup franc pour la Belgique et pour Courtois.
5: Avec ce long ballon de Courtois pour Romelu Lukaku. Doku, il est passé. Doku encore dans le rectangle. Allez. Doku bien pris. Ouais. Doku, et là, c'est très très bien défendu
4: par Berhalter.
5: Oui, c'est lui.
4: Là, c'est Berhalter.
5: Okay. Sébastien Berhalter qui n'a même pas concédé le corner. C'est Doku qui a fini par mettre cette balle en dehors des limites du terrain. Pensée émue pour notre collègue de la VRT, hein, Tom Baudouil, qui vit ses moments seuls, puisque son acolyte commente en télévision aujourd'hui.
4: Écoutez, chez nous en télé, il y a une alternance de Senin Klangendries, un match sur deux. À la VRT, c'est comme ça aussi, un match sur deux, Van den Bemt ou Joos. Mais quand c'est au tour de Joos, Van den Bemt commente avec Baudouil en radio.
5: Oui, on vous a perdu.
4: Non, mais c'est pour expliquer pourquoi notre pauvre Tom Baudouil est tout seul. Ouais. 66 925.
5: C'est pas mal. Hein.
4: Mais c'est full house.
5: En allemand,
4: c'est Ausverkauf, comme on dit à Bochum, c'est complet.
5: Et la balle qui arrive dans les pieds de Rim maintenant, pressée par Romelu Lukaku.
4: En allemand. Rim. Là qu'on voit qu'on se connaît un peu.
5: Oui, clairement, Rim encore. L'allusion à Bochum, il n'y a pas beaucoup qui vont aller la capter. On salue Thierry Luters, et on salue plus sérieusement Frédéric Wassège, à qui on dédie évidemment ce qui se passe ici, cette victoire.
4: Bien sûr.
5: Parce que c'est la certitude qu'on le reverra pour le quart de finale, si c'est son souhait, on peut l'imaginer.
4: C'est ce qu'il a manifesté comme souhait, c'est de revenir ici. Et oui, il pourra l'être, effectivement, Fred Wassège. qui est donc endeuillé, remplacé ce soir par Swan Borsalino, qui a fait le vol, lui, depuis New York, où il commentait plutôt sur la côte Est, et le voici avec nous sur la côte Ouest. Mais nous sommes des casaniers. Hein. Et bien, nous avons joué à Seattle, à Los Angeles, à Vancouver, deux fois encore à Seattle. Et si le quart de finale se confirme, ce sera de nouveau à Los Angeles. Donc, on n'aime pas trop... On n'aime pas trop bouger, alors que certaines équipes ont vraiment sillonné le pays de part en part.
5: Je vous aide, parce que
4: on voit que c'est la nuit. Hein.
5: Oui. Attention à ce ballon en faveur des Américains avec Tillman qui vient chercher Robinson. Ils ne nous ont pas inquiété, ces Américains, Manu, à part ce coup franc dévié. Était-ce une faute au préalable? On n'en est même pas certain. Et ce ballon dévié par Van Aken qui termine sa course au fond des filets. Pour le reste, eh bien, Thibaut Courtois fait un match tranquille. Et regardez l'ambiance, Manu, on n'entend plus rien dans ce stade. Et on savait que ça pouvait être le cas. Je ne sais plus, je pense que c'est Luke Bacchio qui avait dit oui, mais un public bruyant, on peut aussi le retourner contre sa propre équipe, ou à tout le moins l'éteindre dans une rencontre.
4: Mais c'est un public qui vient à un spectacle, hein, ici, on le répète. Donc quand tout va bien, on va l'entendre, ce public. Mais ce n'est pas un public qui va soutenir son équipe dans les moments difficiles. Enfin, c'est, le sport est vécu quand même très différemment aux États-Unis que dans d'autres continents, pas seulement l'Europe. Et donc on n'est pas tellement surpris de voir cela. Finalement, l'ambiance la plus extraordinaire et quasiment insoutenable, c'était avant le match où on a frôlé les 140 décibels. Ça devenait quand même un petit peu difficile de résister.
5: Bon, on n'aurait pas résisté si ça avait été ça dans 90 minutes, sérieusement. Je crois qu'il y a tout qui aurait pété, à mon avis. Et attention à cette récupération maintenant à droite. On va chercher. C'est Freeman, hein, qui est à droite. Richards avec Behalter. Les USA qui retentissent néanmoins pour tenter de sonner la révolte américaine dans cette fin de rencontre. On est côté droit avec... Il n'y a pas de faute là, de Kuiper. Non. Ça permet donc à Freeman de poursuivre son raisonnement et peut-être de centrer maintenant.
4: Il ne faut pas le laisser faire parce qu'il donne un bon ballon qui est maintenant centré. Et la tête de Castagne pour se dégager dans les pieds.
5: Passe à côté.
4: J'ai cru que ce truc-là allait finir au fond. Hein. La frappe de Berhalter, justement, qui ressemblait, toute proportion gardée, au tir de Castagne tout à l'heure. C'est quasiment la même position.
5: Oui, il était battu.
4: Ça part du même côté. Courtois était battu, on est bien d'accord. Et c'est passé quelques centimètres à côté du but de Courtois. Quelle tentative là de la part de Sébastien Berhalter, le joueur, donc le fils de Greg, l'ancien coach national des États-Unis.
5: Avec ce ballon récupéré par la défense américaine, le long ballon. Il y a une intervention de Castagne.
4: U.S.A. Je vous en prie, continuez.
5: Oui, j'ai l'impression que Castagne livre peut-être son meilleur match depuis qu'il est Diable Rouge.
4: Il est stratosphérique.
5: Tous les coups aujourd'hui, le Timothy Castagne. Et là, il y a une faute de Doku qui ne va pas lui valoir la carte jaune. L'arbitre incite même l'Américain à jouer le coup rapidement. Non, c'est une rentrée en touche pour les Diables Rouges. Et finalement, qui est sifflé là. On va tenter de chercher Romelu Lukaku, qui est monté dans ce contexte un peu particulier. Et il ne monte pas comme le sauveur de la nation.
4: Non,
5: là.
4: Il n'a pas besoin de l'être ici.
5: Non, c'est ça qui est bien aussi.
4: Puisqu'on a déjà fait l'essentiel avec un joli changement d'aile vers Trossard à droite. Oui, les contrôles sur les balles longues de Trossard, c'est quelque chose. Même si finalement, il la perd ici, cette balle. Et vous entendez là le public qui joue son rôle avec Pepi là, qui essaie de repartir. Oui, Tillemans fait aussi un gros match. Mais je le répète, hein, ça vaut quasiment pour tous les Diables Rouges dans ce huitième de finale qui va vraiment nous laisser un bon sentiment, parce que le Sénégal, on s'est dit oh là, mais quel miracle fait qu'on s'est qualifié. Ici, ça ne tient absolument pas du miracle. Doku est face à son adversaire, là c'est même du 1 contre 2. Jérémy Doku qui essaye surtout de garder le ballon, ne pas le perdre et aller chercher la faute. Il l'a très bien fait.
5: Le miracle fondateur, hein, contre le Sénégal. On le savait que ce qui s'est passé à la fin ne devait pas occulter ce qui s'était passé préalablement. Mais finalement, les Diables Rouges sont allés chercher là un supplément d'âme, comme avec ce qui s'est passé concernant le Balogun Gate. Et il y a bel et bien une faute commise sur Jérémy Doku qui est allé la chercher. Hein.
4: Ouais, alors que Tim Ream, le capitaine, n'était pas tout à fait de cet avis.
5: Non, mais qui se concentre un peu sur son match aussi, Tim Ream. Parce que
4: lui, il ne recevra pas des neufs, à mon
5: avis.
4: C'est
5: pas Paolo Maldini hein, aujourd'hui, si je peux me permettre.
4: Avec son faux air de François Zaleski.
5: Oui, j'y ai pensé quand j'ai vu...
4: Alors,
5: ça dégaine.
4: La rentrée de touche pour Robinson qui va aller chercher Pepi peut-être. tenu par N'Goy, mais c'est encore Tielemans qui est là dans son dos pour un ballon finalement perdu. Reyna le renvoie vers Balogun. Attention Mekele, oh c'est vraiment pas du grand Mekele, hein, Balogun et Courtois qui fait la différence. Oh là, il m'a fait peur, Mekele, sur ce coup-là encore. Qu'est-ce qu'il a dit ?
5: Mais il va falloir peut-être penser à votre idée de génie hein, dans votre article, un axe constitué d'Ndoye et Théâtre. Parce que là, Mekele, il nous avait surpris agréablement lors des deux premières rencontres. Et j'ai l'impression qu'il a atteint son plafond, sans vouloir être négatif, parce que voilà, c'est un bon gars. On n'a rien contre, mais là, il passe un peu à côté sur des ballons qu'il laisse rebondir, Manu.
4: Ah oui, effectivement. Et
5: on sait que c'est le piège dans lequel il ne faut pas tomber quand on est défenseur central. 81 minutes de score.
4: Et là, heureusement, Courtois a pu sortir un bel arrêt parce que Balogun, on ne le voit quand même pas beaucoup dans ce match, hein, mais on sait qu'il est capable de tout. Il a déjà inscrit 3 buts dans ce tournoi. Il est au duel avec Mekele ici. Attention, on laisse centrer à droite. Mekele qui est un petit peu dans la panique là et qui a failli trébucher dans son intervention et qui dévie en corner.
5: Oui, avec Nicolas Raskin, tel un patron qui vient encourager là, Brandon Mekele en lui disant « Reste dans ton match ». Corner donné par les USA dans quelques secondes avec un ballon qui manifestement va être sortant. Qui est derrière cette balle ? J'avoue que c'est mais plus loin que ça, c'est pas possible. Hein, donc je sais pas qui est derrière ce ballon.
4: Ouais, non, en plus difficile de voir les contrastes de couleurs. Voilà le ballon qui est centré. Attention Courtois, voilà, s'emparer de la balle et puis après se coucher dessus et prendre un petit peu de temps dans le petit rectangle, ce qui a été fait. C'est ce qui va être le plus important maintenant, évidemment, c'est de gagner des minutes. Il en reste 5, je pense, d'ici la fin des 90 minutes réglementaires. Et là, c'est Tielemans qui, malheureusement, intervient pour rendre une balle à l'adversaire.
5: Avec cette récupération de Ricardo Pepi. Pepi qui va chercher Berhalter. Et là, il y a une faute, indique l'arbitre. Il a fait son match, hein, monsieur Matagmé, qui a bien sifflé, je trouve.
4: Monsieur quoi ?
5: Mais je ne sais plus. Macadamé. Macadamé.
4: Paul McCartney, je vous ai dit. C'est plus simple. Dans quelques minutes, on ne devra plus en parler. Mais ce qui est intéressant, je crois qu'on n'a même pas reçu de carte jaune, nous, côté belge.
5: Non, tout à fait.
4: Non, mais parce que ça, oui, c'est vrai. C'est important aussi, évidemment, pour les éventuelles suspensions. Attention, le centre vers Robinson. Et Sengoy qui doit dégager, là, loin en dehors des limites du terrain. Rentrée de touche pour les Américains. Il leur reste quoi, là ? 7 minutes encore. La balle arrive chez Balogun dans la surface. Il faut s'employer à bien défendre, ce que Castagne fait en dégageant le plus loin possible.
5: Avec cette récupération côté gauche, elle était pour Tillman. Tillman encore. Tillman qui attend une solution. Il y a Rim qui vient se proposer. Rim avec Richards. Richards encore. Richards pour Rim dans le rond central. Ah oui, le gardien américain Fries, il sait qu'il a un peu plombé son équipe parce qu'avec un seul but d'écart, eh bien les Américains auraient encore pu rêver revenir dans ce match. Même si forcément, il faut toujours les craindre. Hein. Les Belges nous ont appris à croire que c'était toujours possible ces dernières Coupes du Monde. Avec ce qui s'est passé contre le Japon et plus proche de nous contre le Sénégal.
4: Mais il y a quand même quelque chose que je vous disais avant et qui se vérifie.
5: Allez-y.
4: On est chez nous.
5: Oui.
4: Le Lumenfield. 1-1 contre l'Égypte, 3-2 Sénégal, 3-1 les États-Unis, invaincu au Lumenfield.
5: Ouais.
4: Ah oui, mais ça, ils devaient le savoir en venant aussi les Américains. Je vois que ça fait rire Maxime, là, sur la gauche. On est chez nous, Maxime.
5: Oui, mais il vous entend pas, hein, Manu.
4: Si, bah, il me regarde et il sourit.
5: Oui, mais il sourit toujours.
4: Oui, c'est vrai que c'est un garçon complaisant et sympathique.
5: Attention, Doku.
4: Et Doku qui accélère.
5: Doku, il est passé. Doku qui passe un homme.
4: Oui, il résiste bien.
5: Doku encore. Doku toujours.
4: Ça
5: Doku.
4: Du
5: 1 contre 1. Le ballon
4: ça
5: pour Lukaku. Lukaku qui cherche son pied gauche. Et de nouveau, Doku à l'entrée du rectangle. Doku qui va joindre
4: Trossard.
5: Le crochet de Trossard. Le ballon de Trossard contré.
4: Là, on peut le dire, Marc Noussa Léo, hein, avec Trossard.
5: Mais c'est Léon.
4: Oui, non, mais c'est Léo, c'est juste. C'est quand même son surnom. Marc Noussa Léo. Comme Léo Van der Elst en 86 contre
5: L'Espagne, bien évidemment.
4: L'Espagne en quart de finale. Et qui va-t-on rencontrer en quart de finale ?
5: L'Espagne.
4: C'est ça qui est aussi.
5: Witzel va monter.
4: Ouais, Witzel, c'est ça qui est marrant aussi. Les États-Unis, on les avait eu en 8e en 2014. L'Espagne en quart de finale en 86. Et ceux qui voient plus loin se disent la France en demi. C'est connu aussi. Witzel va monter, effectivement, il va recevoir ses premières minutes dans le tournoi. Ça va lui faire du bien parce qu'il trépignait un petit peu dans l'interview qu'il a donnée samedi, même s'il connaît son rôle. Et il va monter avec Alexis Salmakers.
5: Oui, Salmakers qui avait reçu aussi les joies d'une titularisation. dans cette Coupe du Monde contre la Nouvelle-Zélande. Rudy Garcia est fou furieux là. Regardez, il y a Arthur Théâtre qui se lève, Diego Moreira qui a été brillant, Manu, lors du match précédent, qui ne va pas recevoir la moindre seconde. Eh bien, ça traduit la richesse quand même effectif des Diables Rouges.
4: Hein. En fait, oui, effectivement, c'est ce noyau de 26, on l'utilise bien. Là, il n'y a que en joueurs de champ, De Winter et Seys qui n'ont encore rien reçu, plus les deux autres gardiens, bien entendu. Mais c'est pas encore maintenant le double changement, alors qu'il reste 4 minutes. À mon avis, les Américains n'y croient plus. Là, c'est déjà qu'ils n'ont pas souvent réussi à mettre en danger Thibaut Courtois. Là, le temps presse et ils sont au ballon avec Tillman.
5: Il y a Tillman qui vient chercher McKenny. Ça fait longtemps qu'on n'a plus cité son nom. Ngoy avec Van Aken, et Van Aken qui va chercher De Kuyper. De nouveau Van Aken, auteur d'un but dans cette rencontre, puisqu'on rappelle que les buteurs sont De Ketelaar deux fois et Van Aken des Brugeois et ancien Brugeois pour marquer les buts dans cette rencontre. Les changements à venir dans les prochaines secondes.
4: Oui, ce sera vraiment pour quelques miettes, hein. 3 minutes plus le temps additionnel, alors qu'il y a une faute qui vient d'être commise sur Jérémy Doku. Est-ce que ça va être le moment des deux changements? Ben non, apparemment toujours pas.
5: Witzel s'impatiente.
4: Il faut quand même qu'il les reçoive ces minutes, alors que Stéphane Jobard, l'un des adjoints de Rudy Garcia, est là pour motiver les troupes. Il va y avoir du changement aussi côté américain, mais là c'est peut-être un petit peu tardif dans le chef de Pochettino. Et la longue transversale, cette fois-ci il va la réussir, Ngoy. Déviation de la tête de Van Aken.
5: Van Aken qui dévie et le ballon qui est récupéré par Richards. Et Rudy Garcia qui demande à tout le monde de défendre, en ce compris à Jérémy Doku. Non, mais c'est une victoire aussi pour Rudy Garcia, qui a quand même pas été ménagé ces dernières semaines, parfois pour quelques sorties verbales maladroites, parfois pour des décisions qu'il a prises. Mais ici, force est de constater que tous les choix qu'il a posés étaient les bons. Il faut parfois juste le dire.
4: Il pourra répéter qu'un coach qui gagne a toujours raison, et c'est une vérité en football.
5: Oui, tout à fait, avec des joueurs que l'on n'attendait pas nécessairement au coup d'envoi de ce match, comme De Ketelaar, comme Van Aken qui est monté très tôt aussi dans cette partie. Ce sera aussi l'occasion de retaper s'il est blessé un garçon comme Kevin De Bruyne. On imagine que c'est le cas, sinon il serait monté comme dans cette rencontre.
4: Oui, c'est ça. Là, il y a certainement des mesures de précaution qui ont été prises, d'autant qu'on a vu de temps en temps quelques plans sur lui. Il n'avait pas l'air non plus de...
5: Il n'était pas tout rouge.
4: De bouder, et on le reconnaît, hein, De Bruyne, dans ces cas-là. Donc, ce n'était pas ça. Alors, Trossard va sortir, dirait-on.
5: Oui.
4: Remplacé par Salemaker, ce gros match une fois encore de Leandro Trossard. Et Witzel, qui va-t-il venir remplacer Raskin? Eh bien, sans doute Raskin, son poulain. Ça, c'est un beau symbole aussi, hein, parce qu'on sait à quel point Nicolas Raskin, dans sa carrière, s'est inspiré d'Axel Witzel, qui lui a toujours prodigué de nombreux conseils en sélection quand ils se sont croisés. Et c'est tout un symbole aussi de le retrouver pour finir ce match, parce que la dernière fois qu'on est allé en quart de finale en Coupe du Monde, c'était évidemment l'épopée russe de 2018, et Witzel était un incontournable du milieu de terrain. Il n'est plus incontournable aujourd'hui, mais il est toujours là.
5: Oui, et puis en plus c'est un bon gars, Axel Witzel. Il est adorable, il est important pour l'équipe, il est précieux à l'interview. Vraiment, c'est l'un de mes diables préférés, et ça ne remonte pas seulement maintenant, déjà du temps où il y avait Dembélé était mon numéro 1, et Witzel n'était pas très très loin, puis Lukaku et tous les autres. Finalement Tillman
4: tout seul loin derrière Philippe Deuil.
5: Oui, bien sûr. Robinson, le centre de Robinson, et ce ballon est imprécis, et De Kuyper va pouvoir repartir.
4: Voilà, alors que c'est symptomatique, il y a pas mal de gens et de spectateurs, supporters américains qui sont en train de quitter les tribunes et de s'en aller pour celui-là.
5: Oui, il a
4: une bonne tête, hein. C'est celui de tout à l'heure qui a une sorte de maillot des diables, mais il est tout content, donc je sais pas pour qui. Tiens, et il s'en va en tout cas avec sa copine là qu'il a photographiée sous toutes ses coutures tout à l'heure. Alors la balle dans les pieds de Richards. On a fini le temps additionnel. On entre dans l'additionnel 4 minutes.
5: Ouais, ça va,
4: c'est fait. Ça, c'est tranquille.
5: Robinson pour un dernier baroud d'honneur peut-être avec Rim qui vient maintenant chercher Berhalter au ballon.
4: Vous le prononcez bizarrement.
5: Non, mais c'est le H.
4: Ça me fait penser à autre chose, mais c'est marrant.
5: C'est un peu à la nord-africaine, vous voyez ce que je veux dire. Vous dites Ahmed par exemple.
4: Oui, bien
5: c'est
4: sûr.
5: Berhalter aussi.
4: Mais
5: quoi.
4: Là, ça me fait rire.
5: Oui, avec, avec Rim.
4: C'est la fatigue aussi.
5: Rim Robinson. Et Robinson encore. Robinson qui revient sur ses pas. Et on peut tirer, Manu, peut-être les enseignements de cette victoire après cette accélération ici de Giovanni Reina. Reina qui va chercher Freeman. Freeman avec deux Kuiper. Attention, ce ballon, Balogun. Ouais,
4: mais... Balogun, il est passé à côté. Hein. Ouais. Merci, merci Balogun. Et donc, Salemakers peut relancer vers Doku. Ce sont les joueurs frais là qui sont au ballon avec Jérémy Doku qui conserve la balle à la ligne médiane. Tielemans, Witzel qui aura quand même touché le ballon donc dans cette partie. De Kuiper, ils vont pouvoir continuer là sur le côté gauche avec la tentative de percer de Alexis Salemakers. Et la balle est finalement perdue. Elle va être remontée sur la gauche par Anthony Robinson. Ils attendent de faire leurs deux autres changements, les Américains. C'est pas encore pour maintenant. D'abord le centre de Robinson, tête de Mekele.
5: Mekele, et puis alors Robinson. La balle qui revient. Doku. Doku encore. Et que fait-il Doku? On dirait un joueur de futsal. Ouais, il retrouve un peu ses sensations. Jérémy Doku, en tous les cas, il a provoqué quand même pas mal de fautes, Jérémy Doku, depuis qu'il est monté. Ça n'est pas encore le Jérémy Doku que l'on connaît, Manu, mais il en est de progrès, je trouve, quand même. Alors les deux changements, ouais. Ça c'est pour la forme du côté américain.
4: Ouais, effectivement, avec Balogun et Robinson qui sortent. Ben Balogun, on en aura tellement parlé depuis hier, c'était une affaire d'état pour qu'il redevienne disponible. Ben, finalement, il n'a pas vraiment pesé sur notre équipe, remplacé par Hadji Wright, le joueur de Coventry, et par Max

0: Ce but, ah bah voilà. C'est incroyable, voilà. Lukaku.
1: Ramène-nous Lukaku, il est incroyable. Qui nous met son but.
0: Il est incroyable, Lukaku.
1: Allez, le voilà, son 93e but en sélection.
0: Il est là, le Rhum.
1: Ça fait une bonne petite humiliation là, pour les États-Unis. Rien contre eux, évidemment, mais contre la FIFA et tout ce qui s'est passé hier. On a presque envie de dire bien fait, mais on ne va pas le dire.
0: Non, parce que nous, on est fair play, on est correct. Mais Lukaku, c'est son quantième, Manu, 3e et 3,5.
1: Ouais, 3,5 pour Romelu Lukaku. Il avait forcé l'autobut contre l'Egypte. Et oui, on était confiants avant le match. Hein. On avait répondu à Sarah là, qui était venue nous poser les questions.
0: Sarah Motard, qui travaille pour le service des réseaux sociaux. Vous et moi, oui, mais tout le monde ne la connaît pas. Ça.
1: Mais donc voilà, on avait ce bon feeling et c'est confirmé. 1-4 finalement. On a toujours entendu ces derniers jours. Mais attention, les États-Unis, ce ne sera pas les États-Unis du mois de mars et du match amical. J'ai l'impression que ça n'a pas été très différent.
0: Alors là, c'est important. Lukaku vient de prendre le maillot d'Onana et l'a brandi avec son numéro 24. Donc je crains qu'Amadou Onana soit grièvement blessé.
1: Ouais, que ce soit peut-être une histoire ligamentaire plus qu'une entorse.
0: Parce que Romelu Lukaku ne l'aurait pas fait pour un simple bobo. Je crains le pied pour Onana.
1: Son tournoi est terminé.
0: Mais on voit qui est le boss. Hein, Lukaku qui est allé sur le banc chercher le maillot. Regardez cette image, elle est incroyable.
1: Vous avez raison de le dire, c'est incroyable. Une superbe image. Oui.
0: Bravo Romelu, c'est comme ça qu'on aime le voir, notre Romelu.
1: Ouais.
0: Il est incroyable.
1: Mais quel taux de réussite dans ce tournoi, ça, franchement. Et c'est effectivement le tournoi où il a le moins de pression sur les épaules et où il répond aux attentes. Mais tous les grands sont là.
0: Les
1: Messi, Mbappé, Haaland, Kane et Lukaku aussi qui figurent parmi les grands buteurs dans le concert mondial.
0: Oui, mais alors si on tient compte du ratio minutes jouées, buts marqués, il est au-dessus de tout le monde.
1: Il nous fait du Batshuayi en fait.
0: Mais il va encore être critiqué demain, on le sait, Romelu Lukaku. Mais il répond présent.
1: Mais c'est fini. On verra à Los Angeles. On est qualifié pour les quarts de finale contre l'Espagne vendredi 21h heure belge. On l'a fait, ils l'ont fait surtout. 1-4. Ouais, alors le moment où on a un petit peu tremblé, douté, ça a duré 2 minutes et puis c'est entre l'égalisation sur le coup franc et ce grandiose Charles de Ketelaar qui est allé nous remettre à l'avance au marquoir. Quel match référence des Diables Rouges ici, on l'attendait tellement, c'était brillant.
0: Oui, c'était magnifique. Voilà mon cher David, on vous laisse débriefer ça avec Nordine et on se réjouira aussi de revoir Fred Wassege ce vendredi aux commentaires en télévision. On vous embrasse, les amis.
2: Bonne soirée, les amis.
3: Good night. God bless you. God bless America. Bravo, la Belgique. Commande Belgium. Voilà, enough said. Tout est dit. Belle victoire, magnifique victoire. La supériorité était totale pour nos Diables Rouges. Et donc, qualification pour le quart de finale. Vendredi contre l'Espagne. Bon, les problèmes commencent. Enfin, ça, c'est juste pour moi, mais on en reparlera évidemment. En un seul mot, complètement foot, ce match. États-Unis, Belgique, score final 1-4. Pour vous, vous allez participer au débriefing. On va passer une heure avec vous jusqu'à 5 heures du matin pour les analyses, les réactions, les interviews. Dans un instant, Nordine Jbari, notre consultant, Nathan, une des personnalités du podcast de la 90e, qui vont répondre aussi à cette question et qui vont analyser cette belle victoire en un seul mot complètement foot ce match. Donc, États-Unis, Belgique, 1-4, qualification pour les quarts de finale. Page Facebook complètement foot-RTBF Sport, vos messages, écrits, vos messages oraux via l'application WhatsApp 0470 07 20 23, 0470 07 20 23. 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
3: En un seul mot, complètement foot, ce match. États-Unis-Belgique, score final 1-4. Pour vous, c'était Nordine Jbari.
5: J'hésite entre bon et réussi. Je vais choisir réussi. Réussi parce que quand tu arrives en quart de finale, tu as réussi ta Coupe du Monde. Avec tout ce qui nous est arrivé, ces mois-ci où on a mis beaucoup de doutes sur cette équipe, sur leurs possibilités, ils arrivent en quart de finale. Et alors ils éliminent les États-Unis qui jouent chez eux à la maison, devant leur public, d'une manière vraiment, franchement, on était au-dessus. On était au-dessus techniquement, on était au-dessus physiquement même. alors que c'est une des qualités

0: de cette équipe américaine. On a marqué Lukaku encore qui rentre, qui marque. L'histoire de Lukaku et l'équipe nationale, c'est un mariage parfait en fait. Ça sera jusqu'au bout comme ça, alors que ça fait plusieurs mois qu'il n'avait pas joué avec Naples. Donc voilà, quand vous arrivez en quart de finale, honnêtement, avec le groupe qu'ils avaient, avec une génération qui est partie il n'y a pas longtemps, c'est réussi.
1: En un seul mot, ce match réussi, nous dit Nordine Jouari, Nathan de la 90e. En un seul mot, complètement foot. Ce huitième de finale de la Coupe 2026, États-Unis-Belgique, score final 1-4. Pour vous, c'était
2: Je dirais, j'utiliserais le mot domination.
1: Pourquoi?
2: Domination. On les a dominés dans toutes les parties qui peuvent compter dans un match de foot. Physiquement, mentalement, tactiquement, techniquement, absolument tous les domaines. Et franchement, grand bravo, grand respect, parce que ça faisait depuis des années que j'avais plus vu une équipe de Belgique aussi dominante dans un match aussi important.
1: C'est complètement foot, émission spéciale, donc je vous le disais, jusqu'à 5h du matin, on surveille évidemment tout ce qui se passe au Lumen Field, au Seattle Stadium, pour vous proposer un maximum de réactions, d'interviews en direct. En un seul mot, complètement foot, ce match pour vous c'était, vous nous donnez donc votre avis sur la page Facebook, complètement foot-RTBF Sport, vos messages écrits, n'hésitez pas à nous laisser vos messages vocaux. Je pense qu'il y a énormément de fanzones. Il y avait entre autres tout à l'heure Olivier Didillon et Hugues qui étaient là en direct en début d'émission, qui m'ont envoyé aussi des messages. Désolé, ben voilà, ça s'est enclenché aussi pendant le direct. J'avais oublié de couper le volume. Ça m'arrive aussi, même au milieu de la nuit, qui me disait à 2h du matin, par exemple, à Ciné en province de Namur, c'était blindé. Donc je pense qu'il y a énormément de supportrices et supporters des Diables Rouges qui, un peu partout, s'étaient donné rendez-vous au milieu de la nuit. Vous nous envoyez donc vos messages écrits, vos messages vocaux, 0470 07 20 23. On va débriefer cette rencontre. On le disait, à chaque fois, la Belgique, voilà, répondu coup sur coup. Et puis, il y a ce but de Van Aken. Alors, petit clin d'œil, parce que tout au long du commentaire de ce match, chaque fois que nos commentateurs Manu Ejus et Bibrouzakis disaient « Freeze », moi, je pensais à ça. Écoutez. « Freeze, I'm a baker. Put your hands in the air. Give me all your money. » Ma Baker, c'est l'entrée, c'est l'intro, pardon, de Boney M et de Ma Baker qui font freeze à chaque fois.
0: Chanson.
1: Et là, il s'est gelé sur cette action. Qu'est-ce qui s'est passé, là, Nordine, selon vous?
0: Bah, qu'est-ce qui s'est passé? Que la Belgique est trop fort.
1: Non, mais sur l'erreur du gardien des États-Unis, freeze.
0: Je sais pas ce qu'il a eu. Il s'est frisé, ouais, comme vous dites. Il a fait une feinte de frappe, en fait. Il a une hésitation de frappe. Il doit dégager le ballon. Il le fait pas. Et puis, attention, de Kettelaar. Hein. C'est lui qui va lui arracher le ballon pour et ça arrive sur Van Aken et défenseur américain aussi qui se trouve, hein, qui la balle est sur lui. Mais tant mieux pour nous, hein, tant mieux pour nous. Mais moi, je pense aussi qu'on a été très très bon. Et je pense aussi que cette équipe américaine a été écrasée par la pression d'arriver peut-être en quart de finale dans son pays. Plus le fait de la situation qui s'est passée. Moi, je suis sûr et certain que ça a mis les projecteurs énormément sur eux. Et voilà, et donc ça tombait bien. Et nous, on était forts mentalement. Et on l'a montré directement. Je pense que la fin du match du Sénégal a changé les choses. Parce que c'est une mi-temps qu'on ne reconnaît pas.
1: Balogun, il a joué finalement, je ne sais plus. Voilà, petite pique au passage. Nathan, effectivement, sur ce tournant du match, parce que là, on a fait le break à cause d'une erreur du gardien des États-Unis, freeze.
2: Ouais, à ce niveau-là, c'est assez surprenant comme erreur. Comme Nordine le mentionnait, je ne sais pas ce qui lui est passé par la tête, parce qu'il aurait pu simplement dégager.
0: Et il hésite.
2: Il s'arrête en plein mouvement. Tant mieux pour nous, parce que je pense que ça a été un gros coup de massue derrière leur tête, parce que si ce n'est une frappe de loin de je sais plus quel joueur, j'ai oublié leur joueur, on n'a pas été mis en danger par après. Donc ouais, c'est très très fort ce qu'on a fait, franchement, il ne faut pas sous-estimer.
1: La différence était claire et nette aujourd'hui, Nordine, à aucun moment, bon certes il y a eu ce coup franc, cette égalisation, ce ballon dévié de la tête de Van Aken en première mi-temps, mais non. À aucun moment on a réellement senti que les États-Unis étaient en mesure de nous passer au-dessus.
0: Non, ils avaient vraiment du mal à amener le ballon dans le rectangle belge, et on a continué à presser, de temps en temps on s'est replié un petit peu, mais pas longtemps. pas longtemps, ça a duré 2 minutes, puis on ressortait, on les a empêchés de jouer. Des joueurs comme Tielemans, c'était très près du porteur du ballon aujourd'hui. Voilà, il y a eu des joueurs, parce qu'on parle du collectif, mais il faut aussi parler parfois des individualités. N'Goy a été énorme, défensivement, Raskin, De Ketelaar, Tielemans, voilà, ça c'est des joueurs aujourd'hui qui ont été... en fait, qui ont joué comme des patrons dans cette équipe. Tielemans, je suis très content pour lui.
1: Voilà,
0: ça fait...
1: J'allais vous lancer, ouais. Insister sur Youri Tielemans et puis.
0: Ouais, mais ça fait très longtemps. Tielemans, le problème, c'est que c'est un très bon joueur. Et pendant des mois et des mois et des mois avant ce match-ci, ben on trouvait que c'était un bon joueur. L'ancienne génération est partie et c'est lui normalement au milieu de terrain qui doit reprendre le flambeau, et je trouvais qu'il n'arrivait pas à le faire. Il faisait des bons matchs, mais pas le match. Et là, depuis l'histoire du Sénégal. Aujourd'hui, il a été comme on veut qu'il soit, c'est-à-dire un des patrons du milieu de terrain, si pas le patron du milieu de terrain, quand on sait que De Bruyne était sur le banc et qu'il n'a pas joué aujourd'hui. Donc, il n'a pas joué même pas une minute, De Bruyne. Donc, ça veut dire, à mon avis, que physiquement, il y a quelque chose. Parce que sinon, il aurait pu le lancer 5-10 minutes dans la fête. Il ne l'a pas fait. Donc, ça, c'est quand même une chose à surveiller.
1: On va reparler de Jérémy Doku et Romelu Lukaku qui sont montés au jeu. Youri Tielemans, captain, Mr. Captain, il y avait sur la compo et ce graphique assez sympa aussi pour le 11 de base. Avant ce match, là, il a voilà, le costume de capitaine. Là maintenant, il l'a enfilé depuis le dernier match.
2: Il l'a enfilé et au final, ça lui sied bien parce que enfin, il joue libéré, j'ai envie de dire, parce qu'il y a beaucoup de personnes qui se sont demandé pendant longtemps pourquoi c'était lui le capitaine, parce que voilà, il a pas la personnalité la plus exubérante ou que sais-je, mais faut pas oublier que c'est quand même quelqu'un qui a porté le brassard à Anderlecht, à Monaco, il l'a porté quelques matchs, à Leicester, maintenant en équipe nationale belge, à Aston Villa aussi quelques fois. Donc c'est pas un hasard si dans chaque équipe où, ouais, il est passé,
0: mais
2: il
0: a porté le brassard. Je trouve quand même que dans l'équipe nationale, c'est Lukaku qui doit avoir le brassard.
2: Oui, bien sûr, mais après on sait aussi qu'il le porte parce que c'est lui qui fait la transition entre les deux générations, et on connaît aussi le passif que l'histoire du brassard a pu amener en sélection nationale. Donc je pense que c'est vraiment le magnifique porte-étendard de la sélection, et ça tombe bien que ce soit lui qui porte ce brassard-là parce que maintenant il le monte sur le terrain.
1: Nordine a évoqué aussi Nathan N'Goy. Votre avis sur le match de Nathan N'Goy?
2: Ouais. Avant le match, je disais que voilà, j'avais pas trop compris pourquoi Théâtre lui avait été préféré au match précédent. Et aujourd'hui, il confirmait ce que je disais. Donc, je suis vraiment très content pour lui parce que voilà, il a vraiment toutes les qualités pour jouer dans un très grand club. Et le faire à ce niveau-là montre qu'il a du potentiel.
0: Il a une grosse qualité pour un défenseur, il est rapide. Et ça, c'est important. C'est-à-dire qu'on l'a vu sur les couvertures, on l'a vu sur la manière dont il va chercher le ballon. Et parfois, s'il peut se faire dribbler, il va revenir. Après, voilà, il doit soigner la petite erreur qu'il a faite. Ça doit plus arriver, même si ça arrive. Mais voilà, le N'Goy du standard et N'Goy d'aujourd'hui, quelle différence.
2: Mais aujourd'hui, si Balogun n'existe pas, c'est grâce à N'Goy.
0: Oui, c'est ça, il a fait un grand match.
1: Ah oui, il a joué Balogun. Ça va être la private joke de la soirée, pardon, de la nuit ou du petit matin qui s'annonce.
0: Espagne-Belgique.
1: Non, on y viendra. Laissez-moi profiter, s'il vous plaît. Il y a France-Maroc aussi.
0: Oui, oh, laissez-moi profiter. Mais on est en quart.
1: Charles de Ketelaar, parce que là, on en a parlé un tout petit peu. Donc, il faut insister sur le match de Charles de Ketelaar.
0: Non, ben, deux buts inscrits, entre autres. Je pense qu'aujourd'hui, tout le monde est d'accord. Il a été excellent. Il a été excellent. Il a marqué 2 buts. Il a bien gardé le ballon. Il est dans l'action quand le gardien fait une erreur. C'est lui qui le presse pour que le ballon arrive chez Van Aken. Donc, il a été omniprésent. Voilà. Je pense qu'aujourd'hui, on va voir tout à l'heure, il va être l'homme du match. Il va être l'homme du match FIFA. Ça, j'en suis sûr. Même si N'Goy a été très bon aussi, mais il met deux buts. Et quand, une fois qu'il a mis son premier but, eh ben, il a montré qui il est vraiment. C'est-à-dire qu'il a commencé à flotter, quoi. Contrôle de balle, on lui prenait plus le ballon, on le bousculait plus. Voilà. Ça, c'est le vrai Charles de Ketelaar qu'on a connu à Bruges, qu'on a connu pas à Milan parce qu'il était un petit peu en difficulté, à pas mal de matchs à Atalanta. Donc voilà, le problème c'est que Trossard a eu le même problème depuis des mois. Tu peux jouer à Arsenal et être bon à Arsenal, si t'es pas bon en équipe nationale, bah t'es critiqué. Vous vous souvenez, moi j'ai eu la chance de jouer avec Luc Nilis, joueur exceptionnel qui marquait tout le temps, en équipe nationale il marquait pas. Donc voilà, parfois il y a des histoires comme ça.
2: Coéquipier préféré de Ronaldo par ailleurs.
0: Ouais, parce qu'il lui donnait les ballons, mais
1: PSV.
0: Ouais, mais voilà, je suis très content pour lui. Et en plus de ça, Lukaku qui monte et qui marque.
1: Bon, on y viendra. Charles de Kettelaar, Nathan. Attendez, on reprend la direction de Seattle au micro de Benjamin de Seninck, non, d'une collègue de la VRT, Rudy Garcia en direct.
3: À l'heure qu'il est en Belgique, c'est 4h du matin. Et ceux qui se sont levés pour nous supporter, vraiment, je les remercie. Ils doivent être heureux et fiers de leurs joueurs aujourd'hui. Voilà, on a montré que la Belgique, c'était un grand pays de football. Les joueurs ont été excellents, ils ont suivi le plan de jeu. On a maîtrisé notre sujet pendant toute la rencontre. On a encore fait le résultat avec le groupe. Je dirais que la grosse tuile, le gros point noir, c'est la blessure d'Amadou Onana. Bon, pour lui, on se devait en deuxième période aussi de continuer, de gagner ce match et d'aller en quart de finale.
4: C'était notre meilleur match, c'était le pire match des États-Unis. Donc le plan pour ce match a parfaitement fonctionné.
3: Ouais, mais je vous l'avais dit avant le match, quand vous gagnez 5-2 en match amical au mois de mars, évidemment que c'est pas le même match aujourd'hui, c'est pas le même contexte, mais psychologiquement, pour l'adversaire, s'il y a un moment ils sont un peu dans la difficulté, ça peut être quelque part dans les têtes. Mais ce qui compte, c'est nous, on a été bien, on avait une composition d'équipe de départ pour aller dans le plan de jeu que je voulais mettre en place avec cette équipe. Et encore une fois, notre super sub a frappé. Romelu est rentré, il a marqué le quatrième, il nous a délivré. Mais bravo, franchement, bravo à ceux qui sont rentrés dans l'équipe et qui avaient peu joué depuis le début de la compétition.
4: Juste pour finir, est-ce qu'il y a déjà des nouvelles sur Onana?
3: Non, je sais pas, mais j'ai l'impression que c'est sérieux, malheureusement.
4: Merci beaucoup, félicitations de nouveau.
1: Voilà, Rudy Garcia, l'interview. Thibaut Courtois aussi, on enchaîne. Voir si s'entend en néerlandais ou en français. On l'entendra en français dans un instant et dans la suite évidemment de ce débriefing, les réactions, les interviews. On va faire les choses dans l'ordre comme ça. On réagit par rapport à Rudy Garcia, à ses choix forts. On l'a dit, répété en avant-match. Bravo à lui. L'objectif, il est là. La Coupe du Monde est réussie. Sur papier, on l'avait dit, quart de finale. Si tout va bien contre l'Espagne, ça y est, c'est fait. Et aujourd'hui, il a laissé Kevin De Bruyne, Romelu Lukaku, Jérémy Doku sur le banc dans le 11 de base. Nordin Djuban.
0: C'est pour ça que quand vous m'avez posé la question en un seul mot, j'ai mis réussi. Parce que le quart de finale, c'était l'objectif. Le quart de finale, quand tu arrives avec un groupe comme ça, qui a une transition de générationnelle, même si c'est Courtois qui est en train de faire l'interview, c'est une réussite. Et puis, il a été en difficulté depuis le début du tournoi. Il a un petit peu cherché un petit peu son équipe. Et puis, il a au bon moment, le choix fort qu'il devait faire, il l'a fait. Mais on verra quand même le pourquoi du comment avec De Bruyne, parce que je pense quand même que s'il n'aime pas rentrer même pas une minute pour être dans cette fête, c'est qu'il a quelque chose, il a un petit problème physique. Mais bon, c'est quand même un choix parce que Doku était sur le banc aussi. Donc voilà, moi je dis il y a des victoires, il faut aller les chercher. Quand tu oses faire des choix, eh ben ça termine toujours, pas toujours, mais souvent bon. Regardez la Hollande contre le Maroc, elle a renié son jeu, elle a perdu. Le Brésil a joué bloc bas contre la Norvège, ils ont perdu. Donc en fait, il faut jamais renier son jeu et son ADN. Et de temps en temps, il faut oser faire des choix. Il a osé faire des choix, il est en quart de finale.
1: Rudy Garcia,
0: et nous sommes en quart de finale.
1: Rudy Garcia, l'interview il y a un instant, Nathan, et voilà, ben bravo à lui, bravo au coach. Un coach qui gagne a toujours raison, on l'avait dit contre le Sénégal, mais là, a fortiori, parce que la domination et le plan de jeu qu'il évoque, alors on n'a pas les détails, il a promis avant le match que si ça fonctionnait, il nous expliquerait le plan de jeu après. On verra s'il y a l'interview avec Benjamin, entre autres, avec Benjamin de Seninck, on aura plus de détails. Le travail de Rudy Garcia a payé, quoi qu'on en dise, Nathan.
2: Ouais, faut juste féliciter, d'autant plus qu'il a fait des choix très forts avec les joueurs majeurs qu'il a mis sur le banc. Personnellement, c'est la première fois que je suis totalement convaincu dans un match et heureusement pour lui, ça arrive vraiment au meilleur des moments, à savoir un huitième de finale qui nous permet d'aller en quart. Donc objectif totalement atteint pour lui et il faut juste le féliciter aujourd'hui, il n'y a rien d'autre à dire.
1: Bon, on y vient, il en a parlé, le super sub Romelu Lukaku. Nathan, là je vous donne la parole en premier. Incroyable quand même, Romel.
2: C'est fou. Franchement, c'est limite inexplicable. À chaque fois qu'il entre, j'ai l'impression que c'est dès sa deuxième, troisième touche qu'il va marquer. Aujourd'hui, c'est du pied droit. C'est quand même un luxe d'avoir un joueur tel quel sur le banc. Et peut-être que, vu sa forme physique et la manière dont il est arrivé, c'est peut-être son meilleur poste pour le moment.
1: Youri Tielemans en direct de Seattle, à l'interview avec Benjamin de Seninck. On écoute le capitaine victorieux, quart de finale en Coupe du Monde.
5: Habité, on était près du terrain. Il y avait le feu dans chacun des regards, on a l'impression.
6: Oui, ouais, il y avait le feu. On avait vraiment une hargne aujourd'hui. On avait vraiment envie de bien faire, de bien débuter le match, parce que c'est ce qui nous a fait défaut dans le début de la compétition. Et aujourd'hui, on a vraiment voulu montrer ça, qu'on est capable de bien débuter. On marque rapidement et on se met à l'aise.
5: Elle est venue d'où, cette rage ?
6: Un peu partout, vous savez. On a été mené au score la plupart des matchs, évidemment, à part la Nouvelle-Zélande. Et voilà, on n'avait pas envie que ça se reproduise aujourd'hui. On savait que si on allait de l'avant, qu'on les mettait sous pression, qu'ils allaient faire des erreurs, et on a vu ça aujourd'hui.
5: Bon, vous, j'exagère un petit peu, mais on a l'impression que votre Coupe du Monde, elle a commencé avec la petite dispute avec Leandro Trossard. Là, depuis, on ne vous arrête plus. Youri, vous êtes partout et vous emmenez le groupe avec vous.
6: Non, j'essaie de prendre mes responsabilités. Et cette dispute n'a rien changé à ma mentalité. Je suis toujours là. Peut-être que les gens regardent différemment maintenant, mais moi, je suis toujours là. J'essaie de donner à fond pour l'équipe et d'amener tout le monde. C'est ma responsabilité maintenant.
5: Est-ce que ce qui s'est passé cette semaine, c'est quand même particulier, les 3-4 derniers jours. Ben non, je mens. Depuis que Balogun a été réintégré dans l'équipe, donc un peu plus de 24 heures, est-ce que ça a quand même amené un petit supplément d'âme à l'équipe?
6: Ouais, c'est sûr. Ben, on va pas se le cacher. Ça, on a eu une réunion par rapport à ça quand on a appris la nouvelle. Mais après, on s'est dit aussi que il y a aucune excuse qui joue ou qui joue pas. C'est à nous à montrer que on doit parler sur le terrain, et c'est ce qu'on a fait aujourd'hui. Donc, je suis très content, très fier de l'équipe.
5: Amadou Onana fait un énorme début de match. C'est un petit peu la mauvaise nouvelle du soir. Il était tout seul à un moment du quatrième but. Il y a une larme en vous regardant célébrer ça.
6: Ouais, pas seulement un petit peu. C'est un gros manque, un gros vide. Parce qu'Amadou, c'est une personnalité énorme dans le vestiaire. Et vous avez vu le début de match, il était partout. Il a fait son match, il se bat pour l'équipe. Et voilà, ça va être difficile sans lui, parce que voilà, c'est un gros vide maintenant, mais j'espère qu'il restera avec nous. En tout cas, c'est quelqu'un avec une très très forte mentalité. On est tous avec lui et j'espère qu'on va pouvoir lui rendre sur le terrain.
1: Youri Tielemans, le capitaine des Diables Rouges, donc débriefing de cette interview, et puis on reparlera de Romelu Lukaku avec vous Nordine et avec vous Nathan, évidemment, dans les prochaines minutes. Nordine,
0: je vous avais dit là tout à l'heure quand j'étais en duplex que évidemment que ça leur a donné de l'énergie, cette histoire avec Donald Trump, parce qu'on parle de...
1: Il a joué Donald Trump ?
0: Non, mais on parle beaucoup du joueur, on parle beaucoup des Américains, mais c'est Donald Trump. Oui, il faut pas tout mélanger pour moi. Ça, c'est important, qui a mis la pression sur le président de la FIFA, donc lui aussi, il faudra le critiquer. Et on l'a critiqué et on le critiquera encore. Mais bien sûr, il a expliqué, ils ont fait même une réunion sur ça. Donc ça leur a donné de l'énergie, ça leur a donné de la rage. Et puis il a dit quelque chose d'important aussi, que j'ai dit là tout à l'heure aussi. Après, c'était pas Maradona, hein. Je veux dire, c'est pas Ronaldo le Brésilien. C'était un bon joueur, mais il fallait pas avoir peur, aussi peur de lui et de croire qu'il allait marquer 3 ou 4 buts aujourd'hui. Donc voilà, ça c'est important. Il a autre chose qu'il a dit aussi, j'ai pris mes responsabilités. Alors il dit que les autres matchs, il était pareil. Non, là depuis 2 matchs, j'ai jamais dit qu'il était mauvais. J'ai dit que par rapport aux qualités qu'il a, ça doit être le patron du milieu de terrain en Belgique, avec l'équipe nationale belge. Et là, depuis la fin du match de Sénégal et aujourd'hui, c'est ce qu'il est en train de faire et je suis content pour lui. Et puis, vous avez parlé aussi de Lukaku à un moment donné.
1: On y vient. On va terminer sur le débriefing et évidemment la presta de Youri Tielemans, Nathan. Bah, voilà, beaucoup de choses ont été dites, mais voilà.
2: Ouais, exactement.
1: Voilà, on le répète.
2: Tout dit, mais dans les faits, encore une fois, Youri, ça fait quand même... Il a quel âge ? C'est un 99, donc il a 29 ans aujourd'hui. Ça fait depuis qu'il a 16 ans qu'il est titulaire en club et qu'il a commencé sa carrière. Et moi, franchement, ça m'impressionne, en fait, cette régularité, cette constance. Et enfin, il est en train d'atteindre les pics de niveau qu'on l'attendait au début de sa carrière. Et j'espère qu'il va continuer comme ça, en tout cas.
1: S'il est 99, ça fait 27. Hein. Mais je vous taquine, mais je ne sais plus.
2: 97, pardon, c'est un 97.
1: Voilà, c'est ça. Dodi Luque Bakio en direct, là aussi, à la réaction, les interviews, évidemment, après ce match, c'est cette qualification.
0: Ouais, et lui, il ose dire des choses.
5: Il y a des messages qui arrivent déjà. Vous êtes en quart de finale de Coupe du Monde. Pour réaliser ?
7: Non, pas vraiment. Sincèrement, c'est un très, très beau moment. Je suis vraiment fier de l'équipe. On a montré une très belle image et je trouve que vraiment on fait que progresser, donc ça nous donne plus de confiance, on l'a démontré encore aujourd'hui, donc ouais, franchement, match parfait, rien à dire. Là maintenant, je pense que c'est important de tout doucement se projeter vers cette quart de finale contre un adversaire qui sera quand même voilà, difficile à affronter, mais on a nos armes aussi et franchement on est je pense qu'on est prêt.
5: C'était quoi la clé aujourd'hui?
7: Je pense que la clé, c'était surtout d'être au-dessus d'eux dans tous les aspects. C'est ce qu'on a montré.
5: Aussi simple que ça, en fait, le foot?
7: Non, je dirais pas ça. C'est juste qu'on savait ce qu'on devait faire. Et après, sur le terrain, c'est répondre présent. C'est ce que je pense, ce qu'on a montré aujourd'hui. Donc, on a été efficace, ce qui nous manquait dans les matchs précédents. Et on a répondu présent dans les duels. Et franchement, voilà, comme j'ai dit, c'était vraiment un match mature et un match, je dirais, parfait. Presque parfait si on avait ce clean sheet.
5: Ouais, bon, allez, ça va, on vous pardonne. Mais Dodi, vous, votre exemple aujourd'hui, vous avez bossé comme un dingue pour aider Tim sur le flanc. Allez, j'ai pas dit qu'on n'a jamais vu ça, mais c'est pas si courant. Hein.
8: Tu voulais le dire, hein?
5: J'étais tenté, ouais.
8: Tu voulais être gentil avec moi.
7: Non, c'est vrai que voilà, j'ai essayé vraiment de donner le meilleur de moi-même, et c'est ce que j'essaie de toujours faire. Après, c'est vrai que voilà, défensivement, je peux toujours m'améliorer. C'est un aspect que j'essaie de faire mieux à chaque fois. Et aujourd'hui, ben voilà, dans cette Coupe du Monde, franchement, j'avais ça clairement dans ma tête, et je voulais juste voilà, tout laisser sur le terrain et montrer que je suis aussi capable de le faire.
5: Dernière question. Romelu, il vous lâchait pas. Hein. À chaque pause, il venait vous voir. Je ne sais pas ce qu'il vous disait, mais il vous lâchait pas.
7: Hein. Ben, je pense qu'on est vraiment, on est tous motivés. On sait que voilà, on voulait pas être éliminé aujourd'hui, donc on avait tous à cœur de vraiment prouver sur le terrain et de faire un bon résultat. Et c'est ce qu'on a vraiment fait. Donc, je suis très content.
1: Dodi Luquet-Bacchio, donc, avec le sourire, la franchise, voilà, c'est sympa. Évidemment, ils n'avaient pas envie d'être éliminés aujourd'hui. J'espère que ce ne sera pas le cas non plus, évidemment, vendredi, pour ce quart de finale contre l'Espagne. Dodi, Nathan Nordin, mais voilà, vous avez déjà débriefé son match, mais sur son interview.
0: Mais lui, moi je l'ai déjà dit, donc il doit plus souvent jouer. Il doit devenir titulaire dans cette équipe parce qu'il a le caractère qu'il faut. Et vous pouvez, même quand vous avez du caractère, vous ne pouvez pas trop être dominant quand vous êtes tout le temps réserviste. Et si demain il devient titulaire, je pense qu'il va encore devenir meilleur, parce que c'est quelqu'un déjà qui a un caractère fort. Hein, il a déjà fait des déclarations ou des interviews assez fortes. Et donc, s'il devient titulaire et qu'il vient et qu'il va devenir mentalement plus fort, parce que quand vous êtes titulaire, vous êtes mentalement plus fort dans vos gestes, tout est plus facile. Donc voilà, c'est pour moi très bon.
1: Bon, les interviews se succèdent. Les Diables Rouges face au micro de la RTBF Sport avec Benjamin de Soninck, Charles de Kettelaar en direct, Charles, de Seattle.
5: Bon, Charles, il y a des beaux moments dans la vie, il y a des grands moments dans la vie. Ici, c'est un grand moment, je pense.
9: Ouais, c'est tout ce que je veux dire. C'est un moment parfait pour le team, pour moi, pour tout le pays. C'est un grand moment et je suis vraiment content.
5: Ouais, parce que depuis le début de la Coupe du Monde, vous avez beaucoup couru, bossé. Et on se disait, bon, Charles, il marque pas, est-ce qu'il doit encore jouer attaquant, est-ce que c'est sa place? Ben aujourd'hui, la réponse, c'est pas mal. Hein.
9: Ouais, moi, j'écoute pas toujours les choses qu'ils disent, parce que je sais que je fais pour l'équipe et contre Nouvelle-Zélande, j'ai fait un gros match, je pense, sans des buts, mais je pense que j'ai fait un gros match. Contre Sénégal, c'était premier mi-temps, c'était difficile. Mais on est ici, on a eu une autre chance et j'ai fait mon chose et je suis vraiment content que avec deux buts et ouais, peut-être une assist aussi comme ça et ouais, c'est magnifique, mais surtout la victoire, ça fait un grand plaisir à moi et je pense à toute la pays.
5: Ouais, dernière chose, on avait eu Romelu à l'interview cette semaine, on lui avait demandé quel conseil vous donnerait comme attaquant, il avait dit restez dans l'axe. Ouais, aujourd'hui.
9: Ouais, c'est vrai, parce que moi, j'aime toucher un peu plus le ballon, mais des fois, je crée des occasions, mais je suis pas dans le box et maintenant, deux fois, je suis là sur la place juste et j'ai fait deux belles buts et aussi deux belles assists et ouais, c'est magnifique.
1: Bravo à CDK, bravo à Charles de Kettelaar. On a longuement déjà parlé de Di Luquet-Bacchio, de Charles de Kettelaar. Donc ils en parlent à chaque fois avec Benjamin de Soninck, Romelu Lukaku, le super sub. L'a rappelé Rudy Garcia il y a un instant. Voilà, on insiste, on a commencé à en parler, mais on n'avait pas terminé sur Romelu Lukaku. Ben voilà, on a l'impression de se répéter match après match, Nordin, minute après minute. Mais il faut encore insister évidemment sur sa montée au jeu, ce quatrième but, certes symbolique, et de pouvoir montrer son oreille, évidemment, et d'écouter le public américain et de montrer que la Belgique était bel et bien présente dans ce match.
0: Vous savez, il y a des histoires comme ça. Karim Benzema, par exemple, un grand joueur, Ballon d'Or. Et ben avec son équipe nationale, ça n'a pas matché. Et il y a des joueurs comme Lukaku, l'équipe nationale, c'est chez lui. C'est à lui. C'est sa maison. C'est son... J'allais même dire, c'est son club, en fait. Parce que tout lui réussit. tout lui réussit. Il a été fort critiqué aussi, hein, par beaucoup de gens. Et pourtant, c'est
1: et
0: le
1: encore
0: meilleur...
1: aujourd'hui. Hein,
0: et pourtant, c'est le meilleur buteur de toute l'histoire de l'équipe nationale belge. Et je trouve que voilà, il y a quelque chose entre l'équipe nationale et lui. C'est ils sont amis. Tout simplement, ils sont amis et tout lui réussit. Il rentre, il marque. C'est pas le problème de marquer, c'est de rentrer et de se trouver dans cette situation pour marquer. Et ça, depuis le début de la Coupe du Monde, il a ça. Et donc, bravo à lui, tout simplement.
1: Quel but aujourd'hui, Nathan, encore de Romelu Lukaku?
2: Ouais, quel but. Et je pense que effectivement, il y a beaucoup de choses qui fonctionnent pour lui en sélection, mais il manquait peut-être encore cette compétition où il confirmait toutes les belles choses qu'on voyait de lui en sélection nationale. Et c'est assez beau que ça arrive 4 ans après, parce qu'on se souvient ce qui s'est passé face à la Croatie et sa rentrée où il était déjà blessé et ça avait mal fonctionné. Donc le voir aussi bien performer en sortie de banc, en revenant de blessure, ça fait énormément plaisir et il le mérite vu tout ce qu'il a apporté à la sélection.
1: C'est complètement foot, émission spéciale en direct sur RTBF Vivacité. Bonjour tout le monde, bon réveil, il est bientôt 4h30.
0: Good morning.
1: On poursuit Good Morning America. On devrait faire un talk show qui pourrait s'appeler Good
0: Souvenez
1: Morning
0: le film
1: America.
0: Good Morning Vietnam.
1: Good magnifique. Morning Vietnam. Vietnam avec Robin Williams.
0: C'était magnifique.
1: Magnifique. Bon, il est trop jeune.
2: Trop jeune pour ça.
1: Ouais, il l'a dit lui-même. Je savais qu'il.
0: Mais enfin, c'est scandaleux.
1: Mais non, mais je le savais qu'il allait nous dire ça.
0: C'est scandaleux.
1: Bon, c'est comme Bonnie M. J'étais quand même content de voilà que Nathan l'ait entendu. Est-ce que ma Baker avec Freeze.
0: Est-ce que c'était mieux avant?
1: Mais bien sûr que c'était mieux avant. Mais dis-lui, Nordine.
0: Mais dis-lui.
1: C'est complètement foot, donc bon réveil à toutes et tous. Très heureux d'être là avec vous, évidemment, pour cette nuit américaine. Et cette question habituelle, quelle que soit l'heure en direct dans Complètement Foot, en un seul mot, ce match, États-Unis-Belgique, score final 1-4 pour vous, c'était... Vous continuez à réagir. Bien sûr, sur la page Facebook de l'émission pour vos commentaires, Complètement Foot RTBF Sport. Filet, on adore les filets américains en Belgique, nous dit Grégory. Oula. Ils l'ont fait, la manière, en un seul mot, manière, ils l'ont fait, et avec la manière en plus, félicitations les diables. Trossard, notre meilleur diable depuis le début de la Coupe du Monde, nous dit Adrien. En un seul mot, Christopher, c'était complet, c'était un match très intéressant, combativité, créativité, de Ketelaar très bon, Raskin extraordinaire, on n'a pas encore parlé assez de Nicolas Raskin, on l'avait fait à la mi-temps, mais on va y revenir encore dans un instant, Ngoy, la faucheuse. Et le monstre Luke Bakio, sans oublier le grand travail de Tielemans, nous dit Christopher. Félicitations à la Belgique, nous dit Hassan, victoire logique et surtout avec la manière, la meilleure réponse a été donnée à la FIFA, donc continuez à réagir, à commenter en un seul mot. Anka nous dit grande, rendre la Belgique grande à nouveau. Vous allez sur la page Facebook de l'émission Complètement Foot RTBF Sport et puis bien sûr vous nous envoyez vos messages écrits, vos messages vocaux via l'application WhatsApp, criez votre joie, n'hésitez pas, quitte à perdre votre voix, vous pourrez la récupérer d'ici vendredi via l'application WhatsApp 0470 07 20 23, 0470 07 20 23. Quelques messages, bravo, c'est mérité, nous dit Jean-Marc. Vous n'oublierez pas de remercier Rudy Garcia non plus, ce serait sympa pour lui quand même, on l'a fait, on a insisté là-dessus. Continuez donc à réagir, à donner votre avis, message écrit, message vocaux.
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1: On prend l'interview justement de Nicolas Raskin en direct.
11: On va avoir aussi l'aspect mental d'avoir perdu Ama, ce qui fait mal au cœur parce que c'est vraiment un de nos frères et il est très important pour nous. Donc on va encore plus se donner pour essayer de pouvoir lui offrir un petit peu de joie dans un moment difficile.
12: On a senti l'équipe complètement investi, un petit peu plus que les autres matchs encore. Vous étiez habité dans le regard, dans les efforts. Il s'est passé quelque chose aujourd'hui.
11: Ouais, je pense que les deux derniers jours, il s'est passé beaucoup de choses extrasportives qui ont fait qu'il y a eu peut-être un sentiment d'injustice dans le groupe et on avait à cœur de répondre sur le terrain. Et puis, comme je t'ai dit, il y a eu aussi l'événement avec Amma en première mi-temps qui nous a encore plus donné envie de le faire. Il a pris la parole à la mi-temps aussi pour rebooster l'équipe et je pense que c'était super important pour tout le monde et maintenant on va préparer du mieux notre quart de finale.
12: Encore un petit assist au passage, hein, Nico. Vous aviez vu que Charles était là, c'était quoi l'idée au départ?
11: L'idée c'était de la mettre fort entre le gardien et la défense et croiser les doigts pour que quelqu'un soit là. On savait qu'ils ne se défendaient pas très bien l'espace entre le gardien et la défense. Le staff fait un très bon boulot sur les analyses et à ce moment-là, tu n'as pas vraiment le temps de réfléchir. Tu penses à ce que tu as vu et tu mets le ballon où tu penses qu'il doit aller.
12: Vous êtes souvent hyper souriant. Vous profitez à fond de votre Coupe du Monde, hein, j'ai l'impression, Nicolas.
11: Bon, si je ne profite pas ici, je ne vais jamais profiter. Donc, je profite à fond. C'est magnifique. Et là, maintenant, ça va être encore plus bon. On va aller à Los Angeles jouer un quart de finale contre l'Espagne. Et c'est que du beau, c'est que du rêve.
12: Il y a encore un petit enfant en vous, hein, quand vous vivez des moments.
11: Ouais, je pense en tout le monde. Je voyais mon père sauter dans la tribune. Je pense que je l'ai rarement vu aussi heureux. Et puis il y a la famille, tout le monde qui est là. C'est juste magnifique et on veut que ça continue.
12: Allez, nous aussi, profitez bien.
1: Allez, c'est sympa, vraiment. Nicolas Raskin à l'interview, le débriefing complètement foot en direct jusqu'à 5h du matin sur Vivacité. Nordin Djbari, Nathan du podcast de la 90e. Nicolas Raskin, je voulais justement vous lancer là-dessus, on a reçu des messages. Quel match aussi?
0: Oui, quel match, j'aime beaucoup ce joueur. J'aime beaucoup ce joueur et c'est parfois le problème quand De Bruyne doit jouer, il y a déjà une place qui est prise, donc il y a une place en moins pour pouvoir parfois même le mettre. C'est pour ça que le choix de Rudy Garcia est très important. Aujourd'hui, Raskin, pour moi, il apporte l'équilibre, il apporte la récupération et il apporte la fluidité. Parce que moi, j'ai toujours dit, un numéro 6 doit être le relayeur entre la défense et les joueurs offensifs. Et il sait faire ça. Il sait faire ces trois choses-là. Quand vous avez un joueur au milieu de terrain qui sait faire ces trois choses-là, le tempo est plus élevé. Et ça peut arriver plus vite chez vos joueurs offensifs. Et malgré sa petite taille, par rapport à d'autres joueurs, c'est un roquet. Il mord les mollets. Et ça, pour moi, ben voilà. Donc, pour moi, il doit jouer dans cette équipe. Il doit être titulaire dans cette équipe.
1: Nathan,
2: ouais, totalement d'accord. et je dois avouer que moi, personnellement, j'avais un peu de doute sur son niveau parce que voilà, c'est pas le joueur le plus bling-bling ou qui est mis le plus en avant dans la sélection. Mais force est de constater qu'en fait, il a jamais raté un seul match en sélection. Il y a jamais une seule fois où je me suis dit « Ah ouais, il a été mauvais aujourd'hui ». Pas une seule fois, et ça c'est vraiment, il faut lui rendre honneur pour cela, et aussi rendre honneur à Rudy Garcia, parce que c'est sa trouvaille en sélection, en tout cas pour le coup.
1: En un seul mot complètement foot, ce match États-Unis-Belgique, score final 1-4 pour vous, c'était vos commentaires, donc je le disais sur la page Facebook de l'émission complètement foot-RTBF Sport, vos messages via WhatsApp, écrits ou vocaux 0470 07 20 23. Amazing, en un seul mot c'était amazing, nous dit amazing. Mathieu, voilà, Thierry nous dit exceptionnel, on l'a fait avec la manière, créative, battant, tout ce que l'on veut. Merci de nous faire rêver à nouveau. Et puis Nicolas Raskin en a parlé. Voilà, le rêve, c'est un quart de finale. Ce sera vendredi à 21h, le coup d'envoi. Belgique-Espagne, dans un des plus beaux stades, selon moi, de la Coupe du Monde. Nathan, le SoFi à Los Angeles. Bon, c'est un des plus beaux stades. Ce sera contre l'Espagne. Ce sera aussi quand même particulier pour certains qui ont une partie de leur cœur
0: qui passent les vacances, par exemple,
1: en Espagne. Mais ce sera la Belgique first pour rester dans Primo El Belgica. Mais évidemment, il y a pas mal de réactions aussi, de messages vocaux via WhatsApp. N'hésitez pas. 0470 07 20 23.
13: En fin de compte, merci aux Américains d'avoir tout fait pour pouvoir récupérer leurs joueurs. Ça donne encore plus de force à notre équipe. Et j'ai vu un très beau match en équipe. Et alors, bravo Monsieur Garcia pour ces changements. Qui l'aurait cru? Bravo, bravo, fier d'être belge. Michel, en direct, de la Costa Brava.
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14: C'est repoussé, il y a le pressing de Raskin, il y a une tentative de loin de Tielemans, c'est une autre.
15: Oh, quel arrêt!
14: Oh là là là là là là là là! C'était Timothy Castagne! Luque Bacchio là, qui sort du rond central. Est-ce qu'il va pouvoir donner
15: allez,
14: là,
15: au bout.
14: Castagne?
15: Ouais, ouais, non, Tielemans. Oh, quel raté!
14: Oh, Tielemans qui croque son envoi. Freeman, Raskin.
15: Le
14: Raskin.
15: C'est le but!
14: C'est le but!
15: C'est le but.
14: Charles de Kettelaar
15: qui marque.
14: Charles de Kettelaar, 1-0 pour les Diables Rouges. Et on dirait que ce sera pour lui. Non, finalement
15: oh,
14: pas.
15: Oh, c'est but.
14: Oh là là.
15: Oh, c'est
14: oh
15: but.
14: Oh là là là là là.
15: Et il est allé chercher le grand côté, Tillman qui égalise.
14: Attention à Trossard, le centre de Trossard.
15: Oui,
14: oui, c'est but. Oui, but,
15: oui, c'est un but, oui, de Kettelaar,
14: de Kettelaar,
15: il met ça au bout,
14: immédiate. Allez, voilà, ça n'a pas duré longtemps la joie américaine.
15: Sur la sortie de Freeze avec beaucoup de calme, oh là, et il joue, oh, avec le feu. Allez, Van Aken,
14: il faut le mettre, il faut,
15: oui,
14: le mettre,
15: non, oui,
14: il faut le,
15: c'est but de Van Aken,
14: Van Aken,
15: c'est incroyable. Ah ouais, Van Aken qui, ah là, sort de nulle part.
14: Et la tête de Castagne pour se dégager dans les pieds.
15: Wow, oh, ça passe à côté.
14: J'ai cru que ce truc-là allait finir au fond. Hein.
15: Ce truc-là.
14: La frappe de Berhalter.
15: Attention à Lukaku.
14: Lukaku,
15: c'est but. Ah ben voilà. C'est incroyable, voilà. Lukaku.
14: Ramène-nous Lukaku.
15: Il est incroyable.
14: Qui nous met son but.
15: Il,
14: allez,
15: est incroyable, Lukaku.
14: Allez, le voilà.
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1: On poursuit le débriefing évidemment de cette rencontre. Vous continuez à réagir, vos commentaires sur Facebook, via WhatsApp, en un seul mot, complètement foot. Ce match, 8e de finale, qualification donc pour les quarts de finale de cette Coupe du Monde 2026. Score final 1-4 pour vous, c'était. On n'avait pas eu le temps évidemment en avant-match, au début de cette nuit belge, nuit américaine, de parler de la qualification de l'Espagne contre le Portugal. Tout à l'heure, au bout du suspense, ce but de Merino à la 91e, la qualification de la Roja, donc pour nous affronter vendredi. Si on se projette déjà dans cette rencontre en débriefant cette qualification contre le Portugal, vous étiez sur le plateau de télé en début de soirée tout à l'heure, Nordine, votre avis, votre analyse.
0: Comment faire pour les affronter ?
1: Non, mais qu'avez-vous ? Attendez, voilà, pardon, je m'interromps.
0: Rudy Garcia, là.
1: On en parle. Rudy Garcia est avec Benjamin Desselin en direct de Seattle.
16: Un homme qui a eu tout juste aujourd'hui. C'est pas tous les jours qu'on dit ça entre la presse et les coachs. Rudy, on a beaucoup discuté de votre composition d'équipe, vous ne vouliez pas en parler beaucoup avant le match. Bah, maintenant, dites-nous quelle était l'idée principale derrière cette compo et derrière le plan aussi tactique.
17: L'idée, c'était d'avoir de la vitesse dans l'axe et sur notre côté droit avec Dodi Luquet-Bacchio et Charles de Kettelaar. On sait que c'est une équipe dynamique, une équipe qui presse. Je pense que sur leurs 4 premiers matchs de Coupe du Monde, ils ont passé 45% en bloc haut dans le camp adverse à presser l'adversaire, à essayer de jouer sur des fautes. Donc nous, on voulait inverser la tendance parce qu'aujourd'hui, on ne voulait pas attendre, on voulait aller les chercher. Et pour aller les chercher, il fallait jouer dans leur dos, ce qu'on a fait. Et ensuite, bien nous en a pris parce qu'en leur mettant la pression, on a marqué au moins 2 buts. Le premier, où Nico Raskin récupère et centre fort devant le but pour le but de Charles de Kettelaar. Et puis le troisième, où Charles presse, part en profondeur, encore du jeu dans le dos. Et où le gardien fait une erreur, on en profite. Et Hans Van Aken marque le troisième. Donc voilà, après... Je pense que ce qui était important, c'est après l'égalisation d'avoir marqué tout de suite. Les joueurs savent que quand on marque un but, quand on encaisse un but, il peut se passer beaucoup de choses si on y croit dans les minutes qui suivent. Donc j'ai l'impression et j'espère que c'est rentré dans leur tête, que c'est pas parce qu'on encaisse un but que tout d'un coup on doit pas repartir de l'avant. En fait, ce qui se passe, c'est aussi que parfois l'équipe qui marque, elle se déconcentre. Elle pense qu'elle a fait le plus dur en égalisant et nous, on est reparti de l'avant. Leandro qui est vraiment... sur son nuage, sur cette Coupe du Monde, a fait encore l'assist. Et puis Charles a marqué son deuxième but sur vraiment un but d'avant-centre, un coup de tête où il est allé survoler son adversaire direct. Donc voilà, content pour mes joueurs. Le quatrième, évidemment, c'est Romelu qui le marque. On va dire habituellement, quand il rentre, il marque et il l'a encore fait. L'histoire est belle pour Romelu et pour nous. Je suis content pour lui. Évidemment, vous savez comment je vais terminer. Le gros point noir, c'est la blessure de Amadou Onana. J'espère que ça ne sera pas si grave, mais ça a l'air quand même bien sérieux. Donc, on est content.
16: Il était en larmes, il regardait tout seul. C'était une image incroyable. Ses copains allaient célébrer le quatrième but. Et puis, ils ne l'ont pas oublié. Ils sont tous repassés lui faire un câlin.
17: Non, mais on est une équipe, on est ensemble, on est unis. C'est ce qui fait notre force. Donc, voilà. Faut pas s'arrêter là. Maintenant, on va pas parler de l'Espagne parce que c'est trop tôt. On va savourer cette victoire. Mais bon, on est qualifié pour les quarts de finale, c'est bien. Maintenant, faut aller en demi.
16: Ils étaient habités, vos joueurs, Rudy, aujourd'hui. Ça s'est vu tout de suite. Il y avait quelque chose dans le regard. Ils sont plusieurs à être passés ici. Ils nous ont quand même dit, ouais, ce qui s'est passé les 24 dernières heures, on n'a pas aimé. On n'a pas aimé. Et je pense qu'il y avait aussi ce petit supplément-là.
17: Non, je pense pas. Ils étaient 11 Américains en face, qui que ce soit qui était aligné ou pas. Vous voyez, ça n'a rien changé. C'est exactement ce que je vous disais hier. Nous, on est restés sur le plan terrain, sur le plan du sportif. Je savais que mon équipe pouvait jouer à ce niveau-là. Et le plus important, c'est qu'on l'ait fait. On monte en puissance dans ce tournoi. Voilà, on a du caractère, on a de la résilience. On est unis, encore une fois, on joue en équipe. Et puis on a du talent aussi sur la maîtrise collective, on a du talent devant. Voilà, on est. Tout le monde sait qu'il peut amener sa pierre à l'édifice. Aujourd'hui, c'est les premières minutes d'Axel Witsel sur la pelouse, comptant pour Axel, qui joue un rôle formidable aussi dans le vestiaire, au jour le jour, toujours positif, à conseiller les plus jeunes. Donc voilà, il le mérite lui aussi. Et puis maintenant, Amadou peut-être est sur le flanc jusqu'à plus tard. Donc voilà, chaque joueur est important, ça c'est sûr.
12: Dernière chose, elle est pas mal votre première Coupe du Monde, Rudy?
17: Ouais, on est invaincu, donc pourvu que je reste invaincu jusqu'au bout, parce que ça veut dire qu'on pourra aller encore plus loin.
12: Merci beaucoup.
17: Merci.
1: Rudy Garcia, donc, avec Benjamin Dessonin, qui va filer en conférence de presse, que l'on surveillera, évidemment, pour terminer le débriefing complètement fou de ces missions spéciales. Le Diable Rouge, la qualification des Diables et de la Belgique pour les quarts de finale de cette Coupe du Monde 2026. Après cette victoire aujourd'hui, cette nuit, 1-4 contre les États-Unis. Le débrief, le plan de jeu et Rudy Garcia qui veut pas parler encore de l'Espagne. Nous, on le fera quand même, s'il le permet, dans les prochaines minutes avant 5h. Nordine.
0: Non, mais une chose que je retiens intéressante, c'est que les Américains jouent haut, presse, et nous, on ne voulait pas accepter ça, donc on a joué haut et on a joué dans leur dos. Ben, c'est ça qu'il faut faire. C'est-à-dire que, comme je l'ai dit, dans des matchs comme ça, coup près, il faut aller chercher sa victoire. Et comment tu vas chercher la victoire? C'est avec des choix forts et avec aussi une envie de ne pas être dominé. Et de vouloir dominer l'adversaire. Quand tu as ça dans la tête, ça veut dire que tu peux mettre ça dans la tête des joueurs, et ça, c'est intéressant. Et c'est comme ça qu'on gagne des matchs. Alors là, peut-être qu'il va un peu trop vite avec l'Espagne, dire on va aller en demi, mais je l'espère. Mais il faut savourer d'abord un petit peu, parce que là...
1: Il l'a dit ça aussi.
0: Parce que là, pour moi, c'est un match référence. Ça fait longtemps, depuis qu'il a pris l'équipe, quand même, c'est un match référence. Et donc, maintenant, ils vont arriver quand même avec la confiance pour jouer contre l'Espagne, même si ça sera difficile, mais en confiance.
1: Nathan, cette interview et ce plan de jeu de Rudy Garcia qui est donc réussi.
2: Bah, moi, j'ose espérer que maintenant, en fait, ils vont avoir toujours ce même plan de jeu, parce qu'en fait, et je voulais rebondir par rapport à ce que Nourdine disait vis-à-vis de Luke Bakio, en fait, on a vraiment des qualités pour jouer de manière offensive, entreprenante, vraiment aller chercher les joueurs hauts. Et c'est peut-être un peu ça le problème, parce qu'on veut le Québec au titulaire, mais alors qu'est-ce qu'on fait de Trossard? Qu'est-ce qu'on fait de Doku? Qu'est-ce qu'on fait des joueurs qui jouent sur les ailes? Et on en a beaucoup. Et donc,
0: Doku, on l'a mis sur le banc aujourd'hui et ça a marché.
2: Non, oui, bien sûr, mais
0: de Bruyne, on l'a mis sur le banc aujourd'hui et ça a marché.
2: Au bout d'un moment, ils retrouveront leur forme et il faudra voir comment composer avec. Mais tout ça pour dire que moi, j'espère juste que voilà. Rudy Garcia va accepter de jouer enfin avec nos qualités, à savoir avoir un milieu qui va chercher haut l'adversaire, des attaquants qui vont presser très haut et des ailiers qui débordent, qui provoquent et qui créent multitude d'occasions.
0: Maintenant, juste pour réagir à ça, je suis tout à fait d'accord avec ça. Le problème maintenant, c'est l'Espagne.
2: Ouais.
0: Et l'Espagne, si tu joues haut, si tu vas presser, ça va être compliqué. On a fait le match avec le Portugal.
1: Qualification.
0: Le Portugal a super bien défendu. Ils ont fait une erreur. Ils ont fait une erreur sur une faute vite jouée, et ils n'étaient pas en place. Mais ils ont super bien défendu. Le problème, c'est ça. C'est avoir cette mentalité, et moi je l'ai, contre toutes les équipes du monde. Contre l'Espagne, il faudra peut-être jouer autrement.
1: Toujours pas encore encaissé dans cette Coupe du Monde 2026, la Roja, donc ce sera vendredi, coup d'envoi 21h, je le rappelle. Je vous dis ça sans avoir vérifié, mais je pense de mémoire que c'était ça pour ce Belgique-Espagne, quart de finale de Coupe du Monde 2026. Vous continuez évidemment à réagir et répondre à cette question via la page Facebook de l'émission Complètement Foot-RTBF Sport, et puis via l'application WhatsApp, vos messages écrits, vos messages vocaux, n'hésitez pas, 0470 07 20 23, comme l'a fait d'ailleurs Cédric, il y a un instant, on l'écoute.
18: En un seul mot, complètement foot, ce match, c'est tout simplement collectif. On a été collectif. Il n'y a pas eu de faille au niveau de notre défense, de notre attaque. Finalement, ça a démontré aussi que De Bruyne n'est pas indispensable par rapport à l'équipe. Et je trouve que notre qualification est amplement méritée. C'est un vrai bonheur, une vraie joie. Come on, Belgium, vive les Diables et vivement ce quart de finale.
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1: Bonjour, bon réveil à l'écoute de Vivacité.
2: Good morning, Vietnam.
1: 4h45 du matin. J'ai toujours rêvé de dire ça parce que moi, je suis dans un horaire plutôt de soir toujours. Donc, merci les amis d'être là, fidèles évidemment, fidèles au Diable Rouge, fidèles à complètement foot. N'hésitez pas, si vous allez faire dodo là dans les prochaines minutes, à écouter, à réécouter le débriefing de Nordine Paris, notre consultant, de Nathan, personnalité du podcast de la 90e. Vous faites ça via les applications évidemment RTB Factu, RTB Fovio, votre plateforme favorite de téléchargement de podcast. Merci Quentin Six, merci Alexandre Demac, merci la magicienne de Complètement Foot, Déborah Orlet. On aura décidément tout fait dans notre vie dans Complètement Foot cette 16e saison. On passera bientôt à la 17e.
2: Wow.
1: Purée, Nordine, Nathan, pour ne
2: ça
1: pas dire
2: vite.
1: Un autre mot, parce que aussi tôt le matin,
2: ouais,
1: on peut
2: mais
1: pas.
2: C'était mieux avant.
1: Non mais allez, on est en quart de finale de la
2: quart
1: Coupe
2: de finale
1: Alors,
2: de Coupe du Monde.
1: On a été sévères, vraiment, même nous
2: moi
1: de
2: aussi,
1: manière
2: moi
1: objective,
2: aussi,
1: hein, il me aussi. Semble, sur les trois premiers matchs. Bon, le troisième, c'était contre la Nouvelle-Zélande.
2: C'était objectif.
1: Mais là, on est la Belgique est en quart de finale de la Coupe du Monde.
2: Oui, il y a eu ce déclic contre le Sénégal. Parce qu'avant ça, c'était moyen. Il faut être honnête de le dire, ça aussi, il faut le dire. Et on l'a dit, et aujourd'hui, c'est pour ça que moi j'ai choisi réussi. Ça a été bon, et on a un quart de finale, et la Coupe du Monde est réussie, et ça aussi, il faut le dire. Moi, j'ai aucun problème avec ça.
1: Attends, cette Coupe du Monde, elle est réussie. Je vous ai pas encore posé cette question-là. En tout cas, dans les avant-matchs, les préparations, les matchs amicaux, les émissions spéciales, on se disait, tiens, sur papier. Alors oui, je sais, vous les journalistes, vous regardez les papiers, vous faites des prévisions, vous les consultants. Ok, mais voilà, on avait tous dit plus ou moins. Et Rudy Garcia, je pense, n'a pas dit autre chose. Une Coupe du Monde réussie pour la Belgique, ce sera un quart de finale. Ça y est, c'est un quart de finale contre l'Espagne. Elle est réussie, cette Coupe du Monde.
3: Ouais, en tout cas sur le papier, en termes de résultats, elle est réussie. Et dans le contenu, étant donné qu'on a eu ce match aujourd'hui. Qui est un peu un match
2: référence.
3: Ouais. Référence. Je pense qu'on peut dire que oui. Après, voilà, sky is the limit. Pourquoi ne pas essayer de passer l'Espagne?
1: Rosanne nous dit hola, la petite bande, ils l'ont fait, bordel, ils l'ont fait. Voilà, on le répète. Laurent, je l'avais dit, l'équipe, l'envie, la grinta. Belle fin d'émission et de nuit à toute l'équipe. Laurent de Liège, merci Laurent. Et puis Michel qui dit ne pas oublier Thibaut. Deux arrêts déterminants.
2: Oui,
1: aujourd'hui,
2: oui.
1: On l'a quand même moins vu déterminant, mais quand même déterminant, Nordige Barry.
2: Oui, deux arrêts déterminants, deux bons arrêts, mais parfois, c'est vrai, parfois on oublie de parler de Courtois parce qu'il est tellement bon tout le temps. Non, mais c'est vrai. Moi, j'ai la chance de le faire très souvent avec le Real Madrid. Il est énorme. Il est encore plus fort là-bas au Real Madrid. Mais c'était un grand gardien et je pense que c'est vrai et je le comprends. Parfois, il est frustré de ça. Hein. C'est ça tous les problèmes parfois qu'il y a eu. On a le meilleur gardien du monde. Hein. Et parfois, il a l'impression qu'on ne le dit pas assez en Belgique. Eh bien, je le dis. Tu es le meilleur gardien du monde.
1: Ça, il va lui faire plaisir. On poursuit le débriefing Complètement Foot en direct sur RTB Vivacité et en direct sur la Une Télé aussi. Donc, bonjour tout le monde et bon réveil. Si vous êtes encore là après cette magnifique qualification pour les quarts de finale de la Coupe du Monde 2026, Nathan, Thibaut Courtois.
3: C'est le propre des très grands gardiens. Hein. Souvent, habituellement, c'est quand ils jouent dans les très grandes équipes. Mais en tout cas, on ne leur demande pas de faire beaucoup de choses. Mais quand ces choses arrivent, quand les moments décisifs arrivent, ils interviennent. Et aujourd'hui, c'est ce qu'il a fait. Je pense que sur le premier but, il ne pouvait rien faire du tout. La frappe est contrée, voilà. Mais sur les deux autres arrêts qu'il a eu à faire, il était présent. Et ça montre ce que Nordine a dit. C'est vraiment le meilleur gardien du monde.
1: Et Thibaut Courtois, une icône à Madrid. À l'Atleti, il l'est moins évidemment depuis quelques temps, mais au Real forcément. Et donc, il va retrouver les Espagnols, nous précise Michel. Thibaut contre les Espagnols, cela promet aussi Nathan.
3: Ah ouais, ça va être un match spécial pour lui, d'autant plus que deux de ses enfants sont espagnols, me semble-t-il. Il y a fait toute sa vie, une grande partie de sa vie, donc ça va être très spécial. Et vu l'ego qu'il a, je pense que ça va encore plus le motiver, donc j'ai vraiment hâte de le voir.
2: Il y a Witzel aussi qui joue dans le championnat espagnol.
1: Il quitte la Catalogne, mais qui a joué.
2: Le Cabacchio qui a joué dans le championnat espagnol.
1: Séville.
2: Donc voilà, ils peuvent se parler en espagnol sur le terrain.
1: Oui.
2: Hein, peut-être pas avec.
3: Mais après,
2: pas avec une grande politesse, mais.
3: Pour Thibaut Courtois, il retrouvera aucun de ses coéquipiers. Hein.
2: Oui, pour la première fois dans l'histoire. Non, mais oui, c'est pas vrai. Ça a changé.
3: Ah ouais.
2: Ouais. Le bas gauche.
3: Corella, futur coéquipier.
2: À mon avis, le Real a fait exprès. Elle dit, c'est pas possible qu'il n'y a pas un joueur du Real Madrid. Qui est-ce qu'on peut acheter, là? Donc le mec ne va pas jouer l'année prochaine, là, je vous le dis. Non, je rigole.
1: Bon, alors vous avez déjà insisté là-dessus, mais il nous reste quelques minutes jusqu'à 5h du matin, Nordine, pour le débriefing. Mais quand même, continuer la préface de ce quart de finale qui s'annonce vendredi contre les Espagnols. Ils n'ont pas encore encaissé. Voilà, ces Espagnols, vous les trouvez comment ? Montés en puissance, comme un genre de diesel, mais aujourd'hui, ils ont fait la différence contre le Portugal.
2: Oui, aujourd'hui, ils ont fait la différence contre le Portugal, mais difficilement. Difficilement. La preuve, à un moment donné, Pedri est sorti. Donc, il y a des joueurs qui ne sont pas encore dans leur grande forme. Lamine Yamal, par exemple, n'a pas fait un grand match. Et puis voilà, c'est le Portugal qui a bien défendu. C'est le Portugal qui a monté. En fait, j'ai l'impression que c'est le Portugal qui a monté son niveau par rapport à tous les matchs de Coupe du Monde qu'il a fait. Mais comme vous l'avez dit, cette équipe d'Espagne ne prend pas de but. Cette équipe d'Espagne marque des buts. Et cette équipe d'Espagne monopolise le ballon. Donc ça fait beaucoup de choses quand même.
1: Et avant de donner la parole à Nathan, aussi les changements gagnants de La Fuente, avec la montée de Fabian, avec la montée de Merino, justement. Voilà, il y a eu une erreur du Portugal, mais aussi l'espace qui était utilisé par Merino pour ce but.
2: Oui, l'espace, la passe et surtout la lucidité quand il arrive devant le but, parce qu'elle n'était pas facile à mettre. Hein. Il la met bien dans le coin, tranquillement. Donc voilà, c'est en fait ce genre de les matchs de quart de finale, il y aura des occasions comme ça, il faut les mettre quand ça s'appelle l'Espagne, mais quand ça s'appelle surtout la Belgique, quand on joue contre l'Espagne, il faudra vraiment être à 100% techniquement, 100% physiquement, bien sûr, mais il faudra être à 100% devant le but.
1: Incroyable de jouer un quart de finale contre l'Espagne dans cette Coupe du Monde 2026. Qui craindre le plus dans cette Roja, Nathan? Voilà, on a parlé de Lamine Yamal, vous le trouvez aussi un peu en dessous depuis le début de cette Coupe du Monde, clairement.
3: Après, on sait qu'il
2: a été blessé.
3: Il a été blessé, donc il est peut-être pas en forme, mais. Bon, peut-être que c'est contre nous qui va décider de se réveiller. Mais s'il y a un autre joueur qu'il faut craindre, même s'il n'a pas fait un très bon match aujourd'hui, moi je trouve que c'est Yorzabal, l'attaquant est assez sous-estimé, je trouve, parce que ce n'est pas vraiment un vrai neuf.
2: Mais c'est leur buteur.
3: Finalement, c'est le buteur, c'est lui qui marque. Et je trouve que c'est un joueur très sous-estimé en Europe et il faudra faire vraiment
2: un joueur qui embête toutes les équipes et qui va nous embêter dans les intervalles, c'est Olmo.
3: Ouais, Daniel Olmo,
2: j'adore
3: ce joueur.
2: Olmo, c'est très, très, très fort tactiquement. Il est toujours bien positionné.
3: Il cherche toujours à jouer vers l'avant.
2: Oui, toujours vers l'avant, toujours dans les intervalles, venir de la deuxième ligne, pouvoir marquer. Ça, c'est un joueur que Raskin devra aller chercher de temps en temps et c'est un joueur très compliqué à gérer.
1: Et là aussi, La Fuente, désolé d'insister là-dessus, mais n'a pas eu peur de faire les choix forts en sortant Olmo et Pedri en même temps. On se dit, oula, mais bon, il y a quand même du banc aussi de côté espagnol.
2: Oui, il y a du banc, bien sûr qu'il y a du banc. Ça jouait un peu sur les côtés, il y avait des centres, et c'est dans l'axe finalement qu'ils ont été marqués. Mais il n'y a pas encore eu... le grand Espagne, mais est-ce qu'il faut le grand Espagne pour
1: la grande Espagne
2: la grande Espagne elle est en quart de finale tranquillement quand même.
1: Tranquillement, c'est vrai, c'est complètement foot. Bonjour, bon réveil à l'écoute de RTBF Vivacité, bienvenue sur la Une. On termine le débriefing cette nuit américaine et il n'y a pas eu de suspense. La Belgique s'est qualifiée, donc 1-4 score final en un seul mot, complètement foot. Pour celles et ceux qui peut-être au petit matin Nordine Nathan découvre complètement foot, mais vous répondez à cette question en un seul mot, complètement foot. Ce match pour vous, c'était, vous donnez votre avis sur notre page Facebook complètement foot-RTBF Sport et vous avez la possibilité aussi de nous envoyer vos messages via le numéro interactivité, via l'application WhatsApp de Vivacité 0470 07 20 23. Des gaufres belges pour tout le monde, breakfast de la Maison Blanche, nous dit Karine. Voilà une réaction. On reçoit des vidéos aussi,
2: that's
1: des
2: a good
1: messages
2: guy, good guy.
1: Pas mal l'imitation, Nordine. Faudrait postuler pour le poste d'humoriste aussi auprès de Benjamin le lundi soir dans la tribune, et puis à côté de Jérémy
2: Bon.
1: Sophie Depeau, un petit clin d'œil à Hugo Simon évidemment. Pas mal de messages, c'était incroyable dans les différentes fan zones apparemment toute la nuit, même s'il n'y avait pas droit à de la musique, des DJ, mais ça, voilà. Les buts ont fait vibrer le pays entier, quoi, évidemment. Mais bien sûr.
2: Dans les pays latins, il y aurait de la musique.
1: Il faut laisser dormir les gens quand même.
2: Mais pas dans un jour aussi important. Et quoi, en quart de finale, on va jouer contre l'Espagnol, on va dire pas mettre de musique.
1: Mais non, c'est à 21h, donc ça va.
3: Et en plus, c'est un vendredi, donc ça va.
1: Oui, c'est vendredi 21h, donc eux, ils n'auront même pas encore mangé avant le match. Donc tout va bien. Continuez à réagir, évidemment, je vous le disais. Vos messages écrits, vos messages vocaux pour le débriefing complètement foot en direct.
4: Ils l'ont fait, bordel. un moment immense de bonheur. Cela fait longtemps que je n'avais plus vu les diables jouer à ce niveau. Merci, un grand merci aux deux guignols, Trump et Infantino, qui finalement ont réussi une seule chose, c'est à booster notre équipe, à ce que les diables jouent avec les crocs, à ce que les diables jouent à un niveau qu'on n'avait plus vu depuis très très très longtemps. Et franchement, que du bonheur.
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1: Jean-Marc précise et nous dit mais arrêtez, la Coupe du Monde, elle n'est pas réussie, elle n'est pas terminée, Nordine Nathan. Mais voilà, comme nous a dit Rudy Garcia, c'est un peu trop tôt pour parler de l'Espagne, on a quand même déjà parlé, mais voilà. Elle est

0: on va pas avoir peur de l'Espagne. Mais je trouve que les joueurs vont être beaucoup plus libérés aujourd'hui en ayant passé ce cap ici, en étant en quart de finale et en plus je joue contre l'Espagne. C'est le top.
1: Rien à perdre. Et les supportrices, les supporters qui montent en ambition aussi. On le lit, Nathan, après cette qualification, évidemment.
2: Il le faut. Hein. Comme j'ai dit, sky is the limit. Et voilà, sait-on jamais ce qui peut arriver. Hein. Qui aurait pu imaginer qu'après 86 minutes, on s'en serait sorti face au Sénégal.
1: Donc, la botte secrète, vous vouliez ajouter une petite chose pour battre l'Espagne dans cette finale de vendredi.
0: Le Portugal n'a pas réussi à faire ça parce que Ronaldo n'a plus l'âge. Partir en profondeur. Amener de la profondeur. Là, on a vu que Garcia disait le plan, c'était jouer dans leur dos aux Américains, parce qu'ils pressent énormément. Mais là, l'Espagne ne va pas... presse un petit peu, mais n'aime pas être dérangée. N'aime pas être dérangée dans leur jeu. Et comment les déranger, c'est partir en profondeur.
1: C'est Nordin Djebari qui est notre consultant complètement foot cette nuit. Nathan, personnalité du podcast de la 90e. Merci à tous les deux.
0: Merci à vous.
1: Bon, on n'a pas eu le temps de parler de la fin de carrière de Neymar.
0: Et de Ronaldo.
1: National et de Cristiano Ronaldo.
0: Vous savez pourquoi? Voilà. Parce que parfois on n'a pas envie que ce genre de joueur arrête. Mais malheureusement, ça reste que des humains. Et parfois c'est des extraterrestres, mais parfois... ça montre que c'est que des humains.
1: Oui, c'est particulier hein, quand même. Ouais, attends, de voir ces deux-là s'en aller en équipe nationale.
2: Bah, pour moi, c'est toute ma jeunesse un peu qui s'envole avec eux.
1: Ça y est, il nous remet une belle petite couche.
0: Mais attendez, quel âge il a ce garçon? Il a 16 ans ou quoi?
1: Je lui parlais des années 90. Déjà, il a connu seulement la fin des années 90. Voilà. Nandine. Mais oui, je sais. Je ne sais même pas s'il vous a déjà vu jouer en vrai.
0: Mais il ne sait même pas qui je suis. Quand il m'a vu rentrer, il m'a dit « Bonjour monsieur, c'est vous les coquins ?»
1: Allez, on va vous laisser là, évidemment. Bonne nuit, bonne matinée, bon réveil. Dans l'ordre ou dans le désordre, ce fut une formidable nuit en votre compagnie pour toute l'équipe de Complètement Foot, pour tout un pays, en Wallonie, à Bruxelles, en Belgique. Vous avez vibré avec les Diables Rouges et c'est tant mieux. Vous continuez bien sûr donc à débriefer, à donner votre avis. En un seul mot, Complètement Foot, ce match, cette qualif pour les quarts de finale dans ce 8e victoire de la Belgique, score final 1-4 contre les États-Unis. Vous allez commenter sur la page Facebook Complètement Foot RTBF Sport vos messages via l'application WhatsApp 0470 07 20 23. 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Le Tour de France est aussi en direct sur la RTBF. Je vous dis bon réveil, bon repos à toutes et tous. Dans un instant, c'est Bernard Dewey qui prend le relais sur Vivacité. Bonne journée tout le monde.
3: Il est 5h.
4: Nathalie Servet avec vous pour ces informations. Bonjour à toutes et à tous. Exit les États-Unis. On l'a fait, la Belgique est en quart de finale de la Coupe du Monde de football. Les Diables Rouges ont brillé, l'ont emporté 4-1 cette nuit. On retrouve Manu Jousse à Seattle. Manu, les Diables ont survolé ce match.
5: Oui, les Diables Rouges ont livré exactement le match que l'on attendait d'eux, avec de l'engagement, de la discipline, de la combativité. Cette fois, ils ont réussi leur début de partie et ils ont réussi surtout à prendre l'avance et non à devoir courir derrière les événements comme c'était souvent le cas dans ce tournoi. Vraiment la partition parfaite face à une équipe des États-Unis qui n'a que rarement eu l'occasion de s'exprimer et de faire parler son célèbre pressing. On n'a pas reconnu l'équipe des USA qui avait ébloui les observateurs pendant ses premiers matchs. Et alors du côté belge, ce qu'il faut souligner quand même, c'est que cette belle et large victoire 4-1 a été conquise au départ sans le concours des stars habituels que sont Jérémy Doku, Romelu Lukaku et surtout Kevin De Bruyne qui sera resté les 90 minutes sur le banc. C'est dire aussi les ressources de ce banc belge, la profondeur de ce noyau, puisque celui qui s'est le plus mis en évidence lors de ce match contre les États-Unis est peut-être l'un des joueurs qui commençait à devenir le plus décrié, en l'occurrence Charles de Ketelaere, auteur d'un doublé en première mi-temps. Donc que de bonnes nouvelles pour les Diables Rouges, à l'exception bien sûr de la triste blessure d'Amadou Onana, mais la récompense de tout cela, ce sera le quart de finale de vendredi soir à Los Angeles contre l'Espagne, dans une rencontre où là les Diables n'auront absolument rien à perdre.
4: Merci Manu. L'adversaire des Diables en quart, ce sera donc l'Espagne. Les Espagnols ont battu le Portugais 0-1. Le sélectionneur du Portugal

0: Roberto Martinez, ancien sélectionneur des Diables, a confirmé que ce huitième de finale était son dernier match à la tête de la Seleção. Journée cruciale pour la présidentielle française. Marine Le Pen saura aujourd'hui si elle peut se présenter à cette élection prévue l'année prochaine. La Cour d'appel de Paris doit prononcer son jugement cet après-midi dans l'affaire des assistants parlementaires européens. En cas de confirmation de sa condamnation, Marine Le Pen laisserait alors la place à Jordan Bardella pour l'élection présidentielle. Se faire tester pour connaître son niveau de PFAS dans le sang, est-ce vraiment utile? Pour le Centre fédéral d'expertise des soins de santé, ce n'est pas le cas. Même chez les femmes enceintes ou les mamans qui allaitent, ce dépistage n'apporte aucun bénéfice médical. Le seul conseil du KCE, éviter d'être en contact avec ces polluants éternels. Au tournoi de tennis de Wimbledon, Elise Mertens peut savourer sa qualification pour les quarts de finale. La Belge s'est imposée face à la Tchèque Marie Bouskova sur un double 6-4 pour une place en demi-finale. Elise Mertens sera opposée à la 12e joueuse du monde, la Tchèque Linda Novoska. Fin de ces infos, excellent réveil.
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2: Et à 5h03, on va faire un petit point sur la météo. Bonjour de Nicolas.
3: Mais bonjour Bernard, bonjour à tous.
2: Nous avons une belle journée qui s'annonce. Quelques petits nuages de beau temps dans le ciel, mais sinon, c'est plutôt une journée sympa.
3: Oui, même si ce matin, ça va être très gris par endroits. Hein. On a une première carte satellite ce matin qui montre un ciel couvert sur une partie centrale du pays. Mais c'est vrai qu'au fil des heures, ça va avoir tendance un petit peu à se déchirer. Et donc, dès la matinée, on reverra de belles éclaircies. Et cet après-midi, ce sera tout au plus quelques nuages qui bourgeonnent ou quelques voiles nuageux d'altitude. Les températures sont déjà assez douces ce matin. 19 degrés notamment à Bruxelles, 20 degrés du côté d'Anvers et des valeurs qui vont encore grimper un petit peu aujourd'hui. Cet après-midi, on notera une petite brise du large. C'est donc au littoral qui fera le plus frais avec 22 degrés. Ce sera 24 à 27 degrés sur les hauteurs de l'Ardenne, 28 à 29 degrés sur le centre du pays et jusqu'à 30 degrés dans la région de Virton. Pour la suite, la nuit prochaine, le ciel redeviendra étoilé, moins de champs nuageux que cette nuit et des températures rien plus fraîches, un petit peu plus respirables, 13 à 17 degrés. Puis demain, on pourrait avoir des nuages qui arrivent par les Pays-Bas, la Campine, la région d'Anvers. Ça pourrait venir se promener jusqu'au centre du pays, mais le long de la frontière française, ça restera bien lumineux et ça n'empêchera pas les températures de rester très correctes. 23 degrés en bord de mer, 21 à 24 des Hautes-Fagne vers l'Ardenne et puis 28 degrés en moyenne dans le centre du pays et toujours 30 degrés du côté de Virton. Samedi, dimanche, lundi, enfin toute cette période, le soleil va s'imposer en maître. On aura tout au plus une petite brise de nord-est et des températures qui vont à nouveau atteindre les 30 degrés. Ce sera à partir de vendredi dans le centre du pays et on pourrait avoir plusieurs journées consécutives entre 30 et 32 degrés dans le centre du pays. Donc certes chaleur, mais plus des chaleurs extrêmes comme on a connu il y a quelques jours. Donc voilà, mais l'été est bel et bien là. Voilà.
2: Effectivement. Vous avez dormi un petit peu, Denis, cette nuit, ou bien vous avez regardé le match des Diables?
3: À votre avis, non, mais à votre avis, mais posez la question, c'est pas d'y dormi. Répondre.
2: voilà. Alors moi, je sais maintenant.
3: Ah, il est gentil, ce Bernard.
2: Allez, prenez un peu de café, ça va vous booster, vous allez voir, ça va aller beaucoup mieux.
3: Du café.
2: Allez, on vous retrouve à 5h25 tout à l'heure, Denis.
3: À tout à l'heure.
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2: Ouais, je pense qu'il y en a pas mal d'ailleurs qui vont arriver au boulot avec des petits yeux ce matin parce qu'ils auront fait la nuit blanche pour suivre ce match, mais ça en valait la peine quand même. 1-4 pour la Belgique. Très beau match qui valait bien une nuit blanche. Nous sommes mardi le 7 juillet aujourd'hui, nous fêtons les Raoul. Et le dicton du jour dit quant à la Saint-Raoul, le soleil brille, et bien c'est le moissonneur qui grille. Un soleil qui se lève à 5h38 ce matin et qui se couchera en fin de journée à 21h57. Et alors, pour les anniversaires du jour, et bien j'en ai deux. Il y a d'abord Julien Doré, le chanteur qui fête ses 44 ans. Baby, I love you less and less because of what you've done to me. Et puis on fête aussi un ancien Beatles, Ringo Starr. Aujourd'hui, il fête ses 86 ans. Version écourtée de Vivacité Matin, mais ça valait la peine, hein, comme je le disais il y a quelques instants avec ce match des Diables face aux États-Unis. Nous sommes ensemble jusque 6h avec Gorillaz et puis Fred aussi. Fred qui est là, la technique, et qui vous donnera l'indice hein, pour le jeu de l'intro, puisqu'on jouera comme tous les matins à 5h35 tout à l'heure. Très bon début de journée à tous.
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5h10 dans Vivacité Matin. Un petit coup d'œil sur les programmes télé de votre soirée avec le premier épisode de 300 cœurs, le tour de France en chanson. 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Sortie pique du foot avec la Coupe du Monde, 17h50, le match Argentine-Égypte, et puis à 21h50, Suisse-Colombie. Et enfin, sur la 3, c'est votre série Downton Abbey. 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Voilà pour votre soirée télé. Sophie Ellis-Bextor, un peu de dance music ce matin. Voici Murder on the Dance Floor.

5h14 dans Vivacité Matin, il y a Emmanuel qui dit bonjour aux lève-tôt sur WhatsApp, bravo au diable, vous avez cloué le bec de Donald. Il y a 17,8 à Braine-le-Comte ce matin, me dit-elle. Et tout à l'heure à 6h, vous allez retrouver Christophe Grandjean pour le journal. Vivacité Matin. Un petit coup d'œil d'ailleurs sur les principaux titres de ce journal. 4-1, c'est le score des Diables Rouges contre les Américains cette nuit. La Belgique file donc en quart de finale de la Coupe du Monde. Et plus tôt hier, l'Espagne a éliminé le Portugal au bout du suspense 0-1. En France, Marine Le Pen saura aujourd'hui si elle peut se présenter à l'élection présidentielle l'année prochaine. La Cour d'appel de Paris doit se prononcer sur l'affaire des assistants parlementaires européens. Et puis toujours en France, les incendies ravagent les Pyrénées-Orientales. Chez nous, avec le retour des fortes chaleurs, certains services de secours ont renforcé leurs dispositifs, notamment du côté de Spa, Teux ou encore Verviers. On vous en parlera à 6h avec Christophe et puis on retrouvera Nathalie Servet tout à l'heure à 5h30 pour développer le reste de l'actualité. C'est les vacances, enfin pour certains d'entre vous en tout cas. Voici le disque qui fait du bien, c'est NCC en rapport justement avec ses vacances. Dreadlock Holiday.

0: 5h20 dans Vivacité Matin. Lucinda nous dit ça va piquer ce matin. Bravo la Belgique, c'est l'anniversaire de ma fille aujourd'hui. Elle a 18 ans. Voilà ce qu'elle nous écrit. On n'a pas le nom de la fille de Lucinda, mais en tout cas, on l'embrasse bien fort. C'est l'heure de retrouver le cactus que vous avez peut-être manqué dans le 8-9 de hier matin. Et c'était Gaëtan Delferrière aux commandes. Écoutez.
1: Ce n'est pas un jour comme les autres, ni pour vous, ni pour toute la Belgique.
2: En effet, mon cher Cyril, c'est demain matin que tout se joue. Demain, 2h du matin, c'est le grand affrontement. La Belgique affronte les États-Unis. Bon, déjà, 2h du matin, c'est pas une heure pour un match de foot, quand tu as un boulot derrière, pardon. Demain, ça va être le défilé des certificats médicaux dans tout le pays, je vous le dis. Soyez pas surpris si demain vous recevez un appel de Simon Cortisone vers 5h du matin, à l'article de la mort ou presque, la voix enrouée, reniflant comme un chien de chasse. Cyril, je ne pense pas pouvoir venir demain. Ouais, vive le diable! Chut, Cyril, je crois que la fin est proche. Il va falloir me remplacer demain. Ah, saloperie de putain de cancer, des causongles incarnés. Remplacez-moi, Cyril, par un infotrafic de 13 minutes, ça fera l'affaire. J'aimerais vous dire au revoir, mais il serait plus réaliste de vous dire adieu. Après cette bonne guerre, hein. Franchement, 2h du matin, c'est pas une heure pour un match de foot. 2h du matin, c'est une heure pour un duel à l'épée. Ça s'accompagne normalement d'un affront à laver et d'une provocation formelle. Cyril de taille, c'est ainsi que vous vous appelez, car apparemment Cyril une taille ne suffisait pas, comme le prouve la taille de votre pantalon. Cyril, je vous provoque en duel. Rendez-vous demain, à 2h de la matinée. Je ne peux supporter cet affront qui nous lie plus longtemps. Rendez-vous compte, lorsque ce matin, à la machine à café, il a osé comparer mon charisme à celui d'un sachet de thé, en s'excusant après certes, mais pas auprès de moi, non, auprès du sachet de thé. Vile félon, vous allez tâter de mon fleuret. Ça, c'est cohérent pour 2h du matin. En même temps, c'est un peu ça qui se joue demain, car nous avons été insultés, nous, Belgique, par Trump, maintes et maintes fois. N'oublions pas que Trump nous a insultés en qualifiant la Belgique de « hell hole ». C'est grave, non ? Oula, vu vos réactions, je sens que je suis entouré de gens qui regardent des films en français. Je vous vois tenter de traduire le truc vite fait dans votre tête. Hole, ça veut dire trou, et hell, ça veut dire elle, le contraire de il. Ça fait donc trou de elle. Oh, le salaud, il nous a traité de trou de elle. C'est grave. Déjà parce que je savais pas que les magazines féminins avaient des orifices. Non, hell hole, ça veut dire trou des enfers. C'est grave. Il a appelé la Belgique trou des enfers, soit dit en passant, sans jamais avoir passé sa grosse tête peroxydée par chez nous. Parce que bon, à la limite, il serait venu en avion. Bon, il aurait atterri à Charleroi Sud. Bon, c'est vrai que couillet, quand t'es pas prévenu, c'est spécial. Pour celui qui est pas habitué, ça fait vite bouge des enfers. Mais là, même pas, il nous a juste appelé trop des enfers, gratos. En même temps, c'est difficile de lui donner tort à Trump. Difficile de contredire Belzébuth quand il te dit reconnaître l'enfer. Il a une certaine expertise dans le domaine, le monsieur. Je vous dis ça, si ça se trouve, Trump, il a raison en fait. La Belgique, c'est bel et bien l'enfer. Mais c'est pas con après tout. Ça expliquerait les températures actuelles. Ça expliquerait pourquoi notre pays se trouve juste à côté de celui des Français, l'enfer. Ça expliquerait notre dernier classement à l'Eurovision, voire même l'existence de l'Eurovision tout court. Et pourquoi Cyril boit du sang de vierge tous les matins? Vous avez vu? J'ai pas ripé quand j'ai dit sang de vierge, Cyril, parce qu'une langue qui fourche, ça devient sang de verge, et c'est plus tout le même projet. Hein. Non, Cyril boit du sang de vierge, c'est juste un démon, en fait. Je le sais parce qu'il me demande avant chaque début de chronique, « Hey Gaëtan, t'as pas du sang de vierge, toi ?»« Non, Cyril, tu peux pas me dépanner en saignant un peu, toi ?»« Non, Cyril, je suis pas vierge, j'ai un enfant. »« Ouais, et t'es sûr qu'il est de toi ?»« Mais pourquoi tu dis ça ?»« Parce qu'il est beau. »« Oh, démon !» Non, c'est faux, la Belgique est un pays magnifique. C'est pour ça que demain, faut laver l'affront. Demain, en termes de puissance mondiale, c'est David contre Goliath. Sauf que cette fois-ci, Goliath joue à domicile. Mais David, aujourd'hui, a une fronde qui s'appelle Tillemans et une pierre qui s'appelle Lukaku. Alors visons ce Goliath entre ses deux yeux. Visons ce Goliath qui nous traite d'enfer. Alors que de son côté, il légalise quand même la vente d'armes, fait la guerre dans le monde entier, emprisonne des enfants, chasse et tue ses habitants sous prétexte de leurs origines. Visons droit entre ses deux yeux et chantons tous ensemble de notre force avant de lui porter un coup fatal pour le roi, pour la loi et pour la liberté.
1: On s'en va sur la fin. Bravo Gaëtan, t'as qui s'en trouvé sur RTBF Onvio et sur la page Facebook de Vivacité.
0: Eh ben, ça promet pour le cactus de tout à l'heure à 8h16, bien entendu, dans le 8-9. Il y a un petit message d'Alain de Fouron-le-Comte qui dit « Pouf, rien dormi, mais quel match !» Oui, effectivement, hein, ce matin, je pense qu'il y a beaucoup d'entre vous qui ont des petits yeux pour aller travailler. Allez, on va parler de la météo tout de suite. Lui aussi, il n'a pas dormi, il a regardé le match de Nicolas. On va quand même avoir une belle journée dans l'ensemble.
3: Oui, alors bon, ce matin, on retrouve déjà plein soleil au littoral, c'est déjà ça. Mais c'est vrai que sur le centre du pays, c'est pour l'instant nuageux, mais ça ne devrait pas durer. Donc des champs de nuages bas qui vont donc plutôt être présents, allez, en première partie de matinée. Donc début de matinée assez gris, et puis ensuite, les éclaircies vont commencer à prendre le dessus progressivement. Et pour cet après-midi, ce sera une alternance entre belles périodes ensoleillées, des champs nuageux bourgeonnants et puis quelques voiles nuageux d'altitude. Mais dans l'ensemble, un temps calme et sec. Un petit vent qui sera modéré temporairement de secteur ouest. C'est lui qui ramènera un petit peu de fraîcheur au littoral avec 22 degrés sur nos plages. Ce sera 24 degrés du côté de Botrange, 26 du côté de Spa et de Verviers, 27 pour Saint-Hubert, 28 à 29 sur le centre du pays et on ira jusqu'à 30 degrés du côté d'Arlon et de Virton. Pour la suite, eh bien, peu de changements, toujours un soleil généreux. Demain, on surveillera des nuages qui descendent des Pays-Bas vers l'est de notre pays, mais sans grandes conséquences. Et les températures vont peut-être perdre un petit degré dans le centre du pays par rapport à aujourd'hui. Et à partir de jeudi et jusqu'à lundi, y compris, et encore, ça va durer davantage, mais c'est le soleil qui va s'imposer avec des températures qui devraient culminer samedi entre 26 et 32 degrés. Mais donc, d'une manière générale, on retrouve la chaleur, plus dans les excès qu'on a connus il y a quelques temps, mais quand même, ce sera ensoleillé et chaud.
0: Merci Denis. Dans quelques instants, Nathalie Servet va nous rejoindre pour l'essentiel de l'info. Et jusque-là, c'est Teddy Bear avec ses chaussures roses.

0: 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Mais avant cela, rendez-vous avec Nathalie Servet pour l'essentiel de l'info ce matin sur la Une TV et sur Vivacité.
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0: Nathalie Servet avec vous pour ces informations. Bonjour à toutes et à tous. On l'a fait, la Belgique est en quart de finale de la Coupe du Monde de football à Seattle. Boostée par le scandale de Balogun, les Diables Rouges ont écrasé les États-Unis 4-1 grâce à un doublé de Charles Kettelaar, d'ailleurs élu homme du match. Les deux autres buts ont été marqués par Hans Van Aken et Romelu Lukaku en deuxième période. Au tour suivant, les Belges défieront l'Espagne, tombeuse un peu plus tôt du Portugal, 0-1. Belgique-Espagne, ce sera ce vendredi à Los Angeles à 21h, heure belge. Faire une prise de sang pour connaître son taux de PFAS est inutile, même chez les femmes enceintes ou qui allaitent. C'est l'avis que vient de rendre le Centre fédéral d'expertise des soins de santé. D'après le KCE, de nombreuses incertitudes subsistent quant aux risques de santé associés à ces polluants éternels et aux seuils de concentration à partir desquels ces risques augmenteraient. Il n'y a par ailleurs aucun traitement pour les personnes qui présentent des taux de PFAS élevé. L'incendie au musée Canal à Bruxelles a été maîtrisé en fin de soirée. L'incendie s'est déclaré hier en fin de journée dans un local technique situé sous la toiture du bâtiment. Il n'a fait aucun blessé. Les causes du sinistre restent à déterminer. Des experts devront aussi examiner les dégâts causés par l'incendie. Il faut voir si la structure du bâtiment a été affectée. Le sort politique de Marine Le Pen, chef de file de l'extrême droite française, se joue cet après-midi devant la Cour d'appel de Paris, alors que les magistrats doivent rendre leur décision dans l'affaire des assistants parlementaires européens. Marine Le Pen est accusée d'avoir fait payer indûment des collaborateurs de son parti par le Parlement européen. Elle a été condamnée en première instance. En tennis, la numéro 1 belge Lise Mertens s'est qualifiée pour la première fois de sa carrière pour les quarts de finale de Wimbledon après sa victoire en 2-7, 6-4, 6-4 face à la joueuse tchèque Marina Bouskova. Fin de ces infos, excellent début de journée.
1: Et on va partir sur les routes pour vous signaler les travaux sur la E411 Arlon-Namur entre l'église et Neufchâteau jusqu'au 9 juillet. La circulation entre l'échangeur numéro 28 l'église et l'échangeur de Neufchâteau en direction de Bruxelles s'effectue sur une seule bande avec une vitesse maximale limitée à 70 km/h. Notez que la circulation s'effectue uniquement en voie de droite.
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1: Et si vous avez envie de remporter la station météo aux couleurs de vivacité, rendez-vous dans quelques minutes pour notre jeu de l'intro. Nous sommes mardi le 7 juillet, aujourd'hui nous fêtons les Raoul. Et le dicton du jour dit quant à la Saint-Raoul, le soleil brille, c'est le moissonneur qui grille. Soleil qui se lève dans quelques minutes, 5h38, il se couchera en fin de journée à 21h57. C'est l'anniversaire de Julien Doré, aujourd'hui le chanteur fête ses 44 ans. Et puis un ex-Beatles à l'honneur aussi, c'est Ringo Starr, il a 86 ans ce 7 juillet. Avant de jouer à notre jeu de l'intro, il y a Clara Luciani qui arrive dans Vivacité Matin avec Nu.

0: 6 dans Vivacité Matin. 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Écoutez. Et Fred, comme indice, me dit comment on a battu les Américains. Eh bien, l'indice, c'est Julian Golden. Voilà, à vous de trouver de qui il s'agit. Vous envoyez la réponse au 60-03, hein, 1 euro le message pour gagner ce matin la station météo aux couleurs de Vivacité. À vous de jouer. Pour l'humour, on va retrouver une petite nouvelle dans le monde de l'humour. Elle s'appelle Amy, confidence assumée ou pas.
1: Je me vois direct dans vos regards, c'est insupportable. Je sais ce que vous vous dites. Afida Turner a pris du poids. Ouais. Oh, je vous emmerde. C'est mon sosie officiel, ça n'arrête pas, j'ai rien demandé. Heureusement, mon mec m'appelle Beyoncé. Il en fait beaucoup trop, lui. Oh, il dit ça quand il est bourré, hein, il a l'alcool amoureux. Tu sais, quand il a un peu picolé avec ses collègues, c'est Beyoncé à tout va, il m'envoie toujours des messages de ouf. L'autre fois, il m'a envoyé « Tu brilles plus que le soleil, tu es l'amour de mon cœur ». Ça me dégue, on dirait un Dominicain qui cherche les papiers français. Ça n'a aucun intérêt. Après, Beyoncé, c'est son style de femme. C'est son fantasme, comme il dit. Je trouve qu'il vise haut. Tu vois, Beyoncé, c'est pas accessible comme fantasme. Moi, j'ai un fantasme. Attention, j'ai 40 piges, je suis maman, c'est très accessible. Philippe Etchebest. J'adore. Je suis toute seule dans le délire. Ouais, ouais, ouais. Après, moi, j'ai un délire, je suis très attirée par les hommes ronds. Plus t'es rond, plus je t'aime. Après, attention, hein, j'aime les ronds, je l'ai toujours su. Mais attends, faut avoir un beau visage, hein. Je suis pas bénévole, je connais mes limites, t'as vu. Moi, j'ai toujours aimé les ronds, depuis très jeune. Vous vous rappelez de la série Prince de Bel-Air? J'étais amoureuse d'Oncle Phil, voilà. Oh, Philippe, qu'est-ce que je l'aime. Quel charisme. Vous êtes folle. Vous l'avez vu dans Cauchemar en cuisine quand il s'énerve? Moi aussi, j'ai envie qu'ils viennent chez moi et qu'ils me disent « Ta cuisine, elle est dégueulasse !» Oh bah, s'il veut du sale, mon Philippe, je vais lui en donner. Et ça sera pas des restes de bolo, je te le dis. Moi. C'est drôle, hein, parce que mon mec, il est plus mince que moi, tu vois, comme quoi tu prends ce que t'as. Mais depuis qu'on s'est pesé et qu'il sait que je suis un peu plus ronde, lui, dans ses yeux, je suis Hagrid, le gros bonhomme d'Harry Potter. Lui, il pète un plomb, lui. Lui, il fait que des dingueries, lui, très maladroit. Hein. L'autre fois, on se balade comme ça dans Paname. Main dans la main en amoureux, il se foule la cheville. Premier réflexe, le tout premier. Hein. Eh ben, il monte sur mon dos. What the fuck? C'est une dinguerie de penser que ta meuf, elle peut te porter. Pendant 10 minutes dans les rues de Paris, on dirait Timon et Pumba, là. Qu'est-ce que tu me fais? Quelle maladresse. Fais que des trucs comme ça. Très, très, très maladroit. Avant, j'étais fine, hein. Collège, archi fine. Visage pas ouf. Mais ça ne m'a pas empêché d'embrasser tout collège. Grâce à quoi? Action ou vérité. Le jeu des moches de l'an 2000, ça. Mais qui a inventé ce jeu? Moi, dès 16h30, hein. Dès 16h30, à la fin du collège, j'attendais Clément Corco. Clément Corco, c'était le mec le plus beau gosse du collège. Dès qu'il sortait, on lui disait Clément, action ou vérité? Il disait action. On lui disait embrasse Amy. Du coup, il disait vérité. Comment ça m'énerve les gens qui changeaient? Clément, t'as dit action. Là, tu joues pas Uno, là, tu fais pas tes règles, t'as dit action, c'est action. Le consentement, on en parlera en 2025. On est en l'an 2000, je vais te sucer la langue, frérot, tu me racontes quoi, là? Je sors d'un cours de techno à faire 2 heures de fil en alu, je vais t'avaler ton âme, voilà. Bah, c'est comme ça que je les ai tous galoches. Après, je vous cache pas que j'ai très peur de m'inscrire sur copain d'avant. Ah bah là, on me retrouve, je prends un MeToo dans la gueule, les amis, c'est sûr. Heureusement, j'ai plus besoin de ça aujourd'hui. Faut que je vous fasse une confidence. Je le dis depuis peu sur scène, hein. Mais je suis devenue la femme d'un grand footballeur. Voilà. Amateur. T'as vu à un mot près comment ma vie a bascule, c'est pas le même délire. C'est-à-dire que moi, ma vie, elle tourne autour du foot, mais sans oseille, c'est ça que ça veut dire. Puis j'ai pas choisi le pro ni le semi-pro, hein. On est sur un bon district, un bon vétéran. Oh là là là là, même physiquement. Hein. Oh, je vais les voir jouer le dimanche, lui et son équipe. Hein. Bon, t'en as quand même 2-3 qui tiennent leur ventre en courant. Oh. Bah c'est normal, ils gagnent un match, le président les emmène au Quick. Et le manager du Quick est le président du club, donc tu vois, ça arrange tout le monde. Moi, j'en peux plus du foot. La vérité, j'en peux plus. Moi, ça fait 10 ans que je passe après le foot. Hein. Il me l'a toujours dit, dès le premier rendez-vous. Il m'a dit, il y a le foot et après, il y a toi. Mais moi, je comprends pas, tu vois. Je suis ouverte au débat. Il a des réflexions, je comprends pas. Par exemple, c'est un Parisien, né à Paris, famille parisienne. Il supporte l'OM. Tu vois, je comprends pas ce délire. C'est comme si tu voyais Le Pen au Stade de France avec le drapeau de l'Algérie. C'est exactement la même chose. Il insulte les joueurs. Tout le temps, il insulte les joueurs. Moi, j'adore Philippe. J'adore Top Chef. Mais jamais devant ma télé, je vais dire « Philippe, ça l'enculé, mais plus de sauce. » Tu vois, je fais pas des trucs comme ça. Il joue à la plaie tout le temps, il joue tout le temps à la plaie. Je n'en peux plus vraiment. Et notre fils, heureusement, est pour Paris. Oh, j'ai fait l'éducation footballistique de notre fils. Derrière le dos de son père, hein, dès qu'il était petit. Hein, j'étais là, Paris SG, Marseillais, nique ta mère, tous ensemble. C'est comme ça que le gamin est devenu accro à Paris. Il est devenu fou. À un moment, il était accro à Mbappé quand il était encore au PSG. Le gamin a vrillé. 5 ans, il est venu me voir. Il m'a dit, maman, si Mbappé tombe amoureux de toi, est-ce qu'on pourra vivre tous ensemble et comme ça, j'aurai 2 papas? Je lui ai dit, mon fils, Mbappé m'envoie un message, papa, il dégage. Et tu dégages aussi. Tout le monde dégage. Mbappé, il monte sur mon dos quand il veut. Lui, vas-y, viens, viens, viens, viens. Mon mec, il joue à la console aussi, c'est infernal, il est nul. Il n'y a rien de pire qu'un mec qui joue à la console et qui ne calcule pas alors qu'il est rincé au sol. Mais moi, je lui ai déjà dit, Joe, 500 euros la PlayStation, il faut que tu sois bon. Il m'a dit, Amy, 300 euros de lingerie, il faut que tu sois bonne. Wow. Dosez-vous rire, bande d'enfoirés ici, là. Vous êtes sérieux, là? Non. Je fais une réunion tupperware avec mes copines de 40 ans, tu sais. Il y en a une, elle m'a dit, Amy, pimente ton couple. T'as 40 piges, 2 gamins, 12 ans de couple. Vas-y, pimente. Quand il y a un match, mets de l'audace. Rentre avec une petite lingerie dans le salon. Moi, tu me dis ça? Moi, j'écoute mes copines. Direct, Amazon Prime dans le panier. Une petite lingerie. Un petit sextoy. Et puis, j'ai rajouté un livre de choupi pour notre fils qui faisait que de me réclamer. Oh, bah, j'aurais dû séparer la commande. T'imagines le préparateur chez Amazon? Bah, qui est cette tarée qui se touche sur du tchoupi? En plus, c'était tchoupi, adore sa maîtresse. Ah, vas-y. On a essayé de pimenter, hein. Tu penses bien, tu pimentes, hein. 40 piges, tu pimentes. Hein. L'autre fois, on a mis un miroir devant nous. Vous êtes des bâtards de rire avant la blague. Ah bah, c'était pas beau à voir, hein. On a tourné la tête. Hein. Vraiment, Ah bah personne n'a envie de voir Timon et Pumba en insuffisance respiratoire. Hein. Oh le pauvre miroir Ikea, il a rien demandé. Il pensait décorer un salon. Oh. Après, je pense qu'il faut mettre de l'audace, mais il faut doser. Tu vois, tout est une question de dosage. Moi, j'ai regardé un reportage animalier sur les coccinelles qui m'a traumatisé. Vous savez que les coccinelles ont des rapports intimes qui durent jusqu'à 13 heures d'affilée avec un orgasme de 30 minutes. Je regarde plus du tout les coccinelles de la même manière. Moi, je suis traumatisée de cette info. L'autre fois, j'étais au parc avec ma fille. Ma fille, elle court vers moi comme ça. Elle me dit, regarde maman, j'ai une coccinelle au bout des doigts, mais elle bouge pas. Dans ma tête, je me suis dit, c'est normal qu'elle bouge pas. Elle s'est fait éclater depuis 8 heures. Moi, tu m'éclates 8 heures, je bouge pas non plus. Déjà 10 minutes, je suis en mort cérébrale. Au bout de 2 minutes, je suis en train de me demander quelle viande je vais sortir du congélo pour demain midi. Oh, il y a de la daronne ce soir. On est KO. On est fatigué. Laissez-nous tranquilles. Les filles, je ne suis même plus jalouse. Avant, j'avais peur qu'ils me ramènent une MST. Là, j'ai juste peur qu'ils me ramènent pas mes tupperwares, putain, je te le dis. Merci beaucoup de m'avoir écouté, c'était merci. Merci beaucoup.
0: Les confidences assumées de Amy ce matin, il est 5h45.
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0: 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Et si là, dans Vivacité Matin, voici Dancing on the Ice.

5h49 dans Vivacité Matin. Dans 11 petites minutes, vous avez rendez-vous avec Christophe Grandjean pour le journal. Et parmi les principaux titres, 4-1, c'est le score des Diables Rouges contre les Américains cette nuit. La Belgique file donc en quart de finale de la Coupe du Monde. Et plus tôt hier, l'Espagne a éliminé le Portugal au bout du suspense. Sera aujourd'hui si elle peut se présenter à l'élection présidentielle l'année prochaine. La Cour d'appel de Paris doit se prononcer sur l'affaire des assistants parlementaires européens. Et puis en France, toujours des incendies ravagent les Pyrénées-Orientales. Chez nous, avec le retour des fortes chaleurs, certains services de secours ont renforcé leurs dispositifs, notamment du côté de Spa, Theux et Verviers. Toutes les infos complémentaires, bien sûr, dans le journal de Christophe. C'est dans 10 minutes maintenant, hein, à 6h. On va accueillir le gagnant du jeu de l'intro après les Superman Lovers, voici Starlight. Qui est-ce qui va repartir avec la station météo aux couleurs de vivacité? Réponse après ceci.

0: On va partir en province de Liège pour notre jeu de l'intro ce matin. Nous sommes à 11. Bonjour Monique.
1: Bonjour monde.
0: Ah, Monique, vous travaillez dans une crèche et vous aussi, vous n'avez pas dormi beaucoup cette nuit, hein?
1: Visa Belgique.
0: Hein, ah bah oui, voilà, vous avez été surprise vous aussi, vous avez été contente pour nos diables.
1: Oui, on espérait, voilà, on y est, c'est super.
0: C'est une belle revanche, en tout cas, par rapport à tout ce qui s'est passé autour de ce match, voilà. Et vous, Monique, vous êtes là parce que vous avez trouvé qui se cachait derrière l'intro de ce matin, c'est quelqu'un qui fête ses 44 ans, il s'agissait de...
1: Julia Doré, j'adore. Oui,
0: c'est notre Julianne Golden, comme le disait hein, Fred comme indice. On vérifie les limites, c'était la chanson. Hein.
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0: Et grâce à cette bonne réponse, eh bien, c'est la station météo aux couleurs de vivacité que vous allez pouvoir gagner. Enfin, que vous avez gagné carrément. Hein, on va vous l'envoyer dans les heures qui viennent. Passez en tout cas une belle journée et essayez quand même de faire une petite sieste entre les deux quand vous pourrez. Hein,
1: on va essayer après le boulot. Merci encore, en tout cas.
0: Par exemple. Merci. Au revoir, Monique.
1: Merci. Bonne journée.
0: Bonne journée. On va prendre des nouvelles alors tout de suite de la météo de Nicolas avec une belle journée. Quelques nuages quand même dans notre ciel. Hein.
3: Oui, en effet, c'est nuageux ce matin, mais ça se dégage actuellement. Hein. Progressivement, les éclaircies qui étaient revenues au littoral il y a une demi-heure, maintenant gagnent également la région de Moucron, Comines, les approches de Gand et Anvers. Et en fait, dans le courant de la matinée, eh bien, les nuages vont descendre du nord vers le sud du pays et on va se retrouver avec une météo plus ensoleillée. Et donc, pour aujourd'hui, pas trop de soucis. Hein. Les températures sont déjà douce. On aura un petit vent modéré de secteur ouest. Ça va ramener un petit peu de fraîcheur au littoral avec la brise du large, 22 degrés en bord de mer. Ce sera 24 degrés sur les Hauts-de-Fagne, 27 degrés du côté de Saint-Hubert, 28 à 29 degrés dans le centre du pays et jusqu'à 30 degrés entre Virton et Arlon. Pour la suite, eh bien, on devrait encore connaître des nuages demain sur l'est du pays essentiellement et puis après, c'est le soleil et la chaleur qui vont se conjuguer pour la fin de la semaine et le prochain week-end.
0: Merci Denis. On va rejoindre 6h ce matin avec Belle Vie, c'est la nouvelle chanson de Marguerite.

0: 5h57, passez une belle journée et courage hein, si vous avez passé une nuit courte. Je vous souhaite en tout cas de bien récupérer. Vous, ça va, Anthony Cujas? Vous avez dormi un petit peu cette nuit?
1: Oui, j'ai vu que la fin du match. Je peux être en forme ce matin.
0: Bon, bah écoutez, super. Vous êtes avec Nadège hein, pour la suite de Vivacité Matin. À demain, tout le monde.
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0: Tout le monde, bonjour tout le monde, bienvenue sur RTBF Vivacité. Qu'est-ce que ça fait du bien de se réveiller comme ça, Nadège? Bonjour Nadège.
4: Dites, avec des bonnes nouvelles comme ça le matin, évidemment qu'on a le sourire, c'est sûr.
0: Oui, c'est ça, on a le sourire, on est content. Si vous n'avez pas suivi, vous venez de vous réveiller.
4: Oui, peut-être.
0: 1-4. C'est le, cheat, le chiffre du jour.
4: On a mangé de l'américain. Voilà.
0: C'est ça, on a mangé de l'américain. Et n'en déplaise à certains présidents.
4: Oui,
0: à un
4: voilà,
0: président particulier.
4: Mais ça reste entre nous. Hein,
0: ah bah oui, on dira rien, on dira rien. Mmh. On viendra évidemment sur cette belle victoire et cette qualification en quart de finale dans la suite hein, de Vivacité Matin, évidemment. Tout à l'heure, on ira au zoo aussi.
4: Sympa.
0: Du côté de Vaux-sur-Sûre. Mmh. Et j'allais vous demander qu'est-ce qu'il y a d'autre dans l'actualité. Mais il y a autre chose?
4: Bah, on va dire les diables, évidemment, on va pas parler d'autre chose, mais oui, il y a évidemment plein d'actualités locales que vous découvrirez tout au long de cette émission.
0: Voilà, Vivacité Matin, on est près de chez vous, dans votre région, on est connecté aussi au WhatsApp, hein. N'hésitez pas surtout à nous faire un petit coucou via le WhatsApp. Vous écoutez RTB Vivacité, bienvenue tout le monde, il est 6h, tout de suite c'est l'heure de votre journal.
5: Des Américains mangés tout cru par les Diables Rouges malgré la présence de Folarin Balogun. La Belgique a cartonné face aux États-Unis 4-1. La suite sera sans doute plus compliquée. En quart de finale vendredi, les Diables Rouges seront face à l'Espagne qui a éliminé le Portugal. Faut-il faire mesurer son taux de PFAS dans le sang? La réponse est non pour le Centre fédéral d'expertise des soins de santé. Nous verrons pourquoi. En France, c'est aujourd'hui que Marine Le Pen saura si elle peut se présenter à l'élection présidentielle, candidature conditionnée à une décision de justice.
0: Et à 6h, le journal est présenté par Christophe Grandjean. Bonjour Christophe.
5: Bonjour, des cris de joie au milieu de la nuit. Les Diables Rouges sont en quart de finale de la Coupe du Monde.
6: C'est un rêve, on a rempli l'objectif, la quart de finale, maintenant c'est que du bonus, maintenant c'est que du bonus.
7: En quart, tout est possible, tout est possible.
8: On est tellement contents.
6: Oh mais c'est pas normal, c'est pas normal. USA, see you later USA.
8: Avec le rouge, carte rouge, oui, c'était vraiment pas juste, mais après on est tellement contents avec les résultats, c'est vraiment positif pour la Belgique et on est vraiment contents.
6: C'était incroyable, t'as l'esprit d'être très bon, les Diables dès le début ont commencé à montrer l'envie, le fait de vouloir aller jusqu'au bout, c'est super.
5: Des supporters rencontrés par Geoffroy Fabré cette nuit à Bruxelles. Le score du match 1-4, un doublé de Charles de Ketelaar et début de Hans Van Aken et Romelu Lukaku qui a scellé le score dans les arrêts de jeu. Victoire plantureuse malgré la présence de Folarin Balogun, l'attaquant américain autorisé à jouer par la FIFA malgré son carton rouge lors de sa dernière rencontre. Les Diables ont largement dominé et n'ont pratiquement rien concédé à leur adversaire sur le terrain. Une rage de vaincre qui fait la fierté de leur capitaine Youri Tielemans.
9: On avait vraiment une hargne aujourd'hui, on avait vraiment envie de bien faire, de bien débuter le match parce que c'est ce qui nous a fait défaut dans le début de la compétition. Et aujourd'hui, on a vraiment voulu montrer ça, qu'on est capable de bien débuter. On marque rapidement et on se met à l'aise. On a été mené au score la plupart des matchs et voilà, on n'avait pas envie que ça se reproduise aujourd'hui. On savait que si on allait de l'avant, qu'on les mettait sous pression, qu'ils allaient faire des erreurs et on a vu ça aujourd'hui.
10: Depuis que Balogun a été réintégré dans l'équipe, donc un peu plus de 24 heures, est-ce que ça a quand même amené un petit supplément d'âme à l'équipe?
9: Ouais, c'est sûr, on va pas se le cacher. Ça, on a eu une réunion par rapport à ça quand on a appris la nouvelle.

0: Mais après, on s'est dit aussi que il y a aucune excuse qui joue ou qui joue pas. C'est à nous à montrer que on doit parler sur le terrain et c'est ce qu'on a fait aujourd'hui. Donc je suis très content, très fier de l'équipe.
1: Et Youri Tielemans au micro de Benjamin Deceninck. En quart de finale, les Diables Rouges affronteront l'Espagne vendredi à 21h. Les Espagnols ont écarté les Portugais 0-1 hier soir. Aujourd'hui, suite et fin des huitièmes de finale, Argentine-Égypte à 18h et Suisse-Colombie à 22h. À suivre sur RTBF Ovio et RTBF Typique. En cyclisme, quatrième étape du Tour de France aujourd'hui entre Carcassonne et Foix. Une étape de 182 km qui semble promise aux échappés. Hier, Tadej Pogacar a fait coup double, il a gagné l'étape et endossé le maillot jaune. Le quadruple vainqueur slovène de la Grande Boucle est néanmoins dans le même temps que le Danois Jonas Vingegaard. Le Belge Remco Evenepoel reste troisième à 23 secondes. Faut-il faire mesurer son taux de PFAS dans le sang? D'après une étude du Centre fédéral d'expertise des soins de santé, le KCE, la réponse est clairement non. Le KCE estime que le dépistage des polluants éternels n'a aucune utilité, même pour les femmes enceintes ou pour les professions très exposées. Deux raisons à cela, les seuils de risque ne sont pas fiables et il n'existe de toute façon aucun traitement. Fabien Magri.
2: Vouloir connaître son taux de PFAS dans le sang, cela peut sembler une bonne idée. Pourtant, le Centre d'expertise des soins de santé déconseille ce dépistage. Même si les polluants éternels sont présents un peu partout dans notre environnement, ce test ne change rien à la prise en charge médicale. Dominique Robert-Froid, chercheur au Centre d'expertise.
3: Si la concentration est plus élevée que prévu, on ne sait pas bien à quel risque cela correspond et ce qu'il faudrait faire pour réduire ce risque. Et de plus, cette situation peut être angoissante pour la personne testée. Mais si la concentration est normale, on ne sait pas non plus nécessairement ce que cela veut dire. Par contre, il reste important de recommander à tout le monde de diminuer son exposition éventuelle au PFAS, ne plus se servir de casseroles anti-adhésives abîmées, éviter de réchauffer ses plats dans des contenants en plastique, boire de l'eau en bouteille si on habite une région où l'eau de distribution contient trop de PFAS, etc.
2: Le conseil des chercheurs est donc simple. Inutile de faire mesurer son taux de PFAS. La priorité reste plutôt de réduire notre exposition à ces substances en attendant que la science apporte davantage de certitudes.
1: Un incendie sur le chantier du musée Canal, le musée d'art contemporain qui doit ouvrir à Bruxelles. Aux dernières nouvelles, le feu était maîtrisé, mais les pompiers étaient encore à l'œuvre pour éteindre complètement l'incendie. Le feu s'est déclaré en fin de journée dans un local technique situé sous la toiture du bâtiment. On ignore pour quelle raison. Il n'y a aucun blessé. Une réunion doit avoir lieu ce midi entre la Fondation Canal et l'entrepreneur pour évaluer les conséquences de l'incendie sur la suite du chantier. Des experts devront évaluer l'impact donc de cet incendie sur la structure. En France, Marine Le Pen saura aujourd'hui si elle peut se présenter à l'élection présidentielle l'année prochaine. Candidature suspendue à la décision de la Cour d'appel de Paris cet après-midi. La patronne de l'extrême droite française est poursuivie pour avoir rémunéré des collaborateurs de son parti avec de l'argent du Parlement européen. Marine Le Pen avait été condamnée en première instance. Aujourd'hui, si elle est condamnée en appel à une peine de plus de 2 ans d'inéligibilité, elle ne pourra pas se présenter à l'élection présidentielle. C'est Jordan Bardella dans ce cas qui se présentera à sa place. Un important sommet de l'OTAN commence aujourd'hui à Ankara, en Turquie. Les Européens comptent y montrer leur intention d'investir massivement dans l'organisation de défense transatlantique et amadouer ainsi Donald Trump. Le président des États-Unis n'a pas apprécié le refus des pays européens de participer à sa guerre contre l'Iran. Voilà pour l'essentiel de l'actualité. Bon début de journée tout le monde.
4: Merci beaucoup Christophe.
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4: Et quel sourire on a tous sur nos lèvres ce matin. Oh là bonjour Nadège. Mais oui, les Diables Rouges en quart de finale, ça y est.
6: En quart de finale,
4: c'est fait.
6: Et vous avez très certainement été réveillés cette nuit si vous ne suiviez pas le match, hein, par les coups de klaxon dans la rue, avec de nombreuses fanzones qui retransmettaient le match justement cette nuit. Donc nous, on les a bien entendus, les klaxons ici.
4: Oui, ici à Mons, près du studio, il y en avait quelques-uns même à notre arrivée. Mais c'est vrai qu'il y a pas mal de klaxons, peu importe l'endroit où vous étiez. En tout cas, voilà, il y a des gens qui se sont réveillés. Et à mon avis, ce matin, au boulot, ça va être compliqué.
6: Oui, à mon avis, la productivité de la Belgique ce matin ne va pas être très très grande. Mais quelle fierté d'être belge aujourd'hui.
4: Effectivement, et de quelle fierté de battre les États-Unis après ce qu'on a entendu
6: tout
4: hier.
6: Ce qui s'est passé, évidemment.
4: Du coup, j'allais vous demander dans l'actualité qu'est-ce qu'il y a, mais je crois que du coup, c'est clair.
6: Ça. Évidemment, moi je ne peux pas passer à côté.
4: Bah voilà, cette qualification donc pour les quarts de finale pour les Diables Rouges. Rendez-vous donc vendredi.
6: Oui. Contre l'Espagne.
4: Contre l'Espagne, quand même, gros morceau.
6: Ah, sacré morceau.
4: J'entendais ce matin, j'entendais que c'était, quoi qu'il arrive, en tout cas.
6: On voilà, peut être fier.
4: On peut être fier, ouais. Voilà.
6: C'était l'objectif, hein, l'écart, donc voilà.
4: Exactement. Et puis, ce matin, on va aller voir, non pas un diable, mais plein d'autres animaux. Je ne parle pas de Jean-Marc Dessert, évidemment. Bonjour Jean-Marc.
7: Bonjour Anthony, bonjour Nadège, vous allez bien?
4: Mais très très bien, et vous? En forme, j'imagine.
7: Ben, super bien, super bien. On est à Vaux-sur-Sûre ici. Pourtant, avec ce que j'ai derrière moi, on pourrait se croire à Charleroi. Hein. J'ai des zèbres dans mon dos. Je ne sais pas si vous voyez les images. Hein. Ça doit vous rappeler quelque chose, à mon avis.
4: Ah oui, oui.
7: On va visiter ce zooparc de la vallée de la Sûre tout au long de la matinée. On va donner à manger aux animaux. Enfin, on va faire plein de choses ici.
4: Non, mais nous, Charleroi, on connaît bien, Nadège.
6: Ah, ça, les zèbres, on les connaît, c'est sûr.
4: Alors, oui, le zooparc, d'ici quelques instants, on en reparlera. Et puis, niveau météo, il fait bon. Ce matin, il fait chaud, surtout si vous êtes du côté des Ouailles, il fait 14 degrés, 15 degrés à Virton, 15 degrés aussi à Lannes, et ça va chauffer aussi durant la journée. La suite de la musique, c'est avec Coldplay notamment. Et il y aura BTS aussi dans cette chanson, ça, Nadège l'aime bien. Manon Lisa aussi. Ça s'appelle Le Petit Pêcheur. Merci d'écouter RTB Vivacité.
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0: Il est 6h11 sur RTBF Vivacité. Alex Warren à l'instant. Alors pour l'instant sur les routes ça roule plutôt bien. Il y a à mon avis quelques personnes qui doivent rentrer des écrans géants. Hein. Donc faites attention quand même. Niveau des températures, je vous le disais, 27 degrés, 25-27 degrés pour cet après-midi. Là pour l'instant il fait entre 15 et 17 degrés. Et ça vous dit de prendre la température justement du côté de Seattle, Nadège ?
1: Avec grand plaisir.
0: Et ben moi je vous propose de faire un petit bond vers Seattle d'ici quelques secondes. On y va, ce sera avec Olivier Smet. Il était au match il y a quelques heures. Hein. Mm-hmm. On va y aller juste après ça, ne bougez pas.
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0: Et on a vécu un chouette moment cette nuit, très très beau moment en tout cas pour la Belgique. Hein, on était tous quasi devant notre écran. On a vécu une belle victoire de nos Diables Rouges. Hein.
1: Ah ben oui, une victoire 1-4 face aux États-Unis. Et évidemment, hein, il y a de nombreux fans hein, belges sur place hein, pour suivre évidemment eh bien, cette belle performance de nos Diables. Et c'est le cas d'un supporter carolo, il s'appelle Olivier Smets.
0: Oui, Olivier, vous êtes avec nous ce matin ou ce soir pour vous. Bonjour Olivier. Ah mais il fait encore clair en fait chez vous.
9: Bonjour à tous les amis. Alors, bonjour à tous les supporters des Diables.
0: Et si vous nous regardez sur les médias de proximité, sur RTBF Ovio, vous voyez aussi l'image. Vous êtes où là exactement, dites-nous. Ah, on a perdu.
9: Et la fan zone, donc c'est la fan zone, ils sont occupés à mettre l'ambiance. Et voilà, ça se passe très très bien ici. Ben, la nuit commence à tomber tout doucement, mais on n'est pas prêt de rentrer.
1: Alors, après justement ce qu'on a entendu hein, en amont hein, de cette rencontre et tout ce qui s'est passé au niveau de la FIFA, le petit appel de Donald Trump, du président américain, est-ce que cette victoire, c'est pas un peu une revanche quand même ? Quelle était l'ambiance justement parmi les supporters justement belges sur place ?
9: L'ambiance, elle était assez spéciale. Je pense que au lieu de nous mettre un frein, ça remotivé. Je pense que au niveau de l'encadrement des joueurs et du coach, ils ont justement pu trouver les mots par rapport à cette injustice qui s'est passée. Mais voilà quoi. Donc on a enfin joué au football. Et ça, je pense que les joueurs sont super motivés. On l'était. On a essayé de mettre une grosse ambiance et voilà. Et comme on dit ici, we did it, on l'a fait.
1: Ah bah oui, we did it, ça c'est sûr, hein, on est fiers.
0: Un dernier petit mot peut-être, parce qu'on vous entend très mal, mais vous êtes loin en même temps, c'est normal. Un dernier petit mot peut-être par rapport aux futurs adversaires de nos Diables en quart de finale, ce sera l'Espagne. Vous serez là évidemment, hein, vous restez. Comment vous sentez ce match ?
9: Je pense qu'on doit effectivement craindre l'Espagne. Ils ont une très très belle équipe. Je pense que l'Espagne nous craint aussi. On est en train de monter en puissance. Et voilà, quand on voit qu'on peut se passer d'un Doku, ok, il est monté, ou d'un De Bruyne, je pense qu'on a un groupe de 26 joueurs, on a un staff technique au top. Et voilà. Maintenant, je pense que. Rempli, on y
1: Bon. La connexion est un peu difficile avec
0: la connexion est un petit peu difficile depuis Seattle, effectivement.
1: Mais en tout cas, à retenir, hein, c'est le oui didit. Ça, c'est voilà. Sûr. On oui, l'a fait.
0: Ouais. Merci beaucoup, Olivier. Merci beaucoup. Merci d'être passé et avoir suivi aussi ce match. C'était, à mon avis, impressionnant de voir tous ces buts.
1: Et surtout, j'entendais qu'il y avait certains supporters américains qui quittaient petit à petit le stade avant la fin de la rencontre. Donc voilà, ça veut tout dire aussi.
0: Ben voilà, vous voyez, Vivacité Matin aussi en direct depuis Seattle, grâce à Olivier. Merci beaucoup. Dans quelques instants, on ira en direct de Vaux-sur-Sur. C'est à peu plus près quand même, ce sera avec Jean-Marc Dessert, mais ce sera juste après Coldplay et BTS.

0: Coldplay et BTS. BTS qui est en concert il n'y a pas longtemps, Nadège, vous n'y étiez pas. Hein.
1: Oui, non. Merci de me le rappeler, Anthony.
0: Parce que pour info, Nadège voulait les places. Nadège voulait les places du concert de BTS, mais elle ne les a pas eues.
1: Ben non, voilà.
0: Donc voilà, il est 6h20. Dans un instant, on ira à Vaux-sur-Sur. On rejoindra Jean-Marc Dessert qui est du côté du Zoo Park.
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0: Et c'est l'été hein, sur RTB Vivacité et on se balade hein, du côté de la vallée de la Sûre, c'est au zoo parc Nadège. Ça peut être sympa pour aller voir les animaux, ça.
1: Très chouette activité à faire en famille, c'est sûr.
0: Exactement, ça me rappelle moi des activités scolaires, le zoo.
1: Oui, ouais, d'accord.
0: Ouais. Chacun ses petits souvenirs. On va y retrouver Jean-Marc Dessert. Bonjour Jean-Marc. Alors, vous êtes.
7: Bonjour.
0: Vous êtes sur place avec un très beau pull Belgium pour ceux qui nous regardent en télévision ou sur RTB Fovio. J'imagine qu'il y a plein d'animaux autour de vous, là, maintenant.
7: Oui, exactement. On est à Vaux-sur-Sûr, hein, en province de Luxembourg, dans le zooparc de la vallée de la Sûre, avec Kevin Liban, c'est le directeur de ce zooparc. Un zoo qui existe depuis 2022. Hein.
8: Exactement, Jean-Marc. On a ouvert pour la première fois nos portes le 26 mai 2022. À notre plus grande joie, ça a été un projet qui était assez long, hein, puisqu'il a nécessité quand même 5 ans de démarches administratives, de travaux, etc. Donc ça n'a pas été de tout repos et il a été conçu entièrement des mains de ses fondateurs. Donc ça a été pas mal de journées hivernales comme automnales ou estivales, très compliquées.
7: Nous sommes dans la campagne de Vaux-sur-Sûr, ici un endroit très vert, très verdoyant. Il y a une petite forêt là derrière, des prairies de l'autre côté. C'est un boulot de dingue d'installer tout cela, d'aménager le terrain quelque part aussi.
8: Oui, tout à fait. Ça a été une sacrée aventure humaine aussi, puisque je l'ai partagé avec des bénévoles, de la famille, des amis. Donc ça a été vraiment, pour moi, une aventure à la fois difficile, mais inoubliable. Mes meilleurs souvenirs, ce sont d'ailleurs les travaux du Zoo Park en 2021 et 2022. Aujourd'hui, on est très fiers de pouvoir le montrer à nos nombreux visiteurs, puisque chaque année, on accueille quand même entre 10 000 et 12 000 visiteurs. Donc les personnes sont toujours là au rendez-vous, et ça nous fait vraiment chaud au cœur. En plus, il y a une dimension humaine dans notre projet. Moi, je suis quand même souvent en caisse, et j'adore partager avec les visiteurs ma passion pour les animaux, échanger avec eux sur leur visite, à la fin de leur visite, etc. Donc c'est une super aventure qui est compliquée, mais quand la passion est là, on n'a jamais réellement l'impression de travailler.
7: Avec plein de projets encore, projets d'extension notamment, on va en parler dans la suite de l'émission. Au niveau des animaux qui sont présents ici, qu'est-ce qu'on peut retrouver comme type?
8: Alors pour l'instant, on présente une petite trentaine d'espèces. Donc il y a des zèbres, des renards polaires, des lémuriens, il y a quelques espèces de petits singes, des perroquets, etc. Donc la visite pour un petit parc zoologique, c'est quand même déjà assez consistant, notamment les zèbres, c'est assez rare d'en trouver dans des petits parcs zoologiques. Donc on est assez content de pouvoir présenter autant d'espèces au public et de pouvoir partager avec eux à travers des animations pédagogiques qui déroulent tout au long de la journée notre passion pour les animaux et notre savoir évidemment sur les espèces que nous présentons.
7: Ouais, des animaux également qui ont été sauvés de certains laboratoires. On va y revenir également dans la suite de l'émission, puis on va les nourrir également des animaux tout à l'heure, les amis.
0: Oh, trop bien ça, c'est l'heure du petit déjeuner aussi pour les animaux. Merci beaucoup Jean-Marc et à tout à l'heure, 6h24. Manon Lisa tout de suite avec le petit pêcheur sur Vivacité. Et n'oubliez pas de réagir via le WhatsApp hein, de Vivacité Matin.

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1: 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Ça s'appelle Le Petit Pêcheur et c'est Manon Lisa. Manon Lisa, en fait, c'est une artiste qui a souvent été dans l'ombre d'autres artistes, comme par exemple Grand Corps Malade ou Céline Dion. Elle a écrit, puis finalement, maintenant, eh bien, elle sort son propre titre. La victoire des Diables Rouges, ça fait beaucoup parler, évidemment. Hein. Ça vous réagissait pas mal via les 0470, 07 20 23. Vous étiez notamment du côté des écrans géants. J'imagine qu'il y en avait près de chez vous. Il y en avait quand même beaucoup. Hein.
2: Oui, il y en avait quand même quelques-uns.
1: Malgré l'heure.
2: Donc, malgré l'heure, en tout cas, avec beaucoup de Belges qui ont fait une nuit blanche et qui auront des petits yeux encore ce matin.
1: Ouais, on a reçu d'ailleurs une photo de Sylviane qui dit « Bonjour, quel match écran géant du côté du château, de Tille Château ?» Ils l'ont fait, la Belgique est heureuse ce matin.
2: Ben oui.
1: Eh bien, effectivement, merci beaucoup. Le numéro 0470 07 20 23. Réagissez avec nous, évidemment, puisqu'on va parler de cette victoire des Diables Rouges. À mon avis, durant toute la matinée et je crois même durant toute la journée. À la machine à café au boulot tout à l'heure. Il est 6h27, tout de suite c'est Olivier Dine.

0: Olivia Dean, Man I Need. Dans un instant, c'est le journal de 6h30. Nadège, on va parler de quoi dans ce journal? Attendez, je devine. Diable Rouge?
1: Eh ben, évidemment.
0: Bon, c'est tout.
1: Tout de suite.
0: Allez, à tout de suite alors.
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0: Vous écoutez RTB Vivacité, merci d'être avec nous ce matin, c'est Vivacité Matin, il est 6h30, tout de suite c'est le journal des régions. Et Nadège, ils n'ont fait qu'une bouchée des Américains, et pas que dans l'assiette, hein, sur le terrain aussi d'ailleurs.
1: Oui, nos diables s'envolent vers les quarts de finale de cette Coupe du Monde, ils sont venus à bout de l'équipe américaine. 1-4, grâce notamment au doublé de Charles de Ketelaar, élu homme du match. On l'écoute au micro de Benjamin de Senning juste après le match.
7: C'est un moment parfait pour le team, pour moi, pour tout le pays. C'est un grand moment et je suis vraiment content.
8: Oui, parce que depuis le début de la Coupe du Monde, vous avez beaucoup couru, bossé. Et on se disait, bon, Charles, il ne marque pas. Est-ce qu'il doit encore jouer attaquant? Est-ce que c'est sa place? Aujourd'hui, la réponse, c'est pas mal. Hein.
7: Ouais, moi j'écoute pas toujours les choses qu'ils disent parce que je sais que je fais pour l'équipe et contre Nouvelle-Zélande, j'ai fait un gros match, je pense, sans des buts, mais je pense que j'ai fait un gros match contre Sénégal, c'était premier mi-temps, c'était difficile. Mais on est ici, on a une autre chance et j'ai fait mon chose et je suis vraiment content que avec deux buts et peut-être une assist aussi comme ça et ouais, c'est magnifique.
1: Une victoire et des coups de klaxon en pleine nuit des supporters heureux qui n'auront pas fait une nuit blanche pour rien. Ils étaient nombreux, notamment du côté de Marchand Famène, et ils ne tarissent pas d'éloges pour souligner la performance de notre équipe nationale.
9: Ah, franchement, impeccable. On n'a jamais aussi bien joué depuis 2018. Ah, incroyable. Mon pronostic c'était 4-2. Enfin, 2-4 plutôt. Là, 1-4, c'est encore mieux. Donc, l'américain, ça se mange en Belgique, les gars.
10: Superbe. Même que Trump a fait de son nez, on y est arrivé. On leur a mis 4 goals. 4.
9: On n'a jamais aussi bien joué depuis le début de la Coupe du Monde. C'est un match complet de l'équipe.
1: Des réactions recueillies par Daphné Fanon. Alors notez maintenant dans votre agenda la prochaine rencontre. Quart de finale contre l'Espagne. Ce sera vendredi à 21h. Heure belge. Dans le reste de l'actualité, cet incendie qui s'est déclaré hier en fin de journée sur le chantier du futur musée Canal à Bruxelles. La colonne de fumée était visible de loin. Les pompiers ont dû se relayer pour maîtriser cet incendie. Il n'y a pas eu de blessés et les causes restent encore à déterminer. Autre incendie aussi à Sinané qui s'est déclaré là hier soir dans le hangar du service travaux de la commune de Chapelle-Lerlémont. Les circonstances exactes sont encore inconnues. Le feu a pris au niveau d'un local de stockage de matériel, un local du service Espace Vert. Pas de blessés ici non plus. Et cette information est à retrouver dans la presse locale ce matin. Et puis en province de Luxembourg, les scouts sont privés de sortie. Enfin, surtout, s'ils établissent leur camp dans la commune de l'église. Le bourgmestre a pris en fait un arrêté pour interdire les activités nocturnes des scouts. Interdiction donc d'aller dans les bois entre 20h et 6h du matin. La raison, eh bien, une attaque de loups récente dans la région, non pas envers des humains, mais une vingtaine de brebis ont en fait été tuées. Alors certains s'inquiètent pour la sécurité des jeunes. Mais pour Nicolas Yernaud, porte-parole du service public de Wallonie, il ne faut pas céder à la panique.
3: On a des loups et on a des meutes depuis presque 10 ans maintenant en Wallonie. Dans les Hauts-de-Fagne, ça fait 5 ans qu'il y a 3 meutes qui sont installées. On n'a jamais fermé un camp scout ou interdit un camp scout. Par définition, le loup, il est intrigué par la bipédie. C'est quelque chose qu'il appréhende difficilement, donc il aura plutôt tendance à se débiner s'il vous voit. À l'échelle européenne, le problème est encore plus clair, puisque les loups n'ont jamais quitté des pays comme l'Italie ou la Pologne. Il y a des milliers de loups en Allemagne, en France. On n'a pas arrêté le scoutisme pour autant. En Wallonie, sincèrement, on a beaucoup plus de risques de se faire attaquer par un sanglier ou d'avoir une branche qui nous tombe dessus dans la forêt que d'être attaqué par un loup, très clairement.
1: Une interview de Benjamin Carlier. Enfin, pour terminer, la RTBF endeuillée. Une personnalité de notre antenne s'est éteinte hier lundi. Il s'agit de Jean-Loup Viseur, ancien animateur et producteur de la RTBF. Il avait 84 ans, directeur des programmes, notamment dans les années 80. Il avait repéré dans les couloirs de la maison un certain futur François Pirette. Il a ensuite consacré la fin de sa carrière au partage de son savoir en enseignant au sein de la Haute École Louvain en Hainaut.
0: Merci beaucoup Nadège. J'en pense aux conditions climatiques ce matin à 6h35 avec un ciel qui se partage entre champs nuageux ce matin, surtout dans le nord du pays. Et sinon, quelques petites éclaircies qui vont arriver, hein. Oui, on vous rassure. Mis à part quelques nuages bourgeonnants durant l'après-midi, eh bien, il y aura un vent faible et des températures de saison, 22 degrés si vous êtes à la mer pour passer la semaine. Sinon, pour le reste, dans les Ardennes, 24 à 27 degrés, 28 à 29 dans le centre du pays et 30 degrés dans la région de Virton. Et puis ce matin, il fait déjà 15 degrés du côté de Genappe. Il fait 13 degrés à Soyer et puis il fait 16 degrés du côté de Waterloo. La musique, c'est celle de Somber tout de suite.

0: Summer. Dans quelques instants, on ira refaire un petit tour du côté de Vaux-sur-Cure avec Jean-Marc Dessert. Avance un petit point sur le programme télé. Ce soir, vous allez retrouver sur la Une en télé 300 cœurs, le Tour de France en chanson. C'est le premier épisode d'une série de 9 émissions où vous allez retrouver les plus grands artistes français qui vont chanter toutes les chansons avec des thèmes différents, évidemment. Et là, ce sera le Tour de France aujourd'hui. Voilà, ça peut être sympa pour passer une petite soirée en musique. Et puis, si vous êtes amateur de foot, rendez-vous sur Tipeee à 17h50. C'est les deux dernières huitièmes de finale, hein, sur Tipeee, Argentine-Égypte. Et puis à 21h50, ce sera Suisse-Colombie, à suivre donc sur Tipeee. Dans quelques instants, le Zoom Sport, on reste dans la thématique. Et on va mettre des cartons rouges, Nadège. Je vous dis, ce sera avec Christine Anquet, ne bougez pas.
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2: Avec Christine Anquet ce matin, une petite question, Nadège. Est-ce qu'est-ce qui fait 10 cm de long et 7 cm et demi de large?
3: Je garde ma réponse pour moi.
2: C'est un carton.
3: Carton.
2: Mais oui, c'est un objet qui fait l'actualité, vous l'avez compris. C'est le carton rouge. On écoute Christine Anquet.
4: Oui, en Belgique, on dit aussi carte rouge. Qu'il soit rouge ou jaune, d'ailleurs, le carton n'a pas toujours existé, alors que les avertissements et les exclusions font partie du football depuis toujours. Mais pendant longtemps, l'arbitre se faisait comprendre, ou pas, par des gestes. Ce n'était pas forcément clair. Un joueur averti ne le savait pas toujours. Quand il voulait faire sortir définitivement quelqu'un du terrain, l'homme en noir lui indiquait la sortie du doigt. Et tout a basculé en quart de finale de la Coupe du Monde 1966 en Angleterre. La rencontre entre le pays hôte et l'Argentine était rugueuse. Le capitaine argentin s'est énervé et a été mis dehors par l'arbitre allemand. Mais pendant de longues minutes, il a fait semblant de ne pas comprendre qu'il devait sortir. Problème de langue et de mauvaise volonté. Ce n'était pas le premier souci de ce genre, mais c'en était trop pour l'anglais Ken Aston, le responsable des arbitres pour cette Coupe du Monde. Il est rentré chez lui agacé et sur la route, il s'est arrêté à un feu rouge. Là, il a eu le déclic.
2: C'est donc un feu rouge qui est à l'origine du carton rouge, alors?
4: Oui, exactement. Rouge, c'est stop et jaune, c'est attention. L'idée était simple, mais géniale. Alors, quand il est arrivé à la maison, Ken Aston en a parlé à sa femme. Elle s'est éloignée quelques minutes et elle est revenue avec deux cartons qu'elle venait de découper, ni trop grands, ni trop petits, susceptibles d'être mis dans une poche. Ken Aston a présenté son projet à la FIFA, qu'il a adopté et mis en place pour la Coupe du Monde 1970. Tout est devenu clair, impossible de ne plus comprendre les sanctions infligé par l'arbitre. Pour ce qui est de les accepter, ça c'est autre chose. Le premier carton jaune a été brandi dès le match d'ouverture de ce mondial 70 à un joueur soviétique. Et pour le premier carton rouge, on a attendu 4 ans de plus et c'est un Chilien qui l'a reçu. Ensuite, les cartons ont été généralisés dans tous les matchs de football.
2: Eh bien, merci beaucoup Christine, comme ça on en sait un petit peu plus sur les cartons rouges. Dans quelques instants, on va faire un petit point sur les titres du journal de 7h. Mais avant ça, on écoute Coq Robin sur Vivacité. Vos messages, n'oubliez pas, ça se passe via le WhatsApp de Vivacité Matin, 0470 07 20 23. Très bon début de journée.

0: 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Tout de suite les titres du journal.
1: Avec Anthony Pujas et Nadège Wüstenbergs.
0: Les petits yeux au boulot ce matin et certainement la même conversation autour de la machine à café. La victoire cette nuit de nos Diables Rouges.
2: Oui, c'était le cas aussi ce matin quand on est arrivé ici à la radio et en battant les États-Unis 4-1. Ils se qualifient donc pour les quarts de finale de cette Coupe du Monde. Paris réussit donc pour notre équipe nationale. Compte rendu évidemment du match si vous l'avez loupé dans le journal de 7h.
0: Ouais, et puis au niveau météo, il fait 14 degrés du côté de Cruppet. Il fait 13 degrés à Libramont. Et puis 15 degrés du côté de Jean Blou. Dans un instant, c'est la musique d'Angèle. Et puis tout à l'heure, on va retrouver du côté de Vaux-sur-Sûre notre ami Jean-Marc Dessert.
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0: Angèle et dis-le.
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0: Nadège, il y a des animaux que vous aimez bien aller voir quand vous allez au zoo, dans un parc animalier par exemple.
2: Oh, moi je vous avoue que j'adore les pandarous, mais tout ce qui est lémurien, etc. Je trouve ça tellement
0: c'est tellement mignon, hein, ça.
2: Mais oui.
0: Petit, hein, ouais.
2: Bah,
0: justement, allez voir les lémuriens, j'imagine. Jean-Marc Dessert, vous êtes du côté du zoo parc, c'est à Vaux-sur-Sur. Jean-Marc, c'est l'heure du petit-déj, là.
3: Oui, exactement. On est dans la petite vallée ici, la vallée avec des lémuriens. Justement, vous en parliez. Je suis avec Lisa, avec qui on va aller soigner les lémuriens. C'est l'heure?
4: Oui, tout à fait. C'est le moment d'aller soigner les makikata.
3: Ben alors, on y va. Vous nous suivez. Moi, je vous suis Lisa.
4: Hein. Oui, je vous en prie.
3: Alors, il y a des choses importantes quand on rentre dans le local des lémuriens.
4: Oui, il faut passer ses pieds dans le pédiluve. C'est un désinfectant, en fait. Et ça permet d'éviter des bactéries, car les primates sont assez fragiles à ce niveau-là.
3: D'accord. Mais on va tremper ses pieds dans le bac de produits. Et on va rentrer, bien fermer la porte derrière, avec Laurent qui est en train de nous filmer. Et là, on rentre dans le local des lémuriens. On fait pas trop de bruit. Bonjour les amis. Ah, ils sont tout mignons. Ils sont tout beaux. Alors, qu'est-ce qu'on fait ici? C'est quoi leur nourriture,
4: alors,
3: Lisa?
4: Alors, ils ont des fruits, des légumes et des croquettes.
3: Ah,
4: si
3: oui.
4: Vous voulez, vous pouvez tenir la gamelle.
3: Ouais. Et ils vont venir près de moi?
4: Ils vont venir près de vous manger, oui.
3: Ils s'appellent comment?
4: Alors, ici, c'est Dairana.
3: Ouais.
4: Elle a 22 ans.
3: 22 ans?
4: Oui.
3: Ah oui.
4: Et de l'autre côté, on a Maxine, qui a 7 ans, qui est un
3: d'accord.
4: peu plus timide.
3: Ça va, c'est bon? Ça convient? Rien d'apprécier. Il y a des aliments qu'ils ne peuvent pas manger.
4: Alors, il faut savoir qu'ils peuvent manger des fruits, des légumes. Ils
3: ouais.
4: peuvent aussi manger des fleurs, des feuilles et de la viande aussi, par exemple des insectes, des
3: ah
4: petites
3: oui.
4: araignées.
3: Ok.
4: Est-ce que vous voulez nourrir? Les déposer sur la table ou
3: ah
4: la
3: oui.
4: tablette
3: oh oui.
4: ici? Tchoup.
3: On va faire ça.
4: Voilà.
3: Voilà.
4: Vous pouvez prendre la gamelle
3: allez,
4: et la nourriture. Oui, exactement. Comme ça, elles pourront...
3: S'il te plaît. Vas-y, mâche bien. C'est important hein, pour bien digérer. Voilà. C'est un gros morceau, ça. Et la petite timide...
4: Oui, Maxine, elle viendra plus tard quand on sortira.
3: D'accord, ok.
4: Ça fait beaucoup de monde pour elle.
3: Ça fait... Effectivement, on est beaucoup dans l'enclos des lémuriens. Ah, peut-être à travers le grillage. On va essayer. Hop. Petite pomme, s'il te plaît. Ah ben voilà. Ah ben voilà, elle a l'air d'apprécier également. Et nourrissage combien de fois par jour?
4: Alors il y en a trois.
3: D'accord.
4: Un au matin, un à 14h45 où on fait une petite animation.
3: Ouais.
4: Et le dernier au soir, en fin de journée, pour les rentrées.
3: D'accord. Et ben voilà. Donc on a donné le petit déjeuner ce matin aux lémuriens. On va passer vers d'autres animaux dans la suite de l'émission?
4: Oui, bien sûr, oui.
3: Lesquels on peut
4: on
3: savoir
4: va aller au suricate.
3: D'accord.
4: Au renard
3: ouais.
4: polaire.
3: Ah ben voilà. On a un programme bien chargé hein, pour le nourrissage des animaux ce matin, les amis.
0: Eh ben c'est très bien. Merci beaucoup, Jean-Marc. C'est tout mignon.
2: Je pense que Jean-Marc a vécu un beau moment.
0: Oui,
2: ce
0: je
2: matin.
0: Crois.
2: Il a l'air vraiment d'appréciant.
0: Et tout sourire.
2: Oui.
0: Moi, des images à voir sur les médias de proximité,
2: oui.
0: sur RTB Fovio d'ailleurs. Ça a l'air tout mignon, tout sympa.
2: Ça
0: et tout
2: me
0: doux.
2: Rappelle Julianne.
0: Ah oui,
2: le roi
0: dans Madagascar.
2: Julian dans Madagascar.
0: Ah oui, c'est, ah, c'est dommage qu'on n'a pas Move it. Pour la ref. On retrouvera Jean-Marc Dessert tout à l'heure en deuxième heure d'émission, évidemment. Dans la suite, Big Flo et Oli avec Dommage, un petit Big Flo et Oli. Il est 6h55.
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0: et Oli avec Dommage, Big Flo et Oli qui ont mis le feu hein, d'ailleurs lors des Ardentes. C'était ce week-end du côté de la province de Liège. On va tout à l'heure, on va faire un petit point sur votre météo d'ailleurs maintenant. C'est avec Denis Collard, un peu de nuages le matin et puis un soleil généreux.
1: Oui Anthony, ce sera une journée un petit peu en deux temps avec assez bien de nuages ce matin, très temporairement en toute première partie de matinée, puis ça va commencer à se déchirer, les éclaircies vont finalement prendre le dessus et cet après-midi, mis à part quelques nuages de beau temps qui vont bourgeonner ou quelques voiles nuageux d'altitude, c'est une impression estivale qui va être bien présente, un petit vent d'ouest, il sera modéré même par moments, il amène une petite brise du large au littoral, c'est là qu'on trouvera les températures les plus fraîches aujourd'hui, 22 degrés. Et puis, par contre, 24 degrés du côté de Botrange, 27 à Saint-Hubert, 28 à 29 degrés dans le centre du pays et jusqu'à 30 degrés encore pour la région de Virton. Et pour la suite, eh bien, demain, quelques champs nuageux sur l'est du pays, mais d'une manière générale, l'épisode estival se confirme pour la fin de la semaine et le prochain week-end.
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0: Vous écoutez RTBF Vivacité, merci d'être avec nous ce matin. C'est Vivacité Matin justement. Il est 7h, tout de suite c'est le journal.
3: On l'a fait, exit les États-Unis, la Belgique est en quart de finale de la Coupe du Monde.
4: La voici, la voici, la voici, Lukaku, Romelu, toujours au rendez-vous des grands matchs de Coupe du Monde.
3: Boosté par l'affaire Balogun, les Diables Rouges ont pris leur revanche sur le terrain et l'ont emporté 4 buts à 1. Faire une prise de sang pour connaître son taux de PFAS est inutile, c'est la conclusion du Centre fédéral d'expertise des soins de santé. Juillet, toujours synonyme de vacances en Belgique dans le secteur de la construction, 7 entreprises sur 10 suivent encore le calendrier des congés du bâtiment, un calendrier qui date de 1948.
0: Et le journal de 7h est présenté par Nathalie Servet. Bonjour Nathalie.
3: Bonjour à toutes et à tous. Un réveil peut être difficile cette nuit à 2h ou une longue soirée qui s'est prolongée, mais cela valait la peine. Les Diables Rouges se sont qualifiés pour les quarts de finale de la Coupe du Monde en écrasant les États-Unis 4 buts à 1, à la grande joie des supporters.
5: Incroyable, on va être champion du monde! On va être champion du monde!
6: Ouais,
5: on est prêts! Les Diables! C'est au-delà de mes espérances. C'était incroyable.
6: C'était génial. C'était un match parfait. On les a laminés. Bye bye les États-Unis. Allez la Belgique! Ouais!
7: Merci la Belgique! Merci les Diables Rouges! C'était incroyable! Merci, merci, merci! Merci pour ce match! On va gagner la finale! Ouh!
3: Voilà des cris de joie de quelques supporters recueillis par Pierre Widard à Pec près de Tournai. Les Diables Rouges sont donc en quart de finale de la Coupe du Monde. Une belle revanche après le scandale de la suspension annulée du joueur américain Balogun. Ces Belges ont survolé ce match qu'ils ont réussi du début à la fin. Et ça, les Diables le doivent aussi à leur sélectionneur Ibi Brousakis.
8: Cette victoire, c'est avant tout celle de Rudy Garcia, l'entraîneur des Diables Rouges, qui a posé des choix forts et tous couronnés de succès. Commencé avec Doku, Kevin De Bruyne, sans doute diminué par une petite gêne sur le banc des remplaçants, c'était audacieux. Maintenir sa confiance aussi en Charles de Ketelaar devant, ça l'était tout autant, surtout après sa première mi-temps compliquée face au Sénégal. Et c'est justement ce même Charles de Ketelaar, en marquant deux fois et en provoquant le troisième but, qui a lancé les Diables Rouges sur la route d'un succès amplement mérité. Castagne a par ailleurs rayonné, tout comme Tielemans, Luke Bakio et Nicolas Raskin. À ce concert de louanges, on ajoute que Van Aken et Lukaku ont marqué en sortant du banc des remplaçants. Tout ceci va forcer l'entraîneur des Diables Rouges à opérer des choix compliqués face à l'Espagne vendredi, des problèmes de luxe. En somme, seul gros bémol, la grave blessure d'Amadou Onana à la 21e, son tournoi est sans doute terminé.
3: Notre envoyé spécial à Seattle, Ibi Brousakis. On l'entendit, une réussite donc signée Rudy Garcia. Pour le sélectionneur des Diables, c'est une belle revanche sur les terrains face aux Américains.
9: Ils étaient 11 Américains.

0: quelqu'un en face, qui que ce soit, qui était aligné ou pas, vous voyez, ça n'a rien changé. C'est exactement ce que je vous disais hier. Nous, on est resté sur le plan terrain, sur le plan du sportif. Je savais que mon équipe pouvait jouer à ce niveau-là. Et le plus important, c'est qu'on l'ait fait. Aujourd'hui, on ne voulait pas attendre, on voulait aller les chercher. Et pour aller les chercher, il fallait jouer dans leur dos, ce qu'on a fait. Et ensuite, bien nous en a pris, parce qu'en leur mettant la pression, on a marqué au moins deux buts. Et puis, on a du talent aussi sur la maîtrise collective, on a du talent devant.
1: Dernière chose, elle est pas mal, votre première Coupe du Monde, Rudy ?
0: Ouais, on est invaincu, donc pourvu que je reste invaincu jusqu'au bout, parce que ça veut dire qu'on pourra aller encore plus loin.
2: Voilà, le sélectionneur des Diables, Rudy Garcia, au micro de Benjamin de Seninck. En quart de finale, les Diables Rouges affronteront donc l'Espagne. Ce sera vendredi à 21h. Les Espagnols qui ont carté le Portugal un peu plus tôt, 0-1. Aujourd'hui, suite et fin des huitièmes de finale, Argentine-Égypte à 18h et Suisse-Colombie à 22h. Se faire tester pour connaître son niveau de PFAS dans le sang, est-ce vraiment utile? Pour le Centre fédéral d'expertise des soins de santé, ce n'est pas le cas. Même chez les femmes enceintes ou les mamans qui allaitent, ce dépistage n'apporte aucun bénéfice médical. Les chercheurs avancent deux explications. On ne sait toujours pas à partir de quel taux de PFAS le risque devient réel et aucun traitement ne permet aujourd'hui de faire baisser ces concentrations. Les explications de Fabien Magri.
3: Voilà une étude qui bouscule les idées reçues. Alors que les PFAS inquiètent tout le monde, et en particulier les futures mamans, le Centre d'expertise des soins de santé estime que même pendant la grossesse ou l'allaitement, aucun dépistage particulier n'est recommandé. Dominique Robert-Froy, chercheur au Centre d'expertise.
4: Premièrement, les effets délétères des PFAS sur la santé maternelle et infantile ne sont pas encore ni bien compris, ni bien établis. Il reste beaucoup de points d'interrogation à ce sujet, avec des résultats parfois même contradictoires. Deuxièmement, les avantages de l'allaitement maternel ont été démontrés par de nombreuses études, alors que nous avons très peu d'informations sur les PFAS. Toutes les recommandations nationales et internationales vont dans le même sens. À ce stade, on considère que la meilleure chose à faire et de poursuivre l'allaitement maternel.
3: En clair, pas de changement dans les recommandations. Le centre invite les mamans à poursuivre l'allaitement tout en continuant à limiter autant que possible les expositions aux PFAS. Par exemple, éviter les casseroles anti-adhésives abîmées et ne pas réchauffer ses plats dans des contenants en plastique.
2: Les conseils de Fabien Magri. Des dégâts limités. L'incendie qui s'est déclaré hier soir au musée Canal à Bruxelles s'est limité au toit technique d'une partie du chantier. Le feu a pris dans un local technique situé sur la toiture du bâtiment. Il n'a fait aucun blessé. Les causes du sinistre restent à déterminer. Des experts devront aussi examiner la structure du bâtiment pour voir si elle a été touchée. Les traditionnels congés du bâtiment ont commencé en début de semaine dans certaines régions du pays. Ce régime collectif de vacances existe depuis 80 ans chez nous, le plus souvent au mois de juillet. C'est l'un des seuls secteurs professionnels où toutes les entreprises se mettent à l'arrêt en même temps pour des questions d'organisation et de suivi des chantiers. En province de Liège, de Hainaut et à Bruxelles, ces congés ont commencé lundi. À Namur et dans le Brabant wallon, ce sera lundi prochain. Cédric Loriot s'est rendu sur un chantier d'une entreprise namuroise du côté de Sommeleuse.
5: On a posé une cabine électrique. Maintenant, on est en train d'emménager et de reboucher tout pour justement ne pas avoir de trous verts pendant les vacances.
6: Cédric Dumont est chef d'équipe chez Genetech, une entreprise namuroise spécialisée dans l'éclairage et les travaux publics. C'est la course pour refermer le chantier, comme on dit, avant le début de leur congé à la fin de la semaine.
5: Tout sera fait. Dans chaque équipe, on en renfort pour justement fermer tout et plus un trou vert.
6: Sébastien Allot, l'administrateur de Genetech.
7: La dernière semaine, on essaye de ne plus ouvrir. On pose pas mal de câbles le long de la route et l'idée, c'est de tout fermer afin qu'il y ait le minimum de balisage pendant les 3 semaines de congé. Je demande chaque fois à mes gestionnaires, je fais un peu le tour avant 2 semaines avant, et je demande que tout rentre dans la boîte, ça veut dire que tout doit être fermé au maximum.
6: Entrepreneurs, fournisseurs, sous-traitants dépendent tous les uns des autres dans le secteur de la construction. C'est donc plus simple, plus cohérent si tout le monde se met en pause à la même période.
7: Organisationnellement, c'est beaucoup plus facile que l'entreprise soit fermée. Parfois, pour le personnel, c'est un peu plus compliqué parce que les congés se trouvent toujours dans des périodes estivales qui sont plus onéreuses, et donc ça, c'est le désavantage.
6: Instaurés en 1948, ces congés du bâtiment ne sont pas une obligation légale. 70% du secteur suit toujours ce calendrier.
8: Bonnes vacances.
7: Merci à vous et de même.
2: Journée cruciale pour l'élection présidentielle française de 2027. Marine Le Pen saura aujourd'hui si elle peut se présenter à cette élection. La Cour d'appel de Paris doit prononcer son jugement cet après-midi dans l'affaire des assistants parlementaires européens. La patronne de l'extrême droite française est accusée d'avoir fait payer indûment des collaborateurs de son parti par le Parlement européen. Elle a été condamnée en première instance. En cas de confirmation de sa condamnation, Marine Le Pen laisserait alors la place à Jordan Bardella. Sommet de l'OTAN aujourd'hui et demain à Ankara, en Turquie. Ce sera encore l'occasion pour le président Donald Trump de gronder les Européens qui n'en font pas assez, selon lui. Le président ukrainien demandera de l'aide pour renforcer la défense anti-aérienne de son pays, alors que les frappes russes se multiplient ces derniers jours. En tennis, pour la première fois de sa carrière, Elise Mertens rejoint les quarts de finale à Wimbledon. La Belge s'est imposée face à Marie Bouskova, 23e joueuse mondiale, en 2-7, 6-4, 6-4. Pour une place en demi-finale du tournoi du Grand Chelem, Elise Mertens sera opposée demain à la 12e joueuse du monde, la Tchèque Linda Novoska, 21 ans. Enfin, quatrième étape du Tour de France aujourd'hui, étape entre Carcassonne et Foix, une étape qui semble promise aux échappés. Pour rappel, hier, Tadej Pogacar a fait coup double, étape et maillot jaune. Remco Evenepoel reste troisième à 23 secondes. Il est 7h et pratiquement 10 minutes. Excellent début de journée.
8: Merci beaucoup Nathalie. Un point sur vos conditions de circulation pour l'instant. Quelques ralentissements du côté du ring de Bruxelles entre Stromegbever et Mechelen-Versaventem. Vous perdez 5 minutes. Et puis, si vous devez prendre le train, attention, entre Manage et Lutre, il y avait quelques soucis avec un passage à niveau à proximité de la gare de Godardville. Les problèmes sont résolus, mais des retards restent possibles. Et du côté de Otigny, entre Otigny et Bruxelles-Luxembourg, là aussi des retards et des suppressions sont possibles. C'est une panne au niveau des signaux à proximité de la gare de Watermael qui sont pour l'instant problématiques.
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8: Deuxième heure de Vivacité Matin et un chiffre aujourd'hui, c'est le chiffre 4 comme 4-1, comme quart de finale. Bref, le chiffre 4 à retenir aujourd'hui. Hein,
10: et
8: Nadège.
10: On espère qu'il va nous porter sourire lors de la prochaine rencontre. Et oui, nos Diables Rouges sont qualifiés. En tout cas, pour les quarts de finale, ils ont battu les États-Unis hier soir. Une victoire un peu de revanche aussi après tout ce qui s'est passé quelques heures avant justement cette rencontre. Hein, et on était à vos côtés dans différentes fan zones qui suivaient le match aux petites heures ce matin. N'hésitez pas à nous dire aussi sur le WhatsApp de l'émission si vous avez fait une nuit blanche justement pour suivre ce match exceptionnel.
8: Ouais, 0470 07 20 23 si vous voulez réagir, nous envoyer peut-être des photos ou des vidéos des fan zones ou des écrans géants, ou même si vous étiez à la maison tout simplement.
10: Oui,
8: parce que peut-être que vous avez peut-être suivi le match chez vous en pyjama, pourquoi pas, avec un café. Eh bien, n'hésitez pas. Dans quelques instants aussi, on retrouvera Jean-Marc Dessert. Jean-Marc est d'ailleurs avec nous du côté de Vaux-sur-Sur, au Zooparc. C'est l'heure du petit déjeuner, je crois.
11: Oui, exactement. Et là, je suis en compagnie des chèvres et on va donner à manger dans quelques instants aux suriquettes. Et puis, on ira également du côté des renards polaires dans la suite de l'émission.
8: On verra ça dans quelques minutes, évidemment. Mais avançons un petit point sur votre météo. Ce matin, il fait bon encore déjà. Hein, du côté de Orval, il fait 14 degrés. C'est chaud pour Orval. Du côté de Rixensart, il fait 16 degrés et 13 degrés du côté de Eupen. Et puis niveau musique, dans la suite, les Plain Whiteys. Et puis Harry Styles aussi avec American Girls. Ça, c'est pour le côté américain, mais évidemment, les Américains, voilà, il y a la Belgique aussi. Et ça, c'est Lost Frequencies, on écoute tout de suite.
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0: C'était Lost Frequencies du Belge, donc sur RTB Vivacité dans Vivacité Matin. Il est 7h15. On a des cadeaux pour vous ce matin, puisque vous savez, l'été, c'est un peu la saison des festivals. Et en Belgique, il y en a quand même pas mal. 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
2: C'est une très très belle affiche. 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Déjà, Boulevard des Heures, bonne ambiance.
0: Il y aura qui d'autre aussi?
2: La Star Academy.
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0: 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Et vous l'avez dit, il y aura qui?
2: La Starac. J'étais trop impatiente, moi, d'avoir la Star Academy, c'est pour ça. Mais Soul aussi, dites quand même.
0: Pour réviser la Corée et tout ça.
2: Donc tous les concerts, le 11 juillet alors.
0: 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Ah, on va retrouver notre ami Jean-Marc Dessert qui est en train de nourrir les animaux là.
2: Ah oui, et c'est... Quel animal maintenant?
0: J'ai plus suivi.
2: Après les lémuriens.
0: Il a fait les lémuriens.
2: Il va faire les renards polaires.
0: Et les renards polaires, je crois, maintenant.
2: Mais oui.
0: Non, c'est ça. On le retrouvera dans quelques instants, ne bougez pas.

0: Les Plain Whities sur Vivacité, sur vos médias de proximité aussi, comme par exemple du côté de Bouquet, d'Antenne Centre aussi, ou bien de Vedia. Et puis, vous connaissez Hakuna Matata, par exemple. Vous avez la ref.
1: Bah oui, ça c'est le
0: Roi Lion. Qui chante ça? Enfin, le palais l'artiste, mais
1: oui,
0: je
1: veux dire... Oui, c'est dans le Roi Lion, évidemment.
0: Oui, oui. Et il y avait Timon et Pumba.
1: Oui.
0: Et donc, on va nourrir maintenant les... Alors pas... je sais plus qui en fait. C'est Timon,
1: bah, Timon, c'est le suricate.
0: Suricate. Jean-Marc Dessert, vous êtes près de Timon ou de Pumba? Aucun des deux.
2: Ouais, je ne sais pas lequel des deux est un suricate, mais nous sommes avec les suricates.
0: Ah, c'est Timon alors.
2: Exactement, dans l'enclos, toujours avec Lisa. Alors, pour ceux qui nous écoutent en radio, un suricate, ça ressemble à quoi?
3: Alors, ça fait partie de la famille des mangoustes, donc ça ressemble un peu à une mangouste.
2: D'accord. Et c'est un animal qui vit dans quelle région?
3: C'est des animaux qui vivent en Afrique du Sud-Ouest, donc dans des régions désertiques.
2: Très chaudes alors.
3: Très chaudes, oui, tout à fait.
2: Donc ils aiment bien la chaleur, c'est pour ça qu'il fait quand même relativement chaud ici.
3: Ici dans le bâtiment.
2: Dans l'enclos. Et au niveau de leur nourriture, parce qu'on va leur donner à manger, il y a même un tout petit bébé là.
3: Oui.
2: Il a combien de
3: jours? Il a quelques semaines.
2: Quelques semaines.
3: Oui,
2: tout
3: semaine
2: mignon. Si vous nous regardez sur les médias de proximité et sur Ovio. Et on leur donne à manger également des...
3: Alors ils ont des fruits, des légumes et
2: ouais.
3: Des croquettes.
2: Mm-hmm.
3: Alors le soir ils ont aussi de la viande.
2: D'accord.
3: Et ils ont aussi 3 repas par jour.
2: Ouais.
3: Ils ont aussi des insectes.
2: Ah oui, ok, des insectes également.
3: Des vers de farine.
2: D'accord, ouais, c'est vraiment un peu particulier. Et on voit le petit bébé, il y a beaucoup de naissances par année ici au zooparc.
3: Les suricates, ils peuvent se reproduire toute l'année, et donc on compte 2 portées par an.
2: Ouais.
3: Et oui, on en a une chaque année.
2: Une portée de combien de bébés?
3: Alors une portée, c'est de 2 à 5.
2: D'accord, oui.
3: Alors ici, y en a un.
2: Bah ouais, bah voilà, qu'on peut voir, qu'on peut admirer sur les images pour le moment. Alors on est dans l'enclos, mais il y a aussi un enclos extérieur.
3: Oui, tout à fait.
2: Et ils y vont par un petit souterrain, c'est ça? Parce qu'ils
3: oui.
2: aiment bien les sous terre.
3: Les galeries souterraines, oui. Ils y vont aussi pour échapper à la chaleur du soleil, parce que dans les milieux désertiques, il fait quand même très très chaud. Et voilà.
2: Il y a quand même pas mal de boulot au niveau de pour les soins, pour le nourrissage des animaux. Ça prend combien de temps sur une journée?
3: On prend la matinée souvent pour nourrir et nettoyer tous les bâtiments.
2: Ouais.
3: Et les enclos extérieurs. Et puis l'après-midi, on fait les gamelles. Et puis au soir.
2: On n'arrête jamais.
3: Quoi. Non.
2: On n'arrête jamais. Et on les nourrit matin, midi et soir. Hein. Quasiment tous les animaux, c'est pareil?
3: Non, pas tous.
2: Ça dépend un petit
3: on
2: peu.
3: On les nourrit vraiment tous les matins et tout le soir. Et pour les animations, ils ont un petit goûter chez les suricates et les makikata.
2: Un petit bonus. C'est vrai que. On est rentré un peu plus tôt que l'intervention dans l'enclos ici. Ils étaient impatients. Hein. Ils se sont dit, tiens, Lisa, elle met beaucoup de temps à nous donner à manger ce matin. Mais voilà, donc ils sont en train de se rassasier, de prendre, tout comme vous, hein, le petit déjeuner. On va sortir dans quelques instants de l'enclos des suricates ici, puis on va aller rejoindre les renards polaires qui sont magnifiques.
0: Ben vous allez avoir un peu frais, un peu froid du coup avec les renards polaires. Merci beaucoup Jean-Marc, on vous retrouve tout
2: aller.
0: À l'heure. Et puis bon appétit à Timon et pas Pumba du coup.
1: Non, c'est
0: un petit suricate.
1: Un petit bébé.
0: Ouais, ça, j'avoue que c'est très très mignon.
1: C'est
0: si
1: très
0: vous n'avez pas vu les images, rendez-vous sur Ovio tout à l'heure. L'émission sera évidemment disponible en replay en images. Harry Styles, tout de suite sur Vivacité.

0: Mardi 7 juillet, vous ouvrez les yeux maintenant peut-être, après une très courte nuit, vous avez dormi peut-être quelques heures après le match des Diables Rouges. Courage à vous, d'ailleurs si vous devez partir bosser. 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Dans un instant, Overphonique. Et il y aura aussi Ray. Et puis dans quelques minutes, ce sera le journal de 7h30 aussi. Nadège, on parlera de quoi dans ce journal?
1: Eh bien des diables, évidemment, c'est l'actualité ce matin.
0: On en parle juste après ça, ne bougez pas.
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0: Très bon début de journée, vous écoutez RTBF Vivacité. Il est 7h30, tout de suite c'est le journal des régions. Et mes petits yeux, ce matin au boulot, vous étiez nombreux à rester éveillés cette nuit, et c'est pour la bonne cause. Hein. Nos Diables Rouges sont qualifiés pour les quarts de finale de la Coupe du Monde, Nadège.
1: Oui, une victoire 4-1 contre les États-Unis. Un match qui se déroulait dans des circonstances particulières, hein, suite à l'intervention du président américain Donald Trump, qui a demandé à la FIFA d'annuler le carton rouge d'un des joueurs de la sélection américaine. Un geste qui a peut-être boosté nos Diables. En tout cas, les supporters belges, eux, cette nuit, étaient remontés.
11: J'ai envie de dire merci à Trump parce qu'il a aiguisé les dents de notre football belge. Je les ai rarement vus engagés comme ça.
12: Tout le monde nous regardait, tout le monde était pour la Belgique.
13: Le monde était belge.
12: On a des
13: les Asiatiques, les Européens, tout le monde, les Africains, les Américains, tout le monde était belge.
14: La meilleure façon de répondre aux Américains avec la putain de corruption de Donald Trump, c'était de le faire sur le terrain. Command Belgium.
15: Trump qui paye un peu la FIFA, on va dire. Et bon, voilà, on a réussi à gagner ce match malgré le fait que le rouge a été enlevé. Et voilà, on a démontré que la Belgique a un vrai niveau, a des vrais talents. Et vive la Belgique !
1: Une belle correction cette nuit des supporters rencontrés par Geoffroy Fabré du côté de la place Flagey à Bruxelles. Prochain rendez-vous pour nos Diables, ce sera ce vendredi pour le quart de finale face à un sacré adversaire. Ce sera l'Espagne. Coup d'envoi de la rencontre à 21h, heure belge. Dans le reste de l'actualité, ces feux de forêt qui ravagent toujours le sud de la France. Deux hommes ont d'ailleurs été interpellés. Ils sont suspectés d'être à l'origine de plusieurs départs de feu dans l'Hérault. Sur le terrain, les pompiers sont toujours mobilisés et la vigilance est de mise avec des températures attendues, encore des températures élevées qui sont attendues durant les prochains jours. Le risque d'incendie reste assez important dans plusieurs départements. Mais cuit d'ici chez nous. Peut-on craindre le même scénario en Belgique, surtout que nous atteindrons à nouveau les 30 degrés, voire davantage durant plusieurs jours? Alors certains services de secours ont décidé de renforcer leur dispositif. C'est le cas de la zone Vesdre-Ougne-Plateau du côté de Spa, Teux, Verviers et Welkenrad. On écoute Frédéric Vassen, c'est le directeur opération de la zone. Il est au micro d'Anne-Catherine Croufer.
3: On a vigilance orange depuis une semaine et demie maintenant. Il y a des analyses qui se font encore tous les jours. Quand on passe en vigilance orange, ben on renforce d'une citerne de 8000 litres d'eau en plus et d'un officier. À savoir que dans un départ classique d'une autopompe, on a 2500 litres d'eau. Donc on augmente vraiment beaucoup la capacité d'extraction. Pour le moment, pour les fagnes, il n'y a pas de vigilance particulière supplémentaire. À savoir que les fagnes sont généralement plus sèches en début de saison, c'est-à-dire en avril-mai, là où le dessus de la fagne est vraiment très sec et balayé par le vent. Et en fait, saison vers octobre-novembre, où là, le dessus est vraiment très sec. S'il continue à faire sec et venteux, on risquerait de passer en vigilance rouge, oui.
1: Et puis cette découverte surprenante sur un chantier à Charleroi. Des ossements ont été mis au jour sur le chantier du futur hôtel Van der Valk. Des ossements humains, la police, le parquet, le service d'identification des victimes, le DVI et même des représentants de la Société d'archéologie de Charleroi se sont rendus sur les lieux. Alors rapidement, il a été établi que ces ossements humains devaient dater de plus de 200 ans. Selon les archéologues, la proximité entre les lieux de la découverte de ces ossements et les anciennes fortifications de Charleroi pourraient les faire remonter à un des nombreux sièges de la ville connus entre 1667 et 1794. Les camps scouts s'installent en ce moment dans nos campagnes, mais à la fin, que vont devenir leurs tentes, celles qu'on ne peut plus utiliser? Eh bien, certaines vont avoir une seconde vie, elles ne finiront pas à la poubelle. Direction alors ce matin, Nanine, au centre de prêt de matériel de la Fédération Wallonie-Bruxelles. Là-bas, plus de 2200 tentes sont stockées, des tentes qui sont prêtées chaque année au mouvement de jeunesse et aussi aux communes pour leurs festivités. Certaines arrivent en fin de vie, alors il faut trouver des solutions pour ne pas jeter le tissu. Et une solution a justement été trouvée. Des élèves en éco-design de la Haute École Provinciale de Hainaut-Condorcet leur donnent un second souffle. Les explications de Philippine Wambercy.
10: Quelques coups de marteau pour tendre le filet. Simon installe un goal de foot qu'il a fabriqué lui-même à partir de vieilles tentes scouts inutilisables.
16: Pour le filet, on a utilisé des chutes de toile qui doivent recouper et qui sont directement destinées à la poubelle. Pour tout ce qui est structure, c'est des tentes du coup, qui ont été cassées à certains endroits, qui ne peuvent pas être réutilisées.
10: Ces derniers mois, ces étudiants en éco-design ont imaginé comment recycler des tentes, dites déclassées. D'un bout de tissu usé, en ressort de nouveaux outils, utiles au quotidien des mouvements de jeunesse. Sylvain Buzine est leur professeur.
17: Les idées sont venues très rapidement, ils étaient assez enthousiastes. Il y a un punching ball, il y a un matériel pour faire de la vaisselle, il y a un matériel pour faire une lessive d'appoint, il y a un lit, ça va dans tous les sens.
10: Les prototypes sont créés, il ne reste plus qu'à les utiliser. Ces objets seront proposés en prêt. Pascal Beukers est chargé de projet et développement pour le centre de prêt de matériel de la Fédération Wallonie-Bruxelles.
18: On est en phase de test et en fonction des réponses, ça sera mis au catalogue.
10: Une collaboration qui pourrait durer. Au total, une centaine de tentes déclassées attendent qu'on leur donne une seconde vie.
1: Et à 7h35, prudence, si vous prenez la route, des objets encombrants sont signalés par endroits.
0: Oui, un peu partout, vous perdez plein de choses aujourd'hui.
1: Décidément, des drapeaux de la Belgique peut-être.
0: Non, il n'y en a pas. D'abord sur le ring de Bruxelles, ring extérieur à hauteur des 4 bras de Tervuren au kilomètre 24.9, la bande gauche est neutralisée. Si vous êtes sur la E25 Liège-Bastogne, peu avant la sortie 49 Manet, pour l'instant c'est une sangle qui est sur place, sur la bande de droite, attention donc. Et puis il y a des déchets de pneus aussi, c'est sur la E411 Namur-Arlon à hauteur du viaduc de Saint-Bernard. C'est la bande centrale et la bande de gauche qui sont impliquées. Il y a aussi cet accident impliquant plusieurs véhicules, c'est sur la E25 Liège-Bastogne à hauteur du viaduc de Romouchamp. C'est au kilomètre 21.5. Les bandes de droite et les bandes d'arrêt d'urgence sont pour l'instant neutralisées et la circulation est fortement ralentie. Autre accident, cette fois sur la A12 Anvers-Bruxelles à hauteur de Wolvertern. C'est au kilomètre 8.6. La bande bande de gauche est neutralisée. Il y a des files sur 6 km, vous perdez un quart d'heure. Et puis dernier ralentissement sur le tronçon Strombeek-Bevers, Mackelen vers Zaventem, vous perdez 10 minutes.
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0: dans ton téléphone. C'était Lynn à 7h39. On se balade durant tout l'été dans Vivacité Matin, notamment du côté de Bruxelles aussi d'ailleurs. Bruxelles en été, c'est pas du tout la même ville. Vous savez que dès que le soleil sort, ça change complètement l'ambiance.
1: Ah, c'est sûr. Et puis justement, on vous emmène sur 4 spots incontournables pour vivre Bruxelles autrement. Et on commence par quoi
0: alors? Alors moi, je commencerai par le canal. Les quais. Le quai d'été, c'est l'ambiance détente, musique, activité. Il y a des DJ aussi. On est presque en mode vacances, plage, mais à Bruxelles du coup.
1: Oui, c'est vrai qu'on a l'impression d'être ailleurs. Et puis on n'oublie pas la ville également. On se retrouve au bord de l'eau, en plein cœur de la capitale.
0: Ouais. Deuxième spot, c'est les parcs aussi. Il y a le parc de Bruxelles, le Vauxhall aussi, qui n'est pas à Mons, mais il y a aussi le Vauxhall à Bruxelles, qui est parfait pour pique-niquer, une sieste ou un petit moment chill d'ailleurs, en plein air.
1: Oui, et ça montre bien aussi que la ville mise de plus en plus sur les espaces verts pour essayer d'un peu mieux respirer durant
0: exactement.
1: L'été.
0: Exactement. Et puis il y a aussi l'ambiance plus conviviale, par exemple, et vivant aussi, de Saint-Gilles, les Marolles, XL, les terrasses, les guinguettes, les apéros. C'est un grand lieu de rencontre dans ce cas-là.
1: Une ambiance très conviviale, on s'installe et la soirée peut vite filer sans qu'on voit le temps passer, comme quand on assiste au match des Diables.
0: Oui, c'est ça. Et puis à Bruxelles, il y a aussi pas mal de rooftops, d'ailleurs, forcément, avec les buildings, on s'en doute bien, pour voir Bruxelles autrement et surtout un coucher de soleil, pourquoi pas.
1: Donc on résume, le canal, les parcs, les quartiers animés évidemment de Bruxelles et puis on prend un peu de hauteur. Bref, Bruxelles devient une vraie ville d'été à quatre facettes.
0: Exactement. Et si vous avez loupé tout ça, si vous voulez quelques petits conseils, visites comme ça, n'hésitez pas à aller faire un petit tour sur notre site RTBF Actu. On vous donne tous les bons plans de visite, notamment du côté de Bruxelles. Dans un instant, on fera un point sur les titres du journal de 8h. Et puis avant ça, on écoute du belge avec Overphonic.
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0: Le groupe Over Funny Kima d'About You dans un instant, le journal de 8h.
1: Avec Anthony Cujas et Nadège Wüstenbergs.
0: Et dans ce journal de 8 heures, il sera évidemment question des quarts de finale de cette Coupe du Monde. C'est chose faite, hein, les Diables Rouges sont qualifiés.
2: Mais oui, ils ont réussi leur pari. Ils ont battu 4 buts à 1 l'équipe américaine cette nuit grâce à un doublé de Kettelaar et les buts de Van Aken et Lukaku. Nos Diables ont dominé cette rencontre. On y reviendra évidemment dans le journal de 8 heures. Et puis le couperet va tomber cet après-midi. Aujourd'hui, on saura si Marine Le Pen pourra se présenter ou non à la présidentielle en France. Les détails dans quelques minutes.
0: Un point sur les températures aussi, tout près de chez vous, notamment du côté de Elzel, il fait 14 degrés, il en fera 26 cet après-midi. Du côté de Jalet, il en fait 12 pour l'instant, il en fera 24 tout à l'heure. Et à Saint-Hubert, 12 degrés également. Il est 7h47. Dans quelques minutes, on va retrouver Jean-Marc Dessert. Ce sera juste après Ré.
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1: C'était Ray avec Raise My Band. Ça, c'est les courtes nuits, Diable Rouge, tout le bazar. Effectivement, à un moment donné, moi, je perds mon accent. Hein. J'en perds mon anglais. Mais là, tout de suite, on va aller rejoindre Jean-Marc Dessert, qui est en compagnie des renards polaires. Vous avez déjà vu des renards polaires, Nadège?
2: Ben non, jamais.
1: J'avoue que je ne sais pas trop à quoi ça ressemble. Ça doit être blanc. Jean-Marc, ils sont comment, vos renards polaires?
3: Mais justement, ils sont blancs.
1: Ah ben voilà.
3: Ils sont blancs. Alors, je souris parce que Nicolas, le soigneur qui est à nos côtés, nous a prévenu, méfiez-vous parce que parfois, ils peuvent mordiller, voire mordre les mollets. Et Laurent, je pense, vient d'être légèrement mordillé par un renard polaire. Ce sont des animaux de quelle région, ça, Nicolas?
4: Enfin, donc ici, les renards polaires, on va les retrouver sur toute la partie nord, donc du nord du Canada jusqu'au nord de la Russie, en passant par le Groenland, l'Alaska, etc.
3: Et ce sont des animaux que vous avez recueillis, parce que vous me disiez hors antenne, il y a l'un qu'on voit ici à l'image, voilà, il a été retrouvé dans les rues de Liège.
4: Voilà, donc l'individu que vous avez à l'image, il s'appelle Stitch, et il a été retrouvé il y a à peu près 2 ans et demi, 3 ans, errant dans les rues à Liège. Donc il s'agit d'un animal qui a probablement été acheté sur le marché noir.
3: Ah oui, il y a régulièrement des animaux qui arrivent ici, qui viennent de laboratoires, de certaines saisies également.
4: Voilà, nous ici on a accueilli plusieurs espèces qui ont été saisies illégalement ou simplement par des abandons. Mm-hmm. Donc comme vous venez de le dire, on a accueilli des whiskytis qui ont été saisies dans un laboratoire où il y avait des expériences au niveau du cerveau par exemple.
3: Oui, et donc on peut... Les renards polaires. Alors au niveau du pelage, Nadège en parlait, bon, certains sont blancs, d'autres gris-brun. C'est quoi leur couleur habituelle?
4: Voilà, effectivement. Alors il faut savoir que la couleur naturelle du renard polaire, c'est le pelage d'été. Le pelage d'été va être brun, gris, noir, avec des reflets bleutés. Ensuite, il y aura le pelage d'hiver, qui lui va être soit tout blanc, soit blanc-gris.
3: D'accord. Et ici, c'est vrai qu'ils ont un peu chacun leur couleur. Ça dépend. Peut-être ici en Belgique, les températures varient fort, donc ça peut être perturbant également pour l'animal.
4: Voilà. Leur changement de pelage va vraiment être en fonction des températures. Donc, si on a des températures qui restent élevées plus longtemps.
3: D'accord. Et donc, on va leur donner à manger. Qu'est-ce qu'ils mangent d'habitude?
4: Alors, le renard polaire, il est plutôt classé comme étant dans les omnivores, mais avec une forte tendance pour le côté carnivore.
3: D'accord.
4: Aujourd'hui, nous avons du poisson, donc il s'agit de harengs,
3: ouais,
4: avec des croquettes pour canidés, des fruits et des légumes.
3: Mais certains jours, ils ont des poussins ou des rats, vous m'avez dit.
4: Voilà, c'est ça. Il y a certains jours où ils vont avoir des
3: poussins. On a évité le pire, quoi.
4: Vous avez évité le pire.
3: On peut leur donner à manger, hein, comme
4: voilà,
3: ça, on
4: ici,
3: va faire ça en direct.
4: On va commencer par les poissons.
3: Dans l'enclos ici des renards polaires. Donc un petit poisson pour... comment il s'appelle celui-là?
4: Celui à qui je viens de oui, donner à manger, c'est Salamèche.
3: D'accord.
4: Là, vous avez Stitch,
3: ouais,
4: donc le deuxième mâle. Et derrière moi, vous avez... Oxy et Salamèche, ils ont un peu plus de temps. Et Stitch...
3: Alors, rapidement, un mot sur le zooparc. Il est ouvert de quel jour? De quelle heure à quelle heure?
4: Alors, en basse, nous sommes ouverts du mercredi au dimanche, donc de 9h30 à 17h30.
3: Ouais.
4: Dernière entrée possible à 16h30, c'est une heure de visite, mm-hmm, au dernier visiteur. Et là, actuellement, nous sommes sur la haute saison. Donc, nous sommes ouverts du lundi au dimanche, de 10h30 à 18h30.
3: Voilà, et c'est 13,50€ l'entrée, prix maximum pour les adultes.
4: C'est
3: des infos sur zooparc.be. Voilà pour cette petite visite bien sympathique ici, du côté de Vaux-sur-Cire en province.
1: Merci beaucoup, Jean-Marc Dessert. Bon, on n'a pas très bien entendu la fin, mais je rappelle, les horaires d'ouverture, c'est à partir de 10h30 jusqu'à 18h30. Et ça se passe du côté de Vaux-sur-Cire, c'est le zooparc. Et c'était tout mignon, ces petits renards polaires. Hein.
2: Ah bah oui, merci beaucoup, Jean-Marc, de nous avoir fait découvrir, en tout cas, ces renards polaires ce matin.
1: C'est très très mignon. Prochaine balade, évidemment, demain matin, on retrouvera notre visite demain. Je ne sais pas où ça se passera, on verra. Ça sera avec Karine, évidemment. Les Fool's Garden, tout de suite sur Vivacité.

0: Lemon Tree, Vivacité Matin, rendez-vous demain. Ce sera Jean-Marc Dessert qui sera en direct du Festival Vacances Théâtre de Stavelot. D'ailleurs, voilà, ça vous l'avez dit, un petit info, et Karine Bress sera de retour en studio. On retient quoi de l'actu?
1: Ben, les Diables Rouges, évidemment, qui se sont qualifiés pour les quarts de finale. Et pour suivre leur prochain match, ce sera une heure plus raisonnable. Oui. Pas 2h du matin, ce sera vendredi à 21h face à l'Espagne.
0: Exactement, et ce sera à suivre évidemment sur RTBF La Une. Moi, je retiens aussi les animaux tout mignons du zooparc de Vaux-sur-Cire.
1: Le bébé suricate.
0: Oui, et les petits renards polaires, c'était tout beau ça. Dans quelques instants, vous allez retrouver Cyril pour le 8-9. Son invité, ce sera Nicolas B. C'est le 8-9. Et le 8-9 continue aussi. Je vous souhaite de passer une très belle journée, évidemment, avec vivacité et

0: Bah, c'est une technique comme une autre. Il y a Émilie Krohn qui est avec nous. Elle nous rejoint dans l'équipe ce matin pour le Cactus. Bonjour Émilie.
1: Bonjour tout le monde.
0: Alors elle, je ne sais pas comment elle fait. Vous êtes peut-être dans le cas aussi. Vous n'avez pas dormi du tout.
1: Non.
0: Du tout ?
2: Waouh !
3: Non mais vous dormirez après le 8-9
1: avant. Oui. Vraiment, je vais dormir
0: jusqu'à vendredi. Alors ce match,
1: c'était incroyable. C'était génial.
0: C'était fou. Christophe.
4: Alors c'est bien de se lever à 2h du matin.
0: Hein. Ça vous fait plaisir. Sympa, hein. Parce que vous, c'est toute l'année.
4: Eh ouais.
0: Mais donc vous avez pu regarder le match à la rédac.
4: J'ai regardé un peu en prenant mon petit déjeuner, ouais.
0: Oh bah c'est bien ça. On va reparler évidemment de ce match. Le journal arrive dans un instant, tout à l'heure dans l'émission Autre Sport. Si je vous passe ça, ça va vous faire penser à un sport, probablement.
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0: 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On jouera tout à l'heure au Qui dit vrai. On parlera de l'actu musicale avec vous, Bruno.
3: Bonjour, pardon, merci. C'est le nouveau Céline Dion qui est tout chaud, qui est enfin arrivé.
0: On va découvrir ce que c'est tout à l'heure. Vous l'aimez ou pas ?
3: Oui, c'est plutôt pas mal. Il est beaucoup plus efficace que le premier inédit signé Jean-Jacques Goldman. Beaucoup plus radiophonique, en tout cas.
0: Plus efficace que Jean-Jacques Goldman ? Oh, il y a des gens qui sont blessés, là. On va découvrir ce titre, si vous ne le connaissez pas encore. Ça arrive tout à l'heure avant 9h. Juste avant le journal, on fait le point sur la météo. Et on fait ça avec Théo Le Chanu. Bonjour Théo, ça s'annonce comment ce mardi ?
6: Bonjour Cyril, bonjour tout le monde. Eh bien, on a pas mal de nuages quand même présents ce matin, mais la grisaille du petit matin va commencer à se dissiper peu à peu et le soleil va reprendre sa place. Pour les températures, on attend entre 14 et 20 degrés au petit matin. Et cet après-midi, eh bien, le soleil sera encore bien présent, sera même majoritaire, même si le voile nuageux sera toujours présent. Et quelques cumulus pourront aussi bourgeonner par endroits. Concernant les températures, elles s'échelonneront entre 22 et 30 degrés au meilleur de la journée. Et on a donc cet avertissement jaune chaleur qui reste encore en vigueur partout sauf à la côte. Pour ce soir et la nuit prochaine, le ciel restera voilé et les températures minimales iront de 13 à 18 degrés. Demain, mercredi, les premiers nuages bas commenceront à déborder sur la Campine avant de s'enfoncer dans le pays en cours d'après-midi. Le ciel sera donc plus dégagé aussi à la côte et le long de la frontière française. Pour les températures, on attend entre 21 et 30 degrés. Et puis pour la suite, eh bien, dès jeudi, ce sera le retour du soleil plein et de la chaleur pour tout le monde. Et cela jusqu'au moins le début de semaine prochaine.
0: Bon mardi matin, merci d'avoir choisi RTBF Vivacité. Il est 8h, voici le journal avec Christophe Grandjean.
4: La présence de Balogun et les pressions de Donald Trump n'y ont rien fait. Les Américains ont été mangés tout cru par les Diables Rouges.
7: Même que Trump a fait tourner, on y est arrivé. On leur a mis 4 goals, 4, et on ne s'y attendait pas.
4: 4 buts à 1, la Belgique est en quart de finale de la Coupe du Monde. Analyse et réaction dans une minute. La suite sera sans doute plus compliquée. En quart de finale vendredi, les Diables Rouges seront face à l'Espagne qui a éliminé le Portugal. Faut-il faire mesurer son taux de PFAS dans le sang ? La réponse est non pour le Centre fédéral d'expertise des soins de santé. Nous verrons pourquoi. En France, c'est aujourd'hui que Marine Le Pen saura si elle peut se présenter à l'élection présidentielle. Candidature conditionnée à une décision de justice. Et puis quand un concert se donne en pleine canicule, il n'y a pas que les musiciens qui trinquent, les instruments aussi. Illustration à Aix-en-Provence où le chœur de chambre de Namur présente la flûte enchantée de Mozart.
0: C'est fait, les Diables Rouges sont en quart de finale de la Coupe du Monde.
4: Une qualification facile de la Belgique face aux États-Unis cette nuit. Le score du match 1-4, un doublé de Charles de Ketelaar et des buts de Hans Van Aken et de Romelu Lukaku qui a scellé le score dans les arrêts de jeu. Victoire plantureuse malgré la présence de Follarin Balogun, l'attaquant américain qui aurait dû être suspendu à cause de son carton rouge lors du dernier match, mais qui a été autorisé à jouer par la FIFA sous pression de Donald Trump. Les Diables ont largement dominé et n'ont pratiquement rien concédé à leur adversaire sur le terrain. Une rage de vaincre qui fait la fierté de leur capitaine Yuri Tillemans.
8: On avait vraiment une hargne aujourd'hui, on avait vraiment envie de bien faire, de bien débuter le match parce que c'est ce qui nous a fait défaut dans le début de la compétition. Et aujourd'hui on a vraiment voulu montrer ça, qu'on est capable de bien débuter. On marque rapidement et on se met à l'aise. On a été mené au score la plupart des matchs, et voilà, on n'avait pas envie que ça se reproduise aujourd'hui. On savait que si on allait de l'avant, qu'on les mettait sous pression, qu'ils allaient faire des erreurs, et on a vu ça aujourd'hui.
9: Depuis que Balogun a été réintégré dans l'équipe, donc un peu plus de 24 heures, est-ce que ça a quand même amené un petit supplément d'âme à l'équipe ?
8: Ouais, c'est sûr, on va pas se le cacher. On a eu une réunion par rapport à ça quand on a appris la nouvelle, mais après on s'est

0: Ça dit aussi que c'est y a aucune excuse qui joue pas. C'est à nous à montrer que on doit parler sur le terrain et c'est ce qu'on a fait aujourd'hui. Donc je suis très content, très fier de l'équipe.
1: Youri Tielemans au micro de Benjamin Deceninck. De nombreux supporters ont veillé tard ou ont mis leur réveil pour suivre le match cette nuit à 2h du matin. Du coup, la journée sera peut-être un peu difficile, mais cela valait le coup. Les supporters des Diables sont au paradis.
2: Même que Trump a fait de son nez, on y est arrivé. On leur a mis 4 goals. 4. Et on ne s'y attendait pas.
3: L'Américain, ça se mange en Belgique, les gars. La Suisse, l'Espagne. Si nous, comme ce soir, c'était ciao. Et la France, après, ou le Maroc, ça se joue. 2018, on y pense très fort. La revanche, elle est là. Et la finale n'est pas très loin.
4: Impeccable. On a jamais aussi bien joué depuis le début de la Coupe du Monde. C'est un match complet de l'équipe.
1: Des supporters rencontrés par Daphné Fanon cette nuit dans une fan zone de Marchand-Famène. Voilà pour les réactions des supporters. L'avis du spécialiste maintenant, Manuel Jousse, l'un de nos journalistes à la Coupe du Monde. La finale rêvée par l'un des supporters qu'on entendait à l'instant, on n'y est pas encore, les Diables Rouges n'y sont pas encore, mais on peut dire qu'ils ont déjà d'ores et déjà rempli leur contrat dans ce mondial, Manu.
5: Oui, Christophe, bonjour. Effectivement, à partir d'aujourd'hui, on peut considérer cela, en effet, puisqu'on était tête de série au tirage au sort. Donc, l'objectif minimum, c'était évidemment de sortir de la phase de poule et pour bien faire en étant premier pour pouvoir jouer la suite à Seattle. Et puis, tout dépendait évidemment du tirage au sort. On a eu un match très compliqué contre le Sénégal où c'était un petit peu à 50-50 au départ. On s'est fait archi-dominer. On est passé par miracle. Et puis, il y avait ce match contre les États-Unis qui était considéré sur papier comme un petit peu plus faible que le Sénégal et qu'on a dominé vraiment de la tête et des épaules en livrant une prestation pleine, entière, absolument exemplaire comme on n'en avait pas encore livré depuis le début du tournoi. Alors ce n'est pas anodin quand même d'arriver en quart de finale pour une nation comme la Belgique. C'est que la quatrième fois dans l'histoire que cela arrive et la troisième fois sur les quatre dernières Coupes du Monde. Donc il faut remonter à la Russie en 2018, mais où là on avait vraiment la pleine génération dorée qui était attendue en quart de finale. C'était beaucoup moins sûr avec cette équipe-ci. Il y a quand même des nations comme les Pays-Bas, l'Allemagne ou le Brésil qui ont disparu. Nous, on est toujours là.
1: Et la suite maintenant, Manuel Jousse, la suite, elle sera sans doute plus compliquée pour les Diables Rouges.
5: Ah, elle sera certainement plus compliquée. Là, on va s'attaquer à une montagne avec l'équipe d'Espagne, championne d'Europe en titre. Forcément, là, pour la première fois dans ce tournoi, on ne partira pas du tout favori. On a, entre guillemets, rien à perdre. C'est pas pour cela qu'on n'a pas d'ambition non plus. Et ça, Rudy Garcia l'a répété. Il veut que ça continue, qu'on aille plus loin, qu'on aille en demi-finale. Et ce qui est sympa pour le clin d'œil de l'histoire, c'est qu'ici, on a retrouvé les États-Unis en huitième, comme c'était le cas en 2014. On va retrouver maintenant l'Espagne en quart, comme c'était le cas à Mexico 80. Il y a 40 ans, et ça s'était fini comment ? Par une séance de tir au but épique. Donc rêvons encore un peu.
1: Rêvons, merci Manuel Jousse. En direct de Seattle aux États-Unis avec Emmanuel Talarico, l'Espagne qui a éliminé le Portugal hier soir. Et aujourd'hui, la suite et la fin des huitièmes de finale. Argentine, Égypte à 18h et Suisse, Colombie à 22h à suivre sur RTBF Ovio et RTBF Typique.
6: Faut-il faire mesurer son taux de PFAS dans le sang? D'après une étude du Centre fédéral d'expertise des soins de santé, le KCE, la réponse est clairement non.
1: Le KCE estime que le dépistage de ces PFAS, de ces polluants éternels, n'a aucune utilité, même pour les femmes enceintes ou pour les professions très exposées. Deux raisons à cela, les seuils de risque ne sont pas fiables et il n'existe de toute façon aucun traitement, Fabien Magri.
7: Vouloir connaître son taux de PFAS dans le sang, cela peut sembler une bonne idée. Pourtant, le Centre d'expertise des soins de santé déconseille ce dépistage. Même si les polluants éternels sont présents un peu partout dans notre environnement, ce test ne change rien à la prise en charge médicale. Dominique Robert-Froy, chercheur au Centre d'expertise.
8: Si la concentration est plus élevée que prévu, on ne sait pas bien à quel risque cela correspond et ce qu'il faudrait faire pour réduire ce risque. Et de plus, cette situation peut être angoissante pour la personne testée. Mais si la concentration est normale, on ne sait pas non plus nécessairement ce que cela veut dire. Par contre, il reste important de recommander à tout le monde de diminuer son exposition éventuelle au PFAS, ne plus se servir de casseroles anti-adhésives abîmées, éviter de réchauffer ses plats dans des contenants en plastique, Boire de l'eau en bouteille si on habite une région où l'eau de distribution contient trop de PFAS, etc.
7: Le conseil des chercheurs est donc simple. Inutile de faire mesurer son taux de PFAS. La priorité reste plutôt de réduire notre exposition à ces substances en attendant que la science apporte davantage de certitudes.
1: Un incendie sur le chantier du musée Canal, le musée d'art contemporain qui doit ouvrir à Bruxelles. Le feu s'est déclaré en fin de journée dans un local technique situé sous la toiture du bâtiment. On ignore pour quelles raisons, il n'y a aucun blessé. Une réunion doit avoir lieu ce midi entre la Fondation Canal et l'entrepreneur pour évaluer les conséquences de l'incendie sur la suite du chantier.
6: Marine Le Pen va-t-elle pouvoir se présenter à la présidentielle en France ? Réponse aujourd'hui.
1: Le couperet tombera cet après-midi pour la patronne de l'extrême droite française quand la Cour d'appel de Paris rendra sa décision dans l'affaire des assistants parlementaires européens. Adeline Percept.
9: La Cour d'appel de Paris doit prononcer son jugement à partir de 13h30 et Marine Le Pen jouera à cet instant précis son avenir politique. Accusée d'avoir fait payer indûment des collaborateurs de son parti par le Parlement européen, elle a été condamnée en première instance. Aujourd'hui, une peine de plus de 2 ans d'inéligibilité la conduirait à ne pas concourir à la prochaine présidentielle et à céder sa place à Jordan Bardella. Hypothèse préparée de longue date par le parti, comme elle l'a rappelé ce week-end.
10: Mais si la justice m'interdit de me présenter à la présidentielle, alors c'est avec une grande énergie, moi aussi, et une grande conviction et une grande confiance que je soutiendrai évidemment tous les jours et jusqu'à sa victoire la candidature de Jordan Bardella.
9: En termes de communication, tout est prêt pour rebondir. La chef de file du Rassemblement national s'exprimera ce soir au journal télévisé de TF1. Si Jordan Bardella devait prendre la main, il le ferait au mois d'octobre lors du congrès du parti.
1: Adeline Percept, correspondante RTBF à Paris. Un important sommet de l'OTAN commence aujourd'hui à Ankara, en Turquie. Les Européens comptent y montrer leur intention d'investir massivement dans l'organisation de défense transatlantique et amadouer ainsi Donald Trump. Le président des États-Unis n'a pas apprécié le refus des pays européens de participer à sa guerre contre l'Iran. L'Ukraine ne fait pas partie de l'OTAN, mais son président Volodymyr Zelensky a néanmoins été invité lors de ce sommet organisé en Turquie. La 4e étape du Tour de France cycliste aujourd'hui entre Carcassonne et Foix, une étape de 182 km qui semble promise aux échappés. Hier, Tadej Pogacar a fait coup double, il a gagné l'étape et endossé le maillot jaune. Le quadruple vainqueur slovène de la Grande Boucle est néanmoins dans le même temps que le Danois Jonas Vingegaard. Le Belge Remco Evenepoel reste 3e à 23 secondes.
6: Le cœur de chambre de Namur en résidence à Aix-en-Provence.
1: Avec son chef, l'Argentin Leonardo Garcia Alarco, le cœur de chambre de Namur triomphe en ce moment au célèbre festival d'opéra du sud de la France avec la flûte enchantée de Mozart. 3 heures de spectacle en plein air, à la nuit tombée, mais dans une ambiance tropicale. Françoise Barré était avec les artistes namurois hier soir, juste avant la représentation et pendant celle-ci.
11: Un peu beaucoup de mistral, un soleil qui cogne et les pierres dorées du vieil Aix.
12: C'est un peu comme si on entrait dans une belle Mercedes avec toutes les options.
11: Il faut tout d'abord habituer l'instrument de musique ancien à ces températures caniculaires. Éric Matteau est contrebassiste.
12: J'ai déjà sorti mon instrument, il prend la température.
11: Jorge Vergi Garcia, altiste.
13: À la générale, on l'a plu très fort, très peu de temps, mais assez pour que l'humidité remonte. Tous les instruments étaient désaccordés. Oui. Les archets glissaient comme oui. Si c'était du beurre. On a quand même fait.
11: Dans la fosse, les musiciens ne voient que les mains du chef, ni les chanteurs, ni le public.
13: Sans ses mains, sans ses gestes, sans son visage même, on ne peut pas être en communion avec les chanteurs parce qu'on n'entend pas tout, comme si c'était dans votre oreille.
12: Et je devais faire une comparaison. J'ai l'impression d'être dans une galère. Et on rame, mais parce qu'on a une destination. Et on fait le maximum pour.
11: Pour Camille, chanteuse du chœur, dans cette mise en scène, oubliez les costumes de l'époque de Mozart.
14: Il faut qu'on mérite notre place. Mmh. Et donc, ça nous pousse aussi à aller toujours un petit peu plus loin.
11: Namur et son célèbre chœur de chambre rayonnent à Aix avec plein de bonheur.
1: La La flûte enchantée de Mozart par le chœur de chambre de Namur à Aix-en-Provence au Festival d'Opéra jusqu'au 24 juillet.
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6: On passe au journal de la Coupe du Monde avec Lise Burion. Bonjour Lise.
16: Bonjour Cyril.
6: Et bien voilà, la Coupe du Monde est terminée, en tout cas pour les pays organisateurs.
16: Bah oui, un Canada dehors, Mexique fuera, États-Unis game over. Les trois pays organisateurs de ce mondial n'iront pas plus loin que les huitièmes de finale. Mais ça veut dire que oui, au cas où vous ne le sauriez pas encore, ça continue pour la Belgique. N'en déplaise à un certain locataire de la Maison Blanche, les Diables Rouges ont bel et bien battu les États-Unis cette nuit 1-4. Charles de Kettler deux fois, Hans Van Aken une fois et puis Romelu Lukaku pour parfaire le travail. Le but encaissé est venu d'un coup franc américain sur l'un des deux seuls tirs cadrés des États-Unis pendant ce match. Alors c'est clair, aujourd'hui la Belgique s'est levée en pleine nuit et les Diables lui ont bien rendu en appliquant la devise nationale, l'union fait la force. Le sélectionneur français Rudy Garcia l'a bien compris aussi.
17: On est une équipe, on est ensemble, on est unis. C'est ce qui fait notre force, donc voilà, on monte en puissance dans ce tournoi, on a du caractère, on a de la résilience, tout le monde sait qu'il peut amener sa pierre à l'édifice, aujourd'hui c'est les premières minutes d'Axel Witsel, faut pas s'arrêter là, maintenant on va pas parler de l'Espagne parce que c'est trop tôt, on va savourer cette victoire, mais bon, on est qualifié pour les quarts de finale, c'est bien, maintenant faut aller en demi.
16: Et Axel Witsel, au passage, devenu le Diable Rouge le plus âgé à jouer en Coupe du Monde à 37 ans et demi ou presque.
6: Et on l'a entendu, l'objectif est déjà clair, aller en demi.
16: Et ce sera une autre paire de manches hein, face à l'Espagne, vendredi 21h. Mais l'heure, là, pour l'instant, elle est aussi à la joie toute simple, celle d'être donc en quart de finale de la Coupe du Monde, pour la troisième fois sur les quatre dernières éditions. La joie aussi d'être passé au-dessus de l'extra-sportif, hein, les dernières heures marquées par l'affaire Balogun, l'attaquant américain qui aurait dû être suspendu et qui s'est retrouvé finalement titulaire. La joie, enfin, donc symbolisée par le smile permanent de Nicolas Raskin, titulaire. Gros match encore pour lui, et notamment un assist sur le premier but, donc il profite.
18: Si je profite pas ici, je vais jamais profiter. Donc non, je profite à fond. C'est magnifique. Et là, maintenant, ça va être encore plus bon. On va aller à Los Angeles, jouer un quart de finale contre l'Espagne. C'est que du rêve.
19: Il y a encore un petit enfant en vous, hein, quand vous
18: avez des moments. Ouais, je pense en tout le monde. Je voyais mon père sauter dans la tribune. Je pense que je l'ai rarement vu aussi heureux. Et puis il y a la famille, tout le monde qui est là. C'est juste magnifique et on veut que ça continue.
16: Voilà, on veut que ça continue. Attention tout de même, un petit bémol dans l'euphorie générale. La blessure d'Amadou Onana, pas encore de nouvelles officielles, mais son genou est touché et donc sa Coupe du Monde semble terminée.
6: La suite, ce sera donc face à l'Espagne.
16: On attendait beaucoup hein, de l'affiche Portugal-Espagne hier soir. Au final, un seul but à la 90e par le remplaçant espagnol Mikel Merino, monté quelques minutes avant de marquer. Un but pour qualifier son pays et pour mettre fin au rêve de titre mondial de la superstar Cristiano Ronaldo. Le capitaine portugais a joué son dernier match en Coupe du Monde. Et donc 24 heures après les larmes de Neymar, il y a donc eu celle de CR7. On attend celle de Messi. Ce sera peut-être en finale contre la Belgique, hein, si on regarde le tableau. C'est à ce moment-là que Messi devrait pleurer. Non, plus sérieusement, c'est une page hein, qui se tourne, une légende qui s'en va sans avoir soulevé le trophée ultime. Mais Cristiano Ronaldo, fidèle à lui-même, hein, quant à l'interview, on lui demande comment il se sent.
20: Igual.
21: Comme d'habitude, j'ai la conscience tranquille, j'ai donné le meilleur de moi-même. J'ai gagné 3 titres avec le Portugal. Avant Cristiano, le Portugal n'avait remporté aucun titre. Je suis donc content. Le plus grand, c'était l'Euro 2016. Pour moi, ça a la même importance qu'une Coupe du Monde, sincèrement. Je le répète, je pars la conscience tranquille après avoir donné le meilleur de moi-même. Et c'est tout. Demain sera un nouveau jour et la vie continue.
16: La vie continue, mais le parcours s'arrête donc pour le Portugal et aussi pour Roberto Martinez, qui ne sera plus sélectionneur de la Seleção portugaise.
6: On a désormais le programme de 3 quarts de finale.
16: Oui, il y aura France-Maroc, il y aura aussi Norvège-Angleterre, et puis, voilà, vous l'avez noté, Espagne-Belgique. Reste encore 2 places à prendre après les 8e de finale à disputer aujourd'hui. Argentine-Égypte à 18h et Suisse-Colombie à 22h.
6: On ne peut pas terminer ce journal de la Coupe du Monde sans évoquer un autre scandale qui mêle politique et sport. Il concerne Kylian Mbappé, bien malgré lui.
16: Bah oui, le capitaine de l'équipe de France, hein, victime d'insultes racistes de la part d'une sénatrice du Paraguay. Elle n'a pas digéré l'élimination de son équipe par la France, on le rappelle, sur un but de qui ? de Kylian Mbappé, évidemment. Alors, j'ose même pas vous répéter ses propos, c'est partout sur Internet, si vous le voulez vraiment, mais c'est totalement nauséabond. Et le contraste est énorme avec la réponse de Mbappé sur X. En gros, il qualifie cette, je cite, cette femme de méprisable, et par son inconscience et son racisme décomplexé, elle a fait oublier au monde entier le parcours et l'effort historique des joueurs paraguayens.
6: Merci Lise pour ce journal de la Coupe du Monde. On parlera de musique, parce qu'il y a de la musique au milieu de ce mondial avec Bruno.
0: Il y a le grand retour de Céline Dion avec un deuxième single inédit qui annonce évidemment les concerts. C'était un carton, ces concerts.
6: Elle a rajouté des dates.
0: Elle a rajouté des dates en mai, mais vous deviez déjà être inscrit pour la première salve pour avoir une chance d'être tiré au sort pour la deuxième salve.
6: Donc il y en aura peut-être encore d'autres.
0: Oui, bien sûr.
6: Qui sait, on en reparlera tout à l'heure. On découvrira ensemble ce titre avant 9h. Dans l'émission de la musique aussi, avec notre invité tous les jours, pendant l'été, on reçoit des artistes belges. Et ce matin, c'est Nicolas B qui sera avec nous. Il chante ça.

0: Nicolas B vient chanter une cover dans le 8-9 et puis ce titre-là, ce sera dans le 8-9 continue puisque pendant tout l'été, on est ensemble jusqu'à 11h. Le Zap Média arrive aussi avec Jess, mais d'abord à 8h19, voici le cactus. On accueille Émilie Krohn aujourd'hui dans l'équipe. Émilie, vous aviez envie de nous parler de vélo.
1: Tout à fait, Cyril. Moi, j'avais envie qu'on se recentre un peu sur le Tour de France. Voilà. Non, mais c'est vrai. Il y a quand même énormément de bons cyclistes. Remco Evenepoel, incroyable. Il fait un travail super. C'est faux. C'est faux. Évidemment que non. On a gagné. On a gagné. Alors. Pour l'autodescription, Émilie vient d'enlever sa veste et nous révèle qu'elle portait le maillot de la Belgique depuis le début. Désolée les cyclistes, mais on a gagné. Voilà, on a gagné. Je suis en nu blanche, mais qu'est-ce que ça en valait la peine. En plus, je suis en pleine dissonance cognitive. Il faut le savoir, parce qu'à la base, j'avais prévu de vous parler de la Coupe du Monde en vous disant payer entre 5 000 et 20 000 dollars pour une place pour avoir un match de foot, mais c'est vraiment indécent. Et puis là, on est en quart de finale. Donc là, vraiment, je passe constamment d'une émotion à l'autre. Pause fraîcheur ou pause sponsor? Am I right? Ok. C'était incroyable cette nuit. On va passer de l'un à l'autre, mais restez avec moi, j'ai dû faire deux chroniques en une. À la base, en plus, je comptais mettre mon réveil à 3h30 du matin. Je me suis dit, on commence à la 85e minute. On sait très bien que les Diables Rouges vont se bouger à ce moment-là. Après ça, c'est vraiment juste typique belge, je pense, de chaque fois attendre le dernier moment pour faire quelque chose. Il n'y a qu'à regarder les délais pour former notre gouvernement. Mais là, là, on a marqué à la 8e minute. La 8e minute. Ils ont divisé par 10 le temps d'attente. Et ça aussi, franchement, ça me met dans une double émotion, dans le sens où je me dis « Yes, on a pu enfin commencer un match sereinement. » Et d'un autre côté, je me dis « Mais donc, ils savaient le faire. » Je veux dire, vous en êtes capables depuis le début. Et on l'a jamais fait, mais c'est pas grave, parce qu'on est en quart de finale. En plus, je partais vraiment pas sereine, vu comment Trump passe des coups de fil à la FIFA. Je me suis dit, avec un peu de chance, on n'allait jamais voir la fin de ce match, d'accord? J'étais sûre qu'il allait téléphoner et qu'il allait demander des minutes additionnelles jusqu'à ce que les États-Unis marquent. Et puis après, je me suis dit que du coup, ils seraient toujours en train de jouer parce qu'ils ont pas marqué! Ils sont pas marqués! Après, c'est quand même bien parce que j'ai jamais vu autant de stories pour dénoncer ce qu'avait fait Trump. Et j'aimerais dire, bienvenue tout le monde. Ça faisait 15 ans qu'on vous attendait. Merci beaucoup. Mais comme dirait Donald, it's never too late. Alors, ce n'était pas le seul match qui se jouait hier. Si vous l'avez suivi, évidemment, on en a parlé déjà ce matin. Il y avait aussi FIFA contre UEFA. Alors même que l'UEFA fait partie de la FIFA. Donc pour que quelqu'un de votre propre famille se retourne contre vous, il faut quand même le faire. Après, c'est ce qui s'est passé pour Oedipe aussi, finalement. Sauf que personne n'a tué son père et personne n'a épousé. Bon, ok, ça n'a rien à voir. Ok, mais j'ai pas dormi de la nuit. Ok, et on est en 1, 2, 3, tous ensemble. Quart de finale! Et je voulais tellement qu'on gagne avec plusieurs points d'écart, sinon je sentais le truc venir. Je savais qu'on allait avoir une interview aujourd'hui de Trump qui allait nous dire « I know sports. I know soccer. I understand soccer very well. We have to do the game again. Belgium, shithole. » En plus, de vous à moi depuis le début, j'étais quasi sûre que Rudy Garcia, c'était un infiltré pour la France. J'en étais sûre. À chaque fois, je le voyais dessiner dans son carnet. Je me demandais tout le temps ce qu'il faisait. Et je comprends rien à ce qu'il fait, mais ça marche. Donc je pense que c'est... Franchement, à chaque fois qu'il fait le line-up, je me dis, mais qu'est-ce qui se passe? Pourquoi il fait ça? Et puis voilà, 4-1. Donc vraiment, continue Rudy, toute la Belgique est derrière toi. Merci les Diables, merci la Belgique pour cette nuit de folie.
0: Ah bah, très bon résumé, merci Émilie. Le cactus à retrouver sur RTB Fovio et sur la page Facebook de Vivacité. Dans un instant, c'est les Zap Média. Tout à l'heure, Nicolas B en direct et l'actu musicale de la semaine avec Bruno. Jusqu'à 9h, c'est ça le 8-9.
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0: À 8h23, est-ce que ça dort encore ou est-ce qu'il y a déjà du monde sur les routes? On fait le point Mobile Info avec Théo Le Chanu depuis le centre Perex.
3: Eh bien non, il y a des personnes qui sont déjà réveillées. Hein, et on vous rappelle cet accident d'ailleurs sur la E25 à hauteur de Remouchamp, donc dans le sens Liège, en direction de Bastogne, sur la voie de gauche. Alors cet accident engendre plusieurs véhicules et un poids lourd, donc prudence dans ce secteur. Et puis sinon, on a également des objets encombrants à vous signaler sur la E411 à hauteur de l'église, dans le sens Arlon vers Namur, en voie de droite, prudence également. Et puis sinon, eh bien, goûtez, hormis ces ralentissements sur sur le 411 à hauteur de Sterpenich vers le Luxembourg d'une quinzaine de minutes. Et bien sinon, sur l'ensemble du trafic, ça roule bien. On perd tout au plus 5 minutes sur le 429 à partir de Halle vers Bruxelles. Et puis, on a également 5 petites minutes de ralentissement entre Grand-Bigard et Zaventem, ainsi qu'entre Woluwe Saint-Etienne et le carrefour Léonard, donc bien évidemment sur le ring de Bruxelles. Et sinon, concernant les transports en commun, et bien il y a des retards et des suppressions possibles entre Otigny et Bruxelles-Luxembourg.
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0: 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On jouera tout à l'heure au Qui dit vrai, mais là tout de suite, c'est les Zap Media. Rassurez-vous, on va reparler de foot dans quelques secondes. Mais ce soir, de la musique sur la une, Jess.
9: Et oui, et si vous aimez cette chanson, par exemple...
0: Et regarde, se tourne vers Bruno.
10: Mais pourquoi, tout à coup, quand on diffuse Jean Ferrat, vous me regardez?
0: Vous aimez la chanson française.
10: Oui, j'aime beaucoup la chanson française, oui.
0: Vous allez être ravis ce soir.
9: Oui, parce que, en fait, ce sont les plus beaux chœurs de France qui reprennent les chansons les plus emblématiques du patrimoine français. C'est les 300 chœurs qui reviennent pour une édition spéciale Tour de France. Donc, on va faire le tour de Jean Ferrat à la montagne, mais il y aura aussi le sud de Nino Ferrer ou encore Marie Galante avec... Voilà, celle-là, vous l'entendez. Celle-là aussi, vous l'aimez, Bruno, j'imagine.
10: Ah oui, et Laurent vous le dit, sera bientôt au Francofolie de Spa.
9: Et
10: très
9: voilà.
10: Impatient de...
0: Et vous aussi, vous y serez.
10: Oui, absolument.
0: Pas sur scène, mais on suivra...
10: Non, parce que c'est Nicolas Bay qui est en première partie de Laurent Voulzy, ouais. Qui est notre invité ce matin.
9: Et donc, accompagné des chœurs, vous aurez évidemment les chanteurs Zaz, Claudio Capéo, Slimane ou encore Vincent Niclot. Bref, c'est la seule émission où vous pouvez passer de la Bretagne au Coron sans quitter votre canapé.
0: Et donc, si après le match de cette nuit, il vous reste encore un peu de voix, vous pourrez chanter devant la télé ce soir, c'est à voir sur RTBF, Ovio également. Il y a donc aussi du foot.
9: Eh bien oui, parce qu'on reste quand même dans nos huitièmes de finale. Et là, c'est sûr, typique que ça se passe. Hein. On a Argentine... Égypte ce soir qui commence à 18h, c'est Lionel Messi contre Mohamed Salah. C'était dur pour l'Argentine et le Cap-Vert, mais les Pharaons et leur capitaine ont dit « profitez-en, ne laissez pas la pression vous mettre la pression », c'est le cas de le dire. Tout ça, c'est à suivre avant match, après match et aussi sur Vivacité. Puis après, ensuite, vous aurez Suisse-Colombie dès 22h. La Suisse, bon, c'est peut-être un peu moins bling-bling que l'Argentine et l'Égypte, mais quand même, ça promet un match avec une équipe expérimentée et une autre qui est la Colombie qui change de costume comme de tactique, apparemment.
0: Ah bah donc à suivre tout à l'heure sur Tipeee, sur Vivasport en DAB également. On a des nouvelles qui ne sont pas forcément bonne de Michel Drucker.
9: Alors, Michel Drucker, il y a une émission qui s'annule pour lui. Eh oui. Mais attendez, c'est pas vivement dimanche. Tout va bien. C'est l'émission Famille, je vous aime qui s'arrête après 3 épisodes seulement. Bon, ce serait des soucis budgétaires, mais il revient bien hein, pour sa 64e saison.
10: De 64e saison.
1: Ça aurait été possible.
0: Il n'est pas tout jeune, mais quand même.
9: Oui. Et ben d'ailleurs, il n'est pas tout jeune. C'est ce que Alain Marchal, fameux chroniqueur polémique hein, de BFM TV, entre autres, a dit sur une émission qui s'appelle Les Grandes Gueules. Il le trouve trouve, comment dire, gênant, et il trouve ça gênant de le voir décliner année après année en télévision. Il dit qu'à un moment, il faut devoir s'arrêter. Je ne sais pas ce qu'on en pense autour de la table, mais moi, je veux bien une 164e saison.
10: Il gère quand même, Bruno. Oh, il mourra sur scène, hein, Michel Drucker. Il dit souvent qu'il est né avec le poste de télé. Donc, bon.
9: Voilà.
0: On lui souhaite une bonne xème saison. Hein. Merci, Jess.
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0: Christophe Grandjean.
12: Le Palais Royal l'annonce ce matin. Le roi Philippe assistera au quart de finale des Diables Rouges à Los Angeles. La Belgique sera face à l'Espagne vendredi soir. Adversaire autrement plus redoutable que les États-Unis que les Diables Rouges ont éliminé cette nuit. Score sans appel 1-4. Aujourd'hui, suite et fin des huitièmes de finale. Argentine-Égypte à 18h et Suisse-Colombie à 22h à suivre sur RTBF Ovio et RTBF Typique. Marine Le Pen pourra-t-elle se présenter à l'élection présidentielle en France? Réponse cet après-midi quand la Cour d'appel de Paris aura rendu sa décision. La patronne de l'extrême droite est accusée d'avoir rémunéré des assistants parlementaires avec de l'argent du Parlement européen. Si Marine Le Pen est condamnée à plus de 2 ans d'inéligibilité, elle ne pourra pas se présenter à l'élection présidentielle et cédera sa place à Jordan Bardella. Un important sommet de l'OTAN commence aujourd'hui à Ankara, en Turquie. Les Européens vont tenter de parler d'une seule voix face aux États-Unis et montrer leur intention d'investir massivement dans l'organisation de défense transatlantique.
13: Un petit mot de la météo, ce matin des nuages, mais après le soleil s'impose et les températures atteindront les 30 degrés, il est 8h30. Toute l'info dans notre région. Bonjour Nadège Wissenberg.
14: Bonjour Cyril, bonjour à toutes et tous. Des petits yeux et beaucoup, beaucoup de café en intraveineuse. Difficile ce matin pour les supporters des Diables, mais en même temps, ils ont le sourire puisque notre équipe nationale s'est qualifiée pour les quarts de finale de la Coupe du Monde après une victoire écrasante. 4-1 face aux États-Unis. Une rencontre qui a eu lieu à 2h du matin, mais cela n'a pas empêché de nombreux Belges de suivre le match, soit chez eux en direct ou alors devant des écrans géants ou encore dans des cafés. Geoffroy Fabré a assisté au match aux côtés de supporters bruxellois sur la place Flagey à Bruxelles.
15: La place Flagey a pu exploser de joie un peu avant 4h ce matin. De nombreux supporters s'y étaient rassemblés, chacun avec sa propre technique pour tenir jusqu'au match.
16: Moi, je dors à 5h et je me réveille à 14h.
17: Un horaire adapté à la Coupe du Monde.
16: Ouais, c'est ça.
18: Moi, je bois toute la nuit.
19: On a fait un petit repas entre amis, puis on a regardé en vrai l'Espagne-Portugal. On a bu quelques bières à la maison jusqu'à 23h30, minuit, et puis on s'est dit qu'on allait rester 2 heures autour de Flagey. Puis voilà, on est prêt, on est chaud. Hein.
15: Des supporters très chauds, remontés surtout par le coup de théâtre de Donald Trump.
20: La meilleure façon de répondre aux Américains avec la putain de corruption de Donald Trump, c'était de le faire sur le terrain. Commande Belgium.
21: Trump qui paye un peu la FIFA, on va dire. Et bon voilà, on a réussi à gagner ce match malgré le fait que le rouge a été enlevé.
15: Une injustice finalement lavée sur le terrain. Maintenant les supporters des Diables peuvent se mettre à rêver.
22: En quart, tout est possible, tout est possible.
23: L'Espagne en quart.
22: L'Espagne, ça va être dur, mais en fait on peut le faire. On peut le faire sur un malentendu.
24: Ce n'est que du bonus maintenant.
25: Les Diables ont montré qu'ils avaient plus d'envie que les matchs précédents. Et on va gagner cette coupe.
26: Bon, on va rester éveillé jusqu'à vendredi 21h. Et on va attendre ce match-là. Parce qu'il est temps qu'on gagne.
14: Mais oui, indiqué dans votre agenda, un prochain match des Diables, ce sera ce vendredi, quart de finale face à un sacré adversaire, l'Espagne. Et sachez que la rencontre aura lieu à une heure plus raisonnable. Vous l'avez entendu, coup d'envoi à 21h, heure belge. Et puis toujours dans l'actu sportive, ce premier pas vers la construction du nouveau stade de l'Union Saint-Gilloise. La commission de concertation a émis un avis favorable, un avis assorti quand même de nombreuses conditions dont devra tenir compte le club de foot bruxellois pour se voir délivrer le permis. Les autorités exigent par exemple des garanties en termes de mobilité, de stationnement, de gestion des eaux ou encore de protection de la biodiversité. Une question ce matin. Que deviennent les tentes des mouvements de jeunesse, celles qui sont usées et donc inutilisables? Eh bien, celles qui sont stockées au centre de prêt de matériel de la Fédération Wallonie-Bruxelles ne finissent pas à la poubelle. Des étudiants en éco-design de la Haute École Provinciale de Hainaut, Condorcet, ont décidé de relever le défi et de faire du neuf avec du vieux. Avec un peu de créativité et de l'aide de spécialistes, eh bien, ils ont fabriqué des objets qui seront utiles aux scouts durant leur camp. On écoute Sylvain Buzine, leur professeur.
1: Il y a un punching ball, il y a un matériel pour faire de la vaisselle, il y a un matériel pour faire une lessive d'appoint, il y a un lit, il y a aussi des goals de football, ça va dans tous les sens. Ce qui était chouette évidemment, c'est que le sujet tourne autour des mouvements de jeunesse et donc la plupart connaissent évidemment ce dont on parlait. Les idées sont venues très rapidement. Le but de tout ça, c'est une véritable production éventuelle. Donc maintenant, on a des prototypes fonctionnels, tout ça est prêt à être produit, reste à savoir ce que les clients du centre de prêt attendent et voir aussi ce que le centre de prêt est prêt à mettre sur pied pour la suite des événements.
14: Une interview de Philippine Wombercy. Et puis vous êtes peut-être un peu patraque en ce moment, un peu anxieux. Et si on vous prescrivait une petite visite au musée pour aller mieux? C'est l'idée que vient de lancer la Provence de Namur. Alors ça peut faire sourire et pourtant plusieurs études internationales démontrent que la culture peut être un remède contre l'anxiété et aussi renforcer l'estime de soi. Grégory Fobbe s'est intéressé à cette initiative pour le moins originale qui est une première en plus en Wallonie.
2: Vraiment à l'aise, très bien.
3: Chantal gardera un excellent souvenir de sa visite au musée Félicien Robs de Namur, une visite prescrite dans le cadre de sa thérapie visant à soigner son anxiété.
2: On est beaucoup plus sereine quand on est sorti de là, beaucoup plus apaisé et aussi plus proche du peintre.
3: Chantal a fait cette découverte avec Roxane De Coster. Cette psychologue au service de santé mentale de Namur Astrid a déjà suggéré ce type de visite gratuite à plusieurs de ses patients.
5: On est sur plein de types de profils, donc des personnes qui se sentent seules, des personnes qui ont des dépressions, des troubles anxieux.
3: La découverte du musée se fait généralement avec un audioguide dont le contenu a été adapté.
6: Dans lequel on a mis en place des méditations.
3: Flavio Martino, psychologue et membre du groupe de réflexion qui a mis en place ce projet pilote porté par la province de Namur.
6: Donc on a une petite musique effectivement en arrière-plan avec une personne donc, du coup, qui va par exemple décrire l'œuvre et demander à la personne voilà, de se concentrer sur tel point du tableau. Tout ça ben, voilà, de manière assez calme. Généralement les méditations durent une dizaine de minutes.
3: Le concept de prescription muséale est né au Québec en 2018. Depuis il a fait ses preuves en France, en Suisse mais aussi à Bruxelles et depuis peu donc à Namur où 6 musées sont déjà partenaires, notamment le musée Félicien Robs, celui des Arts Anciens ou encore la Citadelle.
14: Des musées qui font du bien au moral, le sol. Le soleil aussi nous fait du bien, mais attention, il y a toujours cet avertissement jaune à la chaleur émis par l'IRM avec des températures qui atteindront facilement les 30 degrés encore cette nuit. N'hésitez donc pas encore, enfin aujourd'hui, n'hésitez donc pas à bien vous hydrater. C'est la fin de ce journal, passez une excellente journée.
0: Que se passe-t-il sur les routes ce matin? On va le savoir tout de suite avec Théo Le Chanus et le Mobile Info.
7: Eh bien, il y a pas mal de choses à signaler déjà à cette heure-ci, malgré ce qu'on pourrait penser avec les vacances. On part sur le ring de Bruxelles à hauteur de Vilvoorde, avec un véhicule en panne dans le sens Grand Bigard vers Zaventem en voie de gauche. Prudence dans ce secteur. Et puis sinon, on vous rappelle cet accident sur la E25 à hauteur de Remouchant dans le sens Liège en direction donc de Bastogne. Alors actuellement, les bandes de droite et de gauche sont fermées. La chaussée est en train d'être nettoyée par les pompiers. On roule en bande d'arrêt d'urgence, donc prudence. Et puis on a également donc ces objets encombrants sur la E411 à hauteur de l'église, donc depuis Arlon vers Namur en voie droite. Et puis concernant les temps de parcours pour rejoindre la capitale, eh bien on perd tout au plus 5 minutes sur la E429 à partir de Halle, donc en direction de Bruxelles. Partout ailleurs, ça roule bien. Et une fois arrivé sur le ring, on rajoute 5 minutes entre Grand Bigard et Zaventem. Et 5 minutes, c'est également le temps à rajouter entre Woluwe-Saint-Etienne et le Carrefour Léonard. Et pour terminer, eh bien les transports en commun, on vous rappelle, du côté de la SNCB, des retards et des suppressions sont possibles entre Otigny et Bruxelles-Luxembourg.
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1: Vivacité. On va découvrir ensemble le nouveau titre de Céline Dion. On l'attendait, hein, Bruno.
2: Oui, il rentre en playlist sur Vivacité, un peu partout sur toutes les radios populaires. Et puis il y a Marguerite qui est dans l'actualité aussi avec un nouveau single qui est en playlist sur Viva depuis ce week-end.
1: 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Là, on accueille notre invité. C'est Nicolas B qui est avec nous ce matin. Bonjour Nicolas.
3: Bonjour.
1: Alors comme j'ai fait avec l'équipe tout à l'heure, je vérifie l'ouverture des yeux. Vous avez suivi ou pas le match des Diables Rouges cette nuit ?
3: Alors j'y suis un petit peu à distance, j'étais en train de dormir, mais quand le match s'est terminé, je me suis réveillé, j'ai vu que c'était bon pour nous. Mais
2: c'est mieux de dormir pour la voix, hein.
3: Ah bah oui, parce que là, ça s'est terminé à 4h du matin, j'aurais pas pu chanter ce matin, je pense.
1: Mais vous avez une technique particulière pour suivre, donc vous dormez, mais vous aviez la télé allumée,
3: ça ? Ouais, et du coup, vu que j'ai entendu des cris dans le stade, je me suis dit, ok, ils ont gagné, je me suis réveillé, j'ai vu le score, je me suis dit, ah bah c'est bien, et puis je me suis redormi.
4: C'est très bien.
1: Et tout vous êtes réveillé pour être avec Jérôme ce matin. Avant de chanter en direct dans quelques secondes, on va revenir sur ce que vous avez déjà fait, on a beaucoup entendu ceci sur Vivacité. Viens, on va

0: Bien on va, c'est le titre que vous nous interpréterez tout à l'heure dans le 8-9 continue. On a failli ne jamais l'entendre ce titre, parce que vous ne vouliez pas forcément chanter au départ.
1: Disons que j'avais pas pour projet de chanter, mais il y a une émission qui est venue me chercher pour me dire « En fait, il faut que tu chantes
0: ouais. »,
1: qui est The Voice France. Et puis, les choses, elles se sont faites hyper naturellement. Ça m'a un peu ouvert les yeux sur ce que je voulais. Et je me suis lancé dans la chanson.
0: Vous étiez déjà dans la musique ?
1: J'étais déjà dans la musique. Je faisais du piano.
0: Ouais. Diplômé du conservatoire de Bruxelles, quand même, monsieur Stanley. Hein.
1: Depuis trois semaines. Donc
0: bravo,
1: c'est ça,
0: félicitations.
1: Du coup, le chant pop est arrivé beaucoup plus tard dans mon parcours musical. Et puis, en vrai, ça a plus jamais quitté.
0: Mais au moment où The Voice France vous appelle, c'est pas parce que vous jouez du piano à ce moment-là,
1: non.
0: C'est que vous chantiez déjà un petit peu, mais sans imaginer une carrière.
1: En fait, j'ai fait, pendant le Covid, vu que j'avais rien à faire, j'ai fait deux covers sur les réseaux sociaux.
0: Ouais.
1: Il y en a un qui a fait 400 vues, et dans les 400 vues, il y avait un caster de The Voice.
0: Okay.
1: Et du coup, là, pour le coup, j'ai eu énormément de chance. Il m'a dit, voilà, est-ce que ça t'intéresserait de travailler avec Bruno Berberes, qui est le caster de plein de comédies musicales et The Voice, entre autres. Et du coup, moi, j'ai dit, évidemment, on va pas se mentir, une opportunité comme ça, ça se loupe pas. J'ai passé les castings, tout s'est bien passé, et puis je suis arrivé sur la scène de The Voice France.
0: Et à quel moment vous dites, c'est bon, je me lance, je vais faire mes chansons maintenant?
1: Je pense au moment de mon élimination, parce que j'avais un peu cette envie de me dire, ok, j'ai été éliminé, mais je vais leur prouver que je peux être chanteur aussi d'une autre manière que en gagnant un télécrochet.
0: Ouais.
1: Et du coup, je me suis lancé dans l'écriture de mes chansons. Et puis les choses, elles se sont faites petit à petit en étant indépendant. Et puis au final, voilà ici. Donc,
0: Et depuis, vous avez fait ça, entre autres.

0: pour moi.
1: Bon, finalement, c'est le destin ou c'est The Voice France, le déclic?
2: Ben, je pense que c'est un peu des deux. Ouais. Parce que j'ai quand même... Je suis assez conscient de la chance que j'ai eue d'avoir déjà été repéré. Et puis de toutes les personnes qui ont pu m'entourer depuis, qui m'ont aidé à pouvoir monter un peu les échelons. Et donc je pense que c'est un peu de la chance, un peu du destin, c'est un peu du travail, c'est un peu de tout.
1: C'est même beaucoup du travail quand même.
2: Ouais, c'est beaucoup de travail.
1: Ouais, ouais.
2: On va dire que c'est le destin.
1: Vous avez sorti un nouveau titre, il s'appelle La Lettre, le voici. 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

0: On veut savoir, elle est revenue ou elle n'est pas revenue alors?
1: Elle n'est pas revenue, mais il n'est pas revenu en l'occurrence, okay, parce que c'était un garçon. Mais en vrai, c'est un peu le passage. Cette chanson, c'est un peu le passage de d'une ancienne ère, on va dire, du Nicolas qui était tout jeune, qui avait fait ses premières chansons et qui avait sorti son premier projet, ouais, à quelque chose de beaucoup plus électronique, on va dire, et beaucoup plus pop. Ce qui était déjà un petit peu marqué avec Viens on va.
0: Mais vous aviez fait deux versions d'ailleurs de Viens,
1: ouais,
0: on va.
1: J'ai fait deux versions, une qui était beaucoup plus acoustique et une qui était beaucoup plus pop. Et j'avais envie de continuer dans cette lignée-là, de continuer vers la pop et vers tout ce qui est électro. Et donc j'ai fait cette chanson qui est basée sur une histoire qui est vraie du coup. Mais non, il n'est pas revenu malheureusement.
0: Mais le titre est bien, on échange alors.
1: J'ai gagné un titre, c'est
0: un départ
1: ça.
0: Pour un chouette titre, ça passe.
1: Exactement.
0: Vous allez nous offrir une cover ce matin dans le 8-9 avant de nous interpréter Viens, on va tout à l'heure dans le 8-9 continue. La cover que vous avez choisi de faire, c'est ceci. Alors Nicolas B, il y a un défi. C'est que face à vous, il y a quelqu'un qui n'aime, ouais, pas cette chanson.
2: Je lui ai dit, je lui ai dit, merci Nico d'avoir choisi Dylan. Non, mais c'est surtout, bon voilà, on a des affinités ou pas avec des voix, et moi j'adhère pas du tout à la voix d'Indila. Mm. Il y a un truc un peu, voilà, un peu crispant.
0: Après les goûts et les couleurs.
2: Oui, bah voilà.
0: Mais je suis sûr, parce qu'on a entendu quelques secondes des répétitions, je suis sûr que vous allez basculer votre avis, Bruno, sur cette chanson avec la version de Nicolas B.
2: Mais j'en suis sûr.
1: On espère. Hein.
3: Mais pas de pression.
0: C'est,
3: hein,
0: c'est certain. C'est certain. Je vous invite à aller à l'espace live, Nicolas. Vous pouvez y aller maintenant. Vous vous mettez derrière votre piano pour nous offrir cette cover d'Indila avec Dernière Danse. Et puis tout à l'heure, on aura un titre de Nicolas. Ce sera dans le 8-9 continue. Il nous interprétera Viens, on va. En attendant, donc, voici la cover du 8-9 en direct sur Vivacité et sur La Une.

0: Nicolas B en direct ce matin. Quelle jolie version d'Indila. Parce que c'est mon avis, je voudrais le vôtre, Bruno. Vous n'aimiez pas cette chanson il y a 3 minutes.
1: Il a une voix exceptionnelle, Nicolas. D'ailleurs, on le suit sur Vivacité depuis ses débuts et c'est vraiment un plaisir de l'accompagner. Est-ce que vous pourriez réenregistrer tous les albums d'Indila et chanter à sa place?
2: Mais c'est pas ça. Alors, je rentre en playlist sur Viva.
1: Ouais, d'accord.
3: Deal.
0: Le nouveau est pas sur Viva encore?
2: Il est passé, si.
0: Quand même. Émilie, vous avez aimé?
4: C'était incroyable. J'ai eu la chair de poule pendant toute la chanson. Je me demandais si c'était la nuit blanche, mais je pense que c'était vraiment toi.
0: C'est la voix de Nicolas.
4: C'était clairement toi.
0: Il est très impressionnant. Jess, je vous ai senti captivé aussi par cette version.
3: Ah bah, j'avais la bouche B, c'est le cas de le dire. Ouais. Vraiment, ouverte pendant toute vos... Quelle vibration dans la voix, c'est incroyable. Vraiment,
1: vous la faites sur scène? Vous la faites sur scène, cette chanson-là?
2: Non, j'ai jamais fait sur scène.
1: Bah, il faut la faire au Franco, hein, parce que première partie de Laurent Voulzy, quand même, dans quelques jours.
0: Effectivement. Vous avez la date?
1: C'est le 21.
2: 21.
0: Bah, journée de fête. Et vous y serez, Bruno, puisqu'on vous retrouvera en direct sur Vivacité.
1: Absolument. Il y aura nous plein faire d'émissions spéciales depuis les Franco. Oui.
0: Si vous avez aimé la version d'Indila à l'instant par Nicolas B, la bonne nouvelle, c'est qu'il revient chanter en direct dans quelques minutes. Il nous interprétera ça.
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0: Viens, on va, c'est un de ses singles. Nicolas B est notre invité ce matin dans le 8-9 qui continue pendant tout l'été jusqu'à 11h. On joue au qui dit vrai dans un instant et l'actu musicale de la semaine avec, entre autres, le nouveau Céline Dion. C'est dans quelques minutes, à tout de suite.
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0: Merci d'être avec nous, il est 8h54. On va parler à Nathalie qui est avec nous au téléphone. Bonjour Nathalie.
16: Oui, bonjour.
0: Tout va bien, la nuit s'est bien passée?
16: Un peu courte la nuit.
0: Quelle a été votre technique pour suivre le match? Est-ce que vous vous avez mis le réveil avant le début de la rencontre, à la deuxième mi-temps, juste à la fin, comme certains pour avoir le score? Vous avez fait quoi?
16: Oh non, il fallait voir tout le match. Donc j'étais dormir un peu plus tôt et donc on a mis le réveil et voilà, on est allé le voir au centre sportif de Vaux-sur-Cure.
0: Ah sympa, il y avait une bonne ambiance.
4: Une motivation, ça.
16: Il y avait de l'ambiance, oui, c'était sympa.
0: On va retrouver d'ailleurs Julien Lapraille en direct de Vaux-sur-Cure dans quelques minutes. C'est là-bas qu'il va réaliser ses défis.
1: Il est en train de dormir.
0: J'espère qu'il s'est réveillé.
3: C'est collectif.
0: On verra s'il est effectivement à Vaux-sur-Cure. Bon, vous allez gagner parce qu'on n'a pas le temps de jouer ce matin. On est fatigué, on n'a pas envie de jouer, donc vous gagnez. Bravo.
1: Vous êtes invité
0: au Grand Prix de Formule 1 Spa-Francorchamps. C'est pour vous ou c'est pour offrir?
16: Donc, à mon avis, je vais les offrir parce que du coup, j'ai déjà pris mes places pour la Formule 1 et donc je vais les offrir. Donc voilà, ça va faire des heureux.
0: Vous allez faire deux heureux, ça c'est sûr. Voilà. Je vous demande un mot que vous imposez pour la chanson de vendredi aussi.
16: Ah mais oui, mais mon mot c'est diable, évidemment.
0: Évidemment, ça ne pouvait pas être autre chose. On vous souhaite une excellente journée, bravo Nathalie.
16: Merci beaucoup.
0: Et profitez bien du Grand Prix. Juste après la pause, l'actu musicale de la semaine avec Bruno.
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0: Marguerite de la Star Academy a sorti un nouveau titre, on va l'écouter dans quelques secondes, mais d'abord, c'était très attendu depuis longtemps, c'est Céline Dion.
1: On en parle depuis le retour sur scène, qu'on allait avoir deux singles inédits de Céline Dion, avec le deuxième arrivé vers fin juin, finalement c'est début juillet. Alors ce nouveau titre s'intitule « Bonjour, pardon, merci », le texte est de Icar, Icar qui a également co-composé la musique avec Renaud Rebillot, qui est un homme de l'ombre, mais qui a beaucoup travaillé avec toute la variété actuelle, notamment Kenji. Il se cache derrière Color Ritano. Il a travaillé sur la même avec Gims et Vianney. Il se cache derrière plein de tubes de Mika, de Vita, de Pierre Garnier, etc. etc. Et donc, Céline a signé. Elle a enregistré ce titre à Vegas avec Icar dans le studio. Okay. Ça, l'info est officielle. En voici un extrait. Bonjour.

0: Il y a tout pour que ça rentre dans la tête.
1: Mais oui, le titre est beaucoup plus radiophonique que le premier inédit signé Jean-Jacques Goldman qui était apparu il y a quelques semaines. Donc forcément, toutes les radios populaires vont se jeter sur ce nouveau Céline Dion. D'autant que la mélodie est assez ample et se déploie au fur et à mesure avec l'ajout de couches. Et le titre se termine avec un chœur gospel qui souligne aussi la voix de Céline Dion. Deux petits bémols quand même dans les couplets, alors que c'est Céline Dion, la plus grande voix au monde, il y a certains mots qui sont un peu bouffés, ouais. Malheureusement. Bon, on sait que c'est un peu la tendance dans la variété francophone, mais bon, quand on a une star de la stature de Céline Dion, on aimerait que la diction soit impeccable. Et puis, il y a un chouïa d'autotune. Honnêtement, sur la voix de Céline Dion, elle en a pas besoin, quoi. Pourquoi ? Bon, ok, ça fait moderne, ça fait 2026, mais...
0: Ah ça, bref. Ça vous fâche.
1: Oui, oui, l'autotune, l'autotune sur la voix de Céline Dion, enfin...
0: Et le studio, il était bien isolé ou pas ? Parce qu'on a l'impression qu'il y a un petit son de fond des toilettes quand même.
1: Ah oui ? Vous trouvez que le son est pas terrible ? Attendez, ce sont les plus grandes équipes au monde.
0: André, est-ce qu'on peut le remettre ?

0: Ce sont les plus grandes équipes au monde.
1: André, est-ce qu'on peut le remettre? Si, j'ai cette impression. Mais il y a le micro dans une pièce, elle dans l'autre.
0: Oui, bah, ils ont un peu traficoté la voix, parce qu'on sait bien que Céline a été très très malade ces dernières années, qu'elle a plus forcément la voix impeccable qu'elle avait quand elle avait 30 ans, 35 ans. Merci pour ce bruitage. Je remercie toute l'équipe technique. Je n'ai jamais rencontré Céline Dion, je souhaiterais la croiser en interview. Aidez-moi plutôt que...
1: Non, mais il est bien, même avec tout ça, il est bien.
0: Non, c'est très bien, c'est un bon retour pour Céline Dion. On attend la suite, évidemment, puisqu'il y aura la scène à la rentrée. Et est-ce que l'album est dans les cartons? On en parle beaucoup, mais pour le moment, on n'a encore rien vu venir et on n'a pas d'infos officielles.
1: Vous avez encore quelques minutes devant vous?
0: Oui.
1: Bah, vous restez avec nous, on découvre Marguerite dans le 8h continu?
0: Avec plaisir.
1: Bah, ça continue, autant rester, quoi. On est là avec vous jusqu'à...
0: C'est payé en plus, monsieur, parce que je vous connais. Hein.
1: On en parle après le journal. Dans un instant, le 8-9 continue jusqu'à 11h. Le journal arrive et d'abord la météo.
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1: Théo Le Chanu, quelles sont les nouvelles pour la météo aujourd'hui?
3: Eh bien, elles sont moyennement bonnes. Hein. Pas mal de nuages ce matin, mais quand même la bonne nouvelle, c'est que la grisaille du petit matin va commencer petit à petit à se dissiper. Le soleil va reprendre sa place, même si un voile va quand même rester présent. Pour les températures, il fera entre 22 et 25 degrés avant midi. Cet après-midi, le soleil sera majoritaire avec ce voile nuageux toujours bien présent. Quelques cumulus pourront aussi bourgeonner ici ou là. Les températures cet après-midi s'échelonneront entre 22 et 30 degrés au meilleur de la journée. Et l'avertissement jaune chaleur reste en vigueur partout sauf à la côte. Ce soir et la nuit prochaine, le ciel restera voilé, les températures minimales iront de 13 à 18 degrés d'est en ouest. Et pour demain, mercredi, les premiers nuages bas commenceront à déborder sur la Campine avant de s'enfoncer dans le pays au cours de l'après-midi. Le ciel sera plus dégagé par contre à la côte et le long de la frontière française. Et pour les températures demain, on attend entre 21 et 30 degrés.
1: Bonne matinée sur RTBF Vivacité, merci d'être avec nous. On s'informe tout de suite, voici le journal avec Nathalie Servet.
4: Bonjour à toutes et à tous. Ils ont été les meilleurs et largement. Les Diables Rouges se sont qualifiés la nuit dernière pour les quarts de finale de la Coupe du Monde grâce à un doublé de Charles de Ketelaar, sans oublier les buts de Hans Van Aken et Romelu Lukaku. Les Belges se sont imposés 1-4 face aux États-Unis. Un match qui se déroulait dans des circonstances particulières suite à l'intervention du président américain Donald Trump, qui a demandé à la FIFA, vous le savez, d'annuler le carton rouge de l'attaquant américain Folarin Balogun. Un geste qui a peut-être boosté les Diables. En tout cas, les supporters belges cette nuit étaient bien remontés.
5: J'ai envie de dire merci à Trump parce qu'il a aiguisé les dents de notre football belge. Je les ai rarement vus engagés comme ça.
6: Tout le monde nous regardait, tout le monde était pour la Belgique.
7: Le monde était belge.
6: On a des
7: les Belges. Asiatiques, les Européens, tout le monde, les Africains, les Américains, tout le monde était belge.
8: La meilleure façon de répondre aux Américains avec la putain de corruption de Donald Trump, c'était de le faire sur le terrain. Commande Belgium.
9: Trump qui paye un peu la FIFA, on va dire. Et bon, voilà, on a réussi à gagner ce match malgré le fait que le rouge a été enlevé. Et voilà, on a démontré que la Belgique a un vrai niveau, a des vrais talents. Allez, et vive la Belgique!
4: Des réactions de supporters recueillies dans le quartier flagey à Bruxelles par Geoffroy Fabré. L'attaquant américain Folarin Balogun a donc bel et bien participé à la rencontre, mais n'a donc pas empêché l'élimination de son équipe. Après cette défaite, il s'est exprimé pour la première fois sur l'annulation de sa suspension par la FIFA. Bien sûr que c'est controversé, a-t-il précisé. Après l'élimination des États-Unis, Folarin Balogun a également félicité le sélectionneur des Diables, Rudy Garcia, qui a apprécié le geste. À noter encore que malgré cette polémique, Pascal Van Damme, la présidente de l'Union Belge de Football, et Gianni Infantino, le président de la Fédération Internationale, la FIFA, donc étaient assis côte à côte en tribune.
1: En quart de finale, les Diables Rouges seront opposés à l'Espagne.
4: Oui, l'Espagne tombeuse du Portugal 0-1 hier soir, un adversaire redoutable. Mais avant de se préparer pour ce nouveau défi, Dodi Luque Bacchio, veut savourer la victoire de cette nuit, même s'il a encore du mal à réaliser ce que son équipe vient de réaliser.
10: Non, pas vraiment. Sincèrement, c'est un très très beau moment. Je suis vraiment fier de l'équipe. On a montré une très belle image et je trouve

0: Je trouve que vraiment on fait que progresser, donc ça nous donne plus de confiance, on l'a démontré encore aujourd'hui. Donc ouais, franchement, match parfait, rien à dire. Là maintenant, je pense que c'est important de tout doucement se projeter vers cette quart de finale contre un adversaire qui sera quand même voilà, difficile à affronter, mais on a nos armes aussi et franchement on est je pense qu'on est prêt.
1: Interview de Benjamin Deceuninck. Belgique-Espagne, ce sera donc ce vendredi à 21h et ce sera sans doute sans Amadou Onana, sorti malheureusement blessé. Côté supporter, le roi Philippe fera le déplacement pour ce quart de finale à Los Angeles. En attendant aujourd'hui, suite et fin des huitièmes de finale, Argentine-Égypte à 18h et Suisse-Colombie à 22h, à suivre sur Tipeee en télé et sur Ovio.
2: Un sommet de l'OTAN s'ouvre aujourd'hui à Ankara, en Turquie.
1: Et ce sera encore l'occasion pour Donald Trump de gronder les Européens qui n'en font pas assez, selon lui. Pour le ministre belge des Affaires étrangères, Maxime Prévost, le seul enjeu de ce sommet d'Ankara, c'est bien de faire la démonstration que l'OTAN parle toujours d'une seule voix. Selon Maxime Prévost, défendre notre sécurité, c'est en réalité défendre tout ce qui nous est cher. C'est la mission de l'OTAN et c'est la raison pour laquelle la Belgique est présente à Ankara. Le chef de la diplomatie sera accompagné du Premier ministre Bart De Wever et du ministre de la Défense Theo Franken. Alice De Batty, vous êtes à Ankara pour ce sommet de l'OTAN. La capitale turque est en état de siège.
3: Près de 50 000 policiers déployés, des axes routiers entièrement bouclés et une bulle de sécurité d'un rayon de 5 km autour du palais présidentiel. Les autorités turques ont mis la capitale sous cloche. Tout rassemblement public est interdit pendant 13 jours. Les fonctionnaires sont en congé, les concerts annulés. Les milliers d'étudiants de l'université d'Ankara ont dû quitter leur campus. Les examens sont suspendus. Le but, éviter toute manifestation en marge du sommet de l'OTAN. Les autorités étouffent aussi les voix critiques. Elles ont procédé ces deux dernières semaines à des dizaines d'arrestations à travers le pays. Avocats, opposants politiques, étudiants, militants écologistes ou encore journalistes. Au total, près de 200 personnes ont été interpellées en lien avec la tenue du 36e sommet de l'OTAN à Ankara.
1: Un sommet qui est prévu aujourd'hui et demain.
2: Fin du suspense aujourd'hui pour Marine Le Pen.
1: La chef de file de l'extrême droite française saura si oui ou non elle peut se présenter à la présidentielle en 2027 en France. La cour d'appel de Paris doit rendre son arrêt dans l'affaire des assistants d'eurodéputés du Rassemblement national. Décision attendue vers 13h30. Boris Van Acker, quels sont les scénarios possibles ?
4: Première possibilité, si la condamnation est similaire à celle du premier procès, c'est-à-dire à 5 ans d'inéligibilité, Marine Le Pen ne pourra tout simplement pas se présenter à l'élection présidentielle. Second scénario, elle est condamnée à une inéligibilité plus courte, 2 ans ou moins. Dans ce cas, elle peut se présenter car la peine avec exécution provisoire a démarré dès sa condamnation l'an dernier. Mais reste la question du bracelet électronique. La chef de file des députés RN a répété qu'elle ne ferait pas campagne dans ces conditions. Troisième hypothèse, la relaxe. Elle sera alors déclarée non coupable. Tous ces cas de figure ont été anticipés par le Rassemblement national. C'est ce qu'a déclaré son président, Jordan Bardella.
5: Quelle que soit cette décision, la campagne démarrera dans les prochaines heures, dans les prochains jours. Et nous serons prêts quoi qu'il arrive. Et nous espérons que l'innocence du Rassemblement national et de ses dirigeants sera reconnue par la Cour d'appel.
4: Dans le cas contraire, c'est lui, Jordan Bardella, qui sera propulsé candidat pour l'élection présidentielle de 2027.
1: Et quel que soit le scénario, Marine Le Pen s'exprimera ce soir au journal télévisé de TF1.
2: En France toujours, l'incendie dans les Pyrénées-Orientales a été ralenti dans sa progression.
1: Et des renforts aériens sont attendus aujourd'hui car des habitations restent menacées. Des milliers d'habitants de cette région ont dû être évacués. Avec les températures élevées attendues dans les prochains jours, le risque d'incendie reste très important dans plusieurs départements en France. Mais qu'en est-il ici chez nous? Peut-on craindre le même scénario en Belgique? Nous atteindrons à nouveau les 30 degrés, voire davantage durant plusieurs jours. Alors certains services de secours renforcent leur dispositif. C'est le cas de la zone Vestre-Ogne, c'est-à-dire les régions de Spa, Teux, Verviers ou encore Welkenrade. On écoute Frédéric Vassen, le directeur opération de cette zone.
6: On a Vigilance Orange depuis une semaine et demie maintenant. Il y a des analyses qui se font encore tous les jours. Quand on passe en Vigilance Orange, ben on renforce d'une citerne de 8000 litres d'eau en plus et d'un officier. À savoir que dans un départ classique d'une autopompe, on a 2500 litres d'eau. Donc on augmente vraiment beaucoup la capacité d'extraction. Pour le moment, pour les fagnes, il n'y a pas de vigilance particulière supplémentaire, à savoir que les fagnes sont généralement plus sèches en début de saison, c'est-à-dire en avril-mai, là où le dessus de la fagne est vraiment très sec et balayé par le vent. Et en fin de saison, vers octobre-novembre, où là, le dessus est vraiment très sec. S'il continue à faire sec et venteux, on risquerait de passer en vigilance rouge. Oui.
1: Une interview d'Anne-Catherine Kroufer a noté que l'IRM a prolongé son avertissement jaune à la chaleur pour l'ensemble du pays jusqu'à la nuit de samedi à dimanche au moins. Pour faire face aux conséquences du réchauffement climatique à Bruxelles, le gouvernement bruxellois conclut hier soir un accord sur un plan social pour le climat, un plan qui prévoit plus de 226 millions d'euros de mesures de soutien et d'investissement. Sont particulièrement visés les ménages vulnérables et les micro-entreprises. Une partie du budget sera affectée notamment à la rénovation de logements sociaux et à des primes énergie. Et on termine avec le cyclisme. La quatrième étape du Tour de France aujourd'hui, c'est entre Carcassonne et Foix, une étape de 180,9 km qui semble promise aux échappés. Pour rappel, hier, Tadej Pogacar a fait coup double, étape et maillot jaune. Le quadruple vainqueur slovène de la Grande Boucle est néanmoins dans le même temps que le Danois Jonas Vingegaard. Remco Evenepoel reste troisième à 23 secondes du leader. On part tout de suite sur nos routes avec Théo Le Chanu. Théo, la chaussée vient de se rouvrir sur la E25.
7: Tout à fait, une bonne nouvelle. Ça fait déjà quelques temps que la chaussée en effet était partiellement fermée. Donc on le rappelle, un accident a eu lieu donc à hauteur de Remouchant, donc dans le sens Liège vers Bastogne. Alors cela avait impliqué plusieurs véhicules, dont un poids lourd. Et actuellement, donc la voie de gauche reste fermée, mais vous circulez de nouveau sur la voie de droite. Donc prudence quand même dans ce secteur. Et puis sinon, une autre bonne nouvelle, on est ici sur le ring de Bruxelles à hauteur de Vilvoorde, donc dans le sens Grand Bigard vers Zaventem. Les voies sont dégagées, mais il y a encore une quinzaine de minutes de fil. Donc il va falloir être encore un petit peu patient. Et puis sur le ring, on perd aussi 5 minutes entre Woluwe-Saint-Etienne et le carrefour Léonard. Et puis sinon ailleurs, sur le trafic, l'ensemble est fluide. Vous parlez tout au plus 5 minutes sur le 429 à partir de Halle en direction de Tournai. Et concernant les transports en commun, dernier point, eh bien, il y a des retards et des suppressions encore possibles entre Otigny et Bruxelles-Luxembourg.
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1: Il est 9h et pratiquement 12 minutes. Tout de suite, le 8-9 continue.
2: Hier, après le journal, vous êtes allé dormir pour vous préparer pour le match. Aujourd'hui, c'est nécessaire de faire une sieste ou pas?
1: Je ferai une sieste, mais un peu plus courte.
2: Vous avez suivi ça?
1: Parce que c'était un peu rythmé ce matin quand même. Voilà, il y a un journal qui s'est rajouté parce que le match s'est terminé. Voilà, les flashs de
2: et regarder le match et préparer les journaux en même temps, c'est pas simple.
1: C'est pas simple. On est venu à plusieurs pour la deuxième mi-temps, en fait. Beaucoup,
2: pour regarder plutôt, le match?
1: Pour regarder la deuxième mi-temps. Et travailler en même temps, mais c'est en effet pas simple.
2: Bah, merci à toutes les équipes de la rédaction qu'on fait vivre tout ça en direct et qui vont continuer à le faire sur la suite du Mondial. Merci Nathalie. La rédaction revient en direct à 10h. D'ici là, l'info est à retrouver sur le site et sur l'application RTBF Actu.
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2: Et avec toute l'équipe qui est là, Jess, tout va bien, en pleine
10: on
2: forme.
10: On est en quart, tout va bien, Cyril.
2: Ouais, vous n'avez pas regardé le match, mais vous êtes contente du score.
10: Eh, ça, c'est être aussi patriote.
2: Oui, mais la Belgique était divisée. Il y a ceux qui ont passé une bonne nuit, et il y a ceux qui ont tenté de suivre tout ce match, et qui ont peut-être des petits yeux ce matin. Je le dis jamais à 9h13, mais donc bon réveil à ceux qui ont oui, seulement les yeux maintenant, après la sieste d'après-match. Marjorie est avec nous ce matin. Bonjour Marjorie, tout va
11: bonjour
2: bien.
11: Bonjour Cyril, bonjour tout le monde. Oui, moi j'ai dormi, mais je suis très contente qu'on ait gagné, évidemment.
2: Ah ouais, bah, j'espère qu'il y a personne qui.
11: Ah bah non, mais non,
2: cette victoire en quart de finale.
11: Magnifique.
2: Vendredi, à un horaire correct, c'est à 21h que vous pourrez suivre ce match sur la RTBF. Bruno, vous êtes resté avec nous.
12: Avec plaisir.
2: Vous auriez fait un bon boucher fortuné.
12: Boucher fortuné?
2: Ouais. Il y en a un peu plus, je vous
12: mais
2: le mets quand
12: mets
2: même.
12: Quand même hein. Oui.
2: J'ai encore un titre à vous faire découvrir, je reviens dans l'émission d'après.
12: Ben oui, mais moi, si vous m'invitez, je
2: mais
12: viens
2: avec
12: plaisir.
2: Plaisir hein. Dites, on va vous retrouver sur quel festival cet été?
12: Sur le Baudestival, déjà, vendredi. D'ailleurs, je pense que les organisateurs sont un peu dans la mouise parce qu'il y a le match vendredi à 21h et à Melbourne sur la grande scène. Mathieu, bon courage pour l'organisation.
2: Il y a des écrans géants.
12: Ben, je pense qu'ils vont devoir faire ça, oui.
2: Ouais. On suivra Melbourne sur scène et le match sur les écrans en même temps. Donc vendredi, on vous retrouve en direct.
12: Oui, le Baudestival, 19h-21h tout au long de ce week-end sur Viva avec Soprano. Il y a Mel, il y a Saul, il y a la Starac, absolument.
13: Et puis il y aura les Franco.
12: Une riche affiche. Oui, les Franco à partir du 20 juillet, hein, puisque vous avez 4 jours au casino avec Julien Clerc, Laurent Voulzy, Laurie, Michel Jonas, Alain Chamfort. Et puis il y aura les 3 jours en extérieur avec aussi là une affiche superbe.
2: Notre invité de ce matin sera au Francofolie de Spa. C'est Nicolas B. Il vient chanter ça en direct dans quelques minutes.
14: 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Viens, on va créer la ronde des humains qui se donnent. 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
2: On a eu une magnifique cover d'Indila par Nicolas B. C'était dans le 8-9. Si vous voulez revoir ça, rendez-vous sur RTB Fovio et sur la page Facebook de Vivacité. Et donc, ce titre-là, c'est le sien et il le chante en direct dans un instant. On va se connecter aussi avec Julien Lapraille dans la suite de l'émission. Tous les jours, il réalise des défis. Nouvelle énigme aujourd'hui. Il devra identifier ce qu'il doit faire, l'endroit où il doit aller. Il est à Vaux-sur-Sûre aujourd'hui et il aura besoin de vous pour le guider. Notez déjà le numéro WhatsApp pour l'aider, 0470 07 20 23. Avant de vous emmener aussi vivre des expériences folles dans cette émission, c'est le programme jusqu'à 11h. On va revenir sur l'actu musicale de cette semaine.
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2: On a découvert ensemble le nouveau Céline Dion tout à l'heure, mais il y a Marguerite de la Star Academy qui sort aussi un titre.
12: Absolument, et ce titre arrive dans la playlist de Vivacité. Vous le disiez, Cyril, Marguerite, elle a l'étiquette de la Starac, mais elle a réussi depuis sa sortie du château à avoir à la fois un public qui est populaire et les médias très branchés qui la suivent aussi, donc on en parle énormément. Il y a déjà eu plusieurs singles qui sont arrivés en radio. L'album, ce sera pour la rentrée. Voici un extrait de ce futur album. Le nouveau Marguerite s'intitule Belle Vie.

0: Et après les filles, les meufs qu'on avait beaucoup entendues sur toutes les radios, qui était un titre assez concerné, c'est bien joué parce que pour cet été, elle arrive avec quelque chose qui est très solaire, très ouais. positif, avec une mélodie qui est aussi très efficace et on sait qu'on va pouvoir la siffloter sous la douche. Vous allez beaucoup l'entendre sur Viva tout au long de l'été. Et puis, elle sera à l'ancienne Belgique. Parce que je vous parlais du côté un peu chic de Marguerite. Ça fait toujours chic de dire « Ah, mais je suis la tête d'affiche de l'ancienne Belgique ». C'est prévu pour février 2027 et elle aura donc toutes les chansons de son album à disposition pour pouvoir les présenter au public belge.
1: Mais c'est bien ce titre-là parce qu'elle se rafraîchit mais sans perdre son identité.
0: Oui, absolument. Donc ça nous annonce un album très variété dans le sens noble et populaire du terme.
1: Mmh. Eh ben merci Bruno. Vous avez encore quelque chose sous la main ?
0: Là, j'ai un rendez-vous avec Lynn dans 13 minutes.
1: Ah, bah vous lui passerez le bonjour.
0: Bah oui, avec plaisir.
1: Elle vient nous voir cet été, Lynn ?
0: Elle est beaucoup dans les festivals, notamment au Baudestival et au Franco, mais je pense pas qu'elle fasse des plateaux radio. Mmh. Elle se réserve un peu pour les festivals.
2: Normalement, elle vient chaque année.
0: Bon, allez, je peux, comme je vais la croiser, je peux lui poser la question pour vous.
1: Demandez-lui qu'elle passe nous voir. C'est ici qu'elle avait fait son premier live à la radio et depuis. Oui. C'est pas lié forcément, mais depuis, elle est partout. Merci Bruno. Dans un instant, on se connecte avec Julien Lapraille, on lui annonce son premier défi. On aura des trucs et astuces de Marjorie. Vous nous aidez à faire quoi aujourd'hui, Marjorie ?
3: Comment mieux conserver ses fruits et légumes ? On sait déjà des choses, mais j'espère vous apprendre encore des bonnes choses intéressantes. Je me suis fait avoir aussi, donc voilà, maintenant, on ne se fera plus avoir.
1: Important avec la canicule qui revient. Oui. On va en parler dans quelques minutes. Et donc, premier défi de Julien Lapraille, après Teddy Swims, Mr. Know It All qui arrive sur Viva.
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0: Bonne matinée sur Vivacité, merci d'être avec nous dans les dessins animés que vous pouvez voir gratuitement sur OVIO Kids TV ou sur RTBF OVIO Kids. Il y a Miraculous Ladybug.
1: La petite coccinelle, l'héroïne, on l'adore.
0: Eh bien, vous allez pouvoir être Ladybug.
1: C'est vrai?
0: Vous allez pouvoir faire ça. On va en parler tout à l'heure, c'est un des bons plans de la journée dans le 8-9 continu. Mais d'abord, premier défi de Julien Lapraille.
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0: On se connecte avec Julien qui est à Vaux-sur-Sur ce matin pour réaliser ses défis, qui est pas n'importe où. Bonjour Julien, comment s'est passée la nuit d'abord?
3: Bonjour mon cher Cyril. Pardon mon cher Cyril?
0: La nuit s'est passée comment? Vous avez suivi le match?
3: Alors écoutez, vous savez que je suis professionnel. Vous savez que j'ai dormi pendant la nuit pour être frais et au présent ce matin. Donc malheureusement, non, je n'ai pas regardé. Par contre, je me suis fait réveiller par le stade du Récollet à Bastogne, ça c'est sûr. Alors, et donc j'ai deviné qu'ils avaient gagné. Et puis ben, c'est le beau des festivals ce week-end, vous en avez parlé justement. Et donc je serai présent vendredi, samedi, dimanche. Donc j'ai pris des forces, j'ai dormi. Et au-delà d'avoir dormi, je suis content, je me suis réveillé à côté de vous Cyril. Regardez!
0: Il y a quoi?
3: Des zèbres, ils sont lignés, têtus et pas souriants comme vous. C'est bizarre, hein?
0: Je pensais qu'on allait être sympa avec vous aujourd'hui.
1: C'est raté.
0: Je viens de changer d'avis.
3: Oui.
0: Bon, vous êtes où exactement, Julien?
3: Ça serait bien la première fois que vous serez sympa avec les défis. Hein.
0: Ouais,
3: je suis au Zooparc à Vaux-sur-Sur. Au Zooparc à Vaux-sur-Sur, comme je viens de vous dire. Et en fait, tout simplement, je suis déjà à l'intérieur parce que vous m'avez dit « vas-y ». Mais alors, je vais être avec vous, je suis avec Lisa, elle sait plus ou moins ce qui va se passer, moi j'en sais rien du tout, je ne sais pas de quoi je vais être mangé, sans bien jeu de mots, mon cher Cyril.
0: De quoi je vais être mangé?
1: Alors,
0: vous refaites les phrases vous-même à la maison, hein, vous remettez les mots dans l'ordre. Alors, vous êtes au...
3: Bah, vous avez compris.
0: Vous êtes au Zooparc de Vaux-sur-Sur, est-ce qu'il y a des animaux que vous craignez, Julien?
3: Les chiens et les chats, c'est pas mes meilleurs amis, je leur dis bonjour, hein, on se respecte tous les deux. Mais après, je passerai pas une vie entière avec eux, quoi. En gros, c'est ça. Donc, je suis pas le plus grand amateur des animaux, j'aime bien les regarder, ils sont à côté de moi, mais voilà, sans plus.
0: Ok. Lise, nous allons annoncer donc le premier défi à Julien. Vous êtes avec lui, vous vérifiez qu'il ne fait pas de bêtises. Dans un instant, Julien va réaliser son premier défi.
3: Je fais pas de bêtises, hein, Lise.
4: Non, pas Lisa. Pour le moment.
0: Lisa, quel est le premier défi que Julien va devoir relever dans quelques minutes?
4: Alors, le premier défi, ça va être de nettoyer les zèbres.
3: Les nettoyer?
4: Ouais.
3: Et la cage ou
4: oui,
3: le
4: oui,
3: zèbre?
4: Oui, le logement, pas le zèbre.
3: Ah, ok. Oh, c'est le logement. Oh, ça va. Vous avez des bottes pour moi?
4: Non.
3: Ah. Oh, bah ça va alors. Oh, bah ça va, c'est tranquille ça. Je pensais que j'allais devoir nettoyer les zèbres, tu sais, leur faire un petit massage,
0: ouais.
3: Leur nettoyer les petits sabots.
4: On peut essayer, hein, s'il faut.
3: Ah ouais, on peut,
0: ah non, on peut faire les deux.
3: Hein. Et vous avez vu, je suis motivé, hein, cher Cyril.
0: Ben oui, c'est très bien. Vous avez déjà fait ça?
4: Non, pas sûr.
3: Vous avez déjà fait ça, vous?
4: Nettoyer les zèbres?
3: Oui.
4: Non, quand
3: non
4: même pas.
3: Non. Bon, bah écoutez, non, ça va. Ça ne fait pas trop peur pour l'instant, ce défi, là, mon cher Cyril.
0: Mais le zèbre sera là.
4: Ils seront dans l'enclos extérieur. Nous, on va rentrer dans le bâtiment pour nettoyer.
0: Okay.
4: C'est un animal assez craintif et donc il peut avoir des mouvements dangereux.
3: Oh, je vais être sage.
0: Alors faites attention parce que Julien aussi peut avoir des mouvements dangereux quand on lui met quelque chose entre les mains. Donc faites attention à vous. C'est ça le plus gros danger sur ce défi. Donc entretien du zoo avec Julien. On va faire ça dans un instant. On se connectera avec vous. Il faut que ce soit nickel, qu'on puisse manger par terre, hein, Julien.
1: Ouf, il y a du boulot.
3: Bon, vous me connaissez, hein, vous n'êtes jamais venu chez moi, mais chez moi c'est picobello, mon petit monsieur. Hein.
0: Non, mais je vois comment vous laissez le studio quand vous avez cuisiné. Donc, on se connecte avec vous dans quelques minutes. À tout à l'heure, oh. Julien. Julien est à Vaux-sur-Sur ce matin au Zooparc pour réaliser ses défis. Dans un instant, Nicolas B vient chanter en live et il chante ça.
5: Viens, on va changer le monde, ses couleurs et ses formes. Viens, on va créer la ronde des humains qui se donnent. Viens, on va façonner la terre ensemble.
0: Viens, on va en live. C'est dans quelques secondes dans le 8-9 continue.
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0: Nicolas B, notre invité ce matin, après sa reprise d'Indila tout à l'heure dans le 8-9, il est de retour en direct avec Viens on va, c'est un de ses titres, en live ce matin sur Vivacité et sur la Une.

0: Nicolas B en direct.
1: Ah, j'ai les poils, hein.
0: Ça s'appelle Viens, on va. Il y a le nouveau single. On en a écouté un bout tout à l'heure. Ça s'appelle La Lettre. N'hésitez pas à aller découvrir tout ce que fait Nicolas B. Merci d'être passé par le 8-9.
1: Oh, oui.
2: Merci de m'avoir accueilli.
0: Eh ben, avec plaisir et à très vite pour la suite. Dès qu'il y a quelque chose, vous revenez nous voir.
2: Avec plaisir.
0: Dans un instant, premières astuces de la journée avec Marjorie. Mais d'abord, on part sur les routes. C'est le Mobile Info. On fait le point depuis le centre Perex avec Théo Le Chanu.
3: Eh bien, on vous rappelle tout d'abord, donc, on part sur la E25, on vous rappelle cet accident qui a eu lieu à hauteur de Remouchamps dans le sens Liège vers Bastogne. Alors actuellement, la chaussée gauche, la voie gauche est encore bloquée, donc on circule sur la voie droite, prudence dans ce secteur. Et puis sinon, on nous signale également un véhicule en panne sur le ring de Bruxelles à hauteur de Tervuren, donc dans le sens, en allant vers Zaventem. La voie de droite est actuellement obstruée, donc prudence également dans ce secteur. Et puis on a aussi un piéton à vous signaler sur la E411 à hauteur de Champion. Si vous quittez Bruxelles en direction du Luxembourg, donc soyez très vigilants dans ce secteur également. Et sinon, concernant les temps de parcours pour rejoindre la capitale, eh bien on perd au maximum 5 minutes sur la E429 à partir de Halle en direction de Bruxelles. Et une fois arrivé sur le ring, c'est également 5 petites minutes à rajouter entre Grand Bigard et Zaventem. Concernant les transports en commun, je le rappelle, du côté de la SNCB, des retards et des suppressions sont possibles entre Otigny et Bruxelles-Luxembourg.
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0: Aujourd'hui, il va faire jusqu'à 30 degrés, ça va encore monter dans les prochains jours. Nouvelle vague de chaleur et vient avec ça non seulement le problème pour se rafraîchir, mais aussi la conservation des fruits, des légumes, c'est pas toujours simple. Vous avez des astuces pour nous, Marjorie?
1: Oui, des astuces. Vous avez déjà sûrement trouvé une salade bien flétrie dans le frigo.
0: Ah,
1: ça
0: se transforme même en jus. Hein,
1: oui. Oh non, il faut vite enlever ça du frigo. Et des bananes aussi devenues trop mûres rapidement. Bon, ça arrive à tout le monde. Bon, il y a des petites astuces. Vous savez que certains fruits et légumes n'aiment pas le froid. Les tomates, je sais pas où vous les mettez d'habitude.
5: Ah ben dans le frigo ?
1: Ah ben non.
0: Mais oui, non.
1: Les tomates, non, faut pas les mettre au frigo. Les bananes non plus. Les avocats, quand ils sont pas mûrs, on les met pas au frigo. Quand ils sont mûrs, si on veut les conserver quelques jours, là on peut. Pas de pommes de terre au frigo, ça c'est vrai que c'est rare. Les oignons non plus, l'ail non plus. Par contre, les salades, les brocolis, les carottes, les fruits rouges, ça... Ok, pour le frigo. Alors, deuxième astuce, les pommes, les poires et les bananes, elles ont toutes une chose en commun. C'est qu'elles vont faire toutes accélérer le... C'est pas le mûrissement, c'est quoi le...
0: vieillissement.
1: Le vieillissement des fruits et légumes. Donc, je savais pour la banane, quand on met la banane au milieu, on sait que tout va mûrir plus vite. Mais la pomme et la poire aussi. Donc, évitons de les mettre avec des légumes plus fragiles ou des fruits. Ensuite, on ne lave pas ces fruits et légumes en rentrant des courses. Bon, ça, c'est quand même... Moi, je ne fais pas forcément. Vous non plus ?
6: Un petit peu, quand
1: même.
6: Ouais, moi, j'aime bien.
1: Non, il faut le faire juste avant de les manger. C'est mieux. Ça va mieux se conserver.
6: D'accord.
1: Voilà. Alors, pour la laitue. Alors, si elle commence à ramollir, il y a une petite technique. Si jamais, donc, on l'a laissée un peu trop longtemps, on la plonge dans l'eau bien froide pendant 15 minutes. Elle va récupérer un peu de croquant. C'est déjà ça, si on peut la sauver.
0: C'est comme nous, hein, ça saisit l'eau froide.
1: Oui, c'est vrai.
0: Ça raffermit.
1: On est un peu plus ferme. Exact. Et donc, on a aussi, souvent quand je fais aussi une salade, et qu'il en reste la moitié, parce que parfois c'est des grosses laitues, on fait juste la moitié, on veut la conserver. Ce qui est bien, c'est de la mettre dans un petit bocal, simplement un contenant, dans lequel on met un essuie-tout. Ça va absorber l'humidité. Et franchement, vous le gardez quelques jours en plus, facilement testé. Approuver, vous aussi.
6: Approuver, tester, okay. Tout ce que vous voulez.
1: Tout à fait. Pour les bananes, si on veut, parfois on veut qu'elles mûrissent moins vite, on est d'accord. Et donc, on les enlève, on les sépare et on met un petit peu de film alimentaire sur leurs tiges. Voilà, alors si elles sont trop vertes et qu'on veut à ce moment-là qu'elles mûrissent plus vite, on les met dans un sac en papier avec une pomme, une poire. Vous savez ce qu'on avait dit pour que les fruits qui font accentuer justement qui font mûrir plus vite, le vieillissement, voilà. Donc on rajoute une pomme par exemple avec les bananes dans un sac en papier, ça va les aider. Parce que parfois au magasin elles sont un peu vertes, hein. Elles sont pas assez mûres. Bon après, voilà.
6: Les avocats qui sont pas assez mûrs par exemple, vous les mettez avec des bananes aussi. Et hop là.
0: Ça c'est un enfer dans les supermarchés. Alors que chez les primeurs, si vous avez la chance d'en avoir un près de chez vous, c'est nickel, il choisit à votre place. Alors qu'au supermarché, je ne sais pas comment ils font pour qu'il n'y ait. C'est pas des.
6: C'est des pierres.
0: C'est des balles de golf.
1: Oui,
0: c'est pas des avocats, c'est des balles de golf.
1: Donc on les met avec des bananes, on les met dans des sacs en papier, on essaie des techniques comme ça. Ça, c'est à l'inverse, pour accentuer le vieillissement. Pour les carottes, si on veut les garder un peu plus longtemps, on coupe les fans. Absolument, on les achète. Enfin, moi, c'est vrai que j'achète comme ça aussi en... Vous voyez les...
6: En bottes ?
1: Ouais, les bottes, voilà, je cherchais le mot. Les bottes, on coupe les fans, et là, elles vont se conserver plus longtemps. De nouveau au frigo, les carottes, sans problème.
6: Alors, si elles sont... Fans, on peut faire un pesto, comme ça, on
0: l'a évidemment
1: bien vu. Mais oui, si elles
0: tout
1: deviennent molles... Qu'est-ce qu'on fait si elles deviennent molles, on l'a dit tout à l'heure.
6: De l'eau.
1: Oui, de l'eau bien froide. Ouais. Hop, quelques minutes, Et puis c'est bon. Le concombre, on peut le conserver juste au frigo, bac à légumes. Évidemment, on n'oublie pas le bac à légumes, c'est là que vont les légumes, dans le frigo. Mais aussi le concombre, on peut aussi l'emballer dans l'essuie-tout. Ça va l'aider à absorber l'humidité. Et donc, il va rester un peu plus longtemps. D'ailleurs, en temps de canicule, on mange bien des concombres. On mange bien des carottes. Des pastèques, des melons. On en mange parce que ça hydrate aussi. On s'hydrate en buvant, mais aussi en mangeant. C'est important. Des herbes aromatiques, comment on les conserve? Ça dépend comment vous les achetez. On va faire comme si vous les achetiez dans un petit sachet en plastique. Mmh. On les met dans un bocal d'eau.
2: D'accord.
1: Ou alors on achète la plante dans le petit terreau et là on l'enlève, on la remet dans un petit bocal, sinon elles vont vite mourir. Mmh. On la remet avec du terreau en dehors en tout cas. En ce qui concerne les pommes de terre, alors moi j'ai fait l'erreur. Je l'ai vu d'ailleurs hier, pommes de terre, je les mets avec les oignons parce qu'on se dit dans un endroit sec avec les oignons, l'ail, les échalotes. Eh ben en fait non, elles sont déjà foutues parce qu'avec les oignons, il faut pas. Pommes de terre, oignons, c'est non, on les sépare. On les met bien au sec, à l'abri de la lumière, mais on les sépare. Les champignons, quand on les achète, ça dépend comment, mais souvent en petite barquette plastique, magasin.
2: Bon,
1: non, très bien, mauvais. Mauvais le plastique, parce que ça va les humidifier, les ramollir. Vous voyez très bien le champignon qui est mouillé, ramolli. Là, on l'enlève, on le met dans un sac en papier, aussi c'est beaucoup mieux. Je peux vous en dire beaucoup d'autres, on peut parler du débat des œufs. Frigo, pas frigo, en tant que canicule, mettez-les quand même au frigo, puisque ce qu'ils n'aiment pas les œufs, c'est la différence de température.
2: Ah.
1: Importante.
0: Donc, normalement, c'est dur au frigo et cru pas au frigo.
1: Cru pas au frigo, mais vu les 30
0: quand
1: et des
0: de la
1: degrés.
0: Poule,
1: ouais, je sais, c'est un grand débat,
0: frigo,
1: les œufs. Chacun fait. Et je ne les mets pas au frigo, mais je me dis quand il va faire très chaud, qu'est-ce qu'on va faire? Voilà, c'est juste ça.
0: On ne les met
1: juste...
0: pas au soleil.
1: On ne les met pas au soleil.
0: On ne les met pas en plein soleil.
1: Ah bah exactement.
0: Merci Marjorie. Dans un instant, un bon plan si vous avez des enfants qui adorent regarder Miraculous. On va en reparler de ce bon plan dans un instant. Vous allez adorer cette sortie en famille dont on va vous parler. Avant ça, Calvin Harris arrive et puis on fera le point sur le défi de Julien Lapraille au Zooparc de Vaux-sur-Sur ce matin.
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0: C'est le genre de titre joyeux qu'on a envie d'entendre le lendemain d'une victoire des Diables Rouges. Je dis le lendemain, en fait, non, c'est la suite de la journée.
1: Toujours dans la journée, oui.
0: C'était tout à l'heure qu'ils ont joué. Le quart de finale de la Belgique, ce sera, je le rappelle, vendredi 21h à suivre sur la RTBF, que ce soit à la télé, sur Ovio ou sur Vivacité en direct. Là, il est 9h45. Dans quelques minutes, on fera un point sur le défi de Julien Lapray. Il doit s'occuper de zèbres au zooparc de Vaux-sur-Sûre. Mais d'abord, on va vous mettre une chanson dans la tête.

0: Si vous avez des enfants, cette musique, vous l'avez forcément déjà entendue. C'est le générique de Miraculous. Alors, Miraculous, c'est à la télé, c'est sur Ovio. 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Et puis on va pouvoir se mettre dans la peau des personnages aussi grâce à Miraculous Experience, entraînement de super-héros. T'as déjà voulu être une super-héroïne, Jess?
1: Tous les jours, je voudrais être une super-héroïne, Cyril, vraiment. Je vais à la salle pour devenir une super-héroïne.
0: Alors Valère Meulemann, qu'on reçoit maintenant, est la personne qui va vous parler.
1: Yes!
0: Il est General Manager de Moire à Bruxelles. Bonjour Valère! Ah, on ne vous entend pas. Est-ce qu'on peut rétablir la connexion audio avec Valère? Sinon, on fera ça dans un instant. Je ne sais pas si c'est du côté de chez Valère ou si c'est chez nous que ça coince. Pour parler de cette expérience où vous pouvez vous entraîner pour être des super-héros. Valère, est-ce que vous êtes là? Est-ce que vous nous entendez?
2: Je vous entends parfaitement.
0: Et on vous entend aussi maintenant. C'est une bonne nouvelle. Donc ça a démarré pendant l'été. On va pouvoir vivre cette expérience. C'est quoi l'expérience de Miraculous Experience?
2: Alors bonjour Cyril, bonjour à tous. En fait, l'expérience Miraculous, c'est une aventure interactive qui invite les enfants et les familles et les fans des super-héros Ladybug et Chat Noir à plonger dans l'univers Miraculous pour s'entraîner et devenir les prochains super-héros qui sauveront le monde.
0: Ça vous fait rêver.
1: Tellement fait pour Jessica. Vous me parlez, Valère. Est-ce qu'on va pouvoir mettre les costumes? Est-ce qu'on va nous apprendre à faire des acrobaties? Dites-nous.
0: Concrètement, comment ça se passe?
2: Écoutez, on a ouvert depuis le 3 juillet et on a déjà vu pas mal d'enfants et de super fans en costume de Ladybug et Chat Noir qui se déplacent expressément à Bruxelles pour vivre cette expérience incontournable du Moire. Et ils deviennent, après un entraînement intense, les super-héros qui sauvent Paris et aussi le monde entier. De Monochroma, le super-vilain de notre expérience.
0: Il y a un véritable enjeu, il y a du stress. Et on doit faire quoi pour arriver à sauver Paris? Il y a quoi comme expérience?
2: Alors, vous passez d'abord par un briefing dans la chambre de Marinette où Tiki et Plague, donc les co-amis de Ladybug et Chat Noir, vous expliquent, vous donnent les instructions pour votre mission et vous invite à aller dans l'entraînement. C'est sur cinq niveaux qui diffusent des valeurs importantes à nos yeux et des valeurs incontournables pour les super-héros. On a la gentillesse, la présence d'esprit, le courage, mais aussi l'équilibre émotionnel et la créativité. Et à travers ces cinq niveaux d'entraînement, à l'issue de cela, vous entrez dans Paris, sur les toits de Paris, où avec Ladybug et Chat Noir, vous combattez Monochroma pour redonner couleur à Paris et la lumière à cette ville.
0: Je vois Jess qui s'entraîne déjà à faire des mouvements de défense.
1: Ah, ouais. Je suis prête.
0: À partir de quel âge on peut vivre l'expérience?
2: Alors, on recommande l'expérience pour les enfants à partir de 5 ans, mais les super-héros, ça n'a pas d'âge. On a déjà vu des enfants de 4 ans, de 3 ans, combattre Monochroma avec Ladybug et Chat Noir. Et ils le font avec brio.
0: J'adore, j'ai vraiment l'impression qu'on est dans le dessin animé du film aussi, mais j'ai vraiment l'impression qu'on est dedans. Ça dure combien de temps quand, voilà, si on s'organise pour aller au Moire à Bruxelles, on prévoit combien de temps dans la journée?
2: Bon, mis à part votre transport, que ce soit en train, en bus ou en voiture, le Moire est facilement accessible. L'expérience, elle dure véritablement 60 minutes, mais l'expérience, elle dure vraiment plus longtemps, car quand vous entrez dans les portes de Miraculous, dans le monde de Miraculous, ben vous découvrez aussi l'univers à travers les saisons et également la boulangerie de Tom et Sabine où vous pouvez déguster des macarons qui sont personnalisés Ladybug et Chat Noir et également prendre des forces avant l'ultime combat.
0: Et puis l'expérience, elle va continuer après parce que vous allez avec des enfants pendant des semaines après, ils sont Ladybug ou Chat Noir, ils seront les personnages. C'est jusque quand, Valère?
2: Bon, il n'y a pas de date de fin. En tout cas, pendant tout l'été, on a exclusivement cette expérience Miraculous. Et tous les jours, sauf le mardi et le vendredi pour les deux premières semaines. Mais ensuite, à l'issue de l'été, vous pourrez découvrir cette expérience, vivre cet entraînement de super-héros et vraiment devenir les super-héros qui sauveront le monde de Monochroma, le le super vilain de l'expérience Miraculous, l'entraînement des super-héros.
0: Ça se passe au Moir, Bruxelles. Et toutes les infos sur miraculousexperiencebrussels.com. Merci Valère d'être passé nous voir ce matin.
2: Merci à vous.
0: Et je pense que vous aurez rapidement Jess qui va venir vivre l'expérience. Parce que vous avez dit, il n'y a pas d'âge pour les super-héros. Avec les petits plaisir. Peuvent y aller, mais les plus grands aussi. Hein.
1: On se voit cet après-midi. Je suis prête, j'ai mon masque.
0: Merci
2: vous
0: Valère. À très vite.
2: Merci
0: il est 9h50, une mini pause. Dans un instant, on fera un point sur le défi de Julien Lapraille. On parlera d'une info folle aussi avec vous, Jess, tout à l'heure.
1: Complètement, qui concerne des volatiles. Bah ça alors, on n'en parle pas assez, hein, des volatiles.
3: Non.
0: Alors dit comme ça, c'est vrai que...
3: On n'en parle pas.
1: On
0: se réunira un moment en disant réunion volatile aujourd'hui. À moins de travailler à Péridaïsa, c'est rare.
1: C'est vrai. C'est rare.
0: Ou aux au parc de Vaux-sur-Sûre. On va retrouver Julien Lapraille dans quelques minutes. Des nouvelles astuces aussi avec vous, Marjorie, on parlera
3: oui.
0: de quoi.
3: Si on fait tomber son téléphone dans l'eau, à la piscine, à la plage, on fait juste une photo pour que ça tombe, qu'est-ce qu'on fait? Quelques astuces, évidemment.
0: Restez avec nous. Tout ça, ça arrive dans la suite du 8-9 continue. Et puis il y a Sienna Spiro qui arrive aussi. C'est ce qu'on écoute dans un instant.
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0: sur la BO du Diable s'habille en Prada 2. Marjorie, vous l'avez vu ce film?
1: Non, mais ça me donne envie. J'aime bien le morceau, j'aime beaucoup.
0: Allez, la BO est très sympa. Le film aussi, vous l'avez vu, vous, Jess?
2: Et toujours pas, il faut que je fasse des séances.
0: Vous
2: avez été, Cyril?
0: Non.
2: Ah, mais voilà.
0: Mais demain,
2: on a tout l'été.
0: Demain, on parlera des sorties ciné avec Cathy qui sera avec nous. Il y a entre autres le nouveau Vaiana qui sort demain en live action. Nouveau film Disney. On verra ce que Cathy en a pensé. Elle sera avec nous demain dans le 8-9. Le 8-9 continue pendant tout l'été jusqu'à 11h. Vous savez ce qui arrive? Défi de Julien Lapraille.
2: Oui, et enfin,
1: vos sursures avec les zèbres.
0: Exactement. Son premier défi, c'est de s'occuper de l'enclos des zèbres. Faut que ce soit nickel.
2: Et il n'a pas de bottes.
0: Non, tout à l'heure, il a demandé, il n'y a pas de bottes. On se connecte avec Julien dans quelques minutes. Il réalise ce défi en direct. Il y en aura un deuxième. Alors, je sais qu'il ne nous entend pas pour l'instant. Vous savez qu'avec les chaleurs, les animaux, on leur fait des petits jouets, nourriture en même temps.
2: Oui.
0: Il va devoir en fabriquer un pour les singes.
2: Oh, mais ça va être épique.
3: Ouais. Quoi, ah, mais non, il va fabriquer un jouet. Il va lui donner quelle forme, à votre avis?
0: Il faut que les singes aiment aussi ce qu'il a préparé.
2: Ah oui.
0: Ah, ce sont les singes qui valideront le défi de Julien Lapraille tout à l'heure. Il est en direct du zooparc de Vaux-sur-Sûre ce matin. C'est pas tout. Dans l'émission, on aura Jérôme de Warzé qui sera avec nous. Ah. Il est à Avignon. En ce moment, il n'est pas en vacances là-bas. Il a suivi le match des Diables.
2: On en
0: parle avec lui
2: tout
0: à l'heure. Jérôme de Warzé dans la suite du 8-9 continue des trucs et astuces, des bons plans. Bougez pas. Merci d'être avec nous.
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0: Bonne matinée sur RTBF Vivacité, merci d'être avec nous. Il est 10h, aussi le flash, on s'informe tout de suite avec Estelle Falzone.
19: Bonjour à toutes et tous. Les Diables Rouges en quart de finale cette nuit. La belle

0: le meilleur buteur de l'équipe USA qui est donc monté sur le terrain, ce qui n'a pas empêché les Américains de se faire éliminer. Au prochain tour, les Belges affronteront l'Espagne. Ce sera vendredi à 21h à Los Angeles et en présence du roi Philippe qui viendra saluer les Belges. Aujourd'hui, suite et fin des huitièmes de finale, Argentine contre l'Égypte à 18h et puis Suisse-Colombie à 22h. Début de sortie de crise à Thy-Martinel après 16 heures de discussion. La direction et les syndicats de l'usine sidérurgique ont décroché un protocole d'accord en pleine nuit, un protocole qui doit encore être soumis aux travailleurs. D'après les syndicats, ils ont obtenu quelques avancées. Je cite, le maximum de ce qu'on pouvait espérer obtenir. L'usine Carolo est en effet à l'arrêt depuis plusieurs semaines suite à un mouvement de grève. La phase à chaud de l'usine doit être restructurée. 165 emplois devraient passer à la trappe. La capitale turque en état de siège. Des dizaines de milliers de policiers sont mobilisés à Ankara pour le sommet de l'OTAN qui a donc lieu aujourd'hui. Des événements annulés, des grands axes aussi condamnés pour accueillir les 32 dirigeants de l'Alliance. Ils sont attendus notamment pour parler des dépenses en matière de défense. Et puis Marine Le Pen sera fixée aujourd'hui sur son sort. La cour d'appel de Paris doit prononcer son jugement. Saura en fait si Marine Le Pen pourra se présenter à l'élection présidentielle française l'année prochaine ou si c'est Jordan Bardella qui sera le candidat de l'extrême droite. Pour rappel, Marine Le Pen a été condamnée en première instance dans l'affaire des assistants parlementaires. Et puis on termine avec encore un peu de sport. Quatrième étape du Tour de France entre Carcassonne et Foix sur 182 km. Hier, Tadej Pogacar a remporté l'étape et endossé le maillot jaune. Le Belge Remco Evenepoel reste lui troisième. Voilà pour les infos et belle journée. On va d'abord voir comment ça se passe sur les routes avec vous Théo Le Chanu.
1: Eh bien, on va prendre la direction de la E42. Donc, si vous circulez depuis Saint-Vitant en direction de Bâtisse, on a un véhicule en feu. Donc, prudence, la voie de droite est obstruée pour le moment. Donc, c'est à hauteur de Stavelot. On a également un rappel de cet accident sur la E25 à hauteur de Remouchant dans le sens Liège vers Bastogne. La voie de gauche est actuellement encore obstruée. Vous circulez en voie droite. Donc, prudence également dans ce secteur. Et puis, sinon, en ce qui concerne les temps de parcours pour rejoindre la capitale, eh bien, écoutez, on perd au maximum 5 minutes sur la E429 à partir de Hall, donc vers Bruxelles. Et une fois arrivé sur le ring, c'est 5 petites minutes également à rajouter entre Grand Bigard et Zaventem. Un dernier point sur les transports en commun du côté de la SNCB avec des retards et des suppressions encore possibles entre Wattignies et Bruxelles-Luxembourg.
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0: À 10h03 et tout de suite le 8-9 continue avec Cyril.
3: Effectivement, jusqu'à 11h et c'est à cette heure-là que la rédaction reviendra en direct. D'ici là, l'info est à retrouver sur le site et sur l'application RTBF Actu.
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3: Tine, merci d'être avec nous. Il est 10h03 pendant tout l'été. Le 8-9 continue jusqu'à 11h avec une histoire folle dans un instant. On parle beaucoup de foot. Mais il y a aussi des oiseaux dans l'actualité.
4: C'est ça. Alors, vous savez que les pigeons font leur travail, mais là, ils sont un peu en vacances. Et là, on va vous parler d'un faucon qui fait un travail extraordinaire.
3: Alors, pourquoi et où est-il? La réponse dans quelques minutes. Des trucs et astuces aussi avec vous, Marjorie.
4: Oui, souvent en vacances, on est près de la plage, on fait des photos, près de la mer, la piscine aussi. Et puis, hop, le téléphone qui tombe dans l'eau. Donc voilà, on va essayer de le sauver.
3: Le fameux téléphone qui est sur l'essuie, qu'on secoue.
4: Hey,
3: et on voit le téléphone qui part dans
4: l'eau. Ouais.
3: On verra comment régler ça dans quelques minutes. Il y a des défis de Julien La Praille aussi dans cette émission. On se connecte tout de suite avec lui.
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3: Julien, vous avez reçu un défi tout à l'heure depuis le zoo parc de Vaux-sur-Sûre. Vous deviez nettoyer l'enclos des zèbres avant de connaître votre nouveau défi dans un petit instant. On en est où? Comment ça se passe, Julien?
5: Bah écoutez, je leur ai préparé une suite nuptiale, mon cher Cyril. J'ai enlevé les petits crottins, j'ai rempli d'eau, quelques petites graines, un peu de foin, un bon coup de brosse. Lisa, je me suis quand même donné, on est d'accord?
6: Ah, mais vous avez fait ça comme un professionnel?
3: On n'entend pas Lisa.
5: Ah, on n'entend pas Lisa. Bah attendez, on va l'entendre. Regarde Lisa. Lisa, on est quand même d'accord? J'ai fait ça comme un pro.
6: Professionnel, vous êtes engagé, ça y est.
5: Ah, ça y est, j'ai trouvé enfin un CDI, mon cher Cyril. Les petits crottins. Bon, je vous cache pas que dès le matin, comme ça, les petits crottins, un petit peu d'eau, un peu senteur, comme ça, ça réveille. Et puis ça fait du sport. On fait ça tous les matins, Lisa.
6: Oui, tous les matins, on prépare le bâtiment des zèbres pour le soir, comme ça.

0: On, Julien, mettez bien le téléphone à côté de Lisa parce qu'on n'entend pas du tout quand elle nous parle.
1: Ah, mais pourtant, c'est pile poil devant sa bouche. Hein, je ne peux pas faire mieux. Mais j'avance. Et donc, je disais...
0: Julien, c'est parce que vous avez vos oreillettes, donc le micro du téléphone ne fonctionne pas.
1: Ah ben, c'est tout ce que je peux vous dire. Ben, si, tout est bien connecté.
0: Oui, ben justement, comme vous avez vos oreillettes sur vous, on n'entend pas ce qu'elle peut dire, puisque c'est vous qui avez le micro sur vous.
2: Elle doit se rapprocher de vous, Julien.
0: Ah, décidément, la liaison est assez compliquée avec vos sursurs ce matin. Julien, en tout cas, premier défi réussi.
2: Okay, oui.
0: On n'a pas l'avis du zèbre encore pour l'instant, mais on a l'impression qu'il sera content de rentrer dans un endroit tout propre. On se reconnecte avec Julien dans quelques minutes pour lui annoncer son deuxième défi de la matinée. Il y aura une chanson de Jean-Luc Fong qui va arriver. Et puis cette fameuse histoire à propos des faucons, que se passe-t-il? Jess nous dit tout. Après Camille Mbé, rien à fêter, elle se trompe. Aujourd'hui, on fête la suite de l'aventure des Diables au Mondial. Quart de finale vendredi, 21h, le rendez-vous est noté.
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0: Dans la suite de l'émission, comme tous les jours, une chanson de Jean-Luc Fonck. En ce moment, il y a le Tour de France. Avant les coureurs, il y a la caravane qui passe. Ça a inspiré, Jean-Luc, les tortues à bois, la carapace. On va découvrir ça dans quelques minutes. Avant ça, on va parler d'un autre événement sportif en ce moment.
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0: Parce que oui, il y a du foot.
2: Ouais.
0: Oui, il y a la F1 qui arrive à Spa-Francorchamps.
2: Ouais.
0: Oui, il y a le Tour de France. Uh-huh. À suivre sur la Une tous les après-midi sur RTBF Vivacité, Viva Sport aussi pour l'intégrale de l'étape. Mais il y a aussi du tennis. En ce moment, il y a Wimbledon.
2: Et Wimbledon, on le connaît bien pour ses joueurs, les cris qu'ils font avec les raquettes, mais surtout aussi pour le gazon. Le gazon parfait, qui doit rester parfait, puisqu'il y a des gens qui vont jouer dessus. Et il y a un garde qui s'occupe de faire en sorte que personne ne vienne détériorer le gazon, et c'est Rufus. Et Rufus, c'est un faucon.
0: Ok.
2: Rufus, en fait, il a été engagé en 2008. Il succède à un autre faucon qui s'appelle Hamish. Et Hamish, il est arrivé à Wimbledon, pourquoi ? Parce qu'en 1999, pendant qu'il y avait un match qui était en train de se jouer sur les pelouses de Wimbledon, il y a des pigeons qui sont venus interrompre ce match. Pete Sampras avait essayé de les chasser avec sa raquette, ça n'avait pas fonctionné.
0: Ouais, c'est pas terrible comme technique.
2: Hein. Non, c'est vrai. Et là, il y a Donna Davis qui regardait le match à la TV, fauconnière, et qui a dit « Mais moi, je peux les aider. Je peux ramener un faucon qui, lui, va chasser les pigeons. » Et alors, c'est depuis 1999 qu'il y a un faucon qui chasse les pigeons à Wimbledon. Alors, son travail, c'est de 4h à 9h, parce que c'est là que les faucons, plutôt que les pigeons, essayent de venir grignoter les petites graines du gazon, parce que pour eux, c'est l'apéro, enfin, c'est le dîner, c'est le dessert, c'est tout en même temps. Et Rufus, eh bien, il est devenu la star de Wimbledon. Il a un compte Instagram, tout le monde veut se faire photographier avec lui. Et vous savez qu'en 2012, il est arrivé malheur à Rufus ?
0: C'est pas vrai, qu'est-ce qui s'est passé ?
2: Eh bien, quelqu'un a volé Rufus.
0: Non.
2: Ah. Eh oui. Donna, elle l'avait laissé dans la camionnette pour la nuit. Il était dans sa caisse de voyage. Tout allait bien. Le matin, il n'est plus là. Il n'est plus là. Alors, il y a une recherche qui s'est faite, Scotland Yard et tout le bazar, pour en fait le retrouver 3 jours plus tard dans un centre animalier. Personne ne sait ce qui s'est passé.
0: Il est allé voir les copains.
2: Peut-être. Peut-être, c'est ça. Mais aujourd'hui, certains se disent « Ah bah tiens, est-ce qu'on remplacerait pas Rufus par des drones, par un truc piloté avec l'intelligence artificielle ?» Ben non, pour l'instant, le vrai patron anti-pigeon, ça reste Rufus.
0: Mais oui, le drone n'aura pas l'instinct de Rufus.
2: Et non. Et puis là, on est vraiment dans la manière naturelle de chasser les pigeons, qui s'imaginent être le dîner de Rufus quand il le voit débarquer.
0: Il y a des communes belges qui ont fait appel aussi à des, à des pigeons pour... à des faucons, pardon, pour s'occuper des pigeons. Ben, merci, on regardera Wimbledon différemment.
2: Et oui, sachez que Rufus veille.
0: Merci Jess. Voici une chanson de Jean-Luc Fonck avant de faire le point sur le défi de Julien Lapraille. Il a réussi son premier défi, il devait s'occuper de l'enclos des zèbres au zooparc de Vaux-sur-Sur. Maintenant, il va devoir s'occuper des singes et concocter un petit jeu pour les singes, pour les occuper, pour les nourrir en même temps. On verra comment s'en sort Julien. C'est son deuxième défi, on suivra ça dans la suite du 8-9 continue. En attendant, voici donc une des chansons de Jean-Luc Fonck, une chanson interprétée en direct dans le 8-9 avec les mots que vous avez imposés, et c'est devenu un album, plusieurs albums, les chansons du 8-9 à retrouver sur les plateformes de streaming, et parmi ces chansons, les tortues à bois, la carapace.

0: Jean-Luc Fonck est à plus de 400 chansons dans le 8-9 et c'est pas fini. Il sera de retour déjà cet été avec nous et puis toute la saison prochaine dans le 8-9 avec donc peut-être à la fin de la saison encore un nouvel album de Jean-Luc Fonck avec toutes les chansons que vous retrouvez sur les plateformes de streaming. Dans un instant, truc et astuce avec vous Marjorie, on va éviter une galère des vacances. Enfin, on va réparer la galère des vacances.
1: Oui, si jamais le téléphone glisse, tombe de la poche, glisse de sa main quand on est au bord de piscine, quand on est sur la plage, près de la mer ou même aux toilettes, on va essayer de récupérer ce téléphone. Pour le sauver, tout simplement.
0: Comment sauver votre téléphone? Les trucs et astuces de Marjorie dans un instant. Et un autre bon plan aussi. Si vous prenez la direction du sud de la France, il y a un événement qui chaque année est un véritable carton. Il y a le Festival d'Avignon et puis il y a le OFF. Et dans ce OFF, cette année, Jérôme de Warzé, on se connecte avec lui dans quelques minutes.
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0: Jérôme de Warzé dans le sud de la France, il est pas en vacances. Enfin, c'est ce qu'il dit en tout cas. Il y a le off d'Avignon. On va se connecter avec lui dans quelques minutes. Jérôme de Warzé sera en direct dans le 8-9 continue, mais à 10h25. On va peut-être sauver vos vacances.
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0: Un touriste et un téléphone sont sur un bateau.
2: Ah oui.
0: Le bateau tombe, le téléphone tombe à l'eau. Parce que le bateau, il est déjà dans l'eau. Qu'est-ce qu'il reste? Le touriste très énervé et en panique parce que son téléphone est en train de prendre l'eau. Vous allez régler la situation, Marjorie.
2: Bah, disons que oui, il y a des choses qu'on a envie de faire à ce moment-là, mais qui sont peut-être pas les bonnes idées. D'abord, on essaie de sortir le téléphone le plus vite possible. Vous vous en doutez. On évite que ça dure trop longtemps pour risquer d'endommager encore plus les composants électroniques. Ensuite, on l'éteint tout de suite. Ça, c'est le truc à faire. Même s'il semble fonctionner, on vérifie pas ces messages tout de suite. On prend pas des photos, on n'essaye pas de le brancher. L'électricité et l'eau, ça va pas ensemble. Non, qu'est-ce qu'on fait? On ne secoue pas non plus le téléphone. Non, parce que là, on risque de faire pénétrer l'eau encore plus.
3: Oui.
2: Mais c'est un réflexe qu'on a. Hein.
3: C'est vrai.
2: On ne souffle pas dans les pores. On se dit, mais oui, mais non, en fait, on fait rentrer l'eau dans les pores. Donc non, on ne fait pas ça. On n'utilise pas de sèche-cheveux parce que la chaleur peut aussi endommager les composants internes et pousser l'humidité, donc plus loin dans le téléphone. On n'utilise pas le four, le micro-ondes et le radiateur. Bon, c'est dit, au moins, si jamais vous en auriez l'idée. On tapote doucement le téléphone port vers le bas pour aider l'eau à s'écouler. On retire tout ce qu'on peut, la coque, la carte SIM.
0: L'écran.
2: L'écran, la batterie, on tire tout. Et alors, on sèche délicatement l'extérieur avec un chiffon propre ou du papier absorbant. Je reviens encore avec cet essuie-tout, pourquoi pas. Sinon, il y a aussi le gel de silice. Vous savez ce qu'on trouve parfois, les petits sachets dans les chaussures,
0: ouais.
2: Ou dans les petites choses. Ça, on peut utiliser.
0: C'est bien gardé, ça, pour ce genre de situation.
2: À garder, hop, dans une petite boîte, évidemment.
3: On le riz. Avec plein de petits sachets de gel de silice,
2: voilà,
3: comme ça. Okay.
2: On le garde au cas où, le téléphone. Comme ça, on met tout dans un sachet. Le fameux riz, on oublie. Le riz, ça n'absorbe pas l'humidité. De toute façon, il est beaucoup trop sec. Et qu'est-ce qui va vous amener? Les poussières vont rester, vont quand même s'infiltrer. Donc, non. Le riz, on oublie. On le place à la verticale. Comme ça, port vers le bas pendant le séchage. On est patient, on ne l'allume pas. On est patient, on attend 24 à 48 heures absolument avant d'essayer de le rallumer. C'est long, je sais. Je sais, 24 heures sans téléphone.
3: Mais comment on va faire?
2: Voilà. Mais ça fait souvent la différence. Parce qu'on dit tout de suite, ça y est, il est foutu. Non. Attendez, on fait tout ce que je vous ai dit là, on le laisse 24 heures jusqu'à 48.
0: Et vous attendez peut-être 24 ou 48
2: peut-être
0: heures
2: peut-être pour rien.
0: Découvrir qu'il est foutu.
2: Peut-être, ou alors on va voir, oui, un professionnel, c'est clair, c'est vraiment...
0: Et ça dépend dans quelle eau il est tombé aussi.
2: Oui,
3: si c'est l'eau de mer.
0: La plus facile de résister dans l'eau de piscine, l'eau de rivière que dans l'eau de mer.
2: Oui, exactement. Ça, voilà, on fait attention. Et puis bon, on essaye aussi de conserver avant les vacances. Mettez déjà vos photos de côté sur un cloud ou voilà, pour... Si jamais ce genre de bêtises arrive, bah au moins vous conservez vos photos parce que c'est quand même ça le plus important.
3: Ouais, j'avoue. Oui.
0: Donc, on pense à prendre les petits sachets.
2: Les petits sachets de gel de silice. Voilà.
4: Et aussi les sachets qui vous permettent en fait de transporter votre téléphone, par exemple si vous allez à la mer, c'est des sachets qui se ferment de manière hermétique, sont spécialement faits pour les téléphones. Vous pouvez continuer à les utiliser.
0: Mais ça marche vraiment, ça? Bah,
4: écoutez, j'en avais pris un.
0: C'est pas hyper pratique. Taper un message avec ça, ça
4: voilà.
0: Galère.
4: C'est mieux pour prendre des photos et des vidéos. Ouais. Mais des fois, ils viennent avec une petite lanière, donc on peut se balader comme ça et tout. Et voilà.
0: Mais
4: là
0: où on a une vague. La question, c'est est-ce qu'on a besoin de son téléphone quand on est dans l'eau?
4: Voilà, ça, c'est l'autre question. À laquelle je répondrais, non, on est là pour déconnecter, c'est vrai. Mais bon.
0: Mais vous avez le sachet?
4: Oui.
0: Prenez le téléphone dans l'eau.
4: Mais comme ça, ça fait des chouettes photos. Ah, sinon, on n'a jamais de photos quand on est dans la mer. Donc voilà.
0: Et c'est tellement chouette une photo dans l'eau où on voit tout trouble, de toute façon. Non, mais c'est important à voir.
4: Je vous montrerai les photos, vous serez bluffés.
0: Bon, en tout cas, vous voilà bien équipés, bien prévenus pour les vacances. Merci Marjorie. Dans quelques minutes, on ira du côté d'Avignon. Il y a le off en ce moment. Et il y a entre autres Jérôme de Warzé qui joue son nouveau spectacle. On en parle avec lui dans un instant. D'abord, on part sur les routes, c'est le Mobile Info. On retrouve Théo Le Chanu. Théo, il est 10h30. Est-ce qu'il y a des problèmes ce matin?
5: Eh bien, seulement des rappels, Cyril, à vrai dire. Donc, on part sur la E42 à Stavelot. Donc, on vous rappelle un véhicule qui est actuellement en bande d'arrêt d'urgence, mais prudence quand même dans ce secteur. Alors, il vous concerne si vous circulez depuis Saint-Vite en direction de Bâtisse. Et donc, il concerne également la voie de droite. On a également cet accident à vous rappeler sur la E25 à hauteur de Remouchamp. Donc, dans le sens Liège vers Bastogne. La voie de gauche est actuellement encore fermée. Vous circulez seulement sur la voie de droite. Donc, il faut également être prudent dans ce secteur. Et puis, concernant les temps de parcours pour rejoindre la capitale, on perd encore au maximum 5 petite minute sur le 429 venant de Halle. Et une fois arrivé sur le ring, et bien tous les feux sont au vert. Il n'y a rien à signaler de plus.
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0: Stéphane Echard avec Déjeuner en paix. Et justement, c'est un peu ce que doit préparer Julien Lapraille. C'est son défi aujourd'hui. Il est au zooparc de Vaux-sur-Sûre. Il doit préparer quelque chose pour les singes. Ils doivent pouvoir jouer et manger en même temps. On verra comment il s'en sort dans quelques minutes. Il est en pleine préparation pour l'instant. On verra ce que ça donne dans la suite du 8-9 continue. Mais d'abord, nous allons nous connecter avec quelqu'un que vous retrouvez régulièrement dans le 8-9, sur Tipeee aussi, et qui dit qu'il travaille en ce moment dans le sud de la France. On va voir si c'est vrai.
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0: Je dis que ça vous parle.
2: Ah bah tiens.
0: Sur Tipeee, vous retrouvez le Grand Cactus. C'était à l'ING Arena aussi il y a quelques jours. Jérôme de Warzé est à Avignon en ce moment. Salut Jérôme.
3: Oui, salut Cyril, salut tout le monde.
2: Salut.
0: Oh, c'est un oui très sérieux parce qu'il faut faire croire qu'il travaille réellement.
3: Ouais, alors, bon, j'ai veillé toute la nuit.
2: Ouais.
3: J'ai assisté à cette victoire mémorable des Diables Rouges. Je me lève pour vous. Il fait quasiment nuit ici à Avignon.
0: Comment ça voilà.
4: C'est pas le jour là derrière.
3: Il fait nuit. Il y a un décalage horaire, Cyril.
0: Cet homme vit dans le noir.
3: Vous n'en parlez jamais dans vos émissions parce que vous n'aimez pas les sujets chauds, mais il y a un décalage horaire avec le sud de la France.
0: Tout à fait. Déjà, votre débrief du match, Jérôme.
3: Écoutez, on a, dominé de bout en bout cette équipe américaine qui n'a rien montré. Le Balogun, là, je crois qu'il aurait mieux fait de ne pas jouer, c'est bien fait pour eux. À mon avis, c'est une disparition inexplicable, ce type. Même Mulder et Scully ont refusé le dossier. Maintenant, je crois qu'on n'a aucune chance de se retrouver en quart de finale. Trump va appeler Infantino. De toute façon... Les buts ont été marqués par des immigrés illégaux. Il va dire que les 90 minutes étaient frauduleuses. Donc, à mon avis, on passera pas. Mais on savoure cette nuit.
0: Vendredi 21h, le quart de finale de la Belgique. Jérôme, qu'est-ce que vous faites à Avignon en ce moment?
3: Alors, je participe au Festival d'Avignon, le bien nommé Festival d'Avignon. C'est le plus grand festival européen de théâtre. Il y a plus de 1800 spectacles répartis dans plus de 600 salles. Bon, alors les salles, ça va d'une superbe salle de concert de 1000 places à une arrière boutique de restaurant où on en met 12. Hein.
0: Ouais. Mais c'est ça l'ambiance du d'Avignon.
3: Il faut l'avoir déjà vécu pour le croire, hein, mais c'est vrai. Et là, je joue mon nouveau spectacle Va au diable au Cinévox dès 18h15 tous les jours. Relâche le lundi, donc hier j'étais quand même pas mal. Et ça se passe très bien. Alors évidemment, il y a une ambiance formidable pour ceux qui sont déjà venus lors de ce festival. Il y a un monde incroyable dans les rues. Il fait évidemment très très chaud, mais bon, tout le monde est là. Il y a pas mal de Belges. Et tout le monde tracte, hein, comme on dit, donne ses affiches.
0: Oui, parce que c'est ça l'enjeu sur le Festival d'Avignon, c'est que chacun veut faire la promo de son spectacle dans la rue.
3: C'est ça, exactement. Il y a beaucoup de professionnels qui viennent un petit peu à la pêche pour leur nouvelle saison. Et là, moi, je rôde, si vous voulez, mon spectacle dans cette belle salle du Vox, qui est pas une grande salle, hein, elle doit faire 150 places. Et je m'amuse beaucoup parce qu'évidemment, comment dirais-je, je suis pas du genre à faire le même spectacle tous les jours.
0: Parce que vous ne retenez pas votre texte, ça c'est la première raison.
3: Alors, je ne suis pas Jean-Luc Fonck, mais effectivement, je retiens mon texte le jour. Et puis, je m'amuse, je change un peu l'ordre des sketchs, je change quelques vannes, histoire de bien être prêt, parce que j'ai une tournée qui démarre en septembre en Belgique. Il y a déjà pas mal de dates.
0: C'est un spectacle donc sur le diable. Est-ce autobiographique? Oui.
3: Vous avez préparé cette question.
0: Hein. Oui.
3: Ça vous démange, hein. Ça vous démange de me la poser depuis tellement longtemps. Non, ça n'est pas autobiographique. D'ailleurs, avant de l'écrire, j'ai relu votre CV pour bien m'imprégner.
2: Un partout.
3: De l'ambiance démoniaque que je pourrais donner à l'écriture. Alors, c'est une sorte de biopic du diable, pour rire, évidemment, qui va de la naissance de l'univers jusqu'à aujourd'hui, quoi, finalement, en passant par le Moyen-Âge, les instruments de torture, le film L'Exorciste, la naissance des religions, etc. Je pense que ça se passe très bien. On rit beaucoup. Alors, évidemment, c'est pas un spectacle sur l'actualité, là, puisque... Je n'avais pas trop envie
4: sur les Diables Rouges, non.
3: Donc je vais certainement en mettre un coup ce soir pour les Diables dans le spectacle. Ça, c'est évident. Parce qu'il y a une toute petite portion du spectacle qui est dédiée à ça, parce que je dis finalement pourquoi le diable inspire-t-il la peur dans la croyance populaire et pourquoi l'équipe nationale belge se surnomme-t-elle les diables alors qu'eux n'ont jamais fait peur à personne en réalité.
2: C'était
3: avant le match, ils sont en train de cramer complètement les 20 premières minutes en fait de mon spectacle. Je rebondirai dessus.
0: Une défaite vous aurait arrangé en fait.
3: Non, une défaite des diables ne m'arrange jamais, même si ça fait vendre plus de likes sur les réseaux, hein, parce que les gens aiment qu'on tape un peu sur les diables. Mais hier, alors là, on a plutôt tapé sur les Américains.
0: Hier, il n'y avait rien à dire. Franchement, leur jeu était impressionnant hier.
2: Ceux qui ont regardé, suis sûre qu'ils sont d'accord avec vous.
3: est-ce qu'on était beaucoup plus fort qu'eux ou est-ce qu'ils étaient beaucoup plus faibles que nous? Je pense qu'il y a un peu des deux, mais...
0: Okay. Vous qui regardez tous les matchs, Jérôme, ce n'était pas comparable aux autres matchs, ce que l'équipe belge a fait hier. Hein.
3: Non. Mais par contre, j'ai trouvé les Américains un peu tendres par rapport à ce qu'ils avaient fait lors du premier tour. En réalité, je ne suis pas spécialiste, évidemment, même si je pense que je le suis sincèrement et que je ne comprends pas qu'on ne m'appelle pas pour débriefing. Finalement, mon spectacle, c'est secondaire, les diables, c'est quand même important.
0: Mais votre objectif réel, c'est d'être sélectionneur.
3: Oui, mais vous savez, il y a des barrières. Il y a des barrières. Vous voyez, vous aussi, votre objectif, c'est de présenter le JT.
0: Revenons à votre spectacle qu'on peut voir donc à Avignon en ce moment. Il y aura la tournée bientôt. Votre passion pour le diable, ça a démarré quand? Parce que ça fait des années que vous lisez beaucoup sur le diable.
3: Mais ça ne fait pas du tout des années que je lis sur le diable. Mais pas du tout.
0: Mais vous rigolez ou quoi? Il y a des années, je suis chez vous, il y a des livres sur le diable partout.
3: Ça, il y a des livres sur le diable partout, mais c'est pas parce qu'il est venu manger deux, trois fois à la maison que je suis un proche. Enfin, c'est un personnage qui est beaucoup moins... Ce qui m'intéressait, c'est que le personnage était beaucoup moins connu que Jésus-Christ, dont on sait absolument tout. Parce que le diable, on ne sait pas très bien où il est né, comment il s'est développé dans la culture populaire, comment il a influencé véritablement certaines périodes de l'histoire, comment il... Je fais une visite des enfers aussi pour rire, où j'ai appris plein de choses, où chaque cercle finalement est dédié aux péchés capitaux que vous avez, quoi. Vous êtes gourmand, vous êtes dans le troisième cercle, et là vous êtes fouetté sous une pluie éternelle jusqu'à l'éternité.
0: Alors on découvre tous les niveaux de sentence dans le spectacle de Jérôme.
2: Ça donne envie.
3: Et plus éternel, on est un peu chez nous.
0: Oui. En fait. Pas cette semaine, mais effectivement.
3: Il y a des parallèles à faire.
0: Après Avignon, il y aura donc la tournée. Toutes les dates sont déjà calées?
3: Alors, il y a une dizaine de dates déjà qui sont calées. Il y en a d'autres qui arrivent sur mon site jérômedewarzé.com.
2: La nuit était courte.
3: J'ai parfois des absences. Et ça remplit effectivement très très bien. Donc il reste plus beaucoup de place, mais je joue à Liège, je joue à Tournai, je joue à Bruxelles bien sûr, je joue à Namur, etc. Enfin bon, voilà, toutes les dates sont disponibles.
0: Donc c'est sur le site jérômedewarzé.com. Question média, vous revenez avec le Grand Cactus à la rentrée?
3: Ah, écoutez, on m'a pas encore appelé, mais pour me dire on y va ou on n'y va pas. Moi, le 7 juillet. On ne m'a pas appelé, donc je suppose qu'on recommence.
0: Vous n'avez pas reçu des dates de tournage pour l'année prochaine?
3: Ah si, maintenant que vous le dites, oui.
0: Ok. Bien sûr.
3: Grand Cactus. Non, mais ça ne veut pas dire pour ça... Non, mais le Grand Cactus continue, mais est-ce que ça veut dire pour ça que j'y suis?
0: Vous voyez, c'est peut-être...
3: On est tellement remplaçable, vous n'avez pas reçu votre lettre?
0: Donc Grand Cactus, c'est bon, ça revient sur Tipeee. Est-ce que les spectacles du Grand Cactus reviennent? Vous venez de faire le Zénith de Lille, l'ING Arena. Est-ce qu'il y aura d'autres spectacles du Grand Cactus?
3: Il est possible, ça va se discuter dans les prochains jours. Il est possible qu'il y ait d'autres dates de spectacle qui soient montées pour le spectacle du Grand Cactus qui vient d'avoir lieu. Vous étiez là d'ailleurs, on a joué que pour vous. Mais ça n'est pas encore bien calé parce que c'est difficile de trouver des dates qui conviennent évidemment à tout le monde vu qu'on est une douzaine. Ouais. D'humoriste dans la troupe et que tout le monde a déjà ses agendas depuis longtemps calés.
0: Mais donc, ça se prépare, on devrait en savoir plus bientôt. Et alors, à la radio, Jérôme, vous revenez à la rentrée dans le 8-9?
3: Alors, moi, je n'ai pas encore reçu de coup de téléphone.
0: C'est faux, c'est faux.
3: Comment ça, c'est faux? Mais pas du tout. Enfin, écoutez.
0: Alors, écoutez, répondez quand on vous appelle.
3: Oui, oui, c'est vrai, c'est vrai. Écoutez, eh ben, le jour de la rentrée, appelez-moi.
0: Ouais.
3: Hein. Si je réponds, ben, c'est que je suis disponible. Voilà. Je suis jamais très loin, finalement, de vous, Cyril. Hein.
0: Oh, tout, vous vivez tout... à côté.
3: Mais oui, mais quelque part, vous reposez dans mon cœur et je repose dans le vôtre.
0: Oh, c'est joli, mon
2: petit. Un peu d'amour vrai, dans cette. Parfait.
0: Vous reviendriez pas un petit peu plus souvent, d'ailleurs?
3: Un peu plus souvent. C'est-à-dire. Quoi,
2: il y a un peu d'hésitation, là.
3: Je comprends pas la question. Plus de jours, vous voulez dire.
2: Suspense,
3: c'est ça.
2: Hein.
0: C'est ça que je veux dire.
3: Oui, c'est ça. Et donc, je n'ai pas répondu, donc. Hein. C'est ça que je ne voulais pas dire.
0: Jérôme, voilà. On vous retrouve à la rentrée dans le 8-9. Ouais. Et vous êtes jusque quand, oui, au Havre d'Avignon?
3: Alors, moi, je suis jusqu'au Havre d'Avignon le 24, parce que le 25, j'ai une date dans le sud de la France. Je reviens le 27 juillet et je m'attelle alors à la rentrée dès que je rentre. Hein, vous me connaissez. Hein.
0: Oui, donc, voilà. Allez,
3: jamais au dernier moment. C'est ça que je veux dire, que je suis disponible au mois d'août déjà pour revenir.
0: Hein. Oh,
3: c'est pas chouette. C'est pas ce qui était prévu.
0: Jérôme, bon festival, amusez-vous bien là-bas. Merci. Et on vous retrouve vite, merci, à la rentrée. Salut Jérôme. Dans un instant, on écoutera Ambre après la Star Academy et la sortie Je me demande. C'est son premier single, on écoute ça dans un instant. Et puis on se connectera avec Julien Lapraille pour faire le point sur ses défis de ce matin.
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0: C'était Ambre à la Star Academy, c'est devenu Amber Jada et puis c'est redevenu Ambre finalement. C'était son premier single à l'instant. On va se connecter avec Julien Lapraille tout de suite.
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0: 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Après 11h, les deux font la paire, c'est ce que vous allez retrouver sur Vivacité. Mais là, tout de suite, direction Vaux-sur-Sur, le zooparc de Vaux-sur-Sur. Julien, vous avez réalisé un premier défi tout à l'heure, il fallait vous occuper de l'enclos des zèbres. Est-ce que les zèbres sont heureux de votre travail?
2: Bah écoutez, ils vous remettent le bonjour. Et voilà, ils vous disent la prochaine fois, vous pouvez me renvoyer. Voilà, en clair.
0: Bah très bien. Quel était votre deuxième défi?
2: Voilà. Bah écoutez, j'ai dû construire un peu une boîte à grignoter pour les singes. Et donc du coup, c'est... Bah alors, moi le bricolage, maintenant vous commencez à me connaître. Des planches, des ourdis, des vis, du béton, du ciment, des tuiles, des ardoises, ça me connaît quoi.
0: C'est pas quelque chose qui vous fait peur. Vous avez fabriqué quoi alors? C'est quoi la boîte à manger?
2: Eh ben... Donc la boîte à manger, c'est une boîte, enfin c'est des planches plates d'un centimètre sur 10 sur 10. Et en fait, on fait une espèce de carré et de chaque côté d'ouverture, j'ai mis du grillage. Sauf qu'avant de visser le grillage, j'ai mis dedans de la paille et des insectes séchés. Parce que l'objectif, c'est que les singes, ils aillent grignoter avec leurs petits doigts, leurs petites pinces, leurs petites pattes. Et justement, pendant une heure, ils ont le droit à une heure, pas plus, hein, on va pas s'emballer non plus. C'est un peu aussi une petite recherche, c'est voir un peu comment ils réagissent. Et je peux vous dire une chose, ils ont senti la pâte du cuisinier. Hein, parce que Lisa me l'a dit, on ne les a plus arrêtés. Hein. Pendant une demi-heure, ils ont mangé.
0: Eh ben ça, c'est une bonne nouvelle. Donc, selon les singes, votre défi est réussi alors?
2: Bah, ils m'ont fait un clin d'œil, ils m'ont applaudi, ils m'ont dit merci. Bon, maintenant, dans un quart d'heure, je dois enlever la boîte, hein, parce que c'est une heure maximum de grignotage, hein, les copains.
0: Hein. C'est génial. Julien, maintenant, il déborde sur l'émission. Il travaille là-bas.
3: Je me rajoute des petits défis, comme ça.
0: J'ai l'impression que vous vous sentez bien, je pense.
2: Oh, je me sens bien. Mais vous savez qu'on a une, plus ou moins 23 sortes d'animaux, une petite soixantaine, ça prend une heure quart de visite. Il y a d'ailleurs une petite classe qui vient de venir ici, une classe d'été. Et donc, ils sont une dizaine d'enfants de 2 ans et demi à se promener, à profiter, à se balader. Et surtout, en période de canicule, vu qu'on est au milieu des bois, dans la forêt, il fait assez frais et il y a du vent. Donc, je vous invite à venir ici au zooparc. Bien entendu, je suis là, présent du lundi au vendredi, de 10h30 à 18h, voilà. Avec mon petit bar, mon bain à tapas et le tour est joué.
0: C'est ça, ouais. Mais non, mais Lisa, tout à l'heure, qui accompagnait Julien sur ses défis, était très contente de son travail. Donc, elle peut nous le piquer. Sauf que, on va avoir besoin de vous encore.
2: Tout à fait.
0: Tout l'été, hein.
2: Ah, pourquoi?
0: Parce que demain, par exemple, il y a un nouveau défi. Demain, vous allez un endroit où il y a beaucoup de choses à faire. Demain, Julien, dès 9h, on se connectera avec vous et vous serez en direct de Stavelot. Vous connaissez Stavelot?
2: Stavelot Centre ou... de nom, oui.
0: Vous irez où vous voulez à Stavelot, de toute façon, vous connaissez le principe. Il y aura une énigme pour vous dire où aller... et découvrir votre défi. Donc demain matin, on vous découvre en direct de Stavelot. Si vous nous suivez ce matin, que vous connaissez Stavelot, vous avez envie de faire quelque chose à Julien, vous pouvez être gentil, vous pouvez être dur avec lui, vous savez, cet homme sait tout faire. Vous pouvez envoyer vos propositions de défi dès maintenant par WhatsApp, c'est gratuit. 0470 07 20 23 et demain on sélectionne les défis qu'on proposera à Julien Lapraille. Julien, on peut encore vous applaudir pour la
3: bravo.
0: Votre défi ce matin. Bravo à vous.
2: Mec, vérifiez, je m'applaudis tout seul, hein.
0: Oui, mais les singes et les zèbres sont
3: comme
0: contents aussi.
3: Ouais.
0: Bonne journée, Julien. À demain matin, Jess et Marjorie, merci. Bonne journée. On se retrouve demain tout de suite. Les deux font la paire.
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18: 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Il est 11h, c'est donc le moment de s'informer. Voici le journal d'Anne-Sophie Brindon.
19: Bonjour à toutes, bonjour à tous. On commence par la Syrie où deux attentats à la bombe se sont produits ce matin à proximité de l'hôtel où le président français Emmanuel Macron a passé la nuit dans le centre de Damas, la capitale. Le chef de l'État français va bien, sa visite se poursuit donc. Il est le premier dirigeant occidental à se rendre en Syrie depuis la chute de Bachar al-Assad et l'arrivée au pouvoir fin 2024 d'une coalition islamiste.

0: Le sort politique de Marine Le Pen se joue tout à l'heure à 13h30 devant la cour d'appel de Paris. Les magistrats doivent rendre leur décision dans l'affaire des assistants d'eurodéputés. Le tribunal judiciaire de Paris l'a déclaré coupable d'avoir mis en place un système destiné à rémunérer des salariés du Front National à l'époque avec de l'argent du Parlement européen. Parlement qui a chiffré son préjudice à plusieurs millions d'euros. Toute peine d'inéligibilité supérieure à 2 ans ou une peine de prison sous bracelet électronique empêcherait la chef de file de l'extrême droite française de se présenter pour la 4e fois à l'élection présidentielle. À 57 ans, elle figure pourtant parmi les grands favoris du scrutin prévu en avril et mai 2027. L'actuel président du Rassemblement national serait alors la solution de repli et le candidat du parti. On parle donc de Jordan Bardella. Chez nous, le groupe TUI annonce concentrer ses opérations aériennes à Bruxelles et Ostende à partir de la saison d'été 2027. Le dernier vol programmé au départ d'Anvers est prévu pour Malaga le 25 mars de l'année prochaine. Le roi Philippe sera présent vendredi à Los Angeles pour supporter la Belgique face à l'Espagne lors des quarts de finale de la Coupe du Monde. Les Diables qui ont obtenu leur qualification après avoir battu en 8e les États-Unis, pays organisateur, sur leur score de 4-1. De leur côté, les Espagnols ont écarté le Portugal 1-0. La rencontre Espagne-Belgique se déroulera à 21h, heure belge. Rendez-vous vendredi donc pour vibrer à nouveau. Et d'ici là, je vous souhaite une excellente journée.
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2: Merci beaucoup Anne-Sophie, retour de l'information à midi, là on part sur les routes. Bonjour Jean-Marc Strel.
3: Bonjour Olivia.
2: Comment ça va?
3: Moi ou les routes?
2: Oui, bah vous d'abord.
3: Ça va bien. Hein.
2: Prenons notre temps, c'est l'été.
3: C'est vrai, voilà, on va prendre un petit verre, installez-vous. Je vais vous parler de cet accident impliquant plusieurs véhicules sur le 25 Lège-Bastogne. Je viens d'apprendre que les véhicules sont dégagés, donc tout va rentrer dans l'ordre. Ça c'est une bonne chose, évidemment, en direction de Bastogne. Malheureusement, j'apprends qu'un autre accident s'est produit sur le 42 cette fois. C'est Namur-Mons autour de Ono en direction de Mons. Accident avec un camion de tampon. Prudence donc. Et puis un camion a brûlé tout à l'heure sur le 42 Prume-Bâtisse. Après la sortie 11 Malmedy, la bande d'arrêt d'urgence est neutralisée en direction de Bâtisse.
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2: On est bien là, bonjour tout le monde,
5: bonjour.
2: J'espère que vous allez bien, j'en connais un à côté de moi qui est ravi Martin.
5: Oui, mais je n'ai pas dormi beaucoup, hein, comme beaucoup de Belges aujourd'hui, mais quelle belle nuit, quel beau 4
2: oui,
5: heures.
2: Je pense que l'économie va être au ralenti aujourd'hui.
5: Oui, c'est normal. Hein.
2: Bon, une bonne chose de faite, comme on dit à la maison.
5: Une bonne chose de faite autour de l'Espagne, quart de finale, le prochain match.
2: Bon, on espère que vous allez bien, on va jouer ensemble pendant 3 heures comme tous les jours, et cette semaine, le cadeau à remporter, hein, puisque chaque jour, il y a un auditeur qui va gagner une nuitée en formule petit déjeuner au champagne.
5: Au champagne, s'il vous plaît.
2: Dans un hôtel qui s'appelle Le Clairvaux, donc dans les Ardennes luxembourgeoises, hôtel 4 étoiles, avec accès au spa. Le spa 5 monte, c'est un spa de 800 mètres carrés. Piscine, bain-bulle, sauna.
5: Et accès illimité, je vous en prie.
2: Ah oui, grotte saline, hammam, fitness. Oh. Ça, c'est un peu moins pour nous, le fitness. Nous, on serait plus dans le bain-bulle.
5: Ouais, c'est ça.
2: Espace relaxation. Et en plus, à côté de l'hôtel, il y a plein de plans, on va dire, randonnée, à pied, à vélo. Il y a de quoi faire pour passer un bon petit week-end. Si vous voulez remporter ce séjour, vous, évidemment, venez jouer avec nous. Et pour ça, il y a une question de sélection, Martin. Et la première place, elle est assez précieuse.
5: Alors, qui a gagné le 16e de finale hier? Est-ce la Belgique?
2: C'est pas ça!
5: Est-ce la Belgique ou Donald Trump? Choisissez, répondez, Belgique ou Donald Trump au 60-03. Et faites-vous plaisir!
2: Bon, c'était pas ça qui était prévu à la base, mais allez, Belgique ou Trump au 60-03, suivi de vos coordonnées complètes et vous serez peut-être sélectionné pour venir avec nous jouer sur cette première manche. Et quand je disais que cette place était précieuse, Martin, parce que le premier
5: marque les points pour c'est lui le maître étalon. Ici, il fait 7 points, tout le monde sera obligé de faire plus que 7.
2: Exactement, vous placez la jauge. Le temps que vous cogitiez à cette réponse très compliquée, Trump ou la Belgique, et que vous envoyez vos SMS, on écoute Charlotte Cardin avec The Way We Touch. Les deux font

0: Love Generation, bon sac là.
1: Et quand on écoute ça, on ne peut pas s'empêcher de penser à la Star Academy.
0: Oui, et d'avoir envie de faire la fête. Yeah. Je crois que ce sera le cas toute la journée. En tout cas, Hock a su trouver cette réponse difficile. Qui a gagné hier, la Belgique ou Donald Trump? C'était bien la Belgique, hein, au cas où vous n'auriez pas regardé. Et qui est-ce qui a trouvé la bonne réponse?
1: Et c'est Fredo. Bonjour Fredo.
2: Bonjour à tous les deux.
0: Bonjour Fredo, vous venez d'où?
2: Bonjour. De Angie.
0: 44-80, c'est ça?
2: C'est bien ça.
0: Voilà, j'ai joué dans ce centre culturel-là, à Hermalsoui, exactement.
2: Oui.
0: Comment ça va? Qu'est-ce que vous faites dans la vie, Fredo?
2: Alors, part, ça va des petits avoir... yeux.
0: Je dis, à part hein. avoir un beau tatouage de Jennifer.
2: Eh oui, oui. Sinon, j'essaie de soigner en maison de repos.
0: D'accord.
1: Très bien, beau métier. Et vous êtes en congé aujourd'hui, Fredo?
2: Non, je travaille cet après-midi.
1: D'accord, ok. Donc, c'est la pause du soir. Jusqu'à quelle heure? 14-22?
2: C'est 14-28.
1: D'accord, très bien.
0: Parfait, ça.
1: Alors, on revient sur cette histoire parce que vous êtes un grand fan de Jennifer. Donc, on parlait de la Starac, justement, avec le générique de Bob Sinclair. Vous voyez, tout se tient. On va discuter, Fredo. Qu'est-ce que vous pensez de cette reprise des chansons de Dalida?
2: Mais oui, c'est un peu étrange parce qu'on s'attendait surtout tous à un album un peu d'inédit.
1: Bah oui.
2: Mais tout ce qu'elle fait est tellement magnifique. Et, voilà.
0: Mais Fredo, attention, hein, tu es en train de. Fais attention, terrain glissant, tu es en train de parler à une grande fan de Dalida.
1: Alors, je ne suis pas anti-Jennifer, loin de là. Mais je dois attendre. Je dois, parce que en vrai, je trouve ça bien de faire revivre les chansons. Comme ça, avec la nouvelle génération, elle va peut-être faire connaître Dalida à d'autres personnes qui ne connaissent pas tellement. Et puis après tout, elle a été adoubée par Orlando.
2: Parce en plus. Oui.
1: On voit des photos où il a l'air tout à fait d'accord. Donc, à voir. Bon,
0: on verra bien. C'est à suivre. Hein. Ouais. On vous demandera l'avis à tous les deux quand ça arrive.
1: C'est le feuilleton de l'été.
2: Voilà.
0: Fredo, avec qui est-ce que vous avez envie de jouer? Livia,
2: Avec Livia.
1: Ah,
2: oui, comme ça, Martin, tu peux encore te reposer un petit peu.
1: Oui, vaut mieux, je pense.
0: Je dois me reconcentrer sur mon match. Donc, écoutez, Fredo, je vais vous donner les thèmes. Est-ce que vous avez de quoi écrire?
2: J'ai de quoi écrire.
1: Allez.
0: Alors, 5 actrices qui ont reçu un César. On ne précise pas quel César. 5 actrices qui ont reçu un César.
1: Oui, ça peut être meilleure actrice, meilleur second rôle, réalisatrice.
0: Ou oui, c'est okay. ça. Pas une boîte de nourriture pour chien.
1: Bon, en général, on se rappelle quand même plus. Ok.
0: Alors ensuite, 5 choses que l'on fait quand on est en pleine canicule. Bon, c'est récent. Il va falloir activer la mémoire récente. 5 choses que l'on fait quand on est en pleine canicule. Et 5 dessins animés des années 80. Vous êtes de quelle génération, vous, Fredo?
2: Je suis né en 85, donc oui, 80,
1: c'est bien.
0: Ça a plutôt commencé en
1: On va sûrement avoir les mêmes références, puisqu'il est né la même année que moi.
0: Écoutez, vous étiez fait pour jouer l'un contre l'autre.
1: On se rappelle tous des dessins animés qu'on a regardés, parce que même si on était tout petit dans les années 90, souvent ça a commencé dans les années 80.
0: Ne les citez pas déjà, attendez l'épreuve. Donc, 5 actrices.
2: Alors, Martin, tu nous as dit que c'était le match qu'ils avaient joué pour les 16e de finale, mais hier c'était les 8e.
0: Oui, tu as raison, j'ai dit 16e. C'était bien les 8e, je loupe un tour, on est déjà en quart là. En
2: fait,
0: Et vous savez quoi? Chaque fois qu'on a joué en quart de finale contre l'Espagne, on a toujours gagné. Bon, ce n'est arrivé qu'une fois, mais il faut bien.
1: On verra si on va gagner, nous.
0: Allez, donc,
1: Fredo et
0: 5 actrices qu'on reçoit César, 5 choses qu'on fait quand on est en pleine canicule, 5 dessins animés des années 80. Vous avez le temps de la chanson suivante pour remplir votre questionnaire. Et la chanson suivante, c'est
1: Gorillaz avec Orange County. A tout de suite, Fredo.
2: A tout de suite.
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0: Gorillaz avec Orange County sur RTBF Vivacité.
1: Les deux font la paire.
2: Moi j'en connais un qui a rempli son questionnaire. Fredo.
3: Oui.
2: Ça va, ça a été?
3: Oh, pas facile quand même. Hein.
2: Ouais, mais je trouve que c'est une chouette petite catégorie. Mon petit doigt me dit que vous allez avoir des points communs avec Livia, que c'est terrible. Pas trop non plus, hein. Pas 15 points directement.
3: Soyez pas
2: hein.
3: Jaloux, Martin.
2: Non, mais moi je ne peux pas jouer de toute façon. J'essaye depuis deux semaines, il ne m'appelle jamais. Alors, on va commencer par mettre les réponses en commun, mon cher Fredo. 5 actrices qui ont reçu un César. Nous vous écoutons.
3: Alors, Marion Cotillard.
0: Je l'ai.
3: Nathalie Baye.
0: Ah, je l'ai pas mis. Et pourtant.
3: Ah. Ouais. Virginie Efira.
0: Je l'ai pas.
3: Catherine Deneuve.
0: Je l'ai.
3: Et Isabelle Huppert.
0: Ah, je pensais que vous alliez dire Adjani. Moi, j'ai pensé à Adjani.
3: Ah, oui.
2: C'est pas
3: quand même beaucoup, hein.
0: J'avais Romy Schneider. Ça a été la première.
3: Oui.
0: Et il y a même eu un César à titre posthume, il me semble. Yolande Moreau, quand vous avez pensé belge, vous avez pensé le glamour de Virginie Efira. Et moi, j'ai pensé l'humour de Yolande Moreau.
2: Et c'est pas grave. 2 points, c'est pas mal parti du tout. 5 choses qu'on fait quand on est en pleine canicule.
3: Alors, on va à la piscine.
0: Oui.
2: Si.
3: On mange une glace ou un glaçon.
0: Ah, j'ai pas glace. Ben, c'est vrai que j'aurais dû y penser.
3: Ouais. On boit beaucoup d'eau.
0: Boire de l'eau, je l'ai.
3: Oui. On se protège avec les ventilos et les aircos.
0: Ventilos, je l'ai.
3: Oui. Et on, pourquoi pas manger des produits frais?
0: Ah ouais, non.
2: Et il y a un petit mieux, 3 points.
0: J'avais rester chez soi.
3: Ah oui.
0: Et puis fermer les volets, les tentures toute la journée.
2: Fermer les mollets.
0: Mais ça fait 3 points.
2: Ne plus jamais remonter.
3: Oui.
2: Alors,
0: c'est déjà pas mal.
2: C'est 3 points. Donc on a 5. Il reste encore une catégorie. Donc vous, de toute façon, vous allez prendre la tête puisque vous êtes le premier.
3: Oui,
2: vous
0: allez évidemment.
2: Vous allez mettre la. Maintenant, le tout est de savoir où vous allez mettre la barre. 5 dessins animés des années 80. Alors là, on croit que c'est évident, mais il y en a beaucoup aussi.
0: Il y en a beaucoup.
3: Oui, il y en a beaucoup. Oui. Alors, Dragon Ball.
0: Je ne l'ai pas mis. Mais j'y ai pensé, mais je ne l'ai pas mis.
2: Et moi, je l'avais à tout ça.
3: Mais oui. Les Chevaliers du Zodiac.
0: Je l'ai. Les Chevaliers du Zodiac. Ah oui. Toute notre enfance.
2: On n'a pas fait les chansons
0: pour les 80. En avant les chevaliers.
3: On va rester dans le même style
2: évidemment. Bon allez, il vous en reste 3.
0: Ensuite,
3: on va dans le même style avec Goldorak.
0: Ah non, j'ai pas mis Goldorak. J'en veux pas moi Goldorak.
3: Ah ben voilà. Alors j'ai mis l'inspecteur Gadget.
0: Ah j'y ai pensé mais je ne l'ai pas mis. Zut.
3: Zut zut zut. Et les Cités d'or.
2: Oh
0: ah,
2: c'était
0: oui,
2: mon préféré.
0: Mais non
2: meilleur.
0: J'étais trop. Zut on en fait qu'un quand même. C'était tellement large donc j'avais mis forcément
3: là, oui,
0: les Chevaliers du Zodiac. Mais j'avais mis Il était une fois la vie. Vous vous souvenez? La vie.
3: Ah oui oui oui.
0: Ah oui.
2: Chanté par Sandra Kim.
0: On apprenait plein de choses avec ça. C'était bien les petits globules blancs, les petits globules rouges, c'était comique. J'avais mis Olive et Tom qui remontaient le terrain pendant des heures.
2: On l'a mis parce qu'on est en pleine Coupe du Monde, faut penser. Hein.
0: Nicky Larson aussi.
3: Oui.
0: File dans la nuit. Oh, c'est exceptionnel, j'adore. Et il se ramassait des coups de masse quand il regardait les autres filles. Vous vous rappelez de ça?
2: Et c'est tout à fait.
0: Et alors, un de mes préférés, je pensais que vous alliez y penser, c'est Juliette, je t'aime.
2: Juliette,
0: dans le club Dorothée.
3: Oui,
0: bon,
3: mais il y en a tellement.
0: Mais oui,
2: cela dit, 6 points pour une première épreuve, il n'y a rien de mal fait. Donc tous les autres devront battre 6 points. Il y en a qui ont déjà gagné avec 6 points. Donc écoutez, Fredo, si on vous rappelle en fin d'émission, bah, vous verrez bien. Et si on ne vous rappelle pas, vous pouvez rejouer quand vous voulez, de toute façon.
3: C'est parfait, c'est gentil à vous deux.
0: Merci. Alors, passez une belle après-midi malgré le fait que ce soit au boulot et vous embrassez
3: les
0: résidents.
3: Oui, mais j'aime mon boulot, donc.
0: Voilà, super. On vous embrasse, Fredo, et à bientôt. Hein.
3: Gros bisous à tous les deux.
0: Merci. Merci. Martin.
2: Nouvelle question de sélection.
0: Nouvelle question, il faut faire plus que 6, ce qui est faisable.
2: C'est faisable. Comment s'appelle une chaussure sans talon et ouverte à l'arrière, une mule ou une ballerine?
0: Vous envoyez
2: plus pantouf qu'autre chose.
0: Oui, moi aussi. Vous envoyez mule ou ballerine au 60-03, suivi de vos coordonnées complètes. Et pendant ce temps-là, pendant que vous préparez vos SMS, on va faire une petite pause et puis on ira voir les conditions de circulation, puisqu'il y a encore des départs en vacances et que c'est pas toujours facile.
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0: On va partir sur les routes, on rejoint Jean-Marc Strel.
6: Oui, effectivement.
0: J'étais un peu prise de court, comme vous avez pu le constater.
6: Oui, mais c'est bien, c'est bien, c'est du direct. On a un accident impliquant un véhicule et un camion sur le 42 Namur-Mons. C'est peu après le viaduc d'Ono. Bande de droite et d'arrêt d'urgence neutralisé. Quelques ralentissements observés en direction de Mons. Et puis, autre accident, c'est sur la N639. Alors, c'est nationale. Elle sépare Angis à Plainevaux, à hauteur d'Esneux. La chaussée est fermée dans les deux sens, avec des activations locales, bien sûr, qui sont mises en place.
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0: Fromage et pomme, ma meilleure ennemie.
1: Les deux font la paire.
0: Martin, manche 2, question 2.
2: Comment s'appelle une chaussure sans talon ouverte à l'arrière? C'était
0: une patoufle.
2: Une patoufle. Une mule. Vous avez répondu mule? Marie-Claire l'a fait.
0: Mais oui.
2: Elle vient de Vilvoorde. Marie-Claire.
0: Bonjour.
3: Oui, bonjour. Bonjour Olivia. Bonjour Martin.
2: 1800 Vilvoorde?
3: Ça.
2: C'est ça, voilà, parfait. J'ai bien d'être rassurée.
3: C'est Koningslo, c'est Vilvoorde. Voilà.
2: Koningslo, c'est Vilvoorde.
0: Marie-Claire, vous étiez en train de nettoyer et vous aviez mis la radio.
3: Ah ben oui, comme tous les jours.
0: Et vous vous êtes dit, bah tiens, je vais répondre, on verra. Et vous voilà avec nous. Bon, voilà. Nettoyer, il faut que ça se fasse, mais c'est pas une passion. Il paraît que vous êtes très active, vous faites de la Zumba.
3: Je fais de la Zumba senior, oui, je fais... J'ai des soirées de artistiques pour faire de la peinture ou des choses comme ça.
2: Bon, ah oui, oui,
3: on
2: oui.
3: fait beaucoup de choses ici à Koningslo.
2: À Koningslo.
3: Voilà.
0: Mais c'est
3: j'ai
0: sympa.
3: Oui, je fais partie d'un comité. On organisait des barbecues. Alors, bah. Je fais pas du théâtre. Je chante dans une chorale aussi. On fait des spectacles.
2: Ah oui, donc là,
0: c'est très tendance, les chorales. Il y en a de plus en plus partout. Et je trouve ça, je trouve ça bien parce que, allez, en plus, ça mélange, enfin, je sais pas de votre côté, mais je sais qu'à Mons, il y a aussi ces activités et ça mélange plein de générations. Donc, il y a des jeunes.
3: Intergénérationnel.
0: Ah, super. Et je trouve ça génial, c'est bien, ça met en contact plein de monde. Et c'est vrai que parfois, certaines personnes un peu plus âgées sont isolées, donc c'est cool. Ben, c'est bien, vous avez bien raison.
3: Je suis pas isolée du tout.
0: Alors, Marie, enfant, petits-enfants.
3: Non, j'ai un compagnon, je suis divorcée, j'ai un compagnon, mais qui vit à 5 minutes de chez moi, mais on a décidé de ne pas vivre ensemble.
2: Vous voulez pas l'avoir dans les pattes.
0: Eh ben, vous avez bien raison.
3: Ma fille vient d'emménager derrière chez moi.
0: D'accord.
3: Donc, tout va bien. Mon fils est parti à Bastogne, à Vaux-sur-Sûre exactement.
2: À Vaux-sur-Sûre, oui, tout à fait, c'était 6850, bien sûr.
3: Et voilà, mais ma fille est tout près de moi, donc tout va bien.
0: Ah bah, tant mieux pour vous. Et c'est bien d'avoir quelqu'un de très actif comme ça. On va jouer d'ailleurs, continue dans les activités. Alors, avec qui allez-vous jouer? Plutôt Martin, plutôt moi?
3: Avec Martin.
0: Avec Martin.
2: Allez en avant, Marie-Claire.
0: Je vais donc vous donner les thèmes avec lesquels vous allez jouer. Vous avez de quoi noter, Marie-Claire?
3: Oui, tout à fait.
0: Allez.
3: Oui.
0: 5 chansons qui mentionnent un prénom.
3: Oui, française ou...
0: Peu importe.
3: Ok.
0: Du moment qu'il y a un prénom.
3: Oui.
0: 5 traits de caractère. C'est vaste.
3: Oui.
0: Et 5 pays... Oui. Où on parle français.
3: Ah oui, ok.
0: Donc, on a les chansons avec les prénoms, on a les traits de caractère et on a les pays où on parle français. Vous avez le temps d'une chanson pour penser à vos réponses et puis on mettra en commun avec les réponses de Martin.
2: Allez.
0: Et pendant ce temps-là, on écoute Robbie Williams avec Millennium.
2: À tout de suite.
3: Ok, à tout de suite.
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0: Robbie Williams sur RTBF Vivacité. Manche 2. Ouh là, il y a déjà la musique de suspense.
1: Et ça va vite, hein. Et vous êtes là, Marie-Claire?
2: Oui, tout à fait.
1: Bon, je me suis appliquée, j'espère qu'on sera connectés. Bon. Il suffit qu'on fasse plus de 6 points, donc 7 points, on est bon.
0: On va voir ça, et donc, je rappelle les thèmes, et on attend donc vos réponses, hein, Marie-Claire. 5 chansons qui mentionnent un prénom.
2: Oui. Alors, j'ai chez Laurette, Michel Delpech.
1: Ah, je n'ai pas celui-là.
2: J'ai Vanina, de Dave.
0: Vanina.
1: Oh, non plus, non plus. Ouais. C'est vraiment là.
2: J'ai Belinda de...
1: Oh là là, mais vous avez pris... J'ai l'impression que vous avez pris les trois la même année. Belinda, non, je ne l'ai pas non plus.
0: Elle est allée.
2: Mais j'ai 72 ans, bon,
1: donc
2: c'est un peu ma jeunesse. J'ai Marie-Lou de Michel Polnareff.
1: Ouh là
0: Marie-Lou.
1: Là.
0: Goodbye Marie-Lou, c'est beau.
1: C'est fou parce que j'ai l'impression que les cinq, mais c'est...
0: Une dernière chance.
1: Elles s'y sont bien quand même.
2: Et j'ai Michel.
1: Quand même. Et les autres, moi j'avais Aline, j'ai crié Aline pour qu'elle revienne.
2: Ah oui.
1: J'avais Hélène. Pourquoi j'ai mis Hélène? Parce qu'elle est à la fois de Julien Clerc, mais aussi de Rock Voisine. Donc, Laura de Johnny Hallyday et Gabriel aussi que j'ai mis. Gabriel.
0: Oui, voilà. Ah oui. Mais voilà, et Johnny, il avait aussi Marie.
1: Et Marie, hein, bien sûr.
2: Et Marie, oui.
1: Enfin, on a
2: un point. Hein.
1: Mais effectivement, il y en a beaucoup.
0: Bon, un point. Il y a, de toute façon, il y a moyen encore de faire.
1: Il y a tout à fait moyen.
0: Et le deuxième thème était les traits de caractère.
2: Alors, j'ai capricieux.
0: Capricieux, c'est ça que vous avez dit parce qu'on a une coupure.
1: Oui.
2: Oui.
1: Okay. Oui, non, ça, je n'ai pas capricieux, malheureusement.
2: Courageux.
1: Non plus, c'est pas courageux du tout. Non.
2: Alors, quelqu'un qui a de l'humour.
1: Oh là là, j'ai rien mis de tout ça, c'est fou ça. Mais
0: encore deux chances. Vrai.
2: Alors, la gentillesse.
1: Ça, oui.
0: Gentillesse. Hop.
2: Et colérique.
1: Ça, j'ai mis aussi mon deuxième. Ah ben, en fait, j'ai deux ici. J'avais généreux, sociable et timide.
0: Allez, il faut faire quatre.
1: Il faut en faire quatre sur cinq, c'est pas impossible. C'est pas sur impossible. Les pays où on parle français, il y en a.
0: Les pays où on parle français.
2: Oui, voilà. Alors, bon, ben, j'ai la France, forcément.
1: Bien sûr.
2: La Belgique.
1: Oui.
2: Le Luxembourg.
1: Ah, j'ai hésité, mais je n'ai pas mis. Attention, c'était votre seul droit à l'erreur. Maintenant, il faut trouver les deux derniers.
2: J'ai mis le Canada.
1: Oui. Et le dernier, est-ce qu'il sera bon?
2: Et la Suisse.
1: Et la Suisse. Parfait, on prend la tête.
0: Allez, 4 points, yes. Ça fait donc 7 points. C'est points. Vous qui prenez la tête, Marie-Claire.
1: Et moi j'avais hésité avec le... Écoutez, Marie-Claire, j'avais hésité avec le Luxembourg, mais je me dis ça fait un peu trop européen. Donc j'avais quand même mis un pays d'Afrique et j'avais mis le Sénégal, puisqu'on a joué contre eux la semaine dernière.
2: Oui, c'est
1: bon.
2: Vrai. Oui.
1: Mais voilà, c'est
0: en tout cas, c'est vous qui prenez la tête. Hein. Et si quelqu'un, évidemment, fait plus de 7, à ce moment-là... C'est foutu, mais vous pourrez rejouer avec nous. Mais qui sait, on a déjà vu. Y a le plus petit score.
1: Moi, j'ai déjà gagné avec 4 points.
0: Ah, ben voilà. Donc, on ne sait jamais.
1: De toute façon, 7 points, c'est bon. Hein.
2: Donc, l'espoir fait vivre.
0: Exactement.
2: Je continue à nettoyer, à
1: Mais soyez attentive en fin d'émission, on pourrait vous rappeler.
0: Donc, si on ne vous rappelle pas, passez une belle après-midi et puis n'hésitez pas à rejouer avec nous.
1: On vous rappellera.
0: Gros bisous.
2: À bientôt. Au revoir.
1: Allez, on va déjà poser la question de sélection suivante, même si à mon avis le candidat y participera après l'heure et après les infos. Mais vous pouvez déjà vous inscrire pour tenter de battre 7 points, c'est absolument pas impossible et c'est faisable. Quelle planète est la plus proche du Soleil? Est-ce que c'est Mercure ou est-ce que c'est thermomètre?
0: Mercure ou thermomètre au 6003 avec vos coordonnées complètes. Et vous viendrez jouer avec nous donc en manche 3. Pendant ce temps-là, on écoute Dracula, c'était Mimpala.
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0: Black Girl, Gwen Stefani sur RTBF Vivacité.
1: Les deux font la paire.
0: Bon, on avait une question qui était très difficile.
2: La planète la plus proche du Soleil, Mercure ou thermomètre? Je ne connais pas de planète qui s'appelle thermomètre.
0: Hein, moi non.
2: Donc c'est ce Mercure. Hein. Et j'ai l'impression qu'il y a quelqu'un qui a trouvé la bonne réponse.
0: Oui, c'est Fabrice.
2: Fabrice.
0: Bonjour Fabrice.
3: Bonjour Olivia, bonjour Martin.
2: Vous venez de où Fabrice?
3: De Tully, au sud de Charleroi, entre Charleroi et Beaumont.
2: C'est sur la commune de Thouars, c'est 6536.
0: Ouais. Ah oui, c'est vrai.
3: Excellent, oui.
2: Parfait, parfait.
0: Il est fort, hein. Fabrice, c'est un beau programme aujourd'hui, puisque vous êtes avec Stéphanie et vous êtes en route vers la mer.
3: Oui, c'est ça, exactement. Une petite semaine de congé, on part 4 jours à la mer.
0: Et bah, vous avez bien raison, en plus il va faire super bon.
2: Bah oui, et sur le chemin des congés, vous participez à un jeu pour repartir dans l'autre sens.
3: Peut-être
2: la semaine suivante.
0: On anticipe, c'est bien. Vous allez où à la mer?
3: Bon, on a réservé un hôtel à Ostende.
0: Ostende. Oh,
2: tout à fait bien, ça.
0: Sympa.
2: C'est classique.
0: Et ce soir, on mange un petit moule frites.
3: Non, une grillade.
0: Bon, c'est... Oh là là.
2: Oh, mais ça va être bon, ouais, ça. Oh, et vous êtes en famille?
3: Oui, je suis parti avec ma compagne.
2: Ok, vous deux. Vous avez des enfants?
3: Oui, j'ai deux grandes filles, mais bon, elles sont majeures, donc voilà. Elles ne sont pas avec nous.
0: Ouais, au bout d'un moment, ça saoule, mais les parents. Fabrice, vous faites quoi dans la vie?
3: Je suis agent de sécurité à la SNCB.
0: Très bien. Et en congé pendant quelques jours ou pendant une plus longue période?
3: Non, mes grands congés sont en fin août. Ici, j'avais pris 5 jours avec le week-end. Voilà. Ben,
0: et franchement, c'est un bon choix parce que vous prenez 4 jours quand il fait 34 degrés.
3: Ben oui, mais on pensait partir du week-end, mais comme les Belges jouaient, on a prévu de partir mardi.
0: Il voilà. faut faire des choix.
3: Oui.
2: Mais c'est une bonne fatigue aujourd'hui, qu'est-ce que vous voulez?
3: Oui, voilà.
0: Alors, Fabrice, première question, avec qui voulez-vous jouer?
3: Avec vous, Olivia.
0: Ah, très bien, parfait.
3: Je suis supporter de Charleroi, donc, avec le Standard.
0: Ouais,
2: vous savez, je n'ai rien contre le football amateur.
0: Et moi, en tant que Rital, je suis supportrice de la Juve, et c'est blanc et noir, et c'est les zèbres.
3: Ouais. Ce sont les mêmes couleurs.
2: Oui, pas le même palmarès, mais les mêmes couleurs.
0: Il est mauvais.
2: Alors, écoutez, je vais vous donner vos thèmes, hein, vous laissez entre vous, entre Jordu et nous, qui aiment bien Charleroi. Alors,
0: ah non, on ne peut pas donner les thèmes, Martin, parce qu'en fait, il aura trop de temps puisqu'il a le journal.
2: Je ne vais pas vous donner les thèmes, je ne vais pas vous favoriser non plus.
0: Mais non, parce que sinon, vous aurez trop de temps. Donc là, on va écouter Clara Luciani et puis ce seront les infos de midi. Et puis, on vous reprend après les infos. À tout de suite, Fabrice.
3: D'accord, à tout de suite.

0: Luciani avec Cette Vie sur RTBF Vivacité. Dans quelques instants, ce seront les infos de midi.
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0: Merci de nous suivre sur RTBF Vivacité. C'est le moment de s'informer. Il est midi, voici le journal. 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
4: Bonjour à toutes, bonjour à tous. Le patron de l'OTAN, Mark Rutte, annonce plusieurs contrats d'armement au premier jour du sommet de l'Alliance à Ankara en Turquie, notamment avec le groupe Airbus et la firme suédoise Saab. Les 32 dirigeants de l'OTAN espèrent notamment convaincre Donald Trump du sérieux des Européens à renforcer leur capacité de défense. Le président américain qui doit arriver cet après-midi dans la capitale turque, demain, il s'entretiendra avec son homologue ukrainien, Volodymyr Zelensky. Notez que de nouvelles arrestations de journalistes ont été constatées en marge de ce sommet. Deux journalistes turcs ont été interpellés et placés en garde à vue. Les arrestations se sont multipliées par dizaines ces dernières semaines, ciblant tous les milieux et voix critiques. Le président turc Recep Tayyip Erdogan

0: diversité des eaux côtières belges. En 30 ans, plusieurs espèces emblématiques des eaux froides ont fortement régressé, comme la crevette grise, les crabes de rivage ou le hareng, tandis que des espèces adaptées à des températures plus élevées sont devenues beaucoup plus fréquentes. C'est le constat dressé par une étude du projet de science participative Sea-Watch B, menée par l'Institut maritime flamand. Des nouvelles enfin d'Amadou Onana. Les Diables Rouges ne pourront plus compter sur lui pour la suite de cette Coupe du Monde de football. Le milieu de terrain s'est déchiré le ligament croisé antérieur du genou droit hier lors du 8e de finale contre les États-Unis. Un coup dur pour l'équipe belge mais aussi pour son club Aston Villa qui va devoir lui chercher un remplaçant. Onana risque en effet de rester sur la touche jusqu'à la fin de l'année. C'est vendredi que les Diables Rouges affronteront l'Espagne en quart de finale de la Coupe du Monde. Rendez-vous à 21h, heure de Belgique. Merci de nous suivre et excellente journée à notre écoute.
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0: Bonjour à toutes et à tous, ravi de vous retrouver pour la quatrième étape du Tour de France, 181 km 900 entre Carcassonne et Foix, quatre ascensions au programme aujourd'hui, 2700 mètres de dénivelé positif, donc ça va de nouveau un petit peu piquer dans les jambes, mais avant de détailler cette étape, on va d'abord saluer tous nos consultants invités et Rodrigo. Bonjour Rodrigo.
1: Bonjour à tous et à tous.
0: Bonjour Cyril, bonjour Gérard. Rodrigo, la nuit n'a pas été trop courte ?
1: Oh, je pense qu'il y en a pour qui elle a dû être beaucoup plus courte encore que pour nous. Hein.
0: Ouais. Victoire donc de la Belgique et défaite du Portugal.
1: Ouais.
0: Vous êtes mitigé du coup ce matin ?
1: Non, je suis très très content que les deux équipes s'évitent au stade
0: voilà,
1: suivant.
0: Voilà, vous ne devrez pas choisir. On nous rappellera un Mexico 86 avec ce quart de finale face à l'Espagne. Mais on va revenir au cyclisme, on l'a dit, 2700 mètres de dénivelé, Cyril, aujourd'hui. A priori, chez UAE, on n'a pas coché cette étape, mais cela dit...
2: On n'avait pas coché celle d'hier non plus.
0: Voilà.
2: non, oui, une étape, allez, qu'on pourrait appeler dite de transition... peut-être un peu plus ouverte aux baroudeurs. On pensait que ça pouvait être le cas hier. Ça semblait bien parti, malgré une grosse bagarre pendant deux heures. On peut espérer, quand même, c'est quand même moins dur hein, aujourd'hui, avec une dernière ascension qui est à une bonne trentaine de kilomètres de l'arrivée. On est dans une zone qui peut laisser un peu plus la part belle, je pense, aux baroudeurs, souhaitons-le. Mais quoi qu'il arrive, il y aura quand même une belle course. Peut-être un peu de vent dans le début, hein, dans cette région. Toujours être vigilant. Il est annoncé trois quarts face. Donc rien de super non plus dangereux. Mais voilà, une belle étape en perspective, je pense.
0: Rodrigo, pour revenir à cette étape d'hier, quelle, de nouveau, démonstration de l'équipe UAE ?
1: Oui, et essentiellement deux hommes. C'est la première fois qu'ils sont alignés ensemble. Je suis allé vérifier à la mi-temps du match cette nuit. C'est la première fois qu'ils sont alignés ensemble dans une course à étapes. Hein. Faut pas l'oublier, c'est une grande première. Et on a l'impression que les automatismes, ils existent depuis longtemps. Et c'est ce que Pogacar aime. Pendant pratiquement un kilomètre, il y a un rythme incroyable, un rythme effréné qui étire complètement le peloton, qui fait que tout le monde est à bloc. Et alors, à 300 mètres, c'est, je sais pas, l'explosion thermonucléaire.
0: Mais c'est le seul qui est debout, hein, sur son vélo, ils sont...
1: Et voilà, oui. Mais on le voit souvent avant les attaques de Pogacar, qu'elle soit comme celle-ci de puncher à 300 mètres de la ligne, ou parfois quand il part de très loin, il y a toujours un équipier avant. Je me souviens au championnat du monde, il y avait une Novak notamment en Suisse. C'est le principe de mener un train très très très rapide, de tout donner, d'étirer un maximum le groupe. Parce que déjà le fait d'être en cinquième position, ça veut déjà dire qu'on a déjà un trou à combler. Et au moment où il attaque, tout le monde est limite rupture. Déjà, c'est un peu la manière de fonctionner. Sinon, je vois pas ce qu'on peut dire de plus ce matin que ce qu'on a dit hier. Les écarts restent minimes entre les premiers, ce qui est loin d'être le cas quand on voit la suite du classement. Et hier, on s'est rendu compte que le Père Noël avait changé de tenue et qu'il était redevenu le Père Fouettard.
0: Gérard, un petit mot quand même sur que doivent faire les autres équipes pour essayer de contrer en fait cette armada ? Sur une montée comme celle-là, par exemple, il faut être beaucoup plus au contact ?
3: Mais je pense qu'il fallait peut-être être plus offensif avant, essayer de mettre des hommes devant qui étaient capables de creuser un écart plus grand. Mais quand Rodrigo dit c'est l'œuvre de deux hommes, c'est l'œuvre de deux hommes dans la finale, mais c'est l'œuvre d'une équipe pendant un certain moment dans l'étape pour revenir, pour ne pas laisser grandir les écarts. Et on sent très très bien que quand ils s'y mettent vraiment, le but c'est de remporter l'étape et il n'y a pas de doute. Et comme Rodrigo l'a si bien dit, Pogacar est lancé à une vitesse qui met tout le monde en difficulté. Mais lui a encore cette petite accélération.
0: Alors, écoutez, justement, Tadej Pogacar qui nous parle de ce maillot jaune. Il l'a donc vêtu déjà après trois jours seulement. Alors, va-t-il le garder ? Eh bien, c'est la question qu'on lui a posée. Non, je ne sais pas si on va le garder. Bah, la stratégie, elle n'est pas très claire.
4: Il est toujours super compressed in the general classification. So
0: on va juste essayer de rester bien au classement général et pour l'instant, ben, on se tient tous ensemble.
4: Still be, they are still ahead of us, and yeah, we need to.
0: En fait, ce qui arrive, le plus difficile, c'est ce qui va arriver après, et on va essayer de se concentrer sur l'étape de mercredi et surtout jeudi.
4: We go stage by stage with yellow, and
0: et on va aller vraiment étape par étape avec le maillot jaune, et puis on verra.
5: Oui, ça, j'ai fait la recherche entre la fin du match Espagne-Portugal et le début du match des Diables. J'avais plus de temps.
0: T'es pas dormi, du coup.
5: Non, mais si on regarde, c'est chaque fois l'équipe IF qui avait bénéficié. Ça aurait pu être l'équipe IF
2: hier. Ouais.
5: Mais si vous vous souvenez, l'année dernière, il a pris très, très tôt le maillot. Et en fait, il l'a cédé pendant quelques jours à Illy. Et l'année précédente, il l'avait pris encore plus tôt. Je pense que c'était déjà le deuxième jour, je pense. Et il l'avait cédé un jour à Carapace, avant de le reprendre. Donc, le passé récent, les deux dernières années, nous montre qu'il le prend une première fois, qu'il le cède, mais il ne le cède pas très longtemps. N'oublions pas que demain, ce sera une étape pour sprinter, et qu'après-demain, même si l'arrivée n'aura pas lieu en côte, il y aura l'enchaînement Aspin-Tourmalet. Donc il n'est pas du tout impossible qu'on ait, pour 24 heures au moins, un nouveau maillot jaune. Si, en tout cas, Sa Majesté en a décidé ainsi. Oui.
0: On va regarder justement un petit peu sur Del Toro, parce qu'on imagine aujourd'hui qu'a priori, il y a d'autres équipes qui pourront aller jouer la victoire. Mais ça va être une étape difficile, il y aura du vent de face. Oui. Et en fait, on pourrait imaginer encore l'équipe UAE devant.
5: Je ne crois pas, je crois moins, je l'ai expliqué pourquoi. Parce qu'il faut quand même être plus qu'un puncher pour gagner à fois. Ça peut être un petit groupe et... Et là, s'il y a des gars dans le style d'un Pedersen, d'un Matthews qui passent, je pense, enfin, Pogacar est toujours capable de gagner un sprint à 30. Hein. Entendons-nous bien, après une étape difficile. Mais là, il y a peut-être moins le profil. Et je crois que la clé, ce sera la dernière côte, dont le sommet est
2: trentaine
5: à 30 km de l'arrivée. Et là, à ce moment-là, il faudra voir quels seront les hommes rapides qui auront passé. Exemple Pedersen, peut-être un Godon. Voilà le genre de profil. Je crains que ce soit un peu dur pour Philipsen. Je pense que ce sera trop dur pour des Merlire, des Coy et des coureurs comme ça. Alors, qui passe? Et deuxième question, avec qui comme équipier pour pouvoir, puisqu'il ne reste quand même pas 80 km non plus, revenir sur... Il y aura probablement des échappés. Donc ça, ce sera une double analyse à faire au-dessus. Et là, à ce moment-là, des profils, comme jadis, Uchoft, Sagan, comme aujourd'hui, Pedersen, peut-être Godon, peuvent espérer peut-être passer et gagner cette étape. C'est très possible.
0: Gérard, ce qu'il y a aussi, c'est qu'à ces premières étapes, on a déjà fait des dégâts. Physiquement, il y a beaucoup de coureurs qui doivent déjà être émoussés.
3: Oui, la difficulté des étapes, mais aussi la chaleur. On annonce quand même 38 à 40 degrés éventuellement aujourd'hui. C'est quelque chose qu'il faut pouvoir gérer. Alors, on sait que ça roule assez vite aujourd'hui. Donc, on ressent moins la chaleur quand on roule à ces vitesses-là. Mais malgré tout, on la subit, on transpire, on perd des sels minéraux. Il faut être très, très attentif à cela. Et oui, je suis assez d'accord avec Rodrigo pour les noms qu'il a cités. J'ajouterais Mathieu Van Der Poel.
5: Oui, bien sûr.
0: Oui, Mathieu, ça veut dire que par rapport à Remco, c'est quoi qu'il doit faire comme course aujourd'hui?
5: Oh, suivre. Je pense que maintenant, Remco, c'est surtout limiter, arriver dans le même temps que tous les autres, avoir deux étapes. Je n'aime pas utiliser le mot récupération parce que Gérard vient de le dire. On est sur le Tour de France. Il y aura 37 degrés à l'ombre au moment où, dans quelques instants, les coureurs vont s'élancer de Carcassonne. Mais ça a été quand même très tendu, les trois premières étapes, parce qu'un chrono par équipe est toujours tendu, parce que deux arrivées pour puncher. Je pense aujourd'hui finir dans le groupe, qu'il soit de 20, de 40 ou de 50 coureurs qui arrivent avec les meilleurs. Demain, ce sera plus évident, puisque ce seront aux équipes des sprinters de prendre les choses en main. Là, ils vont cadenasser la course, c'est quand même ça, enfin une opportunité. Et n'oubliez pas qu'il y a le Tourmalet après-demain, qui lui...
1: il faut bien dire, ce sont des très mauvais souvenirs, que ce soit sur le Tour de France ou le Tour d'Espagne, même si lui, pour essayer de conjurer le sort, et la raison, on dit à l'époque que les deux fois, on avait abordé le Tourmalet dans l'autre sens, il est mieux que l'année dernière.
2: Donc, on est en début de tour.
1: Mais voilà, donc essayer d'être bien pour le... Pour l'État, parce que malgré tout, lui, pas davantage que Vingegaard, on peut pas dire hier ils ont perdu, ils sont tombés sur un type, ils étaient là où ils devaient être. Peut-être que le seul petit bémol, c'est que bon, il n'a plus ou pas encore ce punch qui fait qu'il aurait, on l'aurait vu quand même un peu plus près autour de Carapaz, de Vingegaard, de Sexas, un petit peu en retrait. Sur papier, c'est quand même une arrivée qui lui convenait mieux qu'à Lipovitz, par exemple. Lipovitz termine devant lui. Alors c'est anecdotique, oui, non, on va pas polémiquer, le but n'est pas du tout là-dessus. Et peut-être que mentalement, il se rend compte encore qu'il lui manque un petit quelque chose. Et je pense que les journées d'aujourd'hui et de demain vont être importantes pour un peu...
2: temporiser.
1: Piano avant ce qui sera quand même l'étape reine des Pyrénées, quoi.
0: Du coup, vous avez parlé de Sexas. On va écouter Paul Sexas et puis après, je vais vous faire réagir. Parce que pour lui, c'est un début de tour super réussi.
6: Ouais, c'est sûr que c'était mieux qu'hier. Pas eu de problème aujourd'hui. L'équipe a fait un très gros boulot pour me placer et pour me mettre dans les meilleures conditions. Et voilà, dans la montée, j'étais plutôt bien. Il m'en a manqué un peu pour accrocher les meilleurs. Voilà, quatrième, c'est déjà bien.
7: Ouais, justement, en termes de sensations, au niveau du feeling, vous en êtes ?
6: Ouais, je suis content. C'est un bel effort pour bien commencer le tour. Là, maintenant, je me sens bien et je suis content de la journée.
0: Voilà, Cyril, un peu le Sexas, tout en confiance.
2: Oui, enfin, quand on connaît le niveau de Paul Sexas, dans aucune de ses arrivées, je l'imaginais au-delà de la cinquième place. Donc, c'est conforme à ce qu'il doit être capable de faire. Il aurait fait dixième à 20 secondes hier, ça aurait été une vraie déception. Donc, je pense que oui, il est là où il doit être. Pour moi, il n'y a pas de... On n'est pas au-delà des ambitions. Les jours vont arriver. Il perd quand même un petit peu de temps. Il est passé par Carapaz. Enfin, un petit peu de temps, il perd un petit peu de place. Donc... Bon, je pense qu'il n'y a pas à se réjouir plus que ça. Il a toujours prouvé depuis le début de l'année, quand il est en course avec les meilleurs, il est parmi les tout meilleurs mondiaux. Donc il est à sa place. Certes, il a 19 ans, il fait un bon début de tour. On sait que pendant les 10 premiers jours, pour moi, il n'y a pas trop d'interrogations autour de Paul Sexas. Il a déjà fait des grandes courses et il sait tenir le long terme. La question, c'est les 3 semaines. Donc pour moi, c'est au-delà de la première et deuxième étape de repos que les questions vont se poser. Sur le reste, je pense que Paul doit bien rouler. Il roule bien avec ses équipiers devant. Et tout comme Remco, pour moi, il n'a pas à faire d'efforts jusqu'au moins à la Spain, pendant 2 jours, au chaud. Ça va être le cas parce qu'il va faire chaud. Mais au chaud dans le peloton, pas d'efforts. Et pas se faire piéger sur un petit coup à la Mormoelneux au début. Mais voilà ce qu'il faut, sur quoi il faut être vigilant.
0: Rodrigo, si on rejette un petit coup d'œil sur le classement général, c'est un classement général qui devrait rester plus ou moins équivalent dans les 2 jours qui viennent, mais on pourrait avoir des grosses déjà différences à partir de jeudi.
1: Je ne sais pas s'il y aura des grosses différences. Je pense que ça va dépendre de ce que Pogacar a l'intention ou pas de faire dans le Tourmalet.
0: Sauf qu'a priori, c'est ce qu'il avait coché comme,
1: oui.
0: comme étape.
1: Oui,
2: ouais, mais ce n'est pas une arrivée au sommet. Ce
1: n'est pas une arrivée au sommet.
2: On ne prend pas les mêmes risques.
1: Il faut voir. Donc peut-être en tout cas que pour le moment, les choses sont bien claires. Elles sont plus claires, me semble-t-il, au niveau des positions de chacun qu'au niveau des écarts proprement dit. Ici, pour Sexas, ça commence aujourd'hui, la vraie pression. Le public français, hier, vu les circonstances, il y avait pratiquement personne à la cérémonie protocolaire. Ça commence vraiment aujourd'hui, la pression. Ce que j'ai trouvé hier, c'est que je trouvais quand même déjà un petit peu mieux que les 2 jours avant. Il faut dire quand même que la veille, il avait eu une crevaison à un mauvais moment. C'était un gros effort quand même. Mais on voit, il a eu un col de première catégorie avant. L'étape était... dans son entièreté plus dure hier, et ça lui convient à mon avis un petit peu mieux, mais comme le disait Cyril, je pense que tout le monde est à sa place. Pour moi, la surprise hier, c'est Carapaz. Je ne le voyais pas aussi puncheur et explosif, parce qu'on en avait même parlé ensemble pendant le direct, et en se disant, oui mais Carapaz, il a pas le punch, oui mais voilà, il est beaucoup mieux qu'on ne pense, et ça fait un gars ajouté en plus à la dizaine, voire à la douzaine de coureurs qui espèrent être sur la troisième marche du podium.
3: Oui.
0: Un petit mot sur Arnaud Delis. Gérard, on a entendu hier, donc il y a eu un message sur les réseaux sociaux de l'équipe. Arnaud qui dit qu'il avait tout fait pour être prêt pour ce Tour de France, que c'était un gros objectif de sa saison. Et finalement, il a dû renoncer à cause de la maladie. Et donc là, bon, après, c'est un message de l'équipe, mais ça a l'air d'être plus clair. Donc il était vraiment... C'était sa volonté d'être sur le Tour de France.
3: Oui, mais je pense que tous les coureurs veulent être sur le Tour de France dans la réalité. C'est assez simple. C'est, quand vous dites à un coureur, votre équipe va au Tour et vous lui dites, non, toi, tu n'y seras pas, ben, c'est une grosse déception. Et
0: donc, c'est vrai qu'on avait eu des discussions en se disant, est-ce que c'était vraiment son choix? Est-ce qu'il était bien physiquement? Et puis là, il l'a réaffirmé hier.
3: Oui, mais il voulait être sur le Tour. Maintenant, quand le jeudi, vous êtes incapable, pour des raisons de santé, de vous présenter à la présentation de l'équipe, que le lendemain, on dit ça va mieux, et que le samedi, ben, on voit que c'est une catastrophe, on se demande si le service médical a bien jugé les choses. Parce que je pense que mettre Arnaud dans l'état dans lequel il se trouvait malade pendant ces 3 jours, ça n'était absolument pas lui faire un cadeau, en fait. On sait qu'on est au Tour et que dans un Tour, quand vous êtes...

0: on a 2, 3, 4 médecins ou autres, je pense que si on prend soin de la santé d'un coureur, on ne l'envoie pas sur le départ du Tour à 30, 37, 38 degrés avec un départ du Tour qui, déjà à la base, ne lui convient pas du tout. Alors, une indigestion, oui, on le sait, ça peut arriver. Mais là, on se rend bien compte que ce n'est pas une indigestion, c'est plus profond que ça et ça se répète. Mettez-vous à la tête d'un coureur qui a un profil comme Arnaud, leader d'une équipe avec le passé qui est le sien, même s'il est encore tout jeune dans le métier. Est-ce qu'on peut attendre d'un Arnaud Delis, prendre le départ d'un Tour d'Italie, faire 4 jours rentrer, prendre le départ d'un Tour de France, faire 2 jours rentrer? Psychologiquement, on ne lui a pas rendu service. Je pense que l'idée, c'était peut-être de discuter avec lui au préalable pour lui dire, écoute... est-ce que c'est utile vraiment et est-ce qu'on te remplace pas, quoi?
1: Bah bon. Ouais, c'est vrai qu'on aura,
0: après
1: aura,
0: c'est facile. Hein.
1: On a Jérôme Alguers qui est allé au départ ce matin et il a posé une question justement là-dessus. On l'aura dans le direct de Rodrigo avec le médecin de l'équipe qui nous donnera des nouvelles d'Arnaud. Rodrigo, vous voulez rajouter quelque chose?
2: Moi, je suis quand même très prudent sur les responsabilités de par le fait qu'on a été habitué pendant des années à être sur place, à pouvoir avoir un contact direct avec les gens de l'équipe et donc avoir des informations que très humblement, je n'ai pas aujourd'hui. Donc, qu'il y ait des erreurs qui aient été commises, ça semble indéniable. Mais alors, moi, venir dire c'est la faute du médecin, c'est la faute du staff, c'est la faute du coureur, franchement, je n'en sais rien. Ce que je sais, c'est qu'une source importante à la Loterie Nationale m'a dit qu'il y avait une grosse discussion vendredi, 45 minutes, entre Arnaud et un haut responsable, et que la décision a été prise à ce moment-là, j'imagine, en concertation avec le médecin, je ne peux pas imaginer autrement, de continuer. C'est la seule chose que moi je peux dire maintenant, et selon cette source, il fallait prendre une décision au plus tard pour 11h du matin, vendredi, de dire, il prend le départ ou on appelle quelqu'un d'autre pour le remplacer. Moi, c'est la seule chose que je sais. Je fais un travail de journaliste. Après, on peut dire, il me semble que, etc. Et attention, nos consultants sont là pour ça, hein, pour donner leur avis. Hein. Moi, simplement, je dis, de mon point de vue, n'ayant jamais fait un Tour de France sur un vélo, je n'ai pas tous les éléments qui me permettent d'avoir un avis catégorique sur...
3: Ça, c'est exact. Mais les conséquences sont là, Rodrigo.
2: Ah, les conséquences,
3: et,
2: oui.
3: Mon excellent ami José de Coer a été relativement dur dans ce qu'il a dit, puisqu'il dit « Est-ce que Arnaud Delis a encore envie de courir ?»
2: Oui, là, évidemment.
3: Et donc, quand Arnaud va lire ça, c'est de nouveau une belle claque, oui, alors qu'on ne sait pas exactement.
2: Et j'imagine que, comme vous le sous-entendiez, parce qu'on n'avait pas cité la marque hier, à ce moment-là, si Fabian Cancellara lit ça aussi, puisqu'il évoluerait, oui, chez Tudor la saison prochaine... Oui, je comprends. Mais je crois maintenant qu'il faut, en effet, ça sert à rien de parler du passé, ça sert encore à rien de parler du présent, il n'est plus là, il faut penser au futur. C'est un garçon terriblement attachant, qui a un talent immense dans beaucoup de domaines. On sait qu'il ne gagnera jamais un Grand Prix de la montagne sur le Tour, mais il sait faire plein de choses. Voir quand même que c'est la troisième année, c'est de suite, qu'il a des problèmes... Il faut solutionner ça, l'aspect physique, et je crois aussi énormément l'aspect psychologique.
3: Oui.
2: Parce que là, on est dans du physique, du psychologique et de l'émotionnel. Et quand on en a un des trois qui ne va pas, c'est compliqué. Quand on en a deux des trois, c'est presque insoluble. Quand on en a trois sur trois qui ne vont pas, c'est une catastrophe.
1: Oui, on suivra évidemment attentivement. On va retrouver maintenant Kevin Papen et François Mercy avec Jonas Van Gonecten, ex-coureur qui est installé aujourd'hui en Espagne et qui a passé une journée sur le Tour de France hier.
4: Ça va être une belle étape aujourd'hui. Demain aussi. Mais aujourd'hui, ça va être costaud le départ. J'aimerais pas être dans le peloton.
5: Ouais.
4: J'aurais détesté cette étape.
6: Il connaît les routes catalanes comme sa poche. Jonas Van Gonecten vit en Espagne depuis 10 ans, une retraite sportive sous le soleil, au nord de Barcelone. L'ancien coureur belge a profité du passage de la Grande Boucle à deux pas de la maison pour faire découvrir la magie du Tour de France à sa famille.
5: Waouh ! Tu veux un vélo comme ça, Chloé ?
4: Ici, Granollers, le départ, un départ du Tour, c'est toujours super. J'ai pu voir ça quand j'étais plus jeune aussi avec mes parents. Et donc voilà, première fois et ce sera sûrement pas la dernière.
6: Transmission et partage de sa passion avec ses enfants, des retrouvailles aussi avec les anciens

0: Gauthier est directeur sportif.
1: Ah, ça va ?
2: T'habites pas loin, toi ?
1: Bah non, il est juste à côté. Comment ça va ? Bien ?
3: Depuis que j'ai arrêté, donc 2021, c'est papa à la maison. Et je peux dire que c'est presque aussi dur que ce que j'ai connu.
2: Aussi dur que d'être coureur cycliste ?
3: Exactement, même parfois beaucoup plus fatigant. Tu fais tout le tour ?
4: Ouais, pas. J'abandonne pas.
0: Depuis sa fin de carrière, l'ancien sprinteur a pris ses distances avec le monde du cyclisme.
3: Ça manque un peu. Même si j'ai pas oublié ce que c'est. Donc il y avait les bons côtés et les mauvais côtés.
2: C'est-à-dire ?
3: La souffrance. comme les coureurs vont avoir dans une heure. Et ça, on l'oublie pas.
0: Pro pendant plus de 10 ans, Jonas Van Gunnekten a remporté 8 courses, mais il n'a jamais participé au Tour de France.
3: Pour moi, je veux dire, ça n'a jamais été le but ultime du Tour de France. J'ai été pas mal de fois dans la présélection, ça ne s'est jamais concrétisé. Plusieurs fois, j'étais content de ne pas y être, car j'avais toujours j'étais un peu fatigué au mois de juin et j'accusais le coup du début de saison. Et donc, c'est jamais un cadeau d'être sur le départ du Tour et pas être à 100%. J'aurais voulu y être, mais dans les bonnes conditions.
0: Pas de Tour de France, mais de Vuelta. Et son meilleur souvenir, c'est une victoire d'étape au Tour d'Espagne 2016. Un succès au sprint devant Benati, Valverde et Philippe Gilbert.
3: Ça a été une grande délivrance quand même. Beaucoup de préparation en amont, un stage en altitude que j'avais fait et donc beaucoup, beaucoup de sacrifices. Ce qui est devenu la norme maintenant, mais à l'époque, bon, c'était un peu le nouveau.
0: Aujourd'hui, Jonas Van Gunnekten se consacre pleinement à sa famille, mais il n'exclut pas de revenir peut-être un jour dans le monde du cyclisme.
3: Je ne ferme jamais la porte, mais je ne pense pas. J'aime bien, voilà, comme maintenant, y être, m'être présent avec les enfants. Et voilà, donc je sais à quel point ça passe vite et profiter à 100% d'eux, ce que je n'ai pas pu faire depuis que j'ai 15 ans. Donc voilà.
2: La vie est belle en Espagne ?
3: La vie est très belle.
5: Voilà, Jonas Van Gunnekten avec sa famille en Espagne. Dans quelques instants, on va retrouver donc le direct de cette quatrième étape. 181 km 900, 4 ascensions, 2700 mètres de dénivelé. Ça va donc piquer dans les jambes et on retrouve tout de suite pour vivre déjà la quatrième étape du Tour de France, Rodrigo Benquens.
6: Merci beaucoup Christophe. En effet, quatrième étape, Carcassonne-Foix. On est habitué depuis des années à ce que lorsque le mot foi sort de notre bouche, d'avoir des grosses étapes de montagne. Et cette fois, ben, ce sera un petit peu plus léger, mais malgré tout, une étape intéressante. Est-ce qu'aujourd'hui, c'est une des vraies questions, les baroudeurs seront encore tenus en laisse comme ce fut le cas jusqu'ici? C'est sans doute une des questions principales. Le départ fictif qui va être donné dans quelques instants, place Générale de Gaulle, et nous aurons 8 km 800 de défilé jusqu'au départ. Les coureurs sont donc à Carcassonne, où on a eu droit à 13 départs dans l'histoire du Tour. Et les deux dernières fois qu'on est arrivé à Carcassonne, je ne parle donc pas des victoires d'étape, les deux dernières fois qu'on est arrivé ici, deux victoires belges, Wellens l'année dernière et Philipsen en 2022. C'était le premier des succès de Jasper Philipsen sur le Tour de France. Deux départements aujourd'hui, l'Aude et l'Ariège, une région, l'Occitanie, la région du foie gras, du cassoulet, des cerises de Céret, entre beaucoup d'autres. Et donc une étape accidentée, on vous l'a dit, de près de 3000 mètres de dénivelé au total. Le maillot jaune est revenu sur les épaules de Jonas Vingegaard, alors que vous avez là en gros plan Merlier qui attend, comme beaucoup d'autres, impatiemment l'étape de demain. Puisque demain, alléluia, enfin, ce devrait être la journée des sprinters entre Lannemezan et Pau. Il faudra simplement passer la petite bosse de la côte de Balex, située à 25 km de l'arrivée, qui fait 1 km. Et puis, ça devrait pouvoir le faire. Carcassonne et toutes ses richesses, avec notamment, vous l'avez vu, son pont vieux, construit au XIVe siècle, un pont médiéval de 225 mètres et qui dispose de 12 arches en plein centre, exclusivement, non pas comme celui-ci, forcément, qu'empruntent les coureurs. Le pont vieux, lui, est réservé aux piétons et permet l'accès rapide à la cité médiévale. Donc, l'Aude, un département, un fleuve long d'un peu plus de 220 km qui traverse des paysages radicalement différents que l'on peut diviser en trois grandes sections. La haute vallée, le torrent, la vallée moyenne, le vignoble, ça vaut le détour, et la basse plaine, le fleuve tranquille. Et évidemment, Carcassonne, c'est cette image spectaculaire de ces remparts. La cité de Carcassonne fut occupée dès la période gauloise et devint une place forte romaine au IIIe siècle. Et suite à sa reddition, elle fut rattachée au domaine royal français et est devenue une forteresse frontière absolument imprenable face à l'Aragon. Menacée de démolition au XIXe siècle, elle est sauvée entièrement et restaurée par Viollet-le-Duc à partir de 1853, ce qui lui donne son aspect actuel avec ses toits d'ardoise pointus. Et comme vous venez de le voir, c'est cette image traditionnelle, je vais le revoir, cette double enceinte, puisque la cité est protégée par deux rangs de remparts totalisant 3 km de courtine et 52 tours. Et vous le voyez évidemment parmi toutes les richesses, l'église que vous voyez ici, située dans le quartier de la Barbacane, au pied de la cité, fut édifiée précisément, on a cité son nom, par Viollet-le-Duc, entre 1854 et 1859. Elle est jolie, mais on lui fait un peu de l'ombre, évidemment, avec la basilique Saint-Nazaire, que vous verrez très probablement. Carcassonne, donc, ville départ, et 182 coureurs au départ, puisque après Berthet, qui n'était pas reparti à cause de sa chute dans le contre-la-montre par équipe, le deuxième jour, c'est, vous le savez, Arnaud Dely qui a abandonné hier. 182 coureurs au départ et deux Occitans, donc deux régionaux, Bruno Armirail qui est tombé hier et Benjamin Thomas également. Nous sommes, regardez comme c'est beau, regardez comme c'est beau, et c'est d'autant plus beau lorsque le ciel est bleu aujourd'hui. Et pour l'avoir vécu quelques fois, se retrouver ici le jour du 14 juillet, car il fut toute une époque où le Tour de France faisait sa journée de repos ici la veille ou le lendemain du 14 juillet, l'embrasement de cette cité, c'est un spectacle pyrotechnique absolument grandiose qui attire chaque année près de 700 000 personnes le soir du 14 juillet. Et ce très très spectaculaire, cette très spectaculaire image avec notamment la porte narbonnaise qui porte ce nom tout simplement parce qu'elle était orientée vers Narbonne, composée de deux énormes tours en éperon et édifiée pendant le règne de Philippe III le Hardi, c'est-à-dire vers l'an 1280. On découvre toutes ces merveilles et on comprend que les organisateurs aiment bien venir ici. C'est presque devenu une habitude de venir à Carcassonne. La chaleur, on l'a évoqué déjà sur le plateau de Christophe Delstanche. Météo France, qu'on scrute avec encore plus d'attention que d'habitude, prévoyait 37 degrés à l'ombre au départ, alors que vous le voyez, les coureurs sont au soleil. Et tout à l'heure, 38 degrés à à foie. Et c'est vrai que la canicule risquera encore de jouer un rôle important, notamment tout à l'heure dans la traversée du pays Qatar et les reliefs ariégeois. Nous reparlerons évidemment de tout cela et c'est une très belle image que de voir ce peloton sortir donc de la ville de Carcassonne. Bon anniversaire, c'est sympa, oui, ils sont deux à fêter leur anniversaire aujourd'hui. Le deuxième, c'est l'ancien régional, c'est le coureur de Kara Rural, Balderstone. Et si Vinokourov ou Balderstone venait à s'imposer le jour de son anniversaire, sachez que c'est quand même quelque chose qui n'arrive pas souvent sur le Tour de France. Déjà, si vous êtes né au mois d'octobre ou au mois de janvier, c'est compliqué.
7: C'est impossible.
6: On est d'accord. Mais au-delà de ça, le dernier à l'avoir fait, c'était au siècle précédent. Eric Zabel avait gagné en 1995. Et l'avant-dernier à l'avoir fait, c'était Paul Wellens en 1980, Paul qui est le tonton de Tim, donc le frère du papa.
7: Très bien.
6: Voilà pour la petite histoire, je ne sais pas.
7: Comme vous dites, il faut déjà être né en juillet.
6: Oui, ou alors exceptionnellement parfois dans les derniers jours de juin.
7: Ouais, vraiment tout dernier.
6: Ça peut marcher. Bon, aujourd'hui, on va, je vous fais un petit plan, hein, puisque 5 km 300. On va revoir les victoires de Philipsen et de Wellens à Carcassonne. On va voir le dernier vainqueur à foie. C'était tellement émouvant, tellement touchant. Il n'est pas dans le peloton, c'était, souvenez-vous, le Canadien Hugo Hull. On va revoir aussi le dernier Belge à s'être imposé avec un départ à Carcassonne. C'était Franck Host à Nîmes. Nous aurons le deuxième épisode de notre série 50 ans de Lucien Vanimp. Et puis on vous parlera de, pour des raisons que je vous expliquerai plus tard, de Fabien Barthez, de l'abbé Saunière, de Simon de Montfort. Et puis quand même, je sais que pour vous c'est très important qu'on essaie tous les jours d'avoir une petite page gastronomique. Vous saurez tout sur l'asinate et sur la fougasse au friton. Je sens que ça vous donne déjà envie. On aura aussi des réactions tout au long de la journée, puisque ce matin au départ, vous devez le savoir, Jérôme Elguers a interrogé le médecin de l'équipe Lotto, Ramsès De Bruyne, une des belles surprises de la journée d'hier, Benjamin Thomas, un des deux régionaux de l'étape, Louis Vervaeke, qui pour sa prestation d'hier et pour celle de son leader Van Wilder sera certainement très intéressant. Vlad Van Mechelen qui nous a absolument épaté hier. Et ce sera quand même sympa d'entendre un peu comment se sent Baptiste Westhoffer pour différentes raisons. C'est un beau menu.
7: Ah oui, c'est un beau menu, beau programme.
6: Plus tous les impondérables.
7: Plus la course qu'on ne maîtrise pas.
6: Il y a beaucoup de téléspectateurs qui disent moi la course qu'on ne maîtrise pas, mais on sait toujours qui. C'est comme jadis le football, hein, un sport qui se joue à 11 et à la fin c'est l'Allemagne
7: qui gagne.
6: C'est plus le cas. Là, c'est
7: comme
6: plus
7: quoi
6: du,
7: tout
6: plus
7: peut changer. Tout mais là aujourd'hui, oui.
6: Qu'est-ce que
7: pas.
6: Vous avez envie de dire? Alors je vais vraiment déjà rentrer dans l'affect. Je sais, vous n'êtes pas. Ce n'est pas une majorité, mais j'ai reçu des messages de certains d'entre vous qui disent « Moi, j'arrête de regarder. »
7: C'est dommage, oui.
6: Ouais.
7: Oui, c'est dommage.
6: J'arrête de regarder le Tour. Je l'ai reçu peu, mais je n'en ai pas reçu qu'un, comme ça. Je pense, c'est peut-être sur un coup de tête, donc j'ose croire que les quelques personnes qui pourraient penser ça sont quand même avec nous maintenant. Qu'est-ce que vous avez envie de leur dire à ces gens-là? Et ne me dites pas les paysages sont magnifiques, parce que vrai.
7: À ces gens-là, presque pas grand-chose, parce que finalement, je peux entendre leurs réflexions, même si on a toujours et il y aura toujours de belles et grandes étapes. Si je devais dire quelque chose, c'est une position que j'ai déjà évoquée il y a quelques années. Et quand je dis
6: Je sais ce que vous allez dire. Je sais ce que vous allez dire. Vous allez revenir sur le nombre de coureurs.
7: Exactement.
6: Mais ça, on ne sait pas le changer cette année. Il faut être président des États-Unis pour changer les règles en cours de compétition.
7: C'est bon, jamais. Notre message peut passer. Non, ce que je veux dire, c'est que, bien évidemment, c'est toujours dommageable, mais en fait, ces grands patrons d'équipes qui ont les plus grandes équipes du monde, elles vivent parce qu'il y a des partenaires. Les partenaires viennent parce qu'il y a de la télé. La télé est là parce qu'il y a des téléspectateurs. Et il y a des téléspectateurs parce qu'il y a du spectacle. Si aujourd'hui les téléspectateurs commencent à nous faire comprendre que c'est difficile pour eux de s'intéresser parce que la course elle est cadenassée, elle est pas trop cadenassée, mais on sait à peu près comment ça va se dérouler, je peux entendre de la frustration de la part des téléspectateurs. Et donc le cyclisme évoluant, on doit évoluer, on doit se poser les bonnes questions. Et se poser les bonnes questions, c'est qu'aujourd'hui, on doit prendre le départ de ces courses-là. Et c'est compliqué à entendre quand on est manager d'équipe. Une chute le premier jour qui mettrait 3 coureurs à terre, vous ne pouvez plus contrôler la course. Certes, je l'entends, mais pour le bien du cyclisme, pour la répartition des forces, ça veut dire qu'on aura peut-être plus d'équipes, moins nombreuses, mais des courses plus compliquées à contrôler, nous permettront d'avoir du spectacle tous les jours. Peut-être, j'évoque cela. Donc j'ai envie de leur dire, continuez à regarder le vélo. Il y aura des jours où la course ne sera pas contrôlée. Il y aura des jours où, bien évidemment, le classement général va se jouer. Et on a ces grosses équipes qui vont faire en sorte de mettre leur leader dans les meilleures conditions possibles. Malgré tout, ça reste quand même un sport extraordinaire. Il y a des beaux paysages comme on est en train de le voir maintenant. Et il va y avoir du spectacle. Les coureurs sont tous des sportifs admirables qui font un sport ô combien difficile et qui s'entraînent dur pour être à ce niveau-là. Et donc je pense que c'est encore un superbe spectacle à regarder.
6: On en reparlera certainement de tout cela. Entre-temps, on vous a montré une superbe image d'un endroit que j'adore, c'est la place Carnot. On s'y était arrêté déjà dans le passé ensemble, Cyril, la place qui a été conçue lors de la création de la Bastide Saint-Louis par le roi Saint-Louis en 1247 et qui servait de centre névralgique pour le commerce et les rassemblements avec sa fameuse fontaine de Neptune. Sculpté en marbre d'Italie par les frères Baratta, qui représente Neptune. C'est très spectaculaire sur son char, entouré de tritons et de dauphins. Vous avez vu aussi cette image, le canal du Midi, le port du canal, vous l'avez vu, le port du canal et le canal du Midi, c'est quand même une aventure extraordinaire, ça. Relier la Garonne à la mer Méditerranée, le canal royal en Languedoc est devenu le canal du Midi déjà en 1789, selon la volonté des révolutionnaires, et c'était le plus grand chantier de tout le XVIIe siècle. Également nommé canal des deux mers parce qu'il fournit une voie navigable de l'océan Atlantique à la mer Méditerranée, réunissant sur 430 km le canal du Midi et le canal de Garonne. Et il faut savoir que on doit uniquement à la ténacité d'un homme, Pierre-Paul Riquet, d'être venu à bout de cette idée complètement folle pour l'époque, je ne sais pas si vous vous rendez compte, créée pour puis alimenter un cours d'eau artificiel de 240 km de long, de 10 mètres de large et d'une profondeur de 2 mètres pour relier la Garonne à la Méditerranée, avec, rappelons-le, les moyens techniques et topographiques du XVIIe siècle. On est donc à l'époque de Louis XIV, et le réseau du canal constitue l'une des réalisations de génie civil les plus extraordinaires de l'ère moderne. Et si vous avez des idées de vacances en famille avec des enfants qui peuvent avoir entre 6 et 15 ans, mais c'est pour tous âges, pouvoir aller avec 2-3 couples d'amis, faire le canal du Midi, c'est quelque chose de vraiment, vraiment exceptionnel.
7: C'est clair.
6: Et c'est apaisant aussi. Voilà, pour essayer de vanter un petit peu les mérites de cette très, très belle région qui accueille cela, la cathédrale, je vous en avais touché un mot, la cathédrale Saint-Michel. Il y a donc ici une basilique Saint-Nazaire, une cathédrale Saint-Michel, une abbaye. Ça fait beaucoup d'édifices religieux d'un très haut niveau. Il reste 600 mètres avant le baisser du drapeau du jour. Et Cyril, vous avez donc moins de 500 mètres pour nous dire que va-t-il se passer dans les premiers kilomètres au niveau du relief.
7: Au niveau du relief, pas grand-chose, même si cette région, ce n'est pas des grands bouts droits tout plats. Hein.
6: Oui.
7: C'est des petites routes, ça monte un petit peu, c'est propice à une course un petit peu animée. Donc, ça peut être un bon début d'étape. On a vu qu'il y avait des maillots, j'ai vu le maillot de Romain Grégoire qui était aux avant-postes. On sent qu'aujourd'hui, en tous les cas, on n'a pas envie de se faire de louper l'échappée. Hier, c'est parti à la pédale, c'est parti en costaud. On voyait Romain Grégoire ici, Mathis Lebert. On va encore avoir des hommes forts, hein, forcément, mais on sent qu'il y a beaucoup, beaucoup de concentration pour se lancer dans cette étape qui, je l'espère, doit nous réserver encore une bonne partie de spectacle.
6: Oui, parce qu'il n'est pas impossible qu'un coureur qui soit pas trop loin au général et qui n'est pas trop dangereux, il faudrait quand même avoir ces deux conditions pour le classement final, puisse prendre le maillot jaune.
7: Je pense que c'est quelqu'un qui est déjà au-delà du 15e ou 20e place au général, ouais. et quelqu'un qui pourra prendre un petit peu de temps. L'étape est quand même difficile. Hein.
6: Et c'est parti avec le champion des États-Unis, un Ineos Total Energy. Ça, c'est dire qu'un Total Energy est devant au début d'étape, c'est un pléonasme. Et donc, Quinn Simmons.
7: Voilà,
6: avec Abraham Sen.
7: Abraham Sen, Kwiatkowski,
6: c'est du beau monde. Pinarello, Grégoire,
7: Mathis Lebert,
6: Incorn.
7: Jusqu'à ce que la cassure se fasse.
6: Enfin, commencer en mettant Kwiatkowski, Simmons et Abraham Sen, ils ont dû quand même se parler.
7: Mais parce qu'on sait que c'est bien de faire partir ce coup. Vous avez vu le coureur de UnoX qui a fait une cassure. Il faut que tout le monde roule tout de suite. Ce que fait Romain Grégoire, ce que fait Mathis Lebert, ce que fait pas le coureur de Q36.5. Allez, allez, allez, allez, si ça veut partir. Vous voyez, c'est pas tout plat là non plus hein, pour sortir. Et là, il faut que Mathis Lebert remette un petit peu de gaz. Mais c'est toute la complexité d'en faire, mais pas en faire de trop pour pas se retrouver à devoir récupérer pendant un quart d'heure alors que le coup, il est en train de sortir. Tant que ce n'est pas réellement bien défini, c'est toujours très très complexe hein, de pouvoir suivre sans en mettre de trop. Allez, c'est un coureur de Cofidis maintenant qui relance. Et Abraham Sen qui repart sur la droite de la route. Là, idéalement, maintenant, il faut rester dans les 15-20 premiers et suivre ces petits
6: Cyril,
7: coups.
6: Le contre-la-montre par équipe, évidemment, est un exercice à part. On avait bien compris que la deuxième étape était vraiment faite pour des spécialistes, course en circuit très dur. L'étape d'hier, on avait déjà, on l'a dit, un col de première catégorie et une arrivée en côte. L'étape de demain, ce sont les sprinters. L'étape d'après-demain, c'est le Tourmalet. Il y a les coureurs qui se disent, c'est peut-être mon seul jour de la semaine, hein.
7: Oui, parce qu'on sent qu'on a une étape qui n'est pas toute plate, donc les sprinteurs vont faire une petite croix dessus. On a cette ascension du col de Montségur dans le final, c'est quand même quasi 7 km à plus de 6% de moyenne.
6: Ouais.
7: Donc c'est pas ouvert à tout le monde. Donc les puncheurs grimpeurs peuvent trouver un terrain qui leur convienne. Et il faut essayer même d'avoir un coup qui sort de plus loin.
6: Alors, attaque très tranchante là d'un coureur Cofidis.
7: Cette ascension avec un peu plus d'avance. C'est toujours Mathis Lebert qui relance. Mats Pedersen, là voilà, en bas de l'écran, qui commence à pointer le bout de son nez pour filocher.
6: Et pour le moment, je ne vois aucun coureur du maillot jaune dans les 20 premiers avec la fonction de filtre. C'est Kirsch, le luxembourgeois Alex Kirsch.
7: Il faudra 93 km pardon, pour arriver au sprint intermédiaire.
6: Oui. Et un sprint intermédiaire, et surtout, il y aura deux difficultés, une de quatrième et une de troisième catégorie à.
7: Et Mats Pedersen qui sort derrière.
6: Ah, bah oui, il va faire ça tous les jours. Vous savez que hier, Mats Pedersen est arrivé après Jasper Philipsen.
7: Ah, il a finalement fini tranquille.
6: Ah, voilà. On se dit toujours, où va-t-il chercher cette énergie? Mais il dose.
7: Oui, il fait intelligemment. Et là, vous voyez ce que je vous disais, c'est pas des grandes lignes droites toutes plates. Là, ces petits faux plats montants, là, quand ça sort costaud. Les coureurs qui sont derrière, qui se disent « Ah mince, je ne suis pas allé », là, il y a moyen de sortir, de gicler, mais il faut aller vite. Parce qu'on ne peut pas reboucher une demi-heure. On ne peut pas reboucher 30 secondes tout seul. Donc là, quand ça sort comme ça, très très vite, si vous voulez être dans l'échappée, il faut réagir.
6: Je vois qu'il y a deux coureurs d'équipe Movistar. La mauvaise nouvelle, c'est quand même que Kian Heuvelbroeck a passé une mauvaise nuit. Hein.
7: Ah oui ?
6: Ouais, mauvaise nuit, malade.
7: Pas bon signe, ça.
6: Non.
7: Et regardez, hein, ces petits, on va dire vulgairement, des petits tape-culs comme ça, là, ça étire ce peloton. Et derrière, eh bien, on peut rester au chaud, tranquille, il n'y a pas d'alerte, il n'y a pas de danger.
6: Est-ce que le fait de voir le numéro 1 et le numéro 2, on rappelle qu'il s'agit pas seulement du maillot jaune et du maillot blanc, mais des deux coureurs qui... jusqu'ici sont les seuls à avoir gagné une étape en ligne, hein, ouais. On peut le rappeler, de les voir tout à fait à l'arrière, est-ce que c'est un indice qui dit on laisse filer aujourd'hui ou c'est trop tôt?
7: Oui, non, mais là ils savent que pendant une bonne heure il peut y avoir cette bagarre qui va se faire, eux ils sont complètement désintéressés de ce profil là, donc eux ils restent au chaud, ils suivent pour pas faire d'efforts, hein. c'est le but, ils étaient derrière en train de discuter probablement au début. Et là, il reste au chaud, tranquille. Pour eux, c'est pas beaucoup d'efforts. Voilà, on a Mats Pedersen.
6: Une quinzaine de coureurs, là. Une corne à l'arrière. Deux coureurs Movistar. C'est donc à l'initiative de Kirch. Il y a Vacek qui est là.
7: Vous voyez, il manque des Groupama. Donc, ça va rebouger devant. Mais c'est Vauclin qui est là. Le Net Company.
6: On dirait.
7: Alexandre Delettre. Encorn.
6: Quinn, je pense.
7: Et là, ça va rebouger, hein. Obligé, parce que il y a des équipes qui ne sont pas représentées. D'ailleurs, il n'y avait pas de Alpecin de mémoire. Ah, ça aussi, c'est joli.
6: Magnifique ruine. Les quatre châteaux.
7: Il faut les monter, les cailloux là-haut.
6: Ouais, ça, c'est vrai.

0: Et encore aujourd'hui, pour y accéder, il y a un petit chemin là, et il y a quelques escaliers.
1: Allez, ça continue de bouger. Autour en file, regardez. On voit bien le maillot jaune là de Tadej Pogacar, vraiment dans les dernières positions de ce peloton. Donc on reste tranquillement, on ne fait pas d'effort, on laisse la course se dérouler. C'est en train de sortir costaud quand même. Un petit groupe d'une bonne vingtaine. Là, vous voyez tout en haut, là, le petit serpent noir là-bas. Et c'est le groupe qui est en train de sortir. Derrière, il y a les équipes qui n'ont pas été, qui ne sont pas dans le coup. À l'oreillette, on dit est-ce qu'on en a devant ? On n'en a pas. Donc là, ça bouge, ça ne devrait pas tarder à filtrer. On devrait. Assez vite se retrouver. Regardez, ça c'est Baptiste Weichthofer là, le coureur qui est
0: exact,
1: en train de rouler.
0: Le coureur rouge
1: ouais.
0: Qui va aller dans le virage maintenant.
1: Faire attention, quand vous bouchez comme ça, ça peut vous déboucher dans le nez et ressortir de derrière, et vous restez posé là. Voilà, là, que ce qui pourrait arriver là, c'est revenu sur le petit groupe intercalé, mais pas encore sur le groupe de devant. Et on peut imaginer ici que ça remonte un petit peu là, quand on voit l'attitude des coureurs, c'est que c'est pas tout plat. C'est voilà, exactement, on est dedans et ça peut sortir costaud derrière pour revenir sur ce groupe emmené par Mats Pedersen.
0: Vauquelin, Nelson Oliveira, très certainement,
1: Alexandre Deletre. Et Vacek, c'est aussi solide.
0: Kirsch, Enkorn, il y a un deuxième, est-ce que c'est Stuyven?
1: Il y en a deux, exactement, on va regarder. Non, c'est. Là, le deuxième, c'est Stuyven, ouais. Ça ressemble au coup de pédale de Stuyven, ça. Le premier, c'est bien Enkorn, et je pense que le deuxième, c'est Stuyven. Ouais, Stuyven, c'est Stuyven qu'on annonce devant. Et c'est pas rentré encore, hein. Derrière, ça s'est un peu posé, là. Ce petit groupe, c'est toujours là le groupe de. Ça, c'est le groupe de contre. Hein. C'est le groupe qui est posé entre les deux, qui n'a pas réussi à rentrer encore. Eh oui, on a le bon coureur avec Kevin Vauquelin devant pour l'équipe Net Company. Et ça relance. Tudor n'en a pas. Lotto n'en a pas. Groupama n'en a pas non plus.

0: Et donc c'est Robert Stannard pour l'équipe Bahreïn, c'est Steinhauser pour l'équipe IF. Castrillo est le deuxième Movistar avec Nelson Oliveira. Je crois que c'est Brent Vanmoor qui est là pour l'équipe Pinarello. Frank Vandenbroek pour Picnic. Et Joël Nicolaou, le catalan pour l'équipe Carajujal.
1: Frank Vandenbroek, il est quand même, courageux.
0: Up and down.
1: Tous les jours, il est dans l'échappée du départ et il prend une petite tambouille après.
0: Regardez là, à la Philippe. Et le cinquième, en commençant par la fin, c'est Kian Uytebroeks.
1: Ouais.
0: Dans une position de résistance et qui lui a vraiment tout intérêt aujourd'hui à ce qu'il y ait une belle échappée qui se dessine.
1: Pour que ça roule un peu plus tranquille.
0: Ouais.
1: Mauro Schmidt. Regardez les braquets, on est tout à droite pour les coureurs.
0: Et c'est Plap qui est juste devant lui, il ne se quitte pas. Hein. Mmh. Qu'il soit à l'avant ou à l'arrière, ces deux-là ne se quittent pas. Une nouvelle accélération.
1: Et oui, on n'en a pas devant. Donc ces équipes-là, elles sont obligées d'y aller. Hein. Là, ça, c'est costaud quand même. Hein. Là, on est obligé de faire un
0: mais
1: gros sprint.
0: Mais c'est Red Bull Bora, ça.
1: Oui, ouais, mais on va relancer.
0: Est-ce qu'on veut aller mettre un Van Gils à l'avant aujourd'hui?
1: Oui, je pense. Et là, ça va ressortir. Là, le deuxième Red Bull Bora, il va devoir faire le bon, là. On va le poser à 100 mètres, si possible.
0: Ouais, ça doit être un Dens ou un Van Dijk. Ça, c'est vraiment voilà, le style de coureur qui fait ce travail.
1: Je pense qu'il va s'écarter et le deuxième devrait bondir s'il n'arrive pas à rentrer tout seul.
0: Oh, quelle attaque, quel démarrage.
1: Attention, et c'est parti. Allez, voilà, ouais, lui il s'écarte.
0: Non, c'est Engelhardt.
1: Oui, mais là, le... Ah oui, c'est pas les Ineos qui vont le rentrer. Hein. Ils en ont déjà devant. Voilà, c'est sorti costaud, mais... C'est encore pas rentré, hein, si on veut pas se faire violence. Et c'est bien qu'on voit tout ça, parce qu'on se rend compte que c'est loin d'être simple, hein, de prendre l'échappée du matin comme ça. On dit, ouais, c'est facile, faut y aller. Mais non, c'est... Et le... Alors, je sais pas si les...
0: Ouais, il y a du Visma en tête du peloton, là. Avec notamment Kampenaerts en troisième position.
1: Il a fait un gros effort, mais c'est toujours pas rentré avec ce vent trois quarts là pour partir. Et vent trois quarts d'eau pour les coureurs là. Il a donné de la course rapide.
0: Ça s'entend bien dans ce groupe. Hein.
1: Oui, ça s'entend. Maintenant, qui est capable de ressortir de derrière? Est-ce que c'est rentré? Est-ce que c'est tout le peloton? Est-ce que c'est... Oh là là là, regardez cette bagarre.
0: Ouais,
1: c'est infernal.
0: C'est,
1: mais
0: tout,
1: oui,
0: c'est tout le peloton.
1: Les Bora n'en ont pas devant, donc là, ils sont un peu piégés. Et ils se disent...
0: Et Pedersen se dit, c'est pas encore le bon coup, faut que je garde un peu de jus, là.
1: Il attend, il analyse, il va se dire, je vais me mettre un peu derrière, je vais les laisser faire. Parce qu'on pourrait avoir 5-6 mecs qui ressortent costauds hein, sur le prochain petit coup de petit tape-cul. Ça dépend du profil, nous, on voit pas ce qui se passe devant. Mais voilà, il y a des coureurs qui sont là pour contrôler. Et le coureur de chez Bora qui est en train de finaliser l'effort là.
0: Je vous redonne la composition du groupe. Hein. Mats Pedersen, Matthias Vacek, Georg Steinhauser, Robert Stannard, Kevin Vauclin, Pascal Einkorn accompagné de Jasper Stuyven, Pablo Castrillo accompagné de Nelson Oliveira, Alex Kirsch, Brent Vanmoor, Alexandre Delettre, Frank Vandenbroek et Joël Nicolaou. Il y a donc dans ce groupe deux coureurs belges, Stuyven et Vanmoor. Mais le peloton
1: derrière.
0: Est à bloc derrière.
1: Oui, mais parce qu'il y a des équipes qui ne sont pas représentées. Et on sait que si on loupe ce coup-là et que ça part, on est chocolat pour la journée. Donc,
0: oui,
1: il faut y aller.
0: Et je peux peut-être me dire quand même que si dès le quatrième jour, ceux qui prétendent au maillot vert voient Pedersen continuer à faire le plein... Ouais. On doit se dire, ça, c'est un peu too much, quoi.
1: Ouais, mais là, ils ne sont pas en mesure d'y aller hein, sur un terrain.
0: Non, mais leurs équipiers.
1: Ouais. Leurs équipiers doivent essayer d'anéantir. Ça va durer un moment. Hein. Et le plus dur pour ce groupe, là, c'est de prendre les 30 premières secondes. Hein. Ils avaient pris 15 secondes. Il y a eu un gros effort de Bora, mais ce n'est pas rentré. Donc là, ça pourrait encore se poser et ils pourraient repartir de nouveau. Hein. Parce que regardez, on ne s'en rend pas compte, mais je pense que là, on est dans des légers faux plats, là. Ça nous paraît rien comme ça quand on est sur notre écran, mais Je pense que ça occupe un petit peu son monde ici, hein, quand bon, même.
0: La moyenne générale depuis le départ, je sais pas, 47,7. Ah, oui, oh, quel
1: pas,
0: talent.
1: J'aurais pas été très loin. Allez, ça roule très très vite. Hein. Je crois qu'il n'y a plus une journée maintenant où on se dit, bah non, ça roule moyen aujourd'hui. Non, non, tous les jours, c'est la bagarre. Tous les jours, c'est la grosse, grosse guerre.
0: C'est difficile de boucher les dernières centaines de mètres. Hein.
1: Ah oui, mais parce qu'il y a toujours un équipier d'une équipe qui est représentée devant, qui vient. Regardez, c'est les Bora qui sont en train de faire des gros, gros efforts. Ineos, ils ont un net compagnie. Ils se sont dit, bah, vaut mieux qu'on laisse partir un coureur de Bora pour qu'il rentre plutôt que de faire le reste.
0: Et ça, c'est genre Movistar.
1: Ensuite, un coureur de la Groupama FDJ, un coureur d'Alpecin.
0: Jayco
1: Alula.
0: Un deuxième Bahreïn.
1: Simons qui repart aussi au combat.
0: Sans, vous voyez sans, la position sans des rentrer coureurs, trop là. Dans les détails, quand on reste aussi longtemps à Carcassonne, dans une ville comme Carcassonne, avec presque 10 km entre le départ fictif et le départ réel. Vous avez les signatures, vous avez le public. Il ne faut pas vous faire un dessin. Il y a un moment où vous avez besoin de satisfaire un besoin naturel. D'habitude, ouais, ouais. À votre époque, qu'est-ce qu'on faisait ? On profitait des premiers kilomètres pour le faire. Maintenant, on n'a absolument pas le temps.
1: Oui, mais là, en fait, on sait à peu près, hein, quand est-ce que ça va partir vite. Et vous allez voir, à un moment, il va y avoir 30 mecs devant. Ça va prendre 30 secondes, une minute. Ça va se poser et une fois que ce sera posé, là tout le monde va s'arrêter. Mais regardez, là on est dans une phase, c'est en train de se faire là, c'est vraiment en train de se faire. C'est ressorti derrière avec deuxième... un groupe de costauds. Non,
0: mais là ils sont peut-être trop nombreux, dirait Gérard.
1: Ouais, mais ça pourrait repartir après de devant.
0: Ouais.
1: Mais au moins ce premier groupe qui se détache où toutes les équipes ont quelqu'un devant, où tout le monde se dit ok. Maintenant on fait un petit pipi. Ceux qui peuvent donner le tempo pour faire un petit pipi, c'est les leaders. Hein. Donc là ouais, il y a un autre gros peloton.
0: Ouais, et donc le dernier là c'est le Uno X. Il faut voir quel est l'écart entre le coureur Uno X et la tête du peloton et surtout quelle est l'attitude là, de la tête du peloton.
1: Ça commence à être bon parce que là il y a du monde donc tout le monde en a. Voilà, ça peut être le coup pour la journée. Avec qui est encore piégé?
0: Ouais, peloton se relève, voilà.
1: Ouais, qui est encore piégé?
0: Peloton se relève et là on va devoir faire l'inventaire mais on va se retrouver avec un sacré paquet de coureurs.
1: Pareil, Pintre, ouais, mais on en remet encore un ou deux qui veulent y aller. Et c'est toujours la problématique. Hein. Oh! Ah non, j'ai cru que c'était... ils ont un maillot blanc, mais c'était pas...
0: Stuyven, Van Moor, Simons, Vacek. Je rappelle que Vacek et Pedersen sont de la même équipe. Hein.
1: Ah ouais.
0: Je pense que c'est de nouveau Ramsès de Bruyne qui est venu à l'avant.
1: C'est pas impossible, ouais. Mais là, ça s'est bien regroupé. Les 3-4 qui sont ressortis, là, ils ont bien relancé. Mais quand ils vont arriver dans la descente devant, ça va vraiment réenquiller. Et eux, ils risquent d'être posés là. Là, ça va être compliqué pour ceux-là. Là. On a l'impression que ça va vite, mais tout le monde ne veut pas rouler. Il y a des coureurs qui sont là pour bloquer cette échappée. Bloquer. Regardez, là, le coureur d'Alpecin, il prend pas de relais. Là où devant, j'imagine que tout le monde va tout de suite enquiller. On a Valentin Paré-Peintre.
0: Et ici, vous voyez, en 7e et 8e position de ce groupe, il y a un équipier du maillot jaune et un équipier de Vingegaard.
1: Ouais.
0: Oui, ça, c'est un message, évidemment. Nous soutenons à fond.
1: Exactement.
0: 40 degrés.
1: Ouais. C'est au niveau du moteur. Regardez, ça s'est recassé, mais il y a plein de coureurs dedans qui n'ont pas forcément envie que ça rentre. Ils sont là pour qu'on les ramène. Ça, c'est intéressant, là, ce groupe maintenant. Ouais, là, je pense que ça devrait pas être mal. Il y a du beau monde.
0: Est-ce que c'est pas Philipsen en 5e position? C'est allé un peu vite.
1: Ouais, ça ressemble un petit peu à cette position. Hein.
0: Pas sûr.
1: Dans tous les cas, il y a un loto, c'est sûr.
0: Ouais.
1: Il ferme la marche. Et derrière, là, je vous disais, il y a plein de monde qui va gêner un petit peu ce groupe. Ouais.
0: Mais...
1: ça y est, c'est revenu, mais ouais, ça va devenir de plus en plus compliqué. Est-ce que tout le monde, je pense que tout le monde en a devant là, hormis peut-être Decathlon, CMA, CGM et Visma
0: et UAE.
1: Là, regardez le peloton comme il roule vite. Ça s'est pas posé encore. Hein. Je ne sais pas quelle équipe se dit on n'en a pas devant et on doit bouger, parce qu'il y a une équipe qui doit se sentir piégée là dans l'histoire.
0: Exactement.
1: Alors, il y a du Movistar, il y a du Q36.5.
0: Il y a Grégoire qui est venu se mettre aussi dans cette échappée. Un deuxième coureur Bahreïn qui
1: est là,
0: il y a du bon. Il y a Girmay qui est là.
1: C'est sûr, c'est qu'il n'y a pas de... C'est qu'il n'y a pas de... de Décathlon, comme on l'a dit. Il n'y a pas de Visma. Il n'y a pas du AE.
0: Donc, s'il y a Girmay, Philipsen et Pedersen, vous voyez ce que je veux dire. Hein.
1: Il n'y a pas de Van Der Poel.
0: Sur le long terme, je crois quand même qu'on joue le maillot vert avec, avec Philipsen. Chez Alpecin.
1: Oui, c'est clair.
0: Mais ça ne se pose pas du tout dans le peloton. Alors, c'est Ineos.
1: Oui, mais Ineos, ils en ont devant.
0: Petit moment, peut-être pour la première fois maintenant. Regardez, on se met en roue libre.
1: Regardez, progressivement, vous avez le maillot jaune là qui va remonter. Il est là, il s'est un peu reposé. Dès que ça va se...
0: Et c'est un loto
1: qui ressort, mais ils en ont un devant.
0: Un Intermarché loto.
1: Et là, tout seul.
0: Il doit faire un bond de 20 secondes. Ouais, ça roule vite.
1: C'est pas possible. Tout seul, 20 secondes là-dessus, c'est pas possible.
0: 30 secondes. Bon, on essaye de voir qui serait là, donc je vous confirme.
1: Steven, c'est sûr.
0: Donc, Dance avec Tratnik, Mats Pedersen avec Simons et Vacek. Le trio Quinn, Steinhauser, Valgren. Le duo Stannard, Van Mechelen. Vauclin, le duo Einkorn, Steuven. On aurait trois coureurs de l'équipe Alpecin. En l'occurrence... Ramsès De Bruyne, Édouard Plancart et Jasper Philipsen. Michael Matthews, Thorsten Train, Binyam Girmay avec Marco Frigo. Le trio Castrillo, Oliveira et comme hier, Garcia Pierna. Zimmermann pour l'équipe Intermarché Lotto. Isaac Kiré avec Kirsch chez Cofidis. Les deux Belges de la formation... Pinarello, Hermans et Van Moor, Grégoire accompagné de Kostiou, Delettre, Vandenbroek et le tandem Molenaar, Nicolau pour Carajal. Ça nous ferait 34 coureurs à l'avant. Et quand même, avec Pedersen, Matthews, Girmay et Philipsen, 4 candidats au maillot vert.
1: Oui, 4 candidats au maillot vert. Et quand on regarde un petit peu cette composition, zéro danger. L'homme le plus dangereux, c'est Thorsten Train, qui est à 5 minutes.
0: Ouais. Donc
1: et
0: là.
1: Par rapport à ce que vous me disiez ce matin, il cède toujours le maillot à un IF. Le deuxième mieux placé, c'est un IF. C'est Quinn Shen, qui est à 5,34. Quand on voit la difficulté de l'étape. En fonction de ça, on pourrait avoir ça. Et le troisième, très très bien placé, c'est 8,56, c'est Mathias Vacek. Donc il y a zéro danger pour
0: et
1: cette
0: on
1: équipe.
0: Essaye de sortir avec Baudin, Weisstrofer.
1: Ça c'est fini. C'est fini ça.
0: Ah, mais Baudin, il a peut-être un peu peur pour son maillot.
1: Bon, il a quelques points d'avance quand même. Mais
0: C'est-à-dire qu'il a au total. Il a au total. Je vais y arriver.
1: Il a 30, il a 12 points.
0: Ouais, et il y en a...
1: Aujourd'hui, il y en a un peu plus que 12.
0: 5, 10, 12,
1: il y en a
0: 13.
1: 13, ouais.
0: Donc
1: il n'y a pas un gros danger.
0: Mais est-ce qu'il y a des coureurs au classement général qui puissent...
1: Et en plus, il y a...
0: Est-ce qu'il y a des coureurs qui ont marqué des points qui sont à l'avant?
1: Non, aucun.
0: Bon, ça, c'est bien, alors.
1: Ouais, ouais.
0: Alors Baudin, il n'a vraiment pas de raison de s'énerver, d'autant qu'il a trois équipiers devant.
1: Oui, il suffit qu'il y en ait un qui prenne les points une fois ou deux et c'est tout bon.
0: Bon, mais c'est la bonne, ça c'est fini.
1: Oui, ça c'est pour aujourd'hui, c'est fait.
0: Sauf si à un moment donné, il y a une équipe là, qui se dit...
1: Vous allez voir, c'est les UAE qui vont s'arrêter sur le bord de la route pour faire le petit besoin que vous avez déjà pressenti. Et puis ça va donner le tempo pour le reste de la course. Et quand vous êtes devant, vous vous dites « Ah, je suis au bon endroit ». Et puis nous, on va pouvoir faire le ravitaillement après aussi, hein, une fois que ça sera fait.
0: Donc si on prend les équipes d'abord du classement général. Il y a deux équipiers de Remco Evenepoel et de Florian Lipovits. Dens et Tratnik, est-ce que c'est suffisant pour passer la dernière difficulté et aller gagner au sprint à l'arrivée?
1: Non, je pense que là, on va refaire l'inventaire parmi les 34, ceux qui peuvent potentiellement objectiver la victoire derrière, surtout qu'on a des hommes du général. Hein.
0: Alors, le trio Pedersen, Vacek, Simons, ça offre quand même de très très belles perspectives pour l'équipe Lidl Trek, hein. Sur tous les terrains.
1: Oui, ouais. Ouais, parce que Simons, ils peuvent jouer la victoire d'étape.
0: Le trio Philipsen, Plancart, De Bruyne, c'est pas mal.
1: Mais ça va s'écarter après la bonif. Hein. Dans le deuxième catégorie, là, je pense
0: qu'on
1: va perdre.
0: Pas De Bruyne.
1: Non, De Bruyne pas, mais s'il a roulé déjà un peu avant. C'est là qu'il va falloir être intelligent, mais De Bruyne pourrait ne pas s'écarter, lui.
0: Le duo Guirmay-Frigo, qu'est-ce que vous en pensez?
1: Pas mal, de bon Frigo de l'Amstel, c'est quelqu'un d'un très intéressant.
0: Oui.
1: On a du bon monde, hein. Matthews.
0: Matthews, mais il est tout seul.
1: Ouais. Matthews, il va devoir compter les points aujourd'hui. Et voilà, regardez ce que je vous avais dit. Là, mais à partir du moment où lui s'arrête, voilà, ça y est, on a fini la fin de la récré. Il a interdit d'attaquer maintenant.
0: Le duo Stuyven et Nkorn, est-ce que ça peut avoir un objectif aujourd'hui?
1: Ouais, c'est quand même dur de passer. Il y a quand même des vrais purs grimpeurs, mais il y a quand même 30 km, donc on peut essayer de tamponner un petit peu, comme on a la coutume de dire, cette ascension, basculer pas très loin, et on a encore 30 bornes pour rentrer.
0: On a encore deux trios, Cyril. Garcia Pierna, Castrillo et Nelson Oliveira.
1: Nelson Oliveira, c'est un bon finisseur. Pour le coup, là, dans ce genre d'étape, je le mets bien devant.
0: Ouais.
1: Et Garcia Pierna, on l'a vu, il est capable de bien grimper.
0: Ok. Steinhauser,
1: ouais,
0: qui grimpe bien. Queen, qui passe plutôt bien les bosses. Et l'expérimenter avec une pointe de vitesse dans un petit groupe à 5-6, un bon final, Valgren.
1: Oui, Valgren est malin.
0: Voilà.
1: Et il va avoir le sens de la course, donc est malin.
0: Exactement. Qu'est-ce que vous pensez du tandem Van Mechelen-Stannaert?
1: Ça va être. Bon, on a vu du bon Van Mechelen, hein, d'ici là. Mais je pense que par rapport à la vraie concurrence. Ça peut être compliqué, mais je vous dis, hein, la dernière ascension, elle est encore très très loin, et c'est pas non plus un col hors catégorie, hein, donc ça ouvre les perspectives aux hommes en forme.
0: Izagirre est avec Kirsch.
1: Pas mal.
0: Ouais. Grégoire et Kostiou.
1: Ça, c'est très bon.
0: Fort, hein.
1: Ça, c'est très bon. Kostiou, en plus, il a perdu pas mal de temps depuis le début, donc je pense que si on a du bon Kostiou, c'est très fort. Et Grégoire, là, pour moi, c'est quelqu'un qu'on aura sur la ligne d'arrivée ce soir.
0: Hermans Van Moor.
1: Et Quinton Hermans, c'est pas mal, ouais. Ouais. Et Van Moor, un bon équipier pour rouler, boucher des trous ou partir d'un petit peu plus loin, anticiper un peu.
0: Molenaar Nicolaou.
1: Parfait.
0: Le fait d'en mettre deux pour cette équipe-là, c'est
1: très très bien.
0: C'est assez remarquable. Et alors on a.
1: Mais Molenaar, il avait pris le maillot le premier jour.
0: Exactement.
1: Donc j'ai dit une bêtise. Il a des points, Molenaar. Molenaar, il a 5 points.
0: Ah,
1: voilà l'objectif.
0: Voilà
1: l'objectif.
0: Je n'ai pas dit une bêtise. Vous pouvez, vous avez le droit sur un groupe de 34 d'avoir. Avoir vu 33 sur 34.
1: J'avais pas vu Molenaar. Et Van Mechelen aussi.
0: Il a combien, lui?
1: Van Mechelen, il a 4 points. Donc il a qu'un point d'écart avec. C'est bien de refaire le petit inventaire comme ça.
0: C'est les deux seuls. C'est un vieux truc, hein, mais.
1: Ah non, mais il faut le faire.
0: Et ça nous permet de les mettre.
1: C'est souvent les vieux
0: avoir
1: trucs
0: en
1: qui
0: tête.
1: Marchent bien.
0: et aussi pour nos téléspectateurs. Donc 5 points pour Molenaar, 4 points pour Van Mechelen, et combien vous m'avez dit pour. Et 12 pour.
1: Et 12 Baudin.
0: Pour Baudin. Bon, ben là, on sait déjà ce qu'on va dire dans les côtes. On va dire à Steinhauser et à Quinn, et les gars. Vous allez un petit peu semer la zizanie là-dedans. Hein. Vous allez prendre quelques points.
1: Hein. Oui, je pense, ouais. Après, on peut aussi viser l'étape. Hein. Difficile toujours de défendre un maillot.
0: C'est vrai.
1: Viser l'étape, ça vous permet de mettre les bons points, de rester dans la bagarre. Donc forcément, voilà, les premières voitures qui vont essayer de passer, mais là, ça va être un peu compliqué. Il y a un embouteillage. Et il y a potentiellement ce maillot jaune hein, qui, à un moment ou un autre, pourrait, rappelez-vous ce qu'on a dit tout à l'heure, hein, laisser filer ce maillot, c'est pas une mauvaise chose.
0: Donc,
1: il pourrait
0: traîne,
1: ne pas laisser faire.
0: On va bien noter 5 minutes 6.
1: Ouais,
0: et puis, vous m'avez dit,
1: et après Queen. Queen de
0: IF. Sean Queen, 5.34.
1: Ouais. Alors, c'est simple, en fait, ils sont exactement. Ils sont 24. Entre les deux, il y a Baudin. Et 26. 24e, 26e. Il y en a un autre. Et il y a Vacek après. Donc c'est Trin qui est 24e, Queen qui est 26e et Vacek qui est 31e. Donc c'est parmi ces hommes-là qu'il faudra aussi voir, puisque quand c'est les hommes qui sont là, c'est ceux qui ont le mieux grimpé, le mieux évolué ces dernières journées sur les pentes difficiles. D'autres peuvent ne pas avoir d'ambition particulière et se seraient laissés décrocher. Malgré tout, on sait que ces coureurs-là, normalement, les deux cols et le col de Montségur, ce ne sera pas un souci pour eux passer avec les meilleurs. Ramsès de Bruyne, après c'est lui. Après c'est Ramsès de Bruyne au 37e, au général.
0: Alors,
1: puis Izaguirre.
0: Ce qu'on va aussi signaler, c'est qu'il y a 18 équipes représentées. Quelles sont donc les 5 équipes qui ont raté le coche? Forcément Visma et
2: UAE.
0: C'est pas raté parce que ça c'était pas voulu.
2: UAE.
0: Oui, donc les deux premiers,
1: Décathlon.
0: On est d'accord. Décathlon, ça, je peux comprendre quelque part. On est un peu dans le style, on joue
1: ouais.
0: Le podium.
1: Je pense qu'ils auraient quand même pu en mettre un, honnêtement.
0: En revanche, je pense que chez les battus, il faut aller chercher Tudor.
1: Ouais, Tudor l'a piégé et c'est eux qui avaient relancé, mais ils sont piégés pour la journée et là, on ne peut plus rien faire.
0: Et n'y aurait-il pas une deuxième équipe piégée avec Jaico? Ça, c'est que... Non, Matthews est là.
1: Matthews, il y en a
0: Matthews
1: un.
0: Matthews est là.
1: Ouais. Je regarde. Picnic.
0: XDS.
1: Astana, j'en ai pas vu. Je n'ai pas vu d'ailleurs.
0: Voilà, donc...
1: Astana pour moi.
0: Non. Donc les deux équipes où on doit tirer la tête, c'est Tudor et XDS Astana. On est d'accord?
1: Et ça, si on est des éditeurs sportifs, là. Qui, Total Energy
0: De Lettres.
1: Ah oui, Alexandre De Lettres.
0: Il y a au total 6 coureurs qui sont isolés. Matthews, De Lettres, Trein, Vandenbroek, Zimmermann et Vauquelin. Tout le reste sont des duos ou des trios.
1: Oui, je suis à la place de...
0: Est-ce que ça vous inquiète de voir Polit qui se met à rouler?
1: Non, mais ça c'est vraiment pour mettre un tempo.
0: Un tempo.
1: Vous savez, quand il fait chaud comme ça, c'est mieux de rouler un tempo correct, une petite allure, que de traînasser, comme c'était le cas peut-être à une certaine époque, où finalement, là, vous chopez vraiment chaud, et c'est super dur de remettre en route en plus après. Là, on garde, ça roule moins vite, on a bien débloqué le moteur ce matin au début, et puis maintenant, on garde un tempo propre.
0: Donc 18 équipes représentées, 34 coureurs et 4 équipes avec 3 coureurs, Lidl Trek, Alpecin, Movistar et IF.
1: Ouais. Des équipes solides. Hein.
0: Ouais. Alors, qui a déjà gagné une étape sur le tour? Pedersen,
1: Simons. Quinn Simons, il a déjà gagné, il me semble. Ah, si, j'ai déjà vu gagner avec ses cheveux rentrés, non?

0: Non, non, il s'est classé deuxième à Villiers derrière Illy. Simmons n'a pas encore gagné une étape sur un grand tour. C'est étonnant, hein ?
1: Ouais. Philipsen s'est gagné.
0: Donc, Philipsen s'est gagné.
1: Guermail.
0: Guermail s'est gagné. Matthews s'est gagné.

0: Aguirre a déjà gagné deux fois.
1: Et je pense que c'est à peu près tout.
0: C'est tout. Enfin, c'est déjà pas mal.
1: Oui, c'est déjà pas mal.
0: On a quand même 5 coureurs qui ont déjà gagné sur le tour. Et 3 gars qui ont ramené le maillot vert. Philipsen, Guirmay,
1: quand même.
0: Et Matthews.
1: Les prêtres sont là.
0: Bon, voilà, c'est bien d'avoir pu faire cet inventaire. Ça a pris un petit peu de temps, mais... Mais donc, il y a de l'intérêt aujourd'hui à tous les étages. Hein, pour le, bien sûr, la victoire d'étape, pour le maillot vert, pour le maillot à pois. Bon, pour le maillot jaune, là, c'est un peu plus complexe. Hein.
1: Peut-être le maillot de jeune, même pas. Non, parce que ça concerne les mêmes hommes du classement
0: général.
1: Oui,
0: donc il faut avoir le maillot jaune pour avoir une chance d'avoir le maillot. Mais Quinn ne fait pas partie des coureurs.
1: Et puis je regardais, ça peut être un Grégoire qui est bien, mais il est
0: trop
1: loin déjà au général.
0: Beaucoup trop loin. Finalement, celui qui tremble moins pour son maillot, pour le moment, enfin trembler est sans doute un mot excessif, c'est Del Toro pour son maillot blanc.
1: Ouais, lui, il ne se pose pas beaucoup de questions sur ce sujet-là, je pense. Un petit peu de fraîcheur là au bord de l'eau, c'est pas mal cette petite vue de drone là, qui nous apporte de la fraîcheur. Juste à regarder ça, on est descendu en température.
0: Il y a parfois des images dont il faut pouvoir se contenter.
1: Exactement.
0: Sans rien dire. Et ça, c'est un bon scénario pour les coureurs qui sont fatigués ou légèrement malades. Hein. Et dans 5 minutes, nous serons sur la une, nous referons un point complet de la situation. C'est donc bien Polite qui emmène pour l'instant ce peloton. Pointé à 3 minutes 21 secondes des coureurs de tête, 149 km de l'arrivée.
1: Quand je vois ça, j'imagine les séances d'entraînement que doit s'infliger Polite. Ça doit quand même. Quand vous allez rouler avec Polite, à mon avis, vous n'avez pas besoin de prendre un burdin. Il vous emmène pendant 200 km.
0: Alors avant de passer sur la une, vous avez pu voir, pendant qu'on faisait l'inventaire de tous ces coureurs, à La Grasse, l'abbaye du même nom, très très jolie. Vous avez vu aussi ce superbe pont vieux de l'abbaye, attesté des 1303. Mais à cette heure-ci, c'est ma manière de vous motiver. Oh, j'ai pas vraiment besoin de ça pour vous motiver, vous êtes toujours motivé, mais enfin voilà. La petite référence gastronomique du coin, parmi beaucoup d'autres choses, hein, parce qu'on n'allait pas tomber dans l'incontournable, même si beaucoup l'ont contourné, Cassoulet. Non, je vais vous parler de la fougasse au friton, figurez-vous, qui est à la fois simple... et savoureuse. Cette préparation paysanne a été conçue à l'origine pour enrichir la saveur du pain avec les restes du porc.
1: Pas mal, je pense.
0: Pas mal, hein ?
1: C'est pour ça qu'on dit que dans le cochon, tout est bon, tout se mange.
0: Voilà, et alors, dans le coin, les vignobles représentent 3000 hectares répartis en 27 exploitations, dont 9 situées sur la commune de Carcassonne, jusque sous les remparts de la cité. La Malpère, les Corbières, la Montagne Noire offrent des airs de Cévennes avec leurs châtaigneraies profondes, des ambiances toscanes depuis les collines. On est dans un paysage

0: absolument superbe. Et je voulais encore rendre un petit hommage, puisque Polyte est devant, au dernier vainqueur à Carcassonne. Est-ce que vous êtes d'accord de qu'on se le revoie assez rapidement? On va regarder, si vous voulez bien, la victoire en 2025 de Ben Hennis. C'est la dernière fois que les coureurs sont arrivés à Carcassonne. Vous vous souvenez, avec ce maillot de champion de Belgique, 44 kilomètres tout seul, en solo. Il avait reçu la bénédiction Urbi et Orbi de Poggi.
1: Il avait fait un gros numéro.
0: Un gros numéro sous la chaleur, qui est resté très éloigné, c'est vrai, du record de Albert Bourdon, qui au départ de Carcassonne en 1947 avait réussi à couvrir 253 km en solitaire. C'est toujours le record. Maintenant, comme on fait pratiquement plus jamais d'étapes comme ça, mais c'était aussi la belle histoire d'un gars qui était parti à la pêche aux primes, un ancien ouvrier de chez Renault, qui s'était retrouvé vainqueur sur la ligne avec 16 minutes d'avance sur son premier poursuivant. Et c'était une forme de revanche pour ce modeste coureur qui avait été oublié par les commissaires de course dans le classement de l'étape disputé deux jours plus tôt. Et quand il a gagné, vous savez ce qu'il a dit il faisait quand même preuve, Albert Bourdon, de pas mal d'humour. Vous m'avez vu cette fois, a-t-il lancé à l'arrivée au commissaire.
1: Comme quoi, il y a pire que ce qui est arrivé à Del Toro, du coup.
0: Mais oui, bien sûr. Et comment passer sur la une, on aura l'occasion d'écouter Tim Wellens sur son souvenir de cette victoire que vous venez de voir. Mais il va être temps de basculer, comme on dit, et de passer sur la une pour la suite et la fin de cette étape qui semble bien emmanchée pour les coureurs qui sont à l'avant.

0: Nous sommes ravis de vous accueillir sur la Une pour vivre ensemble la quatrième étape du Tour de France. Les coureurs se sont élancés de Carcassonne à 13h25. 182 coureurs au départ après l'abandon d'Arnaud Delis hier. 181,9 km pour cette étape accidentée de près de 3000 mètres de dénivelé. Toutes disputées en Occitanie à travers les départements de l'Aude et de l'Ariège. Ça a bagarré ferme, on peut le dire, pendant une trentaine de kilomètres avant d'avoir un très joli groupe de 34 coureurs qui s'est détaché. Vous avez ces coureurs et les noms sous les yeux. 34 coureurs, 18 équipes représentées, toutes sauf les équipes de Pogacar, de Vingegaard, de Sexas. Et puis là, on doit un peu plus râler. Tudor et XDS Astana ont raté le coche. Donc on se retrouve notamment dans cette échappée avec, c'est pas mal sur 34, un total de 7 coureurs belges. Philippe Sen est là avec deux équipiers. Plancart pour éventuellement l'amener, ça ce serait le scénario de rêve, hein, s'il peut être avec Plancart au moment où il arrive à Foix, ça on ne peut pas rêver mieux, mais ce sera quand même une autre paire de manches. Et avec un Ramsès De Bruyne qui ne cesse de nous épater pour son premier tour de France. Je crois que l'objectif de Philippe Sen, c'est surtout d'aller au sprint intermédiaire. Jasper Stuyven est là également, Vlad van Mechelen comme hier, et puis le duo de l'équipe Pinarello avec Brent Van Moor. Et attention, en cas d'arrivée au sprint, lui il peut passer. Quinten Hermans peut dans un coin de sa tête rêver d'une victoire d'étape aujourd'hui, ouais, mais il aura fort à faire car il y a un trio chez Lidl Trek, Pedersen mais aussi Vacek et Simon, c'est du très solide. Il y a, puisqu'on parle des trios, Garcia Pierna avec Castrillo, deux Espagnols, et le Portugais Oliveira, comme quoi malgré ce qui s'est passé la nuit dernière dans la péninsule ibérique, on peut être dans la même équipe, pour l'équipe Movistar. Steinhauser, Quinn et Valgren, c'est le trio de l'équipe IF. On a d'autres duos, deux équipiers de Remco Evenepoel, Dens et Tratnik. Girmay pour NSN est accompagné de Frigo. Avec Stuyven, il y a Enkorn, le coureur néerlandais, Izagirre l'Espagnol et Kirsch le luxembourgeois pour Cofidis. Un très beau duo français chez Groupama. Grégoire, champion de France avec Costiou. Un beau duo aussi chez Cara Rural avec le catalan Nicolau et l'ancien porteur du maillot à pois, le néerlandais Molenaar. Et puis on a des individuels. Matthews, un bon Matthews peut aussi faire figure de candidat à la victoire aujourd'hui, mais il est isolé, on l'a dit. Il y a le français Delettre pour l'équipe Total Energy, il y a le suisse Zimmermann pour l'équipe Intermarché Lotto, il y a le néerlandais Vandenbroek pour Picnic Post NL, il y a Vauclin. Alors avec Vauclin, on a envie de dire que si on a le bon Vauclin, on a presque envie d'en faire le favori de l'étape, mais il était en difficulté en hier, ouais. Il est là pour l'équipe Ineos. Et last but not least, un coureur seulement pour l'équipe UnoX, Traen, mais c'est le coureur le mieux classé au général. Il est à 5 minutes et 6 secondes. Voilà pour vous faire l'inventaire. Combien de chances sur 100 que le vainqueur se trouve dans le groupe des 34, Cyril?
1: Aujourd'hui, là, je dirais quand même 80%.
0: 80.
1: Même si... on pourrait se priver de faire un tempo un peu moins important que celui-là. On pourrait laisser au moins passer 5 minutes. Le premier danger, il est à 5 minutes et rouler vraiment que dans le final. Le voilà, l'homme le plus dangereux. Mais à mon avis, il peut lorgner sur espérer mieux. Il ne faut pas qu'il fasse trop d'efforts. Il faut qu'il joue que la victoire d'étape. Et de la victoire d'étape viendra le maillot s'il en décide autrement derrière. Et lui, c'est sur ce qu'on a vu l'homme le plus fort de ce groupe, hein, sur son classement général. Il faut qu'il soit très vigilant. C'est aussi un des hommes qui a fait beaucoup plus d'efforts que les autres depuis le début. Donc ils sont à peu près trois dans ce cas-là. On les a notés, hein, tout à l'heure. Il y a trois, quatre coureurs qui sont à peu près de niveau équivalent depuis le début de ce Tour de France, c'est Trenn, Sean Quinn et Matthias Bacek.
0: On a revu la victoire de Team Wellens hier à Carcassonne. Les coureurs ont donc quitté Carcassonne un peu après 13h. Et ce matin, au départ, justement, eh bien, Jérôme Elguers a tendu son micro à Team Wellens, sans doute pour aborder avec lui cet excellent souvenir, puisque Team Wellens est rentré dans la caste de ceux qui ont gagné des étapes dans les trois grands tours.
1: Quelle belle caste!
2: Tim, cet endroit doit vous rappeler des souvenirs. Est-ce que vous avez reconnu un peu le Carcassonne de votre victoire?
3: Je crois qu'ici, quelque part entre les arbres, j'ai fait une interview. Donc je reconnais quand même un peu. C'est un très beau endroit ici.
2: Qu'est-ce qui vous revient en tête de cette victoire il y a un an?
3: Qui faisait chaud aussi, mais pas aussi chaud que maintenant. Mais c'est une magnifique victoire. Ça a un peu changé ma vie, ma carrière. Donc ça fait beaucoup. Et je regarde en arrière avec... très très fièrement.
2: C'est la plus belle?
3: Maintenant, un an après, j'ai dit c'est la plus belle victoire de ma carrière. Oui. Au moment même, je disais j'ai déjà gagné beaucoup dans ma carrière, c'est une victoire en plus, mais j'ai vu qu'après le Tour, que ça fait un grand changement. Il y a tout le monde qui regarde le Tour de France dans tout le monde entier. Et oui, c'est la plus belle.
2: Ma dernière question sur aujourd'hui, est-ce qu'on pourrait vous revoir essayer de faire ça ou aujourd'hui il faut rester avec Tadej?
3: C'est comme je viens de dire dans une interview, je crois que peut-être si je demande l'équipe est-ce qu'il peut aller dans l'échappée, peut-être ils disent non, mais je trouve qu'ici on est avec un objectif, c'est aller avec le jaune à Paris. Et c'est un peu disrespectueux de dire à Tadej est-ce que je peux aller dans l'échappée. Donc on est avec un autre objectif et je suis très content avec ça. Et j'espère qu'aujourd'hui ça va être un sprint avec un groupe massif. On va un peu essayer à faire ça. On peut essayer de faire ça, pas laisser aller Trek dans l'échappée. Mais dans l'autre côté, c'est une journée où il ne faut pas trop balancer l'énergie. Donc, si on peut aider à faire un sprint massif, tant mieux. Si ce n'est pas le cas, si une échappée reste devant, c'est comme ça, ce n'est pas la fin du monde.
0: On peut essayer de faire en sorte de ne pas laisser aller Trek dans l'échappée.
1: Oui, pour que Trek roule. Mais Trek, je ne vois pas l'intérêt qu'ils ont à se poser ces questions-là. En fait, Trek, c'est même pas un débat pour l'équipe UAE, Trek. Il n'y a pas de débat avec Trek. Trek, ils font une autre course. Et là, Polite, soit on lui a dit, écoute, il y a de l'énergie à dépenser, t'as un kilo à perdre, il faut rouler, loulou, mais je vois pas pourquoi il roule aussi vite. Quoi. Là, il les pose à 3:30. Ça se trouve, derrière lui, on est en train de lui dire...
0: Schnell.
1: Tu peux rouler plus tranquille. Hein. Oui, mais j'ai du mal à rouler plus tranquille. Je pense qu'il faut complètement lever le pied, voilà. Je pense que c'est pas...
0: En tout cas, l'équipe Lidl Trek, avec 4 coureurs ici, se dit que franchement, on a les bons hommes devant. Hein.
1: Ah oui, oui, pour le coup, ils ont mis ce qu'ils pouvaient se faire de mieux devant pour ce genre d'étape.
0: Ah oui, oui, oui, parfait.
1: Belle réaction quand même de Stuyven. Guermail et autres qui ne se sont pas laissés piéger une nouvelle
0: Exactement.
1: Fois. Il y aura des départs un peu plus compliqués où ce sera plus dur pour eux, mais aujourd'hui ils ont bien répondu présent.
0: Curieux de voir le sprint intermédiaire. Je rappelle qu'il faudra quand même franchir avec les meilleurs le col de Bedos, 3 km 300 à 4,4%, quatrième catégorie, et le plus difficile col du Paradis, 5 km 800. À 4,1%.
1: Je ne sais pas si... Ah oui, c'est bon.
0: Et c'est seulement en étant toujours là qu'on peut aller à Quillan disputer le sprint. Quillan, ça vous dit quelque chose,
1: hein? Il y avait un critérium.
0: Exactement. Le 15 août depuis 1938, dernier vainqueur, Lenny Martinez. Le Tour est allé aussi en 2021... à Quillan avec un départ qui tient de Carcassonne. Victoire de Mollema. Et pour sortir un petit peu du cyclisme, l'équipe de Quillan fut championne de France dans un autre sport, dans un sport collectif en 1929.
1: À Quillan, là où on est, bah, ça pourrait être du rugby.
0: Gagné. Mais... Ah, vous connaissez la France. Je n'en doutais pas.
1: Comme au sauna,
0: nous dit Nicolas Van Vinokourov. 45 degrés, il n'y a pas de problème.
1: C'est bien, on a un Kazakhstan qui parle bien français.
0: Ah bah Vino, il a grandi à Monaco. Hein.
1: Oui, oui. Mmh. Son père a grandi à Saint-Étienne au début et il a fini à Monaco.
0: Exactement.
1: Mais regardez le peloton.
0: Oui, c'est dingue. Hein.
1: Là, on est dans l'échappée. Hein. C'est Kevin Bauclin qui est au bidon.
0: Ah, oui, c'est évidemment... ça. Dans une échappée comme ça, c'est quand même mieux d'être à deux ou à trois que d'être tout seul. Hein. Faut tout faire soi-même. Ah, il est beau quand même ton maillot. À mon avis, c'est ce que Vauclin doit se dire.
1: Mmh. Oui, c'est clair. Un beau maillot, bien conquis.
0: Ben, on a quand même quelques champions nationaux avec Simon Zvacek.
1: On a trois là, ici.
0: Vauquelin.
1: Grégoire.
0: Grégoire, oui, bien sûr.
1: C'est tout ce qu'on a. Il est...
0: Oui, il y va.
1: Il est là, mais il n'est pas champion de son pays.
0: Non, ça, c'est Scarsett qui est champion de son pays. Et donc, on a dans ce groupe... on n'a pas Wellens, mais on a l'avant-dernier vainqueur à Carcassonne. Je vous propose de revoir ce qui fut la première... des 8 victoires d'étape de Jasper Philipsen sur le Tour. Vous vous souvenez, c'est Benjamin Thomas qui avait été repris sur la fin.
1: Dans le final, oui.
0: Et regardez le
1: devant
0: sprint.
1: Devant Pedersen, hein. Et Van Aert.
0: Et oui, avec Van Aert, Pedersen. Et ça se joue vraiment à très peu de choses. Doublé belge. Et c'est pas une certitude, mais on pourrait avoir la revanche Philipsen-Pedersen tout à l'heure à Foix.
1: C'est clair qu'on pourrait avoir une revanche. Et si Van Aert avait été là, c'est sûr qu'il aurait été échappé comme aujourd'hui.
0: On l'a dit, c'est une étape, un bon Van Aert, il est toujours avec aujourd'hui.
1: Oui.
0: Et peut-être qu'il devient aussi l'homme à battre.
1: Dans ce cas-là. Quand il prend le départ d'une course, c'est l'homme à battre.
0: Et tant qu'on est dans notre page archive, je voulais revenir quelques instants sur... La seule victoire belge à ce jour d'un coureur avec un départ à Carcassonne. Nous sommes en 1986 et on arrive à Nîmes. Vous allez voir ces images et je pense que vous allez reconnaître... Même si la qualité des images est moindre. Attendez.
4: 5 km au programme. On écoute. Après un départ d'étape.
1: Ah, quel tour. C'est le vélo qu'on aime, ça.
0: Avec le maillot Super U.
1: Ouais.
0: Hein ?
1: Là, c'est qui ?
0: Et ça, c'était comme l'équipe ça, Lotto juste devant.
1: Qui était déjà là, l'équipe Lotto.
0: Déjà là. C'était la première année où l'équipe Lotto était dans le tour.
1: Là, c'est.
0: On nous a pris ça bien large. Hein,
1: RMO.
0: Aujourd'hui. Ouais.
1: Lotto, Fagor.
0: Ouais.
1: Alors là.
0: Et regardez. Le vainqueur.
1: Quel sprint.
0: C'est Frank Host qui s'impose.
1: Sacré sprint, hein.
0: À Nîmes, devant Contini. Van Hollen, Mathieu Hermans et Acacio da Silva. Frank Host, il fut maillot vert et que j'ai encore eu l'occasion de croiser. Il fait encore des petits boulots de consultant dans le monde du cyclisme. Il a toujours un regard très très intéressant sur ce qui se passe. C'était vraiment un super sprinter. Et donc, vainqueur à Nîmes. Et puis, le dernier vainqueur à Foix, on l'avait commenté ensemble et c'est vrai qu'on avait été particulièrement ému par la victoire de Hull. Vous vous souvenez de ça ?
1: Oui, tout à fait. Belle maîtrise.
0: Regardez.
1: Pogacar, ça.
0: Oui.
1: Quelle attaque ! Maillot jaune. Hugo Hull qui s'était imposé.
0: 40 degrés il faisait.
1: Ouais, ouais.
0: 40 degrés à la mémoire de son frère décédé. Il y avait 40 degrés ce jour-là. Hein. Je me souviens quand on était sortis de la position commentateur.
1: Il faisait chaud.
0: On avait l'impression véritablement de ramasser un coup d'air chaud incroyable. Arvesen en 2008, Luis Leon Sanchez en 2012, Warren Barguil en 2017 s'était aussi imposé.
1: Barguil, c'était pas quand il y avait eu l'espèce de petite course qui ressemblait à un cyclocross là.
0: Barguil, si je me souviens bien.
1: L'espèce de départ, ils avaient fait un départ en grille avec une étape super courte et on montait un petit col.
0: Ouais.
1: Je croyais que c'était cette étape-là.
0: Je pense qu'il avait devancé toute une série de coureurs espagnols.
1: Ouais.
0: Mais si ma mémoire est bonne, j'aurais dit Contador Landa Quintana, quelque chose comme ça.
1: Ah ouais.
0: ...136 km de l'arrivée, Cyril. Nous arrivons donc maintenant à hauteur des très belles gorges du Termenet. Et ça veut donc dire qu'on est pile poil au pied de la première montée du jour. Donc, quatrième catégorie, il n'y a qu'un point à aller chercher. Mais c'est quand même intéressant de voir ce que vont faire Molenaar et Van Mechelen.
1: Je suis retrouvé, c'était l'étape qui faisait Saint-Girons-Foix. Il y avait 100 km seulement. Et Barguil avait devancé, comme vous l'avez dit, Quintana, Contador, Landa, Yates, Martin, Kwiatkowski, Froome, Haru, Uran.
0: Ouais, mais il avait une petite pointe de vitesse intéressante. Hein.
1: Oui, c'est clair. Un bon petit puncher. Allez, on est dans la première montée.
0: On est donc dans cette première montée. Steuven a pris le ride. Il est bien, Steuven. Il est en forme. Et c'est vrai que la victoire de Van Aert a enchanté le monde entier. Mais un peu trop, je trouve, avec le recul, fait passer sous silence la troisième place. Oh, il y a un problème. Problème mécanique. Est-ce que c'est dans le groupe de tête?
1: Oui, c'est dans le groupe de tête.
0: Donc c'est Nicolau ou c'est Molenaar? C'est embêtant.
1: C'est dommage pour les points. Ouais.
0: Ah, c'est Nicolas. Nicolas Rowe, ben, disons que c'est. Je vais pas dire c'est mieux. Je n'aime pas dire ça.
1: Non, mais il y en a un qui voulait aller chercher les points.
0: Oui, voilà. À partir du moment où ça doit arriver à un des deux, à cet endroit-là, c'est peut-être mieux que ce soit Nicolas.
1: Ouais, c'est exactement.
0: Maintenant, Nicolas est un meilleur grimpeur que Molenaar. Hein.
1: Ouais, il devrait pouvoir revenir en étant serein. Il n'y aura pas d'attaque à ce moment-là.
0: Et ça doit être le château, oui, de Termes, siège de l'une des plus puissantes seigneuries du Languedoc au XIIe siècle. Resté célèbre pour le siège de 1210, Raymond, du même nom, résista ici pendant quatre mois au fameux Simon de Montfort. Et vous voyez que ces ruines sont situées sur un promontoire tout à fait escarpé. Le château, comme vous le voyez, offre une vue imprenable sur le village et sur les gorges dont je vous ai parlé environnantes. Et Polite a décidé de faire la mobilette et 3 minutes 30, il va aussi vite tout seul que...
1: C'est impressionnant. Hein.
0: Que les 34 coureurs qui se relaient.
1: Alors on va peut-être faire un tempo plus tranquille de notre tempête dans la montée.
0: Ça c'est beau, hein. En 1210, lors de la croisade contre les Albigeois, la configuration plutôt escarpée des lieux a rendu le siège mené par Simon de Montfort particulièrement difficile. Et le site, dois-je vous le dire, fait partie du réseau Natura 2000. Superbe gorge. Et comme le disait Cyril, ça va donner à tout le monde au moins une impression de fraîcheur. Mais ce sont des images que les coureurs ne voient pas. Kirsch, je suis content de le revoir, Kirsch. ce sympathique coureur luxembourgeois, toujours au service, l'occasion de le redire, hein. Vous savez que vous êtes nombreux à nous suivre au Grand-Duché, merci. Le cyclisme luxembourgeois au niveau international a déjà connu des moments de joie plus intenses que ces derniers temps, mais la passion, elle est toujours là. Et retrouver ainsi Kirsch à l'avant, c'est très bien. C'est son troisième Tour de France. Et la saison avait très mal commencé. Il n'a pas pu s'illustrer sur ses routes de prédilection, notamment les routes flandriennes, en raison d'une fracture du poignet. Mais il a conquis le titre de champion du Luxembourg contre la montre. Et son plus beau résultat, il l'a acquis sur le Tour d'Italie 2021, en terminant deuxième de la dernière étape de Rome, derrière Mark Cavendish. Ah, avouez quand même que c'est pas mal, hein.
1: Faut aller vite.
0: 800 mètres encore. Molinar est bien là, prêt à bouger. En revanche, je ne vois pas Van Mechelen pour le moment. Ce n'est peut-être pas un objectif pour Van Mechelen, hein. Tout au bout. Mais attendez, il faut voir si c'est lui. Je n'ai pas bien vu si c'est Stannard. Il reste tout de même encore un bon 500 mètres. En tout cas, on a l'impression que Molinar est prêt.
1: Ouais.
0: Un seul coureur, hein, un seul point à prendre. Les autres n'ont aucun intérêt.
1: Oui, exactement. Il n'y a pas beaucoup d'intérêt. C'est dépenser de l'énergie qui devrait pouvoir servir pour ceux qui vont viser la victoire d'étape. Molinar, lui, il sait que
0: chaque
1: dans
0: point,
1: sa chasse au point, ça peut le rapprocher d'un maillot potentiel.
0: Il est attaqué, à Molinar, ça se voit. Hein.
1: Qu'il pourrait en plus porter pour la première grosse étape pyrénéenne.
0: Ah, donc, c'est clair que le prendre aujourd'hui, ça veut dire qu'il... Vous imaginez pour Carrarural franchir Aspin et Tourmalet avec un maillot à poids?
1: Ah ouais. Prendre un maillot à poids, le perdre et le récupérer, en termes de médias, ça vaut le coup. En tous les cas, je pense que ça fait partie des petites cases que cette équipe peut avoir à cocher tout au long de ce Tour de France.
0: Oui, oui. Aujourd'hui, on s'est dit, si on peut choisir, on va plutôt mettre alors Molinar que Balderstone ou un autre.
1: Tant que possible, remettre ça. On a des coureurs qui peuvent être en plus bien dans le final après.
0: Oui,
1: on va tout de suite voir s'il y a d'autres coureurs qui sont intéressés. Par exemple, un Kevin Vauclin qui est en train de se replacer. Est-ce que ça ne deviendrait pas un objectif pour lui à terme?
0: Oui, voilà. Oui. Molinar y va.
1: Ouais, est-ce que ça ne devient pas un objectif à terme?
0: Vous voyez quand même que l'équipier de Baudin a essayé. Hein,
1: oui, mais là, pour le coup, c'est stupide. C'est stupide d'essayer de cette façon-là, ce que je veux dire. C'est-à-dire qu'on est sur un quatrième catégorie. Il y a un point. C'est soit vous attaquez et vous dites ouais, « je me fais pas repasser ». Mais vous, ça sert à quoi de rester dans la roue?
0: Non.
1: Il y a un point.
0: Je suis d'accord. Donc, Molinar fait passer son total de 5 à 6 points.
1: Il reste à distribuer 2, 10,
0: 12.
1: 12 points.
0: Disons que s'il passe en tête du prochain col, qui va venir assez vite, le col du Paradis, et puis surtout du col de Coudon. Mais là, ça va être plus dur. Hein. C'est 10 km 700 d'ascension à 5,5%. Ça doit être son objectif. S'il passe là, alors il a le maillot. Puisqu'alors, ça lui ferait 7 points. 7 et 6, 13.
1: Faut pas qu'il se loupe quand même. Hein.
0: Toute l'équipe de Remco Evenepoel à l'arrière du peloton, avec un Van Gils qui, on ne l'a peut-être pas assez vu, a été absolument magistral hier dans le final, dans le placement. On sait que parfois il est déjà arrivé que Remco Evenepoel soit mal placé, mais là il est venu le mettre au milieu des grands. C'est et clair. Là Maxime Van Gils a fait un travail numéro 20, vous voyez là, exceptionnel. Et on est content de retrouver un Van Gils avec ce niveau-là après cette terrible blessure en début de saison.
1: Ouais, Cattaneo. Une chute en plus sans prendre de risque, c'était vraiment pas de chance. Hein.
0: Ouais, Allez, c'est peut-être, entre guillemets, sans cette chute, il n'est probablement pas au Tour de France, puisqu'il avait tout de même été contracté, il avait signé un contrat, quitté l'équipe Lotto pour aller chez Bora Red Bull, afin d'être le leader de l'équipe Bora sur certaines courses d'un jour.
1: Un jour, ouais.
0: Et d'être notamment à côté de Remco Evenepoel sur Liège-Bastogne-Liège, mais peut-être en ayant sa carte sur la Flèche Wallonne, par exemple, là où Remco n'était pas.
1: Oui, c'est sûr que ça change un petit peu le programme et les objectifs. Et Polyte, lui, il n'a pas d'objectifs, mais il les a posés à 3.15 maintenant.
0: Combativité pour Polyte.
1: Oui.
0: Il roule plus vite
1: que l'échappée.
0: Que l'échappée. Il ne prend 15 secondes, à lui tout seul. Et de là à lui dire quand même dans l'oreiller tout le temps Schneller, plus vite, plus vite. Il y a le grand Dan Hall qui est aussi là. Et on voit là qu'avec Hall, avec Benoît, il est bien protégé, Sexas à l'avant.
1: Ouais, il lui faut des grands quand même parce qu'il est grand, hein, Paul Sexas.
0: Oui, c'est vrai.
1: Il ne faut pas. Il ne faut pas des petits gabarits pour le protéger. Hein.
0: Ça, c'est clair que si vous mettez Lenny Martinez et Richie Tello, ce n'est pas la même chose. Bon, eh bien, on va tourner une petite page de pub. Vous dire qu'entre le sommet du col de Bedos et le pied du col du Paradis, ça va relativement vite puisqu'il y aura à peine un peu plus de 10 km. Donc on va vite arriver sur cette deuxième difficulté. On revoit comment Alex Molnar prend ce point en quatrième catégorie. Et comme je vous le disais le premier jour, il y a quelque chose aussi à ne pas dédaigner. C'est la prime, puisque un passage en tête dans un quatrième catégorie, ça rapporte 200 euros. Et je le dis, pour le moment, quand on voit évidemment la razzia effectuée par UAE, je pense que Carajal doit être dans le top 3-4 des équipes
1: qui ont
0: le plus
1: clair.
0: De gains depuis le début de ce tour. Hein.
1: Oui, alors il en manque peut-être quelques places pour si on enlève les places réellement, mais c'est vrai qu'en tous les cas, ils sont actifs. Ils honorent leur invitation.
0: Bon, si on va tourner une page de pub et puis on va regarder ensemble, on va relister ces coureurs. Vous allez me dire ceux qui pour vous sont les meilleurs. Je ne vais pas dire grimpeurs purs, mais compte tenu du fait qu'il y a quand même un col. Ne l'oublions pas, de deuxième catégorie à 77 km de l'arrivée et un autre de deuxième catégorie aussi à 35 km 200. Quels sont ceux qui, dans ce groupe, selon vous, sont les plus aptes à passer si on fait la bagarre dans ces deux cols?
1: Parfait.
0: Une petite page de pub et on se retrouve juste après.

0: Nous sommes à 129 km de l'arrivée, avec les coureurs échappés, 34 coureurs répartis en 18 équipes différentes, parmi lesquelles 7 coureurs belges. Le plus dangereux général étant le Norvégien Train, qui est à 5 minutes 6 secondes du maillot jaune, dont l'équipier Polit se charge de mener le peloton à un rythme tout de même très rapide. Et si j'en déduis, si j'en crois la pensée de Cyril Sougrin, même peut-être un peu exagéré de Polit.
1: Ouais. Oui, je pense qu'il y a moyen de rouler un petit peu moins vite, mais... Lui, on lui dit « tant droite, c'est tant droite ». Et puis après, il se pose pas de questions.
0: Alors Cyril, on a eu le temps un petit peu de réfléchir. Dans cette liste, je ne vous demande pas de me dire qui sont les plus rapides en cas d'arrivée au sprint, mais quels sont ceux qui pourraient justement se dire, moi, les Pedersen, les Girmay, les Matthews, les Philipsen, donc vraiment les hommes qui vont vite au sprint.
1: Il faut que je m'en débarrasse.
0: Il faut que je m'en débarrasse et être capable de le faire dans cette échappée.
1: Bon, après, quand je regarde sur ce que l'on a là, il y a quand même une belle densité de puncheurs, pas de pur grimpeurs, mais qui pourraient en tous les cas se dire qu'il y a quelque chose à faire.
0: Est-ce que le meilleur grimpeur déjà, est-ce que ça ne serait pas par exemple Izaguirre
1: qui pourrait être parmi les meilleurs purs grimpeurs. Maintenant, il y a quand même du beau. Ça grimpe quand même pas trop mal quand on parle de Steinhauser. C'est pas non plus les mauvais grimpeurs. Il y a pas un pur grimpeur qui dit qui va faire réellement la différence. On a Garcia Pierna qui est forcément assez bon dans ce domaine. Mais je pense pas qu'on ait de quoi faire de pure différence. Et après, on a quand même du monde. Alors, on disait comment écarter Mats Pedersen. Pedersen, pour moi, il va faire son sprint. Et après, sa course, elle sera faite et elle va tourner autour de Quinn Simons. Pour moi, ça va être Quinn Simons ou Matthias Vacek qui sont les deux hommes très forts de ce groupe. Pedersen, il est là pour prendre ses points et après, il sera là en mode équipier. Si on redescend, cette équipe IF, selon l'évolution de la course, mais là, je crois qu'ils sont en train de faire une croix sur le maillot jaune, ils peuvent s'appuyer quand même sur, pareil, un bon nombre de coureurs, avec des coureurs d'expérience qui ont déjà démontré. Et n'oublions pas que la dernière ascension, elle est à plus de 30 km. Donc sur un col de 6 km à 6%, on peut avoir des cassures, mais on ne va pas non plus avoir des cassures démentielles. Et on peut avoir du coup des équipes qui restent groupées pour faire en sorte de revenir et de pouvoir agir en nombre. Et c'est vrai que cette équipe IF avec Valgren peut faire de bien belles choses. On redescend. Vlad Van Mechelen, ben il a quand même été très épatant depuis le début, donc je le rentrerai dans ces coureurs qui seraient peut-être même capables de basculer s'il y avait un petit groupe qui sortait en haut. Après, en redescendant, ben Ramsès De Bruyne, lui, il faut le mettre dedans parce qu'on va écarter Philipsen, on va écarter Plancard, donc ça va être la carte maîtresse. Matthews, il est seul. Je pense que c'est trop dur pour qu'il bascule avec les meilleurs, mais il peut se retrouver dans un petit groupe de contre et trouver toujours du monde pour revenir avec lui. Thorsten Strain, qui est lui aussi esselé, mais sur ce qu'on a vu, c'est forcément un homme qui va basculer avec les meilleurs, parce qu'il est aujourd'hui 14e de mémoire, ou j'ai dit 24e du classement général. Donc il n'y a aucun autre coureur qui a mieux monté sur des courses, des étapes qui ont été difficiles. Donc il sera, je pense, devant. Guerma, il ne va pas passer. Frigo, je pense que c'est un peu dur pour lui. Garcia Pernea, il l'a déjà démontré. C'est aussi un homme qui est capable de revenir, comment dire, de refaire, de passer ce genre d'ascension. Nelson Oliveira, plutôt rouleur, qui à mon avis devrait pouvoir plutôt nourrir le fait de pouvoir rester placé et d'accompagner des Castrillo ou autres dans le final. Georg Zimmermann, l'Allemand de l'équipe Lotto. Il est des fois surprenant quand ça monte, mais je pense que là c'est trop long, trop dur pour lui. Izaguirre fait partie de ces hommes qui ont cette qualité pour être devant. Quinton Hermann, je pense qu'il est capable aussi. Grégoire et Kostiou, je pense que ça doit pouvoir passer, à mon avis, pas avec les meilleurs grimpeurs, mais dans le deuxième petit groupe derrière. Alors Vandenbroek, il devrait passer, mais alors sur ce que j'ai vu depuis le début, je me dis que ça va être compliqué pour lui, parce que il a l'air toujours bien en début d'étape et il explose vraiment, mais par contre tous les jours il va au combat, donc peut-être que la forme est ascendante. Et puis alors Molnar et Nicolau, Molnar va mettre forcément toute son énergie pour essayer d'aller chercher tous ses points et de basculer. Donc pour lui il y a encore trois sprints à faire, et son objectif numéro un, c'est de mettre les points au sommet des différentes ascensions. Donc il sera obligé quasiment de passer avec les meilleurs s'il veut espérer quelque chose, mais l'énergie ne l'aura pas mis pour la victoire. Il sera un peu juste après pour la victoire d'étape. Donc il y a vraiment du monde dans ce groupe. Ça va être difficile de définir et comment on va vouloir activer un petit peu cette échappée, mais il est clair qu'il y a des équipes, et je pense à mon avis à Quinn Simons, Vacek et l'équipe IF avec le surnombre, qui à mon avis doit faire en sorte de rendre la course difficile et basculer avec un petit groupe intéressant.
2: Ce qui est aussi intéressant, c'est que Jérôme Elguer, ce matin, à Carcassonne, a eu le nez fin. Il est allé interroger deux jeunes coureurs belges qui s'étaient illustrés hier et qui sont dans le groupe devant et qui sont probablement, je ne parle pas en cas d'arrivée au sprint de tout le monde, hein, mais sur leur qualité de grimpeurs, les deux meilleurs belges du groupe. C'est évidemment Ramsès De Bruyne et Vlad van Mechelen.
1: Ouais.
2: Je pense que ça vaut quand même la peine de les écouter.
1: C'est bien de les écouter, ouais.
2: Vous avez envie de commencer par qui? Je voulais choisir.
1: Et j'ai quand même oublié, parce que je regardais dans la liste, je suis passé au-dessus, Kevin Vauclin, qui,
2: oui,
1: vu de ses qualités, normalement, doit basculer avec les meilleurs.
2: Ah oui, mais si on a le Vauclin du début du tour Italie il y a 2 ans, c'est le favori de l'étape.
1: Exactement.
2: Mais on a vu assez irrégulier, lâché hier. Ça reste un point d'interrogation.
1: On commencerait bien par Ramsès De Bruyne, que je connais un petit peu moins, qu'on a vu un peu moins, et
2: d'accord.
1: Reste bien savoir ce qu'il a en tête.
2: Eh bien, on va écouter donc le coureur de l'équipe Alpecin qui dispute son premier grand tour, Ramsès De Bruyne.
3: Ramsès 4, Alpecin voor Jasper Rijden vandaag, of is een sprint onmogelijk?
2: Est-ce qu'on roule pour Jasper ou pas?
4: Onmogelijk durf ik niet zeggen, maar
2: impossible de répondre.
4: Dat er meer kans is op andere scenario's.
2: Maar je pense qu'il y a plus de chances sur un autre scénario.
3: Om over de rit van vandaag te praten, twijfelde ik tussen Emil en jij. Eindelijk heb ik voor jou gekozen.
2: J'ai beaucoup hésité entre prendre vous ou Emil Vostring. Est-ce que je me suis trompé ou pas? Non, c'est un bon parcours pour moi. Ça me plaît, ça me convient. Comment vous sentez ce début? Ouais, j'ai des bonnes jambes et ça c'est plutôt positif.
4: Ja, dat was echt een heel hard tempo gedurende de hele dag eigenlijk. Vanaf, ouais. Ja, eerst totdat de vlucht weg was en dan eens dat de vlucht weg was...
2: Ouais, je l'ai dit hier, c'était dingue. La vitesse, le tempo, toute la journée.
3: On n'a jamais arrêté. Het meeste indrukwekkend.
2: Qu'est-ce que le plus impressionnant?
4: Het vele volk, het vele publiek.
2: Impressionnant.
4: Alle media aandacht, dat is wat anders dan ik gewend ben.
2: La foule, le monde, la quantité de... présence, l'omniprésence des médias partout, c'est très très impressionnant. De Bruyne avait disputé la moitié du Tour d'Espagne l'année dernière. Il n'était pas reparti le matin de la 11e étape. Il s'est classé 8e à Palandora lors de cette édition. Et cette année, on l'a vu 9e de la dernière étape du Pays Basque, 18e de Liège-Bastogne-Liège et surtout 13e du Tour Auvergne-Rhône-Alpes, 2e de la première étape.
1: Oui, oui. C'est là que moi, c'est je là l'ai qu'il réellement a... découvert.
2: Oui, et c'est donc là qu'il a forcé sa sélection. Hein.
1: Certainement, oui. Oui, non, c'est clair que moi, je l'ai réellement découvert à ce moment-là et il a été épatant parce qu'il a été capable de rester au contact des meilleurs un bon nombre de temps sur un parcours qui est quand même très difficile. Donc c'est vrai que je pense, alors je ne sais pas si je vais dire même lui s'est peut-être découvert des qualités, mais cette sélection sur les routes du Tour, elle est, au vu de son tour au Auvergne-Rhône-Alpes, amplement méritée.
2: Oui. En plus, être belge et s'appeler De Bruyne, ce n'est quand même pas un cadeau. Et je ne fais pas uniquement référence à Kevin De Bruyne, le joueur de notre équipe nationale. Je fais aussi référence au cyclisme et à Fred De Bruyne. C'est quand même un nom lourd à porter. Et en plus, pour passer inaperçu, ben, on a décidé de lui donner un nom égyptien. Un nom de pharaon. Ramsès.
1: Ramsès, c'est clair.
2: Donc. Mais voilà, il était là hier. Il est là aujourd'hui. Quand on est quand même capable pour son premier tour, Cyril, d'enchaîner des étapes aussi usantes, c'est très très très intéressant pour le futur. Est-ce qu'il y avait des éléments qui auraient dû nous permettre déjà d'imaginer qu'on allait avoir un De Bruyne à ce niveau-là? Chez les jeunes, on avait des indices, mais ça n'était pas suffisant. Il est né à Rolleghem. Rolleghem, c'est près de Courtrai, en Flandre orientale. Il est âgé de 23 ans. Il aura 24 ans le 31 août. Il a fait des podiums au championnat de Belgique chez les juniors, tant en ligne que contre la montre. Cinquième d'un Tour des Flandres juniors. Quatrième d'un Liège-Bastogne-Liège Espoir, sixième d'Estrade Bianche Espoir, troisième du Tour de Lombardie Espoir. C'est vraiment sur tous les terrains. Hein.
1: Ouais, ça prouve que c'est un coureur complet, qui n'était pas parti des tout meilleurs, mais il était toujours là. Donc ça justifie en fait le talent en train de naître au plus haut niveau mondial.
2: Et je vous propose maintenant d'écouter Van Mechelen, qui nous a vraiment également impressionné hier. Je rappelle que Van Mechelen appartient à la formation Bahrain et que lui, il dispute non pas son deuxième grand tour comme De Bruyne, mais le tout premier grand tour. On s'attendait peut-être pas trop à la présence de De Bruyne. Moi, sincèrement, je ne m'attendais pas du tout à la sélection de Van Mechelen il y a encore quelques mois. Il est vrai que une fracture de la clavicule sur Botnius Blatt en début de saison avait un peu bloqué sa saison. Mais c'est comme De Bruyne sur les routes de l'ancien Dauphiné qu'il s'est montré troisième au Puy-en-Velay.
1: Ouais.
2: Donc on va écouter, si vous voulez bien, Vlad Van Mechelen.
3: La proficiat met jouw rit van gisteren. Vertel ons, hoe was het?
2: Félicitations pour votre étape hier. Expliquez-nous comment c'était hier. Ah, c'était dur.
5: Was niet de bedoeling om mee te gaan in ontsnapping, maar
2: le but n'était pas du tout d'aller dans l'échappée.
5: Plots zat ik erbij.
2: Je me suis retrouvé devant.
5: Ja, was een vrij grote groep in het begin, maar kijk, het is niet heel gemakkelijk om in de vlucht te geraken.
2: Très grand groupe au début, mais c'est très difficile d'être dans la bonne échappée dans le tour.
5: En soms zag het er goed uit, zag het wel waard om vol door te gaan, dus dat heb ik dan ook gedaan.
2: Et puis après, il y a eu des moments d'hésitation et je suis allé vers l'avant. Mais c'était vraiment très très dur et ça roulait très très vite derrière. Climbers
3: teken de Emirates van Poggi, c'est lastig, hè?
5: Ja, inderdaad. Ook ze hebben een hele peloton, die hebben sowieso meer massa, dat gaat sneller. Vooral gisteren was het eigenlijk het laatste stuk de hele tijd tegenwind en dan is het lastig
2: voor de voorzitter. Ce qu'il y avait aussi hier, c'était quand même le vent contraire. Quand on est devant comme ça, déjà quand on sait qu'il y a une équipe comme c'est de Pogacar qui roule, mais en plus ce vent contraire, c'est vraiment dur.
5: Het is niet dat ik uitzonderlijke waardes heb geduwd om mee bergop te geraken. Ik wist wel sowieso dat op een goede dag dat ik
0: Ouais, mais je sais que quand je suis dans un bon jour, dans une échappée, je peux me débrouiller pas mal.
5: Ik merk vooral dat in dit warme weer dat ik wel goed stand hou. Ik
0: heb er heel veel last mee. Maar ik heb de laatste twee maanden veel getraind, veel gekoerst in warm weer. Entraîné, en ik merk dat dat mij wel een beetje helpt. Ik heb veel gewerkt in fonction de la chaleur.
1: Eh oui, maintenant les coureurs hein, peuvent mettre, comme on l'expliquait hier, hein, ce protocole chaleur. C'est avant, on disait qu'on allait rouler, on essayait de rouler par des températures un peu plus élevées. En tous les cas, dès qu'il faisait chaud, maintenant c'est en plus de rouler peut-être aux températures les plus chaudes, il y a aussi tout ce protocole chaleur, des exercices spécifiques qui peuvent être faits sur home trainer. Et donc, lui qui dit que c'est pas évident de prendre la bonne échappée, ça fait deux jours. Même si c'était pas la bonne hier, c'était la bonne de la journée.
0: Il a quand même le nez.
1: Ouais, il a le nez. Il a ce qui veut dire qu'il a le sens du placement, le sens de faire le bon effort au bon moment. Et ça, c'est, je vais pas dire presque, ça n'a pas de prix dans le vélo, avoir le sens de la course et faire les efforts au bon moment.
2: Oui, il est plus jeune hein, que Ramsès De Bruyne. Il a eu 22 ans le 2 juin dernier. Il est natif de Louvain. Et je vais faire à peu près la même chose, vous donner ses résultats et vous allez voir quand même avec les résultats qu'il a fait chez les jeunes, c'est pas mal. Chez les juniors, 4e du championnat d'Europe derrière Grégoire Haguenès et Lenny Martinez. 4e de Paris-Roubaix derrière Fredheim, Segaert et Haguenès. Ouais. Déjà ça, on se dit, bon, c'est pas mal. Toujours chez les juniors, il est médaillé de bronze au championnat du monde en 2022. Puis il passe deux années dans l'équipe développement, l'équipe espoir, donc DSM, où il est notamment 5e de Paris-Roubaix. Il termine l'année 2024 avec, à partir du 1er août, un stage dans l'équipe Bahreïn. Et il en est à sa deuxième année complète de contrat. Il est en principe en fin de contrat maintenant. Et comme on le disait hier, son papa Francis travaille dans le secteur du divertissement et s'occupe notamment d'un groupe musical populaire qui s'appelle Dynamite Pizza Dance. Il est aussi évidemment dans le vélo, on le sait. Et il a épousé une Lituanienne, Erika. Van Mechelen, donc, pour le deuxième jour de suite à l'avant.
1: Ouais, je comprends vraiment pas, hein. C'est 3 minutes.
2: Alors, attention, 118 km de l'arrivée, ça veut donc dire qu'on va terminer le col du Paradis. Et ici, ce sont les deux premiers qui vont avoir droit à des points, donc 2 et 1 point. Il n'y a pas de raison que Molnar
1: ne le fasse pas. Kevin Vauclin, là pour l'instant, il est tout derrière, donc je sais pas pourquoi il a été faire le sprint tout à l'heure. Et mais il monte avec une bracasse, Kevin Vauclin. Et quand on regarde Philipsen, regardez le braquet de Philipsen et le braquet de Kevin Vauclin là devant en danseuse.
2: Oui, attention hein. Ça veut dire qu'on, si vous basculez, et on va basculer, qu'on va avoir quand même un très très beau sprint intermédiaire. Hein.
1: Oui, il va y avoir tout le monde. Ouais.
2: Là maintenant, dans moins de 30 km, Pedersen, Girmay, Philipsen, Matthews.
1: Et ce serait bien, c'est qu'on nous ramène devant, là, pour qu'on voit un petit peu.
2: Je trouve.
1: Ce qui nous ramène, c'est peut-être les rares choses très intéressantes qu'on a à voir aujourd'hui, c'est les sprints au sommet des grimpeurs. Si la réalisation peut nous mettre dessus, ce serait quand même pas mal. Parce que là, il restait 4.
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7: Très bel après-midi, bienvenue sur Viva Sport, le direct avec Samuel Grulois et Rick Wurgbrug que nous allons retrouver pour cette quatrième étape du Tour de France entre Carcassonne et Foix. Nous sommes sur un bon 180 km. On va vous détailler tout cela. Bien évidemment, nous aurons des invités tourisme. On va vous parler d'un bouquin concernant le Tour de France. Bien évidemment, tout cela après le Flash Info de 15h.

0: Viva Sport, il est 15h, on s'informe avec Anne-Sophie Broydonx.
1: Bonjour à tous. Marine Le Pen est donc condamnée en appel à 3 ans de prison, dont 2 avec sursis et 1 ferme aménageable sous bracelet électronique, ainsi qu'à 15 mois d'inéligibilité. Techniquement, elle est donc éligible pour la présidentielle de 2027. Mais la chef de file de l'extrême droite française avait visiblement indiqué qu'elle ne ferait pas campagne avec un bracelet électronique au pied. Laissera-t-elle donc la place de candidat à son poulain et actuel président du Rassemblement national, Jordan Bardella? Marine Le Pen ne s'est pas encore exprimée, elle est attendue sur les plateaux de télévision ce soir. La cour d'appel de Paris l'a en tout cas reconnue coupable de détournement de fonds publics et complicité de ce délit pour avoir payé des assistants du Front National à l'époque avec des moyens de l'argent du Parlement européen. Le préjudice est estimé à plusieurs millions d'euros. L'Ukraine pourrait apporter des capacités de défense extraordinaires à l'OTAN si elle pouvait en devenir membre. C'est ce qu'affirme Volodymyr Zelensky, le président ukrainien depuis Ankara, la capitale de la Turquie, où doit s'ouvrir un sommet de l'Alliance Nord-Atlantique. L'Ukraine veut rejoindre l'Alliance, mais les États-Unis s'y opposent. Donald Trump rencontrera Volodymyr Zelensky demain. Le trafic aérien peut reprendre à l'aéroport de Catane, en Sicile. Tous les avions avaient été cloués au sol en raison des éruptions continues de l'Etna, le plus haut volcan actif d'Europe, culminant à 3300 mètres, et de nouveau actif depuis le week-end dernier. Direction le Tour de France à présent et la 4e étape de la grande boucle cycliste. Samuel Grulois est notre envoyé spécial au plus près de la course. Samuel, une énorme échappée a pris la poudre d'escampette après une belle bagarre à la sortie de Carcassonne.
2: On est dans le vent de Carcassonne, Anne-Sophie. On a vu le peloton se scinder en plusieurs groupes. Le principe des bordures, des cassures quand le vent souffle de côté ou trois quarts face. Tout est rentré dans l'ordre en ce qui concerne le peloton. En revanche, devant, 34 coureurs en ont profité pour prendre la poudre d'escampette. Et dans ces 34 coureurs, 7 Belges, Van Mechelen, Stuyven, De Bruyne, Philipsen, Plankaart, Hermans, Van Moor et puis quelques candidats au maillot vert. Outre Philipsen, comme Pedersen, Girmay, Matthews, ces gars-là vont bientôt pouvoir s'expliquer au sprint intermédiaire de Quillan qui rapporte des points pour le maillot vert. Nous avons aussi franchi les 2 premières difficultés du jour. Le col de Bedos, hommage à Guy, le col de Paradis, hommage à Vanessa.
1: Merci beaucoup Samuel, on vous retrouve dans 1 heure bien sûr, et d'ici là, belle après-midi tout le monde.
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0: Rick Verbrugge, bonjour à vous deux.
1: Bonjour Jean-Marc.
2: Bonjour.
1: Nous sommes très heureux de vous retrouver sous le cagnard de Foix, parce que franchement aujourd'hui ça tape ferme sur les routes du Tour de France. On frôle les 40 degrés et l'Union Cycliste Internationale, on l'expliquait dans le flash de 13h tout à l'heure, a pris une décision, certes ce n'est pas la révolution, hein, mais d'augmenter la possibilité lors des ravitaillements qui à la base sont réservés à la transmission d'un bidon à la fois par soigneur vers un coureur, d'autoriser l'utilisation de ce qu'on appelle les musettes, hein, dans ces petits sacs que les coureurs peuvent mettre autour de leur corps. Et dans ces musettes, on peut donc placer 2 à 3 bidons. Et donc on transmet la musette et le coureur reçoit 3 bidons au lieu d'en recevoir un à la fois. Ce n'est pas la révolution du siècle, Rick Verbrugge, c'est certain. Et ça a déjà fait jaser sur les réseaux sociaux, notamment un certain Matteo Trentin, hein, qu'on ne présente plus, qui est un coureur de caractère et d'expérience, qui s'est dit, mais si c'est pour faire ça, ne faites rien.
2: Je pense qu'il a raison, autant ne rien faire, parce que c'est un règlement qui, en fait, il y a 2 ans d'ici, ça existait déjà. On a enlevé ce règlement-là il y a 2 ans. Je vois pas pourquoi on ne pourrait pas donner une musette à la place d'un bidon dans une zone de ravitaillement. Mais enfin bon, c'est comme s'ils n'avaient pas pris de décision. C'est le plus facile.
1: En tout cas, et là on est sérieux, si cette canicule continue les prochains jours sur le Tour, il faudra peut-être prendre d'autres décisions. Vous qui êtes un ancien coureur, manager d'équipe, consultant aujourd'hui, Rick, je vous pose la question sérieusement. Que peut-on faire de plus? On peut critiquer l'Union Cycliste Internationale, mais que peut-on faire de plus? Réduire l'étape? On ne va pas mettre 150 km de brumisateur le long de la route. Avancer les départs pour partir à la fraîche? Que peut-on faire?
2: Avancer les départs, premièrement. Puis, deuxième option, c'est quand même, par exemple, d'autoriser des vestes, des ice vests, comme on dit, les autoriser un peu plus longtemps
1: donc
2: pendant le début de la course.
1: Les vestes avec de la glace pour rafraîchir
2: exactement,
1: le corps.
2: Ouais.
1: Ok, qu'on ne peut pas porter en course.
2: Qu'on ne peut pas porter en course, mais voilà, c'est peut-être un règlement à soulever aussi en cas d'extrême chaleur comme aujourd'hui. Il y a différentes méthodes d'essayer de rafraîchir les coureurs, mais bon, voilà. Déjà, donner des musettes avec 2 bidons dedans et un peu de glace à l'intérieur, ça peut aider, mais bon, ça c'est quelque chose qui devrait être standardisé de toute manière. Même s'il fait 38 degrés, on devrait être capable ou autorisé de faire ça aussi.
1: Et on a entendu tout à l'heure sur la ligne d'arrivée, où nous sommes ici à Foix, un appel que je n'ai quand même pas entendu si souvent que cela en 21 Tours de France sans jouer l'ancien combattant, mais un appel au micro rappelant aux spectateurs, aux spectatrices, aux plus âgés, aux plus jeunes évidemment, qu'il faut boire, boire, boire, mettre une casquette évidemment, mais ça tombe bien, différents partenaires du Tour de France distribuent des casquettes ou de célèbres Bob sur la ligne d'arrivée, mais pour le reste effectivement il faut s'hydrater et le rappeler, parce que quand vous êtes dans l'ambiance du Tour, vous pouvez parfois oublier de vous hydrater, de vous ravitailler, c'est le mot aussi, sur le bord de la route, et ça peut évidemment provoquer de gros soucis de santé. Par ailleurs, 110 km de l'arrivée de cette étape qui en compte 181 900, et donc on va arrondir à 182 entre Carcassonne et Foix. Il y a 4 ans, on avait réalisé exactement la même étape entre Carcassonne et Foix, une étape qui était un petit peu plus difficile quand même, hein, avec notamment l'ascension du mur de Péguerre, et c'est le Canadien Hugo Hull qui s'était imposé, les larmes aux yeux, les doigts tendus vers le ciel pour rendre hommage à son frère Pierrick, qui était décédé 10 ans plus tôt, fauché par une voiture à l'approche de Noël, et il s'était promis dans la foulée du décès de son frère de tout faire pour un jour gagner une étape du Tour de France pour lui rendre hommage. Il avait donc réussi cette performance il y a 4 ans. Autre vainqueur ici, parce qu'on les a enchaînés. Moi, je vous avoue, sans faire de jeu de mots avec le nom de la ville, Foix, je multiplie les fois où je suis venu à Foix. C'est la 6e fois en 21 tours que je viens à Foix. Et outre Paris et Pau, qui sont les 2 villes où l'on va le plus souvent, il n'y a aucune autre ville départ ou ville arrivée où j'ai mis les pieds le plus souvent, à part Foix, vainqueur Arvesen en 2008, Leon Sanchez en 2012, Barguil en 2017, Simon Yates en 2019 et donc Hugo Hull en 2022. C'est bel et bien la 6e fois que le Tour de France débarque ici ces 20 dernières années, et c'est la 6e fois dans l'histoire du Tour de France que Foix devient une ville arrivée, une ville étape arrivée, puisqu'on avait accueilli juste avant ces 5 arrivées, la 6e aujourd'hui, 2 départs. Quant à Carcassonne, on connaît bien là en droit évidemment, nous y étions l'an dernier pour une arrivée. Qui avait gagné? C'est du belge.
2: Ah oui, Tim Wellens.
0: Tim

0: Moellens s'était imposé, là aussi il faisait chaud à Carcassonne il y a un an et on l'entendra tout à l'heure dans l'émission. Carcassonne évidemment et sa cité médiévale, très spectaculaire, cette forteresse de 3 km sur les hauteurs de la ville, 52 tours, une forteresse qui a été restaurée en 2019 et que vous pouvez évidemment visiter. Ils sont très nombreux, le touriste, aujourd'hui, demain et pendant tout l'été à visiter la cité médiévale. Une fois que vous avez passé le portail, vous avez quand même l'impression d'entrer dans un véritable décor historique, chevaleresque, avec les ruelles pavées, avec aussi toutes les petites placettes animées, les petits magasins, le majestueux château Comtal et puis la basilique Saint-Nazaire et Saint-Sels. Sincèrement, c'est un endroit où on aime flâner. Et l'an dernier, je me souviens d'un sympathique repas avec l'équipe radio dans la foulée de la victoire de Tim Wellens. Et puis la ville basse aussi se visite dans un style évidemment moins historique, avec notamment la Bastille de Saint-Louis, la place Carnot et puis... La ville est traversée par l'Aude et le très beau canal du Midi. Voilà pour le départ. Et cette ville de Carcassonne est souvent balayée par le vent. On avait donc zioté le vent et les prévisions météo pour ce midi, même un peu au-delà, puisque le départ a été donné à 13h10. Et on ne s'était pas trompé avec un vent d'est qui a provoqué beaucoup de nervosité, quelques cassures dans le peloton dès le départ. Tout est rentré dans l'ordre, plus ou moins. Tout est rentré dans l'ordre dans le peloton, mais devant. Et je l'expliquais dans le flash de 15h avec Anne-Sophie Breuidonx, devant un groupe de 34 coureurs s'est positionné avec une belle avance qui frôle les 4 minutes. Alors on ne va pas encore s'avancer, vous dire que le vainqueur du jour se trouve dans ce groupe-là. On va vous le décrire dans le détail dans quelques minutes évidemment et analyser les forces en présence avec Rick Verbrugge. Mais d'abord, pour ne pas faire traîner le suspense, et je sais que parmi les gens qui nous écoutent, ils sont nombreux, elles sont nombreuses à attendre ce moment. Le disque du jour, un lien avec la ville départ, un lien avec la ville arrivée, un lien peut-être avec la région, un lien peut-être avec un lieu traversé aujourd'hui. Tout ça est très vaste et très compliqué, je le concède. Mais même si vous ne trouvez pas aujourd'hui, Jean-Marc, le lien, je pense que vous allez reconnaître l'artiste. Et ça vous suffira pour prendre le point du jour. On écoute.
1: Je connais, mais...
0: Allez, on attend la voix.
2: Juste retour des choses.
1: Vanessa Paradis.
0: Bien. On écoute encore un peu, on va en profiter, la jolie voix de Vanessa.
2: Le bouquet final. J'avoue, je les ai attendus longtemps, mais les fleurs ne parlent qu'au présent.
1: Bon, le titre, c'est Bouquet final, c'est écrit par Étienne Dao, ça je peux vous le garantir.
0: C'est sur son dernier album, dont j'ai oublié le nom, mais le lien
1: avec la région.
0: Le neuvième et dernier album, La hauteur de la lune.
1: Qui est magnifique.
0: Bouquet final, d'abord parce qu'on espère un beau bouquet final aujourd'hui. Mais ça, c'était un peu facile. Mais tout simplement, et si vous avez été attentif au flash de 15h, je vous ai tendu la perche.
1: Ah mince.
0: J'ai parlé des deux cols déjà franchis aujourd'hui. Le col de Bedos, en disant qu'on rendait hommage à Guy. Mm-hmm. Et le col du Paradis.
1: Ah ben voilà.
0: Hommage à Vanessa aujourd'hui, le col du Paradis, qui a été franchi par les hommes de tête il y a quelques instants. Et c'est le Néerlandais Molenaar qui a pris le point. L'ancien porteur d'ailleurs du maillot à pois, qui a pris un point là en haut et qui a pris un point au sommet du col de Bedos. Un point au sommet du col de Bedos, deux points au sommet du col du Paradis, puisqu'il est classé troisième catégorie, ce col que les coureurs ont donc franchi après 65 km. Aujourd'hui, il y aura des cols bien plus difficiles que le col du Paradis dans la suite de ce Tour de France. Vanessa Paradis, qui a 53 ans aujourd'hui, et qui évidemment a été révélée à l'âge de 14 ans avec le célébrissime Joe le Taxi, et puis une actrice aussi qu'on a vue à l'époque dans Noce Blanche, avec cette chanson donc, vous l'avez reconnue, Bouquet final, l'ex-compagne aussi, tant qu'à faire, Info People de Florent Pagny au début de sa carrière, Kravitz, de Johnny Depp, et plus récemment de Benjamin Biolay. Depuis 2018, elle est mariée avec l'écrivain et réalisateur Samuel Benchetrit. Voilà donc cet extrait du 9e et dernier album en date de Vanessa Paradis. Vous avez été attentif et perspicace sur ce coup-là, Jean-Marc, même si évidemment il fallait connaître l'itinéraire précis de ce parcours et le col du Paradis. Alors,
1: Ceci dit, en deux jours, ça fait deux points hein, quand même. C'est pas mal.
0: C'est pas facile de remplacer David Oudrey sur le pouce comme vous le faites, vu les circonstances évidemment et les matchs nocturnes de nos Diables Rouges. Mais effectivement, vous aurez fait 100% sur... les deux journées, vos deux animations, et on mettra la pression dès demain sur David Oudry, évidemment, pour voir s'il fait aussi bien. Je tourne la page et je vois demain. Ouais, demain, il doit trouver. Il ne trouvera pas le lien, mais il trouvera le chanteur, je pense. Je n'en dis pas plus, parce qu'il est peut-être à l'écoute. Le gaillard,
1: évidemment. Il dort.
0: Remis de ses émotions, je l'ai eu au téléphone déjà aujourd'hui, mais sachez-le, et vous pourrez le taquiner quand il débarquera dans le studio tout à l'heure, qu'il a une petite voix.
1: Voilà. Oui, j'ai entendu ça. J'ai entendu à 5h05, lorsque je suis parti pour la matinale. Il avait une voix, il a crié, je ne sais pas, vous savez.
0: Non, parce que nous étions, nous, à Andorre, donc on était loin de l'excitation que j'imagine en Belgique, même si on a croisé justement des touristes américains dans le petit restaurant où on s'est ravitaillé en soirée, qui nous ont proposé de les accompagner. Rick Verbrugge, Denis Piron, notre technicien, et moi-même, pour suivre le match à 2h du matin. Mais sincèrement, avec la fatigue déjà accumulée depuis le départ du Tour, on a gentiment refusé. Mais on était très heureux, Rick, hein, en ouvrant nos téléphones ce matin, de voir cette victoire des Diables Rouges. Et on aura évidemment la chance, parce que l'horaire sera un peu plus normal à 21h vendredi, de suivre la nouvelle performance, on l'espère, des Belges face aux Espagnols. Et ce qui est sympa, Jean-Marc, parce que des Tours de France avec des championnats d'Europe ou des championnats du monde de foot, on en vit tous les deux ans, et on se taquine évidemment aussi entre journalistes ou entre responsables de la technique dans la zone technique derrière la ligne d'arrivée. Et c'était quand même un plaisir ce matin d'être accueilli avec quelques confrères français assez élogieux sur la performance des Belges. Et si tout se passe bien, mais il y a encore du boulot, hein, et qu'on passe l'Espagne et que la France passe le Maroc, on pourrait donc retrouver la France en demi-finale. Et là, je n'imagine même pas ces retrouvailles. Mais on va se calmer et se concentrer évidemment sur le vélo avec la composition de cette échappée. Est-ce qu'on est prêt, Rick Verbrugge? Vous avez tout noté comme moi. Et après la citation,
3: on a une demi-heure pour citer tous les noms dans l'échappée. Donc
0: après la citation de tous les noms, je vous fais réagir parce qu'il y a quand même quelques beaux candidats dans ce groupe. 34 coureurs, 18 équipes représentées sur 23. Ce sera plus rapide de citer les équipes qui ne sont pas représentées. L'équipe UAE de Pogacar n'est pas représentée, c'est elle qui emmène le peloton et qui laisse l'écart autour des 3-4 minutes maximum. L'équipe Visma Liseback n'est pas représentée, l'équipe de Vingegaard. L'équipe Decathlon de Paul Sexas n'est pas représentée. Et puis deux équipes qui auraient sans doute aimé y être, l'équipe Astana et l'équipe Tudor, ne sont pas représentées. On retrouve à l'avant 3 Lidl Trek, 3 IF, 3 Alpecin, 3 Movistar, deux Groupama, idem pour Red Bull, Bahrain, Soudal, NSN, Cofidis, Pinarello, Cara Rural. Et puis sont isolés un coureur de Net Company, un coureur de Jayco, un d'Uno X, un de Lotto Intermarché, un de Total Energy et un de Picnic. 7 Belges sont dans ce groupe de 34, ce qui donne donc une belle représentativité pour la Belgique après la victoire contre les États-Unis en football. 20% de l'échappée est donc noir, jaune, rouge. Il y a là à l'avant pour la Red Bull Borans-Groe, Nico Dens, Jan Tratnik. Pour Lidl Trek, Mats Pedersen, Quinn Simmons, le champion des USA, Mathias Vacek, le champion de République tchèque. Pour Education First, Sean Quinn, George Steinhauser et Michael Valgrin, le revenant. Pour Bahrain Victorious, Robert Stannard et Vlad Van Mechelen, le Belge qui était déjà à l'avant hier. Pour Netcompany Ineos, Kevin Vauclin, un peu largué au général, qui va donc tenter de sauver ce début de tour avec une victoire d'étape. Pour Soudal Quickstep, Pascal Enkhorn, Jasper Stuyven. Pour Alpecin Première Tech, Ramsès De Bruyne, le jeune et talentueux Belge, Jasper Philipsen et puis Edouard Plincaert. Trois Belges, trois membres de l'équipe Alpecin à l'avant. Pour Jake Walula, Michael Matthews. Pour Uno X, Thorsten Train. Pour NSN, Bini Girmay est là, en compagnie de Marco Frigo. Pour la Movistar, le champion d'Espagne du contre-la-montre, Pablo Castrillo. Raul Garcia, Nelson Oliveira, le portugais. Pour l'Auto Intermarché, George Zimmermann, l'ancien champion d'Allemagne. Pour la Cofidis, le récent vainqueur du Grand Prix du Rennes, Jon Izaguirre, vainqueur d'étape sur les trois grands tours, hein, le garçon quand même. Vainqueur d'étape sur le Tour d'Espagne, sur le Tour d'Italie et déjà sur le Tour de France, Alex Kirsch, le luxembourgeois. Pour Pinarello, Q36.5, Quinten Hermans, Brent Van Moor, deux Belges. Pour la Groupama FDJ, Romain Grégoire, le champion de France, et Ewen Kostiou. Pour Total Energy, Alexandre Delettre. Pour Picnic, Frank Vandenbroek, encore. On l'a déjà vu à l'attaque, lui aussi, sur ce Tour de France. Et enfin, pour Cara Rural, Roel Nicolau et Alex Molenaar, l'ancien porteur du maillot à poids, qui est passé en tête des deux difficultés déjà franchies, le col de Bedos, le col du Paradis. Particularité de ce groupe, Rick Verbrugge, on a là quatre candidats déclarés au maillot vert. Pedersen, Philipsen, Girmay, Matthews. Trois de ces coureurs ont déjà d'ailleurs gagné le maillot vert. Philipsen en 2023, Girmay en 2024, Matthews en 2017. Et pourquoi sont-ils là? Parce qu'on approche du sprint intermédiaire.
3: Oui, on n'est pas très loin du sprint intermédiaire. Hein. Je pense une bonne dizaine de kilomètres avant d'arriver au sprint. Et on a vu que hier, Mats Pettersson a été grappillé des points et les autres coureurs qui veulent ambitionner le maillot vert se sont dit, ben aujourd'hui, il faut y aller avec lui parce que sinon, on va prendre trop de retard et une victoire d'étape ne suffira même plus pour aller rechercher ou combler ce retard. Donc voilà, Philipsen est dans cette échappée aussi. Et il y a six coureurs qui ont déjà gagné une victoire d'étape sur le Tour de France dans cette échappée. Et je pense que vous avez fait le calcul total de nombre de
0: coureurs. 22 étapes. Six coureurs dans cette échappée ont déjà levé les bras sur le Tour, certains plusieurs fois. Philipsen, 10 fois. Évidemment, ça fait monter le quota. Girmay, 3 fois. Matthews, 4 fois. Vauclin, 1 fois. Izaguirre, 2 fois. Pedersen, 2 fois. On a donc 22 étapes, si on calcule les bons. 22 étapes glanées par les coureurs qui composent cette échappée. Et puis dans cette échappée, on a aussi, si on additionne, mais évidemment, vu le nombre, ça peut chiffrer, 5 Gant-Wevelgem, 3 Grands Prix de Québec, on a 3 Nice-Blatt, on a 2 Milan-San Remo, et puis on a aussi 16 étapes sur le Tour d'Italie et 18 étapes sur le Tour d'Espagne. Voilà. Il y a quand même un paquet de coureurs là qui ont l'expérience de la victoire et ce pourrait être important dans le final.
3: Mais ça prouve bien la difficulté d'être dans une échappée quand on sait qu'il y a une possibilité d'aller au bout et aujourd'hui c'est vraiment le cas. Même si UAE est en train de contrôler la course et il garde un petit peu un écart de 3 minutes qui n'est peut-être pas suffisant dans le final hein, parce que c'est encore dur, il y a encore deux cols relativement difficiles à franchir, des cols de deuxième catégorie. Et donc ces 3 minutes c'est un bel avantage mais c'est pas sûr d'aller au bout à 100%. Donc il faudrait être costaud devant. Et puis il y a un coureur qui est là à l'avant, Thorsten Train qui lui est à 5 minutes au classement général.
0: Le mieux placé,
3: ouais. Qui éventuellement pourrait prendre le maillot jaune si on laisse un peu plus de champ. Ce coureur-là a déjà il a porté le maillot rose au Tour d'Italie pendant quelques jours et il a bien tenu. Donc c'est un coureur qui est capable de grimper et c'est peut-être aussi l'une des raisons pour lesquelles UAE garde cet écart relativement proche, si je puis dire. Et on ne va pas laisser filer comme ça à un grimpeur, laisser le maillot à un grimpeur, c'est toujours dangereux.
0: 98 km de l'arrivée, dans 10 km, nous serons donc, Jean-Marc, au sprint intermédiaire de Quillan. 25 points à aller chercher pour le premier coureur pour le classement du maillot vert.
1: Merci Samuel, merci Rick. On se retrouve dans quelques instants. On va faire une petite page tourisme. Hein. On va découvrir la région, le département de l'Aude, avec un des acteurs de l'endroit, hein, responsable de deux campings. Avant cela, un petit peu de musique si vous le voulez bien. BTS et Swim.

0: BTS sur VivaSport, c'était Swim.
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0: Comme promis, on prend la direction du département de l'Aude, là où se déroule la quatrième étape du Tour de France. Aujourd'hui, on accueille Antoine Lecuve. Bonjour Antoine.
2: Bonjour à vous, bonjour à tous.
0: Vous êtes responsable de plusieurs campings, hein, un camping de Villeglis, tout près de Carcassonne, et puis un camping d'Arc également. Alors, pour ceux qui ne connaissent pas la région de l'Aude, qu'est-ce qu'il ne faut pas rater chez vous?
2: Bien sûr, en premier, c'est la cité de Carcassonne, bien sûr, hein, notre canal du Midi, et tous nos châteaux qui sont dans l'Aude, et le château d'Arc, hein, où se trouve le camping In Nature, donc un incontournable aussi.
0: Ça, c'est vraiment des endroits à ne pas rater. Mais est-ce qu'il y a d'autres lieux vraiment pittoresques qui ont un bout d'histoire également chez vous?
2: Ben, en fait, vous savez quoi? Tout au long, c'est une histoire.
0: C'est ça, c'est vrai.
2: L'autre force, un département qui a une richesse qui est débordante.
0: Et puis, au niveau sportif, hein, c'est le Tour de France qui passe chez vous aujourd'hui. Qu'est-ce qu'on peut y faire comme activité sportive?
2: En fait, vous savez quoi, on peut tout faire. En fait, nous avons la chance d'avoir un département qui touche le littoral, donc la mer Méditerranée, et bien sûr les Pyrénées. Donc on peut faire du sport de pleine nature, autant faire du canyoning chez nous dans la Haute-Vallée de Haute-Vallée, au-dessus de Limoux, là où on se trouve donc à Arc. Mm-hmm. Et bien sûr, après, tous les sports de voile, bien sûr, sur le littoral.
0: Et puis, chose importante également, vous le savez, nous les Belges, on aime bien manger. Quelles sont les spécialités culinaires de votre côté?
2: Ah ben, vous savez quoi, on a le cassoulet. Mm-hmm. Le cassoulet qui est un plat incontournable.
0: Il fait un peu chaud, non, pour en manger?
2: Non, en fait, il n'y a pas tellement de convivialité et de plaisir. Donc, je veux dire, on ne calcule pas la température. La température sera tout simplement en mangeant.
0: J'ai mes amis commentateurs sportifs qui sont du côté de Foix en ce moment, Samuel Grulois, Eric Verbrugge. Vous avez l'occasion de manger du cassoulet déjà en arrivant?
3: Alors, pas encore sur ce Tour de France-ci, mais croyez-moi sur parole, et mes collègues savent que je ne raconte pas de carabistou sur ce coup-là, dès que je mets les pieds à Carcassonne, qu'importe la saison, et c'est quand même souvent pendant le Tour de France, je mange un cassoulet. Voilà, toujours, c'est une tradition, et c'est à chaque fois un bon souvenir. Et si c'est pas Carcassonne, cela dépend évidemment du Tour de France, hein, on ne passe pas tous les ans à Carcassonne, c'est peut-être à Toulouse ou à Castelnaudary, hein, ce sont les trois capitales, et on se dispute un petit peu les trois capitales du cassoulet.
0: Merci en tous les cas, Antoine, de nous avoir donné l'eau à la bouche, de nous avoir donné envie de passer du côté de l'autre. Je vous souhaite une bonne après-midi.
2: Merci, c'est un plaisir de vous recevoir, et vive les Belges, et félicitations pour votre victoire contre les États-Unis.
0: Oui.
2: Un grand bravo à vous.
0: Merci, c'est gentil. Et peut-être en demi-finale, hein, on croise les doigts pour qu'on se retrouve comme il y a quelques années d'ici.
2: On rencontrera la finale.
0: Ouais, pour la revanche, hein, donc.
2: Ouais, c'est ça.
0: Merci. Merci, Antoine. On va retourner jusqu'à 15h30, hein, le moment où on va se retrouver du côté de l'émission de Philippe Jeuniot en direct sur Vivacité. On va retourner chez vous, hein, Samuel et Eric Verbrugge, pour faire un petit peu le point sur la course. Il reste plus ou moins 3 km, hein, avant d'arriver chez vous.
3: Et surtout moins de 5 km avant ce sprint intermédiaire qui rapportera, on le rappelle, aux 15 premiers, 25, 20, 16, 14, 12, 10, 9 et puis jusque 1 point aux 15 premiers classés. Donc il y a des points à aller chercher, en sachant que dans les candidats maillot vert présents dans ce groupe de 34, Pedersen, Guermaï, Philipsen, Matthews, on va rajouter Stuyven puisqu'il est là, mais on sait que chez Soudal on roule pour particulièrement dans les sprints à Tim Merlier. Celui qui a déjà le plus de points, c'est Mats Pedersen, 37 points. Vinny Guermaï, il y en a 14, Philipsen 10, Matthews 6, Stuyven 2. C'est important pour Pedersen, évidemment, Rick, de garder le gap qu'il a déjà fait avec ses adversaires.
4: Oui, et puis il faut réduire le gap qu'il a sur un Pogacar qui a déjà pris pas mal de points.
3: 55 points.
4: Depuis le début du Tour de France. Mais c'est surtout important qu'il ait déjà une avance sur des coureurs comme Philipsen, parce que même à Merlier, hein, qui n'est pas là représenté à l'avant. Mais ça, ce sont vraiment les coureurs qui, intrinsèquement, sur le sprint, ils peuvent prendre le plus de points. Et un Pedersen est là à l'affût à chaque fois. Moi, je compare un petit peu à Peter Sagan, hein, qui allait aussi chercher ses points et son maillot vert sur les courses, sur les étapes intermédiaires, comme il l'a déjà fait. Mais là, les autres sprinters sont proches de lui. Il ne le laisse pas partir. D'ailleurs, il y a un groupe de 34 coureurs, où il y a 4 sprinters dedans. Donc voilà, ils sont là pour le maillot vert. Et dans 3 km, un peu plus de 3 km, on va voir ce premier sprint qui va pouvoir s'émerger et prendre le devant sur les autres.
3: Ouais, c'est vraiment intéressant, se doutant, vu le profil du final, que les coureurs concernés, Pedersen, Philipsen, Garmay, Matthews, attention Matthews quand même, mais que ces coureurs ne seront sans doute plus là dans le final pour la victoire d'étape, avec l'ascension du col de Coudon et l'ascension du col de Montségur, tous les deux classés deuxième catégorie. Puis il y a quelques difficultés aujourd'hui qui ne sont même pas répertoriées pour le classement de la montagne, mais qui rendent cette région vraiment casse-pâte. Le col de Villerouge, le col des Fourches, ces deux-là ont déjà été franchis. Le col du Portel, ce sera dans la foulée du sprint intermédiaire de Quillan. Et puis, pour entrer dans l'Ariège, les coureurs passeront par le col de la Croix des Morts. Ils ne sont pas répertoriés au classement du grimpeur, mais ça ne veut pas dire que ça ne grimpe pas. Ça fait mal aux pattes. Il y aura évidemment, avec la chaleur aussi, une course logique par élimination. Et on sera dans quelques instants sur le canal Vivacité en FM, évidemment, pour faire un point précis pour les auditeurs qui ne nous suivent pas sur le canal numérique Vivasport, mais qui de toute façon devront nous écouter tout à l'heure après 17h pour l'arrivée, puisque l'arrivée est prévue entre 17h15 et 17h45 pour être précis. 2,5 km du sprint intermédiaire. Nous y serons très vite.
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5: À 15h30, on repart sur la route du Tour. Rebonjour Samuel Grulois.
3: Rebonjour Philippe, à vous et à toutes et à tous évidemment.
5: À l'approche des sprints intermédiaires, Samuel.
3: Le fameux sprint intermédiaire qui rapporte des points pour le classement du maillot vert. C'est un maillot très prisé et le hasard, mais il n'y a pas de hasard évidemment, c'est que dans le groupe de 34 qui compte plus de 3 minutes d'avance sur le peloton, on retrouve 4 candidats au maillot vert. Philipsen qui l'a gagné en 2023, Girmay qui a gagné en 2024, Matthews qui a gagné il y a déjà un petit moment en 2017 et Pedersen qui lui n'a jamais gagné le maillot vert sur le Tour de France. Ces gars-là veulent prendre des points, sachant que Pedersen en a déjà un paquet au classement puisqu'il en compte 37. Ce sprint sera important puisqu'il rapportera des points pour les 15 premiers et surtout 25 points au premier coureur. Le peloton, lui, 4 minutes 20. Voilà, l'écart agrandi, on nous annonce 4 minutes 20. Le peloton est emmené par les coureurs de l'équipe UAE et plus particulièrement par un homme, l'ancien champion d'Allemagne, Nils Polit. Il n'y a pas péril en la demeure pour le maillot jaune, mais on voudrait quand même conserver un écart raisonnable avec ce groupe de 34, puisqu'on retrouve dans ce groupe de 34 deux coureurs relativement proches au classement général. Traen, le coureur d'Ino X, 24e à 5,06, et puis Sean Quinn de l'équipe IF, 26e à 5,34. Ces deux gars-là, qui en plus grimpent bien, sont des dangers, je mets guillemets évidemment, mais des dangers pour Tadej Pogacar. Je vous rappelle qu'il fait très très chaud aujourd'hui sur la route du Tour. On frôle les 40 degrés sur ce parcours vraiment casse-pattes. Ça pourrait avoir des conséquences, notamment pour les coureurs qui ne sont pas en grande forme. Et on pense particulièrement au Belge Kian Euderoux, qui n'a pas bien dormi, qui souffre de fièvre. Alors, on n'a pas de nouvelles négatives pour l'instant à vous donner concernant Kian, mais on espère surtout qu'il s'accrochera dans le final. 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
0: Et on revient sur Vivasport en DAB+ et sur les applications RTBF au Vieux. Il reste 700 mètres, un petit peu plus, avant le sprint, Sam.
3: Le calcul, c'est le hasard, le calcul était très bon puisqu'on va pouvoir vivre ensemble ce sprint en direct. On rappelle les protagonistes, Pedersen, Girmay, Philipsen, Matthews. Ce qui est intéressant aussi, c'est que certains de ces coureurs ont des équipiers, un ou des équipiers. Pedersen peut compter sur Simons et Vacek. Du côté de Philipsen, on peut compter sur De Bruyne et Plancarte. Matthews, il est tout seul et Girmay peut compter sur Marco Frigo. Même si c'est un sprint intermédiaire, ils n'ont pas une victoire d'étape qui se joue, la présence des équipiers peut évidemment aider, même si Ramsès De Bruyne est à l'arrière de ce groupe et n'aidera pas Jasper Philipsen. On laisse évidemment le boulot à Edouard Plancart, qui est un spécialiste de la chose. Le sprint est lancé et c'est attention, Pini, Girmay, Philipsen ou Pedersen, l'un des trois. Girmay 1, Philipsen 2, Pedersen 3, Plancarte 4, Quinn Simons 5, Garcia Pierna 6. Voilà pour les gars qui ont été chercher des points. Ça veut donc dire que Matthews n'a pas tout donné pour aller chercher les points. moins concerné.
4: Non, mais j'ai vu quand même que Simon Quince, pardon, il était là.
3: Oui, je l'ai cité.
4: Peut-être qu'il a un plan derrière, hein, parce que derrière un sprint, on peut toujours poursuivre son effort et essayer de partir de loin, même si c'est encore très loin, hein, il reste 88 km. Et c'est la première fois que l'écart a monté à cette avance, 4 minutes 30.
3: Il est en forme hein, quand même, Bini Guerma. Vous le connaissez bien, vous connaissez la structure de l'équipe NSN. Vous avez été le manager de cette équipe qui s'appelait Israël avant, pendant quelques années. Et on sent un Bini Guerma retrouvé. Hein.
4: Oui, il a l'air en forme. Hein. Autour de Belgique aussi, il a gagné une étape. Et ils ont aussi construit une équipe autour de lui pour justement aller chercher ce maillot vert et bien l'emmener au sprint. Donc ça, c'est... Ça met les coureurs en confiance aussi, hein, peut-être à l'instar de ce que Dely a passé, même si voilà, il a passé un calvaire et hier, malheureusement, il a dû abandonner. Mais bon, on se demande quand même si l'auto n'a pas fait une erreur de l'aligner sur ce...
3: Il reviendra avec
4: ce Tour de France avec une maladie.
3: Évidemment. On aura l'occasion d'en reparler parce que ça fait débat. Je fais vite un rapide calcul. Hein. Pedersen avait 37 points plus 16 points. Ça lui en fait donc 53. Il revient à deux longueurs de l'actuel propriétaire de ce maillot, Tadej Pogacar, qui en compte 55. Il dépasse celui qui aujourd'hui porte le maillot par procuration, Jonas Vingegaard, qui compte 44 points. Bonne opération pour Pedersen, elle aurait pu être meilleure, mais c'est ça le prix évidemment. 20 points pour Philipsen, qui lui passe à 30. Il remonte donc bien aussi dans ce top 10 du classement du maillot vert. Et 25 points pour Bini Guerma, qui en comptait 14, hein, c'est pas mal. 39 points aussi désormais pour Bini Guerma, qui vient se repositionner en 4e position de ce classement du maillot vert. Je vous le disais, Matthews n'a pas vraiment pris part à ce sprint intermédiaire. Et puis, et c'est logique, et c'est ce qu'on attend. Guerma et Philipsen, ils étaient là pour une seule chose, le sprint intermédiaire. Et là, ils se sont relevés, puisque dans la foulée du sprint intermédiaire, il y a ce col de Portel qui est la rampe de lancement du col de Coudon. Et le col du Coudon, c'est quand même 10 km 700 d'ascension à 5,5% de déclivité moyenne. C'est un col de deuxième catégorie. Et ces gars-là n'ont pas beaucoup d'intérêt finalement à aller sous la chaleur en plus, gaspiller de l'énergie, sachant que ce sera de toute façon, et on le disait tout à l'heure, trop compliqué pour eux dans le final.
4: Le mot est exact, gaspiller de l'énergie. Et sur 3 semaines, c'est important d'en garder un peu sous la pédale. Et parce que dans les prochains jours, il y aura quand même des sprints qui seront prévus. Hein, donc il faudra gérer ça.
3: Et il faut gérer évidemment sa monture, vu, je le répète, cette chaleur qui frôle les 40 degrés. Aujourd'hui, 87 km de l'arrivée. Puisque Rick m'a tendu la perche, je la saisis. On a quelques interviews qui ont donc été réalisées comme tous les jours au départ par Jérôme Elguers. Et on a celle de Baptiste Voestrofer, c'est le coureur français de l'équipe Lotto Intermarché, qui hier a accompagné un long moment, c'était déjà le cas la veille, Arnaud Dely en galère. Arnaud Dely qui, je vous le rappelle, a abandonné et ne continuera donc pas ce Tour de France. On a été prendre les impressions de Baptiste Voestrofer après ce qui reste évidemment une grosse déception.
6: Voilà Baptiste, on voulait parler avec vous ce matin parce que vous avez passé une bonne partie de la journée avec Arnaud hier. Bon, c'était comment ?
7: C'était une journée dure. Voilà, Arnaud, on ne sait jamais à quoi s'attendre avec lui. Il était plutôt bien au début, mais voilà, c'est monté un peu vite et avec la chaleur, ça ne pardonne pas. Donc voilà, on avait prévu que je me relève aussi avec lui pour l'accompagner. On a bien géré notre journée. Malheureusement, il était vraiment faible à la fin dans les dernières montées pour maintenir le rythme pour les délais. Sinon, on était sur les bonnes plages parce que le gars Tudor, il a même encore 7 minutes. Mais il était vraiment faible et dans les deux derniers cols, on perdait vraiment beaucoup de temps par kilomètre. Et voilà, on a échangé avec l'équipe et Arnaud. Et voilà, on ne fallait pas risquer non plus ma place comme ça. Donc voilà, on a bien fait, je pense.
6: Qu'est-ce qu'on peut dire à un coureur comme ça ? Je suppose qu'il faut énormément l'encourager. Le mental joue beaucoup.
7: Ouais, Arnaud, il marche au mental, mais à la moraline aussi. C'est-à-dire, s'il se sent bien, il va être très fort. S'il se sent pas bien, il va aussi se baisser. Donc c'est assez compliqué. Voilà, heureusement que j'étais là, je pense. Sinon, il aurait abandonné direct et il se serait pas battu. Voilà, ça va le rendre plus fort, c'est sûr. Hein. Quand on se bat comme ça, il souffrait énormément, mais ça peut que le rendre un coureur plus fort, ça.
3: Il fonctionne à la moraline, j'ai bien aimé l'expression, et elle veut dire effectivement ce qu'elle veut dire par rapport à Arnaud Dely, à ce caractère, quelqu'un qui peut être boosté mais qui peut aussi, s'il y a un petit grain dans la mécanique, et là c'était plus qu'un grain dans la mécanique, être dans le 36e dessous. Baptiste Voestrofer, on a lu notamment les commentaires de Tom Bonnen qui évidemment reste l'un des grands champions belges de ces dernières années, qui était invité chez nos confrères de Sportza dans l'émission bien connue Vive le vélo. Et il a dit ce que vous m'avez dit aussi, Rick, et ce que tous les observateurs, ou beaucoup d'observateurs disent, Arnaud Delis n'aurait jamais dû prendre le départ.
4: Non, je pense que, bon, après coup, c'est facile à dire, hein. Mais il faut faire une analyse correcte. Quand on est malade, et j'entends Verstappen qui dit ça va le rendre plus fort de persévérer, mais quand on est malade, ça, quand on a été malade et qu'on récupère pas bien avec des chaleurs comme ça à un niveau du Tour de France, il faut quand même bien se rendre compte que c'est très compliqué de rentrer dans les délais si on ne récupère pas à 100%. Déjà qu'ils ont fait la première erreur au Giro de le laisser partir et quelques jours après il a bâché. Ici c'est exactement la même situation, donc c'est, on dit jamais 203, donc peut-être que le prochain tour pour lui ça va être la Vuelta et il va être malade avant aussi, donc non, mais blague à part, je pense que c'est très dangereux. Premièrement, quand un coureur a de la fièvre et qu'il a un virus comme ils ont annoncé dans l'estomac, c'est très dangereux de le laisser courir sous des conditions pareilles. Donner le maximum de son corps, on peut le faire une fois, deux fois, trois fois, mais à un moment donné ça lâche, et ça lâche pas seulement dans la tête, ça lâche aussi physiquement. Donc voilà, je pense pas que c'était une bonne idée de le laisser partir au départ de ce Tour de France quand on est malade.
3: Et puis peut-être il n'a pas tous les éléments, a-t-il lui aussi fortement insisté pour continuer, et donc il faut trouver entre médecins, entre responsable du staff et entre coureurs, le bon compromis. On ne va donc pas remettre en question la décision de l'Auto-Intermarché, hein, ce qui est fait, mais finalement l'auto aussi c'est un peu auto-puni, puisque avec l'absence d'Arnaud Delis, eh bien, l'équipe ne compte plus que 7 coureurs, alors qu'il y aura encore un paquet d'étapes, et que si on avait aligné un autre coureur d'Arnaud Delis sans pépin de santé, plus frais, plus en forme, bref, on n'en serait peut-être pas là, mais ça c'est toujours facile à dire après, et donc on évite ce genre de conclusion hâtive. 85 km de l'arrivée, à 8 km du sommet du col de Coudon, deuxième catégorie, long col, même si la pente n'est pas très raide. Le peloton est annoncé à 4 minutes 53. On rappelle que Philipsen et Guermail ont lâché prise après le sprint intermédiaire.
0: Et dans la suite de l'émission, un peu de musique et on va passer un petit coup de téléphone à Jean-Baptiste Farge, qui vient de sortir un livre aux éditions Grasset qui s'appelle Le Monde du Tour. Bah, il a suivi à sa manière, hein, les 3 semaines du Tour de France. C'était l'année dernière, on va en discuter avec lui. Ce sera juste après Ed Sheeran et Perfect.
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0: Chiren sur Vivasport, le direct, c'était perfect.
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0: Mais avant de revenir sur l'étape du jour entre Carcassonne et Foix dans le pays de l'Aude, on accueille par téléphone Jean-Baptiste Farge. Bonjour Jean-Baptiste.
2: Bonjour.
0: Vous venez de sortir aux éditions Grasset Le Monde du Tour. Alors, c'est l'année dernière que vous avez décidé de suivre à votre manière le Tour de France d'une manière là aussi un peu particulière. Pourquoi vous êtes-vous lancé dans cette aventure, Jean-Baptiste ?
2: Oui, c'est vrai, vous avez raison, c'était d'une manière un peu particulière parce que j'ai décidé de le suivre sans voiture, sans hôtel, même si j'avais une accréditation. Donc c'était un peu partir à l'aventure et la raison était plutôt simple en fait de suivre ce Tour de France 2025, c'était parce qu'il partait du nord de la France. Et dans le nord de la France, j'ai grandi moi-même à Valenciennes, donc à côté, pas très loin de chez vous. Et donc ce grand départ qui avait lieu dans le nord, trois étapes, dont une qui passait par Valenciennes il y a un an pile d'ailleurs, c'était le 7 juillet 2025 et qui allait à Dunkerque. Et donc j'ai eu l'occasion de voir le tour chez moi et je me suis dit, avec mon éditeur chez Grasset, c'est une trop belle occasion pour manquer ça, il fallait que je fasse quelque chose. Et l'idée du livre est venue de raconter ce Tour de France du point de vue d'un suiveur, mais un suiveur avec un baluchon, si je puis dire.
0: Donc ça s'est passé comment ? Vous l'avez fait en stop, en vélo ou autrement ?
2: Non, pas vraiment.
0: Comme
2: vélo,
0: vous avez
2: oui,
0: pu.
2: En fait, je suivais la caravane avec des trains, avec aussi la bienveillance des personnes qui le suivent, c'est-à-dire que ce soit des supporters ou parfois des journalistes, puisque j'avais la chance d'avoir une accréditation journaliste. Donc, évidemment, les journalistes vont souvent au même endroit les uns les autres. Donc, parfois, j'étais pris dans des voitures de journalistes sympathiques, d'autres fois par le train et d'autres fois par le stop. Voilà, par tous ces moyens qui permettent de se déplacer. C'était pas facile, je vous avoue, parce que parfois le tour va en altitude, donc les transports sont plus compliqués, ça m'imposait des choix de logistique. Donc j'ai dû rayer certaines étapes, d'autant plus que, vous le savez comme moi, les transferts sur le Tour de France sont parfois assez importants, c'est-à-dire entre deux étapes du jour au lendemain, on peut faire 200 km, parfois plus. Donc ça imposait des choix, j'ai rayé certaines étapes, mais j'en ai coché d'autres. Et c'est avec un peu de détermination et un manque de sommeil quand même notable que j'ai pu le suivre.
0: Et avec des rencontres particulières, des rencontres extraordinaires, j'imagine.
2: Ouais, c'est ça, et des rencontres très diverses. J'ai pu rencontrer, comme je vous l'ai dit, des journalistes avec qui je suis devenu ami. J'ai aussi rencontré beaucoup de supporters. Je pense à plusieurs, par exemple, un vieil homme qui s'appelle Xavier, qui était professeur toute sa vie en Normandie et qui suit quasiment l'entièreté des étapes du Tour chaque année, et même de l'ensemble des courses cyclistes qui se passent en France. Et il se trimballait avec son drapeau de la Normandie qui faisait 3 mètres sur 5 à peu près, et partout sur les routes. Et donc, à chaque fois, il essayait de se voir à la télé les étapes, en revisionnant les étapes. Et il y a une anecdote qui est assez rigolote, mais qui va pas vous plaire peut-être, c'est que sur l'étape d'Otakam l'année dernière, dans les Pyrénées, Hoche-Otakam, son drapeau avait touché Remco, qui s'en était plaint alors qu'il venait d'être lâché par Pogacar et Vingegaard. Donc voilà, ça a fait partie des rencontres assez amusantes, insolites, de ce tour qui ramène en fait tout un tas de suiveurs, comme on les appelle, très divers dans leur... Dans leur personne, dans ce qu'ils font dans la vie, mais rassemblés par cet intérêt autour du Tour de France.
0: Alors, j'imagine qu'au bout de ces trois semaines d'aventure derrière le Tour de France, votre regard sur ce Tour a dû quand même bien changer.
2: Bien sûr, parce que c'est aussi l'un des objectifs de ce livre que de montrer comment le Tour est une caravane qui va bien au-delà du vélo. C'est un événement qui dépasse le vélo. Évidemment, c'est centré autour de ce spectacle qui se passe tous les jours d'à peu près 13h à 17h, 17h30. Mais il y a la caravane publicitaire, il y a toute la logistique qu'imposent les étapes. Donc il y a des équipes logistiques pour le matin, pour le départ, pour l'arrivée en fin d'après-midi. Il y a des techniciens, des ouvriers, des cuisiniers, des saisonniers, une grande diversité de métiers et de personnes qui le font et qui participent à cette organisation. Donc évidemment, qu'en le regardant à la télé aujourd'hui, j'ai conscience de ça. Mais ça n'empêche pas d'avoir le charme inchangé de la course cycliste qu'on voit à la télé, avec les commentaires, avec les attaques, etc. Mais il faut bien dire que même à la télévision, qui semble être... le point de vue le plus juste sur le Tour, eh bien la télévision filme surtout, par exemple, les échappées ou alors les attaques en étape de montagne, donc les coureurs qui sont devant. Mais moi, ce qui m'intéressait aussi, c'est faire ce pas de côté et d'aller voir tout ce qui n'est pas filmé. Mmh. Ça, donc aussi, parfois, les groupes étaient à l'arrière, les coureurs qui sont dans l'anonymat des fins de course, qui tentent de rester dans les délais, etc. Donc voilà, c'était ça ma démarche, et oui, ça a changé bien évidemment mon regard sur le Tour.
0: Et vous avez eu peut-être l'occasion de rencontrer Samuel Grulois, Eric Verbrugge, qui commente pour nous en direct le Tour de France, je ne sais pas.
2: Ah, peut-être, mais alors j'avoue que j'étais perdu dans cette immense masse de journalistes qui m'intimidait un peu, il faut bien le dire, puisque moi, je me sentais pas tellement légitime avec mon projet de livre à pouvoir boire des cafés tranquillement en salle de presse pendant que tout le monde avait un travail à rendre ou à faire en direct. Mais je les salue avec plaisir. Moi, vous savez, j'adore la Belgique, j'adore la RTBF. Et je vous félicite d'ailleurs pour la victoire de cette nuit.
0: C'est gentil. Mais ils sont à l'écoute, hein. Ils sont là de l'autre côté, Samuel, Eric, et vous pouvez intervenir hein, quand vous voulez.
3: Mais en tout cas, si on vous avait croisé, on vous aurait pris dans notre petit van avec plaisir pour poursuivre sur l'une ou l'autre étape le Tour de France. Mais clairement, ce sont des projets. Vous n'êtes pas le premier, pas le dernier, mais c'est toujours un plaisir de croiser des personnages qui décident de profiter de ce Tour de France pour vivre une aventure exceptionnelle. Le Tour de France est une aventure, évidemment, à commencer pour les coureurs, pour les spectateurs. C'est de la Madeleine de Proust. On est tous venus à un moment ou un autre, même sans connaître le vélo, sur le bord de la route lorsqu'il passait, par exemple, en Belgique. Et puis, c'est aussi pour des gars comme nous, les journalistes, les commentateurs, à chaque fois, la confirmation de notre métier passion. Voilà. On est là, ici, avec le vélo aux tripes et le sport aux tripes. Et quand on croise des personnes qui ont un peu cette même passion que nous, mais qui la vivent différemment, tout simplement, c'est toujours un plaisir de pouvoir échanger.
0: Merci Jean-Baptiste. Jean-Baptiste Farge, d'être passé dans l'émission ici en direct complètement Tour, le Tour de France hein, en direct sur Viva Sport. Le monde du Tour, c'est sorti chez Grasset. À bientôt Jean-Baptiste.
2: Merci beaucoup, à bientôt.
1: Tour de France 2026, quatrième étape.
0: Et on retourne sur la route entre Carcassonne et Foix, Samuel, Eric. C'est à vous avant de retrouver le Flash Info de 16h.
3: Avec cette course qui est entrée sur un autre territoire. Hein. On se rapproche de l'Ariège. Et même si ce n'était pas plat depuis le départ de Carcassonne, ce sera désormais de moins en moins plat, c'est une certitude. Nous sommes toujours dans la longue ascension du col de Coudon, dans la foulée du passage par le sprint intermédiaire. On vous a dit tout à l'heure que deux dégâts qui avaient pris des points, Philipsen et Guirmaï, s'étaient relevés. Plancarte également s'est relevé, c'est un équipier de Philipsen. Et à l'arrière du peloton, on a vu un autre sprinter, Tim Merlier, lâcher prise avec son fidèle équipier et ami Van Lerberg. Il y aura des écarts à l'arrivée, mais a priori aujourd'hui, sauf maladie, Eric Verbrugge, sur simplement la chaleur et la topographie, la plupart des coureurs doivent rentrer sans aucun stress par rapport au délai.
4: Non, c'est vrai que logiquement, là, il n'y a pas de danger pour les délais aujourd'hui. Par contre, ce qui est en train de se passer à l'avant, il y a les sprinters qui ont été faire les points pour le maillot vert et Guirmaï et Philipsen ont laissé couler, alors que Matthews et Pedersen sont toujours à l'avant. Oui. Ils ont peut-être une idée d'essayer de gagner l'étape. Alors là,
3: banco. Hein.
4: Ah oui, ben là, c'est ce qu'ils sont en train de faire. C'est leur plan en tous les cas. Et on voit que Vacek, il est là à l'avant avec Tratnik. En se disant que je sais que mon leader il est encore derrière et s'il y a un tempo qui se fait dans le col et qu'il n'y a pas trop d'attaques, un Pedersen pourrait survivre et il pourrait l'aider par après. Donc voilà, je pense que Pedersen a vraiment un plan en tête et c'est d'essayer d'aller chercher encore des points à l'arrivée, même si c'est peut-être pas la victoire d'étape, même si il serait capable, je pense, d'aller chercher une victoire d'étape encore aujourd'hui.
3: Et puisqu'il y a encore des points à aller chercher à l'arrivée, effectivement, il y a 50 points aujourd'hui hein, pour le vainqueur du jour. Donc on sait que Pedersen, que Matthews passent mieux, et on l'a dit tout à l'heure, hein, passent mieux les bosses que Philipsen et Guirmaï. Et donc eux ne se sont pas relevés pour suivre leur effort. Et comme le disait Eric, deux hommes se sont extraits du gros groupe de 34 qui ne comptait plus que 31 coureurs, puisque Pancarte a lâché prise également. Ils ne sont sont donc plus que 29 désormais, puisque deux sont devant. Jan Tratnik, l'équipier de Remco Evenepoel chez Red Bull Bora, Mathias Vacek, l'équipier de Mats Pedersen chez Lidl Trek. Ces deux coureurs comptent une petite quarantaine d'avance sur le groupe de 29. 3,26, 3,25 sur Germay Philipsen. Et puis 5,55, l'écart grandit sur le peloton. On frôle les 6 minutes. Ça veut donc dire, là maintenant, 5,55 moins 40, 5,15. Ça veut donc dire, pour quelques secondes, que Torstranden est le virtuel maillot jaune de ce Tour de France. Est-ce qu'on doit voir à un moment UAE réagir de façon plus importante pour garder ce maillot jaune, ou est-ce qu'on pourrait, on est dans le scénario que l'on pressentait quelque part, est-ce qu'on pourrait aussi voir UAE à un moment laisser filer? Vous disiez tout à l'heure, attention à Traen, c'est un bon grimpeur. Maintenant, si Torsten Traen prend le maillot jaune aujourd'hui pour quelques secondes devant Pogacar, c'est quand même pas la fin du monde. Hein.
4: Non, pas du tout. Il faudrait qu'il ait 10 minutes d'avance, voilà, pour avoir une chance de résister relativement longuement. Mais peut-être que Ouale pourrait laisser filer aussi, en se disant qu'on ne doit plus contrôler les étapes de la même manière, et Unoix va contrôler cette course. Ça pourrait leur permettre d'économiser un petit peu d'énergie, mais bon, on verra bien, parce que dans le final ça accélère toujours, et là pour l'instant c'est une question de secondes pour le leadership virtuel du maillot jaune. Donc oui, dans le final ça va encore accélérer, et je pense que on pourrait éventuellement voir quand même que le maillot ou le peloton, le maillot jaune, va se rapprocher de cette échappée.
3: Et on voit à l'arrière du peloton d'autres coureurs lâcher prise, notamment le spécialiste du contre-la-montre, Joshua Tarling, le coureur de Netcompany Neos, où on a placé à l'avant Kevin Vauclin. Alors on a déjà un Vauclin qui est 55e au général, à 21 minutes 45 du maillot jaune. Il n'est pas encore, il n'y a pas encore urgence pour sauver le tour, pour sauver son tour, mais on sent bien qu'il est revanchard après trois premières étapes plus compliquées pour lui.
4: Oui, ben forcément, quand on prend 20 minutes dès le début comme ça, et qu'on était quand même venu avec de l'ambition pour faire un bon classement général, ben la suite c'est justement aller chercher des étapes et peut-être revenir dans le coup au classement général plus tard. Mais de là, il est présent à l'avant, et ça c'est important pour lui, pour essayer d'aller chercher une victoire et se replacer au classement.
3: Déjà vainqueur à une reprise, mais c'est évidemment important dans une carrière. Vous savez ce que c'est, Rick, vainqueur à une reprise. Une étape sur le Tour de France. Kevin Vauclin dans l'ascension donc, et bientôt le sommet du col de Coudon. Nous sommes au sud-ouest de Limoux, célèbre pour ça.
4: On va?
3: Oui, la blanquette voilà, de Limoux. Rick, enfin vous êtes un connaisseur bien plus que moi. Je suis le malin, mais c'est vous le connaisseur, la blanquette de Limoux entre la vallée de l'Aude.
4: Je suis connaisseur de cyclisme, pas de gastronomie.
3: Dit-il avec humilité, entre la vallée de l'Aude et le plateau de Solt, col qui relie Quillan donc à Belker, et que le Tour de France n'a franchi qu'à une seule reprise. Hein. C'est assez exceptionnel donc ce que l'on vit aujourd'hui dans ce col de Coudon. C'était en 2001, lors de l'étape qui avait été remportée par Paolo Bettino. Il n'est pas remporté l'étape, mais c'est lui qui était passé en tête au sommet du col de Coudon. Étape qui reliait Perpignan à Ax-les-Thermes. Voilà pour ce col de Coulon, de Coudon. Et pour vous donner l'origine de ce col de Coudon, eh bien en ancien occitan, on appelait ce col le col de Codol, qui est devenu Coudon. Et Codol, ça veut dire caillou, galet. Et clairement, dans cette ascension, on est sur un territoire très chaud, avec pas beaucoup de verdure, pas beaucoup de zones d'ombre, et l'impression d'être en permanence sur des cailloux et sur des galets. Voilà l'explication de 160 mètres du sommet. On vous donne dans quelques instants le nom du gars qui va prendre 5 points au sommet, puisqu'il y a 5 points pour le classement de la montagne. La banderole est là, Tratnik ou Vacek. Il n'y aura pas de sprint a priori entre les deux garçons, et l'ancien vainqueur du Nieuwsblad, Jan Tratnik, va a priori prendre les 5 points devant Mathias Vacek, qui lui aussi, attention, est bien classé au général, puisqu'il ne compte que, je mets des guillemets, 8 minutes 56 de retard sur Tadej Pogacar. Voilà 5 points pour Tratnik, 3 points alors qu'il y a une chute pour Vacek, une chute à l'arrière du peloton. Et parmi les coureurs concernés, Sylvain Dillier, Stewart qui est au sol. Il y a également sur le tarmac surchauffé Simone Velasco pour l'équipe Astana. Et quand il dit qu'il fait chaud, il fait chaud, et quand on touche le sol, le goudron de la main, on est au-delà des 40 degrés. Le ressenti par le sol est énorme aujourd'hui.
4: Ouais, et puis surtout si on n'a plus cette vitesse, on prend beaucoup plus la chaleur sur soi. Donc, il fait très chaud aujourd'hui sur l'étape, 40 degrés. Et les coureurs, quand ils s'arrêtent, au moment où ils s'arrêtent, comme sur une chute ou après l'arrivée, on ressent vraiment cette chaleur. Et Molénard qui va chercher les derniers petits points qui sont encore
3: allés. Deux points en plus pour Molénard. Ça lui en fait 5 aujourd'hui, c'est pas mal. Il veut récupérer son maillot. 76 km de l'arrivée au sommet du col. Pedersen y va.
0: Merci les amis, on vous retrouve dans le Flash Info de 16h et bien sûr la suite ce sera juste après sur Vivasport et à partir de 17h sur Vivasport bien évidemment également sur Vivacité. Avant cela comme promis on s'informe. Très bel après-midi, vous écoutez RTBF Vivasport, il est 16h, on s'informe avec Anne-Sophie Bruynantz.
5: Bonjour à toutes et tous, à 16h, voici les informations essentielles de ce mardi. Une peine réduite et un dilemme à trancher pour Marine Le Pen. La cour d'appel de Paris a rendu son arrêt dans l'affaire des assistants parlementaires du Front National. Elle confirme sa condamnation pour détournement de fonds publics et complicité de ce délit. Elle diminue cependant sa peine d'inéligibilité à 45 mois, dont 30 avec sursis. La justice considère qu'elle a déjà purgé les 15 restants depuis sa condamnation en première instance. Techniquement, Marine Le Pen peut donc être la candidate de l'extrême droite à la présidentielle française de 2027. Mais elle écope aussi de 3 ans d'emprisonnement, 2 avec sursis et un ferme aménageable qui devrait être purgé sous forme du port d'un bracelet électronique. Menée campagne avec un bracelet au pied, Marine Le Pen avait dit qu'elle ne le ferait pas, alors que va-t-elle décider? Cédera-t-elle sa place à Jordan Bardella, le président du Rassemblement National, qui s'est préparé à lui succéder comme candidat? Marine Le Pen a quitté le palais de justice sans faire de déclaration. Elle prendra la parole ce soir à la télévision. 32 dirigeants se retrouvent à Ankara, la capitale de la Turquie, pour un sommet de l'OTAN qui doit notamment porter sur la défense de l'Alliance Atlantique. Donald Trump attend toujours plus d'investissements de la part des Européens. Plusieurs contrats d'armement, dont un avec le groupe Airbus, ont été annoncés par le patron de l'OTAN, Mark Rutte. On attend toujours des nouvelles officielles d'Amadou Onana. Le milieu de terrain des Diables Rouges s'est blessé cette nuit lors du match de 8e de finale de Coupe du Monde remporté par la Belgique face aux États-Unis. D'après le média The Athletic, Onana a subi une déchirure du ligament croisé antérieur du genou droit. Sa Coupe du Monde est donc terminée. Autre sport, le cyclisme. Il est temps pour nous de retrouver Samuel Grulois qui suit la 4e étape du Tour de France entre Carcassonne et Foix. Samuel, l'échappé a disputé le sprint intermédiaire du jour.
3: Et c'est important pour le classement du maillot vert, Anne-Sophie. Guirmay a pris 25 points, 20 pour Philipsen, 16 pour Pedersen. Guirmay et Philipsen se sont relevés dans la foulée de ce sprint intermédiaire puisqu'on a abordé le difficile col de Coudon, très long col de 10 km 700. On vient de passer au sommet de ce col et dans le groupe d'échappés, on retrouve encore en revanche Pedersen et Matthews, deux gars rapides qui veulent tant qu'à faire tenter d'aller chercher la victoire d'étape et d'amasser encore des points supplémentaires pour ce classement du maillot vert. L'échappé qui compte plus de 6 minutes d'avance sur le peloton, emmené un gentil train par l'équipe UAE du maillot jaune, Tadej Pogacar. Nous serons bientôt dans le département de l'Ariège et on ira chercher la dernière difficulté du jour, le col de Montségur. Le groupe de 34 coureurs en tête a perdu quelques éléments.
5: Arrivée prévue entre 17h et 17h30. On vous retrouve tout à l'heure, Samuel. Voilà pour l'essentiel de l'info. Merci de nous suivre.
1: Tour de France 2026, 4e étape. Mardi 7 juillet, 182 km entre Carcassonne et Foix.
0: Merci Anne-Sophie et on vous retrouve même tout de suite en direct sur Vivasport, Samuel Grulois avec Rick Verbrugge à vos côtés, Sam.
3: Au pays des magnifiques châteaux Qatar.
0: Hein. Oh,
3: on
0: c'est
3: a plein les yeux aujourd'hui et ça vaut la peine aussi de s'arrêter à Foix avec ce

0: En 1034, pour l'anecdote, le château est devenu ici le chef-lieu du comté de Foix. Et puis un peu plus tard, à partir de 479, le comte de Foix est devenu le roi de Navarre. Et le dernier roi de Navarre est bien connu, c'était Henri IV, qui à l'époque était roi de France. Il est devenu roi de France en 1607 et il a annexé les terres pyrénéennes, les terres du comté de Foix. Il les a annexées à la France et depuis lors, nous sommes ici en France par la force des choses. Et la tour ronde a été élevée, elle, que l'on aperçoit de loin au 15e siècle, avec deux tours carrées également qui sont construites à côté de cette tour ronde. Voilà pour le petit clin d'œil à la ville de Foix. Évidemment, il y a ce très beau château Cathare. Il y en a un paquet ici, des châteaux Cathare. On a donc franchi le sommet du col de Coudon. 5 points pour Tratnik, 3 points pour Vacek, 2 points pour Molenard, c'est important. Un point pour Garcia Pierna, c'est important parce que Molenard, on a déjà amassé 5 aujourd'hui. Il en comptait 5 au classement, il en compte désormais 10 précisément. Baudin, le porteur du maillot à poids, en compte 12. Et donc, sachant qu'il y a encore un col de deuxième catégorie à aller chercher, il pourrait, le néerlandais Alex Molenard, récupérer aujourd'hui le maillot à poids du grimpeur. On a donc, comme la lasagne, différentes couches aujourd'hui à analyser. La lutte pour le maillot jaune, parce que virtuellement, Troen est maillot jaune. La lutte pour le maillot vert, puisqu'on a des candidats au maillot vert qui ont pris des points et qui peuvent encore en prendre. La lutte pour le maillot à poids. Et puis la lutte pour la victoire d'étape. On ne s'ennuie pas.
1: Non, on ne s'ennuie pas du tout. Donc, c'est vrai que Troen, j'ai l'impression quand même que Wai laisse filer un petit peu plus que ce qui était prévu. Et que c'est tout à fait une option possible pour que le coureur de Uno X prenne le maillot jaune aujourd'hui. Hein. C'est du moins de cette augure-là que ça va. Surtout que quand on voit comment la course se dessine pour la victoire d'étape, ça attaque de tous les côtés. On est à 70 km, un peu plus de 70 km, mais ça fait déjà depuis kilomètre 80 qu'on est en train d'accélérer le tempo à l'avant et ça se remarque dans les chronos. Deux coureurs à l'avant avec un coureur Tratnik qui a l'habitude de faire ce genre d'échappée-là. Donc Vacek, un très costaud aussi. Et puis derrière, il y a un Mats Petersen qui est toujours là dans la lutte pour aller grappiller encore des points pour le maillot vert à l'arrivée.
0: Alors, on a évidemment quelques interviews réalisées par Jérôme. On a entendu une tout à l'heure, c'était celle de Baptiste Wachtrofer à propos de l'abandon d'Arnaud Delis hier. La deuxième interview, c'est celle de Benjamin Thomas. Pourquoi Benjamin Thomas, le pistier français de l'équipe Cofidis? C'est bien parce qu'il est originaire, voilà. Effectivement, de la région. Il connaît très bien le parcours et sur base des connaissances qu'il a du parcours, il a tenté d'imaginer avec Jérôme le scénario du jour.
2: Ça a l'air tellement difficile de créer une échappée sur ce Tour de France, on l'a encore vu hier. C'est dû à quoi? Au fait qu'on a les meilleurs coureurs? Au fait aussi que c'est la plus grande course du monde et que tout le monde veut être devant?
3: Oui, c'est qu'en fait, il n'y a pas... Physiquement, c'est difficile de faire des écarts. En fait, il faut limite épuiser. C'est une course à l'épuisement. La première heure et demie, on est sur des niveaux de puissance incroyables pour prendre l'échappée. Et en fait, il faut soit tu fais plier les mecs à la pédale, mais s'il y a du dénivelé... Sinon, si c'est pas beaucoup de dénivelé, il faut vraiment faut y insister. Et c'est une course aussi un peu. On joue un peu avec les. Il y a beaucoup d'aspiration des motos et tout. Donc des fois, tu sors, tu as la moto télé qui est devant toi pendant 10 bornes, tu roules 10 km un peu plus vite que le peloton et c'est là où tu peux créer des écarts. Enfin, il y a plein de. Les traversées de ville aussi avec les ronds-points où tu prends plus de risques que dans le peloton, tu crées des petits écarts, mais c'est. C'est vrai que maintenant, les échappées, il n'y a plus de petites échappées. Quoi.
2: J'ai une dernière question, parce que si je ne me trompe pas, vous êtes de la région. Ouais. C'est souvent la Fournaise. Par ici, aujourd'hui, ça va être une nouvelle fois très, très difficile.
3: Ouais, c'est la Fournaise. Et des routes qui ne rentrent pas, du bitume qui te renvoie la chaleur. Donc le ressenti, voilà, il fait 38, 39, je pense, mais le ressenti, on est presque à 60 degrés. Nous, sur le vélo, quand il n'y a pas d'air, c'est une fournaise, on respire comme si vous allumez le four, vous mettez à 80 degrés puis vous mettez votre tête dedans et c'est un peu ce qu'on ressent quoi.
2: Courage alors.
3: Merci.
0: Vous aimez l'image, Rick? La tête dans le four, c'est un peu ça aujourd'hui.
1: Ouais. Bah, il fait chaud et puis c'est vrai que ce bitume reflète encore plus la chaleur. En plus c'est un bitume, un revêtement qui ne rend pas bien ici dans cette région. et ça complique complètement la chose pour les coureurs aujourd'hui.
0: Jan Tratnik, Mathias Vacek sont toujours sortis de la grosse échappée. Ils comptent une quinzaine de secondes d'avance sur un homme intercalé qui vient de réclamer d'ailleurs à la moto neutre à boire

0: on parlait de la chaleur, c'est Alex Kirsch, le luxembourgeois de l'équipe Cofidis. Un peu plus loin, et ils l'ont au point de mire, les rescapés de la grosse échappée, toujours intercalés, mais ils seront bientôt repris par le peloton, si ce n'est pas déjà le cas. Philippe Sen et Guermail, le peloton annoncé à 7 minutes 24. Les différents enjeux, on vous les a présentés, évidemment. Et la victoire d'étape aujourd'hui, celui qui ira la chercher, eh bien, il aura été très loin dans l'effort, c'est déjà une certitude, et il succédera aux 5 coureurs différents qui se sont déjà imposés à Foix, Arvesen, Leon Sanchez, Barguil, Simon Yates, Hugo Hull. On a là 5 baroudeurs par excellence dans les noms que j'ai cités. Hein.
1: Oui, c'est vrai que c'est vraiment le profil d'étape pour les baroudeurs, mais il faut quand même pouvoir grimper un minimum puisque il y a deux derniers cols de deuxième catégorie. Bon, le premier il est déjà franchi, mais il reste le col de Montségur. Qui est quand même difficile, hein, quasi 7 km à 6,1% de moyenne. Dans le final comme ça, avec la chaleur qu'il fait, il faudra en tenir compte. Et à Mats Petersen qui est là à l'affût pour aller chercher des points, et il va devoir se déployer à 100% pour aller pour essayer de rester au contact. Mais je pense que c'est tout à fait possible.
0: Hein. Ouais, et petite précision, hein, étape pour baroudeur et bon grimpeur, vous avez raison. Et en 2019, quand Simon Yates, le désormais retraité, s'est imposé, on n'était pas arrivé ici au centre d'Albi, au centre de Foix, pardon, mais on était arrivé au sommet du Prat d'Albis, qui est donc le col qui domine la ville de Foix. On est arrivé donc beaucoup plus haut, et là on avait vraiment une étape pour grimpeurs, alors qu'aujourd'hui on a une étape plus dessinée pour de très bons baroudeurs qui savent grimper, comme le précisait Rick, très justement, Simon Yates, le jeune retraité qui était encore l'an dernier vainqueur du Tour d'Italie. À l'arrivée, elle, cette année, est classiquement dessinée autour du cours Gabriel Fauré, cette longue ligne droite de 300 mètres. On va, dans les deux derniers kilomètres, bifurquer vers Foix, prendre le vent du nord dans le dos. C'est important, hein, vent d'est à Carcassonne, vent du nord ici à Foix. On va prendre le vent dans le dos et puis on va bifurquer à 300 mètres en passant sur le pont qui surplombe l'Ariège, et on va s'expliquer sur la dernière ligne droite, alors que le coureur de l'équipe Cofidis, Alex Kirsch, est en train de revenir, de faire le bond sur deux fameux rouleurs que sont Tratnik et Vacek.
1: Oui, c'est chapeau à Kirsch, hein, parce que rentrer comme ça tout seul, les poursuivants, ils sont à un peu plus de 20 secondes. Donc, chapeau, de bel effort de rentrer sur les deux coureurs à l'échappée, même s'il n'est pas encore tout à fait rentré. Mais il devrait rentrer dans les quelques secondes qui vont suivre.
0: Tratnik, Vacek et bientôt Kirsch devant. Je vous rappelle qu'à l'origine, si vous nous rejoignez, 18 équipes étaient représentées devant, 34 coureurs des équipes surreprésentées comme Lidl Trek, comme IF, comme Alpecin, comme Movistar, et certaines équipes avec des intérêts divergents, et notamment l'équipe Alpecin qui ne compte plus qu'un seul coureur devant, puisque deux se sont relevés, Philippe Sen et Plancart. L'objectif était d'aller chercher des points au sprint intermédiaire en vue du classement par points, du classement du maillot vert. Il s'est relevé, Philippe Sen, Guermail, qui a remporté le sprint, s'est relevé. D'autres continuent, et c'est important, et on a insisté sur ce nom-là particulièrement. Mats Pedersen continue, lui qui s'est imposé à deux reprises déjà sur les routes du Tour de France, mais qui n'a jamais gagné le maillot vert, et qui, je pense, est vraiment venu sur ce tour pour le gagner. L'an dernier, c'est son équipier Milan qui avait gagné le maillot vert. Milan qui, cette année, était sur le Tour d'Italie, alors que l'an dernier, Pedersen n'était pas sur le Tour de France. Bref, ça tourne dans l'équipe. Alors que voilà, on a la réponse. Guermail et Philippe Sen, à deux, sont repris à l'instant par le peloton. 7 minutes 29 derrière l'échappée, peloton emmené par le Belge Florian Vermeersch, qui succède donc à Niels Polit. Ce n'est pas la poursuite folle. Hein.
1: Non, je pense qu'ils ont... ils laissent filer. Ils ont pris une décision en se disant que, voilà, même si Thorsten prend le maillot jaune de leader, bah, ça peut être dans notre avantage aussi, donc voilà, laissons filer. On ne va pas essayer de contrôler cette échappée à 100%, parce qu'il ne faut pas oublier quand même qu'il y a 34 coureurs à l'avant, et jusqu'à présent, Niels Polit a contrôlé cette course à lui tout seul contre 34 coureurs. On peut faire ça pendant certains kilomètres, mais pas toute l'étape, et on est en train d'exploser un petit peu son équipe. Donc voilà, contrôlons tranquillement, enfin si je puis dire tranquillement, un tempo qu'on est capable de soutenir jusqu'à la fin. Quitte à laisser filer le maillot jaune.
0: en rappelant donc que le mieux classé au général dans l'échappée, quand je dis l'échappée, je compte les trois hommes de tête, Tratnik, Vacek, Kirsch et les poursuivants. Et derrière, on en compte encore 29, 28. Il y a là un garçon qui s'appelle Thorsten Traen. Il porte le maillot de l'équipe UnoX. Il est 24e au général à 5,06. Le Norvégien qui est passé par quelques galères. S'il venait à endosser le maillot jaune tout à l'heure, et on aura l'occasion évidemment d'en reparler si c'est le cas, puisqu'il a souffert en 2022 d'un cancer des testicules, et plus précisément d'un cancer à un testicule. Cancer, Rick, que l'on a détecté lors d'un contrôle antidopage. Voilà, l'utilité des contrôles antidopage au-delà, évidemment.
1: Ouais, ça sert à quelque chose.
0: Ça sert à quelque chose. Au-delà de l'objectif, évidemment, ouais, d'éviter la triche, c'est lors d'un contrôle antidopage, en analysant donc l'urine, le sang de Thorsten Traen, qu'on a remarqué qu'il y avait quelque chose d'anormal. On a donc détecté sa pathologie, avec notamment la présence qui n'était pas normale d'HCG, cette hormone qui signale quand on a un cancer potentiel. Il a donc été soigné, évidemment, comme il se doit pour ce cancer. Il est rétabli et c'est la bonne nouvelle. Et il a d'ailleurs, en 2002, poursuivi, en du moins encore roulé en fin de saison, quelques courses avant de revenir plus efficacement encore en 2023. Bravo à lui donc, Thorsten Traen, qui est un garçon qui a notamment remporté une étape sur le Tour de Suisse en 2024 et qui a de bonnes qualités de grimpeur. Le coureur qui fêtera le 16 juillet sur les routes du Tour de France son 31e anniversaire.
2: Merci Samuel, merci Rick. On va s'écouter un peu de musique avec Gims, sapé comme jamais.

0: Gims sur Vivasport, c'était sapé comme jamais.
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0: Et on reprend donc la direction de Foix pour retrouver Samuel Grulois et Rick Verbrugge.
2: À 60 km de l'arrivée et un peloton qui compte toujours 7 bonnes minutes de retard sur le groupe de tête. Groupe d'abord constitué de 3 coureurs, Tratnik, Vacek et Kirsch. 3 coureurs qui comptent eux 40 secondes d'avance sur la grosse échappée principale où l'on retrouve encore quand même des garçons comme Mats Pedersen, on l'a cité, comme Michael Matthews, comme les Belges aussi, Van Mechelen, Stuyven, De Bruyne, Hermans, Van Moor. Bon, Philipsen et Plancard qui étaient là ont sauté, mais Stuyven, De Bruyne, Hermans, Van Moor, c'est des gars qui passent bien les bosses. Alors pas l'école haute catégorie du Tour de France, mais qui dans ce final pourraient aussi tenter leur chance. Et Van Mechelen, pour la deuxième journée de suite, il est devant. On sait qu'il a une bonne pointe de vitesse. Bref, il y avait 20% de l'échappée initiale composée de Belges. Et on a quand même parmi ces Belges des garçons solides.
3: Voilà, Quinten Hermans qui pourrait être très dangereux sur ce genre de parcours. Il a une bonne pointe de vitesse. Il est rusé et malin dans le final. Et ce col ne devrait pas lui faire peur, hein, parce qu'il est capable. Il a une fois fait deuxième à Liège-Bastogne-Liège. Donc c'est vraiment ce type de parcours qu'on a un peu sous les pattes aujourd'hui. Bon, c'est vrai, avec une chaleur étouffante. Mais un Stuyven que j'ai vu essayer aussi tout à l'heure de partir dans l'échappée. Et maintenant, le tempo est bien mis, hein, parce qu'on voit aussi l'allure du peloton qui a réaccéléré. Je ne vais pas dire accéléré pour combler l'écart, mais ils ont quand même accéléré parce qu'on voit que tout le peloton est bien en file indienne et ça roule vite.
2: Et Jasper Stuyven qui a encore terminé deuxième d'une étape du Tour d'Italie, c'était à Naples au mois de mai dernier. Il a terminé deuxième d'une étape du Tour en 2021.
3: Belle saison cette année, hein.
2: Ouais, et puis il a terminé une, deux, trois fois troisième d'étape sur le Tour de France et deux fois deuxième d'étape sur le Tour de France. Qu'est-ce qu'elle mériterait d'aller en claquer une, hein?
3: Ah, c'est un peu le problème de Jasper Stuyven, hein. Et c'est toujours juste pas dans ces dernières années, parce que c'est un coureur qui a énormément de qualité. Il a une bonne pointe de vitesse. Il devrait, avec un coureur comme ça, devrait avoir un palmarès bien plus enrichi. Mais bah, voilà, il a gagné Milan-San Remo, mais à part ça, son palmarès est relativement vide, si je puis dire. Mais c'est un coureur qu'il faut compter dessus. Et sur une étape comme aujourd'hui, on ne sait jamais, hein, parce que s'il passe le col avec les meilleurs, et aussi lui est capable de faire ça, mais il a une bonne pointe de vitesse qu'il pourrait utiliser dans le final.
2: Jasper Stuyven, vainqueur quand même sur un grand tour, la Vuelta, le Tour d'Espagne en 2015, vainqueur d'une étape, et de mémoire, il avait gagné avec le poignet cassé. Il avait été contraint à l'abandon un peu plus tard, poignet cassé, il avait poursuivi malgré tout ce Tour d'Espagne et il avait été décroché une victoire d'étape, lui qui a aussi notamment remporté Kurne-Bruxelles-Kurne parmi ses autres succès. Mais vous avez raison d'insister sur Milan-San Remo qui est la victoire de la carrière de Jasper Stuyven qui aimerait donc aujourd'hui aller écrire une ligne supplémentaire. Et quelle ligne sur son palmarès? Mais il y a du monde à l'avant et il faudra qu'il soit très costaud dans le final. Jasper Stuyven, 58 km de l'arrivée, le peloton toujours emmené par le Belge Vermeersch, avec derrière Vermeersch trois coureurs de l'équipe Lidl Trek. Question faussement naïve, sont-ils là pour défendre les intérêts, mais c'est un petit peu étonnant à ce moment-ci de la course, d'un Ayuso, le leader de l'équipe, ou sont-ils là pour un peu taquiner UAE dans sa poursuite, sachant qu'il y a à l'avant notamment Pedersen et qu'on compte sur lui?
3: Non, mais je pense que c'est toujours important. On voit quand même que les grosses formations, généralement, elles roulent très à l'avant. Donc quand c'est UAE qui est là avec 7 coureurs et puis que derrière il y a Visma qui est là avec 7 coureurs et puis que derrière il y a la Trek qui est là avec 7 coureurs, ça veut dire que les restes, c'est déjà aux alentours de la 30e position. Et quand on peut passer en fait un équipier dans la roue de ceux qui sont en train de rouler à l'avant, ben c'est plus facile pour les équipiers après de revenir et se replacer bien placé à l'avant. Donc ça, c'est un peu les stratégies que les équipes mettent en place, hein. Ils mettent quelques coureurs bien placés à l'avant pour qu'après les leaders ils arrivent facilement et qu'on ne doit pas se battre pour avoir sa position dans le peloton.
2: Rappelle que chez Leader Trek, il y a 3 coureurs dans l'échappée aujourd'hui, hein. Ouais. 3 coureurs et non des moindres. On a 3 vainqueurs potentiels. Mathias Vacek, Quinn Simmons, le champion des États-Unis, et Mats Pedersen, candidat au maillot vert. Vacek qui s'est d'ailleurs isolé il y a quelques minutes déjà en compagnie de Kirch et de Tratnik. Nouvelle émission, nouvelle interview dans cette émission. L'interview de Louis Vervaeke, le coureur de l'équipe Soudal, un équipier de Jasper Stuyven dont on vient de parler avec Rick, qui au micro de Jérôme Elguer a évoqué l'étape du jour et un peu tout ce qui se passe autour de l'équipe Soudal Quick-Step également sur ce Tour de France, et notamment la belle 10e place du moment de Ilan Van Wilder au classement général, 10e à 1 minute 17 de Tadej Pogacar. Voici donc le sympathique Louis au micro du tout aussi sympathique évidemment Jérôme Elguer.
4: Louis, sur une étape comme celle d'aujourd'hui, qu'est-ce qu'on veut essayer de faire au sein de l'équipe Soudal Quick-Step ?
5: Bah, je pense que ça va être une étape pour l'échapper. On va essayer d'aller dedans. Je crois que notre meilleure carte aujourd'hui, vu le final n'est pas si dur. Il faut parler avec deux mots parce qu'il y a quand même une bosse de 7 km à 6%. Je crois que Jasper, ça va être notre homme pour essayer d'avoir dans l'échappée. Et voilà, j'espère qu'il est dedans et qu'ils vont au bout.
4: Donnée importante aujourd'hui, ça va être la chaleur évidemment. On en parle chaque année sur le Tour de France, mais là aujourd'hui, en ressenti, on va sans doute passer largement les 40 degrés.
5: Ouais, déjà hier c'était vraiment chaud et je crois aujourd'hui encore un peu plus. Hier, moi j'ai bien senti que j'ai essayé vraiment beaucoup la première heure, heure et demie. Je me sentais super bien aussi au départ, mais après je ne suis pas récupéré du chaleur. Je suis allé. Si une fois dans cette chaleur-là, tu vas trop loin, c'est vraiment dur de récupérer, oui.
4: On voit un Ilan Van Wilder très en jambes hein, depuis le début de ce Tour de France, et on sent que c'est un Van Wilder différent aussi.
5: Oui, il est relax, c'est bien, il est, on va dire, il a maturé un peu peut-être, je veux dire comme ça, qu'il est vraiment relax, il est focus sur lui, il ne perd pas trop d'énergie à des affaires qui ne sont pas importantes, donc c'est bien de le voir comme ça, j'espère qu'il peut continuer comme ça. Il prend aussi jour par jour, donc il n'est pas stressé, si jamais il perd le classement, il sait qu'il peut aller dans les échappées, donc je pense que c'est une bonne idée de commencer des tours comme ça, oui.
4: Ma dernière question, est-ce que vous vous êtes réveillé pour regarder le match ou pas, Louis ?
5: Non, mais à 4h30, je devais aller aux toilettes et j'ai quand même regardé sur Internet qui a gagné. Donc, c'était beau match. Et vu le résumé, chapeau les Belges.
2: Allez, Louis Vervaeke, supporter des Diables Rouges. Vervaeke qui avait eu les fins. Évidemment, c'est la tactique qui avait été mise en place dans le bus de l'équipe. On va tenter de mettre Stuyven devant. C'est fait.
3: Non, c'est bien vu. Hein. C'est comme je viens de le dire. Hein. Je pense qu'un Stuyven est capable de passer ce dernier col avec les meilleurs et puis avec sa pointe de vitesse à essayer d'aller chercher la victoire d'étape. Mais bon, il y a pas mal de candidats. Hein. 34 coureurs à l'avant.
2: On en tire deux maintenant, puisque deux ont été repris. Philippe
3: oui, oui, c'est vrai. C'est vrai.
2: Et Guermay,
3: 32 coureurs.
2: Une trentaine de coureurs. Oui.
3: Ouais. Mais ça veut dire un peloton, enfin un groupe relativement important où il y a pas mal de coureurs qui peuvent un peu se cacher et profiter de la situation et puis produire leur effort au bon moment.
2: Et puis il évoque aussi le cas de Van Wilder en disant qu'il a maturé. On parle de viande maturée, mais on comprend évidemment ce qu'a voulu dire notre ami Louis Vervaeke, qui est néerlandophone, hein, on le rappelle. Mais il a mûri, oui, Van Wilder. Et surtout, j'ai envie de dire, il n'y a plus Remco Evenepoel dans les pattes. Hein.
3: Oui, surtout ça. Sinon, il devait se mettre au service de Evenepoel. Il peut faire sa course personnel et il se retrouve dans une situation où il est top 10 du Tour de France et c'est tout bonus pour lui. Et comme Vervaeke a bien expliqué, je pense qu'il n'a aucune pression à être là en se disant que voilà, si un jour je passe un peu à travers, j'irai me battre pour les victoires d'étape. Et je pense que c'est vraiment la bonne approche à avoir sur un Tour de France. Si on veut finir dans un top 10, c'est en se disant que si ça ne réussit pas, il y a d'autres opportunités qui peuvent se présenter comme une victoire d'étape. Et des fois, ça permet de se replacer aussi au classement général. Donc voilà, je pense qu'il est dans une bonne forme et une bonne situation de course, un bon déroulement de course pour le permettre peut-être à l'arrivée sur les Champs-Élysées de finir dans un top 10 d'un grand tour comme le Tour de France.
2: Le peloton toujours emmené par le solide belge Florian Vermeersch. Le peloton annoncé à 7:47. Des hommes de tête qui, eux, ont creusé l'écart sur leur poursuivant. Une minute d'avance pour le solide trio. Et c'est vrai qu'on a quand même trois fameux rouleurs. Jan Tratnik, le Slovène. Matthias Vacek, le Tchèque, champion de République Tchèque. Et Alex Kirsch, qui, lui, est un Luxembourgeois qui porte le maillot de l'équipe Cofidis. Trois coureurs qui comptent une minute d'avance sur leur plus proche poursuivant. Le groupe dans lequel on retrouve donc Pedersen, Valgren, sur lequel on n'a pas encore vraiment insisté, le coureur d'IF, mais c'est aussi un candidat dans le final. Stuyven, Matthews parmi les noirs à suivre. Garcia Pierna aussi, attention à lui. George Zimmerman pour l'équipe Lotto Intermarché. Yonit Zaguirre, déjà vainqueur d'étape sur le tour. Quinton Hermans ou encore le champion de France, Romain Grégoire, qui a eu le nez fin en intégrant cette échappée, à l'instar du champion des États-Unis, Quinn Simmons. Ces gars-là, évidemment, ont la victoire d'étape dans le viseur. Et donc, à 7:45, le peloton emmené par un homme de l'équipe UAE. Et puis, vous signalez, avant de filer sur la FM pour faire un point, on a reçu un petit message de l'organisation. Et donc, on vivra le final un petit peu plus difficilement, peut-être, en raison d'un problème technique. Nous ne sommes malheureusement plus en mesure d'assurer la diffusion de Radio Tour pour le reste de l'étape. Donc, on s'excuse
3: les
2: d'avance.
3: Radios cramées.
2: Sur l'une, mais sans doute la chaleur. On s'excuse d'avance si l'une ou l'autre info venait à nous échapper dans le final. Ce pourrait être le cas, notamment dans une descente de col, une chute, un écart. Bref, des infos qui devraient nous parvenir et qui interviendraient plus difficilement à cause de la météo. C'est l'heure du ravito. Hein. Carlos Verona, chargé de bidons, qui remonte le peloton pour aller notamment ravitailler ces hommes qui sont à l'avant, juste derrière, on le disait, juste derrière Vermeersch, qui emmène ce peloton très étiré sur les routes de l'Ariège, puisque nous sommes depuis 5 km dans le département de l'Ariège et nous allons chercher le col de Montségur, la dernière difficulté du jour.
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2: Et nous sommes entrés, Philippe, dans le parc naturel régional des Pyrénées Ariégeoises, pour être complet, ce parc naturel créé en 2009, 40% de ce parc est recouvert, 40% du département de l'Ariège est recouvert de verdure et ce parc naturel régional qui occupe donc 40%, je vais y arriver, c'est la chaleur du territoire du département de l'Ariège, magnifique, avec notamment 69 lacs et étangs répertoriés. Voilà pour le petit clin d'œil au département de l'Ariège où il fait très chaud aujourd'hui, quasi 40 degrés. Trois hommes sont en tête, trois membres de l'échappée initiale de 34 coureurs. Yann Tratnik pour l'équipe Bora, Mathias Vacek pour l'équipe Lidl Trek et Alex Kirsch qui a fait le bond dans un deuxième temps pour l'équipe Cofidis. Trois très bons rouleurs qui comptent une petite minute d'avance sur le reste du groupe échappé, où l'on retrouve quelques solides gaillards comme Pedersen, Simons, Valgren, Vauquelin, le champion de France Grégoire, Michael Matthews, Thorsten Traen qui pourrait enfiler ce soir le maillot jaune, Garcia Pierna, Zimmerman, Izaguirre, Hermans ou encore le talentueux néerlandais toujours offensif Frank Vandenbroek. Le peloton est annoncé à 7 minutes, peloton emmené par un homme de l'équipe UAE, l'équipe de l'actuel maillot jaune, l'équipe de Tadej Pogacar, et cet homme, il est belge, il s'appelle Florian Vermeersch. On a bien compris aujourd'hui que l'équipe UAE n'allait pas se battre et utiliser trop d'énergie sous le cagnard pour aller récupérer l'échappée. Si elle venait à perdre aujourd'hui le maillot jaune, ce ne serait évidemment pas une catastrophe. On pourrait donc aujourd'hui assister à quelques changements. Le maillot à pois pourrait changer, le maillot vert pourrait changer, le maillot jaune pourrait changer. Il y a donc des événements potentiels à venir dans les prochaines minutes. 49 km de l'arrivée, nous entamerons bientôt l'ascension du col de Montségur, classé deuxième catégorie, la dernière difficulté du jour dans ce col de Montségur. On peut évidemment observer l'un des châteaux cathares, il y en a beaucoup ici, le château cathare de Montségur.

0: Olivia Rodrigo avec Drop Dead dans Viva Sport, le direct.
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0: Il reste tout pile poil 47 km pour la quatrième étape de ce Tour de France entre Carcassonne et Foix. Et on retrouve Samuel Grulois et Rick Verbrugge. Bonjour les amis.
2: Bonjour. 5 km. Du pied de la dernière difficulté, le col de Montségur qui culmine à 1059 mètres d'altitude, 6,9%, 6,9 km à 6,6% de déclivité. Une très belle ascension, de très belles images à venir sans doute pour celles et ceux qui suivent cela à la télévision ou qui sont sur le bord de la route tout simplement. Le Tour de France va y passer pour la quatrième fois seulement de son histoire. La première fois c'était en 2002 et c'est le consultant, l'un des consultants de France Télévisions qui était passé le premier au sommet, Laurent Jalabert, et puis plus récemment Michael Woods en 2019, dont on a déjà parlé puisque hier on a évoqué sa victoire aux Angles et le fait que Rick Verbrugge était son directeur sportif à l'époque. Et en 2021, Wout Poels s'était passé dans le cadre du Tour de France évidemment, en tête au sommet de ce col de Montségur. Un nouveau nom va donc rejoindre ces trois-là et ce sera peut-être l'un des membres de la désormais échappée réduite de trois coureurs composée de Jan Tratnik, Matthias Vatschek, Alex Kirsch. Ces trois hommes comptent une petite minute d'avance sur le reste de l'échappée, en vous rappelant, si vous nous rejoignez maintenant, qu'il y avait à l'origine dans cette très grosse échappée de 34 coureurs Philipsen et Germay qui se sont relevés après avoir pris quelques points importants au sprint intermédiaire de Quillan. On va maintenant plus se concentrer sur la victoire d'étape et sur ce maillot jaune qui pourrait donc filer sur les épaules de ce Norvégien méconnu du grand public. Ça, c'est une certitude. Thorsten Traen, qui avait réalisé dans la foulée, je l'expliquais tout à l'heure, d'un cancer d'un testicule qu'il a dû soigner, il avait réalisé en 2023 une très belle saison. Et c'est là que les spécialistes que nous sommes, ou que nous essayons d'être en tout cas de la chose cycliste, c'est là que nous l'avions découvert. 8e du classement final de ce qu'on appelait encore à l'époque le Dauphiné, 10e du classement final du Tour des Alpes, 14e du classement final du Tour de Valence. Ce sont évidemment des chiffres, des souvenirs pour lui intéressants, des chiffres qui parlent d'eux-mêmes. Ce gars-là, qui est tout léger d'ailleurs, s'est grimpé et l'étape du jour, le final du jour ne va pas lui faire peur.
3: Non, pas du tout. Et puis tout à l'heure, je pense que j'ai dit une bêtise en fait.
2: Une bêtise?
3: Qu'il avait porté le maillot de leader du Giro, mais c'était à la Vuelta qu'il a porté maillot de leader.
2: Il a porté le maillot de leader d'un grand tour.
3: Oui, exactement.
2: Pour la correction.
3: Et donc, ce sont quand même des coureurs. Bon, quand on est capable d'endosser un maillot de leader sur un grand tour, on a quand même certaines qualités. Et il l'a gardé relativement longtemps. Et en montagne, il a tenu bon par rapport au grimpeur. Et d'ailleurs, c'est un grimpeur. Donc, voilà, je pense que ce serait peut-être une belle récompense aussi pour lui, pour après la Vuelta, peut-être endosser aujourd'hui le maillot jaune de leader sur ce Tour de France.
2: Thorsten Traen, le coureur d'UnoX, l'équipe drivée par quelqu'un qui a gagné aussi sur le Tour de France, et notamment à Barcelone, où on était ce week-end, en l'occurrence Thor Hushovd, coureur qui, dans la foulée de ce beau printemps 2023, avait été sélectionné pour son premier Tour de France où ça avait été un petit peu plus compliqué. 95e du classement final, sans réellement peser sur la course, avec comme meilleure performance sur une étape, une 34e place dans l'étape du Saint-Gervais-Mont-Blanc. Voilà pour Thorsten Traen. On tire des plans sur la comète parce qu'il n'est pas encore maillot jaune et parce que, selon le déroulement du final, un autre homme pourrait aller chercher ce maillot puisqu'il est aussi très bien placé au général. C'est l'Américain Sean Quinn, 26e à 5,34. Il n'y a que 28 secondes d'écart au classement général entre Thorsten Traen et Sean Quinn. Ce ne sera peut-être comblé par Quinn sur la ligne d'arrivée, en rappelant qu'il y a sur la ligne d'arrivée, comme chaque étape, 10, 6 et 4 secondes. Rien ne dit non plus que les 3 là, qui sont en tête vont y rester longtemps puisque le gros groupe à la poursuite est revenu à 20 secondes alors que le peloton lui comptera bientôt 8 minutes de retard sur l'échappée. On a une dernière interview à vous proposer dans cette émission avant de basculer à 100% FM après le journal de 17h. C'est l'interview du Belge Tim Wellens, un équipier. C'est important évidemment de Tadej Pogacar, important dans cette étape puisque Pogacar a priori ne donne pas l'impression de vouloir sauver à tout prix son maillot jaune. Tim Wellens qui a un bon souvenir sur cette étape, non pas un souvenir ici où nous sommes du côté de Foix, mais un bon souvenir à Carcassonne puisqu'il y avait remporté une étape il y a pile poil un an. Bon souvenir que lui a rappelé évidemment Jérôme Elguers à l'interview.
4: Qu'est-ce qui vous revient en tête de cette victoire il y a un an?
5: Qui faisait chaud aussi, mais pas aussi chaud que maintenant. Mais c'est une magnifique victoire. Ça a un peu changé ma vie, ma carrière. Donc ça fait beaucoup et je regarde en arrière avec très très fièrement.
4: C'est la plus belle?
5: Maintenant, un an après, j'ai dit c'est la plus belle victoire de ma carrière. Oui, au moment même, je disais j'ai déjà gagné beaucoup dans ma carrière. C'est une victoire en plus, mais j'ai vu que après le Tour, que ça fait un grand changement. Il y a tout le monde qui regarde le Tour de France dans tout le monde entier. Et oui, c'est la plus belle.
4: Ma dernière question sur aujourd'hui, est-ce qu'on pourrait vous revoir essayer de faire ça ou aujourd'hui il faut rester avec Tadej?
5: C'est comme je viens de dire dans notre interview, je crois que peut-être si je demande l'équipe est-ce qu'il peut aller dans l'échappée, peut-être ils disent non, mais je trouve qu'ici on est avec un objectif, c'est aller avec le jaune à Paris. Et c'est un peu disrespectueux de dire à Tadej est-ce que je peux aller dans l'échappée. Donc on est avec un autre objectif et je suis très content avec ça. Et j'espère qu'aujourd'hui ça va être un sprint avec un groupe massif. On va un peu essayer à faire ça. On peut essayer de faire ça, pas laisser aller Trek dans l'échappée. Mais dans l'autre côté, c'est une journée où il ne faut pas trop balancer l'énergie. Donc si on peut aider à faire un sprint massif, tant mieux. Si ce n'est pas le cas, si une échappée reste devant, c'est comme ça, ce n'est pas la fin du monde.
2: Alors on va aller dans l'ordre parce qu'il y a différentes choses sur lesquelles je voudrais vous faire réagir, mon cher Rick. La première, parce que ça vous concerne aussi, il revient sur sa victoire d'étape l'an dernier. Il nous explique que c'est incroyable de gagner l'étape sur le Tour de France et que ça a changé sa vie. Est-ce que votre victoire en 2001, il y a 25 ans quand même, hein, lors de la 15e étape du Tour à Lavaur, a aussi changé votre vie? Est-ce que vous n'étiez plus le même coureur cycliste après?
3: Non, ben je pense que le mot est peut-être un peu fort, changer sa vie, mais c'est vrai que...
2: Comme le chantait Jean-Jacques Goldman, petit clin d'œil.
3: Non, mais c'est vrai que remporter une victoire sur le Tour de France, c'est une autre dimension. C'est comme il l'a bien dit, hein, c'est tout le monde entier qui est en train de regarder sa télévision et qui se souvient d'une victoire d'étape. D'ailleurs, nous, hier, on a eu cette petite péripétie avec les deux Américains qui étaient avec nous dans le restaurant.
2: Ah, qu'on a croisé,
3: quand vous leur avez dit j'avais gagné une étape au Tour de France,
2: ça a tout changé.
3: On voyait les yeux qui brillaient, ils m'ont salué tout de suite. Et non, mais c'est vrai que ça a un certain respect parce que, bon, déjà participer au Tour de France, je pense que c'est déjà tout un honneur. Et on en a discuté avec Thierry Maréchal. C'est une certaine fierté tout simplement de participer. C'est un rêve d'enfant qui se réalise. Tour de France, c'est quand même la plus belle course, le plus bel événement de l'année au niveau du cyclisme. Et y participer, c'est une certaine fierté. Et si en plus de ça, on peut décrocher une victoire d'étape, c'est pas donné à tout le monde, évidemment. Et ce sont des souvenirs qui restent. Parce que si ça change la vie de quelqu'un, je ne pense pas. Mais en tout cas, ça donne une certaine notoriété.
2: La deuxième chose, il nous dit... Et là, connaissant l'expérience de Tim Wellens, on est un peu surpris. On verra, parce qu'on peut quand même assister à un sprint massif aujourd'hui. Là, vu le parcours, le dénivelé, la chaleur, c'est une petite erreur de jugement de Tim. Ou alors, c'est pour noyer le poisson devant les médias.
3: Non, mais je pense que dans ses propos, ce qu'il voulait dire, c'était tout simplement que s'il contrôlait l'équipe Trek et qu'il ne laisse pas partir un coureur Trek dans l'échappée,
2: loupé,
3: ça, pourrait être, ça pourrait être des alliés dans le final et ils devraient moins travailler. Donc ça, je pense que ça, c'était peut-être l'idée à la base, mais ils se sont vite rendus compte que c'était pas possible du tout de gérer cette équipe qui met quasi leurs meilleurs éléments à l'avant. Et il y avait une bataille pour le maillot vert, donc ça leur coûtait énormément d'énergie pour essayer de réaliser qu'il n'y avait pas de coureur Trek dans l'échappée. Et donc voilà. Mais c'est vrai que s'ils pensaient qu'aujourd'hui on pouvait arriver au sprint, bah, il s'est planté complètement.
2: On rappelle qu'un pur sprinter comme Tim Merlier est lâché depuis un bon moment, puisqu'il a lâché prise sur les premières rampes du col de Coudon à 77 km de l'arrivée. No stress évidemment pour les délais, mais les purs sprinters n'auraient pas pu s'illustrer aujourd'hui. C'est une certitude. À l'avant, dans l'ascension de ce col de Montségur, le solide luxembourgeois Kirsch, qui avait fait l'effort tout à l'heure pour rentrer, est lâché. Il est repris à l'instant par la désormais contre-attaque, hein, puisqu'il y a bel et bien une échappée number one devant. Ils ne sont donc plus que deux en tête, les deux costauds, Tratnik et Vacek. Derrière, le groupe est emmené notamment par Nico Denz, l'un des équipiers, l'équipier de Mats Pedersen, qui peut aussi compter sur Quinn Simmons. On vous rappelle à l'avant la présence aussi de Sean Quinn, de Michael Valgren. Attention à lui dans le final. Sean Quinn, attention à lui pour le maillot jaune de coureur de l'équipe IF. Robert Stannard et Vlad Van Mechelen sont là pour l'équipe Bahreïn. Pascal Enkhorn, Jasper Stuyven pour l'équipe Soudal. Ramsès De Bruyne est encore là, et a priori Edouard Plancart, hein, qui joue à l'élastique tout à l'heure, serait encore là pour l'équipe Alpecin. Michael Matthews pour l'équipe Jayco. Thorsten Tran, dont on vous a déjà parlé, pour l'équipe UnoX. Marco Frigo pour l'équipe NSN. Pablo Castrillo, Garcia Pierna, Oliveira pour l'équipe Movistar. Trois coureurs. Zimmermann, attention aussi, un mec comme Zimmermann dans le final, l'ancien champion d'Allemagne pour l'équipe Lotto. On a sans doute envie chez Lotto de retrouver le sourire après l'abandon d'Arnaud Delierre. Yon Izaguirre, l'expérimenté, le papy de ce groupe, hein, c'est le plus âgé des échappés du haut de ses 37 ans. Le plus jeune, c'est le Belge Vlad Van Mechelen avec 22 ans. Il y a donc 15 ans d'écart entre les deux garçons. Yon Izaguirre est devant, en compagnie aussi pour l'équipe Pinarello Q36.5 de Quinton Hermans, de Brent Van Moor, deux coureurs de l'équipe Groupama. Et on a là deux costauds, et Ruben Kostiou, le vainqueur du classement final de l'étoile de Bessèges cette année, Romain Grégoire, le tout récent champion de France, le puncher français Alexandre Delettre pour l'équipe Total, Frank Vandenbroek, deuxième présence pour lui à l'attaque sur ce Tour de France pour l'équipe DSN, Picnic pour être précis, et Alex Molinar et Joël Nicolau sont là pour l'équipe espagnole Cara Rural, en sachant que Molinar a déjà pris 5 points pour le classement du grimpeur et qu'il pourrait retrouver les points ce soir sur le podium s'il venait à prendre 3 points sur la dernière difficulté. Et nous sommes dans la dernière difficulté, encore à 5 km du sommet, et il pourrait être aidé dans cet objectif par son équipier, donc Joël Nicolau, même si Molinar, eh bien, c'est lui qui ferme la marche pour le moment, hein, et vu la cadence qui augmente en tête de ce groupe, ce sera peut-être compliqué pour Molinar qui n'est pas un grimpeur né d'aller chercher ses points au sommet. L'équipe IF aussi a de l'ambition. On a beaucoup parlé de l'équipe Lidl Trek, mais l'équipe IF avec Sean Quinn, avec George Steinhauser et avec ce Michael Valgrin qui a retrouvé le chemin de la victoire sur le dernier Tour d'Italie en remportant la 17e étape. Il y a de quoi faire, évidemment, et notamment via ce Sean Quinn qui peut endosser lui aussi le maillot jaune. Alors Skalerskirch est lâché, le maillot jaune pour Troen peut-être, mais il est tout seul, il n'a pas d'équipier. Le maillot jaune peut-être pour Sean Quinn qui lui a deux équipiers. Et du côté de Lidl Trek, sans doute l'envie d'aller chercher la victoire d'étape. On a quelques équipes bien représentées là à l'avant qui commencent à clairement accélérer, hein.
3: Non, EF commence à accélérer. Ils ont été rechercher l'échappée parce qu'il n'y a plus d'échappée maintenant à l'avant dans le col, parce que ben, justement ce Sean Quinn est quand même à quelques secondes de train pour le maillot jaune, et eux aussi ils ont cette opportunité d'essayer d'aller chercher ce maillot jaune, donc ils ont accéléré. Et c'est logique que maintenant il y a une accélération dans cette dernière montée. Il faut essayer d'aller chercher la victoire, et c'est peut-être dans la montée que ça va jouer, surtout si les grimpeurs comme un Sean Quinn ou un train vont essayer d'accélérer. Ça pourrait encore être une course très difficile, hein, parce que cette descente aussi, elle est, je ne vais pas dire qu'elle est technique, mais quand même, il faut toujours bien aborder les descentes. Et là, grosse accélération de EF qui a été recherché les deux coureurs à l'avant. Et même Alex Kirsch qui s'est fait reprendre est maintenant lâché aussi de ce groupe de tête. Donc ça veut dire que l'allure a fortement augmenté.
2: Ouais, Tratnik, Vacek, les deux derniers rescapés qui auront donc passé un bon moment en tête, repris. Et on retrouve un groupe d'une trentaine de coureurs, 30 coureurs d'ailleurs tout rond, 30 coureurs en tête de la course. C'est un petit peu plus limpide pour nous. Et 8 minutes tout rond, si tout est tout rond, c'est tant mieux. 8 minutes tout rond, à 4 km tout rond, je n'invente rien, de l'arrivée, 8 minutes d'avance sur le peloton, où Nils Polite est venu raconter une petite blague à Toto Vermeersch pour le faire sourire, parce que le temps devenait un petit peu long, sans doute, pour Vermeersch seul en tête du peloton, le coureur dû à eux, certains coureurs lâchent prise, notamment Pascal Einkorn dans l'échappée. Ils ne sont plus 30 mais 29 et je vois que c'est compliqué pour George Zimmermann aussi. Ah, je m'attendais un tout petit peu mieux de Zimmermann qui doit aussi, cravacher et Van Moor, ouais, Van Moor. Et il y a un coureur aussi de l'équipe Alpecin qui ne fait plus partie de cette échappée. L'accélération elle est franche hein, en tête de ce groupe pour l'équipe Education First. Ouais, c'est fini pour George Zimmermann hein. Il joue à l'élastique là, pourquoi pas raccrocher, mais il y a encore 3700 mètres avant le sommet de ce col de deuxième catégorie. C'est un Tour de France compliqué et ça c'est une étape compliquée qui pèse et qui pèsera dans les prochains jours. 30 cols de deuxième catégorie sur ce Tour de France, ce sont les massifs intermédiaires, quand même les appeler Christian Prudhomme, le patron du Tour de France, mais 30 cols de deuxième catégorie, on égale le record parce que c'en était un, et donc c'en est un aussi cette année de 2023, et on a déjà franchi 3 depuis le début avec celui de Montségur qu'on est en train de franchir, donc dans 3 km 500 on aura déjà franchi 3 sur ce Tour de France. Montségur, nous y sommes, Coudon, nous y étions tout à l'heure, et le col de Bègue, c'était hier ou avant-hier déjà, le temps passe vite. Lâcher Ewen Kostiou aussi, ça fait du mal, ça fait des dégâts. En revanche, toujours bien placé là en deuxième position, il y a le Belge Quinten Hermans. Hein.
3: Non, ça c'est...
2: C'est De Bruyne.
3: C'est De Bruyne qui est là, tout à fait. Qui fait une très très belle
2: Quinten
3: montée.
2: Quinten Hermans qui roulait pour Alpecin, mais qui roule maintenant pour l'équipe Pinarello, Q36.5. Il a un peu le même gabarit et un peu la même attitude.
3: Valgren qui s'écarte et maintenant c'est Steinhauser qui y va et Ramsey De Bruyne, il va tout de suite de la roue, deuxième position. Quinn Simons aussi, Vacek, Trein et Mats Petersen
2: qui s'accroche bien là aussi. Hein. Avec son vélo. C'est fini pour Valgren hein, qui s'est donc mis à la planche. On aurait pu le considérer comme un candidat à la victoire d'étape. Ce n'est pas le cas parce que Valgren, le Danois, a bossé pour ses leaders et notamment pour un homme qui est leader aujourd'hui. C'était sans doute pas prévu lors du grand départ à Barcelone, mais Sean Quinn qui peut aller endosser le maillot jaune. Croc dur aussi pour Romain Grégoire, le champion de France. Ah, elle fait des dégâts, hein, cette côte de deuxième catégorie. Et voici l'accélération de De Bruyne qui était déjà tout à son affaire sur le Tour Auvergne-Rhône-Alpes. Et dans la roue de De Bruyne. Hein. Et Trein en difficulté. Donc le boulot d'IF est en train de porter ses fruits. De Bruyne, Quinn Simons avec Vacek encore présent et avec Sean Quinn qui semble très à l'aise en fait.
3: Ouais. Et Trein, ça va un peu trop vite pour lui. Donc voilà, il y a un coup à jouer et le tempo de Valgren a fait du mal à tout le monde.
2: Fini aussi pour Van Mechelen, fini pour Michael Matthews, le Belge, l'Australien. Ils étaient encore une trentaine, on vous l'a dit, 30 tourons il y a quelques instants à mi-ascension. On a fait l'écrémage, il y a la victoire d'étape, il y a aussi ce maillot jaune à aller chercher. Attention à ce Quinn Simons aussi, hein, dans le final évidemment, concernant la victoire d'étape. On connaît le potentiel et c'est un rusé, le champion des États-Unis que l'on reconnaît de très loin évidemment, avec sa longue chevelure rousse, Matthews, sa barbe également et sa moustache. Matthews lâché, ancien vainqueur d'étape sur les routes du Tour de France. Il en a remporté 4 quand même. Michael Matthews lâché aussi. Quinton Hermans, voilà, je citais Hermans tout à l'heure par erreur. Quinton Hermans est plus loin que ce qu'on croyait. Lâché aussi Alexandre Delettre pour Total Energy. On a fait le ménage, IF a fait le ménage et c'est maintenant Quinn Simons qui va faire le ménage, le coureur de l'équipe Lidl Trek. Quinn Simons, et on aperçoit en troisième position, il va un petit peu mieux Thorsten Trayon, il est revenu en tout cas juste à côté,
3: aussi, hein.
2: Juste à côté de Sean Quinn, hein. C'est aussi la bagarre psychologique entre les deux candidats au maillot jaune.
3: Oui, et on voit que Quinn Simons il fait un tempo parce qu'il voit encore que ses deux équipiers sont là
2: et l'accélération d'un coureur de la Movistar pour encore éliminer quelques éléments alors que Michael Matthews pensait pouvoir boucher le trou. Serait-ce Castrillo ou Garcia Pierna qui tente quelque chose là maintenant? Je Castrillo. Pense que c'est Castrillo, oui, le champion d'Espagne du contre-la-montre, avec dans sa roue Simons, Trahen et Sean Quinn, les deux candidats au maillot jaune qui ont dans l'attitude quelque chose de similaire.
3: Hein. Ils se marquent la culotte. Hein.
2: Le même gabarit, le même type de coureur. Et ce maillot jaune vaudra son pesant de cacahuète tout à l'heure.
3: Petersen fait une fameuse montée. Hein. Il est toujours là, hein, Petersen. Il serait bien capable d'aller chercher des points pour le maillot vert qui pourrait lui donner le maillot vert à la sortie de l'étape. Hein.
2: Ouais, le maillot vert et le maillot à pois et le maillot jaune qui peuvent tous les trois changer d'épaule aujourd'hui. C'est important. Le maillot vert, il compte 53 points depuis le sprint intermédiaire. Pogacar en compte 55. Il faut donc qu'il marque 2 points pour aller chercher ce maillot vert.
3: Il n'en sera pas loin. Hein. Non, il va le faire.
2: Il n'en sera pas loin, sachant que 50 points sont décernés de façon dégressive aux vainqueurs et aux 20 premiers de cette étape.
3: Et je pense qu'il est même capable d'aller chercher 50 points aujourd'hui. Hein. Ça veut dire aller chercher la victoire, sachant que les Trek, les Lidl Trek sont encore là à 3. Hein.
2: Ouais, 3 coureurs de l'équipe Lidl Trek, ils étaient surreprésentés dès le départ et ils le sont toujours. Et la deuxième accélération de Movistar, ouais, c'est l'autre coureur, ils sont 3. Hein. C'est l'un des 3 coureurs de la Movistar, mais ils ne sont plus que 2 là, dans ce premier groupe. Garcia Pierna, l'ancien coureur de l'équipe Arkea, qui a bien rebondi chez Movistar et qui cette année a déjà levé les bras, si je ne vous dis pas de bêtises, effectivement en début de saison, en portant une étape du Tour de la Communauté de Valence. 1500 mètres du sommet, ça devrait le faire, on devrait être au sommet avant le flash, le journal même de 17h, et on se retrouvera dans la foulée du journal évidemment pour vivre sur Vivacité en FM le final de cette course en direction de Foix. Et si vous restez sur le canal Vivasport dans votre voiture par exemple, vous pourrez évidemment bel et bien toujours nous entendre. Nico Denz, c'est un solide allemand, mais un petit peu trop lourd sur ce type de difficulté pour tenter de s'illustrer.
3: C'est impressionnant hein, dans la montée. Vraiment impressionnant. On voit quand même que le tempo est bien élevé. Il y a pas mal de coureurs qui sont en difficulté, comme ici Kevin Vauclin. Et donc ça veut dire que Mats Petersen fait une montée d'enfer. On voit un Quinn Simons qui contrôle vraiment tout. Et Vacek qui reste avec Petersen pour l'emmener et rester au contact des meilleurs.
2: Je suis en train de vérifier les points du maillot vert. On fait tout cela en direct. Voilà, une étape classée coefficient 2. Ça nous donne donc 50 points. Les coefficients sont évidemment liés à la difficulté de l'étape. Une étape de plaine rapporte 70 points pour le vainqueur. Une étape comme celle d'aujourd'hui en rapporte 50, 30, 20, 18, 16, 14 et puis jusque 2 points pour les 15 premiers. Donc s'il termine dans les 15 premiers, il endossera Mats Pedersen le maillot et il a fait le calcul, ou du moins les DS de Lidl Trek ont fait le calcul comme nous et on lui a transmis. Hein. Ce n'est pas pour rien qu'il s'accroche évidemment. Mats Pedersen dans cette ascension à 890 mètres du sommet, dans cette ascension du col de Montségur classé deuxième catégorie. Il y a vraiment un réel enjeu pour lui et il aimerait l'endosser le plus vite possible. Ce maillot vert, Mats Pedersen, et ce n'est pas la priorité évidemment d'un Tadej Pogacar qui lui ne pense qu'au maillot jaune. Ils sont 8 maintenant.
3: Et Kevin Vauclin qui se bat pour rester au contact.
2: Hein.
3: Il
2: n'est
3: pas
2: dire,
3: très loin. Il est à 10 mètres là de ce groupe de tête avec un Mats Petersen qui m'impressionne vraiment aujourd'hui.
2: Et c'est encore Pablo Castrillo, hein, les deux coureurs de la Movistar qui, l'un après l'autre, tente d'accélérer dans cette montée. Garcia Pierna, Castrillo, et il va tenter vraiment de boucher le trou, le français de l'équipe Net Company Neos, Kevin Vauclin. Castrillo qui se bat de façon un peu étonnante sur son vélo, hein, la tête, les épaules qui basculent d'un côté de l'autre, la chaleur fait des dégâts évidemment, et la pente
3: hein,
2: fait
3: des dégâts.
2: Ouais, là c'est vraiment ça, c'est vraiment ça, il pédale avec les oreilles, expression vraiment typique du monde cycliste pour Castrillo. Et derrière, sur un rythme plus régulier, ce petit groupe tente de rentrer. Hein. Il est rentré, Vauclin, il est rentré. Et
3: c'est normal, puisque Quinn Simons, il met un tempo un peu régulier pour justement pour pas mettre son leader Mats Petersen dans le rouge. Mais ils sont encore à 3 là, de la Trek, hein, sur 9 coureurs, si j'ai bien compté. Il y a aussi Marco Frigo qui est encore là. Train De Bruyne qui me fait une très très belle impression. Vacek et Simons qui sont des équipiers de Petersen. Et puis les deux Espagnols, hein, Garcia Pierna et Castrillo qui pédalent des oreilles. Là.
2: Il y avait 7 Belges à l'origine dans l'échappée initiale. Il n'y en a plus qu'un. En l'occurrence,
3: Frigo,
2: Ramsès,
3: il sort derrière. Bruyne,
2: l'Italien Frigo de l'équipe NSN.
3: Facile, hein,
2: facile pour aller récupérer le coureur de la Movistar Castrillo, et l'autre coureur de la Movistar derrière a tenté de faire le bon sans succès. Raúl Garcia Pierna au sommet, 5 points, nous sommes à 200 mètres de ce sommet. Ça va vraiment être tout juste pour le journal de 17h. Marco Frigo qui veut aller chercher les points du grappeur, et tant qu'à faire
3: là,
2: basculer
3: les meilleurs,
2: hein,
3: grappeurs, ils sont en train de sortir,
2: ouais,
3: hein,
2: ouais, et basculer au sommet évidemment. Et au sommet, on aura une portion évidemment encore de 35 km avant l'arrivée. Et que c'est dur, le final de ce col de Montségur. Montségur, et c'est dur pour le coureur de l'équipe NSN. Les deux coureurs de la Movistar sont encore là. Traen, Sean Quinn n'est plus là. Hein. Sean Quinn n'est plus là. Traen a pris quelques mètres d'avance sur Sean Quinn. On rappelle que ces deux-là luttent pour le maillot jaune. Nous voici au sommet, c'est pile poil, et les points pris par l'Italien Frigo.
0: Merci Samuel Grulois, merci Rick Verbrugg au commentaire de cette quatrième étape du Tour de France entre à l'arrivée du côté de Foix. Excellent après-midi, vous écoutez RTB Vivacité, il est 17h, on s'informe avec Hélène Romy.
6: Marine Le Pen sera-t-elle candidate à la prochaine présidentielle française? La Cour d'appel de Paris a réduit sa peine, mais une partie se fera sous bracelet électronique. Et Marine Le Pen avait déclaré qu'elle ne ferait pas campagne sous bracelet électronique. Des vitres brisées, de la peinture répandue sur le sol, du mobilier cassé. Le directeur de l'école communale de Beaufailly a retrouvé ses classes dans un triste état et les dégâts sont considérables. Quatrième étape du Tour de France aujourd'hui en cyclisme. Une étape sous la chaleur. Bonjour, éligible mais sous bracelet électronique. En France, la justice a ouvert la voie à une possible quatrième candidature à la présidentielle française de Marine Le Pen, la candidate d'extrême droite. C'est cette affaire de détournement de fonds du Parlement européen. La Cour d'appel de Paris l'a condamnée à 3 ans de prison, dont un an de prison ferme, à 100 000 euros d'amende et à une interdiction de se présenter à une élection durant 45 mois, dont 30 mois avec sursis. Pourtant, Marine Le Pen pourra techniquement se présenter à la prochaine élection présidentielle, François-Xavier Legrand.
7: Oui, car Marine Le Pen a fait appel d'une décision de justice qui l'avait déjà condamnée après un premier procès à une peine d'inéligibilité de 5 ans avec application immédiate de la peine. Donc jusqu'à aujourd'hui, cette peine était déjà active. À l'issue de ce nouveau procès en appel, Marine Le Pen a écopé d'une peine d'inéligibilité de 45 mois, dont 30 avec sursis. Donc si on fait le calcul, 15 mois fermes. Sauf que ces 15 mois fermes ont déjà été purgés en partie entre les deux procès. Elle pourra donc techniquement se présenter aux prochaines élections présidentielles, une décision dont s'est félicité son avocat.
8: Nous notons une inflexion considérable sur les peines, notamment sur la peine d'inéligibilité, qui pour nous est un point extrêmement important, d'autant qu'il a été accompagné de mention par la présidente sur la liberté pour les électeurs d'avoir un candidat.
7: Reste maintenant les 1 an de prison ferme que Marine Le Pen va devoir purger sous bracelet électronique, une peine qu'elle pourra aménager avec un juge d'application des peines, mais qui risque de la freiner dans ses meetings politiques. Elle qui a toujours dit qu'elle ne ferait pas campagne dans de telles conditions.
6: Et le premier tour de l'élection présidentielle a lieu dans 9 mois, en avril prochain. Marine Le Pen prendra la parole ce soir au journal de 20h sur TF1. Une réunion est en cours au siège du Rassemblement National pour décider qui de Jordan Bardella ou de Marine Le Pen sera candidat à l'élection présidentielle de l'année prochaine en France. Une décision attendue par toute la classe politique française. Les pays de l'OTAN se retrouvent en sommet à Ankara en Turquie. Ce soir, les 32 membres de l'Alliance Atlantique seront reçus pour un dîner officiel dans le palais du président turc. Demain, une seule séance de travail est prévue. Le sommet sera court. Objectif central, éviter le plus possible de mettre en colère Donald Trump. Le président américain menace régulièrement de se désengager de l'OTAN. Alice de Batty, vous êtes sur place en Turquie. Comment les membres de l'Alliance prévoient d'amadouer le président américain ?
9: Eh bien, en mettant de l'argent sur la table. Les Européens comptent démontrer milliards de dollars à l'appui, leur sérieux. Il y a un an, les alliés acceptaient, sous pression de Donald Trump, de consacrer au moins 5% de leur produit intérieur brut à leurs dépenses de sécurité. Ils chercheront cette fois-ci à le convaincre que les paroles se sont traduites en actes. Ils vont aussi utiliser un langage que le président américain connaît bien, l'art des deals et les effets d'annonce. Le chef de l'OTAN, Mark Rutte, a dévoilé aujourd'hui des contrats d'armement lors d'un forum industriel organisé en marge du sommet. Selon un diplomate de l'Alliance, la valeur totale dépasse les 50 milliards de dollars et une partie

0: Le Clairet, en province de Luxembourg, c'est ce centre de vacances qui accueille des stages et des classes vertes. Plusieurs familles se sont rassemblées devant l'établissement ce matin. Elles demandent la suspension des activités tant que l'enquête judiciaire visant son fondateur n'est pas terminée. Depuis les révélations du magazine Investigation de la RTBF, l'homme est suspecté d'atteinte à l'intégrité sexuelle sur mineur. Il conteste les faits. Selon nos informations, et c'est une première dans ce dossier, une plainte pour viol a été déposée. Les avocats du fondateur indiquent ne pas être en mesure de réagir à ce stade, faute d'éléments suffisants. C'est le directeur qui a découvert le désastre. 16 classes de l'école primaire communale de Beaufailly ont été vandalisées en région liégeoise et les dégâts sont considérables.
1: Quand je suis rentré, j'ai constaté qu'ils avaient saccagé toute l'école.
2: De la peinture répandue au sol, de la colle sur les bureaux, des armoires vidées, des bancs troués, des vitres brisées. Dans une classe, une caisse de farde destinée aux élèves de l'année prochaine a même été partiellement brûlée. Julien Debroux dirige l'école primaire communale de Beaufailly 2. C'est lui qui a découvert les dégâts.
1: En entrant dans la cour, j'ai vu devant la porte d'entrée des taches de liquide qui provenait de poches de glace des coolpacks. Ça m'a alerté. Et puis, quand je suis entré, j'ai constaté qu'il y avait des morceaux de verre par terre dans le couloir. Donc, j'ai tout de suite compris qu'il y avait eu petite visite.
2: Anne Tans, échevine de l'enseignement, commune de Chaudfontaine.
3: Quel manque de respect. Tout ce qui pouvait servir de projectile a été utilisé, que ce soit la paire de ciseaux, comme vous voyez ici. Planté au plafond, les équerres, les paires de ciseaux dans le mur, dans le plafond.
2: Sur place, un technicien de la police scientifique relevait des empreintes digitales avec un pinceau et une poudre spéciale sur des casiers en plastique cassés. Certains dégâts vont coûter cher.
1: On peut voir ici que effectivement le tableau interactif, donc le tableau blanc, il y a deux gros éclats.
2: La commune de Chaudfontaine a déposé plainte. L'assureur comme la société de nettoyage sont attendus ce mercredi.
0: Un reportage de François Bréban dans cette école communale de Beaufailly, vandalisée en région liégeoise. Donc, une enquête est en cours pour retrouver le ou les auteurs. Il ne vous reste qu'une semaine pour compléter votre déclaration fiscale par Internet. Environ 500 000 Belges doivent encore le faire. Date limite le mercredi 15 juillet. Si vous êtes indépendant ou si vous devez déclarer des revenus spécifiques, comme des revenus professionnels à l'étranger, vous avez deux mois de plus jusqu'au 16 octobre. Pour la première fois, l'âge moyen d'une voiture d'occasion vendue en Belgique dépasse les 10 ans. Et c'est en région bruxelloise qu'elles sont les plus âgées, 12 ans et demi en moyenne. Alors que dans la capitale, il existe une zone de basse émission écartant les voitures les plus anciennes et donc plus polluantes. Alors comment l'expliquer? Philippe Reland est le porte-parole de Traxio, la fédération du secteur automobile.
4: Ça a vraiment des raisons budgétaires. Ça, c'est des personnes qui n'ont vraiment pas les moyens de s'acheter une voiture plus récente et qui répond aux normes de la zone de basse émission. Non, ils sont obligés de s'acheter une voiture qui est plus vieille, ou bien les gens revendent leur vieille voiture et n'en achètent pas de nouvelles, ou bien se rachètent une vieille voiture qui n'a toujours pas le droit d'entrer dans cette zone de basse émission. Mais bon, ils préfèrent à ce moment-là de se payer l'amende de la zone de basse émission qui leur permet de rouler pendant une année à Bruxelles et qui leur revient donc moins cher que s'acheter une nouvelle voiture ou une voiture plus récente.
0: Des propos recueillis par Clara Wirtz. Toute la Belgique est une nouvelle fois en avertissement jaune aux fortes chaleurs. Des températures aux alentours des 30 degrés sont attendues jusque dimanche, voire lundi. L'Agence Wallonne pour une vie de qualité, la vie qui appelle une nouvelle fois à une vigilance accrue, en particulier pour les personnes âgées, les personnes isolées aussi. Les relais sociaux ont activé leur plan canicule. Une communication spécifique est également prévue à destination des mouvements de jeunesse actuellement en camp. Le département de la nature et des forêts signale par ailleurs un risque modéré à élevé d'incendie en milieu naturel. La chaleur qui touche déjà nos voisins et le peloton du Tour de France en cyclisme. Les premiers coureurs se rapprochent de Foix, ville d'arrivée de la quatrième étape. Samuel Grulois, il reste environ 25 km.
5: Reste effectivement 25 km avec une échappée qui compte 11 minutes d'avance. Imaginez, 11 minutes d'avance sur le peloton qui a laissé filer. Ça veut donc dire que Tadej Pogacar va aussi laisser filer aujourd'hui son maillot jaune qui va sans doute atterrir sur les épaules de l'inattendu Norvégien Thorsten Troen qui avait déjà eu la chance de porter pendant 4 jours l'an dernier le maillot rouge de leader de la Vuelta. Ils sont 10 devant Pedersen, Simons, Vacek, Quinn, Vauquelin, De Bruyne, le Belge, Traen, Frigo, Castrillo, Garcia, Pierna, 10 coureurs, dont Mats Pedersen. le plus rapide de ce groupe, qui s'est accroché dans les différentes difficultés, qui lui va sans doute endosser le maillot vert aujourd'hui et pourrait en plus aller chercher une victoire.

0: D'étape, une nouvelle victoire d'étape pour lui sur le Tour de France puisqu'il en a déjà remporté deux dans le passé. Nous sommes à 24 km de l'arrivée, on a franchi le dernier col, le col de Montségur, direction maintenant toujours sous le Cagnard, direction la ville de Foix et son joli château.
1: Merci Samuel. La Belgique est en quart de finale de la Coupe du Monde de football pour celles et ceux qui ont dormi jusqu'ici. Mais il reste deux huitièmes de finale à jouer ce soir. Argentine-Égypte dans un peu moins d'une heure à 18h et puis Suisse-Colombie à 22h. Deux matchs à suivre sur RTBF typique en télé et sur Ovio. C'est la fin de ces informations. Merci de nous suivre.
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0: ne sait plus finalement l'heure qu'il est. J'espère que vous avez fait une bonne sieste, si c'est votre cas cet après-midi, parce que vous avez certainement regardé le match des Diables à 2h du matin. En tout cas, ceux qui sont avec moi en plateau, ils ont regardé. Bonsoir, Christine Schreller.
1: Bonsoir, Anne-Sophie.
2: Bonsoir, tout le monde.
0: C'est un plaisir d'être avec vous et avec vous aussi. Bonsoir, Nicolas Frutos.
3: Bonsoir, Anne-Sophie.
0: Je vois que vous avez travaillé l'applaudimètre, là. Et bonsoir, Patrick Stein.
4: Bonsoir.
0: Il va falloir garder cette énergie tout au long de la soirée parce qu'elle va être longue, mais elle va être intense, cette soirée. On va commencer tout de suite par ce moment qu'on a tant attendu. C'est cette qualification pour les quarts de finale. Nous sommes en quart de finale de cette Coupe du Monde. C'est presque inattendu, mais en fait, pas tant que ça. On va regarder parce qu'avec une image, c'est encore plus parlant, le fameux bracket, le tableau des quarts de finale qui se dessine. Bah, il ne reste plus qu'une inconnue, on la saura ce soir, mais c'est ça qu'on aime voir. C'est Espagne-Belgique en bas à gauche. Cela veut dire que si l'on bat les Espagnols champions d'Europe en titre, nous rencontrera soit la France, soit le Maroc, mais un match à la fois, Christine.
1: Voilà, ça c'est la bonne formule, Anne-Sophie, parce que savourons d'abord le plaisir de faire partie des 8 meilleures nations sur cette Coupe du Monde 2026. Ils nous ont fait patienter lors des derniers tournois, mais c'est encore pour en profiter bien plus fort, bien mieux encore, oui, parce qu'on a véritablement vibré comme on adore le faire. Et finalement, il y a des cycles en football, mais ce qui est fort avec notre Belgique et avec nos Diables, c'est qu'ils nous refont vivre tout de même des émotions très régulièrement. Ils ne s'en absentent pas trop longtemps, certes, il y a eu les 12 ans sans grand tournoi, mais depuis, quand même, la régularité dans l'émotion est bien présente. Merci à eux.
0: Mais ils jouent quand même avec nos émotions. Hein. Parfois, on a un petit peu souffert. Mais le match de cette nuit, en tout cas, il nous a fait rêver. Regardez quelques extraits. Mais vous en aurez la version longue dans le mag dans quelques instants. Mais voici quand même ceci.
5: Il est 2h du matin, la Belgique est debout et j'ai l'impression que le monde est debout aussi derrière la Belgique face aux incompréhensibles événements des dernières heures. Nous ne sommes pas ici dans un bureau ovale, mais nous sommes sur un rectangle vert, sur un terrain de foot. Ceci n'est pas un maillot, disait-on. Ceci est une belle équipe belge. Ceci est une équipe qui va se battre jusqu'au bout face à l'adversité.
0: Ah, là qui met l'eau à la bouche, ce film du match face aux États-Unis. Vous le verrez donc en version longue dans le mag vers 20h30 s'il n'y a pas de prolongation de la rencontre qui nous intéresse ce soir entre l'Argentine et l'Égypte. Mais ça, on va en parler dans quelques instants. On a d'abord envie de parler encore de nos Diables Rouges. On vous a demandé sur rtbf.be/direct ce que vous aviez pensé de cette rencontre, de ce huitième de finale. La réponse, ce sera serré contre l'Espagne. Et non, on va être champion du monde. Il n'y a que 10% qui en pensent. Les États-Unis étaient vraiment faibles, seulement 20%. Mais à 70%, voilà, vous vous dites, ce sera serré contre l'Espagne. Est-ce que c'est un sentiment que vous partagez, Nico ?
6: C'est un match hyper difficile. C'est une nation du football, champion d'Europe en titre. C'est quand même une équipe qui n'a pas encaissé un but. Mais il y a un réveil, on va dire, tardif dans la compétition. Mais un réveil enfin. Et on va dire qu'on est à un match et demi, que vraiment nos Diables, ils ont sorti leur passion, leur feu sacré à l'intérieur. Et hier, cette nuit, aujourd'hui, on peut être fier vraiment de leur prestation, de leur engagement. Et on a vu, avant les matchs, pendant les matchs et après les matchs, que c'était vraiment un noyau, une équipe qui représentait un pays.
0: Pat, rapidement, ce sera vendredi, ce quart de finale.
7: Ce sera vendredi, 21h. On pourra enfin dormir la veille, parce que si ça se passe bien, on dormira de toute façon pas la nuit d'après non plus.
0: Et on pourra faire la fête,
7: d'autres raisons.
0: Quoi qu'il
7: Exactement,
0: en soit.
7: Voilà,
0: ouais. Puisqu'après, c'est le week-end.
7: Ça va être bien, ça va être sympa. Il faut savoir que sur les 4 dernières Coupes du Monde, à atteindre 3 quarts de finale, il n'y a que l'Angleterre, la France, la Belgique qui l'ont fait. En attendant éventuellement l'Argentine.
1: Eh bien, ça s'applaudit, non ?
0: Ça s'applaudit, ouais. C'est vrai que si. On sourit, on en profite, ça c'est vrai. Mais avant de parler du quart de finale, on a envie de revenir sur cette rencontre de très tôt ce matin. Elle n'a pas beaucoup dormi. On accueille, comme il se doit, Alessia Lombardo. Vous êtes habituée à vous réveiller tôt. Mais pas à faire des nuits blanches comme celle-là.
2: Oh, maintenant avec cette Coupe du Monde, je suis habituée à tout, hein, je vais pas vous mentir.
0: Mais vous êtes bien amusée ce matin.
2: Oh oui, cette nuit, je me suis vraiment bien amusée. J'arrive à 1h30 en pleine nuit à Braine-le-Comte, au Hasard Village. Donc on est en semaine quand même, et il fait full. Mais j'ai une question, les Belges, vous travaillez pas ce matin?
3: Tu travailles pas demain?
4: Je suis au chômage. Si vous êtes au chômage pendant la Coupe du Monde, c'est génial. Vous pouvez voir tous les matchs à n'importe quelle heure. J'en ai pas raté un seul.
8: Les examens sont passés, là c'est les vacances, on profite.
3: Ça a été?
8: Non.
3: Tu dois te lever demain matin ou pas?
9: Non, j'ai pris congé.
3: Tu fais quoi comme travail?
9: Travail à Intermarché.
3: Et demain, il y a quelqu'un qui va venir travailler à ta place alors?
9: Ah oui, hein.
10: C'est Kevin.
9: C'est Kevin.
3: Kevin, il te remplace?
9: T'as un étudiant, hein, donc il traîne, tu vois.
11: Mais je me lève évidemment, je sais quoi faire à 9h du matin.
3: Montre un peu ton dégradé. Ah ouais, ouais.
11: Il n'y a plus rien.
3: Ouais, ouais.
9: Pour aller se lever, il faut se coucher.
3: Ah ouais.
9: Et donc, si on gagne, on va pas se coucher.
3: Ouais.
12: Et vous, madame, vous vous réveillez pas demain?
3: Bah si, moi je travaille.
13: Mais peu tant pis, il fallait travailler pour les profs. Hein.
3: Et j'ai foiré ma carrière, en fait.
13: Ouais, en fait, c'est ça.
0: Jamais trop tard.
2: Reconversion professionnelle après la Coupe du Monde, je deviens prof, hein, apparemment. Bon, c'est parti dans tous les sens, vous l'avez compris. Mais il y a une chose sur laquelle absolument tous les supporters étaient d'accord cette nuit, c'est ce fameux scandale Balogun.
3: Balogun, vous en avez pensé quoi?
4: C'est Trump, donc finalement il a trop de pouvoir, on peut rien faire.
14: Le fric, toujours le fric.
15: N'en parlons pas.
16: Je pense que les Belges, ils se défendent bien, ils sont occupés de leur mettre une correction.
17: Si c'est un bon joueur, je trouve qu'il aurait dû ne pas venir et laisser dans le fair play du foot.
18: C'est ridicule, on n'a jamais vu ça dans le foot.
19: C'est honteux.
18: On est ébassourdis.
2: On est ébassourdis. Bah, moi aussi j'étais ébassourdis de tout ce que j'ai entendu cette nuit. Bon, par contre, je rappelle quand même qu'on a mis 4 goals. Enfin, qu'on a mis que l'équipe, a mis 4 goals. Donc, retour sur une petite compilation de ces 4 moments qui ont rythmé notre nuit.
9: Voilà, c'est ça la réponse.
20: C'est but, ça, regarde.
21: Il est pas mal. Oh,
9: on est désolé, il fallait s'y attendre.
22: Tu es baptisé, t'es en Belgique.
3: Par les voix célestes.
22: Les voix célestes de la bière et de la Belgique.
23: On les a arrachés.
13: J'ai un peu chier qu'ils vont gagner la Coupe du Monde.
24: Demain, c'est jour férié pour toute la Belgique.
25: On a vaincu la corruption.
24: Eh, les États-Unis, franchement, c'est pas un pays de football, ils sont meilleurs au basket. Hein.
3: Jour férié ou pas? Moi, je dis oui.
2: Nous, on continue cette compétition et puis bah, les USA, ils retournent jouer au basket, hein, apparemment. En tout cas, tout le monde était d'accord hier. On est hyper fiers d'être belges. Et l'Espagne, mais même pas peur.
0: On devrait jouer nos matchs à 1h du matin. On a l'impression que les émotions, elles sont décuplées. Oui. Mais il va être temps de faire un petit dodo, là, Alessia.
2: Avec plaisir.
0: Merci beaucoup, Alessia. C'est toujours un plaisir de vous avoir sur ce plateau. Que d'émotions nous avons vécues ce matin, cette nuit. Pour certains, on ne sait même plus l'heure qu'il est, Christine. Mais on a quand même voulu encore reparler de cette rencontre qui restera avec celle face au Sénégal dans les annales. Vous aviez retenu une image, un moment. Quel est-il, Christine?
1: On aurait pu en choisir de nombreuses, hein, mais sur la cohésion de groupe, la dynamique de ce groupe est en fer de lance tout de même. Certes, il ne porte pas le brassard de capitaine, mais il a une histoire tellement particulière avec la Belgique. Mais le but de Romelu Lukaku. Ce moment de danse, ce moment d'humour, comme seuls les Belges peuvent le pratiquer, puis surtout pour, encore une fois, lui faire honneur, c'est notre buteur légendaire, il le restera certainement très très longtemps. Il tient ses promesses depuis toujours, depuis qu'il a démarré le football, depuis qu'il était tout petit, il a tenu les promesses qu'il a faites certainement à sa maman, à son papa, à son frère, à ses fils sans doute qu'il fait aujourd'hui, mais surtout à celles qu'il a tenu envers sa nation, son pays. C'est notre plus fier représentant. Et ça fait de lui un grand homme, tout de même, vraiment et véritablement. Et puis donc là, avec cette petite danse, ils ont signé la déclaration, voilà, la déclaration universelle d'amour au football. Donc je pense que ces diables-là sont nos plus beaux hommes d'État.
0: Et puis l'efficacité, à chaque fois qu'il est monté, quand il n'était pas titulaire, il a marqué ou en tout cas il a provoqué un but, donc un grand Romelu Lukaku qu'on aime avoir sur le terrain. Bah, il n'était pas titulaire, à l'image de 2 autres joueurs, c'est eux que vous avez voulu mettre en avant, Nico.
6: Oui, pour moi particulièrement, les choix d'avoir laissé sur les bancs Doku et KDB, ça a été vraiment les choix forts de la soirée et ça donne un exemple aussi où la unité, le travail collectif et la résilience d'un groupe a été capable de s'imposer, même en laissant peut-être même des deux plus grandes stars de l'équipe. Alors, choix tactique, choix fort, et ça a payé, alors hyper content de ça.
0: Et Kevin De Bruyne, très bonne attitude sur le banc.
6: Extraordinaire, et je pense que ça a été la journée de prouver ça. Au contraire de ça qu'on avait vu par avant dans les matchs de Portugal, où parfois on essaye de forcer des choses qu'il ne faut pas forcer.
0: Et une image aussi sur le banc pour vous, Patrick, c'est la discussion entre Garcia et d'autres
5: joueurs. Il y a 11 joueurs qui ont commencé le match, on a tous choisi des images de joueurs qui n'ont pas joué, en fait, ou presque pas. C'est comme ça, moi c'est un moment de fête qui s'est passé entre Rudy Garcia sur son banc, qui s'est retourné vers Romelu Lukaku pour coacher, et puis ceci aussi pour montrer une implication tactique. On est dans la joie du troisième but, et regardez Axel Witsel qui ne sait pas encore qu'il va monter au jeu ni rien plus tard, qui vient parler d'abord de la gestion des émotions, de la tactique, de certaines choses quand même à corriger. On avait vu Rudy Garcia avec Lukaku plus tôt. Witsel s'en était mêlé aussi pour avoir, on l'a dit hier dans l'après-match, une caméra braquée sur Garcia en permanence. C'était assez rare quand même ces images-là où il va voir ses sages, comme il les appelle, en plein match. On sait qu'il convoque beaucoup de réunions dans la préparation des matchs et des rencontres. Donc voilà, cohésion parfaite de tout le groupe. Ils n'ont pas gagné à 11 hier ni à 11 millions, peu importe, mais c'est tout le monde qui a gagné, le foot en général.
0: Oui, il y avait une vraie cohésion de groupe, ceux qui ne jouaient, ceux qui jouaient, ceux qui ne jouaient pas, Christine.
1: La réunionnite, ça a été parfois un des mots du 21e siècle, mais nous, on aime bien leur réunion dans leur grande entreprise. Ce n'est pas une petite entreprise que cette sélection. C'est beau ce qui est en train de s'écrire, se construire. Quoi qu'il se passe vendredi, il faudra garder cela en mémoire et l'emporter aussi pour la suite. C'est ce qu'il sera important de faire. Et nous rappeler que, quelle que soit l'adversité, il faut les soutenir. Et par rapport à tout ce qui a été dit aussi, je pense que ce qu'on a vu aussi, c'est une équipe donc, qui défendait en avançant, qui faisait bloc, qui donnait du pressing. On n'a peut-être pas assez souligné hier l'importance de nos deux latéraux, Timothy Castagne et Maxime de Kuyper, et certainement Maxime de Kuyper qui a souvent été, à juste titre aussi, parfois, dont on a dit est-ce qu'il est assez fiable défensivement. La meilleure preuve, c'est que la meilleure défense, c'est l'attaque, et c'est ce qu'ils ont fait hier.
0: Il a sorti un grand match hier. Il y a quand même une ombre au tableau, c'est la sortie sur blessure d'Amadou Onana. On ne vous a pas ressorti l'image de sa blessure, parce que je pense qu'on l'a quand même suffisamment vu. On vous a ressorti ceci, c'est après le but de Romelu Lukaku, le quatrième but. Tout le banc va célébrer au point de corner. Onana, il ne peut pas, puisqu'il est en béquille, et tout le monde va le voir après. Parce que là, il se met à pleurer, il se dit, mais c'est formidable, il pleure de joie, mais il pleure de tristesse. On n'a pas montré ici, mais Romelu Lukaku qui a tenu le maillot d'Amadou Onana pour célébrer aussi ce but. On en parlait encore avec vous, Patrick. C'est vrai qu'il y a une vraie cohésion, il y a un vrai esprit de groupe.
5: Oui, dès les interviews aussi, leur première pensée, on a eu Raskin à l'interview hier, sa première pensée c'était de dire ça aussi, que ça les avait encore plus motivés au sein du match. Parce que oui, on a compris que la blessure est grave. Les premières
0: ruptures du ligament croisé, donc
5: des lieux de ça, c'est 6 à 8 mois d'absence. Donc c'est toute la suite de sa saison qui est déjà compromise. Donc gros soutien à lui et gros soutien surtout à lui de la part de ses coéquipiers, et ça c'est important.
0: Et ça c'est un coup dur quand même, en clôturant là-dessus pour les Diables Rouges.
1: Oui, on pense très très fort à lui évidemment, mais il reviendra sans doute encore plus fort, il a la foi aussi, donc il s'en servira et ça va les nourrir. Et comme le disait Nico, en fait c'est toujours une somme d'égo, de toute façon quelle que soit votre rencontre professionnelle, c'est une somme d'égo, mais toute la difficulté, c'est ce qu'a réussi par exemple à de nombreuses reprises Didier Deschamps, c'est de tirer la quintessence de ces égos pour que l'orgueil soit juste et pas mal placé, pour qu'il ait l'envie de se battre. Je pense que Nico pourrait en témoigner, c'est ce qu'il y a de plus compliqué au final à créer dans un groupe, non parce que du talent il y en a aujourd'hui dans le foot, dans les pieds de tous les joueurs aussi.
6: Complètement d'accord, il y a des joueurs qu'en équipe nationale, ils laissent de côté même leur version du club pour essayer de faire des choses qu'ils considèrent que c'est à la place de jouer, et parfois ils mettent en difficulté l'entraîneur. Et ici j'ai vu, comme j'ai dit, un match et demi où tout le monde s'est mis au service du collectif. Et en parlant de Nana, juste allez, courage à lui, bonne chance, et on espère vraiment un vite rétablissement.
0: Et voilà, comme ça, ce sont des mots qu'on envoie, des mots de courage à Amadou Onana, qui nous servira aussi au sein du groupe, même s'il ne joue pas. Vous l'avez entendu, dans la voix d'un des supporters, il y avait une voix céleste, mais il y a l'Albi céleste qui joue ce soir, Argentine face à l'Égypte.
1: Jolie.
0: Elle est venue, quand j'ai entendu le supporter musique, je devais la faire. Oui, le champion du monde en titre face au quatrième de la dernière CAN, qui aimerait bien peut-être écrire un bout de son histoire. Ce qui vous attend, c'est dans ce clip. Regardez. Et on ne s'attendait peut-être pas à cette affiche entre l'Argentine et l'Égypte. On va beaucoup parler de danse, hein, vous l'avez vu dans la séquence ici. Il y en a certains qui vivent une dernière danse. Ils la joueront ensemble. Il n'y en a qu'un des deux qui la terminera, cette dernière danse. C'est Mo Salah et Lionel Messi, que vous voyez évidemment côté argentin et côté égyptien. Deux hommes qui se retrouvent et qui aimeraient bien écrire eux aussi un bout d'histoire de manière individuelle. Vous voyez cette séquence qui a été préparée par Quentin Axelieff et Quentin Wickhuizen.
7: Salah et Messi, l'une de ces deux légendes ne verra pas les quarts de finale et fera peut-être ses adieux à la plus belle compétition au monde. Mo Salah, lui, vient d'ajouter un peu de relief à sa carrière internationale en aidant l'Égypte à sortir de la phase de groupe d'un mondial pour la première fois. Un capitaine qui ose prendre ses responsabilités à l'image de son tir au but contre l'Australie.
8: Et tranquillement, il l'inscrit avec énormément de sang-froid.
10: J'ai décidé à la dernière minute, probablement. Je ne sais pas si mon dernier corner cap ou non, mais j'ai dû le faire.
7: Le capitaine des Pharaons ému aux larmes après un moment historique.
10: I told the boys before the game, guys, this is the biggest stage you could play in your life, so just enjoy it. Don't let the pressure get into you and not enjoy the moment.
7: Lionel Messi, lui, n'a plus rien à prouver pour sa sixième et probable dernière danse dans un mondial. L'Argentin ne cesse de battre les records. Meilleur buteur de l'histoire de la Coupe du Monde avec 20 réalisations et buteur dans 8 matchs consécutifs, Léo surpasse toutes les attentes.
15: Bueno, Messi es todo, es el mejor jugador de la historia del fútbol.
7: Et contrairement à l'Égyptien, Messi peut jouer à 100% libéré après avoir décroché le Graal il y a 4 ans. Une absence de pression qui le rend toujours plus fort à 39 ans.
20: L'exemple con hechos lo hace él y para nosotros algo espectacular.
7: Deux joueurs en mission, prêts à tout pour laisser encore un peu plus leur trace dans les livres d'histoire.
0: L'un des deux dira au revoir à la Coupe du Monde. Alors Nico, je vous pose la question, même si je connais déjà la réponse, mais vous êtes un amoureux du foot, on va dire au revoir à un des deux. On imagine que c'est plutôt Lionel Messi que vous voulez voir continuer, mais ça va être dommage de voir l'un des deux quitter cette grande compétition.
6: Bon, c'est une Coupe du Monde qui, allez, on va dire, nous habitue à ça. On a vu Modric, on a vu Cristiano hier, on a vu Neymar partir. Alors aujourd'hui, ça sera un des deux, clairement, en espérant de mon côté, que ce soit Mo Salah qui rentre en Égypte, mais c'est quand même un joueur extraordinaire et Messi, tous les deux, c'est des stars des dernières 15-20 ans du football au plus haut niveau. Alors c'est magnifique qu'ils se rencontrent dans des circonstances et dans des hauts niveaux maintenant de la Coupe du Monde.
0: Lionel Messi qui est, Patrick, le meilleur buteur pour l'instant avec Mbappé et Haaland, ouais, de cette Coupe du Monde avec 7 réalisations.
5: C'est le meilleur buteur de tous les temps aussi. Les deux sont peut-être les meilleurs joueurs de l'histoire de leur continent. Il y en a un, c'est peut-être le meilleur joueur de l'histoire du monde. C'est là qu'il est encore au-dessus, Léo Messi. Mais celle-là, c'est bien parce que cette Coupe du Monde-ci, c'est peut-être sa première vraie histoire en Coupe du Monde. Les premières avaient été un petit peu décevantes. Pas de parcours collectif, pas d'exploit individuel. Ici, on sent qu'il a quand même aussi sa petite part au projet égyptien et il le mène à bien. Donc c'est très bien pour lui qu'il ait aussi quand même marqué son histoire avec la Coupe du Monde.
0: Oui, Christine, vous qui suivez la Première Ligue, Mo Salah qui était à Liverpool pendant des années, il en a gagné des titres, hein, 9 titres avec Liverpool, 1 avec Chelsea. Il lui manque quand même peut-être pas cet exploit avec l'équipe nationale, mais en tout cas en Coupe du Monde, c'est son moment peut-être.
1: Mais c'est son moment, la référence existe tout de même, hein, parce que le fait d'avoir passé au moins une phase, un détour de la phase à élimination, voilà, ça rend l'Égypte, ça place l'Égypte dans une position aussi, parce qu'on peut à chaque fois faire le calcul, voilà, parmi les 16 meilleures nations de cette Coupe du Monde, et donc du monde à l'heure actuelle, c'est pas mal du tout. Je pense aussi qu'il rend les autres meilleurs, mais pour revenir à la Première Ligue, vous savez, quand il a annoncé et qu'il a été annoncé qu'il quitterait Liverpool, donc c'est acté, pour que le public comprenne bien, beaucoup ont dit en Angleterre, c'est une légende du championnat qui part, et peut-être la dernière légende actuelle, parce que d'autres étaient partis avant. On peut citer notre Kevin De Bruyne, oui, on peut s'enorgueillir de cela aussi, parce que nous on peut avoir de l'orgueil, hein, même, parce qu'il est toujours bien placé. Il est toujours bien placé. Mais donc voilà, c'est pour témoigner de la référence qu'est Mo Salah, et je pense qu'autour de lui, on va citer notamment Achour, qui fait une superbe Coupe du Monde, Zico, Hassan, les joueurs grâce à lui, même s'il n'est pas dans la plénitude de son talent,
0: c'est sublime.
1: Voilà, ce sublime est son meilleur aussi. Et ça, encore une fois, c'est la grande force des grands joueurs, des grands hommes et d'un ego comme celui de Moussala qui est bien placé et qui rend les autres meilleurs.
0: Ah, ça met l'eau à la bouche en tout cas pour cette rencontre entre l'Argentine et l'Égypte. Restez bien avec nous, on revient dans quelques instants.

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0: Argentine, Égypte, c'est dans quelques instants. Mais grâce à vous, on peut avoir votre opinion. Regardez sur rtbf.be/direct. On vous demande de participer au Power Ranking pour savoir un petit peu ce que vous pensez des équipes, Patrick. Ben, là, il y a un fameux gouffre entre les deux protagonistes ce soir.
1: Ah, l'Argentine a impressionné, continue d'impressionner, bénéficie de l'effet Messi, évidemment. Du côté de l'Égypte, oui, ben, c'est là, moins bien noté par nos internautes hein, sur rtbf.be/direct. Des équipes encore en lice. On lui souhaite bonne chance, ça va pas être simple.
0: Ça va pas être simple, mais ça va être alléchant comme rencontre. Alors, on a analysé un petit peu au niveau de l'Égypte deux joueurs. Bah, on prend les mêmes et on recommence. Hein. On va commencer par Achour. Lui, ça va, il a inscrit deux buts, l'un face à nous. Et puis, vous allez le voir, si c'est cette rencontre, bah, il faut le surveiller, ce joueur, parce que vous verrez que dans un même match, quand lui a marqué, il y a eu un autre but contre son camp du même joueur. Annie, bah, ça, on le verra plus tard. Mais voilà, c'est un peu du copier-coller, il faut être prudent. A priori, on mise sur Achour, mais vous le verrez que Annie contre son camp, ça ne vaut mieux pas miser dessus.
2: Mais, oui, il a le flair, hein. Il a le flair dans son placement, il a le flair pour le but et oui, il participe activement aux offensives.
1: Ce qu'il faut, c'est deux tirs cadrés, deux buts. Ouais. Après, il a fait 10 tirs, donc il devrait cadrer plus, mais quand il cadre, ça va.
0: Oui, bah alors à l'inverse, dans une même rencontre, quand Achour marque, Annie marque aussi, mais contre son camp, une fois c'était contre nous. Et ce qui est très curieux, c'était toujours plus ou moins au même moment, là c'est à la 66e minute de jeu, bah, il a un peu la poisse. D'ailleurs,
2: il avait fait un gros match en plus.
1: Sur Doku.
2: Bah oui, il avait fait un gros match en cadenassant Jérémy Doku. Donc, déception pour lui. Et puis, ici, c'est pas simple non plus. Hein.
1: Il s'était pris un coup sur la tête avant. Avec des symptômes de commotion. Donc,
0: c'est le seul joueur, d'ailleurs, en Coupe du Monde, à avoir inscrit deux buts contre son camp. Voilà, ce sont des petites choses auxquelles il va falloir faire attention au niveau de l'Égypte, Nico.
3: Oui, offensivement, Achour, c'est un joueur qui apporte énormément. Comme la plupart des attaquants, des grands stars de l'histoire d'Égypte, sont un dynamisme et une agressivité offensive assez impressionnante. Et ils sont vraiment très physiques et très techniques. Alors ça va être un joueur à tenir vraiment à l'œil par la défense argentine.
0: Alors, l'Argentine qui a été plutôt impressionnante par moments et qui a été plutôt pas décevante, mais en tout cas, elle nous a surprise à d'autres moments. Ce qui fait qu'on vous a demandé un petit peu, on s'est demandé quels étaient les matchs les plus spectaculaires. Ben, regardez la liste qu'on a établie, forcément celle face au Cap-Vert. On figure aussi dans cette liste Belgique-Sénégal avec
1: cette remontada. C'est des gens du monde entier qui votent, hein, donc il n'y a pas de subjectivité belge là-dedans. C'est un site de sondage sur même les qualités des épisodes de séries, etc. Ils font ça pour chaque match de la Coupe du Monde où il y a quand même pas mal de gens du monde entier qui vont voter, donc ils ont décidé que c'était les trois plus beaux matchs. Pour
0: ben voilà, on imagine que l'Argentine va se ressaisir après cet énorme stress face à un petit pousset de cette Coupe du Monde. D'ailleurs, on va revoir les meilleurs moments de cette rencontre.
4: ¿Se acuerdan cuando ayer me preguntaban que íbamos por la parte buena del cuadro? Bueno, espero que ahora se den cuenta que no es rival fácil.
5: Lisandro para Messi, para Leo.
6: Hicimos lo más difícil, que era encontrar el primer gol. Pensábamos que a raíz de eso íbamos a poder encontrar nuestro juego y estamos tranquilos y fue todo lo contrario. Por ahí nos perdimos la pelota, nos metimos más. Un poco atrás.
7: Avec la frappe au premier poteau, le but, ben voilà. Oh, le coup de coin avec ses déviations. Première zone, ça arrive en deuxième. On retrouve Lisandro Martinez avec la frappe au premier poteau et l'Argentine qui passe devant. Après deux minutes dans cette prolongation.
4: Te das cuenta que más allá que el equipo va y va y va y va y recibís ese gol, el golazo que hicieron con el 2-2 es un golazo pero increíble.
7: Sublime.
4: Te vas dando cuenta que sí, pucha, si se viene todo negativo y el equipo sigue y sigue y sigue.
6: Hoy tuvimos la importancia de la pelota parada, que por ahí no veníamos convirtiendo y en partido así es importante. Tenemos buenos cabeceadores, es importante y hoy quedó demostrado.
5: Leo el centro.
7: C'est terminé, on n'ira pas plus loin. L'Argentine se qualifie dans la douleur. Mais quelle soirée, s'il vous plaît, quel scénario!
0: L'Argentine qui a été poussée aux prolongations et dans ses retranchements, Nico, durant cette rencontre face au Cap-Vert.
3: Match très complexe. c'était bien que Scaloni l'avait préfacé avant la rencontre. Et les matchs, il s'est passé de cette manière-là. Messi, il a fait le résumé parfait après les matchs en parlant de dire on pensait qu'on avait fait le plus facile en inscrivant les premiers buts. Et après, tout est tombé contre nous. Alors, comment on peut perdre la concentration? Alors, c'était pas mal non plus. C'est un match pour se ressourcer, se remettre en question et dire OK, on doit relancer la machine pour aller chercher notre plus haute performance si on veut faire face à des grandes nations.
0: Ça peut être un peu détonateur ce genre de rencontre. En tout cas, il y a un homme qui a été super important, c'est Lisandro Martinez, qui a été auteur d'un assist pour Messi et puis d'un but. Mais voilà, on va regarder la compo. C'est un titulaire devenu incontestable, Patrick. Forcément, il est dans le 11 de base.
1: Oui, bah, c'était un peu des doutes qui entouraient l'Argentine avant cette compétition, la charnière centrale, Nico et Martinez Romero. Force est de constater qu'ils font quand même le travail, ils ont trouvé leur duo.
3: Oui, il ne faut pas oublier que Romero, il avait vraiment galéré les dernières semaines, voire mois, pour arriver à cette Coupe du Monde. Il avait même une rechute pendant un des premiers matchs de la phase de poule. Alors, il s'est récupéré. C'est notre charnière centrale depuis longtemps. On sait qu'on a Otamendi, c'est un soldat, c'est un guerrier qui peut rentrer à tout moment. On récupère Tagliafico aujourd'hui, qui avait arrivé aussi un petit peu blessé. Alors, on va dire qu'aujourd'hui, l'entraîneur, il met en place la meilleure défense. On peut dire qu'on met, au niveau sécurité aussi, les meilleurs milieux terrain avec Depaul et Paredes.
0: Je vous interromps, Nico, parce que la compo, on va l'analyser plus en détail par après, mais on va quand même encore parler des joueurs plus en profondeur. Mais rapidement sur Martinez, qui joue à Manchester United, se dire qu'il a failli raccrocher les crampons. Ben voilà, Nico. Oui,
2: Il est au combien important. Il a tellement souvent manqué à Manchester United.
3: C'est la réalité, surtout ça nous manquait beaucoup au niveau de la phase offensive. De pouvoir avoir la balle et pouvoir construire. On a vu dans l'assist sur Messi. Et ici, je suis curieux de voir l'animation. Je pense plutôt que c'est McAllister qui va retrouver la place de Thiago Almada. Et une position de 10, comme il l'a fait dans la Coupe du Monde précédente. On sait qu'il l'a fait à Liverpool, dans cette position de box-to-box. Il va apporter. On va gagner beaucoup en profondeur avec Julian Alvarez. Il a cette course, il a cette capacité. 4 milieux terrain ultra agressifs. Je pense que l'entraîneur, il sait qu'il ne faut pas encaisser. Et qu'on a des joueurs assez qualitatifs pour marquer un but. Alors rien de nouveau, on compte sur ces hommes-là pour aller chercher les passages en quart de finale.
0: Oui, Julian Alvarez que vous évoquiez. Patrick, c'est vrai que Julian Alvarez et puis Lautaro Martinez, jusqu'à maintenant, le rendement, il n'a pas vraiment été optimal. Ça, c'est un peu ce qui pêche.
1: Ça fait débat. Ce sont censés être les lieutenants offensifs de Messi, le supporting cast, comme on dit. Et on cherche, on ne trouve pas. Hein, là, qui jouait déjà Julian Alvarez, c'est 667 minutes, 0 but, 0 assist. Bon, évidemment, il y en a un autre qui s'appelle Léo Messi qui s'occupe de marquer les buts. Mais quand même, on pourrait attendre justement à ce qu'il profite à un moment d'un éventuel marquage sur Messi pour le faire. Et Lautaro Martinez, c'est 481 minutes, un seul but sur Peno, vous le voyez. Donc oui, il y a encore du boulot là. Bah, c'est bien, hein, toutes les équipes à ce stade-ci de la compétition ont encore une marge de progression pour atteindre le niveau final. Donc à voir, mais ce sera important quand même. Ici, c'est de fait Julian Alvarez qui commence.
0: Oui, parce que Messi,
1: on va voir ce que ça va proposer.
0: Il a besoin d'un joueur qui l'accompagne. Là, ça manque encore de connexion. Jusqu'à maintenant.
2: Mais pourtant, ils se connaissent. Hein. Ils se connaissent et donc ils vont se retrouver facilement.
0: Nico n'a pas l'air content.
3: Non.
0: Il n'a pas l'air d'accord.
3: Non, parce qu'il ne sait pas qu'il manque de connexion. Tout contraire. Tu as un vrai artiste, tu as les meilleurs joueurs aujourd'hui de la planète. Il faut jouer pour lui. L'effort physique que Lautaro Martinez, si vous voyez les chiffres au niveau stade physique qu'il fait par rapport à ça qu'il fait en club, c'est énorme. Il est à 20-25% plus dans toutes les stades physiques. Pour permettre à Messi, et il l'a dit, Messi, de pouvoir marcher beaucoup plus, d'être attentif. Et jusqu'au jour d'aujourd'hui, 7 buts en Coupe du Monde, ça veut dire que leur travail offensif, il est nickel.
2: Mm-hmm. Mais que quand vous avez un joueur comme Messi et qui est dans le sens du collectif, malgré quelle que soit son attitude sur le terrain, ce qu'on peut penser, en fait, il l'a toujours eu quasi cette attitude-là sur le terrain. Le Barça jouait pour lui aussi.
0: Il n'est pas auto-centré,
2: non,
0: mais il est là pour marquer.
2: Il est là pour respecter le jeu d'abord, et finalement, c'est le ballon qui le lui rend bien aussi par ce qu'il sait en faire. Mais même quand il était à Barcelone, les autres aussi jouaient en fonction de Lionel Messi, mais si vous lisez les interviews de Xavi, enfin, c'était par respect total pour le plaisir d'avoir une star de ce calibre-là et savoir qu'il allait faire à tout moment la différence. Je pense qu'aujourd'hui, c'est pas une bonne nouvelle pour l'Égypte ce qu'il s'est passé face au Cap-Vert. parce que là, ça pourrait vraiment servir de déclic. Et il y a peut-être eu dans les reconversions défensives, je ne sais pas ce qu'en pense Nico, mais peut-être un peu de suffisance. Et c'est instinctif, c'est même pas, enfin, c'est même pas voulu.
3: Complètement, c'est inconscient. Et ça va permettre, pour se remettre en question, pour appuyer dans les boutons défensifs, on verra. Et Paredes au milieu terrain, il peut faire vraiment beaucoup de bien. Et il vient aussi d'une blessure, alors il s'est récupéré petit à petit. On verra dans quel état de forme. Par contre, l'autre jour, il a été ultra important, monté au jeu contre Cadver. Alors, ça va, on verra.
1: Pour en revenir à Messi, bah oui, on en parlait, hein, c'est un buteur, mais c'est aussi un passeur. Normalement, en Coupe du Monde, on s'est intéressé à ses stats parce qu'on parle beaucoup de records. Messi pourrait aller chercher le record de passes en Coupe du Monde, même s'il n'en a encore donné aucune ici. Il a 8 au total. Le record, alors c'est le bazar au niveau du classement historique des assists parce qu'ils sont plus difficiles à compter que les autres, mais ce serait 10, un certain Fritz Walter, parce que l'Institut sinon de stats référence les comptes qu'à partir de 66. Donc et là, ce serait 8, où il est égalité avec Maradona, mais le vrai record ce serait 10, donc il en est pas loin. Ce serait quand même incroyable qu'il devienne meilleur buteur et meilleur passeur de l'histoire de la Coupe du Monde. Il aurait plié le game, comme disent des gens plus jeunes que moi.
0: En tout cas, il a la recherche de quelques records, Léo Messi. On vous a d'ailleurs posé la question, forcément avec 7 buts dans cette Coupe du Monde, étant meilleur co-buteur, on vous a demandé est-ce qu'il est meilleur passeur que buteur. Et bien là, à 72%, vous dites qu'il est meilleur buteur. Mais c'est vrai que ce n'est pas tellement à l'assist qu'on l'attend, c'est plutôt à la finition.
3: Et on parle pendant la Coupe du Monde ou en général de sa carrière?
1: En général.
0: Mais
3: bon. Non, il a été... Oh, je ne suis pas objectif, alors...
0: Vous êtes la personne, voilà. Nico. Allez,
1: il était le meilleur des deux.
3: Voilà.
2: On peut le mettre... Quand on revoit encore ce but face au Cap-Vert avec cette superbe passe de Lisandro Martinez, franchement, c'est comme un des chefs-d'œuvre. C'est des moments que vous pouvez exposer. Le contrôle, tout y est. Enfin,
0: on les reverrait bien en boucle.
2: Voilà, et c'est tellement délicat aussi. Et c'est ce qui était beau à voir, et c'est ce qui est toujours beau à voir. Il est toujours là, heureusement, avec lui. C'est cette forme de... Il est en apesanteur sur un terrain. Et il est monté sur coussin d'air. Enfin, il flotte, en fait. Et c'est pour ça aussi qu'il marche.
0: Il marche
2: mais
0: sur l'eau.
2: Qui a la faculté de marcher et courir dans le même instant? En fait, il fait les deux dans le même temps. C'est ça qui est exceptionnel avec lui.
0: Bien, ça ne donne pas du tout envie de vivre cette dernière danse, aussi bien avec Lionel Messi qu'avec Mo Salah, Argentine-Égypte. C'est dans quelques instants. Restez bien avec nous.

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9: Allez, on prend un vol direction Atlanta, où se joue cette rencontre entre l'Argentine et l'Égypte. Et il y en a qui sont motivés ici à l'idée de voir Lionel Messi. Mais nous, on est motivés à l'idée de retrouver Franck Peterken pour commenter ce match. Bonsoir Franck.
10: Bonsoir Anne-Sophie, c'est gentil, bonjour à toute l'équipe. Je suis tout seul aujourd'hui, enfin pas tout à fait, parce que juste à côté de moi, eh bien, il y a la radio argentine qui est là. C'est pas impossible que ça repasse par moment par mon micro, parce que ça crie beaucoup, ça s'agite beaucoup déjà depuis une heure et demie dans ce stade d'Atlanta qui est vraiment considéré peut-être comme le plus beau stade ici de la Coupe du Monde. C'est vrai qu'il reste extrêmement impressionnant avec ces gradins qui sont là en étage. 4 étages véritablement, et évidemment énormément de supporters argentins, vous vous en doutez, et énormément de maillots de Lionel Messi. Et oui, c'est lui la grande star, et cette image est déjà importante, vous l'avez souligné en avant-match. Qui va quitter la Coupe du Monde entre Mohamed Salah et Messi? Forcément, Salah qui est passé et qui a fait évidemment un morceau de bravoure du côté de Liverpool, connaît pas mal de joueurs aussi de l'autre côté, vous vous en doutez. Donc voilà, il y a un contexte particulier. L'Argentine, c'est vraiment quelque chose de très particulier dans cette Coupe du Monde. Hein, pour se balader ici depuis une quinzaine de jours, je peux vous annoncer que eh bien, cet homme est la vraie star de cette Coupe du Monde. Vous voyez que des maillots de Lionel Messi. Et quels que soient les matchs, vous voyez des enfants, vous voyez des adultes avec ce numéro 10 et ce maillot argentin. Regardez, ça c'est l'image qui dit tout. Tout le monde attend Messi. Tout le monde attend évidemment que le génie de Messi opère une fois de plus dans cette Coupe du Monde. Vous le savez, il a déjà battu pas mal de records. Il est à 7 buts personnels. Il a inscrit des buts dans chacune des rencontres de l'Argentine. On se souvient qu'il avait notamment commencé par un triplé, Lionel Messi, face à l'Algérie. Et puis, 2 buts face à l'Autriche, 1 but face à la Jordanie, 1 but face à Capo Verde. Vous allez dire, il est sur le déclin puisqu'il est passé de 3 à 2 à 1. Attention quand même, je crois qu'on va de nouveau avoir droit à un grand Lionel Messi aujourd'hui, parce que chaque fois que l'Argentine a eu besoin de son joueur de génie, peut-être le plus grand de l'histoire du foot, eh bien Lionel Messi a toujours répondu présent. L'Argentine est favorite de cette opposition face à l'Égypte, bien évidemment. Et on rappelle que la nation qui va s'imposer aujourd'hui affrontera la Suisse ou la Colombie. Ce sera le dernier huitième de finale. Et donc forcément, Salah d'un côté, Messi de l'autre. Deux joueurs de légende, deux joueurs qui ont marqué la génération. Et l'un des deux va donc nous quitter aujourd'hui à l'issue de cette rencontre, puisque vous le savez, ce sont les matchs couperets. On ne quittera pas Atlanta sans savoir qui est le septième quart de finaliste. On commence évidemment par les hymnes. Et on va commencer, et il va être repris en chœur par l'hymne argentin.
11: Thank you.

Voilà pour l'hymne de l'Argentine. Vous avez vu que les joueurs sont mélangés. Ce ne sont pas les 11 titulaires et puis les remplaçants. Non. On est mélangé du côté argentin. Voici le Biladi, Biladi, Biladi, ma patrie pour l'Égypte.

Ouais, il y a tout de même pas mal de supporters de l'Égypte présents ici à Atlanta. On se retrouve dans un instant pour vous détailler les compos. À tout de suite.

sommes de retour pour cette Argentine-Égypte. Et on va vous détailler évidemment les compos dans un instant. Il y a pas mal de choses quand même à signaler, notamment du côté de l'équipe d'Argentine. Je vous rassure, cet homme sera dans le 11. Pas de suspense à ce niveau-là. Par contre, pour l'entourer, effectivement, il y a eu un choix qui a été effectué. Lautaro Martinez va demeurer sur le banc. On lui a préféré Julian Alvarez, le joueur de l'Atlético Madrid. Mais tout d'abord, les arbitres avec M. François Letexier, qui a été nommé meilleur arbitre en 2024. Et dont la désignation pose problème à certains Argentins. Vous vous souvenez évidemment de la dernière finale, où il y avait eu beaucoup de rififi entre la France et l'Argentine. Et donc, un petit contentieux. Et vous voyez que M. Bram Van Driesch sera, lui, support VAR. Cocorico belge, donc. Mais je reviens sur la désignation de Texier. Elle fait un petit peu débat du côté de l'Argentine, puisqu'on se dit, entre la France et l'Argentine, depuis cette dernière finale, c'est compliqué mettre un arbitre français. On espère que tout se passera bien. Chacun ses problèmes dans cette Coupe du Monde. On ne va pas tout porter non plus. Allez, en tout cas, la confirmation de la présence devant, aux côtés du maître. Julian Alvarez, donc, le joueur de l'Atlético Madrid, pour le moment, parce qu'on sait qu'il a manifesté son envie d'aller du côté de Barcelone, le club qui le fait rêver, comme beaucoup d'Argentins, évidemment. Mais c'est donc lui qui va appuyer Messi. Et puis, de l'autre côté, du côté de l'Égypte, eh bien, on notera l'absence d'Omar Marmouche du côté gauche. Vous voyez, c'est Hafez qui va évoluer dans le 4 arrière. Et puis le retour de Lachine aussi, très très très important. Il avait débuté le tournoi et puis il avait disparu avant de revenir ici. Joueur important là-bas dans le milieu de terrain du côté de l'Égypte. Lionel Scaloni, le coach argentin. Et puis en face, du côté égyptien, c'est tout simplement une légende du football égyptien, ancien joueur, et qui possède un frère jumeau qui est aussi le directeur technique de la fédération. C'est une des particularités. Là, sur le banc, le voici, Ossam Hassan. Donc ne vous étonnez pas, vous ne voyez pas double, son frère jumeau est assis juste à côté. C'est un duo et c'est le meilleur buteur de tous les temps de l'Égypte, cet homme. Salah, d'ailleurs, en cas de but, pourrait passer devant. Voilà pour les dernières considérations. Et le coup d'envoi et le décompte ici. Dans quelques instants, à l'issue de cette rencontre, on connaîtra donc un quart de finaliste supplémentaire. C'est l'Argentine qui a mis le ballon en jeu. Traoré, Nicolas Tagliafico, présent dans la défense argentine au poste d'arrière gauche. Martinez. Premier long ballon vers les attaquants argentins, avec une interception aussi de Hani. Le pressing argentin, est-ce qu'il n'y a pas une petite faute là-bas? Le ballon est de toute façon récupéré pour l'Argentine. Il faut quand même aller voir ce qui se passe. Monsieur Le Texier va arrêter. Et on voit le premier contact. C'est en essayant d'intervenir Enzo Fernandez qu'il se fait mal.

Et oui, forcément, il y a des gloires argentines qui sont là-bas, dans la tribune d'honneur. Il y a aussi des Argentins passés par la Première Ligue, évidemment. Emiliano Martinez. Romero. On va revenir du côté de Martinez. J'entendais déjà les chants argentins. Martinez qui essaye d'allonger. Oh, l'intervention n'était pas bonne. Récupération de Julian Alvarez. Alvarez avec un petit ballon ici. Il y avait l'incursion de McAllister. Et récupération argentine. L'Argentine déjà dans le camp égyptien en ce tout début de rencontre. Il y a un ballon qui circule assez vite d'ailleurs côté argentin. On est allé solliciter Rodrigo De Paul. Messi. À nouveau De Paul. Un peu le garde du corps de Messi, tant sur le terrain qu'en dehors. Une vraie connexion entre ces deux-là. Très particulière. Romero. Les latéraux qui montent très fort hein, du côté argentin sur les possessions. Et en voici une avec Lionel Messi. Lionel Messi qui cherchait à solliciter là-bas sur le côté gauche justement. La montée de Tagliafico. Et oui, l'homme de tous les records.

un peu risqué quand même. Même si là on a joué le coup du côté de Hafez. Hafez qui est assez hésitant sur sa relance. Ibrahim à nouveau. Et là c'est une bonne sortie. Avec la Chine de nouveau. Ouais, la Chine, il a manqué hein, cette équipe égyptienne lors des derniers matchs. C'est un peu le moteur là-bas au milieu de terrain. C'est important qu'il soit revenu pour ce huitième de finale du côté de l'Égypte. Et là, le ballon est sorti. Et il a été touché à Chour. Et qui prend beaucoup le jeu à son compte, hein, à Chour. Énormément de volume de course, ce garçon, dans le milieu du jeu. Martinez a écarté et cette passe n'est pas bonne, elle est récupérée. Avec Salah et tout de suite, deux argentés autour de lui et une faute. Ah, on a compris. Sur la toute première intervention sur Mo Salah, Enzo Fernandez est allé faire le boulot qui a consisté à le mettre au sol et à l'empêcher de jouer. Et vous allez voir que successivement, les Argentins vont avoir cette mission d'empêcher évidemment Mo Salah de développer ses actions. Rabia. Ibrahim. Hassan. Les premières actions égyptienne. Et là, tout en bas, on ne voit rien du tout. Mais c'est un 1-2 quand même qui a failli arriver du côté de l'Égypte. Achour de nouveau hein, qui parvient à solliciter Hafez. Et encore Achour qui donne le tournis là-bas à la défense argentine. Oui, c'est lui qui peut apporter l'étincelle dans le jeu égyptien là-bas au milieu. Et récupération pour l'équipe d'Argentine. Qui sort proprement avec Messi. Attention, le bon pressing égyptien à nouveau. Et un ballon dégagé. Et regardez la position haute hein, de l'Égypte. Pour l'instant, qui essaye vraiment d'empêcher l'Argentine de développer ses actions. Intéressant. Mais attention évidemment aux espaces laissés derrière. Mauvais espace de la part de Paul. Atia. Encore Achour. Atia. Et on sent une atmosphère particulière. Hein, quand l'Argentine joue, il y a énormément de journalistes présents, plus que d'habitude. Oh, attention avec cette tentative et la faute signalée. Faute de Tagliafico. C'était Essam Hassan qui était parti là-bas sur une tentative de grand pont. Ça fait partie du jeu argentin, hein, toutes ces petites fautes. Vous entendez les sifflets. De nouveau pour un influenceur, High Show Speed. Joué par Salah. Salah qui va retrouver le ballon sur le côté droit. On essaie de combiner avec ce centre égyptien vers la seconde zone. C'était intéressant. Il y avait Yasser Ibrahim notamment qui était là. Molina qui essaie de relancer. Mais franchement, c'est bien ce que l'Égypte fait pour l'instant dans ce début de rencontre. En essayant d'être haut, de mettre le bloc relativement haut pour empêcher l'Argentine de jouer, de faire du contre-pressing aussi. Et de ne pas faciliter la tâche des Argentins, parce que vous savez que si vous abandonnez la possession à cette équipe, elle va toujours être capable d'en faire quelque chose. Messi. Et voilà l'homme libre peut-être, avec Fernandez. Le ballon est sorti. Ibrahim. Il y avait un petit contact là-bas sur Salah, mais la récupération est quand même du côté des Argentins. Paredes. Le petit tour d'Enzo Fernandez pour aller derrière du côté de Cristiano Romero.

avec Julian Alvarez. Qui circule à nouveau du côté de l'Argentine. Voilà une bonne phase de possession. On essaie d'aller chercher Messi, qui n'a pas pu contrôler du pied gauche. Et il forcément fait l'objet d'une attention très particulière. Première tentative d'aller solliciter Lionel Messi. Et ça, c'est pas mal fait là-bas. Et avec un ballon qui va arriver. Attention à cette possibilité, il a le choix. Oh, ce ballon qui n'entre pas. Mais comment est-ce possible, Enzo Fernandez sur ce centre de Rodrigo de Paul. Alors, est-ce qu'il y avait hors-jeu? Oui, il y avait hors-jeu. Sans doute ce qui explique pourquoi il n'y a pas trop mis de conviction. On attendait. Mais je ne sais pas en fait si c'est un raté ou si c'est un manque de conviction. Plutôt quand même l'impression qu'il manque sa reprise. Mais de toute façon, il y avait une position de hors-jeu qui a été signalée, justement, par le trio français. Pratiquement 10 minutes déjà. Toujours 0-0 entre l'Argentine et l'Égypte. Récupération de Molina. Évidemment, la prestation de l'Argentine face au Cap-Vert reste un peu en mémoire lors du tour précédent. Ils ont eu très en difficulté alors qu'on les attendait proposer une domination écrasante. On va voir quel va être le scénario ici. En tout cas, tous les discours d'avant-match consistaient à dire attention à l'Égypte. Il faut faire attention et regarder ces sorties égyptiennes qui sont très propres en tout cas. Ah, le ballon là était un petit peu loin. Mais on va revenir à une faute. Monsieur Le Texier va avoir un rôle évidemment très très très important dans ce match. Achour. Atia. Achine qui écarte du côté de Hassan de nouveau. Qui calme un peu les choses, c'est important aussi forcément quand on joue face au tenant du titre d'avoir des moments où on pose les choses tranquillement. Avec l'interception de De Paul, Emiliano Martinez. Donc vous aurez certainement apprécié le nouveau look. Il a le drapeau, mais c'est de l'autre côté. Sur la tempe gauche. Le garçon est excentrique, on le sait. Et pour l'instant, l'Argentine ne parvient pas vraiment dans ses 12-13 premières minutes à emballer les choses. Mais voilà une bonne action peut-être avec Taliafico. Retour chez Enzo Fernandez. Et on va revenir derrière du côté de Lisandro Martinez. Romero, le ballon est un peu court et il était convoité notamment par Mostafa Zico. Toujours ce bloc assez haut de la part de l'Égypte. Regardez, on n'attend pas aux victimes consentantes dans son grand rectangle que l'Argentine déploie ses actions. Non, non. Du côté égyptien, la mise en place est là. Et ça permet des récupérations comme celle-ci. Avec Achour, hein, il est touché pour la deuxième fois, Achour. Cette fois, c'est Rodrigo De Paul. Monsieur François Le Texier va devoir aussi avoir les nerfs solides. Salah, il y a du monde autour de lui, mais il y a surtout Hassan, son partenaire, qui va pouvoir peut-être déborder. Il l'a déjà fait, le centre est pas mal.
Et il retombait pas mal aussi, mais finalement, c'est la défense de l'Argentine qui peut se dégager. Mais de nouveau, récupération de la part des Égyptiens, très présents pour l'instant dans les duels, sur les seconds ballons. Et celui-là est pas mal, avec le contrôle de Hani et le coup de coin. Premier coup de coin du match en faveur de l'Égypte. Et oui, Maradona, Messi, Kempes, trois légendes du football argentin. Ajoutez Nicolas Frutos et vous avez le quatuor avec Achour. Le ballon centré et encore un bon centre, le but. Coup de froid sur Atlanta. Le but égyptien, Yasser Ibrahim là-bas. Mais c'est logique. L'Égypte est bien en ce début de rencontre. L'Égypte avait préparé quelque chose. L'Égypte a un plan en tête pour faire déjouer cette équipe argentine. Et elle y parvient dans le premier quart d'heure. On avait déjà eu des 2-3 centres comme ça, 2-3 ballons aériens arrivés. Et celui-ci est repris par Yasser Ibrahim. Des nombreux joueurs de Al Ahly, premier but en Coupe du Monde à l'âge de 33 ans. Regardez ce ballon, et pourtant les duels, c'est une défense de l'Argentine, mais là les défenseurs sont battus. Et ce but est mérité, je le dis, il est mérité à ce moment-ci du match pour ce que propose l'Égypte et surtout pour l'intention que l'Égypte a depuis le début de la rencontre. Et là, ça va changer la face du match, évidemment. Et nouvelle récupération pour l'Égypte avec Achour qui est parti là-bas sur le côté gauche. Achour qui trouve un partenaire, on cherchait Moussala. Et c'est dégagé. Et bien voici l'Argentine de nouveau en problème dans cette Coupe du Monde. Il y a eu des fulgurances, mais notamment le 16e de finale a été compliqué, on l'a rappelé.

Les Argentins vont devoir réagir rapidement pour ne pas douter dans ce match. Et le doute est là. Le doute est là avec Salah. Oh, il y a coup franc là quand même. Il a été poussé, Mohamed Salah. Non. Ça n'a pas été sifflé en tout cas. J'avais le sentiment que la faute était quand même présente dans ce duel avec Paredes. Rami Rabiot. Ibrahim. Et ce ballon a été touché par McAllister. Ce sera une remise en jeu en faveur de l'Égypte. L'Égypte qui mène donc 0-1 face à l'Argentine. C'est déjà une sensation. Et l'Égypte continue avec ce ballon vers Zico. Hein, qui a touché le ballon en dernier, apparemment remise en jeu pour l'Argentine. Alvarez, faute sur lui. Monsieur le taxier vient voir, est-ce qu'il va adresser un carton pour cette intervention de Hani. C'était Yasser Ibrahim plutôt. Molina. Tout derrière jusqu'à Martinez. Messi, que l'on voit guère pour l'instant dans cette rencontre et qui vient d'ailleurs chercher des ballons derrière. Le chef d'orchestre, attention à ce ballon d'ailleurs. Oh, le contact et pénalty. Là, monsieur le Texien n'a absolument pas hésité, pas un instant, pour désigner le point de pénalty. Une action au départ avec Messi et c'est Taliafico dans ce duel avec Hassan. C'est l'attaquant qui défend. Regardez, ça part dans son dos. Il faut quand même vérifier la position s'il n'y a pas de hors-jeu ici, mais je ne crois pas. Le ballon est bien donné et puis là. Est-ce qu'il le touche? Est-ce qu'il y a véritablement un contact qui fait tomber Taliafico? Peut-être ici sur la fin. En tout cas, il ne touche pas le ballon. Il heurte l'Argentin. Alors, les explications de monsieur le Texier. Le pénalty est confirmé. Il fera sans doute un peu parler quand même, mais il y avait contact. Et donc, Lionel Messi, concentré pour ce qui pourrait être son 8e but personnel, le 21e en Coupe du Monde. Messi. L'Argentine qui a la possibilité de revenir ici avec Lionel Messi face à Choubi. Oh, Choubi arrête! Ah, le pénalty manqué par Lionel Messi. Le génie est humain. Ça lui arrive aussi. Et ce n'est pas la première fois d'ailleurs, parce que forcément on est allé se replonger un peu dans ses statistiques. Il en avait déjà raté quelques-uns et là vous voyez ça s'énerve parce qu'il y a une grosse faute sur Achour. Un deuxième coup de tonnerre dans cette rencontre. Si les stats sont bonnes, c'est le 4e pénalty manqué en Coupe du Monde par Lionel Messi. Et Choubir qui choisit le bon endroit, le bon moment pour sortir ce ballon face au GOAT. Il y a eu un carton qui a été donné sur le banc égyptien parce qu'il y avait une énorme faute sur Achour entre-temps.
Regardez, Messi. C'est en force, mais ça manquait peut-être un petit peu de trajectoire. Choubir, en tout cas, est parti du bon côté. Et pour l'instant, il est le héros de ces 20 premières minutes. Mais attention, car on sait que lorsqu'il arrive, de temps en temps, que cet immense joueur qu'est Lionel Messi rate quelque chose dans une rencontre derrière, vous payez la facture. C'est en tout cas évidemment un énorme moment et un énorme tournant peut-être dans cette première mi-temps. Martinez. Et nouvelle récupération à Cachour. Là, on ne s'est pas bien compris avec Zico. Fernandez. Fernandez qui est passé, qui essaye de libérer le ballon. C'était bien imaginé. Vers de Paul. Et encore une fois, oui. Sur Mohamed Salah. Faute de Lisandro Martinez. Est-ce qu'on pourrait faire une compile avec les fautes que Mohamed Salah va subir dans cette rencontre? Et bien voilà, fin du premier carton. Il s'en est déjà passé des choses. But pour l'Argentine, pénalty manqué de Lionel Messi. Et un petit break qui, à mon avis, va faire du bien à tout le monde. A tout de suite.

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Nouveau record pour Lionel Messi, 4 pénaltys ratés lors des phases finales de Coupe du Monde. Il en avait manqué un en 2018 face à l'Islande, en 2022 face à la Pologne et puis face à l'Autriche aussi. Il a tiré à côté du gardien Schlager. Et là, c'est le quatrième manqué. De toute façon, il est l'homme de tous les records, Messi. Donc, il a peu de records négatifs. Celui-là l'est et ça lui trotte dans la tête. Hein, vous le voyez, il est toujours un peu en train de gamberger, Lionel Messi, là-dessus. Mais je vous l'ai dit, un Messi blessé, parfois, c'est un Messi plus fort. Et regardez cette architecture. Je vous parlais de peut-être l'un des plus beaux stades ici, dans la ville qui est le siège d'une boisson célèbre. Tout tourne autour de cela, il faut bien le dire. Et ce stade couvert est déjà des larmes, c'est ce jeune garçon, mais il reste du temps. Il reste beaucoup de temps, évidemment, dans cette rencontre. Et Arsène Wenger qui est là. Et le jeu qui va reprendre. Avec les Égyptiens qui font vraiment une bonne première mi-temps. Hafez. Ouais, c'est bien fait vers Achour. À nouveau Hafez, il se trouve bien. Les Pharaons. On circule vers Hassan. Tout heureux que sa faute finalement n'ait pas donné lieu à un retournement situation de la part de l'Argentine. Ce long ballon bien touché par Martinez, l'un des trois Martinez qui figurent dans l'effectif. Un joli geste là-bas avec Emiliano et Lautaro, et aussi un coach Martinez, on le connaît bien. L'ancien coach du Portugal, puisque vous avez vu cette info, il ne l'est plus depuis l'élimination hier. Il y a un arbitre aussi, donc vous voyez, il y a du Martinez partout. Avec les petites arabesques de Julian Alvarez, qui a toujours le ballon. Fernandez écarte Tagliafico. Très offensif, hein, les deux latéraux, même si on voit beaucoup plus Tagliafico que Molina pour l'instant. Que je le dise, le voilà, Molina qui écarte vers Rodrigo de Paul. Oh, le centre est bon! Et la reprise de la tête, et quel arrêt de Choubir, Mostafa Choubir! Et le ballon repoussé cette fois. Ah, il avait été déjà héroïque face à la Belgique, Choubir. Il est en train de nous refaire une masterclass. Quelle occasion pour l'Argentine! Et là par contre l'Égypte est plus bas, le bloc a reculé. L'Argentine a mis le pied sur le ballon pour avancer sur la partie de terrain égyptienne. Et ce ballon va être récupéré. Mostafa Choubir. Et là, pas d'intervention sur Achour. Messi. Lionel Messi et trois hommes face à lui, ça libère les autres et la frappe ici est contrée finalement. C'était encore une bonne tentative de la part de l'Argentine avec Enzo Fernandez cette fois. Et encore une faute sur Mossala. Pour l'instant, passe plus de temps par terre que sur les deux papates, mais là ça n'a pas été signalé. Salah qui essaye de contrer ce ballon repoussé par Rabiot. Oh, attention à cette glissade avec il n'a pas su trop quoi faire avec cette balle, Salah. Et oui, c'était peut-être sa première situation réellement offensive, Mossala. Il a été surpris de récupérer ce ballon. Attention, parce que l'Argentine est en train d'accélérer les choses là avec ce ballon écarté. Et la remise, elle était bonne de la part de Rodrigo de Paul. Et Salah n'a pas pu retrouver. Il y avait Paredes. Et une faute. Plein axe. Oh, attention. Attention.
McAllister. Ouais, la faute y était. Moussala la conteste. Choubir est dans son match, ça c'est sûr. Tandis que l'on revoit cette possibilité et cet énorme arrêt de Choubir. C'était sur Alexis McAllister. Choubir qui place le mur. Leandro Paredes est là, mais c'est pour la parade, car c'est cet homme qui va prendre ses responsabilités, Lionel Messi. Il a manqué il y a quelques instants, il y a quelques minutes, un pénalty. Mais on connaît la capacité de réaction de cet immense joueur, Lionel Messi. Tout le stade a les yeux rivés sur lui. Il s'avance et il frappe le poteau. Le poteau pour Lionel Messi sur ce coup franc qui n'a même pas été retouché. Si, oui, non. Et non, finalement, on ne donnera pas coup de coin. Regardez la trajectoire. Il contournait parfaitement ce mur. Ce ballon est quasi, quasi parfait. Il tourne. Mais il vient mourir sur le poteau extérieur de Choubir qui était quand même sur la trajectoire, je crois. Le ballon est-il sorti ? Oui. On est entré dans le dernier quart d'heure. Choubir. Pour l'instant, entre Choubir et Messi, c'est 2-0 en faveur du gardien égyptien. Grâce à son poteau. Et puis grâce à son arrêt sur les deux phases arrêtées qui ont posé ces deux hommes. Et avec ce ballon maintenant, convoité par Zico, ça sort. Remise en jeu favorable à l'Égypte. Concédé par Lisandro Martinez. ...54% de possession en faveur de l'Argentine contre 40 à l'Égypte. 6% contesté entre les deux. Et un ballon repoussé là-bas. Là, il y avait une faute quand même. Faute égyptienne de la part de la Chine. Ouais, le pied de la Chine. Et c'est Julian Alvarez qui pour l'instant dans son match n'offre pas les possibilités. Ouais, qu'il y a du monde hein, là-bas de nouveau avec Zanetti notamment. Et je reviens quand même sur le cas parce que c'est le gros choix de la composition, la titularisation de Julian Alvarez, qui n'offre pas les mêmes solutions autour de Messi que le propose Lautaro Martinez. Pour le moment en tout cas. Hassan. Et qui trouve Salah. Parvient à porter le ballon pour une fois sans être mis au sol. Hafez. Achour. À nouveau Salah. Mouvement égyptien, le ballon circule. Et là on tente la passe vers l'avant avec Achour. Attention Achour, le pied gauche, et il essaie de se mettre dessus. Mais bonne interception. Oh, Messi a trop attendu. Messi a trop attendu. Et là il s'est un petit peu emballé quand même, Karim Hafez.
attendant, on va bientôt entrer dans les 10 dernières minutes et l'Égypte mène face à l'Argentine 0-1. C'est déjà en soi une sensation. Le deuxième ballon est argentin ici. La récupération. Romero. Avec Paredes. Ouais, très bon ballon de la part de Paredes. Sur une mixième montée de Tagliafico. Messi. Messi qui cherche l'appui. L'avait presque trouvé avec De Paul. Mais pour l'instant, il ne passe pas. En tout cas, dans le jeu, il n'est pas passé, Lionel Messi. On l'a vu sur phase arrêtée, évidemment. Molina. Lisandro Martinez. Avec McAllister. Messi et De Paul. On est entré dans les 10 dernières minutes de cette première période. Enzo Fernandez. Alvarez. Paredes. Et ça se referme tout de suite hein, face à lui. Quelques poussées aussi. Et petit ballon écarté sur Achour. Contrôle poitrine, dégagement. Avec beaucoup de sang-froid. Versala. Le rebond du ballon, par contre, c'était sur la tête de Cristiano Romero. Et revoici Romero. De Paul, Messi. C'est le mec qui avait une faute au départ de l'action du côté de l'Argentine. Il n'a pas été signalé. Et Achour. Ah, ce ballon qui a failli arriver chez Salah. Pour l'instant, sur ma droite, on est très très calme du côté de Cadena Tres. Radio importante. En Argentine, attention avec les récupérations, Messi qui place, non. C'est largement à côté. Ah là, il y avait une belle récupération haute de la part des Argentins. Et Messi n'en a pas profité. Tandis que l'on revoit ce but. Passer Diego Simeone hein, dans la tribune. Calister qui a glissé ça derrière. Diego De Paul. Paredes. Elle est belle, la transversale de Paredes. Tagliafico, le centre, le but encore un Soubir. Oh là là là là là là là. Mais quel match. Quel match de Soubir. Tout le monde voyait ce ballon au fond. C'était Julian Alvarez qui était là. Le centre était parfait. La reprise aussi. Mais il y a un grand, un immense gardien du côté de l'Égypte cet après-midi. Qui pour l'instant maintient l'Égypte à flot. Troisième arrêt de classe. Il y a eu la reprise à bout portant tout à l'heure. Il y a eu le pénalty. Attention parce qu'il est blessé. Et cette troisième occasion, pour l'instant, c'est lui l'homme du match. C'est Soubir. C'est le gardien égyptien. Mais inquiétude, parce que vous le voyez, il est au sol. Il s'est sacrifié véritablement pour tendre l'épaule et la main le plus loin possible pour empêcher cette reprise de Julian Alvarez d'aller plus loin.
Et oui, je vous en parlais. Mais pour l'instant, la star, la voici. Et ça pousse, ça pousse, ça pousse, ça pousse. Vous voyez qu'il y a du trafic dans le petit rectangle de Mostafa Choubir. Messi pour ce coup de coin argentin vers la première zone, dévié vers la deuxième zone. Un grand classique, mais ça sort. 5 minutes encore dans cette première mi-temps. Ah, évidemment, avec un pénalty et des occasions aussi nettes, l'Argentine mériterait de revenir au score. Mais pour l'instant, un homme en a décidé autrement. C'est Mostafa Choubir, le gardien de l'Égypte. Qui est héroïque, vraiment héroïque dans cette première période. Que ce garçon a 26 ans. Remise en jeu argentine. Est-ce que les Argentins vont l'arracher cette égalisation en fin de première mi-temps? En tout cas, il continue de pousser. Et cette fois, le bloc égyptien est vraiment très bas. Depuis quelques minutes maintenant, beaucoup plus difficile de défendre dans ces conditions-là. Mais impossible de faire autrement parce que le rouleau compresseur argentin est en place, vous le voyez, avec ces ballons qui vont de gauche à droite, de droite à gauche. On essaye partout, on essaye d'exploiter la moindre faille du côté. Et les gestes, vous les avez vus peut-être, de Mossala qui dit il faut remonter, il faut remonter, il faut continuer ce pressing, sinon on va céder. Avec encore une vague argentine ici. Tagliafico, encore un centre en retrait. Ah, qu'est-ce qu'il aura bien centré dans cette première mi-temps. Attention, ce ballon n'est pas terminé avec Messi. Et la possibilité d'une frappe encore à côté du but cette fois. Julian Alvarez

0: dernières minutes plus les ajouts. Voilà ce qu'il reste dans cette première mi-temps. Et on assiste à une bonne rencontre. Vraiment, les intentions de l'Égypte étaient très bonnes en début de match. Elles ont été récompensées. La réaction de l'Argentine a été très belle, elle aussi, avec beaucoup d'occasions très nettes. Mais un super gardien derrière. Salah a perdu le ballon là-bas. Et mauvaise passe de la part de Rodrigo De Paul. Achour. Avec Mo Salah qui vient apporter un peu de calme pour finir cette première période. Le revoici. Cette fois dépossédé du ballon. Et l'Argentine va pouvoir encore repartir à l'assaut du but. D'épaule. Messi. Messi. Ouh, il y a une faute là, ouais. Il était en retard, Marouane Atia. Ça l'a bien aussi joué son rôle sur Monsieur Le Texier. Et donc, nouvelle phase arrêtée. Alors, celle-là, il ne va pas pouvoir la jouer direct, sinon, c'est le but de la Coupe du Monde. La sortie de Choubir. Eh ben, il est bon aussi dans le trafic aérien. Mostafa Choubir. C'est lui que les caméras vont accompagner à la rentrée des vestiaires parce que c'est lui l'homme de la première mi-temps. Très clairement. Et son duel avec Lionel Messi est passionnant. Salah. Qui conserve bien le ballon. À nouveau, Mohamed Salah vers l'avant. Bon, c'est Mohamed Salah qui s'avance. Ouais. Quand même là. Mais il s'est fait mal cette fois, Salah. Mais il a pris une quantité de coups. C'est phénoménal dans cette première mi-temps. Cristiano Romero. Yasser Ibrahim. Avec Hani qui va obtenir une touche. 5 minutes de temps complémentaire qui sont annoncés. Le ballon égyptien. Axico. Ça a été touché. Fez qui fait son match. Hein. Un jour. Qui est rattrapé. Fernandez. Rodrigo De Paul. Paredes qui oriente le jeu là-bas. Ce sont même les défenseurs centraux maintenant qui viennent participer aux actions. De Paul. Avec un centre, repoussé une fois de plus par la défense égyptienne. 4 minutes encore dans cette première période. Le démarrage de Messi. Et le ballon était bon. Et la défense aussi. Et c'est encore Karim Hafez. Hein. Là où on attendait Marmouche, il fait son... Il fait le boulot là-bas, à ce poste derrière gauche. Fez, est-ce qu'il n'y a pas une faute sur Zico au moment de vouloir démarrer? Elle n'est pas signalée. Ouh, l'intervention ici. Ibrahim qui est allé jouer un ballon très très très haut et qui est mal retombé hein, là-bas sur la cage thoracique. Oui, il faut faire venir le staff médical. De toute façon qu'il a le souffle coupé là-bas. Alors est-ce qu'il y a, ouais, il y a quand même un petit ascenseur hein, de la part de Julian Alvarez qui vient un peu balancer son opposant dans les airs. Le visage est angélique mais l'intention était quand même là. Hein. Eh oui, pour l'instant. Qu'est-ce qu'il y a comme pharaon à Atlanta? Mais pour l'instant, celui qui mérite le titre, c'est le gardien. Et oui. Et Rabia va pouvoir rester sur la pelouse malgré les soins prodigués. C'est un peu la compréhension. Ah bah non. Hassan. Face à Julian Alvarez. Ouais, il en a passé deux, Hassan. Et il est percutant hein, là-bas sur son côté droit avec un centre. Et non seulement il percute, mais il arrive chaque fois pratiquement à se mettre en position de centrer. Très intéressant ce joueur. Et Sala qui est quasiment occupé à coacher hein, sur le terrain. Et notamment à galvaniser Achour, parce qu'Achour a pris un coup. Il en a pris aussi pas mal dans cette première période. À dire, mais viens quand même défendre, viens défendre, même sur une jambe, même comme tu peux. On a besoin de tout et de tout le monde. Et on va entrer dans la dernière minute. Lionel Messi dans l'axe. Messi. Messi se met sur le pied gauche et finalement donne un petit ballon derrière. Alvarez. Et on s'approche encore du but. Taliafico. Fernandez. 40 secondes. C'est le moment de la dernière occasion pour les Argentins peut-être, avec Messi. Et tout de suite, évidemment, beaucoup de monde autour de lui. Lionel Messi, qui a essayé de décaler un petit ballon, qui est taclé, ça va donner un coup de pied but. Il y avait hors-jeu, de toute façon, de Nicolas Taliafico, qui fait du bien, cette équipe argentine. Sa capacité, là-bas, à aller centrer. Le De Kuyper argentin. Achour debout. Et oui, qu'on se prépare peut-être. On va quand même pas faire le changement maintenant. On prépare peut-être déjà la deuxième période du côté de l'Egypte. On est au bout du temps complémentaire. Il y a un petit peu d'ajout dans les ajouts. Monsieur Le Texier consulte. Et il a demandé, vous voyez, hein, le changement. Eman Achour. Et en attendant, on joue toujours. Avec un ballon repoussé, Hassan. C'est Hassan qui a donné. Ballon pas trop bien négocié là par Mohamed Salah, mais qui se bat tout de suite pour venir se repositionner et défendre sur ce qui sera le dernier ballon de cette première période. Monsieur Le Texier a rajouté une minute au temps complémentaire. Soubir est sorti et il va se saisir du ballon assez tranquillement avec une petite poussée, j'ai l'impression, au passage d'Alexis McAllister. Mais surtout, Monsieur Le Texier qui met un terme à cette première période. Et l'Égypte est devant. L'Égypte, on le savait, possède un gardien énorme qui est en forme, en grande forme aujourd'hui. Et à la mi-temps, Argentine 0, Choubir 1. C'est à vous.
1: C'est surtout l'Égypte qui mène 1-0 face à l'Argentine. Merci Franck, on va analyser tout ça. Et vous allez le voir, Lionel Messi qui pourchasse vraiment tous les records. Restez bien là tout de suite.
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9: Et oui, contre toute attente ou pas, l'Égypte mène face à l'Argentine, championne du monde en titre. On va débriefer tout ça. On va commencer avec vous, Nico. On va regarder le premier but qui est tombé après seulement 15 minutes de jeu. C'est pas encore panique à bord, mais c'est quand même pas rassurant d'encaisser si tôt dans la rencontre en plus.
10: C'est toujours intéressant. C'était la deuxième fois qu'ils jouaient un corner court. Je me suis dit pourquoi. Et maintenant, on comprend. Ils essayent de boucher la défense pour en profiter des mouvements et trouver en deuxième zone toute seule. Ils avaient essayé les corners auparavant. Ils
9: avaient pas réussi. Le centre est parfait.
10: Le centre est parfait. L'attaque de Laval également. Et les marquages n'étaient pas idéaux, même si Lisandro il était sur son homme. C'est un duel perdu.
9: L'Égypte qui est séduisante, qui ne lâche rien du tout dans cette rencontre.
11: Oui, qui évidemment prend le chemin essentiel pour ouvrir la marque, c'est-à-dire les phases arrêtées, en profiter face à des nations certainement qui sont plus fortes que soi. Donc ils la gèrent bien et elle est admirable, hein, cette manière de procéder, parce que sans doute qu'ils voulaient jouer un peu plus rapidement le centre vers le rectangle, mais bon, ils ont été patients. L'Égypte va rendre l'Argentine patiente aussi, parce qu'il va falloir rester calme et simple dans ce qu'ils font et ne pas s'emberlificoter. On a quand même déjà vu deux, trois petits gestes peut-être d'énervement, de tension. Rester calme aussi par rapport à l'adversaire et ne pas montrer sa frustration.
9: On en parlait en avant-match, Patrick, l'Argentine qui a peut-être eu un petit peu un électrochoc juste avant avec le match face au Cap-Vert. Bah, on n'a pas forcément l'impression que ça a servi ici, en tout cas sur la première mi-temps. Bah, pas vraiment.
12: Non, bah, ils ont eu un deuxième électrochoc avec le but encaissé assez rapidement aussi. C'est vrai, contre le Cap-Vert, il y avait peut-être l'avance qui les a fait tomber dans la suffisance, comme on a dit. Ici, l'approche de la rencontre, voilà, c'est le premier quart d'heure. Ça allait, je pense. Mais voilà, il y a cette phase arrêtée qui les met dans le problème et qui les met dans l'urgence. Et c'est peut-être justement, ils s'étaient préparés à peut-être avoir un match de patience pour trouver l'ouverture. Maintenant, ça va peut-être les mettre dans l'urgence pour d'abord égaliser, pour se sauver et puis après éventuellement passer devant.
9: Bon, cela dit, n'exagérons quand même rien puisque l'Argentine a réagi relativement rapidement après, Nico, avec cette faute dans le rectangle. Pour vous, c'est évident qu'il fallait donner pénalty sur cette faute ici ?
10: En tout cas, dans le ralenti, les joueurs ne touchent pas la balle, malheureusement, dans son action. Il prend dans les noms Tagliafico. Oui, pour moi, il y a pénalty.
9: Est-ce qu'il n'y a pas cette impression, parfois, qu'il y a une sorte de pression aussi sur les arbitres, que quand c'est l'Argentine qui joue, quand c'est Lionel Messi qui joue, qu'on est peut-être pas plus clément pour l'Argentine, mais...
11: Je pense que sans le ralenti, aussi on voit qu'il y a contact. Alors évidemment, c'est toujours l'histoire de l'attaquant, ou en tout cas le joueur qui se porte vers l'avant joue bien le coup aussi. Mais il veut entrer dans le rectangle et il y a un croisement de ligne de course aussi quelque part. Il y a contact.
9: Alors ce qui suit après, maintenant, une fois sur deux, ça va au fond. C'est Lionel Messi qui tire ce penalty. Ben voilà, il a déjà eu l'occasion d'en tirer deux sur cette Coupe du Monde. Deux fois, c'est raté, Patrick.
12: Même plus qu'une fois sur deux, son bilan, c'est 116 réussis sur 150 tentés. C'était le 150e pénalty tenté de sa carrière. Pénalty en...
9: Pas 116 en Coupe du Monde, évidemment.
12: Les tirs au but. Non, en Coupe du Monde, c'est de fait 1 sur 2, son bilan, c'est 4 sur 8. Oui, bah, le gardien a choisi son côté, a réussi. Mais si on a déjà tiré des beaucoup meilleurs, des pénaltys comme ça, il a tiré de plus belles façons. Ici, c'est un échec et c'est vrai qu'il y a eu un précédent il n'y a pas si longtemps que ça.
9: Oui, parce que face à l'Autriche, déjà, vous allez voir les images, on va remontrer ce pénalty tiré mais pas converti.
12: Là, c'était pour battre le record de Klose à l'époque. On s'est dit, oui, il ne veut pas le mettre sur pénalty. Il a fait exprès pour avoir un but de plein jeu. Sans doute pas, mais ouais, à voir maintenant le prochain pénalty, ouais. S'il y en a. Ou même un tir au but.
9: Ça peut le travailler, ça, Nico?
10: Oui. Allez, on en discutait et pendant les matchs. C'est très stressant. Quand je vois l'image, je me stresse même moi que je suis assis sur un tabouret en train de regarder l'image. Alors... Mais bon, c'est des joueurs hors normes. Ils sont de l'expérience, ils sont de la personnalité. La seule chose, que, allez, on espère que c'est le cas. Contre l'Autriche, il a bien réagi. Alors, on espère que c'est le cas. Pareil aujourd'hui.
11: C'est vrai qu'il en manque un par Coupe du Monde. Hein, sur les dernières Coupes du Monde, c'est assez rare. C'est assez étonnant comme statistique par rapport à Messi et son talent. Mais Schaubert joue bien le coup aussi. Il est à son 4e pénalty arrêté cette saison, mm-hmm. Sur la longueur de sa saison. Donc il monte en puissance aussi dans cet exercice-là. Ce n'est que sa 16e sélection avec l'Égypte. Hein. C'est encore un gardien assez jeune. Et qui mesure apparemment 1m85. Je dis apparemment parce qu'on n'est pas certain non plus d'avoir les stats. Et ça me semblait un peu petit, non? Il prend quand même
9: parce
11: beaucoup de place.
9: Hein. Oui.
11: Il prend quand même beaucoup de place dans le but.
9: Un gardien des grands soirs, on va regarder ça parce qu'il y aura des occasions de l'Argentine. Mais avant cela, Nico, vous vouliez mettre en avant... un joueur qui aurait pu faire toute la différence en début de rencontre.
10: Oui, on l'avait préfacé, la possibilité dans le placement de McAllister quand l'Argentine avait la balle. Regardez ici, il va se positionner dans une position juste derrière les attaquants, numéro 10, un clair, pour attirer les milieux terrain. Et en sachant qu'à partir que l'Argentine perdait la balle, ici on voit les quatre défenseurs, on va voir les quatre milieux terrain et les deux attaquants pour, en perte de balle, jouer en 4-4-2. Et cette liberté de McAllister de le mettre en 10 quand l'Argentine a la balle, c'était pour pouvoir aussi en profiter d'avoir des courses de la deuxième ligne en sachant qu'il a quand même des infiltrations qui sont hyper intéressantes. Et il les a eues. Il a eu cette balle dans la tête, que malheureusement, ça a été un super arrêt du gardien égyptien. Alors, il a cette capacité. Il l'a montré en club. Il l'a montré surtout dans la Coupe du Monde précédente. On verra si l'animation offensive continue la même en deuxième période.
9: Et si ça faisait mouche, le scénario était totalement différent. Christine, dans ce cas-là, si l'Argentine prend le dessus, on voit difficilement comment il peut y avoir un retournement de situation.
11: Après, encore une fois, et on nous le disait en avant-match, ils n'ont rien à perdre, hein, les Égyptiens, ce soir. C'est ça, la force du foot et de ce type de rencontre. Ça arrive souvent que vous soyez totalement libéré par l'enjeu qui n'en est pas un aussi grand pour vous que pour l'adversaire. Et ça nous rappelle aussi, parce que Nico parle de McAllister, les saisons sont longues et on voit tout de même au travers de certaines prestations, hein, dans certains noyaux très riches, voilà, ils ont des grosses saisons à disputer, des joueurs qui la parcourent entièrement. Il faut trouver le second souffle dans la Coupe du Monde, mais quand même être tout le temps dans la tension. Et elles sont programmées, bon, Poteau aussi là pour l'Argentine, elles sont programmées pour aller jusqu'au 19 juillet, ces équipes-là comme l'Argentine.
9: Mais est-ce que l'Argentine, elle est peut-être un peu plus vieillissante, un peu plus fatiguée par rapport à celle d'il y a 4 ans?
10: Oui, malgré qu'il y a eu quand même un échange, allez, vraiment des joueurs, même si parmi les titulaires, on trouve beaucoup des anciens, on va dire, par rapport à la Coupe du Monde précédente. Mais il y a des joueurs qui se savent gérer. C'est vrai qu'on discutait auparavant que et il y a eu des joueurs qui sont arrivés fatigués avec des blessures. Non, ça va. Ils sont prêts pour ça.
9: Ils sont prêts pour aller jusqu'au 19 juillet. Mais ça, on le verra à la fin de cette rencontre. Nico, je vous mets encore au travail puisqu'on va écouter Roberto Ayala, le T2 de l'Argentine, et on traduit juste après.
3: Bueno, obviamente, hicimos mérito como para poder empatarlo. Bueno, el camino está por ahí, en seguir insistiendo, en tratar de encontrar esos pases filtrados y esos huecos que sabíamos que le iban a dejar.
8: Paciencia y control de pelota. ¿Imaginás cambios en la ofensiva para ser más agresivos arriba?
3: Bueno, en este momento como estamos jugando, estamos bien. Ya veremos más adelante, los minutos más adelante, si le vamos a dar más profundidad.
12: Muchas gracias.
9: Moi, je ne parle toujours pas espagnol, dites-moi, Nico.
10: Non, qu'ils sont convaincus de qu'ils méritaient au minimum les matchs nuls, qu'il faut insister que c'est la manière. Il faut trouver ces passes filtrées, comme on parlait de McAllister, de Messi, trouver entre les lignes. Et le journaliste a demandé s'il s'imaginait envisager des changements offensifs. Et il a dit que comment ils ont fini les dernières minutes. Et normalement non, mais que peut-être dans quelques minutes on pouvait lancer plus de profondeur. Alors carrément il parle de González, de Simeone pour avoir plus de vitesse dans les derniers mètres.
9: Donc il faut en tout cas se garder le même visage en début de deuxième mi-temps. Patrick, on voulait aussi mettre en avant côté égyptien cette fois-ci Mo Salah, qui n'a encore inscrit aucun but ici, mais
12: on voulait s'intéresser à lui parce que discret quand même au niveau de l'activité. C'est vrai que l'Égypte est vite passée dans une configuration très défensive, forcément aussi, vu l'évolution du scénario et du but qui a tout changé dans le match. Donc, il faudra le voir en transition pour mettre les autres sur orbite en phase de transition, parce qu'il court un petit peu moins vite qu'avant aussi. Mo Salah, donc, pour le moment, voilà, l'Égypte mène au score sans avoir besoin de lui. Ça reste une bonne nouvelle aussi pour les Égyptiens. À noter quand même, statistique aussi à dire, sur les 10 derniers matchs où l'Argentine a été menée à la mi-temps en Coupe du Monde, ils en ont perdu 9. Donc les remontadas, c'est un peu compliqué pour eux une fois qu'ils sont menés. Donc attention à ça.
9: Parfois, les stats, elles se contredisent. On verra ça en deux.

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0: L'Égypte n'a qu'un but d'avance sur l'Argentine. C'est pas encore panique à bord pour les Argentins, mais il va falloir réagir la deuxième mi-temps. C'est avec vous, Franck Peterken.
1: Merci Anne-Sophie. Pour compléter vos excellents propos durant la pause, rappelons que Ahmed Chaubert est quand même aussi le gardien et le fils d'Ahmed Chaubert, gardien emblématique de l'Égypte, et qu'il avait déjà d'ailleurs était décisif en repoussant un pénalty contre l'Iran en poule. Donc voyez, c'est quand même un spécialiste du genre, et si on va en tirer au but, il faudra effectivement conserver cette information en tête. Vous voyez qu'on s'apprête à faire du changement. On se demandait si il allait pouvoir tenir Eman Achour. Manifestement, la réponse est non, puisque Hamdi Fatih va entrer du côté égyptien. Ça, c'est quand même un sacré problème, hein, parce que Achour, il a énormément d'activité et il a la capacité d'aller provoquer ses adversaires. Les Égyptiens qui ne sont pas encore revenus, les voilà seulement. Ils ont mis du temps à sortir du couloir. Il faut dire que l'envers du décor, ce sont des très très longs couloirs en dessous de ce stade. J'ai pu les parcourir, l'impression qu'on n'arrive jamais. Fatih est arrivé, tant mieux pour l'Égypte. Dommage évidemment la sortie d'Achour. C'est quand même un élément qu'il va falloir avoir à l'esprit. Et on va voir effectivement de quel bois va se chauffer cette équipe argentine dans cette deuxième période. Il y a des solutions sur le banc, vous l'avez évoqué aussi, des solutions offensives. Je n'étais quand même pas étonné de voir Lautaro Martinez notamment à un moment donné monter. Et on est reparti pour la deuxième période. À l'instant, c'est Mossala qui donne le coup d'envoi pour l'Égypte. Et on va voir un petit peu, Fatih va reprendre exactement le même rôle. Oh, attention avec cette perte de balle d'entrée. Et Messi qui essaye d'aller solliciter Alvarez. Le ballon n'est pas arrivé. Salah. Et de nouveau, hein, tous ces duels gagnés dans le milieu du terrain par les Argentins. Parfois en commettant des fautes. Vous entendez les chants des supporters argentins. On les a peu entendus dans cette première mi-temps du début. Pourtant, ils sont toujours extrêmement chantants à tout moment, avant et après les rencontres. Ils vont avoir un rôle à jouer aussi. Et vous voyez défiler les compos en bas de votre image. Paredes a orienté le jeu côté droit. Et là, il y a un petit décalage de fait. On va revenir chez Leandro Paredes.

0: aussi. Alessandro Martinez. Derrière Frico. Enzo Fernandez. Déjà un bloc très replié du côté de l'Égypte. Avec Messi. Oh, Messi qui retrouve le ballon. Et qui offre pour un assist, mais la frappe et la finition n'étaient pas là dans le chef de Rodrigo De Paul. Premier arrêt pour Schubert. Alors Schubert, Schubir, les deux orthographes existent, figurez-vous. Oh, attention par contre à ce ballon. Et il y a une faute. Et il réclame un carton. Le ballon vers Hassan. Et il y a une faute aussi. Ah, le jeu va encore se durcir, évidemment. Faute de Tagliafico. Énorme activité. Le joueur de Lyon. Yasser laisse rebondir le ballon dans le chef de Zico. Et le ballon était perdu. Attention, ce ballon vers Messi. Était-il hors-jeu ou pas? Il faudra vérifier, mais il ne passera pas. Et ce sera un coup de pied de but. Entre le hors-jeu et le coup de coin, on l'a tapé au milieu. De toute façon, effectivement, c'est Lionel Messi qui a touché le ballon en dernier. Il n'a d'ailleurs pas du tout contesté cette décision. L'Égypte qui prend des risques à relancer comme ça, pratiquement depuis son petit rectangle. Hassan dans un nouveau duel avec Tagliafico. Récupération argentine. Paredes. Fernandez écarte. Mina vers De Paul. On va aller retaquiner côté gauche sans doute. Quoique, quel est le choix de Romero? Passé par le centre. Fernandez maintenant. Toujours ce pressing égyptien pour essayer d'empêcher et de laisser les mettre et le temps aussi aux Argentins. Messi qui écarte pour Molina, le centre est bon et finalement dégagé en deux temps. Et ça là maintenant, Hassan pourrait partir là, il a de l'espace devant lui. Hassan, ouais, nouvelle accélération et finalement il est contré, mais il a remonté le terrain sur 80 mètres et c'est Hassan. Annie. Et ballon tout de suite récupéré par les Argentins. Al-Ali qui évidemment est grand club égyptien. D'où une bonne partie de l'effectif. Provient, beaucoup de joueurs qui jouent d'ailleurs dans le championnat local du côté de l'Égypte. Et ce ballon argentin qui continue de circuler. Tagliafico. Martinez a donné ça, on va passer par l'axe, le 1-2. Et la tête, un ballon à nouveau repoussé par la défense de l'Égypte. On essaie vraiment d'entrer dans le grand rectangle hein, du côté argentin. Peu de frappes extérieures. On veut être dans la zone de vérité. Et une petite hésitation. Et attention. Oh, Salah, est-ce qu'il y avait une faute? Ah, il était parti, Mohamed Salah. Ça, je voudrais revoir, parce que j'ai l'impression qu'il n'y a vraiment pas grand-chose. Et il n'y avait plus personne, il n'y avait plus aucun défenseur hein, derrière. On ne montre pas ça pour l'instant. On va d'abord s'intéresser à ce coup franc. Messi fait quelques gestes du sourcil. Et c'est encore Schubert qui repousse le ballon des points cette fois. Avec Paredes, oh la frappe de loin, vous disiez, il y en a eu peu. C'est peut-être aussi quelque chose que les Argentins doivent davantage utiliser. Et regardez ici, Salah. Ah oui, si, non quand même. Oui, non, il y a une faute. Il prend le pied d'appui de Leandro Paredes. C'est une bonne décision de la part de Monsieur Le Texier. Assez irréprochable depuis le début de la rencontre. Hassan. Un demi-tour. Avec un ballon de la Chine. C'est récupéré par les Argentins. Fernandez. Paredes parvient à trouver McAllister, mais qui ne passera pas cette fois-ci. Avec une faute signalée. Attention les Égyptiens hein, de concéder toutes ces fautes-là. C'est un ballon qui a été remis au sol. Fernandez. Messi qui décroche un petit peu pour venir participer à la construction du jeu un peu plus bas. Ouais, c'est écarté. Derrière Foucault. Nouveau centre. On a bien parlé du côté égyptien, mais on remet ce ballon dans les pieds de Messi qui lui est contré. Et on essaye d'envoyer ça là sur orbite. Pas de fioriture dans l'intervention de Cristiano Ronaldo. Là, finalement, ça va revenir aux Égyptiens. Les Argentins qui récupèrent le ballon presque systématiquement, hein, désormais. Paredes qui s'avance, peut donner ce ballon dans l'axe. Messi maintenant, face à lui le nouveau venu et qui a commis une faute. Hamdi Fati qui va devoir monter et être au niveau des siens parce que c'est déjà le troisième ballon qui ne négocie pas trop bien. Remplaçant donc Eman Achour qu'on avait vu effectivement, il a pris des coups en difficulté en fin de première mi-temps. Voilà la première phase arrêtée, peut-être intéressante. 55 minutes dans ce match. Messi qui joue ça vers De Paul. Et finalement, ça va de nouveau repartir sur une phase de construction. On n'a pas voulu balancer dans le box du côté argentin. Fernandez. Molina. Paredes. Avec Messi, il y a un petit peu d'espace et il a failli passer, mais il y avait un troisième rideau égyptien. Et pour l'instant, l'Égypte, on balance devant et là le signe de la Chine de dire il faut remonter absolument. Avec un ballon qui va arriver, la remise de la tête et encore Mustapha Schubert. Toujours complètement dans son match. Et l'Égypte va en avoir besoin. C'est clair. La relance au pied vers Salah. Ballon demeure égyptien. Yasser. Une bonne sortie. Qui est encore un tacle. À la sud-américaine avec beaucoup d'engagement. Paredes. Une récupération avec Messi. Très excentré là-bas sur le côté droit. Et pris cette fois par Hamdi Fati. On approche déjà de l'heure de jeu. Attention à cette frappe qui a été déviée, repoussée par la défense égyptienne et maintenant dégagée. Avec le bon contre, et on prend des risques hein, dans la défense argentine, même quand on est dernier ou avant-dernier homme, d'aller jouer les interceptions. C'était Martinez ici. Et qui a perdu le ballon. Hassan, faute dans 1, 2, 3 secondes. Non, et non, il est passé Hassan. Joli travail avec Salah. Salah, le petit ballon est excellent pour le deuxième. Le but, c'est la Chine. Non, c'est Zico. Mais peu importe, c'est 2-0 pour l'Égypte. Incroyable, incroyable ce qui se passe pour l'instant à Atlanta. L'Égypte qui double la mise. L'Argentine en immense difficulté, menée de deux buts à une demi-heure de la fin, c'est inouï. Ah, il va prendre un carton évidemment, Mustapha Sicco. Et au départ, je vous l'ai dit, il y a cette prise de risque. Martinez, pas de faute. Et ici, on ne la commet pas. C'est la première fois que les Argentins ne vont pas taquiner les chevilles sur cette reconversion offensive. Il va y avoir VAR parce qu'on se demande si ici, il n'y a pas une faute. Moi, j'ai l'impression... Ah, le pied peut-être. Le pied droit. Regardez le pied droit de l'Argentin. On lui marche dessus. Le but va être annulé, à mon avis. Pour une faute au départ de l'action. Ce but va sans doute être annulé. Et oui, forcément, c'est la continuité de cette action-ci. C'est ce qu'on nous remontre derrière. Mais voilà, la décision est importante pour Monsieur Le Texier. Y a-t-il une faute ici? Il se fait marcher sur le pied et je pense que le but va être annulé. On écoute.
1: After review, careless tripping committed by number 19 of Texier in the offensive phase.
0: Voilà, on va reparer un coup franc, but annulé donc pour l'Egypte. C'est pas grave, dit Choubir, c'est pas grave. Et oui, c'est ici, regardez. Ah, c'est presque involontaire. Mais il y avait faute. Et lui, il marche sur le pied, ça le met au sol, ça n'empêche pas la prise de risque. Ça n'empêche pas que derrière l'Argentine a mal défendu sur le contre. Et on va enlever la joie à Zico. Et plutôt qu'un but, c'est un super coup franc pour les Argentins. Imaginez que l'Argentine vienne égaliser sur cette action-ci. Messi est derrière le ballon. Avec ce coup franc, Boté va la première zone déviée. Et derrière, ça va donner un coup de coin. Ah, grosse décision de la part de Monsieur Le Texier, mais je pense qu'il a raison. Messi, avec le coup de coin maintenant, qui a été à peine touché par la tête de Mohamed Hani. Nouveau centre, et encore un ballon repoussé par Hani, qui sort. Pour l'Égypte, c'est dur cet ascenseur émotionnel et ça va plutôt donner de l'énergie aux Argentins, même s'ils sont encore menés dans cette rencontre. Mais à 0-2, très franchement, dis pas qu'on pouvait plier les choses parce que évidemment cette équipe argentine est capable d'une énorme réaction, mais évidemment ça compliquait encore un peu plus la mission argentine dans ce match qui est déjà très compliqué, vous le voyez. Et il n'a pas de faute, on va pas la siffler celle-là. Salah est parti. Salah qui conserve le ballon. Hassan. Ça va donner une remise en jeu. Salah. Salah qui est tenu par Tagliafico qui l'accompagne jusque là. On va switcher les hommes. C'est Lisandro Martinez qui prend désormais Salah. Et les chants repartent de plus belle pour soutenir l'équipe d'Argentine. Regardez cette belle sortie de la part de l'Égypte et les possibilités de l'autre côté. Ah non, c'était pas le bon choix. C'était pas le bon choix. Il y avait du monde à gauche du côté de l'Égypte. C'est toujours 0-1 en tout cas. C'est passé tout près pour les Argentins. De Paul. Avec McAllister qui est venu s'enfermer là sur la défense égyptienne. Et évidemment, les Argentins maintenant vont essayer d'aller chercher des fautes un peu partout. Salah, dans un duel musclé. Donc Martinez va sortir vainqueur avec un coup franc joué. Pas tout à fait au bon endroit, mais joué. Messi. Et monsieur le taxi va devoir aussi résister à l'énorme pression de l'Argentine. Messi va contourner encore un peu plus le bloc égyptien qui pour l'instant résiste toujours. 64e minute. Tagliafico avec un centre. Oh, il est bon. Le ballon enlevé par Hafez. Romero. Messi. Tout de suite. 1, 2, 3 rayons rouges autour de lui. Et pour l'instant, ça ne libère pas nécessairement des espaces pour ses partenaires. Le fait d'attirer tous ses joueurs. L'Égypte continue ce pressing. Attention à ce ballon qui paraissait un peu court. Relancé par Emiliano Martinez, mais ça va donner un coup de pied de but. Mostafa Schubert. Et les changements se préparent, vous le voyez. Il y a Nico Gonzalez et Lautaro Martinez, je vous en parlais. Il va entrer au jeu dans un instant. Paredes. De Paul. Messi. Et ce petit ballon envoyé. Oh ! Là, il a fait une petite frayeur à son gardien. C'était Zico. Avec ce contrôle poitrine. Tracasse, je gère. Mais tout de même. Et voilà les changements. Gonzalez et Martinez vont entrer. C'est Tagliafico qui sort. Et De Paul. Des éléments offensifs et donc association notamment de Martinez, Alvarez et Messi. Mais Messi qui joue désormais un cran en dessous. Le revoici Lionel Messi qui est entré dans le grand rectangle. Centre, pied droit, contré. Ça va être de nouveau un coup de coin. Le quatrième coup de coin argentin. Du moment du break. Grand plan sur Lautaro Martinez. Ballon tendu. Et finalement repoussé vers Salah. Salah, et ça recule dans la défense argentine. Salah est parti. Salah qui parvient à libérer le ballon du côté de Hassan. Qui passe, Hassan, le centre, le deuxième. Et celui-là ne sera pas annulé. C'est pour Zico. L'Égypte qui double la mise. 0-2 en faveur des Égyptiens. Sur un ballon remonté par Mo Salah. Et Zico qui tout à l'heure a vu son but annulé peut laisser éclater sa joie. Ah, quelle sensation! Énorme sensation ici. L'Argentine en grande difficulté. Regardez d'où ça part. Ça part d'un coup de coin argentin. Et je me demande même si ici, c'est Salah qui donne. Ouais, c'est Salah qui, en étant poussé, est trébuche. Hassan, on a vu sa capacité à passer, à donner des bons centres. Le centre en retrait est parfait. L'action est parfaite. Le contre est parfait du côté de l'Égypte, qui mène désormais 0-2. Inouï. Le pharaon d'un côté, le génie de l'autre, mais pour l'instant, l'Argentine n'est pas encore dehors, parce qu'on ne peut pas croire qu'il ne va pas y avoir un réveil argentin. Mais elle est en immense, immense difficulté. Est-ce qu'on va assister à une sensation? Est-ce que le champion du monde va être sorti d'ici quelques minutes? Le scénario est en marche. Ça va tout donner. La réaction argentine doit être immédiate, quasi. Histoire d'arrêter de douter du côté des Argentins, mais qui se sont procuré nettement moins d'occasion dans cette deuxième période. Messi. Paredes. Avec un ballon touché, repoussé à nouveau. Et la frappe est manquée ici. Touché par un Égyptien, ce sera une touche. McAllister. Salah qui se retourne et qui perd le ballon cette fois. Récupération haute, Messi tente d'accélérer le jeu. Toujours des petites combinaisons, mais il y a tellement de monde dans cet axe égyptien. Et encore un geste défensif avec une faute. Et il s'est fait mal. Et Sem Hassan, qu'est-ce qu'il aura été percutant là-bas sur son côté droit. Décisif sur le but. Et voilà la pause. À qui va-t-elle profiter? En tout cas, c'est le dernier carton et c'est la dernière ligne droite pour l'Argentine pour rester en vie dans ce tournoi. Le scénario est dingue et l'épilogue, c'est dans quelques instants.

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revoit ce contre. Et vous entendez peut-être la chanson qui anime le break. Take me home. Non, les Argentins ne sont pas encore à la maison, mais ils vont devoir tout donner dans cette dernière ligne droite de ce match incroyable. L'Argentine qui ne parvient pas à trouver la solution. Dans quelle mesure est-ce que le pénalty de Messi est en train de peser sur cette rencontre, le pénalty manqué en première période, parce qu'on voit que Messi focalise le jeu autour de lui, qu'on cherche finalement peu d'autres solutions autour de Messi. Mais Messi est-il dans un grand jour? Et va-t-on assister 24 heures après le départ de Cristiano Ronaldo au départ de Lionel Messi? C'est tout l'enjeu de la fin de cette rencontre. Ces deux-là font un chassé croisé de records, de buts, de sensations. Ils ont marqué des décennies de football. Vont-ils prendre la porte à 24 heures d'intervalle? Ce serait complètement dingue. Personne n'avait imaginé, écrit ce scénario-là. Et pourtant. Mais on sait aussi que l'espoir argentin, c'est Lionel Messi. C'est lui qui peut renverser un match. Il l'a tellement fait. Tellement souvent fait. Est-il encore capable de le faire aujourd'hui? Molina est sorti. Montiel est monté. Trezeguet est monté pour remplacer Hassan qui s'est blessé. Et on est parti pour 20 minutes, peut-être historique, tout simplement. L'Argentine qui avait déjà été en problème lors du tour pré-saison face au Cap-Vert. Et de nouveau en problème ici. Messi qui fait une Coupe du Monde incroyable, mais qui est celui qui marque pratiquement tous les buts. Il n'y a pratiquement pas d'autres buteurs du côté argentin. Et du coup, si Messi est tenu, si Messi ne parvient pas à trouver la solution, est-ce que l'Argentine est capable de le faire? Il faudra sans doute que ça passe encore une fois par son génie. Avec le ballon écarté. Côté droit pour un centre. Repoussé encore. Deuxième chance. Y a-t-il de la présence? C'est repoussé encore. Avec González, la déviation. Elle passera à côté. Première tentative de Lautaro Martinez. Oh là là, ça c'est inutile cette poussée. Allez, allez. Et monsieur le taxier, je trouve, devrait réagir là parce que... Ok, peut-être que Schubert gagne un peu de temps, mais la poussée de Lautaro Martinez, elle méritait un carton. Vous n'avez pas vu, c'était en dehors du direct. On était sur autre chose, mais il est allé vraiment mettre au sol Schubert. Callister et le ballon qui n'arrive pas et qui est tout de même récupéré. L'Égypte essaie quand même de maintenir un bloc pas trop bas. C'est un bloc médian pour l'instant du côté de l'Égypte. Messi, Lionel Messi qui ne passe pas une fois de plus. Fernandez, cette passe est bonne avec le centre. Repoussé par la défense égyptienne. Il avait traversé le petit rectangle de Schubert, mais drapeau levé pour signaler hors-jeu. Petit coup d'œil à droite du côté de la radio argentine. Cadena 13. C'est pas la joie. Paredes avec Messi qui perd encore le ballon. C'est rare de voir Messi perdre autant de fois le ballon. Parce que c'est un joueur qui est bon aussi dans les duels et qui est capable évidemment techniquement de s'en sortir. Il a l'habitude d'être tenu à l'œil, de faire l'objet d'une vigilance extrême, mais là aujourd'hui il ne s'en sort pas.
trouve encore des espaces du côté de l'Égypte. Oh, avec un ballon là-bas du côté de Trezeguet. Trezeguet qui revient fixer et qui frappe dans le petit filet. Emiliano Martinez, on n'aura pratiquement pas vu. Cet homme, Simeone, ne tient plus, mais c'est toute l'Argentine qui ne tient plus. C'est toute l'Argentine qui n'en croit pas ses yeux. Le fiston n'est pas entré du côté Simeone. Ballon écarté. Messi qui s'appuie sur deux pôles. Messi qui s'appuie une deuxième fois sur Lautaro Martinez. Le ballon est quand même récupéré par l'Argentine. Il était presque perdu encore une fois. On va écarter côté droit. 13 minutes seulement. 13 minutes. Un centre. Messi qui a essayé de reprendre plein du pied. Il a été contré. Retour des Argentins devant le but de Schubert. Avec encore un centre. Touché. Et encore un coup de coin. C'est Trezeguet cette fois. C'est le cinquième coup de coin. Eh oui, le doute est là, évidemment, du côté des Argentins. Il va falloir un exploit pour que l'Argentine reste dans cette Coupe du Monde. Messi s'est tendu, s'est repoussé. À nouveau Lionel Messi sur son opposant, Trezeguet. Et il va faire la touche. Paredes. Fernandez. Ça écarte encore un peu plus avec le ballon de Messi. Des bons, la tête et c'est le goal. C'est le but de l'espoir du côté de l'Argentine. But de Cristiano Ronaldo, le défenseur central qui est monté pour rendre espoir à tout un peuple. Qu'est-ce qui se passe? Tout le monde a les mains levées, on réclame un hors-jeu. Il va falloir revoir. J'ai l'impression qu'il fait le petit pas qu'il faut pour ne pas l'être, Romero. Et cette fois, Schubert est battu. Le verrou égyptien a sauté. Il a fallu beaucoup de temps, il a fallu être patient du côté de l'Argentine. Le but est validé. C'est 1-2 et ça nous promet une fin de match de dingo. Et bonne interception. L'Argentine va essayer d'enfoncer directement avec Messi. Messi qui s'appuie. Et on rejoue, on essaye de rejouer sur lui, mais ça n'est pas arrivé. Ce ballon de Lautaro Martinez, la touche sera égyptienne. Il sait maintenant que cet homme doit montrer qu'il est toujours le meilleur joueur du monde. Il a sorti l'Argentine maintes et maintes fois de situations compliquées. Mais c'est maintenant, Lionel, c'est sans doute ça qu'on doit dire à ma droite. Plus que jamais, plus que jamais, toute l'Argentine attend le chef-d'œuvre, le génie de Lionel Messi. Et c'est pas impossible qu'il arrive dans les minutes qui viennent. 10 minutes, plus les ajouts, il reste beaucoup de temps pour l'Argentine. Paredes. Et on rejoue du côté de Messi. Messi qui entre dans la surface, se retourne, essaye de libérer ce ballon qui a été touché. À nouveau un coup de coin. Le sixième. L'espoir est revenu du côté des supporters argentins. Et Marmouche est entré du côté égyptien. Et oui, on va aller mettre de l'expérience aussi. Avec un ballon, l'intervention de Schubert et le dégagement.
Et ça passe dans le dos de Trezeguet qui accroche Messi. Messi qui passe, Messi qui centre. Et non, ça passe à côté. Et rien du tout, dit l'arbitre. Lautaro Martinez était là, regardez cet extérieur du pied vers son compère qui reprend le ballon de la tête mais qui met à côté. Énorme possibilité de l'Argentine, on est passé tout près de l'égalisation une première fois. C'est la folie ici à Atlanta. Fernandez est reparti du côté argentin. Fernandez à nouveau. Messi tout seul à droite demande le ballon. Et évidemment qu'on va y aller. Et évidemment qu'on va aller le chercher pour un centre contré. Un deuxième contré, lui aussi touché, en tout cas une remise. Et un Argentin à la chute. On se retourne. Oh, c'est goal! Et c'est Lionel Messi! C'est incroyable! C'est fou! Lionel Messi qui égalise de partout! Toute l'attention était sur les épaules de Lionel Messi. Tout le monde attendait ce moment. Et ce moment est venu. C'est pour ça qu'il est le plus grand, sans doute. Lionel Messi, de partout. Incroyable! On parle plus de record ici. On parle de talent. On parle de gestion émotionnelle. Il avait tout le poids de la Coupe du Monde sur ses épaules. Et il parvient encore, regardez, à récupérer ce ballon. Il y avait trois Égyptiens devant lui. Il est au bon endroit. Et il parvient à glisser. On ne sait comment. On ne sait comment. Du tibia, du genou, peu importe. C'est dedans. Et cette fois, Schubert n'y peut rien. C'est fou. Lionel Messi. Encore un peu plus dans l'histoire. Quel moment! Voilà ce que les grands joueurs sont capables de nous donner, ces émotions, ces moments fous. C'est pour ça qu'on aime le foot. Deux partout. L'Argentine était nulle part. L'Argentine était pratiquement rentrée à la maison. Et ce n'est pas fini. Il reste 5 minutes plus les ajouts. C'est dur évidemment pour l'Égypte. 21 buts personnels pour Lionel Messi en Coupe du Monde. Mais l'Argentine n'est pas encore qualifiée. Avec ce ballon qui sort, et ce sera au profit de l'Égypte. Regardez ce moment. Et non, il n'y avait pas de hors-jeu. C'est bien de nous montrer cette image pour être sûr qu'il n'y avait aucun doute là-dessus.

incroyable. On croyait avoir tout vu après Belgique-Sénégal. Les Argentins font pareil. Et ça aussi. C'est dur pour l'Égypte, évidemment. Yasser. Hafez. Et on rappellera les décisions de l'arbitre français, monsieur Le Texier, notamment sur le but annulé de Zico tout à l'heure. Et vous entendez les chants des supporters argentins. Eux aussi ont eu peur. Mais ce n'est pas fini ce match. J'ai envie de dire qu'il ne fait que commencer parce que c'est deux partout. Et qu'il reste seulement 2 minutes 30 plus les ajouts. Scaloni. Prénom Lionel, évidemment. Et les Égyptiens vont-ils pouvoir se remettre de cette égalisation? Tout s'est écroulé pour l'Égypte en l'espace de quelques minutes, 4 minutes, 4 minutes de feu. 79e Romero, 83e Messi. Fernandez. Et le contrôle est manqué de la part de Montiel. Entrée dans les deux dernières minutes, plus les ajouts. Et le ballon presque récupéré, mais il y a une faute là-bas. Et ça va donner à nouveau un coup franc. Lautaro Martinez qui soit un petit peu marché dessous. Et qui est chaud bouillant. Avec Hafez. Messi derrière le ballon. Et oui, oui, but personnel. Messi. Oh, c'est tendu. Et c'est repoussé par Schubert. De nouveau, quel coup franc. Paredes. Callister. L'Argentine qui semble vouloir un peu tempérer les choses dans cette fin de mi-temps, évidemment. On peut craindre aussi d'être pris sur une erreur individuelle, par exemple. On n'a pas nécessairement profité du momentum, quoique, attention à ce ballon. Et non, il n'est pas bien adressé là-bas. Dans la course de Romero. Ballon glissé derrière. Et contré cette fois par la défense de l'Égypte. Et attention, attention à cette dernière possibilité, peut-être égyptienne. Il y a une possibilité là-bas avec le ballon. Et le très beau geste de Leandro Paredes. Ah, c'est évidemment ce que craignent les Argentins, mais du coup l'Égypte est un peu dégarnie ici et Messi peut adresser ce ballon. Le contre, finalement, ça n'arrivera pas. Atia. Pour l'Égypte, de toute façon, c'est un match héroïque. Ce qu'ils ont montré, les Égyptiens, la manière dont ils ont fait douter l'Argentine. Et puis pour l'instant, on le rappelle, certes, il y a cette remontada marquante, mais ce n'est que deux partout.
avec le ballon écarté. Et le centre, la remise de la tête. C'était Trezeguet qui était là. Ballon récupéré par l'Égypte. Attention à cette possibilité peut-être de frappe. On est dans l'axe. Les Égyptiens essayent d'approcher du but. Avec Salah qui tombe, mais n'obtiendra rien. Et de l'autre côté, c'est parti. Avec beaucoup d'espace là-bas. Du côté de Lautaro Martinez. Martinez pour un centre qui arrive. Le but ! Le troisième but de l'Argentine. Sur un des derniers ballons. Quel retournement! Alors que juste avant, l'Égypte avait eu un ballon de contre. Et sur la reconversion, un petit peu d'espace. Et du coup, on en a profité. On réclame quelque chose du côté de l'Égypte. Et on est toujours en train de célébrer à l'opposé. Il y a Emiliano Martinez qui est là. Autour de l'arbitre, monsieur Le Texier. Alors, on revoit ici. Et c'est ici qu'on réclame peut-être quelque chose. Comme tout à l'heure, hein. Les Argentins. Et regardez le petit accrochage sur Mossala. Est-ce qu'il y avait de quoi siffler quelque chose? C'est à la suite de ce moment-là que le ballon, ici, a été isolé du côté de Lautaro Martinez pour un centre parfait et une conclusion parfaite, elle aussi, d'Enzo Fernandez. Et attention, parce que là, ça s'énerve vraiment. Il se passe beaucoup de choses. Il y a même un carton rouge qui est adressé sur le petit banc. Ce serait bien qu'on revienne au direct. C'est compliqué, là, pour monsieur Le Texier. Qui demande du calme. Scaloni n'en revient pas lui non plus. Ce retour de l'Argentine. Mais y avait-il quelque chose au départ? Vous imaginez, s'il y avait une inversion, on annulerait le but et on donnerait un pénalty à Salah. Ce serait la décision la plus importante de cette Coupe du Monde. Évidemment, du côté égyptien, on n'en peut plus. Regardez, il y a eu un carton rouge donné là-bas. Choubir a aussi pris un carton. Il y a une distribution là-bas de monsieur Le Texier. Il y a Fatih aussi. Mais manifestement, on ne reviendra pas sur le verdict. Avec des derniers changements du côté argentin. Alvarez et Romero qui sortent. L'entrée de Medina et Otamendi, vous le voyez. Alors, est-ce qu'on parle à monsieur Le Texier? On n'a pas beaucoup plus d'infos que vous pour l'instant. Rappelle que monsieur Bram Van Driesch est dans le VAR. Monsieur Le Texier attend, mais attend que les changements se fassent. C'est Zizo qui va entrer place de la Chine et on va reprendre le jeu. Ça veut dire que le but est bien validé et je vous assure, j'ai jamais vécu un truc pareil. La tribune tremble. Les Argentins sautent partout autour de nous et un ballon Martinez. 7 minutes de temps complémentaire, mais on va en rajouter forcément un petit peu. Quel retournement! Avec ce long ballon maintenant. Et ça va sortir au profit de l'Égypte. Tout
Tout le monde est debout dans la tribune presse. On demande aux gens de s'asseoir parce qu'on ne voit plus rien. Martinez se saisit de ce ballon, harangue la foule. On est pratiquement au bout du temps complémentaire, mais il faudra rajouter, à mon avis, au moins 2 à 3 minutes. Est-ce que ce sera suffisant pour que l'Égypte puisse aller contester ce retour argentin? 79e, 83e, 92e. Voilà la marche des buts du côté de l'Argentine. 3 buts en environ 12-13 minutes. Et cette fin de match, elle va être terrible. Et attention, attention au coup, attention à la provocation. Rabia. Que l'Égypte a les ressources pour essayer d'aller apporter encore du danger avec un centre en tout cas vers Trezeguet, repoussé, et le contre peut-être argentin, et il va tomber et il va obtenir la faute. Ah, les Égyptiens sont fous furieux sur toutes les décisions maintenant. Petite poussée sur Lautaro Martinez. Ah tiens, a pris lui aussi le carton. Et encore du carton. Ça s'énerve. Monsieur Le Texier a vraiment du mal à conserver la maîtrise des choses. Le frère Ossam. Pas facile pour l'arbitre français. Et il va y avoir de l'ajout dans l'ajout. Hein. Atia donc a pris le carton. Et le coup franc est donné. Mais mal donné. Ça va redonner une possibilité à l'Égypte. On a déjà dépassé le temps complémentaire de 2 minutes. Mais le but est tombé dans le temps complémentaire. Et tous les palabres aussi. On cherche Salah, mais on ne le trouve pas du côté égyptien. Hassan a pris un carton lui aussi. Avec le ballon ici dégagé. Les Égyptiens n'arrivent plus à mettre le pied dessus pour essayer de construire. Mais là, c'est pas très bien senti de la part de Paredes. Ça va donner un coup de pied de but. Et on essaye de construire côté égyptien. Et remonter ce ballon, peut-être pour une dernière fois. Espérer une égalisation. Et non, c'est repoussé. Otamendi. Lautaro Martinez. Qui va chercher un petit peu d'espace là-bas. Et surtout du temps. Martinez. Et ça sort au profit de l'Argentine. Et ça provoque, et c'est tête contre tête avec Atia. Taro Martinez pour ramener une énergie depuis son arrivée sur la pelouse. C'est compté pour effectuer la remise en jeu. Elle est faite. Et là, le ballon est égyptien. On est déjà 4 minutes au-delà du temps complémentaire. Et c'est fini. C'est terminé. L'Argentine passe au terme d'un match, mais tellement compliqué.
Messi, qui aura été de nouveau l'un des joueurs décisifs de cette rencontre un peu folle. L'Argentine à nouveau en problème dans cette Coupe du Monde, mais qui une fois de plus s'en sort, et notamment grâce à son génie. C'est dur pour les Égyptiens qui ont vraiment livré une très belle prestation aujourd'hui, mais c'est l'Argentine qui va passer et atteindre les quarts de finale. On connaîtra son adversaire tout à l'heure, et puis évidemment on pense à

0: scénario de dingue, de dingo, comme vous disiez, Franck Peterken. Il y a une ambiance de folie ici sur ce plateau. Merci Franck, merci à vous d'avoir suivi cette rencontre. Mais restez bien là, dans un instant, on débrief et le public fera encore du bruit, je peux vous l'assurer. À tout de suite. Hey.
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0: faire du bruit. Ils font vraiment du bruit, mais ils y croient. Ils sont heureux et c'est bien normal. On a l'impression que l'Argentine, elle s'est inspirée de la Belgique face au Sénégal. Nico, c'est vers vous que je me tourne. C'est un scénario complètement fou, ce qui vient de se passer.
1: Oui. Oui. Très difficile à exprimer, à voir Messi pleurer.
2: Oui. Et Messi et Nico
0: Fritos n'ont plus de quoi parler.
3: Non, c'est après la victoire finale.
2: Voilà, il est comme une feuille, il tremble. Ouais. Et il nous transmet cette émotion. Il nous transmet toute cette émotion. On ne peut que s'en imprégner également. Et ça, oui, ça, c'est fort.
0: On ne pouvait pas laisser partir Léo Messi en huitième de finale de cette Coupe du Monde.
1: Oui, complètement. Je pense que l'équipe, quand on voit les images, et on se rend compte que l'équipe, il veut ça. Il cherche ça et bon. Il a raté un pénalty, il finit pour participer aux deux buts. C'est Messi.
0: C'est à quel point c'est fort pour vous ce qui vient de se passer, cette remontada, parce qu'on peut l'appeler comme ça?
1: Ouais, surtout, finalement, les statistiques étaient faites pour les couper.
3: Il fallait mettre 2-0. Oui,
1: exactement, les faire encore plus difficiles. Et vous savez, les Argentins, on est vraiment passionnés. On a tous une équipe pour laquelle on pleure, on se dispute. On est capable même d'arrêter un travail pour aller voir une autre équipe. Mais on est encore plus supporters de l'équipe nationale. Et moi, j'ai perdu un petit peu ça d'être supporter d'un club avec les filets de l'année. Alors, mon club, c'est l'Argentine. Alors, vraiment, on cumule tellement de nervosité et de passion que ouais, c'est trop dur.
0: C'était difficile, pourtant, pour cette Argentine, alors que l'on voit l'émotion. Les images, on les voit en même temps que vous, on les découvre aussi. Le public, Lionel Messi en pleure.
2: Mais il a tout
0: vu. Il s'était mené 0-2 à 79e minute.
2: Oui, donc c'est en 13 minutes. Hein, le but de la victoire finale est à la 92e. Il a tout vu, tout vécu, tout connu. Il a tout remporté, puisqu'ils sont même champions du monde en titre. Et là, ils craquent. Et souvent, les joueurs, quand ils sont dans leur fin de carrière, disent que les émotions sont encore plus fortes parce qu'ils savent que la ligne d'arrivée, elle est toute proche et qu'ils vont devoir quitter le terrain, quitter ce sport qui seul peut amener aussi ces émotions-là. Donc,
0: et quand le chemin est
3: avec le reste de son équipe, est
2: oui.
3: Amusant à remarquer, en tout cas, que lui est dans l'émotion pure parce qu'il a eu la peur de la fin. Oui. Tandis que les autres, ils sont déjà dans la joie, dans l'après. Je ne sais pas s'ils ont eu cette peur, mais en tout cas, leur soulagement est différent. Oui, mais si, il a vu...

0: peut-être sa petite mort de légende professionnelle, comme on dit le terme.
1: Il s'est dit à la 80e, je vis mes 10 dernières minutes.
0: C'est ça. Et voilà, mais tandis que lui, le reste de l'équipe, maintenant, il est refocus sur le reste. Vous voyez des sourires là où les émotions de Messi sont fortes en contraste avec les autres, mais c'est
1: avec
0: pas plus mal.
1: Un public quasiment acquis à la cause de l'Argentine dans ce stade d'Atlanta.
2: Et donc, une équipe du continent américain qui passe, hein, parce que pour l'instant, c'est la seule. Tout à l'heure, bien sûr, il y a Suisse-Colombie. Elle est majoritaire. Elles sont majoritairement les rencontres des quarts de finale prises par l'Europe. Il y a le Maroc pour représenter l'Afrique. Malheureusement, l'Égypte sort après un grand match. Franchement, quelle Coupe du Monde pour les Égyptiens, pousser comme ça l'Argentine dans leur retranchement. On reverra le fil des buts, mais ils n'en ont mené pas large. Et je pense que Messi, après
1: le
2: but...
1: Alors que l'on voit Mo Salah, qui vit, lui, sa dernière Coupe du Monde.
2: Il en sort, il est impliqué. Quelque part sur le dernier but, on reverra ça aussi, le dernier but de l'Argentine. Je pense que quand Messi voit le but non validé de l'Égypte pour le 0-2, quelque part en lui, c'est ouf.
1: Le soulagement.
2: Et puis quelques minutes après, même pas 10 minutes après, ils font le 0-2. Donc c'est tout ce contraste énorme, toute cette palette d'émotions qu'il a dû garder en lui, mais... et ne pas pouvoir continuer à vivre le match. Des fois, ce ne sont pas des surhommes non plus. Avoir les jambes coupées, ça peut exister aussi.
1: Est-ce que l'Égypte ne s'est pas dit à un moment donné, l'affaire est pliée?
2: Je ne pense pas. Mais...
0: c'est le syndrome du match à comeback ou remontada, peu importe le thème. C'est que quand l'équipe outsider mène 2-0, c'est un cliché, mais le plus important, c'est le troisième but. On était quand même plusieurs en salle d'analyse. On avait évidemment mémoire ce qui s'est passé entre la Belgique et le Sénégal, à se dire si l'Argentine en met un, ils en mettent deux. Et il y a même Billy, notre opérateur LSM, qui a dit ils en mettent même trois. Et il avait raison. Je ne sais pas s'il a eu le temps de mettre une pièce là-dessus, mais félicitations à lui. Parce qu'on le sentait, venir. Ça se sent venir qu'il y a ce doute psychologique, les jambes qui deviennent molles, alors que la confiance reprend de l'autre. Il y a plein d'études qui ont été faites là-dessus sur des données subjectives. Mais
1: on va revoir les buts.
3: Il continue à pleurer.
2: Oui.
1: Mais je pense qu'il va encore pleurer de nombreuses minutes parce qu'il a eu, à mon avis, très très peur, Lionel Messi. Alors qu'on revoit les buts, il y en a quand même eu 5 dans cette rencontre. L'Égypte qui menait après seulement 15 minutes. Il y a eu un coup de clim assez rapidement et ça a duré longtemps, Christine.
2: Même parce qu'ils avaient tout de même du mal à trouver à donner du sens à leur jeu. On les avait vus déjà en difficulté dans la Coupe du Monde. Le Cap-Vert les a poussés en prolongation, les Argentins. Là, c'est sur phase arrêtée avec la belle tête d'Ibrahim sur la passe d'Atia. Il y a eu ce pénalty non transformé aussi par Messi qui pouvait les remettre rapidement dans le match. C'est sans doute pour ça aussi qu'il a encore plus d'émotion parce qu'il prenait toute la responsabilité, tout le poids, si elle avait existé, d'une possible élimination sur les épaules.
1: Il y a eu une palette, effectivement, vous le disiez très bien, Christine, il y a eu une palette d'émotions. Ça a été dans tous les sens. Il y a eu l'ascenseur émotionnel, il y a eu de la concentration, il y a eu de l'énervement aussi dans cette rencontre. C'était un vrai choc.
4: C'était tout match élimination directe, c'est vraiment rempli des émotions. Je pense qu'au moment de la 67e minute, quand l'Égypte marque les 2-0, ou les 0-2, et je pense que là-bas, tout le monde a vu un film. Il y a eu, je pense, 10-12 minutes jusqu'à les 2-1 pour l'Argentine. Et c'était là-bas où je pense que Messi a ressenti à ce moment-là de dire, voilà, on a quand même 20-25 minutes avec le temps additionnel, c'est possible. L'Argentine s'est activée, on a entendu le public qui a commencé à pousser à l'Argentin. Et là-bas, on a vu une équipe qui allait à tout à rien. Et l'Égypte, ils avaient fait tellement d'efforts offensifs et défensifs.
1: Ils étaient des vrais combattants, mais à un moment donné, ça lâche.
4: C'est difficile. Allez, c'est vraiment deux nations qui jouent, deux équipes qui se donnent à fond. Et il y a des vrais joueurs en face. Allez, on parle de champions du monde en titre, on parle des joueurs qui jouent dans les meilleurs clubs de la planète. C'est difficile de tenir. Alors honnêtement, chapeau aux Africains, chapeau au Congo, chapeau au Sénégal, chapeau à l'Égypte maintenant. L'Afrique commence à pousser en puissance. Ils vont devenir des véritables conquérants pour les prochaines Coupes du Monde.
1: Mais chapeau aussi à l'Argentine d'être revenue comme ça. Et regardez, ce sont les images de joie de votre part, Nico, qu'on a voulu mettre en avant. Parce que celle-là, nous, on était très calmes à ce moment-là. Et là, c'est de la salle d'analyse. C'est ça, regardez bien en haut à droite.
4: C'est bien qu'on n'entend pas ça que j'ai dit.
1: On fait exprès de couper le son.
2: Ah, vous avez dit si c'est poédé. Voilà, tout simplement.
4: Non, je l'avais dit bordel.
2: Pas plus que ça. Mais dites-le en espagnol.
4: Non, parce que vous allez comprendre.
1: Bon, sur le troisième but de la rencontre, quand l'Argentine revient à 1-2, on se pose la question, y avait-il faute ou pas, Patrick?
0: Bah, il y a eu de l'émotion dans l'émotion, parce qu'elle a été double. Il y a eu le doute, donc on voit évidemment la perte de balle au départ de l'action. Il y avait même eu un premier contact encore plus tôt dans le début de l'action. Donc il y avait peut-être deux possibilités de demander un péno pour les Égyptiens, ou en tout cas une faute qui faisait annuler le but. Mais c'est vrai qu'ils ont donné une faute pour annuler le but. Il fallait peut-être, vu que c'était dans le rectangle, donner un pénalty et donc inverser le cours du match. Sur celle-là, Salah laisse fort traîner les pieds quand même, va le chercher lui-même. Donc je pense que... il n'y a pas pénalty à donner, qu'on peut rester en zone grise. Évidemment, on est dans un contexte où oui, ça va dire l'Argentine favorisée, Messi poussé par on ne sait qui. Mais je pense que là, il n'y a pas de quoi crier au scandale sur ça. On rappelle que les arbitres sont français de cette partie, des grands rivaux des Argentins, que les Argentins se sont plaints de la désignation des arbitres
1: dans les médias,
0: français. Exactement, les médias argentins, pas l'équipe en effet. Et d'ailleurs, à France-Maroc, ce sera des arbitres argentins. On s'amuse, ça, on se donne la parole, on met les petites pièces pour jouer. Du côté de la FIFA, c'est rigolo, ça nous donne du grain à moudre tous les jours.
1: Mais on a à l'interview Lionel Scaloni, le sélectionneur argentin, qu'on traduit juste après.
3: No me sale preguntarte nada y quiero saber cómo estás, qué sentís.
5: No puedo levantar la mirada, lo siento. Estoy muy emocionado. Qué grupo de jugadores, hermano. Ya está, me tengo que ir, dejar.
1: Il n'a plus les mots comme vous, Nico.
4: Il a dit, je ne peux pas te regarder. Laisse-moi partir, mon frère. Il a dit, comme on dit aujourd'hui, comme les gens disent, frérot, laisse-moi partir.
1: Ouais. C'est vrai que quand on vit des émotions comme celle-là, parfois on ne peut être qu'avec son équipe et on n'a pas forcément envie de répondre aux journalistes. C'est tout à fait normal. On va regarder le but annulé de l'Égypte. Ça, c'était juste avant le 0-2 parce qu'il y avait, Christine, vous l'aviez dit, déjà ce but. Et juste après, ils en convertissent un et... ça montre aussi toute la puissance de l'Égypte en début de rencontre.
2: Mais il se projette bien, et notamment avec Hassan, hein, qui a fait une grosse deuxième mi-temps, qui a amené beaucoup de ballons, qui a remonté beaucoup de ballons par sa technique, et puis toute la justesse aussi dans cette action, hein, avec Salah, avec Zico. Donc ce sont tout de même des joueurs, Salah on le connaissait, mais qu'on découvre aussi à ce niveau-là.
4: Ouais, je pense, Christine, que si on revient à un moment de dire c'était quoi les moments clés du match, c'est la blessure. Sur la blessure de Hassan.
2: De Hassan, donc.
4: Exactement, parce qu'on était en train de subir avec lui et il était en train de pousser, et ça a changé les matchs dans les transitions défensives pour l'Argentine.
2: C'est le numéro 12, hein, donc, qui est né à Bagnolet en France, qui a porté le maillot des sélections chez les jeunes en France, et là qui joue en Espagne, au Real Oviedo, en tout cas jusqu'à cette saison.
1: Oui, et d'ailleurs, on l'a vu, il a été super important sur ce 0-2. Mm-hmm. Il ne l'a pas été qu'à ce moment-là. C'était vraiment un joueur qui paraît peut-être plus discret, mais qui a été vraiment un élément essentiel.
2: Quand on regarde une rencontre comme ça, tout d'un coup, on a l'œil qui est attiré parce qu'on se dit, mais là, il vient de faire un geste, là, un deuxième, là, une passe réussie. Là, tout ce qu'il produit est propre et net. Regardez, on va le voir ici avec beaucoup de cran et de la technique bien placée, hein, parce que des gestes gratuits, ça peut exister, mais là, il n'est pas gratuit, ce geste-là. Beaucoup de sang-froid, beaucoup d'assurance face à la grande Égypte. Il était encore là aussi dans cette reconversion. Beau joueur, mais de fait, oui. C'est un moment clé, sa blessure, pour malmener les lignes argentines. Et un mot aussi sur l'action du troisième but, c'est le romantisme du football. C'est-à-dire que l'Égypte, à aucun moment, n'a le paramètre pour se dire comment on fait maintenant pour aller à la prolongation, pour ne plus se découvrir, pour bloquer, pour serrer les lignes, pour les empêcher de remonter le ballon comme ça.
4: Ouais. L'Argentine était beaucoup plus dans les contrôles de match pour essayer d'aller en prolongation que l'Égypte. C'est fou.
1: Parce que c'est bien, à un moment donné, on a le 2-2, il faut contrôler un petit peu le jeu, poser les choses. Bon, n'allons pas jusque-là, regardons d'abord peut-être ce 0-2, puisque Hassan est donc à l'assiste pour Zico. Ici c'est...
2: Mais là, ça part du coup de coin offensif pour l'Argentine,
1: et c'est les fameuses
2: reconversions que tous les entraîneurs détestent, puisque le ballon était à eux, de l'autre côté du terrain. Et Nico, Hassan, là,
1: c'est trop facile quand même. Extraordinaire.
2: elle a pas, c'est trop facile. Ouais. Il y a deux joueurs dans sa zone.
4: Oui, mais aujourd'hui, avec la VAR et les 5 contre 1 dans la boxe, c'est vraiment difficile. Ici, c'est l'émotion, c'est vraiment des grandes discussions qu'on dit. On sait que mettre des mondes pour les faire arrêter offensifs, ça ne porte pas non plus énormément. Alors, rester si mal défensivement en sachant que tu as 90 minutes pour aller à l'égalité, je sais qu'émotionnellement, c'est difficile à contrôler, mais c'est vraiment un grave erreur des choix des joueurs qui avaient la responsabilité d'être là-bas. Qui ? Je ne sais pas, mais c'est un grand erreur émotionnelle.
2: C'est plus Belgique-Japon que Belgique-Sénégal, hein, aussi, par le romantisme aussi des Japonais à l'époque, qui, alors qu'ils étaient rejoints à 2-2, ont continué à tenter... de chercher un but.
1: Nico, vous vouliez mettre en avant, parce qu'on doit avancer, il y a le mag qui arrive dans quelques instants, il y a une autre rencontre après. C'est cette sorte de Messi-dépendance. Est-ce que c'est ce que vous avez observé?
4: Vous savez, quand on a un joueur comme Messi, on l'a dit, on profiter de lui, et ça, c'est le meilleur exemple. Regardez les blocs argentins, en étant menés pendant les matchs, on récupère la balle et regarde l'espace, il est complètement vide. Messi, il est déconnecté beaucoup de fois offensivement. Il s'est fait oublier, mais on paye aussi les conséquences de dire, OK, on n'a pas un joueur pour partir en transition, on n'a pas tous les espaces occupés. Mais après, quand on voit les scores, c'est normal pourquoi l'entraîneur il le fait. Alors, voilà, il y a des pour et des contre, mais les contre, ils sont tellement positifs que c'est normal que l'Argentine soit Messi dépendante.
1: Et voilà, cette petite phase que vous avez montrée, elle n'a pas eu d'incidence, puisque après, l'Argentine s'est réveillée à partir de la 80e minute. On va revoir les trois buts. Ça y est, Messi n'avait pas encore d'assises dans cette Coupe du Monde, c'est fait.
0: Du coup, ça devient son 9e dans l'histoire de la Coupe du Monde. Il se rapproche des records. Hein. Il en avait donné un contre le Cap-Vert qui lui avait été retiré vu que c'était finalement un autre but. Il s'en fout pour le moment. Celui-là, il est très très important pour lui, très important pour l'Argentine. On retrouve finalement Nico, un plus grand gabarit en position numéro 9 sur cette phase-là. C'est plutôt du hasard parce qu'on sort d'une phase arrêtée. C'était pas encore le moment où on met le grand devant comme on le fait dans toutes les équipes de foot quand ça ne va pas. Mais là, le hasard, ou en tout cas la suite de la phase arrêtée, a bien fait les choses pour l'Argentine, vu qu'il y avait un homme de taille et de gabarit pour mettre la tête.
1: Et puis, il lui fallait son but à Lionel Messi. Et là, la passe, voilà. Elle est peut-être un petit peu hasardeuse, mais le but, il est extraordinaire.
4: Oui, mais ça qu'il faut retenir, c'est le moment qu'il met les centres. Et ça, c'était toujours historiquement la différence de Messi parmi les milieux offensifs. Regardez son attitude. Il va directement à l'intérieur de la boxe. Normalement, un meneur de jeu, il joue les centres et il attend en dehors des rectangles. C'est pour ça que Messi, c'est un des meilleurs buteurs de l'histoire du football, parce qu'il a cette ambition de toujours aller à l'intérieur de la boxe. Et après qu'on a la qualité de Messi.
2: Le geste technique, regardez le pied d'appui, c'est extraordinaire. Il a 39 ans.
0: 6 matchs de suite à élimination directe en marquant pour Messi. Aucun joueur n'a fait ça dans l'histoire de la Coupe du Monde. Cristiano Ronaldo, je pense que c'est un dans toute sa carrière de match élimination directe en Coupe du Monde en marquant, malheureusement pour lui. Donc oui, depuis la Coupe du Monde 2022, c'est l'homme des grands moments de Coupe du Monde. Il a mis son temps à trouver sa compétition, à rentrer dedans, et maintenant il est...
1: Ce qui fait de lui le meilleur buteur de cette compétition. Maintenant, il trône en tête devant Kylian Mbappé.
0: Et du all-time, toujours, à chaque fois.
1: Et Alan, regardez ces images. Là. Elles seront en une de tous les journaux argentins demain matin, c'est sûr. Avec, évidemment, un drapeau derrière que vous admirez, Nico.
4: Ah oui, tous les deux ensemble.
2: Un quart tout de même des possibilités, donc comme nous l'a expliqué Nico via son analyse, mais tout de même un quart des possibilités argentines sortent des pieds de Messi encore aujourd'hui. Et on parlait de ses dribbles en regardant le match, peut-être qu'il n'a plus le coup de rein, comme on dit, pour éliminer l'adversaire, mais tout de même il en a tenté 8 et il en a réussi 5.
1: C'est pas si mal.
4: Et il a eu celui-là de Lautaro Martinez quand il joue de la tête à côté du poteau, qu'il a éliminé un homme avec un geste de Messi.
2: 91 touches de balle, hein. 91 touches de balle pour une position avancée, pour un match où ils ont tout de même subi aussi dans la rencontre.
1: Et ils ont empêché de partir aux prolongations, les Argentins. On ne s'y attendait pas du tout. Vous disiez, Nico, qu'a priori, ils voulaient plutôt calmer le jeu. On va voir le dernier but de Fernandez sur une passe décisive de Lautaro Martinez. Bah oui, on l'évoquait aussi. C'est aussi un joueur... extraordinaire.
0: Jamais une équipe menée 2-0 à la 78e minute ne s'était imposé dans le temps réglementaire d'une rencontre en Coupe du Monde. Ils battent le Japon, le Belgique-Japon, ils battent le Belgique-Sénégal. Ils font encore mieux, c'est incroyable. Et ce sera encore plus amplifié parce que Messi est lié à tout ça aussi. Évidemment que c'est l'Argentine, que c'est encore plus mythique sur la carte du monde du football. Lautaro Martinez, c'est vrai qu'en avant-match, on se disait, tiens, pas assez d'actions décisives offensives. Ok, il court pour Messi, il se sacrifie. Là, il est monté au jeu. Il a encore justement de la lucidité pour adresser le ballon parfait à Enzo Fernandez.
1: Il repousse les limites à chaque fois.
4: Ouais, c'est une encyclopédie du football. Et à chaque match, il écrit une nouvelle page. C'est fou.
1: C'est un scénario qui est tout bonnement spectaculaire.
2: Il entre dans le top 5 des
0: On ira voir sur le site Sérigraphe demain quelles notes auront mis les gens.
1: L'Argentine sera peut-être première et deuxième dans ce classement des matchs les plus fous, sachant que c'était Argentine face au Cap-Vert. Mais voilà, si on doit quand même un petit peu jouer l'avocat du diable, est-ce que l'Argentine, elle doit quand même trembler un tout petit peu? Alors certes, elle va rencontrer la Colombie ou la Suisse. Est-ce qu'il y a quand même un peu de remise en question ici?
4: Honnêtement, je ne pense pas, parce que les joueurs, ce match-ci, il est complètement différent avec celui-là des Cap-Vert. Mm-hmm. Et ce match-ci, on a vu l'équipe depuis le début de la rencontre qui s'était dedans, qui sont ratés à pénalty, que ce n'était pas facile, mais l'Égypte, il a joué vraiment bien de la façon qu'ils ont planifié leur match. Quand on voit les spectacles et toutes les momentunes, l'Argentine, elle a été, allez, parfait, on va dire, ça les manquait de concrétiser. Et voilà, après, les adversaires, ils jouent, et voilà, il y avait 90 minutes pour.
1: On va écouter Enzo Fernandez à l'interview.
6: C'est terrible. Venía anhelando el gol hace 3 años más o menos después del Mundial de Qatar. Poder vivir estos momentos, la verdad, agradezco a Dios, soy un privilegiado y toda la gloria a él y recalcar a mis compañeros que tenemos un grupo fenomenal, un grupo que nunca se da por vencido, más allá de las dificultades, en las adversidades, estamos juntos siempre, así que agradecer a mis compañeros, al cuerpo técnico, a toda la gente que están alentando acá, a todos los argentinos que están en Argentina y bueno, un pasito más.
1: Il a plus de mots que son sélectionneur. Qu'est-ce qu'il nous a raconté, Enzo Fernandez?
4: Que c'était son rêve depuis Qatar, qu'il avait resté dans la tête de pouvoir marquer un but décisif. Il dit qu'ils sont un groupe hors norme, que dans les moments difficiles, ils deviennent encore plus forts. Et voilà, après remercier les supporters et le staff et tout le monde qui travaille pour l'équipe nationale.
1: Ben moi, je dois vous remercier parce que c'était un vrai plaisir d'avoir suivi cette rencontre avec vous qui était spectaculaire. Merci Patrick, merci Christine. Peut-être un dernier mot pour vous, Christine?
2: Non, avec plaisir.
1: On a
2: encore vécu un bon moment. Elle est belle, cette Coupe du Monde. Merci.
1: Elle est très belle, cette Coupe du Monde, même si c'est vrai que ça nous vaut quelques sueurs froides parce qu'à chaque fois, il faut attendre la fin des rencontres. On ne sait pas si ça va aux prolongations ou pas. Dans un instant, le mag d'Olivia qui arrive. Restez bien avec nous. Et puis après, vous savez qu'il y a Colombie-Suisse qui sera là avec Jérémy Bess. Passez une excellente soirée. Merci au public, merci à vous à la maison et merci à toutes les personnes qui vous proposent cette émission quotidienne et cette Coupe du Monde extraordinaire. Ciao, ciao.

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0: Bonsoir tout le monde, quelle ambiance sur ce plateau. J'espère que vous passez une excellente soirée avec nous. Bienvenue pour le MAC si vous nous rejoignez à l'instant. J'espère aussi qu'il vous reste encore un petit peu d'énergie ce soir après l'immense victoire de nos Diables la nuit dernière. Une nuit qui a été courte pour la plupart d'entre nous, mais ça en valait clairement la peine. On va évidemment y revenir largement dans ce MAC. Mais avant ça, je vous propose d'abord notre image du jour. Elle vient du match qui vient de se terminer entre l'Argentine et l'Égypte. Regardez les larmes de Lionel Messi et des Argentins qui ont fait une véritable remontada. Ils étaient menés 0-2 par les Égyptiens, mais vous le voyez, avant de revenir à 3-2 avec ce but de Messi, faisant de lui le meilleur buteur jusqu'ici de cette Coupe du Monde. 8 buts inscrits par Lionel Messi. Voilà donc les champions en titre émus, forcément soulagés et surtout qualifiés pour les quarts de finale. Forcément, on voit l'émotion et surtout les sourires sur les visages des Argentins. Nous aussi, on avait le sourire la nuit dernière puisque nous aussi, on est qualifiés pour les quarts de finale. Aujourd'hui, au programme, évidemment, on fait durer le plaisir. On vous fait revivre les meilleurs moments de ce match, de l'après-match, de cette nuit en fait. Réaction, ambiance et émotion, c'est avec Jérôme Pouls et Pierre Buchremer.
1: Il est 2h du matin, la Belgique est debout et j'ai l'impression que le monde est debout aussi derrière la Belgique face aux incompréhensibles événements des dernières heures. Nous ne sommes pas ici dans un bureau ovale, mais nous sommes sur un rectangle vert, sur un terrain de foot. Ceci n'est pas un maillot, disait-on. Ceci est une belle équipe belge. Ceci est une équipe qui va se battre jusqu'au bout face à l'adversité. Longue remise, signée de Kuiper vers le premier poteau. Avec ce ballon qui retombe dans le rectangle, le pressing belge et la première frappe de Tielemans. Elle est contrée. La deuxième de Castagne. Oh là là ! L'arrêt ! Déjà de Freeze. Quelle occasion pour la Belgique après quelques secondes. Il passe Dodi et il trouve Dim à le centre. Oh là là, Tielemans qui rate sa reprise. 7 minutes de jeu, la Belgique est pour l'instant la plus présente offensivement dans le rectangle adverse. Et que ça sort? Non, pas du tout. Ça reste dans les airs avec Raskin qui a surgi, qui frappe. C'est goal!
2: Deuxième ballon, de l'agressivité, Nicolas Raskin, numéro 23. C'est pas Michael Jordan, c'est pas LeBron James.
1: Mais non,
2: quel talent.
3: L'idée, c'était de la mettre fort entre le gardien et la défense et croiser les doigts pour que quelqu'un soit là.
1: Et les Diables sont au rendez-vous de ce début de rencontre et mettre un coup de clim aux États-Unis. Ils sont pas dans leur godasse, les Américains, pour l'instant. Mais là, il y a une faute sur Charles de Kietelaar.
2: Il a le droit de mettre la jaune, hein. Ils peuvent l'enlever après s'ils veulent, mais il a le droit de la mettre celle-là.
1: Attention, Onana a pris un Onana s'est fait mal.
4: Ouais, attention.
1: Sur le genou. Ouf. Aïe, aïe, aïe. À Hans Van Aken de se mettre tout de suite au diapason. Mulisic avec Balogun. Ah, il va siffler la faute.
2: Ah, il tombe un petit peu facilement. Il doit y avoir un petit peu de vent sur la pelouse, on le sent pas dans les tribunes.
1: C'est effectivement Tielemans qui va frapper. C'est parti, Tielemans, c'est goal. Oh là là là là là là là là, c'est dévié par le mur, je pense. C'était exactement ce qu'il ne fallait pas. Un but partout, il ne fallait pas les réveiller.
5: Parfois, l'équipe qui marque, elle se déconcentre. Elle pense qu'elle a fait le plus dur en égalisant et nous, on est reparti de l'avant.
1: Il y a du soutien peut-être avec Van Aken, Tielemans. Bien joué, Yuri, avec Trossard. Ça, le centre, il est pas mal. C'est goal! Ouais! Et c'est de Kietelaar, doublé de Charles et bam!
2: Voilà, Vincent, la tête dans le bon but cette fois-ci.
1: Mais oui, au meilleur des moments, au moment où les États-Unis croyaient à nouveau.
6: C'est un moment parfait pour le team, pour moi, pour tout le pays. C'est un grand moment.
2: L'importance colossale de cette réponse pour pas douter.
1: Et lui, il est en train de douter.
2: Ouais, et je suis sûr à 99,9% qu'il est en train de douter.
1: Et que fait la Maison Blanche pendant ce temps-là? Kevin De Bruyne se tient plus.
4: Et dans le même état que vous, Vincent.
1: Remise en jeu. La première tête, la reprise. Voilà la première occasion pour Balogun. Et c'est terminé. Première mi-temps. Magistralement réalisé par nos Diables Rouges.
4: Faut faire le dos rond là, Vincent. Oui, et surtout essayer de trouver un moyen d'être menaçant aussi.
1: Mettez-le. Bon ballon. Il est parti, Charles, avec la sortie du gardien de la poitrine. Ouf. Et Charles qui se bat bien. Allez, va

0: aucun coup de poker et on va jouer aux cartes. On va surtout jouer pour marquer un quatrième but. Bravo Charles Kétola. Big boss aujourd'hui. Hein. Balogun, tellement frustré de son duel, pour l'instant pas gagnant avec Nathan N'Goy.
1: Il a peut-être regretté de l'avoir joué finalement ce match.
2: On a eu une réunion par rapport à ça quand on a appris la nouvelle. Mais après, on s'est dit aussi que c'est, y a aucune excuse, qu'il joue ou qu'il joue pas. C'est à nous à montrer que on doit parler sur le terrain.
0: Tillemans contré. Et attention à ces ballons-là dans la vitesse avec Mekele qui passe à côté du ballon. Balogun est parti. Balogun du gauche sur Thibaut Courtois.
3: Il est là.
0: Il est là. Toujours là, Thibaut. Attention, Tillmans, oh là là, ce duel-là a toujours été gagné par celui dont le nom finit par un S. C'est notre capitaine. Attention à ce ballon.
3: Et Balogun. Toute la soirée, c'est là.
0: Il aura tout essayé, Balogun. Et rien n'aura pris. On en est où là dans le chrono? On en est où? 2-16. Il reste 1 minute 45.
1: Allez, 2 minutes avec les changements en moins. Je vous dis qu'on aura une balle de 4-1.
0: La voici!

0: nous sommes sur nos terres ici à Seattle, messieurs les Américains.
1: Habituellement, quand il rentre, il marque et il l'a encore fait. L'histoire est belle pour Romelu et pour nous. Le gros point noir, c'est la blessure de Amadou Onana. Et on est une équipe, on est ensemble, on est unis. C'est ce qui fait notre force.
0: On y est ! Carte finale de Coupe du Monde ! Merci Amadou ! Merci Romelu ! Merci les Diables ! Ils ont été grands ce soir, véritablement, dans ce match référence de ce mondial, ici aux États-Unis. Si l'Espagne ne va peut-être pas trembler face à
2: nous. On avait terriblement besoin de ça, besoin de faire un très grand match.

0: beaucoup. Quelles émotions. On n'a jamais vécu ça. Quelle qualification. Je peux vous dire qu'ici, tout le monde a le sourire en revoyant ces images. J'espère que vous aussi, vous avez le sourire. Et on a évidemment encore envie de prendre des nouvelles de nos diables. On va se rendre pour la dernière fois à Seattle ce soir, puisque dès demain, nos diables seront à Los Angeles pour la suite de la compétition. Mais en attendant, direction le camp des diables. Et on va retrouver ceux qui ont vécu ce match au plus près, au cœur du stade, nos deux commentateurs Vincent et Swan. Bonsoir messieurs, j'ai envie de vous poser la question, vous, comment est-ce que vous avez vécu ce match?
1: Pendant les buts, ça va Swan?
2: Je vois pas ma famille pendant longtemps, il faut que je trouve un peu d'affection quelque part, Vincent.
1: Je suis votre affection du jour, en tout cas. Merci d'avoir vécu ça avec moi. C'est vrai que ce sont des moments forts, ce sont des moments, Olivia, qui créent des souvenirs aussi. Et vous tous, en Belgique, qui avez suivi ce match à partir de 2h du matin, forcément, ça restera dans l'imaginaire collectif, cette victoire-là, comme celle du Sénégal. Vos émotions à vous, elles étaient aussi incroyablement attachées à votre petit cœur de Belge.
2: Tout à fait. Bah, je vous le disais hier quand on était dans le morning. Objectivement, vous m'avez tous emmené vers ça. Ça fait quand même 10 ans que je travaille ici. C'était difficile de vivre ce match autrement, finalement. Donc, on a rangé la casquette calme et placide que je peux avoir d'habitude. Et j'ai très clairement mis mon chapeau belge. J'aurais pu l'emprunter à vous tous.
1: Oui, ces émotions-là, elles sont uniques. De toute façon, profitons-en, savourons ces moments-là. C'est important. On sait que la vie n'est pas toujours simple. Et on parle pas que de foot, là. Mais hier, il y avait un vrai message envoyé par nos diables rouges, Olivia.
0: Oui, ça c'est certain. Ça c'est pour toute la partie émotion, la victoire, mais il y a quand même un point noir pendant ce match, c'est la blessure d'Amadou Onana.
1: Oui, Onana qui quitte les Diables, bon, ça a été confirmé, c'est rupture des ligaments croisés, genou droit, c'est Coupe du Monde terminée, bien sûr, 6 mois d'indisponibilité, et il est tellement important dans le groupe Amadou.
2: Très important dans le groupe, ça on le sait depuis le début. C'est pour ça d'ailleurs qu'il va rester un petit peu avec, parce que les garçons ont besoin de lui et que je pense que lui a besoin aussi dans cette période difficile d'être avec eux. Il était aussi important sur le terrain et je pense que ça s'est vu hier plus que dans tous les autres matchs de la Coupe du Monde, parce que si on a bien commencé ce match-là, c'est grâce à lui, c'est grâce à ce qu'il diffusait comme énergie, dans l'agressivité aussi. Donc c'est une grosse perte pour le groupe et c'est aussi une grosse perte pour le coach dans ce qu'il va pouvoir proposer contre l'Espagne.
1: Alors on ne sait pas encore à l'heure qu'il est s'il sera opéré. Il va pas être opéré tout de suite. Il va rester. Ça a été communiqué là il y a quelques dizaines de minutes par la fédération. Il va rester avec le groupe au moins jusqu'au quart de finale. Après, on verra, dit-on, son club d'Aston Villa et la fédération sont en contact pour évidemment la suite. Mais on l'a vu tout à l'heure à l'entraînement ici, Onana était présent en béquille aux côtés de ses coéquipiers.
0: Bon, on lui souhaite évidemment le meilleur pour la suite. Rapide retour sur terre, c'était une très belle victoire. Mais il ne faut pas non plus avoir un excès de confiance. On doit quand même encore affronter l'Espagne maintenant en quart de finale. Ce n'est pas rien. Comment se préparer au mieux, Vincent? C'est quoi le programme pour la suite pour ça?
1: Oh ben l'Espagne, ça reste un des favoris, Swan, de cette Coupe du Monde. Je regardais les statistiques, 26 matchs contre l'Espagne dans notre histoire, seulement 6 victoires belges. Sur les 7 dernières confrontations, on n'en a pas gagné une seule. Mais en 86, notre dernière victoire contre l'Espagne, c'est 1986, quart de finale de Coupe du Monde. L'histoire, elle est écrite.
2: Les signes sont là. Après, si on peut se rassurer aussi, il y a assez peu d'équipes qui ont un bilan positif contre l'Espagne, parce que c'est une nation qui écrase le football mondial et européen depuis maintenant quelques années. Après, les motifs d'espoir, ils sont là, parce que c'est une équipe qui souffle le chaud et le froid. C'est une équipe, on verra pas beaucoup le ballon, ça c'est une certitude. La possession, elle sera chez eux. Mais Lamine Yamal n'est pas encore rentré dans son tournoi. Est-ce que c'est une bonne ou une mauvaise nouvelle pour nous? Ça, je vous laisse l'interpréter comme vous voulez à la maison. Mais il faut arriver à avoir la même culture et structure défensive qu'on a eu hier contre les États-Unis face à une opposition, vous l'avez dit, Vincent, qui sera largement meilleure et on partira pas favori de ce match.
1: Oui, c'est pas une Espagne impériale, mais c'est une Espagne en tout cas bien plus forte que nous.
2: C'est une Espagne pas impériale encore, mais qui dans la domination et dans le fait d'étouffer l'adversaire est capable de faire peut-être beaucoup plus que n'importe quelle nation, plus que la France, plus que l'Angleterre dans ce domaine-là. Après, elle a aussi des défauts.
1: Bon, ben, les Diables Rouges vont quitter, vous l'avez dit, hein, c'est le dernier jour à Seattle. On est ici depuis le 8 juin. Imaginez la logistique qui a été favorable aux Diables Rouges. Ils vont quitter Seattle sur le coup de 15h, décollage 15h heure locale, c'est-à-dire minuit chez vous, pour direction donc Los Angeles, où se déroulera ce match vendredi. Ben, nous aussi, on va quitter avec un tout petit peu de tristesse et de nostalgie cette région de Seattle qui nous a tellement porté chance dans ce début de mondial. Et je propose, Swan, qu'on se quitte pour dire au revoir à Seattle avec une petite danse en hommage à qui vous savez.
0: Merci beaucoup à vous et on vous souhaite aussi un bon voyage jusqu'à Los Angeles. Merci encore. Et forcément, on vous propose aussi de revivre tout ce qu'il s'est passé en dehors de la pelouse ces dernières 24 heures. De l'humour, de l'IA, des images décalées. Notre séquence bord-terrain spéciale États-Unis-Belgique, c'est maintenant. C'est avec Quentin Aksaïef et Manu Debieff. Et vu le contexte du match, eh bien, il y avait de quoi faire.
3: Donald a joué, mais Trump et les USA ont perdu. Le coup de fil du président américain pour annuler la suspension de Florine Balogun n'a pas eu les résultats escomptés. Le retour de karma étant inévitable, les Diables Rouges ont tiré en premier en imitant la fameuse danse trumpienne sur le terrain, puis dans le vestiaire. Les réseaux sociaux ont ensuite largement pris le relais pour se payer la tête du duo Trump-Infantino, mais la masterclass est signée du compte officiel des Diables avec cette réponse parfaite au président américain. Essaye donc d'annuler ça. Les Diables Rouges ont pu compter sur deux supporters de premier plan hier à Seattle, une francophone, la chanteuse Angèle, et un flamand, l'influenceur Average Rob. Le duo a mis le feu dans la fan zone avant le match, mais aussi dans les tribunes en fin de partie devant un stade médusé qui a découvert le titre « On met la patate » d'Average Rob. Les Américains, eux, avaient Eddie Vedder. Le chanteur du groupe Pearl Jam a noyé sa déception en affonnant ou plutôt gaspillant une canette. Savait-il seulement que cette bière était belge ? Pas sûr. Un autre supporter assez haut placé avait tapé le capitaine Yuri Tillemans et l'entraîneur Rudy Garcia avant le match pour les encourager. Le roi Philippe n'était pas hier à Seattle, mais il sera à Los Angeles vendredi pour supporter les Diables en quart de finale face à l'Espagne. À ce propos, le site spécialisé Opta a révélé que sous son règne, le taux de victoire de la Belgique était nettement supérieur à celui de ses prédécesseurs. Le souverain porte donc chance aux Diables. Cela dit, c'est peut-être l'inverse. Dans le bord-terrain, pour une fois, on vous parle de ce qui s'est vraiment passé hier en bord-terrain, où notre collègue Sarah Motard, que vous pouvez retrouver sur les réseaux sociaux de la RTBF, a fait la connaissance d'un peu trop près avec le ballon lors d'un duel entre Tim Ream et Dodi Lukebakio en deuxième mi-temps. Rassurez-vous, rien de grave, tout va bien pour elle, et puis, de toute façon, ça ira mieux demain.
0: Toujours un plaisir cette séquence bord-terrain et on espère que Sarah va bien, mais visiblement c'est le cas, donc on est rassurés. Je vous propose qu'on continue de parler de l'équipe américaine, mais on va remonter un petit peu dans le temps pour ça. On remonte jusque 1950 pour revenir sur le plus grand exploit de cette équipe américaine. C'était donc pas hier soir, vous l'aurez compris, c'était la victoire d'une équipe amateur à l'époque face à une équipe de professionnels anglais. Et parmi l'équipe américaine, eh bien, il y avait un Belge.
3: On a surnommé cet exploit le miracle de Belo Horizonte et un Belge y a participé. Nous sommes en 1950. Au premier tour de la Coupe du Monde brésilienne, l'Angleterre affronte les États-Unis. Les professionnels anglais ne devraient faire qu'une bouchée de ces amateurs américains. Ultra dominés, les États-Unis vont pourtant réaliser un hold-up parfait en marquant chanceusement l'unique but de la rencontre sur un tir dévié par Joe Gatiens, qui n'est même pas américain mais haïtien. Selon le règlement de l'époque, il est autorisé à jouer parce qu'il a simplement déclaré son intention de demander la nationalité américaine. C'est également le cas du Belge Joseph Maka, né à Saint-Jos, ancien joueur de la Forestoise et héroïque en défense. Indiscutable titulaire, Joe Maka marquera sur pénalty dans le match suivant face au Chili, mais les États-Unis ne passeront pas le premier tour et devront attendre 40 ans pour retrouver la Coupe du Monde. Pour les plus curieux, le miracle réalisé par l'équipe américaine et son défenseur belge a fait l'objet d'un film sorti en 2005 sous le titre « Le match de leur vie ».
0: Et si vous voulez en voir plus, eh bien Manu Debieff a créé une collection vintage des capsules archives avec des anecdotes plus étonnantes les unes que les autres sur la Coupe du Monde. Elles sont déjà disponibles sur les réseaux sociaux de la RTBF. En football, on dit généralement qu'une équipe qui court bien peut aller loin. Eh bien là, je vais parler de tout l'inverse puisque je vais vous faire découvrir une discipline si vous ne la connaissez pas encore, le walking football. Là, la seule règle, c'est qu'une fois que vous avez la balle au pied, vous devez marcher. Interdiction de courir. C'est donc un sport accessible à tous qui vous permet aussi de vous remettre en forme et qui permet surtout à certains de partager ensemble cette même passion du football. Allez, découverte avec des supporters canadiens, mais aussi avec Quentin Aksaïef et Manu Debieff.
4: we started the walking soccer program just over 3 years ago, there was nothing like it really in BC. We're still one of the only a few clubs running it in BC because we really felt the need to offer something to all generations.
5: 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I've been playing walking soccer since September and it's my first year at it. I got a sepsis and then I ended up getting a spinal cord infection. When I came out of surgery, I was a full quadriplegic. Over my rehab period of 3 to 4 months, I started to gain feeling in my hands and feet, and eventually I started to walk. With walking soccer, you can play it at any age with any injury. I'm not the only one walking around here with an injury.
6: Everybody has a story, but they all come together here and have this bond, and it's just amazing.
5: With all the things I've done since I've been out, I think this is probably the most fun. It's just teaching me how to get back into my body.
7: It's a chance, you know, to feel that you can still do it. It makes a big difference when you say, oh, I can still run, I can still do it, I can still walk.
4: It's really about everybody connecting and coming together and to play the beautiful game, whether they're learning it or whether they've been playing it their whole lives and they just want to stay active. I think it's really about the love of football, but also the love of community.
6: Something that I think I can keep on doing, knock on wood, for a few more years. I'm not going anywhere. They're not getting rid of me.
7: That's right. We're not getting rid of you.
6: I got you to chase.
0: Direction Vancouver dans quelques instants. C'est là que la Suisse va affronter la Colombie pour les huitièmes de finale. À cette occasion, je vous propose une rencontre avec un ancien footballeur professionnel colombien. Après avoir accroché les crampons, il a décidé de changer de vie et il a ouvert un restaurant aux saveurs de son pays. Dans cette même ville où se joue le match ce soir, à Vancouver donc, autant vous dire que l'ambiance promet d'être assez particulière. Reportage avec Joël Maïkowski et Manu Debièvre.
8: Mi nombre es Miguel Potes, colombiano, es futbolista profesional, actualmente empresario en Vancouver, Canadá.
9: My name is Miguel Potes Zúñiga, aka Miguelito, Miguel Jr., and I am the right hand of my dad.
8: Yo jugué la liga, pues empecé con la colombiana, después estuve en Argentina, estuve en Salvador, estuve en Nicaragua, fui a Estados Unidos a hacer unas pruebas y ahí fue donde terminé la carrera profesional. Esa es la foto, la rayó usted.
9: ¿De Villa?
8: Sí. Ya cuando tengo mis hijos y los planes no se están dando como pensábamos, entonces investigamos y Canadá es un país de familia, para estar tranquilo, entonces decidimos venir a Canadá. Y ya empezando el desafío de la comida.
9: I was 9 years old when we opened up the first restaurant. We're providing something that wasn't here, something that people were missing, which is a taste of home. I always say food is like love language, you know? So it brings people together, and one bite of an empanada can take you from like to a memory back in Colombia or like can remind you of, you know, your mother's cooking.
8: Sabe que la gente latina le gusta el fútbol, es muy apasionada. Entonces hemos conectado muy bien con ellos porque no es normal que en esta ciudad estén los partidos de fútbol. Siempre en lo local hay otros tipos de deporte que la gente es apasionada.
9: The team who has the more passion, they're gonna win. And Colombia has been trying a lot.
0: Le dernier huitième de finale Suisse-Colombie, c'est à 22h. Jérémy Bèze et toute l'équipe vont arriver dans quelques instants pour préfacer ce match, évidemment. Mais avant ça, on vous propose ce soir un retour sur les 5 plus belles finales de Coupe du Monde. 5 matchs mythiques avec les commentaires d'époque, c'est dans quelques instants. Le MAG revient jeudi. D'ici là, je vous souhaite un bon match et surtout une très belle soirée.

0: Mexico 86, le grand œuvre de Diego Maradona. Au sommet de son art à 25 ans, le Pibe de Oro élimine l'Angleterre en quart de finale avec un petit coup de main de Dieu et un slalom de légende, puis une valeureux Diable Rouge en demi, sur son seul talent cette fois. En finale, l'Argentine affronte l'Allemagne, jusque-là peu séduisante, mais comme toujours ultra réaliste. Comme 4 ans plus tôt, Rummenigge et ses camarades ont à nouveau écarté la France de Platini en demi. La Mannschaft face à l'Albi Céleste en 86, une finale passionnante, une remontada et un grand Maradona.
1: Uchaga. Avec Schumacher qui marque ça. Et c'est Brown qui a repris ça. Et Schumacher a carrément manqué sa sortie. Vous voyez le sens, regardez là. Il loupe carrément, il arrive en dessous. Il n'y a rien à faire, il avait très très mal jugé la trajectoire de la balle. Maradona, Enrique. Pour Valdano, il n'y a pas d'hors-jeu, là, une grosse erreur en défense allemande. Et un deuxième but. Quelle erreur, une fois encore dans cette défense allemande. 2 à 0 pour l'Argentine. Schumacher avait bien essayé de réduire l'angle, mais il ne savait rien faire sur ce but-là. C'est goal. C'est goal et c'est Rummenigge. C'est Völler qui a détourné, voilà qui pourrait changer pas mal de choses. Hein. Il reste donc un bon quart d'heure et voilà qui pourrait amener du changement. Hein. Regardez ça, il est parvenu à glisser le ballon entre le gardien et je crois que c'est l'article tchèque. Brehm, vert. C'est goal! C'est goal et c'est Völler! C'est Völler qui vient de donner ça et on vous le disait tout à l'heure, au moment où les Allemands ont marqué, ce n'était pas fini, ça vient de tout changer. Bon. Et il reste environ 9 minutes, un peu plus de 8 minutes à jouer. Quel retournement de situation, hein. Regardez ça, Völler admirablement placé. C'est un petit peu un but dans le style de ce qu'on avait vu dans l'autre sens. Inimaginable au point de vue marquage aussi et au point de vue occupation du terrain pour les arrières. Regardez, il n'y a pas d'arrière de défenseur argentin près des piquets. Maradona. Il n'y a pas d'enjeu, Burruchaga qui est parti. Une nouvelle erreur terrible et c'est goal. Oui, quelle erreur en défense du côté allemand, c'est inimaginable. Burruchaga, mais il le mérite bien. Hein. Et Burruchaga mérite cela parce que vraiment, je l'ai dit déjà tout à l'heure, mais oui, vous le voyez maintenant, mais on le voit trop tard. Il n'y avait pas d'enjeu au moment de la passe. Mais il y a eu par contre une très très grosse erreur de la défense allemande qui s'est laissée surprendre. Et ça, c'est évidemment l'un des points faibles de ce système de jeu. Ouais, c'était fait avec beaucoup d'adresse hein, de la part de Burruchaga. Mais de ce système de marquage individuel en défense du côté allemand. Et lorsqu'on passe, eh bien on passe. Hein. C'est que voilà Maradona qui vient de recevoir la Coupe du Monde et qui d'ailleurs est en train d'embrasser ce précieux trophée. Il me semble un énorme cornet de crème glacée, mais c'est en or, c'est tout autre chose.
0: France 1998, c'est le triomphe du Black Blanc Beurre. À domicile, l'équipe de France réalise son rêve ultime. On l'a un peu oublié, mais les Bleus en avaient vu de toutes les couleurs pour se hisser en finale. C'était passé tout juste en huitième, avec un but en or contre le Paraguay, et aussi en quart, au terme d'une séance de tirs au but contre l'Italie. Mais en finale, face au Brésil, tenant du titre et favori absolu, Zidane et les siens se sont largement montrés à la hauteur de l'événement. France-Brésil 98, et 1, et 2, et 3-0, et un premier trophée. Pour les Bleus.
2: Zidane fait l'objet d'aucune surveillance particulière. Dunga devant lui. Bon ballon pour Deschamps qui redonne vers Zidane. Zinedine dans l'axe. Peut-il avancer un tir? Ballon pour Livarche. Livarche et le gardien. Ballon arrêté par Tafarel. Le pied gauche de Leonardo. Un ballon qui va rentrer vers le but en direction peut-être de Rivaldo. Ou bien de Junior Baiano ou de César Sampaio, grand spécialiste. Alors le ballon repris dans les mains de Barthez. Saut de carpe de Barthez. Attention à ce coup de poing, le premier pour la France. Le ballon vers Zidane. But de Zinedine Zidane. Son premier but dans le mondial. Un ballon idéalement placé vers la calvitie descente du numéro 10 français. Il va faire Dunga. Long ballon de Dunga pour son avancement de sortie de Barthez. Oh, le contact avec Ronaldo. Voilà l'action de jeu, la sortie de Barthez. Et il n'y a pas de la part de Barthez une attention agressive, une attention méchante. Nous sommes très loin du souvenir combien douloureux et funeste d'un certain Schumacher avec Battiston. Ronaldo n'insiste toujours pas, il se ménage de temps en temps de son action. Mais c'est vrai depuis le début du championnat, le ballon est pour Guibache. Guibache seul, Titi, Tafarel de la main. Nouvelle occasion française qui tombe un peu du, je dirais, du plafond du Stade de France, encore qu'il n'y en a pas. Le coup de coin, Djorkaeff, pied droit, ballon rentrant. 42 essaie de se démarquer, ballon vers qui, repris de la tête dans le goal. Et de nouveau Zidane, c'est pas croyable. Deuxième but de Zinedine Zidane. France 2, Brésil 0, 46e minute. Caractère. Toujours donner le tournis à la défense du contenu de Nilsson, il arrive à centrer. Mais bien mal. Et à la réaction française, il faut faire attention, Djorkaeff. Devant lui, Zidane, un appel aussi du grand Marcel. Et ballon des limites. Attention à la carte de Saïd, exclu de la finale, la deuxième jaune. Marcel de Saïd doit quitter le terrain, deuxième carte jaune. Sur une action offensive de Saïd, emporté par un enthousiasme fou, comme elle a une faute. Montée Junior Baiano, le ballon va vers qui? Eh bien, vers les Français, Christophe Dugarry. Il doit rester calme, bien sûr. Vira est à gauche. Petit est dans l'axe. Le ballon chez Vieira. Il redonne vers Petit, Loretton. Petit qui va marquer le troisième but de la France. Et la finale, cette fois, jouée. Voilà un supporter heureux. Roberto Carlos. Alvaro Edmundo. Pour Dunga, sans doute. Non, on préfère garder le ballon. Il y va seul. Tente la combinaison. Le tir. Oh, le bel envoi. Action brésilienne de Denilson. Et c'est terminé. La France est championne du monde à domicile. 0-3 face au Brésil. Les Français, champions du monde pour 4 ans. Champions du monde pour la dernière fois dans ce siècle. Et champions du monde pour des centaines d'années dans toutes les conversations que nous devrons subir pendant nos prochaines vacances.
0: En 2002, la Coupe du Monde se déroule pour la première fois dans deux pays, le Japon et la Corée. Pour la première fois aussi, le Brésil et l'Allemagne, tombeurs de la Turquie et de la Corée en demi, se rencontrent en finale. Et pour la première fois enfin, le joueur le plus mal coiffé du tournoi va en terminer meilleur buteur. Revancharde et déterminé à retrouver sa couronne, la Seleção de Ronaldo ne laisse en effet aucune chance à une Mannschaft insipide qui, cette fois, ne sera pas sauvée par son gardien Oliver Kahn. En 2002, la Coupe du Monde danse la samba pour la cinquième fois.
3: Alors, qui pour venir chercher ce ballon? Il n'y a pas beaucoup de solutions. Il cherche devant Rivaldo. Amorti contrôle plutôt de Rivaldo. Récupération de Kleberson. Et la passe est bonne pour Ronaldinho. Ronaldinho en position de donner à Rivaldo. Ronaldo, c'est joli. Oh, comme c'était beau. Mais quelle belle accélération, la petite passe. Alors, il l'a mis du gauche, extérieur du pied. On ne sait jamais comment il va la mettre, de toute façon, lui.
4: Et la feinte, le passement de jambe avait Milink dans le vent. Le coup franc a été donné. Ronaldo est déjà en possession de cette balle. Il essaye d'y aller seul. Ronaldinho, pas de hors-jeu. Ronaldo maintenant avec Kahn qui gagne son duel face à Ronaldo. La poignée de main entre deux des grandes stars de cette finale. Cafu. Le Brésilien, pas question de hors-jeu. Ronaldinho. De la tête pour Roberto Carlos qui va frapper hein, comme toujours. Et Ronaldo! Oh là là! Quel réflexe encore de Cannes!

0: Regardez, lui qui est si sûr d'habitude et c'est trop tard là. Ronaldo est là, il a bien suivi. Et c'est lui qui, après avoir buté tant de fois sur le capitaine de la Mannschaft, peut exploiter cette grosse erreur.
1: Tout de suite vers Kleberson, c'est bien joué de Cafu qui continue sa course pendant que Kleberson lui remonte le flanc droit. Oui, on laisse la passe. Ronaldo, c'est goal.
0: Voilà le deuxième but. Le Brésil mène 2-0 à moins de un peu plus de 10 minutes de la fin et Ronaldo fait monter son compteur personnel à 8 buts dans l'histoire. Il sera difficile à l'avenir d'aller le rechercher. Regardez comme il est bien mis ce ballon. Il touche même l'intérieur du poteau. C'est Kleberson, après un beau travail de Cafu, souvenez-vous avant cela, qui adresse ce centre. La feinte de Rivaldo. Azamoa est trop court. Et Canossi, c'est 2-0. Quel magnifique bonheur pour Cafu. Et je suis sûr que vous le partagez tous. C'est superbe.
2: Berlin, 9 juillet 2006, la finale la plus drama de l'histoire. Le choc entre l'Italie et la France se cristallise entre deux hommes, tous deux buteurs, puis acteurs d'un climax aussi tragique que pathétique. D'un incident qui a marqué l'histoire de la Coupe du Monde, on ne sait finalement pas qui est vraiment la victime, entre un Zinedine Zidane qui quitte le foot par la toute petite porte et un Marco Materazzi qui ne s'en relèvera pas grandi. Une séance de tirs au but plus tard, la nationale décroche une 4e étoile au terme d'une finale inoubliable, mais pas entièrement pour les bonnes raisons.
3: Attention à ce ballon vers Malouda, qui rentre, qui sert et donne l'arbitre au pénalty. L'arbitre donne pénalty à la France. En tout cas, ça n'est pas évident.
4: Ce n'est pas évident du tout. Moi, je vois Materazzi qui sortit. Voilà, il veut essayer de tout faire pour se retirer.
3: Moi, je pense pas. Mais faisons confiance à l'arbitre qui, lui, n'a pas hésité. Zidane qui tire. Oh, qu'est-ce qu'il fait? Est-ce que la balle est passée?
4: Elle est passée.
3: Oui, dit l'arbitre. Oh, quel pénalty. Il faut oser faire ça quand même. Eh bien, quelle finale. Qu'est-ce que ça commence fort. Camoranesi va se mettre dans le rectangle.
4: Même Henri, ils sont tous revenus. Tous les Français, 11 dans les 16 mètres.
3: Et là, voilà, c'est goal. C'est goal, voilà. Materazzi. Materazzi et Marc, vous le disiez il y a un instant, sur les phases arrêtées, les Français sont à prendre. Et Materazzi qui marque son deuxième but de Coupe du Monde. Avec son 1m93, il peut faire des dégâts. Mais quelle revanche! Avait-il touché ou non Malouda? Lui seul le sait. Mais quelle revanche pour lui! Oh, quel arrêt! Et qui est là pour reprendre la tête?
4: Luca Toni, qui s'était débarrassé de Thuram d'ailleurs.
3: Et bien voilà, nous allons donc aller à la prolongation.
4: Ça a donné le plaisir pour Zinedine Zidane, puisque c'est son dernier match.
3: Zidane, Gattuso qui essaie de le bloquer. On ne bloque pas Zidane, disait Gattuso dans la presse avant le match. Le centre de Sagnol. Zidane de la tête et le réflexe de Buffon.
4: Est-ce que ce serait un signe du côté français? Deux occasions, Ribéry, Zidane, Buffon sur la trajectoire. Est-ce que ce serait le joueur de l'Italie?
3: Et l'arbitre demande d'interrompre le match parce qu'il s'est passé quelque chose. Il y a eu un geste.
4: Ouh, Zidane.
3: Ah, là. Et voilà l'image qui vient gâcher quand même tout le spectacle, Marc. Votre avis? Oui.
4: Ah ben, il n'y a pas d'avis, c'est rouge.
3: Voilà. Oh là là, quelle fin de carrière pour Zidane, c'est la carte rouge. Voilà, le juge touche la vue.
4: C'est dramatique pour lui.
3: J'imagine bien que ce qu'a dû dire Materazzi.
4: Il n'a certainement pas fait plaisir.
3: Non. Et l'arbitre qui regarde sa montre.
4: Attention.
3: La France une dernière fois dangereuse avec la tête de Materazzi. Une autre de Pirlo. Eh bien non. Ça va donc se jouer au tir au but. Et très aigué. Oh là là, il y a un contentieux aussi là. Tous les deux de la Juve.
4: Exactement.
3: Ils se connaissent, hein.
4: On va pas nous faire une
3: Ils se connaissent tous les deux, hein. Et tir direct. Transversal. Et le ballon n'est pas passé. Et en pleine lucarne, l'Italie prend une petite option. Et met surtout la pression sur le shooter suivant. Rosso contre Barthez. Si c'est goal, l'Italie est championne du monde. Et c'est goal. Et l'Italie est championne du monde. Grosso. Grandiosa. L'Italie en championne du monde. Et c'est un véritable feu d'artifice ici dans le...

0: stade olympique.
1: Polémique à différents égards, la Coupe du Monde 2022, la première au Moyen-Orient, ne laissera pas un souvenir impérissable. Sauf pour sa finale. À Doha, la France et l'Argentine ont offert une apothéose d'anthologie haletante et spectaculaire, peut-être la meilleure de l'histoire. Au terme d'un match intense, d'une prolongation invraisemblable et d'une séance de tirs au but un peu folle, les Bleus d'un Kylian Mbappé stratosphérique s'inclinent finalement devant l'Albi Céleste, d'un Lionel Messi intergalactique et d'un gardien Emiliano Martinez héroïque. Ça, c'est de la finale.
2: Le crochet, la rentrée dans le rectangle, attention, penalty.
3: Dembélé qui se fait avoir là deux fois.
2: Ah oui, pénalty, il s'est fait avoir Dembélé. Moment important dans cette finale, Messi qui s'élance et qui marque. Léo Messi qui met l'Argentine aux commandes.
4: Une bonne passe en un temps comme ça, en les pieds de Messi, génial, de l'extérieur du pied Alvarez, il est parti.
5: C'est Di McAllister,
2: Di Maria. Di Maria est là pour le deuxième, oui. Argentina 2-0, Di Maria, les deux vétérans, Messi, Di Maria.
4: Attention Mbappé à la course, et avec le soutien là, dans le rectangle, penalty. Voilà qui va relancer la rencontre. Messi dans le même but, l'a mis tout à l'heure, Mbappé, et il le met en force. Il était parti du bon côté, Emiliano Martinez. Mbappé, Thuram, Mbappé, la reprise, c'est goal ! C'est but ! La France qui renverse tout en deux minutes !
5: Perte de balle de Messi, c'est malheureux.
6: Attention, Messi est dans les parages, il va falloir le prendre et ne pas frapper. Hein !
2: La frappe et Lloris ! Quel arrêt ! L'arrêt qui sauve la Coupe du Monde de Lloris et de la France. Car si ça va au fond, c'est terminé.
4: Pérez qui écarte. Montiel. Ballon chez Martinez qui laisse ça à Messi. Qui donne ça, c'est bien combiné. Martinez et un but.
5: C'est goal.
2: C'est goal.
5: C'est derrière la ligne.
2: C'est goal. La montre a sonné.
5: C'est derrière la ligne.
2: Et c'est Messi.
5: Mais je me demande s'il n'y a pas hors-jeu au départ.
2: Peut-être bien.
5: Mais quel arrêt de Lloris aussi, quel réflexe absolument incroyable, et Messi est à la bonne place.
2: C'est bien, bien largement, ça a largement passé la ligne fatidique. Il y a des grands gabarits là dans le rectangle. Le ballon qui s'élève, c'est touché et c'est frappé par Mbappé.
5: Et Don Peno. Et Don Peno.
2: Oh là là là là, mais quelle fin de match. Mais quelle fin de match incroyable. Mbappé, il est fort dans sa tête. Et il le met du même côté. 3 buts partout.
5: Il est immense.
2: 3 buts partout.
5: Ce gamin de 23 ans est immense.
2: Et ne jurons de rien, ne jurons plus de rien dans ce match. Avec ce ballon dans la profondeur, Colomoni, l'arrêt Martinez. Mais c'est pas possible, c'est incroyable. Quel arrêt ça. C'est dingue, cet arrêt, c'est dingue. C'est terminé, oh non, c'est pas terminé. Il nous faut la conclusion de cette finale de Coupe du Monde.
5: Et elle va être terrible pour une des deux équipes.
2: C'est parti. Et c'est dedans. Lloris qui est resté un peu sur ses appuis. Il a déjà mis 2 pénaltys ce soir. Mbappé. Et il a touché ce ballon, Martinez. Mais ça va au fond.
5: C'est trop bien frappé, Vincent. Grosse pression là sur Kingsley Coman.
2: Il a 30% d'arrêt dans sa carrière sur pénalty, le gardien de l'Argentine. Coman s'est arrêté par Martinez. C'est arrêté par le gardien de l'Argentine. Tchouaméni. Tchouaméni, c'est à côté. Oh, que c'est dur pour ce gamin. Le numéro 4 argentin, Montiel, face à Lloris. C'est dedans. Et l'Argentine est championne du monde. Messi, pour l'éternité et pour toujours.

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0: Bonsoir tout le monde. Changement de couleur, mais pas de décor dans notre loft. La Colombie et la Suisse s'affrontent dans quelques minutes. On va bien sûr préfacer tout ça. J'espère que vous allez bien. Depuis le match de l'Argentine, que d'émotions vraiment. Un match que vous avez suivi avec Christine Schreder, bien sûr, avec Nico Frutos et avec Pastel. Ils sont toujours bien là. On fait des gros bisous à Anso également, qui m'a gentiment laissé sa place. Je me suis dit, bon, je vois de la lumière, j'arrive aussi.
1: Venez.
0: Et j'avais envie de me refaire ce petit kiff également. Nico, vous faire ce petit kiff, parce qu'il y a déjà aussi des vidéos sur les réseaux sociaux qui tournent de vous en train de courir après vos enfants pour fêter ce but. Quelle émotion, quel moment, quel match. C'est, on le dit objectivement, le match de ce début de Coupe du Monde. Enfin, de ce début, de cette Coupe du Monde. On arrive à la fin.
2: Oui, vraiment... ultra émotionnel pour, okay, pour se qualifier dans une rencontre très dure avec deux équipes qui ont joué avec leurs armes et qui ont très bien fait ça tous les deux. Mais surtout pour cet homme-là qui a 39 ans, plus de 48 et plus de 900 buts. Il pleure encore à la fin d'un match. C'est juste le football en toute son... allez, explendeur.
0: Alors, on savait, Christine, qu'il y aurait certainement des émotions, mais cette image-là de Messi, je pense qu'il s'est vu dehors quand même, oui, à un moment donné, à 0-2.
1: Oui, et sans doute que c'est pour ça qu'elle explose de cette manière-là. Son émotion, elle a été intériorisée pendant de trop longues minutes pendant la deuxième mi-temps. Il y a ce fameux but du 0-2 qui n'est pas validé pour l'Égypte. Sans doute ouf de soulagement. Et puis quand même, 10 minutes après, c'est tout de même 0-2. Il est passé par tout un contraste. Hein.
0: On n'oublie pas qu'il a loupé un péno.
2: Ouais,
0: en plus, aussi, dans ce match.
2: Oui.
0: Patrick, incroyable cette soirée quand même pour l'Argentine.
3: Bah, 10 minutes de la fin de son aventure en Coupe du Monde pour le reste de sa vie, sans doute en tant que joueur. Donc... pas passé loin.
0: L'Argentine a eu son Sénégal, hein, on l'a dit ça comme ça, c'est un petit peu les émotions et la remontada que la Belgique nous avait offerte il y a quelques jours. Bravo Nico, vous êtes donc en quart de finale, c'est officiel. Et heureusement, parce que sinon j'avais l'impression que vous alliez tirer la tronche pour cette rencontre-ci. Moi j'ai eu peur.
2: À la 0-2, j'avais pris les clés, j'étais aux toilettes et j'ai dit voilà, ils vont trouver personne ici, je ne sais pas comment ils vont résoudre ça, mais voilà, on est bien là.
0: Merci, merci pour ça. Bon, vous allez jouer en quart de finale contre la Suisse ou contre la Colombie. C'est l'affiche qui va évidemment nous intéresser dans quelques instants. Voici ce tableau qui se remplit petit à petit. On est très contents d'ailleurs. Encore une inconnue, un invité, un ticket pour ces quarts de finale. Suisse-Colombie, vous voyez qui? Petit tour de table rapide là, Christine.
1: Il me semble que la Colombie a tout de même un coup à jouer aujourd'hui parce qu'elle est sur la ligne de flottaison tout juste. Pour l'instant, dans la Coupe du Monde, on pouvait peut-être en attendre mieux dans l'impact qu'elle pouvait mettre dans ses rencontres. Comme plusieurs nations, c'est un souci d'efficacité d'avoir les joueurs finisseurs des actions. Et pourtant, Dieu sait s'il y a de grands techniciens sur cette pelouse et que les noms qui apparaissent sur un 11 de départ sont très, très intéressants. Et on a envie de voir comment elle va manœuvrer. Mais bon, la Suisse reste la Suisse qui a tout de même, franchement, beaucoup de mérite à être là, compétition après compétition, à stabiliser son football maintenant depuis une dizaine d'années. Hein.
0: Ce sera à Vancouver, stade... couvert, on y sera dans quelques instants. Nico, cette équipe de Colombie, on a veillé, certains ont veillé la nuit pour pouvoir la voir jouer, parce qu'elle joue toujours à des heures, souvent 3h du matin. Elle est quand même, moi j'ai le souvenir d'un match contre le Portugal absolument phénoménal. Mais là, la Suisse, attention.
2: Bah, c'est le genre de match où la Colombie va devoir jouer peut-être sur quelque chose qu'ils sont moins habitués, que c'est la stratégie, l'organisation défensive pendant qu'ils s'attaquent, pendant qu'ils sont en possession des balles, parce qu'on connaît la Suisse, leur capacité offensive à faire mal dans les transitions, la vitesse, même si après on va découvrir un changement qui va avoir plus de possession de balles, mais qu'on connaît cette vitesse d'attaque de la Suisse et la Colombie. C'est de la qualité, c'est de la technique, c'est...
0: c'est du pressing, c'est de l'intensité de tout le match.
2: Ouais, et c'est OK, les coachs, on les connaît. Et Néstor Lorenzo, c'est un coach qui aime bien. Et être offensif, être direct, mais aussi jouer beaucoup au football. Alors, moi, je pense que ça va être un très beau match à regarder.
0: Mais je pense aussi, Pat, c'est vrai qu'on était ravis de pouvoir l'encadrer, cette rencontre-là, parce que sur papier, c'est un duel alléchant.
3: C'est la Coupe du Monde de l'intensité. On a vu beaucoup de matchs intenses, ou en tout cas les équipes qui ont réussi à mettre de l'intensité ont fini par émerger à la fin. Donc très curieux de voir cette équipe, oui, de voir Luis Diaz qui est un joueur qui symbolise justement l'intensité, mais combiné à la technique et aussi à un sens de la finition par certains moments. Donc très intéressant à suivre.
0: Ouais, est-ce qu'il y a une rivalité? Je vous pose déjà la question entre l'Argentine et la Colombie.
3: La Suisse et la Colombie.
2: Non, on est vraiment, on a une super relation. On a tellement et tellement de joueurs colombiens qui sont passés pour notre championnat, qui sont vraiment aimés et respectés. Beaucoup, pas mal de joueurs aussi qui ont été en Colombie. On est très bien traités à chaque fois qu'on va là-bas.
0: Donc ça se passe bien avec la Colombie pour les Argentins. C'est bon à savoir pour le quart de finale éventuel. Mais attention, on le disait à nos amis suisses, ça donne quoi, Monsieur Power Ranking, les notes moyennes des deux équipes depuis le début de la compète?
3: Donc on a perdu l'Égypte, hein, malheureusement, depuis, qui devrait s'afficher en rouge. La Suisse, du coup, est l'équipe la moins bien classée, encore en course. Voilà, c'est cliché, mais ça a été très suisse, finalement. Un peu neutre, mais efficace. Gagner ce qu'il fallait gagner, sans faire d'exploits majeurs au niveau de la séduction, même si on a eu un petit chouchou très affriolant, qui ne sera malheureusement pas là aujourd'hui. Désolé pour le spoil. Manzambi sera absent, mais c'était lui l'étincelle dans cette équipe suisse, qui a des valeurs d'organisation, de combat physique aussi. Donc on va voir sans l'étincelle si on peut quand même mettre le feu au lac.
0: Je rappelle que le Power Ranking, vous pouvez l'influencer. Hein. rtbf.be/direct, c'est l'adresse. Christine, je donne vite les résultats de la Suisse. Il y avait eu un partage 1-1 contre le Qatar pour lancer cette Coupe du Monde. Victoire 4-1 contre la Bosnie. Succès 2-1 contre le Canada, pays co-organisateur. Et puis en 16e de finale, victoire 2-0 contre l'Algérie.
1: Mais ce sont des résultats très parlants tout de même. Il y a eu ce faux pas en ouverture après une série incroyable de possibilités, une domination face au Qatar, se faire surprendre. Ça les a remis bien en place aussi par rapport à leurs objectifs. Donc oui, elle est toujours présente, la Suisse, aux dernières compétitions. Franchement, bravo. Et ça va être un match très intéressant, difficile de dire aussi avant qui pourra en émerger au final.
0: Il y a un élément qu'il faut avoir en tête, c'est qu'il y a un petit syndrome des huitièmes de finale pour la Suisse. Souvent, à ce stade de la compétition, ça cale. Lucie Drygalski nous en parle.
4: Die Schweiz hat in der jüngsten Vergangenheit oft das Achtelfinale erreicht an einer WM und hat es nie geschafft, dann noch einen weiteren Schritt zu gehen.
5: Ce qui montre, c'est qu'on on arrive souvent à arriver à ce stage.
6: Ich denke, dass wir von der letzten Weltmeisterschaft einiges gelernt haben.
4: Das Aus vor 4 Jahren gegen Portugal an der letzten WM hat sehr wehgetan. Und wir haben einmal mehr die Chance, etwas Historisches zu erreichen.
5: On est une équipe difficile à battre depuis un certain temps.
4: Und ich glaube, jetzt haben wir eine gute Mischung aus wirklich Kompaktheit in der Defensive und Kreativität in der Offensive.
6: Ich habe natürlich mit diesem Kader einige Optionen. Bale, Endoy, Ruben Vargas, auch Johan Manzambi, was man gesehen hat, unsere Offensivkräfte.
5: Johan Manzambi, c'est un jeune joueur qu'on a l'impression que tout est facile pour lui. Il ramène une fraîcheur.
4: Verteidigen gegen solche Spieler ist natürlich schwierig, vor allem im 1 gegen 1. Das merke ich auch im Training, dass da wirklich auch sehr viel Qualität auf einen zukommt.
5: On sait qu'on a les armes pour et on va donner le maximum pour enfin passer ce huitième de finale.
6: Ja, das Team ist absolut bereit, um eine erfolgreiche Geschichte zu schreiben.
0: Qui va tenter de passer l'écueil des huitièmes de finale. Vive la Suisse. Certains supporters sont avec nous dans le loft. On a beaucoup parlé de Manzambi aussi dans ce sujet, dans cette Coupe du Monde, à tel point que c'est notre chouchou et on ne s'en cache pas. Mais quel est votre chouchou depuis le début de la compétition? Ça, c'est notre question, celle qu'on vous pose. rtbf.be/direct. Oh, du noir, du jaune, du rouge, du Lukaku, 65% devant Messi, ça c'est Nico qui a rameuté toute sa communauté, et puis Manzambi et Mbappé également. Voilà, vous pouvez évidemment toujours influencer tout ça, un petit scan du QR code, petit tour de table aussi peut-être par rapport à votre chouchou, il peut être hors sondage, hein. Il n'y a pas de souci par rapport à ça.
1: Mais Lukaku certainement, Trossard aussi hein, pour la Belgique, pour la régularité sur l'addition des rencontres. J'aime quand même beaucoup ce que fait Erling Haaland. avec la Norvège et ce que fait globalement la Norvège, qui est tout de même au rendez-vous de ce grand retour en compétition.
0: Ça fait le top 3 des chouchous. C'est un bon concept. On peut partir sur ce top 3.
3: Je pensais que ça allait être l'équipe type à un moment. Mais...
0: le top 3, c'est bien.
3: Non, mais moi, j'avoue que c'est. Voilà, on a mis le Manzambi dans le sondage parce que moi, je fais du lobbying pour lui depuis le début. Il nous a vraiment charmé dès sa montée. Si on doit prendre quelqu'un dans l'équipe belge, oui, ce serait Lukaku, quand même aussi, sans aucun doute. Et puis, Olise.
0: Nico, hors Argentine, puisque vous allez d'office mettre Messi.
2: Non, hors Argentine, Yuri Tillemans. Je pense que cette brassard, je le connais et je vois des choses de Yuri à l'intérieur. La possibilité maintenant d'être de plus en plus importante, à une meilleure position pour moi, et qu'il a joué cette match ici dans l'animation.
0: J'aurais dû dire hors Argentine et hors Anderlecht.
2: Non, parce qu'honnêtement, en tant que joueur belge, pour moi, il est trop important pour l'équipe. Et Romelu Lukaku. Et vraiment, je pense qu'il fait une Coupe du Monde où il fait passer d'abord l'équipe avant tout le monde. Et ça, c'est très important. Il joue un rôle de joker, mais vraiment incroyable.
0: Et en 3 ?
2: Et en 3, on ne peut rien dire de l'Argentine, mais les sélectionneurs de l'Argentine.
0: Je me permets. Okay.
2: Ouais, en dehors d'un joueur, parce qu'il arrive à construire quelque chose que c'est difficile et il arrive à mener un groupe qui, bon, on a vu les images.
0: Voilà, mais c'est très bien, c'est validé, vous avez le droit, c'est votre journée aussi, ouais. Vous êtes en quart de finale, Nico, faut pas l'oublier, je vois que vous avez le sourire, et c'est très bien, si on a une petite image sympa de Manzambi, qui n'est pas là, mais qui a de l'ambition, même quand il ne joue pas, regardez ce qu'il a dans la main, Manzambi, vous avez vu C'est la version Lego.
1: Oui, c'est ça, il l'a construite lui-même.
0: Ce sera à lui de mettre la dernière pièce à l'édifice, hein, s'il veut que la Suisse aille la chercher, mais ça, c'est cool hein, quand même, on voit qu'il... quand même un petit souci au niveau du genou, il s'est blessé au niveau de l'entraînement, patin, le dernier entraînement, c'est ballot quoi.
3: Ouais, c'est un peu la catastrophe, imaginez votre joueur star capable de dynamiter un match par ses dribbles qui n'est pas titulaire, Jérémy Doku par exemple. Ah ben oui, non, ça va, on s'en est sorti sans lui, donc on souhaite à la Suisse d'avoir le même sort et la même réussite, mais c'est vrai qu'il nous avait impressionné, hein, il était monté au jeu seulement pour renverser le match lors de ses premiers matchs de la Coupe du Monde, puis devenu titulaire, un peu plus en souffrance lors de son troisième match, et puis après, quand même décisif face au Canada, donc non, il a fait vraiment que du bon, et puis oui, ce sourire, cette détente, ce recul sur les choses, il nous a vraiment charmé.
0: Faut voir si on le retrouvera aussi pour la suite de la compétition. D'abord, faut se qualifier, et puis blessure au genou, c'est quand même pas bon signe.
1: Mais nous l'espérons pour lui et pour la Suisse si elle poursuit cette Coupe du Monde, et ce qu'on aime aussi dans ces images-là, c'est toute la fougue et cette montée au jeu fougueuse qu'on a vu aussi hein, chez certains de nos diables, qu'on voit aussi dans d'autres rencontres, où on a l'impression qu'ils amènent la folie dans le match. Encore faut-il garder une forme de structure quand cette folie entre au jeu. Mais les rencontres, en fait, de cette Coupe du Monde nous amènent ceci qui parfois nous a trop manqué, il me semble, notamment cette saison, la saison dernière, dans multitude de championnats. Et là, les joueurs sont libérés et ont envie vraiment de bien vivre la compétition.
0: Pas de Manzambi donc dans l'équipe de la Nati, une équipe que l'on décortique ensemble. Nico, je vous donne cette mission-là. Est-ce qu'il y a des changements? Ben oui. Qui remplace Manzambi? Ça, c'était ma question.
2: Oui, la question n'est pas difficile. On retourne avec des joueurs qui sont déjà joués. La même défense, et on ne change pas. Les mêmes milieux terrain, Freuler et Saka qui jouent à deux, on va dire, pour organiser la structure médiane. Et Hassadi.
0: Jachari est là.
2: Oui, Hassadi, il est là pour remplacer Manzambi. Et après, Rieder qui rentre pour Vargas. Et là, il y a une différence. On connaît Vargas, sa profondeur, sa vitesse en 1 contre 1. Rieder, c'est plutôt un joueur qui va rentrer dans l'entrejeu, qui est capable de faire jouer les autres. Alors, je pense qu'il y a un coup aussi stratégique et sur ce coup-là, au-delà d'autres choix possibles. Je pense que la Suisse, il veut quand même aussi pouvoir garder plus la balle.
0: Oui, souci à l'entraînement aussi pour Vargas, pour Sow également, ça fait beaucoup ce dernier entraînement, il a laissé des traces.
3: Ça fait beaucoup, mais la bonne nouvelle, c'est Jachari, même si sa saison au Milan AC était un peu perturbée quand même. Nous, on est évidemment contents de le voir, c'est le soulier d'or belge en titre, hein, il faut le rappeler, champion avec Bruges, il a gagné son soulier d'or quasiment sur un tour. C'est un petit chouchou aussi quand même, tellement il a brillé sur nos pelouses. Donc, et face à la Colombie, c'est intéressant, peut-être justement avec sa technique au ballon pour résister à cet impact, à ce pressing que peuvent mettre les Colombiens. Il a les qualités pour pouvoir éliminer un pressing et jouer vers l'avant, ça peut être intéressant.
7: Et puis on a du Brel Mbolo aussi du côté suisse, ça reste une valeur sûre, hein, Christine, quand on voit notamment ses statistiques, et on va vous les afficher dans cette Coupe du Monde.
1: Elles sont belles, hein.
7: Bah oui.
1: Il a aussi une histoire particulière avec sa sélection, hein, et même avec les clubs par lesquels il est passé, mais on le retrouve toujours et il a quand même le chic pour être là, présent dans les rendez-vous, que ce soit les Euros ou la Suisse a super bien presté. Il attire les ballons dans la surface, on revoit encore la fougue à Neumann Zombi, mais il attire les ballons aussi dans la surface par sa présence dans le petit rectangle notamment.
7: Et puis, ils suivent vos statistiques. Hein, quand on regardait, vous disiez, ouais, il y a 4 tirs cadrés. L'idéal, c'est de pouvoir marquer 50% de tout ça. 4 tirs cadrés, 2 buts.
3: Ouais, et sur 9 tirs, donc il est presque aussi à 50% sur la totalité des tirs. Donc, la règle de la division s'applique à lui. C'est un bon numéro 9.
7: Un petit mot sur son profil. Nico, vous qui avez été attaquant aussi, comment vous le qualifieriez?
2: Il est intéressant parce qu'il sait prendre la profondeur. Il sait garder la balle. Il est costaud dans les duels. C'est un buteur. C'est un joueur complet. C'est un joueur complet quand on doit jouer avec un seul attaquant et qu'on se trouve parfois dans cet profil trop de 16 mètres ou trop joueur de course. J'aime bien, c'est un profil intéressant d'avoir dans n'importe quel noyau.
7: Très bien, Nico. Je regardais la fin de l'échauffement, il a l'air bien, il a l'air détendu. Brel Mbolo avant de jouer face à la Colombie. On a une mission encore pour vous, décidément. On ne va pas vous lâcher, on sait que vous êtes bien en forme avec Patrick. C'est dit... Petit match contre l'intelligence artificielle, ça fait longtemps, vous êtes prêt à relever le défi?
2: Ça va.
7: Voici donc, vous annoncez vos prédictions pour ce match, que James Rodriguez sera dangereux dans les petits espaces et que la Suisse sera dangereuse par les flancs, là où l'intelligence artificielle, largement fournie de sources réelles par Patrick Stein, a dit il y aura au moins 15 tirs de la Colombie dans cette rencontre et une action décisive viendra du banc, enfin d'un joueur qui sortira du banc, hein, on s'entend bien.
1: Elle se mouille pas trop. L'intelligence sur l'action décisive.
3: Oh, le Suisse,
1: non, je parle de l'action décisive venue du banc.
3: Ouais. C'est vrai que les Suisses ont beaucoup marqué.
1: C'est régulier.
7: Oui, mais les 15 tirs, c'est vrai. Moi, oui, j'ai un super souvenir. J'ai hâte que vous découvriez cette équipe de Colombie aussi dans quelques instants, si vous n'avez pas veillé la nuit, parce que c'est quand même quelque chose d'assez intéressant. Avec un joueur mais qui passe de génération en génération, j'ai l'impression qu'à ma naissance, il était déjà là. Aujourd'hui, il est encore là. C'est James Rodriguez. Regardons, si vous voulez bien, quelques images de lui, Patrick. Un match iconique, mythique, et son but l'est tout autant.
3: Voilà, c'était en huitième de finale, c'est pour ça qu'on s'est un peu tiré les cheveux pour le ressortir, mais on a envie de le ressortir à la moindre occasion. C'était sa Coupe du Monde aussi, celle de 2014, meilleur buteur, tout simplement, et on voit ce magnifique enchaînement face à l'Uruguay, on lui promettait l'une des carrières les plus exceptionnelles peut-être à venir. Il a un petit peu stagné quand même, quelques aventures par-ci par-là, mais ça reste un joueur de qualité et un joueur de Coupe du Monde aussi qui peut briller dans ces occasions-là quand il porte aussi le maillot de son équipe nationale.
7: Mais le souvenir aussi, moi cette Colombie, je ne sais pas ce que ça vous évoque, peut-être un peu moins Nico, vous y êtes habitué évidemment de parler qualifications notamment et des matchs contre l'Argentine, mais Christine, ces couleurs, ce football aussi, c'est agréable, c'est pour ça qu'on aime la Coupe du Monde, c'est pour voir ces équipes-là.
1: Exactement, c'est toute la symbolique de l'Amérique du Sud, c'est ce football-là. Alors oui, lui, clairement une de mes préférences aussi depuis toujours.
7: Bon, oui, il y en a beaucoup. Hein. Ever, lui.
1: Voilà, je suis né un peu plus avant que vous, Jérémy. Donc j'additionne les préférences au cours des années. Mais vraiment, quel footballeur de talent. C'est vrai qu'on aurait aimé le voir encore plus performant dans un club avec un beau maillot. Mais il a quelque chose d'exceptionnel. Il fait partie des anciens tout de même. Hein. Mais 34 ans, hein. 34 ans, donc il a encore un peu de marge.
7: Et son visage ne change pas.
1: Mais voilà, il ne change pas.
3: C'est l'éternelle jeunesse.
1: Et on le compare.
3: On ne pense même pas que c'est sa dernière danse à lui, en fait.
1: Mais non, oui, c'est
3: il
1: ça.
3: Il apparaît jeune alors qu'on fait un thème de ça depuis le début de la compétition, alors que ça l'est peut-être sans doute à 34 ans.
1: Mais... Peut-être que oui, peut-être que non, mais parce qu'il représente tellement aussi pour le football colombien. Il n'a joué qu'une mi-temps sur le match précédent. Face au Ghana, donc à voir.
2: Il faut savoir qu'il était sans club à un moment et qu'il a choisi d'aller en MLS aux États-Unis, du côté de Minnesota, sans même peut-être avoir un salaire, parce que par rapport à une star comme ça qu'il gagne, c'est absolument rien. C'était pour préparer sa Coupe du Monde. La sélection pour lui, c'est quelque chose d'ultra important. C'est un vrai nationaliste colombien. Alors, il est là pour son pays.
7: Et on a vu ces gestes à l'échauffement. Allez-y, appuyez vos passes directement. On est déjà dans l'intensité avant même le coup d'envoi. Puisqu'on a vu un super but de James Rodriguez. On s'est posé la question et on vous l'a posé, rtbf.be/direct. Quel est le plus beau but de l'histoire de la Coupe du Monde? Chadli, en toute objectivité, remporte les suffrages. C'est un très joli collectif. Sinon, il y avait celui de Bergkamp, celui de Maradona ou un autre. On retient, entre autres, celui de Chadli. Oui, pourquoi pas. On vous en a ressorti deux aussi.
3: Oui, parce qu'en fait, en 2018, la FIFA organisait un sondage pour élire le plus beau but de la Coupe du Monde. Moi, je m'attendais, ok, c'est Maradona. Eh bien, pas du tout. C'est deux buts un peu inconnus quand même. Mais de fait, très beau. C'est en finale, deuxième du sondage, c'est Zico avec le Brésil en 1982 qui a marqué ce but assez beau d'ailleurs. C'était Eder avec le Brésil contre l'URSS. Et puis le plus beau but selon les gens qui avaient voté sur ce sondage Facebook, c'était celui-ci de Negrete, un Mexicain contre la Bulgarie en 1986. C'est vrai qu'il est beau, ils ne sont pas forcément restés mythiques, peut-être si ça donne des souvenirs à ceux qui les voient, qui les ont vécus, mais il y en a d'autres qui viennent en tête, des plus importants. Mais d'ailleurs, depuis 2018, la FIFA n'a plus vraiment organisé de sondage sur Facebook. Peut-être aussi que la communauté mexicaine, à l'époque, s'était beaucoup mobilisée. On sait bien ce que ça peut donner, les votes sur Internet.
7: Tellement
3: donc
7: subjectif.
3: Voilà, on a vu deux buts. Et voilà, oui, parce que pour nous, c'est celui de Lukaku hier, le plus beau match.
7: On peut faire un débat. Qu'est-ce que la beauté, finalement? On n'aurait pas le temps, mais c'est vrai que c'est aussi les émotions, Nico, que ça peut nous procurer. Le but de Messi, vous le mettez peut-être dans votre top 3, celui de tout à l'heure. Parce qu'il y a toutes les émotions qui vont avec.
2: Dans les émotions, oui. Par contre, dans un débat comme ça, 22 juin 86, est le meilleur but de tous les temps.
7: Oui, il est sur votre t-shirt, non?
2: Non, pas celui-là. Il est dans un autre, mais l'auteur du but, oui.
7: Voilà, exactement. Sur votre t-shirt et dans votre cœur, on analyse la compo de la Colombie. L'artillerie lourde ce soir pour ce huitième de finale face à la Suisse. Vous la connaissez bien, cette équipe colombienne, Nico. On va vous laisser la détailler. Est-ce qu'il y a des changements par rapport au dernier match? C'était une victoire 1-0 contre le Ghana.
2: Un seul changement qu'on va les voir après en l'attaque. Après, on a des connaissances. On connaît Lukumi, Munoz, la même défense. Même milieu terrain, Puerta, Lerma, Arias. Et après, Diaz à gauche. Suarez qui va prendre la place de Cordoba, qui est sorti à la 8e minute le match précédent. Et James dans ce rôle à droite, quand ils sont en perte de balle, est probablement comme un maillon libre à chaque fois que la Colombie a la balle pour trouver les intervalles.
7: Oui, Munoz, évidemment, latéral droit que l'on connaît bien, c'est un deuxième offensif, c'est un deuxième ailier, quand on voit comme il joue très, très, très, très haut, notamment dans cette Coupe du Monde.
1: Très haut, il le fait en club aussi à Crystal Palace, superbe réalisation pour lui. C'est arrivé depuis plusieurs saisons, déjà 3-4 en Première Ligue. Et il couvre quand même ses arrières aussi, malgré cette possibilité, parce qu'il est, c'est vraiment un piston. On pourrait comparer à Timothy Castagne à ce genre de piston aussi, de latéral donc, plutôt, mais d'une défense à 4 qui est capable de faire à la ligne tout le match, sans baisser en intensité et en niveau. Et puis, il a une qualité de finition aussi. Il a déjà fait partie des meilleurs buteurs de son club, là, de Crystal Palace. Et puis, associé de l'autre côté, avec celui-ci. Mais il ne faut pas oublier qu'il est dans les meilleurs buteurs de la saison au niveau européen. Il a tout de même il a 26 buts en 51 apparitions. Le Bayern, c'est Kane, c'est Olise. On a un peu tendance à oublier que c'est aussi Luis Diaz et qui était une grande perte
7: justement
1: pour Liverpool.
7: On en parlera dans quelques instants. Regardez Munoz, toujours cette manière de s'échauffer déjà à Genk. Il échauffait toutes les parties de son corps. C'est une vraie belle équipe. Il y a aussi un Puerta au milieu de terrain. Jeune joueur au profil très intéressant, Nico.
2: Très intéressant. La Colombie nous habitue de plus en plus à avoir ces gens de talent. Ils sont la génétique, hyper puissante, mais très qualitatif techniquement. Et c'est un pays qui a grandi beaucoup au niveau mentalité. Ils sont vraiment capables maintenant de mettre de l'intensité pendant tous les matchs. Et c'est des joueurs qui sont devenus clés dans les plus grands clubs européens.
7: Et heureusement finalement que c'est eux qui jouaient la nuit, parce que ça nous a permis quand même de rester éveillés tant c'était intéressant. Par contre, il y a quand même un problème avec cette formation qui est très dynamique, dans laquelle il y a beaucoup d'intensité. Patrick, c'est une équipe qui ne marque pas beaucoup. 5 buts sur ses 4 premiers matchs de la Coupe du Monde. L'efficacité, ouais, elle n'est pas encore
3: rendue. Ils ne rentabilisent pas exactement leur grosse séquence de domination. Contre le Ghana, ils avaient 2,19 buts attendus, expected goals. Ils en mettent qu'un. Donc c'est de la grosse sous-performance. Ça, il faudra régler. Suarez va jouer en neuf aussi. On va miser sur lui. Cordoba est sorti, Nicolas dit, sur blessure. Donc ce rôle-là sera très important aussi.
7: Ah oui, on parlait de l'efficacité. Luis Diaz, dans cette Coupe du Monde, c'est 16 tir, un seul petit but, mais une belle histoire aussi. Il nous en parle et il y aura aussi les propos de son papa dans ce petit sujet assez sympa et émouvant.
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0: Elles sont belles, ces images, ils sont beaux, ces propos du papa de Luis Diaz qui participe grandement au dynamisme. On en parlait de cette formation colombienne, on va en voir quelques images aussi. Mais moi, j'ai dans la tête ce match face au Portugal, c'était un rouleau compresseur. Nico, franchement, elle est étouffante, cette équipe colombienne.
2: Oui, elle est étouffante, mais elle est à la fois technique et très verticale par la qualité individuelle, par la chaîne éthique. Ils jouent très juste. Ici, on voit, les joueurs ils sont capables physiquement de pouvoir tenir la pression. Ils ont une réelle puissance offensive. C'est vraiment une bonne équipe.
3: 20 tirs par match sur les 3 derniers matchs. C'est pour ça que Lias disait on va leur mettre 15 tirs sur le match, parce que oui, ça multiplie les frappes. On disait juste, ça montre l'efficacité de faire trembler les filets, mais ils se mettent quand même en position de frappe avec cette manière de construire de loin, de contre-presser aussi quand il le faut, de partir dans la verticalité. Et en plus, c'est très agréable à suivre pour des spectateurs neutres. Donc, régalons-nous, parce que l'opposition avec la Suisse plus structurée va être très intéressante.
0: Première de groupe, et donc ils ont évité l'Espagne en huitième de finale. On sait ce que ça donnait pour le Portugal hier. Bah, ça reste quand même un tableau ouvert hein, quand on s'appelle la Colombie, malgré que ce soit la Suisse en face.
1: Ah, il y a un joli coup à jouer, de fait. Ils l'ont mérité, hein, vu leur première place et le résultat face au Portugal, comme vous le rappeliez. C'est vrai qu'aujourd'hui, et ce sera très intéressant de les suivre une nouvelle fois pour essayer aussi peut-être de comprendre pourquoi ils n'arrivent pas à finaliser, alors qu'il y a Luis Suarez, alors qu'il y a Luis Diaz, et Luis Suarez qui a claqué les buts avec le Sporting Portugal aussi. Hein.
2: Ouais, Luis Suarez, j'ai noté parce que c'est impressionnant, 69 fois décisif en 73 matchs à le Sporting de Lisbonne, 55 buts et 14 assists. Alors, à un moment, ça va finir pour rentrer. C'est un joueur de finalisation incroyable.
0: Bon, ben moi j'ai hâte, je sais pas vous, mais ce Suisse-Colombie, moi il m'excite pas mal, 8e de finale. On se bat quand même pour une place face à l'Argentine en quart de finale. Petite pub, et puis c'est parti pour la rencontre. À tout de suite.

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6: La Suisse face à la Colombie, un petit tour de table avant d'y aller rapidement, un petit prono. Nico, je demande un prono, un score. Suisse, Colombie?
7: Colombie.
6: Ok, donc pas de score. Colombie, c'est accepté. Ouais.
7: Colombie, 3-1.
6: Christine?
8: Colombie.
6: Ok.
8: Désolée.
7: Non, mais c'est encourageant Suisse. Pour vous, les Suisses, on n'aime ouais. pas beaucoup.
8: Voilà, on est très mauvais en pronostic. Oui, ne vous inquiétez pas.
6: 1-0 pour la Suisse derrière. Très bien, on va voir ce qu'en pensent Hervé et Alex et vous, messieurs, que l'on retrouve aux commentaires pour ce huitième de finale. On a le sentiment qu'on va bien s'amuser. Alors attention aux affiches alléchantes sur papier et puis la réalité du terrain, mais on vous envoie plein de bonnes ondes. Ça va être pas mal.
9: Bonsoir Jérémy, bonsoir à tous et tous, bonsoir Alex.
10: Bonsoir Hervé, bonsoir à tous.
9: Et évidemment qu'on va s'amuser après le superbe Argentine face à l'Égypte qu'on vient de voir. On sera du même tonneau, Suisse-Colombie, opposition de style bien sûr.
10: Oui. Bah oui, moi avec les Argentins, tout d'abord j'en ai l'habitude après le 4-1 oui. effectivement. Mais ici, par rapport à ce qui a été dit en plateau, oui c'est vrai que ce sont deux équipes, ça paraît être peut-être... un des matchs les plus équilibrés, effectivement, c'est celui-là.
9: Oui, et alors c'est le plus grand, on va faire le grand écart pour une première fois dans ce tournoi hein, qui se déroule du Mexique au Canada, puisque la Suisse joue à domicile ce soir à Vancouver. Trois matchs où ils ne bougent pas, tant mieux pour les supporters suisses. Ils n'ont jamais perdu ici, face au Qatar, victoire face au Canada et puis victoire face à l'Algérie, tandis que c'est pas du tout la même chanson du côté de la Colombie, qui paraît un petit peu désavantagée par les voyage incessant à travers l'Amérique du Nord ici, après avoir joué les matchs de groupe au Mexique et à Miami, l'équipe a dû se rendre à Kansas City puis parcourir une longue distance pour rejoindre Vancouver sur la côte ouest. Et donc c'est ce que disait Nestor Lorenzo, ces déplacements un peu épuisants, ça s'accompagne de changements brutaux de climat, d'humidité, d'altitude. Donc il y a une équipe qui joue à domicile qui bouge pas, c'est la Suisse, et une autre qui voyage tout le temps, c'est la Colombie.
10: Oui, c'est vrai que ce sont un peu les aléas, je vais dire, du calendrier qui nous est proposé. C'est pas forcément toujours en rapport aussi avec la place que vous occupez en phase de poule. Ça n'a pas toujours été respecté en tant que tel. Maintenant, il faut reconnaître aussi que les Colombiens vont bénéficier d'une diaspora très très importante du côté de Vancouver et quand même d'un soutien populaire et patriotique important. Il faut le reconnaître aussi.
9: Alors, évidemment, les Suisses attendent beaucoup ici. Un premier quart de finale depuis 1954 et la défaite 5-7 face à l'Autriche qui reste le match le plus prolifique en Coupe du Monde. Ils ont enfin vécu et vaincu la malédiction des matchs à élimination directe.
10: Mmh. Oui, ça c'est important parce que c'est vrai qu'on les a vus souvent en fait prometteurs dans tous les tournois dans lesquels ils ont été engagés, dans les championnats d'Europe ou dans les Coupes du Monde dans lesquelles ils ont participé. Mais ici, il y a vraiment effectivement un effectif qui arrive à maturité.
11: Pour l'hymne national de la Suisse.
9: Et voici le cantique suisse. L'hymne national de la Suisse, effectivement.

et tout le monde peut le chanter dans sa langue, en allemand, en français, en italien, en romanche, en albanais, puisque c'est un pays très très éclectique qui profite aussi de la répartition des binationaux. Et puis voici maintenant l'hymne national des Colombiens, qui a été rédigé, figurez-vous, par celui qui a rédigé la Constitution en 1886.

0: pas si vous avez entendu clairement ce stade de Vancouver chanter l'hymne colombien. Ça veut dire effectivement qu'ils vont avoir du support aujourd'hui. Ce match Suisse-Colombie passe dans quelques instants en direct. On repasse par la supérette et puis le match, c'est à nous.
1: Faire

0: Et la Colombie, vous les voyez en photo ici, les Cafeteros, comme on les souligne. Ben aujourd'hui, il manque Córdoba, qui avait joué les deux derniers matchs, mais il est remplacé par Luis Suárez, qui n'a pas encore trouvé le chemin défilé, mais qui avait joué, lui, les deux premiers matchs.
1: Oui, tout à fait. Et qui, malheureusement pour Córdoba, est rentré après 8 minutes de jeu, a donné un superbe assist, d'ailleurs, pour l'ouverture du score des Colombiens, lors du dernier match. Donc, c'est un joueur important. C'était lui, en effet, le titulaire, un joueur qui est passé par Almeria, notamment encore une bonne pioche du côté du Sporting Portugal.
0: Et monsieur Ivan Barton, il est salvadorien, il va arbitrer ce match avec toute son équipe bien sûr. Et voici aussi Katia Garza et Sandra Ramirez, deux dames qui les assistent aujourd'hui dans ce match Suisse-Colombie, le dernier huitième de finale, pour savoir qui va affronter l'Argentine. Ce sera dimanche,
1: oui,
0: dans un match qui va valoir son pesant de cacahuètes. Argentine-Colombie, ça rappellerait les qualifications dans la zone Comebol.
1: Oui, c'est ça, puisqu'ils ont terminé troisième de ce long mini championnat, hein, puisqu'ils sont énormément d'équipes à participer, donc derrière l'Équateur et l'Argentine qui a gagné ce groupe. Mais en effet, pour revenir à l'arbitre, hein, c'est lui qui avait notamment exclu le fameux Paraguayen avec sa main sur la bouche.
0: Exactement.
1: Et d'ailleurs, on a relevé ses statistiques, il a la gâchette facile.
0: Exactement. Du côté de la Suisse, alors là, c'est une grosse tuile annoncée cette semaine, c'est que les forces offensives, Vargas à gauche, Manzambi, la jeune pépite, milieu offensif et Sceaux ont été blessés à l'entraînement et ne sont pas alignés ce soir.
1: Oui. Alors Manzambi, évidemment, tout comme Vargas, deux joueurs importants, mais Manzambi, ça sera sans doute l'absence la plus marquante. Un problème au genou, donc on verra si en cas de qualification il sera disponible, mais c'est une grosse tuile.
0: Ouais, à eux deux, c'est 5 buts, 3 assists, mais pas de souci. Revoilà Rieder qui avait joué une bonne partie du match face à la Bosnie et une vieille connaissance, Ardon Yachari, qui avait joué une minute contre le Qatar. Il est titulaire aujourd'hui, l'ancien de la maison du club de Bruges qui était parti au Milan AC fin 2025 pour 36 millions d'euros.
1: C'est ça, deuxième plus gros transfert de la Jupiler Pro League sortant, mais avec une saison contrastée à Milan, on va dire, une blessure sérieuse au niveau du péroné, et puis il est revenu dans l'équipe au moins bon moment. Tandis que du côté de la Colombie, il y a Suárez qui rentre entre guillemets dans l'équipe parce que finalement il n'aura été absent qu'une minute, vu la blessure précoce de Córdoba.
0: Voilà. Oui, tout à fait, Córdoba qui était bien entré aussi. Voilà, Suárez, qu'on connaît du côté du Sporting de Portugal maintenant, et qui a une belle santé là-bas.
1: Oui, il marche très très bien, je vous le disais en présentation, c'est vrai que c'est un joueur qui a super bien marché à Almeria. Encore une fois, on le dit, le Sporting Portugal est capable comme ça d'aller dénicher des joueurs à fort potentiel, et lui en plus il arrive dans une certaine maturité, et il a été très très efficace du côté du Sporting avec une très belle campagne en Ligue des Champions, on rappelle la saison dernière, très très belle même.
0: Et donc on vous montre Brahim Embolo, c'est un peu sur ses épaules que repose la force offensive aujourd'hui, deux buts dans ce mondial, déjà pour le Rennais qui est né à Yaoundé, qui est une naturalisée suisse. C'est sur lui qu'on va compter pour marquer les buts.
1: Oui, très puissant, attaquant typique, un target pour cette équipe, et c'est vrai qu'il est très productif. C'est vraiment au sens propre comme au sens figuré, les Suisses s'appuient sur lui.
0: Allez, face à l'équipe type de la Colombie qui nous a suédi, on rappelle qu'ils n'ont plus encaissé depuis 3 matchs, 3 clean sheets lors des deux derniers matchs contre la République du Congo 1-0, le Portugal 0-0, victoire face au Ghana 1-0.
1: Oui, c'est ça, donc ça veut dire aussi, on l'a dit, on a affaire à deux équipes très très équilibrées, très cohérentes et pas très frivoles non plus. Hein.
0: Et le match, vous l'avez vu, donc est parti avec une mise en jeu des Colombiens qu'on a vu très costaud, qui ont séduit. Hein. C'est une des équipes qu'on connaît un petit peu moins bien sur le continent européen, mais qui a séduit par ce qu'elle a proposé.
1: Oui, je parlais de cohérence en ce qui les concerne. Bon, c'est une équipe âgée, hein, 30, plus de 30 ans de moyenne d'âge, mais surtout une équipe très intense. Nico rappelait leur verticalité, c'est vrai, ils ont vraiment une capacité à attaquer les espaces et à être très très une équipe très verticale, très dangereuse, notamment avec Luis Diaz.
0: Voilà, on va voir ce que ça donne là maintenant avec cette Suisse. Pour le reste, c'est l'équipe type qui a joué pratiquement tous les matchs depuis cette Coupe du Monde. Un peu surprise par le Qatar, égalisation de la dernière minute, et puis qui a fait le job face aux trois autres équipes. Et puis les voici au jeu là maintenant, avec une ferme attention d'avancer pour la première fois vers les quarts, et un grand plan ici sur Manuel Akanji.
1: Oui.
0: Qui est une des tours de cette défense.
1: Oui, c'est ça, un joueur aussi là très très important qui, malheureusement rate sa relance, mais qui est très très à l'aise à la relance et qui est très très fort, surtout dans les duels au sol. Un joueur assez impressionnant.
0: On a vu le coach Lorenzo, qui est un coach argentin qui a vécu la finale avec l'Argentine perdue face à l'Allemagne de l'Ouest, c'était en 1990.
1: Oui.
0: Il s'y connaît donc pour aller au bout des tournois, et c'est la ferme intention qu'il a face à la Colombie.
1: Ah oui, surtout s'il peut aller affronter l'Argentine au prochain tour, ce serait magnifique.
0: Effectivement. Alors la Colombie, les Cafeteros, qu'on l'a dit, avec une des stars, Luis Diaz. Ballon dans le rectangle, sorti, dégagé par Zakaria. Long ballon vers l'avant et ça revient. Et c'est Akanji maintenant qui fait cette longue chandelle. Ah, pour le moment, on y va. Oui, sur les longs ballons.
1: On va le voir, hein, c'est une équipe qui met beaucoup, beaucoup de pression aussi, les Colombiens. Bon, c'est qu'ils ont James Rodriguez qui est un peu exempt de tâches défensives dans cette équipe, mais ils ont vraiment un système qui permet aussi de finalement de se protéger. Font ça assez bien. La menace principale, je le répète, c'est surtout Luis Diaz, ce numéro 7 là, qui évolue côté gauche, qui a réalisé une saison formidable avec le Bayern.
0: Oui, qui a déjà réussi la performance d'être champion en Angleterre, en Allemagne et au Portugal.
1: Ouais, c'est pas rien.
0: Que Porto, Liverpool, le Bayern. Ouais, solide référence quand même.
1: Quand même, hein.
0: C'est pas le seul, hein. Rodriguez, non. Ça fait bien aussi. Hein. Oui. Ça, on verra tout à l'heure.
1: Encore là, c'est un joueur en voie de disparition en ce qui concerne Rodriguez.
0: 131e section aujourd'hui pour James Rodriguez, qui est donc tout seul là en tête du classement des caps devant David Ospina.
1: Oui, c'est impressionnant.
0: Alors, ce premier long ballon maintenant avec Zakaria, qui est là, disponible, poursuivi par Diaz, justement. Zakaria qui tente de passer en force, et du costaud à Elive, hein. Zakaria, son centre n'est pas idéal, bien intercepté par Lukumi.
1: Oui, c'est intéressant, on va souvent voir ces diagonales, la jouer vers Zakaria qui a beaucoup d'aplomb.
0: Une première faute sifflée, vous le voyez ici, contre Morica, qui est l'arrière gauche de cette équipe colombienne et espagnole.
1: Il n'en a que le nom, hein, au niveau du poste, parce qu'il joue partout sur son flanc, tout comme Munoz, qu'on connaît à l'opposé.
0: Ah oui.
1: C'est vraiment, il joue avec une intensité exceptionnelle, vraiment deux joueurs de couloir assez impressionnants.
0: Alors, justement, on était repassé chez Lukumi. On va jouer avec Munoz. Vient chercher dans l'axe Lerna, tente d'ouvrir là sur son flanc, et la Suisse se regroupe avec une possession de balle toujours colombienne, qui tente à l'excellent ballon vers Diaz, et c'est touché par Zakaria au bon moment.
1: Ouais, il fait bien, hein, là, Zakaria, d'avoir une bonne couverture, d'être encore devant Diaz, parce que l'action était bien menée. C'est un geste pas simple à effectuer.
0: On voit l'excellente qualité de passe, hein, Alex.
1: Ouais, vraiment, elle est parfaite, et il faut une intervention aussi parfaite de Zakaria.
0: On passe toute la défense en revue. Hein.
1: Très attentif, oui. C'était une action exemplaire.
0: Alors, le coup de coin avec James Rodriguez, que vous voyez ici, 34 ans. 731e sélection, alors que Diaz va se frotter à Cobel et... Monsieur Barton a dû intervenir. Déviation de la tête par Mbolo, qui était venu défendre la brèle. Mbolo.
1: Oui, on va le voir régulièrement. Il est toujours dans cette zone parce que c'est un gars qui est précieux sur les phases arrêtées.
0: Oui, précieux surtout parce qu'il culmine à 1m85.
1: Tout à fait.
0: Donc ça aide. Des coups de sifflet dans le stade de Vancouver pour l'équipe de la Nati, comme on les appelle.
1: Ça va être un enjeu du match, hein, Hervé. C'est comment ils vont bloquer Chaka avec son pied gauche, parce qu'on sait que c'est lui qui donne l'impulsion à cette équipe suisse.
0: Oui, qui reste un des pions essentiels de cette équipe, leader. Chaka.
1: Et d'ailleurs, il vient s'isoler. Là, voilà, Kobel va le chercher. Ça va vraiment être quelque chose de très important. Comment ils vont l'empêcher de donner les premiers ballons?
0: Alors, remontée de la Suisse, effectivement, avec une ouverture sur son flanc vers Rieder, le centre, et la tentative de frappe, qui n'était pas vraiment idéale, mais elle a le mérite d'exister. Elle partait des pieds de Hendoy, qui était hors jeu.
1: Oui. Donc, qui lui a fait une solide Coupe du Monde aussi. Ah oui, il y avait une position de hors-jeu, on va la revoir ici. Ouais,
0: c'est léger. Écoutez, ils vont sortir le scalpel pour voir tout ça. Et
1: moi, je pense
0: au demi-millimètre, on va vous dire qu'il y est. Et voici Manzambi sur le banc. Voilà. Vous lisez les statistiques, 3 goals, 2 assists pour lui avec Vargas. Bah, fatalement, c'est pas le même match aujourd'hui, puisqu'il était en forme. Hein.
1: Tout à fait.
0: Formé aux Servettes de Genève, hein, avant de partir du côté de Fribourg, alors qu'il n'avait pas 17 ans.
1: Une campagne en Europa League exceptionnelle aussi.
0: Oui.
1: On a appris à le connaître encore un peu mieux là.
0: Branché Zakaria, alors qu'on distribue les coups là. C'est.
1: Ouais, Suarez.
0: Un peu compliqué sur Elvedi. Nico Elvedi qui reste au sol. C'est Suarez. Luis Suarez, effectivement, qui un peu trop secoué. Mais ça a l'air d'aller, hein, pour le sol.

0: Et on voit Fröhler disponible et Chaka hein, qui fait beaucoup de courses pour recevoir.
1: Ouais. Ça va vraiment être essentiel hein, d'arriver à trouver la solution pour le bloquer.
0: Et on repart avec Rodriguez. L'ouverture encore. Justement, ici on passe chez Ndoye. Rodriguez souvent disponible sur son flanc. Fröhler vers Zakaria. On circule dans les rangs de la Nati qui tente de jouer en intense. C'est un ballon en profondeur ici, bien intercepté par Luis Diaz, déjà contré très haut.
1: Non, on sent tout de suite la nécessité pour les Suisses de le bloquer, d'empêcher de pouvoir contrer. Il n'était pas d'accord, mais je pense que c'était juste. Oui, chacun est même capable de donner des consignes en même temps de recevoir un ballon alors qu'il
0: oui, et de râler sur ses avants pour dire redescendez un peu. Ça nous aiderait avec le message entendu par Brelan Bolo. Et il y a une densité dans l'entrejeu intéressante. Un excellent ballon ici adressé à Luis Diaz.
1: Ouais, c'était Arias, hein, la récup.
0: Ouais, c'était costaud. John Arias. Bon ballon à jouer. Encore une fois vers Puerta, Gustavo Puerta que vous avez vu ici.
1: Le marathonien de l'équipe.
0: Oui. Un des joueurs qui court le plus dans ce mondial. Hein.
1: Impressionnant vraiment. Et avec une intensité exceptionnelle. Ce qui détonne par rapport aux statistiques parce que c'est une équipe relativement âgée, mais voilà.
0: Oui.
1: Ouais, il a fait trop là.
0: Ouais. Puerta.
1: Ah, c'était James Rodriguez, je pense.
0: Ouais. Et Puerta ici.
1: Puerta qui récupère le ballon.
0: D'autant plus de mérite qu'il a reçu une balle dans la jambe quand il était petit.
1: Juste.
0: Tiré par des sicarios, des tueurs à gages, qui passent au bon vrai moment à 10 ans. Et puis le voilà ici en équipe nationale. Celui qui court le plus à la Coupe du Monde.
1: Faites peur, là, Hervé. Arrêtez ça tout de suite.
0: Petite histoire.
1: Oui.
0: Alors la Suisse qui tente. De repartir avec un pressing très haut des Colombiens. Là, pour le moment, regardez comme Luis Suarez demande à tout le monde de venir. C'est ce que fait Diaz aussi. On presse en équipe. Et on a une solution de sortie avec Zakaria, mais c'est compliqué. Hein.
1: Oui, mais ça fait toute la différence. Hein. Là, heureusement, de nouveau, il y a un très bon retour d'Arias. C'est pas le premier. Mais c'est Chaka qui, encore une fois, grâce à son toucher de ballon, a trouvé le bon angle de passe.
0: Alors, gros plan sur Daniel Munoz, l'ancien de Genk, deux buts dans cette Coupe du Monde.
1: Oui, c'est la particularité de cette équipe aussi, c'est que les buts viennent des flancs.
0: Oui. L'arrière droit ici, oui. Tout à fait, oui.
1: Très peu de l'attaquant de pointe.
0: Oui, qui attend la solution hein, lors de ce match face à la Suisse.
1: Vous savez, il faut bien comprendre, toute proportion gardée, James Rodriguez est un petit peu à la Colombie, ce que Messi est à l'Argentine. Je dis toute proportion gardée.
0: Hein. Oui.
1: C'est un peu... l'idée générale, c'est aussi qu'il est exempt de tâches défensives, donc ils doivent s'organiser de manière à protéger.
0: À le faire rayonner.
1: Voilà, et à le faire rayonner, mais à protéger aussi leurs arrières.
0: Maintenant sur Gianni Infantino, juste après Davinson Sanchez, qui sera des éléments importants à côté de Lucumi dans cette défense. La colombienne très très solide. Hein. Un des points forts de l'équipe, qui n'encaisse quasiment pas. Très peu d'espace pour s'en sortir pour les Suisses. Rentrée pour la Colombie avec Suarez. Il est un peu nerveux depuis le début du match. Hein.
1: Il a marché sur,
0: sur le pied.
1: Ouais, je pense que sa colère est peut-être un peu excessive. Là.
0: Ouais. Doit garder son influx pour rester dans le match. Alors, cette rentrée. Directement sur la tête du grand et costaud Elvedi qui intervient encore une fois ici. Ouais, le duel est remporté par Puerta et la récupération proprement. Jeu en triangle pour redémarrer et on pousse chez Zakaria. De nouveau disponible ici. Un Bolo qui était en décrochage. Le ballon est déjà perdu. Il a récupéré très rapidement, vous le voyez.
1: C'est un peu là qui est le problème suisse hein, actuellement. Ouais, il y a une faute.
0: Fautif de Elvedi qui venait couper la route ici à Diaz sur ce flanc gauche. Beaucoup sollicité au début de match.
1: Oui, c'est vraiment l'homme providentiel. Hein. Il aimant vraiment les polarise des ballons de son équipe. On connaît avec sa

0: qualité, effectivement. C'est une solution en plus. Bon, c'est un gars qui court beaucoup, beaucoup sans ballon. On a montré avec le Bayern cette année et qui n'est pas à avoir d'efforts défensifs non plus.
1: Oui, qui a marqué un but face à l'Ouzbékistan, mais 7 buts en qualification. C'est un de moins que Messi, qui est le meilleur buteur.
0: Ça va.
1: Ça va.
0: C'est une bonne stat.
1: Voilà. Alors, James Rodriguez sur les phases arrêtées. Avec, bien sûr, Davinson Sanchez qui est déjà présent, John Lukumi. On a vu à Genk aussi.
0: Bonne balle.
1: Bonne balle. Et c'est bien défendu avec une solution et dans les mains de Kobel là maintenant qui capte bien ce ballon.
0: C'était un super ballon, hein. Super bien défendu effectivement, et ça c'est la grande classe de James Rodriguez, c'est qu'il sait brosser ses ballons et les frapper, leur donner une trajectoire comme celle-là. Je pensais que Kobel allait y aller même, mais bon.
1: Il a hésité.
0: Il a hésité.
1: Et il a vu que son défenseur était bien en place, il a préféré rester en position.
0: Après c'est pas le plus courageux sur ce genre de ballon Kobel, pas connu malgré sa taille, mais bon. La situation était bien gérée.
1: Voilà, ça fonctionne. Yachari.
0: Là, ils doivent trouver une solution. On voit Yachari en jouant trop sur le jeu, c'était compliqué.
1: Et on est reparti de l'autre côté avec Rodriguez. Un centre intéressant, bien coupé. Excellemment coupé d'ailleurs par Davinson Sanchez, oui, qui avait bien lu le jeu.
0: Très très bonne, très très bonne intervention. Parce que le centre de Rodriguez partait très bien. Il a de l'allant, Rodriguez. C'est aussi un vieux de la vieille, mais quel bon joueur. Et en plus, il a la particularité d'avoir évolué dans plein d'équipes différentes, dans plein de championnats différents, et d'avoir toujours quasiment été un titulaire incontestable. Moi, j'adore ce joueur, personnellement.
1: Ouais, 143e sélection avec Chaka aujourd'hui. Il dépasse, en tout cas, il devient avec Brahimi et Xherdan Shaqiri. La quatrième Coupe du Monde pour eux égale les records.
0: Tout à fait.
1: Donc c'est dire, s'ils ont une présence, Ricardo Rodriguez, on a toujours l'impression qu'il est dans l'équipe depuis tout le temps.
0: Oui, c'est ça. Et puis il a toujours beaucoup d'allant offensif, quoi. C'est aussi cela, alors que c'est évidemment à ce moment-ci qu'une faute est commise par lui.
1: Oui. Normal, on en parle. Hein.
0: Oui. On la voit ici, probablement pas hors-jeu. Ouais, il a hésité, Kobel, effectivement. C'est vraiment un sale ballon, très tout, très bien défendu.
1: T'es pas du tout hors-jeu, hein, ici. Hein.
0: Non, non. À éviter de reproduire ce genre de faute parce que avec la qualité de pied de celui-là.
1: Voici Lorenzo, le coach argentin de cette sélection colombienne. Alors, on passe chez Vargas qui est aussi même patronyme. Oui. Le Vargas d'en face. Et celui-ci est gardien de but. Et il joue à l'Atlas du Mexique. Un pressing important pour l'éviter de Akanji, mais qui met à la sciure. Et puis une passe intéressante, bien interceptée encore une fois par Elvedi. À la bonne place au bon moment.
0: Ouais. Est-ce qu'il était en situation inconfortable?
1: Il est repassé chez Lerna.
0: Lerna qui est vraiment le 6 de cette équipe.
1: Ouais.
0: C'est un peu le lanceur de l'impulsion comme Chacal fait de l'autre côté.
1: Relance rapidement de Rodriguez. C'est Sanchez. On va repasser un petit tour chez Lerna. Le coup mis écarte Morica aussi pour recevoir ce ballon. Le préféré Sanchez. Avec Munoz maintenant. Et on évite le retour de Yachari pour conserver ce ballon du côté colombien. Sans cette équipe très stable hein, du côté de la Colombie, certaine de son potentiel.
0: Oui, très équilibré. C'est pas, je le rappelle, c'est pas deux équipes frivoles et qui vont ouvrir le jeu pour ouvrir le jeu. Ce ne sera pas ce type d'opposition.
1: Alors Arias Puerta souvent disponible hein, pour venir chasser ses ballons et faire la transition.
0: Oui, c'est ça.
1: Vargas, loin de son but, vers Lukumi, qui peut avancer, remporter une coupe et un titre avec Genk, celui-là. Alors Zakaria, il doit protéger, gros boulot sur Morica.
0: Bien fait, je trouve que là il a bien utilisé l'épaule et même son corps pour l'empêcher de passer devant. C'est un métier. Ouais, bien joué.
1: pour Lens avec Fröhler. Passe par la défense centrale, Elvedi, Akanji. Et toujours des coups de sifflet, hein. Vous entendez, hein, un public très colombianisé.
0: Oui, c'est
1: aujourd'hui dans les tribunes de Vancouver.
0: On le disait, il y a énormément de supporters là du côté de Vancouver.
1: Ah, c'est un ballon trop long, ça, pour Rodriguez. Dommage.
0: C'est un de leurs passages favoris depuis donc 17 minutes maintenant. Ils ont souvent été sollicités ce côté gauche avec plus ou moins de succès.
1: Chaka qui donne ses consignes.
0: Oui, ça, on le répète, un maître à jouer cette année-ci aussi avec Sunderland. Il a juste été exceptionnel.
1: 151e sélection aujourd'hui, exactement, pour Granit Xhaka.
0: Parfois volcanique, mais ça fait partie de son jeu et de ses qualités.
1: À trois passes, contrées par Zakaria.
0: Il avait été vraiment, vraiment très important, Zakaria aussi, hein, dans le match précédent. Fait un gros, gros match sur son flanc droit.
1: Elle avait fait souffler par Widmer et Jacquet avait joué aussi à son poste avant de revenir dans l'équipe dans les moments importants. Hein. Denis Zakaria, l'homme de Monaco. Alors, on est avec Rames Rodriguez là-bas, en lien avec Lerna. Ça circule avec Arias notamment. Puertas décale et le grand appel de Morica. Vous avez vu sur le flanc gauche ici, il n'a pas reçu puisqu'on reste enfermé là-bas. On va faire tourner pour sortir de ce flanc un petit peu fermé du côté droit. Le Koumi avec Lerna. Puerta. Morica maintenant. Et directement, on lance l'appel, mais on préfère la longue transversale du côté de Diaz là-bas. Ce ballon est suivi de près, hein. Vous le voyez, on se regroupe très très fort du côté suisse avec Ndoye, oui, qui était venu de donner un coup de main sur le flanc. C'est un ballon compliqué et Kobel avec Elvedi, il faut y aller.
0: Oui, je crois qu'ils ont eu un peu d'incertitude là, l'espace une fraction de seconde. C'est un bon moment pour les Colombiens.
1: Ouais, qui récupèrent déjà vite le ballon, hein. C'est eux qui ont pris le match en main, Alex.
0: Maintenant, désormais, oui.
1: Puerta, de nouveau, en solution avec Diaz sur le flanc. Rames, qui était libre, fait tourner. Toujours un bon placement, une bonne idée pour aller chercher Arias, qui bouge beaucoup avec Puerta aussi. Hein.
0: Il a vraiment un rôle particulier. Lui, il faudrait vraiment avoir une face pour pouvoir l'illustrer, mais il a un rôle très très particulier sur son côté droit. Un rôle un peu hybride, Hervé, c'est un super joueur.
1: Voici Arias. Daniel Munoz, dont on vous parlait tout à l'heure, l'ancienne Genk, lui aussi. Okumi. Et Morica, disponible.
0: Bien joué.
1: Avec un beau mouvement, là, d'aller chercher effectivement une solution au fond du terrain. On arrache littéralement le ballon, c'était un bon mouvement, joué en un temps. Puerta, la frappe, elle est enroulée. Et la première parade de Kobel pour super, sortir ce ballon chaud.
0: Super, parce qu'on l'a vu sur le contre-presse, ils ont complètement désorganisé l'équipe suisse, c'était magnifique. Je pense que Diaz aurait peut-être pu, on va la revoir, hein. Je pense qu'il peut fixer un tout petit peu plus longtemps. Là, il y a une superbe intervention. Ici, il rentre en possession du ballon. Pour moi, il la donne un peu vite. Il la donne un tout petit peu vite. Alors, la frappe est bonne, mais je pense que s'il fixe encore un peu, là, il oblige les Suisses à choisir. Ceci étant dit, Kobel fait l'arrêt qu'il faut.
1: Belle frappe enroulée, oui. Une des actions les plus belles de ce match aussi, hein, la construction pratiquement en un temps tout le temps.
0: C'est vraiment la qualité de la Colombie.
1: Rames Rodriguez. Et on fait attendre tout le monde puisque je sens que M. Barton est en train de mettre les choses au point là au centre. Vous le voyez, Sanchez qui fait un peu le ménage, la tête qui est repoussée, la tête de Rodriguez pour sortir ce ballon. Et déjà, cette balle justement récupérée par la Colombie. Qui remet en route avec Lerna, maintenant ici. Puerta, à l'origine de ce tir. Et Munoz. Ça sort bien. Et à chaque fois, une solution pour la donner en un temps.
0: Et là, je parlais du rôle vraiment particulier d'Arias. On vient de le voir.
1: Joli. Ce qu'on a fait aussi. C'est aussi une excellente récupération de la Suisse là pour le moment qui tente de chercher la profondeur vers Brille Mbolo, mais c'est costaud derrière, on le voit. Il y a une intervention.
0: Un peu précipité là, oui. Diaz qui s'excuse, mais en pensant à l'intervention de Lukumi, Lukumi plein d'autorité.
1: Elvedi avec Zakaria, on vient presser haut pour tenter de récupérer haut. C'est le plus court chemin vers le but à l'Espagnol. Et Puerta sanctionné ici. Avec une petite pause hydratation, le temps pour nous aussi de s'hydrater. Et on se retrouve ici pour la suite. Deuxième carton, Suisse-Colombie, toujours 0-0.

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0: Et on revoit les occasions essentielles de ce match. Elles sont colombiennes puisque c'est 2-0 oui. pour le moment. On sait que c'est une équipe qui tire beaucoup, à peu près 20 en moyenne par match.
1: C'est ça.
0: La Colombie avec des succès divers parce que c'était un festival offensif face au Portugal. C'était 0-0.
1: Oui, c'est ça. Avec en fait beaucoup d'intensité. On a vu d'ailleurs une des occasions créées. Elle vient vraiment sur un contre-pressing avec plein d'énergie. On a vu aussi James Rodriguez se battre sur ce ballon. C'est très révélateur en fait de l'équipe qu'elle est.
0: Et on voit là, l'équipe de Colombie, les Cafeteros, très très appliqués, très concentrés sur les paroles de Lorenzo que vous voyez ici. Néstor Lorenzo est à la tête de cette équipe depuis 2022. Construit une équipe assez organisée, un compact avec une défense solide et explosive en attaque. On l'a pas encore beaucoup vu dans ce tournoi, mais en qualification, ça s'est marqué très fort parce que ils terminent devant toute une série d'équipes qui avaient comme eux 28 points, mais avec une différence de plus 10. L'Uruguay, le Brésil, le Paraguay avaient aussi 28 points, mais la Colombie plus 10.
1: Mmh. Oui, c'est ça. Ce sont des statistiques assez éloquentes. Maintenant, bon, évidemment, on est rentré dans une autre phase de la Coupe du Monde. Ce sont des équipes sérieuses. Et qui savent jouer des matchs à marge fine. C'est pour ça que je dis autant les Suisses que les Colombiens, ce sont des équipes très organisées, ça ne veut pas dire défensives, mais qui sont fiables, qui sont cohérentes, qui sont consistantes tout au long d'un match.
0: Et l'ambiance dans les tribunes, on vous montre les Colombiens, bien sûr, malgré que la Suisse joue à la maison. Hein, donc,
1: oui. Ben oui.
0: Les supporters ont du moins voyagé.
1: Oui,
0: aussi.
1: Ça c'est certain.
0: Allez, Fröler remet ça en route, l'homme de Bologne. Avec Elvedi, avec Manuel Akanji.
1: Je trouve que c'est là qu'il y a un problème en fait dans la construction entre les attaquants et les médians, ouais. Les médians colombiens. Je trouve que les médians suisses ont tendance à venir écraser le jeu et presque s'aligner à certains moments. Je vois qu'Yachari n'est pas super à l'aise non plus. On le voit ici, là, il est au bout de notre écran, le numéro 14, vraiment dans cette position de numéro 10. Je crois qu'il a envie de toucher des ballons, il a envie d'en toucher un petit peu plus. C'est aussi parce que les Colombiens font bien le boulot, hein. Que ce soit
0: disposé.
1: Bien sûr, Lerma, Puerta font bien le travail aussi, les deux médians.
0: Ah, ça change toute leur prépa, oui. Bien sûr. Hein. La blessure aussi de Manzambi, ils avaient scouté les deux derniers
1: c'est
0: matchs.
1: Clair.
0: La connexion Manzambi-Mbolo était quand même assez flagrante, c'est... y compris Vargas. Aujourd'hui, vous avez Rieder et Yachari.
1: Oui, Rieder qu'on voit moins. Il faut quand même le reconnaître, on l'a un peu moins vu dans, en tout cas dans cette première partie de mi-temps.
0: Kanji. Avec Rodriguez qui prolonge. C'était bien joué, bien amené avec Chakiri. Une petite faute au passage de Lerma.
1: Je dis souvent, c'est un joueur que j'ai pris en exemple. Chaka, c'est pour les milieux défensifs, milieux relayeurs. Regardez ses déplacements. Regardez aussi son orientation, ce scan du jeu. C'est un mec qui, à la fin d'un match, j'avais l'habitude de dire, il a un torticolis. Hein, parce que c'est vraiment très très impressionnant comment il sait lire le jeu et les espaces disponibles. Un organisateur.
0: Un coup à 360.
1: Un peu ça, c'est un hibou.
0: Avec conduite balle au pied.
1: C'est vrai.
0: Zakaria, il a un petit peu de champ devant lui. Oh, la passe est intéressante. Et on plongeait là pour aller chercher Yachari.
1: C'est un super ballon.
0: Raté son contrôle.
1: Oui, ça fait un peu penser à l'action de Rodriguez tout à l'heure.
0: Dommage pour la Suisse, c'est un ballon létal, ça.
1: C'est ça, vraiment.
0: Et on est reparti en construction pour la Suisse avec Chaka. Rodriguez maintenant. On va dépasser par Yachari. Chaka encore. Yachari avec Fröler. On a passé en vue ce qu'on faisait dans le milieu de terrain. Mbolo en appui. Et en peu d'espace, on essaie de se retourner. C'était le cas avec Yachari ici. Et c'est chassé par Munoz, Daniel Munoz ici, vous le voyez.
1: Ça fait plaisir, une spécialité, Munoz.
0: Crystal Palace. Allez, on est reparti. La Suisse en construction. Ouais, c'est bouché par là. Fröler se ravise. Petit tour sur lui-même. Elvedi. Avec Chaka. Ouais, pressé, on y va là un peu.
1: Mais il sait très bien qu'il va l'obtenir la faute. Hein, en faisant écran avec son corps.
0: Oui.
1: Il sait qu'il va aller la chercher. Surtout si c'est Diaz qui vient lui mettre la pression.
0: Et Luis Fernando n'a pas été avec le dos de la cuillère quand même. Là. Lucho.
1: Un Cafeteros qui va avec le dos de la cuillère. Excusez-moi. Vous leur faites insulte.
0: Vous avez oublié que vous avez cette crèmerie là aussi.
1: Ah, écoutez, à un moment donné, vous.
0: Ça se fait plaisir. Et donc un mouvement encore une fois ici, c'est dans très peu d'espace et la passe est moins inspirée, moins bonne, mais la récupération est là avec la frappe et le premier arrêt de Vargas. C'est pas fini, Morica sort ce ballon. Ah, c'était bien amené hein, de Rieder, Fabian Rieder, qu'on a peu vu mais qui s'illustre.
1: Tout à fait, et grosse erreur de Munoz à son passage, parce que là il est clairement responsable.
0: Ça revient, nouveau long ballon, on évite le corner, le coup de pied de but, mais on se ravise puisque c'est dans les mains de Vargas sans le moindre problème. On revoit cette frappe de Rieder, cadré.
1: Oui, Vargas ne peut pas encaisser sur cette frappe, parce que voilà, sinon ce serait une erreur. Voilà, mais c'est surtout l'erreur de Munoz qu'il ne faut pas répéter.
0: Et vous voyez le temps de mettre le ralenti, on est déjà de l'autre côté hein, avec la Colombie. Ça peut aller très très vite. On parlait de la verticalité tout à l'heure. Bel exemple ici. Alors on remonte le terrain avec Nico Elvedi. Chaka à la distribution. Rodriguez toujours sur ce flanc. Chaka, un Rieder appel dans le milieu de terrain. Mmh. On préfère l'aile avec Rodriguez. Et déjà, un Munoz fait la chasse. Un Kanji. Récupération Yachari.
1: Oh là, ils sont en place. Là, c'est plus difficile de trouver.
0: On attend.
1: Voilà,
0: ouais, du côté, du côté colombien. Vous faites faire un lapsus.
1: À la mi-temps,
0: vous tout en offrez un. Oui, oui, vous en offrez un. Hermes Rodriguez qui souffle du haut de ses 34 ans. Lui qui évolue aujourd'hui au Minnesota United aux États-Unis.
1: Oui, je disais joueur en voie de disparition, on a toute petite pause pour le dire, que ce type de joueur à l'ancienne, dire vraiment le vrai numéro 10, comme moi personnellement j'adore, on en verra de moins en moins, Hervé, parce que le foot a changé, que c'est comme ça. Ouais, bonne action là des Suisses encore.
0: Ouais. À qui reprennent des couleurs après la pause break. Hein. Et une frappe. On a envie de dire que c'est une frappe, c'est pas un centre, hein, ça.
1: Non, non.
0: Ça partait bien et c'est envoyé des pluies de Dan Endoy.
1: Encore une récup haute, une paire de balles là, des Colombiens, c'est bien amené.
0: Et il faut quand même que Vargas se couche. Hein.
1: Oui.
0: Ça prenait le chemin. Voilà la Suisse qui égalise au nombre de tirs et d'occasions. Attention à cette balle en retrait, bien captée par Kobel.
1: On sent
0: peu vite hein, vers Luis Suarez qui avait senti le feu.
1: Mais on voit leur énergie hein, qu'ils mettent dans le pressing. Même parfois, des courses, ils savent qu'ils ne vont pas avoir le ballon. Ils sont là, ils sont précieux. Et vous mettez tout le temps une pression psychologique aussi sur la défense quand vous avez ce type de comportement.
0: On a vu la moyenne d'âge des Colombiens, plus de 30 ans, mais qui sont des plus fit, l'une des équipes les plus fit de cette Coupe du Monde. Hein.
1: Tout à fait. C'est prouvé hein, par des chiffres, en effet.
0: Ouais, belle récupération hein, de Puerta qui se jette dans la bataille, qui fait une bonne transition. La passe maintenant vers Luis Diaz. Attention, le crochet, non. Tentative de tir bien captée par Elvedi. Oui. Récupère Diaz.
1: Oui, il ne s'est pas jeté dans la feinte.
0: Et encore un ballon récupéré par Puerta à l'entrée de ce rectangle. Passe Celerma. Le ballon levé, là, en direction de cette défense très solide où il y avait Zakaria et où il y avait surtout Elvedi pour contrer Diaz.
1: Oui, tu avais pris entre Zakaria et Elvedi, mais il n'y a absolument rien. Il y a un petit contact entre les deux. Oui, bon. Oui, quand l'attaquant ne réagit même pas, dites-vous que...
0: Ben, je pense qu'il retient autant que lui.
1: Oui, exactement. Oui,
0: donc, hein, c'est tort partagé. Kobel qui joue au chat et la souris. Attention à ce geste. Et un peu d'air vers Mbolo qui a su conserver ce ballon. Et Rieder doit partir.
1: Oui, oui.
0: Ouais, il n'est pas parti.
1: Il a changé sa position, hein, Rieder, à la pause.
0: C'est le 22, hein, vous voyez ici. Hein.
1: La pause d'hydratation, il l'a replacé.
0: S'il part flanc droit, ça ouvre de l'espace. Hein. Chari, avec Rodriguez, la Suisse, qui tente de mettre du poids devant, ça manque de précision. Et Morica est là, et regardez qui est déjà là, avec aussi un ballon contré très haut, c'est Zakaria.
1: Ouais, très fair play là pour le coup.
0: Oui, qu'on aura vu hein, dans ce match. Notre ami Denis Zakaria. Et le hop hop Schwitz qui résonne dans les tribunes. Et puis le allez, allez la Suisse en français.
1: Encore Hermès.
0: Oui, bien joué. pour pouvoir offrir un bon ballon à Arias dans la profondeur pour aller chercher Diaz.
1: On voit la nature du système avec la position d'Arias. Parce qu'il est tantôt intérieur quand ils ont la balle et tantôt demi-droit quand ils ne l'ont pas. Bien joué ça des Suisses.
0: Ah, ça va très très vite avec, notre ami Endoy ici et l'excellent retour de Lerma qui est en milieu def. C'est même pas le défenseur qui va.
1: Non, la top et il a vraiment eu.
0: Quel volume.
1: Très bon placement, super.
0: Et on est reparti avec un nouveau ballon en profondeur pour Suarez qui a du mal à sortir du marquage de Elvedi. On doit reculer. Puerta peut récupérer. Voici Morica. La Colombie qui va reconstruire patiemment. Et que Lerma ici. Et puis Arias, c'est très mobile. Quel superbe ballon pour donner dans la profondeur ici. On avait essayé de centrer du côté de Suarez, mais ça a été contré assez haut. Hein. Et Munoz va reprendre sa place à l'arrière droit.
1: C'est presque dommage que ce soit hors jeu. Comment il arrive à trouver cet angle de passe? Il y a probablement hors jeu. Elvedi a l'air d'être au-dessus de Munoz.
0: C'est génial.
1: Mais quel ballon.
0: C'est vraiment génial.
1: Comprenez pourquoi on aime ce type de joueur, parce que c'est pas un joueur conventionnel. Je vous dis, j'espère que ce ne sont pas, je le dis souvent, des joueurs en voie de disparition, mais. Ça c'est le talent, la classe à l'état pur.
0: Kobel qui est gêné pour dégager, qui n'est pas dans une position où il peut attendre très longtemps. Et la Colombie qui a déjà récupéré. Sur tous les longs ballons, il y a beaucoup de récupération. Notamment ici, ça va très très vite. Lukumi, deux passes et on revient en possession de ce ballon.
1: Mais de manière générale, au niveau athlétique, je trouve quand même qu'il y a un petit avantage du côté colombien. Je ne dis pas un grand, mais un petit avantage. Encore Arias entre les lignes. Lui, il nous fait un match aussi. Il est aussi assez exceptionnel. Bien joué.
0: Oui, on se jetait, mais c'est rien trop court et on parvient à donner, en tout cas essayer de donner à Suarez. C'est Elvedi qui récupère beaucoup de ballons aussi, hein, souvent bien placé. Hein.
1: Oui. Bon, attention, là, il se gêne.
0: Alors, Rodriguez avec Freuler et Zakaria lève ses bras au ciel dans le bas de votre image pour recevoir ce ballon. Les coups de sifflet traditionnels qu'on a nati à cette balle. On essaye d'aller vite, protection du ballon impeccable. On avait constaté ici la part de Rieder. Et on a du mal à progresser côté suisse.
1: Je pense que la transition, en tout cas sur toutes les attaques posées, leur a donné des problèmes.
0: Et donc on essaye de repartir calmement. Akanji, trouver de la verticalité. Mbolo maintenant, Rieder est déjà contré. Et le ballon est perdu avec une reconversion offensive où on tente d'aller rapidement. Et c'est un retour de Elvedi alors que notre ami Diaz était hors jeu. Ah, on sent que la Colombie a envie d'accélérer. Hein.
1: Mais
0: il y a une volonté.
1: Surtout dans les récupérations de ballon, les duels 50-50, ils sont très présents, très agressifs. Pour enclencher des contre-attaques.
0: On a vu Mourati Akin, hein, l'entraîneur de la Nati, ancien défenseur, 49 sélections.
1: Ouais, une icône. Hein.
0: Oui, hein, sélectionneur depuis 2021. Qualifié directement la Suisse, hein, premier du groupe, hein, de cette Coupe du Monde ici. Origine turque, balois. Solide joueur, hein, pour la Nati. Hein. Et qui a réussi à rejoindre donc les matchs à élimination directe, ce qu'avait fait Sepperberger en 54. Mais le ballon est pour le moment dans les pieds de James Rodriguez. Attention, danger. Mais que Suarez. Il n'y avait pas une petite faute qui traînait
1: non,
0: là.
1: On n'est pas passé loin, mais elle aurait pu.
0: Et s'il tombe, il la donne. Hein, le coup franc, il donne le coup franc.
1: Peut-être, hein. Oui. Parce qu'il l'a un tout petit peu touché, mais pas suffisamment.
0: Et c'est costaud, hein, Munoz. Regardez ça, ce qu'il parvient à faire avec un excellent centre. La bicyclette et la frappe maintenant complètement manquée de Puerta. Et la tentative de bicyclette.
1: Mais il n'est pas allé jusqu'au bout, attention, parce que ça reste, maintenant c'est terminé. Mais il n'est pas allé jusqu'au bout, Diaz, de son geste, voyant quand même qu'il allait être bloqué par Elvedi. Et heureusement, parce que parfois on a des gestes aussi très dangereux.
0: Oui, Elvedi touche ce ballon et c'est plutôt Zakaria qui met ça de l'épaule.
1: On voit, il se retient.
0: Oui, il se retient.
1: Il a le fair play de ne pas aller.
0: Ce serait une grosse faute.
1: Et parfois ça passe un peu au bleu. Hein.
0: Oui. Alors le ballon de nouveau chez ces Colombiens. Ah, on sent la détermination, l'envie d'y aller aujourd'hui, notamment ici avec John Arias, que vous voyez, l'un des éléments clés de cette équipe. Hein.
1: Quelle activité. Hein. Ouais, ils ont quand même pris un peu le dessus dans cette première mi-temps, les Colombiens, de manière petit avantage au point, dirait-on. Oui. Pourtant,
0: ouais, Donati résiste hein, en Colombien. Alors qu'est-ce qu'on a vu? Que M. Barton est appelé.
1: Ouais, le corner.
0: On vous remontre Arias, le duel avec Rieder. À se repositionner, l'homme qui évolue à Palmeiras. C'est le buteur face au Ghana, le seul buteur. 1-0 dans la qualification pour le 16e, à la 14e.
1: Mais en fait, ils ont réévalué le corner, effectivement. Ah oui, c'était lui qui l'avait touché.
0: Et donc la Suisse qui remonte en construction patiente. Ici, un long ballon de Elvedi vers Brelembolo qui n'en a pas encore rapporté, hein, je pense.
1: Non, ils ne sont pas assez forts, en fait, ni dans ces premiers duels, ni dans les seconds ballons. C'est là, les Colombiens, ils restent maîtres.
0: C'est pas du tout la tactique mise en place par la Suisse face à l'Algérie, au Canada, à la Bosnie. Hein.
1: Ah non, absolument pas. Mais là, ils sont quand même dominés athlétiquement.
0: Mbolo. Ouais. Freuler qui a pu donner à Chaka. Il y a Chari. Quand même, la technique est superbe balle. On comprenait celle attention. Il a manqué un peu de dosage. Ça va être parfait.
1: Oui, je dirais un petit peu de vitesse aussi de Chaka qui, peut-être il y a 4 ou 5 ans, bah, il aurait pu avoir le coup de rein pour aller la chercher. Mais oui, un petit peu des deux, effectivement. Enfin, l'idée était très bonne. Bon, Chaka, il ne peut pas tout faire. Il ne peut pas être à la construction des actions et à la finition.
0: Il s'en veut d'accord, un petit peu d'ailleurs. Hein.
1: C'était bien vu d'y acharri, je trouve.
0: Et notre ami Cobble, un solide arrêt dans cette partie. Et puis, il a fait le job, le gardien de Dortmund. Et puis, on est reparti avec Akanji, qui lui joue à l'Inter. Et c'est pratiquement pas possible de donner le ballon, hein, vous avez vu. Hein. Il y a 4 Colombiens autour. Hein.
1: Et la protection de l'axe des Colombiens, ils font ça très très bien depuis le début du match.
0: Akanji. Et plus la Suisse garde le ballon et plus se font siffler.
1: Et regarde la répétition d'effort et pour récupérer le ballon, hein, parce que c'est une fois de plus. Hein.
0: Et c'est très haut encore une fois.
1: Oui,
0: hein.
1: Tout à fait. Ah, ouais.
0: Pour repartir avec Morica à l'arrière gauche. Voici. L'homme de Mallorca avec Puerta. Et on distribue Sanchez. Munoz. Aïe. Racé athlétique hein, sur ce flanc là aussi. Daniel Munoz, double buteur dans cette Coupe du Monde, je vous le disais. Dangers viennent partout hein, dans cette équipe. En ballon, dans cette profondeur, pour aller chercher la tête de Diaz, celle d'Elvedi maintenant. Bon, on est revenu chercher Achari, mais ça va vite. Ça va trop vite à la récupération. La bonne distribution là maintenant. Le centre de Munoz pour qui on avait laissé passer. Pensant qu'il y avait quelqu'un, c'était surtout Freuler. Hein,
1: c'est ça.
0: Pour Suarez.
1: Qui a bien senti le coup parce que là, sur le centre de Munoz, après une récup hein, de Diaz. Et l'orientation vers Munoz est parfaite. Il lui donne vraiment dans le bon timing. Où il n'a plus à faire qu'à faire le choix, Munoz. C'est dommage parce qu'il y avait 5 joueurs présents, quand même 5 Colombiens. C'est bien touché de la part de Freuler, mais je pense qu'il y a moyen de faire mieux. Dans le chef de Suarez, peut-être qu'il peut emmener pour la frappe.
0: Il doit prendre le ballon, c'est le premier dessus.
1: Je pense. Je pense qu'il a peut-être été un peu trop généreux.
0: Allez, le coup de coin rapidement botté avec Mbolo. Mbolo de derrière ce ballon. C'est touché, pas encore dégagé. Mbolo maintenant avec Yachari. On tente de sortir avec Endoy pour aller vite.
1: La faute.
0: Mais Morica est là.
1: Quel travail de Morica aussi. 33 ans, le gaillard. Hein.
0: Oui, absolument, oui.
1: Alors, bien sûr, il y a une faute d'Endoy.
0: 49e sélection aujourd'hui, oui. Parce qu'il sent qu'il est battu.
1: Bien sûr.
0: C'est une faute d'impuissance.
1: Ouais, c'est ça, exactement. Et à l'expérience, Morica le récupère. Enfin, lui fait commettre la faute.
0: Qui avait laissé sa place à Machado, qu'on a bien connu du côté de Gand, face au Portugal. Juste, ouais. Qui a donc repris sa place face au Ghana. Voici. Temps fort colombien, vous le voyez, c'est assez net. Hein,
1: ouais,
0: avec un petit pic suisse après la pause fraîcheur.
1: Petit, hein.
0: Il a pu. Et tout de même deux frappes. Oui. Parce qu'on est passé à 5 du côté colombien. Vargas, un arrêt dans cette partie. Il l'a bien sorti. 37 ans, Vargas.
1: Aussi. C'est plus commun, on va dire, chez les gardiens, mais malgré tout.
0: Alors, cette Colombie, avec de nouveau des solutions là qui sont offertes, mais la Suisse remonte un tout petit peu vers qui l'a donné, peut-être aller chez Lukumi. Solution dans l'axe.
1: Mais ils manipulent très bien hein, les marquages suisses, les Colombiens, attendant le bon moment pour trouver le bon espace.
0: Long ballon sur la tête d'Evedi, qui lui n'en a pas encore raté une, j'ai l'impression.
1: Non, mais c'est encore les Colombiens qui gagnent ce deuxième ballon, qui récupèrent le ballon.
0: Retour à l'expéditeur, oui, on recommence, on est reparti. Seulement trois petites minutes, ça veut dire qu'il n'y a eu que la pause hydratation.
1: C'est ça.
0: Pour pouvoir rajouter ce temps complémentaire. Et on repousse dans le camp colombien. Ballon aérien, pas encore remis au sol. Et la faute. Oui, la faute, elle est nette hein, sur Ndoye, se plaint d'ailleurs. Hein.
1: Mais ça, face à Munoz, il ne va pas aller s'excuser.
0: Non. Alors, on va voir ça.
1: Ouais, faute claire en poussant.
0: Poussant dans le dos. Ce qui a déséquilibré hein, l'homme de Nottingham. Et Munoz, faut pas lui faire.
1: Ils se connaissent bien. Ils ont déjà eu l'occasion de se rencontrer. Oui. En première ligue.
0: Alors, gros plan sur Granit Xhaka. Vous voyez ici arriver Akanji dans ce rectangle. Ouais, Xhaka encore.
1: La pression qu'ils mettent sur le porteur dès qu'il est dos au jeu, c'est terrible. Parce que si c'est Arias, c'est Puerta avant, c'est Suarez, c'est Diaz. Bah oui,
0: et c'est bien joué parce qu'il récupère cette balle hein, avec
1: bien
0: une
1: sûr.
0: Touche. Hein.
1: C'est étouffant hein, pour l'adversaire, c'est vraiment ça. Hein. On parle parfois des caricatures un peu des équipes sud-américaines, mais eux, sans forcer le trait, c'est ça. Hein. C'est vraiment ça. Hein. Allié en plus à une certaine forme d'intelligence et surtout de gestion des émotions, je trouve. Ils sont pas, vous voyez, tu vois, rêver parfois dans la caricature de l'équipe qui commet des fautes pour commettre des fautes.
0: Gestion des émotions, l'Argentine l'a bien fait là. Il y a quelques heures aussi, on l'a bien vu. C'était moins le cas du Paraguay. Hein.
1: Par exemple.
0: Ouais. Par exemple. Voilà. Lukumi est devant Fröler, mais excellente protection de balle de ce garçon parti à Bologne. Voilà Murat Yakin dans ses consignes pour regagner les vestiaires avec ce 0-0 pour le moment.
1: Oui.
0: Et ben voilà. Je pensais qu'il sifflait, mais on va donner le coup franc pour cette faute sur Morica, qui a l'air d'avoir pris un coup solide.
1: Ouais, je ne sais pas s'il a vraiment donné, il renvoie pas tout le monde au vestiaire.
0: Non, on va rejouer.
1: Mais c'est vrai qu'il y a un petit quelque chose.
0: On donnait un peu de précision. Il y a quelqu'un qui pourra pris le sifflet de l'arbitre juste en bord de touche.
1: Ouais.
0: Ah, monsieur Barton siffle beaucoup.
1: Oui, il a le sifflet assez franc.
0: Oui, voilà, il a le sifflet facile.
1: Oui.
0: Dégagement. Et Ramos Rodriguez, c'est comme ça va vite avec Suarez qui donne tout de là dans la bagarre. Le bon retour d'Elvedi.
1: Oui, Diaz,
0: je pense cette fois-ci que c'est la bonne.
1: Cette
0: et donc, ce score sur 0-0, alors que Puerta était encore bien lancé. 0-0, oui, effectivement, une seconde période qui reste ouverte.
1: Oui, tout à fait. Moi, je ne sais pas si vous avez pris votre tartine et votre café après la nuit blanche de Diaz, parce que si on va aux prolongations,
0: on ne sait jamais.
1: Je ne serai pas surpris.
0: Et puis, il n'y a pas d'orage. Donc,
1: oui, ça, c'est une bonne chose.
0: Ça, c'est une bonne chose. Ici à Vancouver, il n'y a aucun risque d'en avoir. 0-0 entre la Suisse et la Colombie, Jérémy.
2: Oui, 0-0. Dans quelques instants, le mode d'emploi de comment faire une mi-temps sur base de pas grand-chose. On va vous montrer que c'est quand même possible. A tout de suite, juste après la pub.
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2: Il ne se passe pas grand-chose dans une mi-temps. On est content de retrouver le public du Loft, bien évidemment, avec des collègues aussi qui poursuivent leur journée. Moi, je voudrais mettre Pierre Bucremer simplement en avant. Pierre qui est là. L'un de nos collègues qui fait 3 sujets par jour, l'un des nombreux qui bossent dans l'ombre pour vous permettre d'avoir des sujets émotions, notamment sur les Diables Rouges, et c'est bien de pouvoir aussi les mettre en avant. Pierrot, merci beaucoup d'être là et de faire partie de cette magnifique team. C'est votre chouchou
19: 6.
2: En plus.
19: C'est le numéro 6, c'est l'homme qui travaille dans l'ombre.
2: Exactement.
19: Qui est le cœur de cette émission.
20: Je fais des fautes aussi. Hein.
19: Ouais. Il est accrocheur.
2: Il a une
19: petite araignée en lui.
2: Mais voilà, c'est l'occasion aussi évidemment de parler de toutes celles et ceux que vous ne voyez pas, mais sans qui cette Coupe du Monde, bien qu'elle soit gratuite, n'aurait certainement pas été la même chose pour vous. Bon, vous comprenez qu'on avait des choses à vous montrer quand même dans cette première mi-temps. Nico, petit tour de table. Suisse, Colombie, vous étiez le premier à nous dire ça va être un match palpitant, ça va partir dans tous les sens.
19: Oula.
2: Pour l'instant, c'est pas le cas.
21: Oui, il faut m'écouter. C'est ceux qui font des paris pour parier à partir de mes analyses. Et je pense que quand ils voient les autres matchs et ils se disent, bon, il faut faire attention, il ne faut pas encaisser des buts et voir si on peut arriver à marquer. C'est fou parce qu'on s'attendait vraiment à un match avec beaucoup plus d'aller-retour, on va dire, des attaques de tous les deux côtés, et ça n'a pas été le cas. Les deux équipes, on dirait qu'ils sont en train de s'étudier, qu'ils menacent beaucoup plus qu'ils arrivent à rentrer dans la boxe.
2: Et on fait quoi du coup? On va faire un footing pendant une heure en se disant rendez-vous pour la prolongation? Ça va être comme ça en deuxième période ou pas?
19: C'est intéressant, elles défendent bien tout de même. C'est pour ça aussi qu'elles n'arrivent pas à atteindre les 30 derniers mètres et être vraiment concrètes dans ces situations-là. Voilà, c'est vrai que c'est pas le plus emballé et le plus emballant des huitièmes de finale pardon, pour le moment. Mais ça va bouger à un moment.
2: Mais Pat, il y a eu du pressing colombien, on va le revoir ouais. aussi. Ça, on en avait parlé en avant-match. Et là, on avait raison.
20: On est dans le travail d'usure, peut-être encore à ce moment-ci de la partie. Et c'est vrai que les Colombiens nous ont donné des signaux de ce qu'on a vu, à aller avec les joueurs offensifs quand même, s'engager, perturber la relance suisse, chasser le ballon comme des morts de faim. Alerte cliché, mais c'est le cas. Là, aller jusqu'à faire hésiter quand même le gardien. Donc c'est intéressant, mais de nouveau, on avait dit ça manque de concrétisation quand ils ont l'occasion ouais. de tirer. Là, le problème, c'est qu'ils ne sont même pas arrivés jusqu'à l'occasion de tirer alors qu'ils en avaient multiplié les matchs précédents.
2: Mais on a quand même trouvé une occasion pour la Colombie, Nico, qui fait suite à un pressing. On peut la regarder ensemble, justement. Bon, on aimerait bien que ça aille un tout petit peu plus loin dans cette concrétisation dont parlait Patrick.
21: Oui, et après, on va revenir pour l'expliquer plus en détail, mais on voit directement que finalement, il y a un déséquilibre défensif suite à une perte de balle à l'intérieur. Et voilà, finalement, un tir de loin. Je pense que les gardiens, pouvait faire plus calmement qu'exagérer autant, mais il a assuré l'action, au moins pour donner un petit peu de, plus d'émotion à la rencontre.
2: Oui, c'était pas mal la photo poster, là. Regardez.
21: Ouais, la photo
2: c'est encore plus beau ici. Christine, ça vous appréciez, gars. Hop là, le petit saut de carpe.
19: Elle est magnifique. Et le bon travail, tout de même, même si à frappe, ils réduisent tout de même au maximum l'angle pour permettre au gardien. Alors, ça pourrait être parfois dévié, et c'est malheureux pour le gardien de but, mais ça permet au gardien, tout de même, de pouvoir se préparer à intercepter et à dégager des mains.
2: Regardons les chiffres de James Rodriguez dans cette première mi-temps. Et ils sont assez évocateurs, Patrick. On a du mal à le trouver dans les petits espaces dont on parlait en avant-match.
20: Ben oui, c'était pour Nico, on avait fait une de ses clés du match, hein, dans le duel avec l'intelligence artificielle. Pourtant, on voit sur sa heat map qu'il a du mal même à aller chercher les petits espaces. Ou on a du mal à le trouver.
21: On a mal à les trouver. Et après, on va voir un petit peu plus pourquoi. Parce qu'il y a des joueurs qui aussi occupent cette zone-là. Et parce que la Suisse défend très bien avec 2-6 devant leur défense, ils ferment bien les espaces, alors quand les créatifs n'arrivent pas à toucher la balle, ça devient difficile. Et c'est pour ça qu'on voit la heatmap beaucoup plus sur les côtés, parce que le milieu, il est fermé.
2: Par rapport à James Rodriguez, sa première mi-temps, mais c'est vrai qu'il y a une attention particulière sur lui, on sait qu'il a évidemment les clés de cette partie.
19: Entre autres, mais Nicolas nous a... Nicolas, tout d'un coup, voilà, beaucoup de...
2: Bonsoir, de respect. Nicolas.
19: Il nous a prévenu en avant-match, il s'est battu pour trouver un club, finalement, et pour pouvoir participer à la Coupe du Monde. On a l'impression que ça sent un peu comme si il pouvait parfois être malheureusement un poids aussi pour le trio offensif, Luis Diaz et Luis Suarez. L'impression aussi que certains doivent faire plus de boulot pour compenser certaines choses, mais il reste une touche de génie en lui, ça c'est certain, qui pourrait être à un moment une clé. Mais c'est bizarre de ne pas voir plus de facilité à se trouver dans leur rythme de jeu.
2: Autre clé de cet avant-match, vous en avez parlé aussi de Munoz, cette façon qu'il a d'arpenter son flanc droit, ça a donné quoi dans cette première mi-temps?
21: On va avoir un petit peu l'occupation de tous les espaces, c'est quelque chose de récurrent déjà à la Coupe du Monde et avec les bacs. Regardez Munoz. Back droit, arrière droit, comme on l'appelle. Regardez toute l'animation. Il va à l'extérieur, il rentre de nouveau à l'intérieur. Il est dans les pockets, il va plus haut. Il a beaucoup de touches de balle. Regardez. Et à un moment, regardez qu'est-ce qui se passe. La Colombie, il rentre encore une fois, essaye de trouver les petits espaces, perdre balle. Et ça qu'on est habitué maintenant avec la Colombie, presse immédiate, après perdre. Et finalement, c'était l'action qu'on venait de voir. Elle était provoquée pour une récupération après perdre. Et pour garder... Et Munoz en tête, comme on l'a vu offensif, on l'a vu aussi défensif, et fermeture d'espace dans les dos de la défense côté quand la balle il est de côté opposé. Il fait bien son travail d'arrière droit et encore une fois on le voit ici à l'importance d'avoir des combinations et de pouvoir apporter offensivement même en faisant les flancs et en menant des balles dans la boxe à partir d'un centre. Alors ça confirme ça qu'on avait dit de son apport offensif tout en gardant, et c'est pour ça qu'il joue au plus haut niveau, cette contrôle défensif.
2: Si Munoz a fait son travail, vous avez fait le vôtre aussi. c'était vraiment très intéressant et éducatif également. La Suisse a eu du mal. Il y a une action que vous vouliez ressortir, notamment de cette première mi-temps. Christine, qui illustre ses difficultés malgré un peu de créativité par moment.
19: Voilà, et c'est sans doute par là aussi que ça pourrait passer pour faire une décision. Parce que là, ce qu'il recherche, puisqu'on a vu qu'il y a beaucoup de densité, qu'il y a beaucoup de présence, de presse, c'est des passes verticales comme ça, tranchantes, qui cassent tout de suite deux, voire trois lignes. Parce que vous le voyez, les blocs sont toujours très, très serrés. Hein. Et ça manque juste d'un petit peu de qualité. Mais c'est peut-être dû aussi au fait que c'est tellement bien défendu de chaque côté que chaque joueur doit jouer très, très rapidement et n'a pas le temps de poser son geste complètement.
20: Mais c'était Jachary, hein. On l'avait dit avant, il a un rôle clé dans cette façon à se retourner, à trouver la verticalité. Mais il a été assez étouffé dans cette rencontre. Ouais.
2: Mais vous parliez de Jachary, on va montrer les chiffres de l'ancien Brugeois, soulier d'or aussi de notre compétition. Ces chiffres des 48 premières minutes, puisqu'il faut parler comme ça maintenant dans cette Coupe du Monde, puisqu'il y a d'office 3 minutes avec la pause fraîcheur. Ouais. Qu'en retenir ? 6 passes dans le dernier tiers, 5 duels, mais un seul gagné. Ça, Christine, c'est un petit peu plus embêtant quand on connaît son tempérament.
19: Ça résume ce qu'on répète ici depuis quelques minutes, c'est que ça défend bien en fait aussi. On ne peut pas leur donner tous les torts, c'est très compliqué, il faut vraiment agir très très vite. Et c'est l'équipe qui arrivera à émerger sur tous ces paramètres-là, qui va à un moment s'en sortir. Mais finalement, c'est vrai qu'on ne devrait pas avoir des masses de buts non plus dans ce match-là. Et j'espère me tromper aussi, parce qu'on fait des faux pronos.
21: Ouais. Vous savez qu'aucun des deux équipes reste vraiment en bloc compact un peu plus bas. il y a moins d'espace pour les transitions. Alors, on est 50-50. On est un petit peu plus haut, un petit peu pas trop bas. Et finalement, ça rentre, ça convoit. Des difficultés pour créer des occasions, des transitions qu'ils n'arrivent pas à concrétiser. Ça va, il faut voir. Les minutes, ils vont ouvrir parce que... Il va falloir gagner pour se qualifier.
2: Ah, ça c'est clair, ça peut peut-être passer par des tirs au but, mais j'espère quand même que cette deuxième mi-temps, on va s'ouvrir. Pas certain. Pat, rare occasion de la Suisse, on en a ressorti une 30e minute de jeu. Petit sursaut en régie.
20: Oui, bah, petit, hein, ça vient d'un contre-pressing ou d'une erreur. Hein. On a l'impression que ce match pourrait aussi se jouer là-dessus. Les fameux détails, erreur individuelle en défense, exploit individuel en attaque ou phase arrêtée. C'est peut-être les trois clés pour ouvrir cette rencontre. On n'est pas à Fort Boyard, mais on espère quand même qu'ils vont aller chercher la première clé le plus vite possible.
2: Bah, écoutons rapidement l'assistant. On compte sur vous, Nico, pour la traduction. Luis Amarento Pereira, ancien joueur colombien, aujourd'hui T2. C'est parti, interview.
1: Bueno, creo que a veces tener un poco más la pelota, ¿no? Por momentos nos estamos apresurando, queriendo encontrar ese último pase desde una zona medular y por momentos creo que hay que mantener más la pelota, hacerlos correr a ellos para poder encontrar esos espacios entre líneas. Los partidos están siendo muy difíciles, ¿eh? Yo creo que en términos generales, en cuanto a la posesión, parece que estamos bastante emparejados. Pero bueno, paciencia, seguir trabajando y... Y esperar mejorar, sobre todo con la pelota en el segundo tiempo.
2: Il est beaucoup de questions de la pelota, le ballon, Nico. Interview, réaction, vous avez tout noté. Vous êtes vraiment un élève modèle.
21: Ouais, il a dit deux choses. La première, il dit on doit être beaucoup plus calme, on doit garder beaucoup plus de la balle. Jusqu'à un moment, il m'a écouté avant les matchs, hein, de trouver les petits espaces entre les lignes. On n'a pas assez de patience pour arriver là-bas. Et après, il dit on a vu toutes les rencontres maintenant de la Coupe du Monde, ils sont hyper équilibrés.
2: Voilà, très bien, vous êtes parfait. Franchement, élève modèle, merci, merci. Monsieur Nicolas Fontos. C'est la pub, vous avez vu qu'on arrivait à meubler une mi-temps, même quand il ne se passe pas grand-chose. A tout de suite.
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13: Pas mal l'ambiance entre la Suisse et la Colombie. À celui qui donne le plus de voix, on rappelle que l'on joue une place en quart de finale. Oui, mais une place contre l'Argentine en quart de finale. Voilà l'enjeu de cette deuxième mi-temps entre la Suisse et la Colombie. Hervé, Alex, c'est à vous.
14: Oui, effectivement, un petit voyage du côté de Kansas City, pourquoi pas. Et puis pour répondre à la question de Christine sur le plateau à la mi-temps, figurez-vous qu'il y a un écran qui regarde le match Suisse-Colombie. C'est à Lignon, à Rochefort, champion en P4, vous savez pourquoi? Parce que le président est suisse, Mathieu Ruttimann, oui, qui suit la Nati à chaque fois de très très près et qui nous file des infos assez sympas de l'intérieur. Et donc voilà, on le salue aujourd'hui. Effectivement, une place en quart de finale, ce que les Suisses n'ont plus fait depuis 1954 quand ils l'ont fait chez eux,
15: ouais.
14: Ce fameux match face à l'Autriche. Bon, on est loin du 7-5. En tout cas, c'est peut-être 7-5. On n'est pas encore là dans les tirs.
15: Non.
14: Donc, c'est un petit 5-2, là, point de vue tir avec Diaz. Mais alors, regardez, on prépare un petit changement du côté suisse. C'est Djibril Sow. C'est un flanc droit. Et on va sortir Yachari.
15: C'est pas étonnant.
14: Voilà. Donc, Djibril Sow, 29 ans du côté de Séville. Il était incertain avant le match, hein, légèrement touché aussi. Il n'a pas commencé. Maintenant, le Vlad. C'est un flanc. Hein.
15: Oui, oui. Non, mais c'est pas étonnant, je dis, au vu de la prestation. C'est pas, elle a été rendue difficile aussi par l'intensité qu'ont mis les Colombiens, mais voilà, c'est un choix. Et vous me disiez, c'était le président du club de
14: Lignon.
15: Lignon. On l'embrasse très fort.
14: Mais oui, du côté, côté de Rochefort. Hein, Lignon, un village à château. Hein, et qui est champion en P4. Figurez-vous. Donc, mon avis, il doit y avoir de l'ambiance là-bas.
15: On l'embrasse d'autant plus.
14: Il y a des écrans partout en Belgique durant cette Coupe du Monde. Ce n'est pas les 228 des Diables, bien sûr, non. Mais voilà, il y en a un.
15: Écoutez. Voilà. Moi, ce soir, on m'a demandé aussi de payer pour faire votre publicité, donc je la fais gracieusement.
14: Voilà. Ben voilà.
15: À Lignon et partout en Belgique.
14: Allez, un gros clin d'œil et vous êtes évidemment nombreux à suivre un match curieux. Suisse-Colombie, c'est un match de curiosité et donc vous allez voir, ça va bouger.
15: Oui.
14: Bon, de toute façon, ça va durer et alors on est bien aussi puisque c'est une Coupe du Monde. Donc,
15: tout à fait, oui.
14: On ne va pas bouder son plaisir de faire un match en Coupe du Monde tout de même. Hein.
15: Non, absolument pas.
14: Et regardez comme l'ambiance c'est belle et comme ce sont ces images assez sympas aussi dans les tribunes, on vous en montre beaucoup hein. C'est toujours l'image un peu famille décontractée hein, qu'on essaye de vendre, oui. Mais ici elles existent hein. Donc voilà, c'est sympa, voilà. Alors Ndoye qui essayait effectivement de récupérer ce ballon, mais donc voilà, Sow, c'est une des forces offensives hein, de Nanati hein.
15: Oui, qui est parti sur le côté droit,
14: ouais. C'est généralement là qu'il joue et donc Ndoye côté gauche.
15: Côté gauche.
14: Oui. Qui a joué là Ndoye face à la Bosnie. Hein. Il était à gauche pendant que Abischer était sur le flanc droit.
15: Et là, il a vraiment remis ce numéro 22, donc Rieder, à l'intérieur du jeu, à la position de chacun. Et voilà, il
14: s'est fait la connexion. Ouais. Avec Mbolo qui a ce ballon
15: à la position de Yachari, pardon.
14: Oui, exactement. On avait compris Alex. Et donc le voici, Chaka. Avec Rodriguez qui ouvre vers Ndoye. Il y a Munoz devant lui. Ouais, le centre intéressant qui traverse tout, la reprise. Elle n'est pas cadrée et ça s'envole. C'était déjà une intervention du nouveau venu, Sow.
15: Est-ce qu'il ne glisse pas là, sentiment Hervé? Parce que c'était super bien amené.
14: Ça va vite, hein?
15: Oui.
14: Peut-être, là, hein, on vient d'arroser le terrain hein, abondamment. Hein.
15: Parce que là, Ndoye fait Travail parfait là sur le contre-temps. Ouais, il glisse. C'est terrible. C'est terrible parce que ça, c'est grosse occasion. Ouais.
14: Il rate, on ne s'est même pas tiré.
15: Non.
14: Il rate complètement son intervention. Mais ici, avec le banc suisse et Fernando Aloco, l'assistant coach, qui se tient la main.
15: Et là, le coach, là, généralement, la réaction, c'est de dire : mais avec quel crampon tu joues ? Non, mais. Oui. Mais c'est vrai.
14: Alors Vargas, Camilo Vargas, avec ce ballon dans les pieds, qui prend son temps pour relancer.

0: du tout. S'est effondré avec un peu de générosité, sans doute, hein, puisque M. Barton a tout de suite dit qu'il n'y avait rien du tout, très près de la phase.
1: Je dirais, c'est probablement juste assez et pas de trop, comme on dit dans ces cas-là, mais... Je dis juste assez et pas de trop.
0: Heureusement, regardez, c'est parce qu'il n'a pas attrapé le maillot correctement qu'il a lâché au bon moment, ce sans quoi...
1: Oui, disons que...
0: On faisait un petit geste de carré... Avec ses mains.
1: Oui, après, genre de
0: mais c'est parce qu'il le lâche à temps.
1: Oui, voilà, c'est
0: ça. Il le tient deux secondes de plus, c'est pénalty.
1: Probablement. Il l'a lâché suffisamment tôt pour pas qu'il y ait trop de soupçons, mais...
0: pour dire encore, j'ai pas trop fait.
1: J'ai pas trop fait, c'est ça que je dis. C'est... Après, je peux comprendre, mais Munoz...
0: Munoz qui était battu.
1: Oui.
0: Ça sent ça, hein. Si ce n'est qu'il n'avait pas vu qu'il était dans le rectangle quand on s'est rendu compte.
1: Il est parfois impétueux et impulsif. Oui.
0: Daniel Munoz. Et le grand dégagement de Lukumi au diable Vauvert, là de loin, sur la tête d'Elvedi. Rieder a pu récupérer, ça circule mieux du côté suisse pour le moment. Avec un appel de Rodriguez, il faut aller courir, chercher ce ballon, éviter qu'il ne sorte. Voilà qui est fait sur le flanc. Il y a Ndoya, on ne s'est pas compris, mais il y a une solution. Chaka qui arrive trop tard et on joue le ballon. Mais oui, je pense qu'ils ne se sont pas vus. Et de toute façon, l'action continue avec Lerma qui ouvre en direction de Diaz. Poison sur ce flanc. Diaz encore en retrait et le ballon est sorti de la défense. Juste à temps avec Ndoye qui était en remplacement. Ça revient déjà. Chavez a appelé. Vous voyez qu'on lève la main du côté de James Rodriguez de l'autre côté. C'est Puerta qui fait ce contrôle avec justement son capitaine James Rodriguez. Le centre toujours intéressant. Ça surmonte tout le monde. Ouais. Et là, du côté de Zakaria, il y a une puissance athlétique aussi. Il faut pas lui la faire.
1: Tout à fait, oui. Oui, mais je trouve que c'est un peu dur quand même ça, parce que j'ai l'impression que tous les deux y vont, Munoz et Chaka, à revoir. Moi, je trouve qu'il est emporté dans son mouvement, mais... Donc là, il vient...
0: Il écrase,
1: je comprends.
0: Là, il y a moyen de l'éviter.
1: Je dis pas que c'est intentionnel.
0: Allez, regardez.
1: Je dis pas que c'est intentionnel de la part de Chaka, mais c'est très dangereux. Maintenant, je vous ai parlé de Starbit, il a le carton léger, voilà. Mais revu ou ralenti comme ça, c'est toujours le problème. Ça amplifie l'impression d'intention.
0: Bien en retard, et s'il y a intention, c'est une autre couleur.
1: Je ne discute pas de caractère dangereux de son intervention. Je discute plus de l'intention, mais bon, bref.
0: Oui. Bon, c'est jaune. Alors, on remet en route, côté suisse. Il y a de... En tout cas, de meilleures intentions. Suisse, là, maintenant, une volonté avec Rodriguez qui s'écarte. Il a de nouveau Munoz sur le dos. C'est normal. Une solution, comme toujours, avec Chaka. C'est pas mal fait, ça, avec Rodriguez. En retrait. Et c'est Akanji qui arrive. Chaka. Le passe chez Akanji.
1: Oui, c'était saut, là, au ballon.
0: Mais on essaie de sortir. Là, il y a une faute. Là, il y a une faute de Sanchez. Et c'est un coup franc bien placé, ça.
1: Sans mieux, les Suisses. Hein. Il y a eu des réajustements aussi de la part du coach. Sans mieux, notamment la position de Rieder qu'on voit ici. C'est sur lui que la faute est obtenue. Là où tout à l'heure, il partait de la droite pour venir à l'intérieur, il y est. Et je trouve qu'il apporte un petit peu plus de lien au jeu et un support à chacun, surtout.
0: Faute de Sanchez. Vous voyez, Vargas place son mur, évidemment. Peut-être surface arrêtée, qui sait.
1: C'est toujours des fautes. Bon, évidemment, on peut les qualifier d'un peu stupides, mais c'est vrai. C'est pas nécessaire. Il est dos au jeu. Enfin, il n'y a pas de raison de faire ça, bon, Sanchez.
0: Alors, Fröler, Chaka aussi sont derrière ce ballon. Un œil attentif sur Vargas, bien positionné dans son but. Et c'est finalement un troisième buteur qui est un troisième tireur. La personne de Rieder qui envoie ça dans le filet latéral.
1: Bien tenté, hein. Très très bien tenté. Après, je pense que Vargas aurait été sur le ballon. Il avait bien anticipé.
0: Oui.
1: C'était son petit côté.
0: Et le coup de pied de but pour les Colombiens, alors que Monsieur Barton, très intransigeant avec le respect du règlement, on doit attendre son coup de sifflet.

0: Nouveau récupération colombienne avec Rames Rodriguez ici, oui. Lerma, maintenant facile, bascule le jeu pour aller chercher Munoz maintenant avec Puerta. Arias contré.
1: Si vous observez l'excellent Arias, il est venu le mettre à l'intérieur du jeu plutôt que de le mettre à droite pour compenser le travail défensif que ne fait pas James Rodriguez. On le voit là, il est vraiment à l'intérieur du jeu parce que c'est un bon manieur de ballon. Je trouve que c'est une bonne option de la part du coach.
0: Il redescend chercher ce ballon. Il ne le reçoit pas ici, mais
1: il est là.
0: Il va toujours le toucher à tous les coups. Regardez à son intervention ici encore. Pas d'espace. On étouffe le jeu et on fait sortir.
1: Et c'est Puerta qui a pris son rôle, le numéro 14. Donc là, il y a eu une inversion de position. Je pense que c'est lié aussi à la qualité de pied d'Arias.
0: Chacun avec Fröhler. Mais chez Zakaria. Ce ballon qui circule du côté suisse pour reconstruire calmement mais sûrement avec Akanji ici. Rodriguez touche lui aussi. Mbolo en déviation. Ah, la petite touchette de Rieder. Ça n'a pas suffi. Grand dégagement, gros coup de botte en avant de Morica. Et le gardien doit sortir, Cobal ici.
1: Toujours une menace avec Diaz. Ses courses de pression et l'intensité qu'il met, peu importe la distance, dès que le ballon recule, il y va.
0: Beaucoup de déchets là pour l'instant. Amener ce ballon au sol pour pouvoir le jouer et reconstruire. Côté colombien avec Munoz ici, Puerta. Sanchez. On repasse chez Vargas. Ballon avec Zakarias. Encore un duel avec Diaz. Ce sont des beaux duels.
1: Mais je trouve que dans le match duel, aussi, vraiment un contre un, homme contre homme, Zakarias en est très bien sorti.
0: Alors Cobel qui allonge. C'est un ballon comme il va vite, Mbolo. Regardez comme il va vite sur Sanchez. Il écarte un petit peu pendant que Munoz reprend ce ballon. La balle sera perdue tout de même par la Colombie.
1: Lerma, là, il ne s'est pas compris avec Munoz.
0: Rodriguez. Il n'y a pas d'espace. On a démarré un peu tard, mais ça passe quand même du côté de Chaka. Rieder. Oh, joli. Et de manière attentive, Sanchez a chassé ce ballon en touche. Il s'est pris un petit coup au passage, Ndoye. Il ne faut pas laisser traîner son pied. Effectivement, avec l'intensité qu'il propose aujourd'hui, les Colombiens, rien de méchant,
1: non, mais
0: de l'intensité.
1: Tout à fait, oui.
0: Ouais, le beau joli dribble de Cobel et la relance.
1: Ouais, classe, là, Lukumi, mais quelle classe.
0: Directement sur Lukumi, impérial derrière. John Jaller, Lukumi. 28 ans, Lukumi, à présent.
1: Ouais, déjà de la bouteille aussi.
0: Ben oui.
1: Et puis de l'expérience en Serie A désormais.
0: Il avait 20 ans, même pas, quand il était champion avec Genk. Puis une coupe, 2 ans plus tard.
1: Oh,
0: joli, la passe de Rames. Mais du côté de la défense suisse, ça a l'air costaud. On met Cobel un petit peu dans les difficultés, avec une passe qui n'était pas vraiment idéale. Donc il a été pressé de dégager le gardien, mais on est déjà reparti avec Ndoye sur le flanc. Il y a Mbolo comme solution à l'extérieur, c'est bien joué. Et aussi.
1: Et Arias.
0: Arias, encore une fois, qui fait le râteau derrière pour sortir ce ballon. C'est mais ça revient avec Zakaria. La Suisse qui est dans un meilleur quart d'heure en cette seconde période. Zakaria poursuivi par Morica avec Chaka dans le rectangle. Le centre contré et calmement on va dégager avec Morica et adresser un bon ballon de sortie. Mais le contrôle est un peu long et on laisse traîner le pied. Mais le contrôle était complètement raté de Diaz.
1: Il va prendre jaune.
0: Ouais.
1: Il n'est pas d'accord, mais Zakaria, il a un tout petit peu de retard. Et en fait, c'est, regardez, si je regarde bien, c'est Diaz qui a son contrôle un tout petit peu trop long, mais il a la vivacité encore pour aller le chercher. Mais il n'y a rien à dire. C'est incontestable ce jour-là pour Zakaria. Peut-être touche-t-il le ballon.
0: Touche le ballon.
1: Peut-être.
0: Ouais, mais en tout cas, le geste est jugé dangereux.
1: Peut-être. Mais s'il touche le ballon, sincèrement, revoir sur un autre ralenti, qu'on n'aura sans doute pas. L'arbitre, c'est très difficile pour qu'il le voie là.
0: Alors, on peut toucher le ballon sans nécessairement avoir une dangerosité pour la cheville adverse.
1: C'est pas faux non plus. Ouais.
0: Donc, je pense que c'est ça qu'il a jugé en fait. Je pense qu'il y avait un danger pour l'intégrité physique de l'adversaire. Et donc, il donne le jaune qui est un avertissement.
1: Oui.
0: Il n'est pas méga à l'avance non plus, hein, Zakaria.
1: Non, mais j'ai envie de dire aussi que Diaz joue très bien le coup après son contrôle, hein, parce qu'il a vraiment la vivacité pour encore pousser le ballon et premier sur la balle quasiment. Il va bien la chercher, il le provoque bien.
0: Oh là, mauvaise passe.
1: C'était osé de choquer.
0: Ça, attention à ça, de ne pas se faire punir directement. Long ballon vers Suarez. De nouveau récupéré. Je pense que c'est Puerta qui se retourne. Ça manque d'intensité. Mais c'était Diaz.
1: Ouais.
0: C'était Diaz qui envoya ce ballon sur Comel, qui a le temps de voir venir, hein, ceci étant dit.
1: Oui, la frappe était écrasée. Encore un carton. Ouais, pour Suarez.
0: Ouais.
1: Mais je trouve qu'il est.
0: Mais c'est pour l'ensemble de son œuvre, parce qu'il est très nerveux depuis le début du match, Suarez.
1: Ouais, on voit vraiment, il écrase sa frappe.
0: Il croque complètement son tir. Quelle emmerdeur. Regardez ça. Il le retient par son.
1: Bien embêté.
0: Mais ça, c'est une carte, mais vraiment stupide.
1: C'est
0: vraiment pas malin.
1: Non, il peut lui jouer des tours, surtout un joueur avec un tempérament pareil.
0: Oui, c'est Suarez. Je regarde, c'est Arias qui est menacé de ne pas jouer le quart. C'est pas lui. Ça manque, c'est tout juste ça. Et Morica pour dégager le ballon au bon moment. Et puis il y a un duel. Il y a un duel entre Suarez et Akanji qui me paraissait licite dans le direct.
1: Non, pas sifflé. Je trouve que c'était les deux. Au départ, on voit il y en a un qui tient à l'autre.
0: Oui.
1: Kanji le tient peut-être un peu plus longtemps. Oui, ok.
0: Oui. Il aurait dû lâcher plus vite aussi à Kanji une fois que Suarez avait décidé de tomber.
1: Oui.
0: Ouais, joli. Bon. Beaucoup de classe dans ce geste-là pour ouvrir vers Diaz sur le flanc. On se regroupe à deux. Saut, Zakaria. Un excellent service vers Morica, le centre, Elvedi sur la trajectoire de ce ballon, une chandelle. Ouh, c'est sorti ça, non?
1: Ouais.
0: J'ai l'impression que ça sortait.
1: Oui, c'est le cas. Hors-jeu, c'est là,
0: oui.
1: Assez étonnant.
0: Vous entendez le coup de sifflet assuré de M. Barton. Difficile à lâcher. Hein,
1: mais ça... autoritaire, hein, intransigeant.
0: C'est complètement très intransigeant.
1: Pas de beaucoup de tolérance dans son arbitrage.
0: Oui, et vous avez signalé la carte et l'exclusion pour bouche cachée. On respecte le règlement, hein, M. Barton.
1: Oui. Oui, il l'a appliqué à la lettre, effectivement.
0: Bien sûr. Dégagement de Kobel sur la tête de Arias et de nouveau on siffle vite, c'est une faute de Endoy sur Puerta. Regardez qu'on a joué rapidement pendant que chacun était en train de rire avec l'adversaire. On s'en sort dans peu d'espace côté suisse pour récupérer, se donner un peu d'air et puis reconstruire. Ah, c'est un match besogneux pour le moment. Hein?
1: Mais oui, mais là,
0: petite faute, la frappe et n'est pas cadrée.
1: Mais en fait, je trouve que les Colombiens, par rapport au nombre de récupérations qu'ils ont dans la moitié adverse, ils rentabilisent peu. Parce qu'ils ont beaucoup de contre-pressés ou de récupérations qui ont fonctionné pour finalement arriver à ça, ce genre de choses. Parce que là, Suarez, il a tout le temps de préparer, Hervé. Il ne peut pas faire ça.
0: Et il dévisse complètement.
1: Oui, complètement.
0: À l'entrée du grand rectangle, minimum est cadré.
1: Le désarroi de ses partenaires, on
0: c'est comprend. C'est dit.
1: Oui.
0: Il dit madre de Dios.
1: Oui, celle-là, elle doit au moins être cadrée. C'est une vraie situation.
0: Ouais, bonne défense d'Akanji. La Suarez essaye de monter sur lui, ça ne marche pas. C'est du costaud, un Kenji, hein, pour le bouger. Fausto Veto. Et Rodriguez passe en profondeur. Mmh. Avec beaucoup de métier.
1: Pendolo, il est frustré. Hein.
0: Ouais. Avec Sanchez qui intervient. Malin aussi, ouais. Lui.
1: Pas un match facile non plus pour Mbolo.
0: Non.
1: Pas du tout. Hein. Il est costaud, mais il est tombé contre deux joueurs très très durs, très autoritaires dans les duels.
0: Oui, et puis l'absence de Manzambi, hein, qui lui donne des ballons pour ses deux buts.
1: Oui, c'est vrai.
0: C'est la connexion qui marchait pour le moment.
1: C'est,
0: hein.
1: C'est vrai. C'est une grande différence, oui.
0: Alors, Diaz, le flanc fermé par deux joueurs suisses. Mais une solution avec Morica contré par Elvedi. C'est très très en place, hein, du côté suisse. Elvedi, ça laisse rien.
1: Et Nico parlait de prudence des deux côtés. Et c'est vrai, ils sont respectueux l'un de l'autre. C'est pas des équipes qui se découvrent comme cela, quoi. On voit beaucoup d'organisation, beaucoup de retours défensifs, des prises à deux sur les côtés.
0: La Suisse qui joue avec ses armes aujourd'hui est privée d'armes offensives, c'est compliqué. Par contre, elle ne perd rien de ses qualités défensives.
1: Absolument pas.
0: Alors, Elvedi a ramassé un coup. Le temps de se relever par son partenaire. Monsieur Barton vient aux nouvelles.
1: Je trouve qu'il y a trop de fautes par rapport à la première mi-temps. Beaucoup trop. Oui, en fait, c'est ça ici. Il vient lui mettre une petite manchette. Bon.
0: La main dans le visage. Ouais. Pas nécessairement intelligent non plus.
1: Non.
0: Un double changement du côté colombien, puisque vous voyez arriver Quintero et Campas.
1: Ouais.
0: Et on fait sortir James Rodriguez. Oui, peut-être passer sous l'été noir. Et on fait sortir aussi John Arias. Ouais. Ça, c'est plus étonnant,
1: ouais,
0: peut-être.
1: Tout à fait, parce qu'il a vraiment livré un très bon match en étant, même à l'intérieur du jeu, il a encore été précieux. Bon, James, il commençait à s'éteindre, hein,
0: ouais.
1: Comme le reconnaître.
0: Bon, Campas, c'est un attaquant. Quintero, c'est un milieu de terrain.
1: Ok.
0: Donc, les voilà au jeu. Et c'est Sanchez Davidson qui va prendre le brassard de capitaine. Oui.
1: Ouais, Campas, parce qu'il maintenant il vient occuper une position que Ramez a occupée jusqu'à sa sortie.
0: Et Quintero devant.
1: Voilà.
0: L'homme de River Plate, ça c'est sûr.
1: Et il revient à un système un peu plus entre guillemets conventionnel, sans jouer avec un milieu offensif comme James Rodriguez excentré. Qui est un joueur créatif, mais qui n'est pas un joueur de flanc, qui est en venant du flanc.
0: On change un peu le système, Suarez avec Campas 2 devant.
1: C'est ça, c'est un peu l'idée, avec un vrai deuxième attaquant.
0: C'est un réel deuxième attaquant,
1: oui.
0: Hein. Enfin en théorie.
1: Oui,
0: donc,
1: oui,
0: on va
1: c'est
0: voir
1: ça.
0: Comment, dans l'animation, ça va se traduire, mais c'est l'idée en tout cas. On va changer de ton au niveau de la Colombie.
1: Oui, bah, il veut absolument faire la différence, le ballon va une mine dehors.
0: Oui, ça se muscle. Hein.
1: Je trouve
0: vous voyez que
1: Bréel
0: Mbolo.
1: C'est trop de fautes. Par rapport à la première mi-temps, il y a beaucoup, beaucoup trop d'arrêts. C'est trop haché.
0: Vient de prendre un tampon. Oui, M. Berton vient au soin aussi.
1: Porte le short bas, M. Berton.
0: Oui, comme dans les années 80.
1: Oui.
0: Oui.
1: Il a son style singulier.
0: Oui, tout à fait. Oui.
1: Oui, c'est ici sur cette intervention.
0: Oui, bien sûr. Est-ce qu'on aurait la bonne idée de faire une pause ici pendant qu'on soigne tout le monde? On va vérifier tout ça avec vous. Oui, mais si la pause.
1: Tu as vu, il retombe en fait sur son ischio avec ses stutes. Évidemment, c'est totalement accidentel.
0: Voilà, on l'avait bien vu. La sonore tentit l'occasion aussi faire un peu de réclame. Et on revient ici. Suisse-Colombie, le dénouement 0-0 toujours.

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6: Yakin à la consigne ici avec son équipe. C'est l'heure aussi de voter pour vos chouchous, tant et si bien qu'il en est un. Alors on vous propose Luis Diaz, le petit Spirou sur le flanc gauche, le numéro 7, maître à jouer. Et puis ensuite Nico Elvedi, solide défenseur de la Nati, Mönchengladbach, costaud, impérial dans les duels aériens, qui fait un gros match pour le moment. Ouais. Ou un joueur qui ne joue pas, Johan Manzambi, parce que c'était la clé, la solution offensive du côté suisse. C'était la transition qui marchait pour le moment. Et donc, on voit toutes les difficultés offensives qu'ils ont.
7: Oui, c'est ça. Ouais.
6: Et donc, voici que Rodriguez va céder sa place aussi. Donc, Manzambi sur le banc, voilà, un être vous manque. Et tout est compliqué offensivement. Mais donc, on va faire monter au jeu maintenant. Miro Mounaim qui ici est un défenseur de Hambourg et il va céder sa place Rodriguez. Voilà, est-ce que c'est lui qui l'a demandé? Est-ce que c'est un changement tactique pour ce milieu, pour ce défenseur de Hambourg? Voilà, c'est Rodriguez qui quitte la place.
7: C'est top à l'attitude de Rodriguez, comme alors vous avez
6: dire,
7: il a de la bouteille.
6: Oui,
7: mais
6: bien sûr.
7: Est-ce qu'il a fait là avec un joueur plus jeune? Enfin, je sais, ses attitudes vraiment, c'est pas du chiquet, quoi. On voit qu'il est très authentique dans son approche.
6: Non,
7: avec son partenaire.
6: C'est clair. Hein,
7: des frites. Des frites pour Klopp.
6: Pour Klopp. Des frites pour Klopp.
7: Oui. Attention, c'est pas des Klopp pour frites. vous avez vu hier et on a vu Eddie Vedder à Seattle.
6: Oui. Mouaim, 28 ans, de Hambourg, mais Rodriguez, 143 sélections aujourd'hui, 33 ans. Ah, c'est quand même. Un gars remarquable, hein, Ricardo, du Real Betis. Alors, on est reparti de l'autre côté avec les Suisses qui vont tenter de faire la différence aussi avec l'équipe toujours en place qu'on a installée ici. Mouaim est rentré justement pour jouer derrière celui-ci, Endoy.
7: Oui, et une faute de plus.
6: Oui, de Daniel Munoz.
7: Il n'y a jamais faute avec Munoz, mais on va le voir sous
6: mais
7: un
6: si,
7: autre angle.
6: Mais si, il y a faute.
7: Oui,
6: hein.
7: Il lui retient le bras.
6: Et évidemment, oui. Oui. Mais oui. Parfois c'est court et donc pour ne pas perdre le duel, c'est faute.
7: Oui, c'est ça exactement. Oui. C'est parfois comme un peu le short de l'arbitre.
6: La balle peut passer et pas l'homme.
7: Oui, tout à fait. D'ailleurs, pour revenir à l'arbitre, s'il met un short long, c'est un training.
6: J'en avais une de fixette avec Monsieur Barton.
7: Alors que là, on n'est pas content du côté de chacun.
6: Alors, Chaka au contact avec Lerma ici, ballon dégagé par Lukumi dans cette défense, ça revient, il est hors jeu.
7: De pas y aller là.
6: On boxe la tête d'Embolo, je pense pas que ce soit nécessaire.
7: Non, mais je veux dire, Embolo doit pas aller jouer le ballon, il voit très bien qu'il est hors jeu et selon moi,
6: il est complètement hors jeu.
7: Bah oui, et là, le contact avec Vargas est inévitable.
6: Alors, Vargas qui est au soin avec Lerma, on voit il recule.
7: Oui. Et même pour lui c'est dangereux, Embolo.
6: Ah oui.
7: Parce qu'il s'est pris une grosse charge alors qu'il est en position claire de hors-jeu et il doit le sentir. Ouais.
6: Oui, Vargas, là c'est compliqué aussi. Hein. Vargas voit bien que. Mais Vargas a un target, c'est le ballon.
7: Moi je pense que le gardien, là, dans cette situation, je comprends tout à fait le fait qu'il veut être autoritaire dans
6: Embolo,
7: sa zone.
6: Il prend des risques.
7: Tu dégages et psychologiquement, bon, maintenant il s'est fait mal aussi.
6: Bien sûr, ça c'est dommage.
7: Mais je ne dis pas que c'est bien.
6: Ils viennent se saluer parce que je pense que Embolo n'a pas eu la volonté de frapper le gardien non plus. Mais bon, discussion avec Monsieur Barton. Mbolo lui dit, je regardais la direction de la balle et pas de l'adversaire. Ce qui, je pense, est une explication correcte, crédible. Bon, il va falloir que ces deux équipes se décident.
7: Oui, mais je vous ai dit, j'espère que vous avez pris de quoi vous le rire. Parce que...
6: Téléphonez, prenez votre thermo.
7: Enfin, voilà. Mais pour c'est... le bien de la rencontre, qu'elle s'ouvre avec un but, mais... Ah. On n'y est pas.
6: C'est ce que nous ont habitué les Colombiens, hein, pour le moment. Un petit but à zéro, là.
7: Oui.
6: Sur un malentendu. Et puis, merci, au revoir, on ferme boutique. Oui,
7: Et c'est ce qui va se passer.
6: Bus.
7: On a tendance à dire, dans ce type de match, le premier qui va ouvrir le score risque de l'emporter.
6: C'est le but en or. On va voir. Uheim a donné un ballon, pas des plus faciles, du côté de Cobel, qui dégage bien aussi. Ça va revenir avec Munoz maintenant. Allez, on met en route une solution, qui sait, avec l'un des nouveaux venus, Quintero ici, joli, avec Munoz de centre. Dans la main de Cobel, ça manque un peu de précision pour Suarez.
7: Ok, je comprends, il y a hors jeu. Mais ceci dit, je pense que l'option. Même quand tu es sur ton moins bon pied, là tu dois redonner de l'angle avec ça, avec le pied droit.
6: Et la Suisse avec Endoy maintenant. Et on se bat pour ce ballon. Là il y a une faute. Hein. Ben oui. Moi je leur ai donné aussi de l'Herma, non ?
7: Ça les agace, mais.
6: Oui.
7: Bah, jusque-là, non.
6: Sur Reader.
7: Paf, il prend un peu tout, quoi. C'est difficile.
6: Oui, on embarque tout avec, hein.
7: Ouais.
6: Alors, c'est chacun qui organise un petit peu ce départ. Fröhler, mauvais ballon. Et ça aussi, c'est pas. C'est moins inspiré de la part de l'Herma. Un peu de fatigue.
7: Un peu, on sent ça, un peu de fatigue. Ça,
6: un peu de fatigue.
7: Aussi,
6: ouais. On manque un peu de lucidité due à la fatigue. Alors, la rentrée vers Mbolo qui ne sait pas se retourner. Le contrôle était difficile avec Quintero maintenant pour donner à Morica sur ce flanc gauche. Et ça va vite encore, il a encore du jus. Seulement pour mettre les freins, il n'y a personne devant. Voilà, une passe appuyée intéressante, le contrôle est parfait, celui-ci beaucoup moins.
7: Et encore un contre-temps avec Diaz.
6: Ouais, jolie passe en profondeur avec cet appel. Deux passes. On est avec une sortie de Vargas plus que utile. Allez, deux passes pour les Suisses. Hein.
7: Ouais, oui.
6: Ça avait quand même bien fonctionné. Et le retour de Akanji, faute.
7: Faudrait faire le compte.
6: Ouais, c'est haché et c'est une faute de Campas. Hamilton Campas avec Lorenzo qui est sorti de son banc avec aussi ce gros plan pour Murat Yakin très concentré alors que Akanji reste sur le sol hein.
7: Ouais.
6: Ah, c'est du costaud hein. Campas c'est dans le style des ménageurs de surface hein.
7: Oui c'est ça oui. Un joueur allez, très fort sur ses appuis aussi. Hein. Mais là, bon, il n'est pas rentré pour ça. C'est vrai que le changement, en tout cas, du côté de la Colombie, se fait un petit peu attendre avec Campas et Quintero. Il n'y a pas vraiment encore eu d'impact.
6: Alors, Akanji. Avec Chaka qui revient descendre, chercher ce ballon pour le remonter. Aussi sec que Kenji, il y a Mouaim ici. On préfère aller dans la profondeur. On ne s'est pas du tout compris.
7: Ouais, là, il y a trop de déchets. À Kenji, il a quand même du confort pour adresser un meilleur ballon que celui-là. On voit sans arrêt les joueurs, le staff des deux côtés lever la tête pour regarder le temps qu'il reste.
6: Oui.
7: C'est souvent aussi un signe. Ouais, et là, monsieur l'arbitre, il a raison de mettre un peu de tempo là dans le jeu.
6: Sortie de défense de Zakaria pour aller presser haut. Ballon est bien donné du côté de Endoy. avec Chaka encore, Reader maintenant qui fait tourner le centre, intéressant, et c'est repoussé dans l'axe, pas encore tout à fait dégagé. Ça revient avec Fröhler de nouveau, ballon chez Fröhler qui lève ce ballon sur la tête de Munoz, et on est avec déjà reparti avec Campas. Et Monsieur Barton laisse jouer, pas de faute, non, rien du tout, Endoy. Alors il faut jouer, et rapidement, Chaka, Zakaria, à l'entrée de ce rectangle, centre, il n'est pas bon.
7: Il peut mieux faire, Zakaria, à nouveau.
6: Aïe, le déchet pour le moment.
7: Là, il n'y a pas de pression sur lui, oh. Il est à l'aise pour adresser un bon ballon. Savoir aussi que c'est un joueur que j'ai vu beaucoup évoluer aussi en tant que défenseur central. Là, non, il doit faire mieux. C'est techniquement, en tant que joueur élite.
6: Alors,
7: bien joué, bonne remise.
6: Ouais, il fallait aller chercher, hein, en un temps. Munoz avec Lerma. C'est Quintero qui a proposé une solution, faute de Mbolo. Doucement avec Sanchez. Est-ce qu'on essayerait d'énerver un peu Sanchez ?

0: et Vargas.
1: En avant.
0: Vers l'avant. Sur la tête d'Akanji.
2: Mais allez.
0: Petite faute de Puertin. Sur Endoy, beaucoup de coups de sifflet, match décousu, ouais, comme s'il n'y avait plus beaucoup d'envie, hein, Alex.
3: Bah oui, comme si c'était l'ultime solution. Mais non, c'est 0-0. Il y a quand même des joueurs de qualité sur le terrain pour produire autre chose. Je trouve qu'ils tombent un peu dans une exagération. C'est la faute pour faire la faute, pour casser le rythme à tout moment. Mais ici, sur des longs ballons et des deuxièmes ballons, ça n'est peut-être pas la peine non plus.
0: Alors, on a vu Richard Rios se présenter. Milieu de terrain qui évolue à Benfica. Il me semble que Cucho Hernandez était là sur le bord du terrain aussi. Un attaquant, lui, hein, du Real Betis. Alors, on va voir pour qui. Et Cobel qui prend son temps.
3: Oui.
0: Est-ce que vous vous souvenez qu'Embolo a pris un ballon de la tête?
3: Non,
0: sur un dégagement de l'arrière.
3: Il a été mangé littéralement. Honnêtement, au moment où vous le dites, Hervé, j'y ai songé. Il a vraiment eu beaucoup de difficultés.
0: Pas un, je pense.
3: Mais après qu'il perde les premiers ballons, ok. Mais ce qui était surtout inquiétant tout au long de ce match, c'est la Suisse qui n'a pas su rivaliser. Même, je le répète, dans les duels, 50-50. Quoi. C'est souvent les Colombiens qui sont sortis vainqueurs.
0: Alors Akanji avec Fröler, Muheim, pas mal, avec Endoy maintenant, nouveau duel, avec notre ami Munoz, et l'enchaînement avec Muheim contré. C'était un très peu d'espace, compliqué de passer,
3: c'était difficile.
0: Et là-dessus, Munoz bien placé, met ce ballon en touche. Voici les deux changements que je vous annonçais d'ailleurs. Un attaquant, un milieu de terrain. Et voici qui se prépare à monter au jeu. On fait descendre Lerma. Oui, qui aura abattu beaucoup de boulot. Et on fait descendre Suarez. Donc on remplace poste pour poste ici avec Rios. Qui occupera donc le milieu récupérateur, et puis Hernandez, Cucho Hernandez, l'attaquant qui évolue au Real Betis, 27 ans.
3: Remplacement de la Colombie, le joueur
0: numéro 25, Luis Suarez. Endoy, le centre contré.
3: C'est dommage qu'il n'ait pas eu plus de 1 contre 1 à jouer, hein, parce que c'est vrai qu'à chaque fois le duel était intéressant avec Munoz. Il ne s'est pas retrouvé non plus souvent dans des situations où il a été isolé, parce qu'il y avait une bonne protection des Colombiens, mais ils obtiennent un bon corner.
0: Coup de coin. Alors, on fait monter ce qu'on a de bien avec Akanji ici, vous l'avez vu, entre autres. Les coups de sifflet qui retentissent, parce qu'il y a un petit peu de pression pour la Colombie, c'est clair. Si, coup de coin dégagé dans l'axe de cette défense, ça revient avec Chaka dans la mêlée, c'est sorti maintenant par Puerta et on essaie de sortir avec Morica. Attention, 4 Colombiens devant avec 2 dont 1 est scellé de l'autre côté qui reçoit Quintero. On attend, c'était intelligemment joué.
3: Qu'est-ce qu'il fait là?
0: Hey, Cobel, pourquoi est-ce qu'il repousse des points? Pourquoi est-ce qu'il ne capte pas ce ballon mais hors jeu? Qu'est-ce qu'il ne capte pas?
3: On ne sait pas ce qu'il lui a pris. Il a eu un spasme, à mon avis, Hervé. Parce que là, il est tout à fait en capacité de conserver le ballon. Ceci dit, Quintero, ce qu'il tente de faire, c'est ce qu'il faut faire. Honnêtement, maman dirait, je ne comprends pas pourquoi il donne hors jeu. Je ne suis pas certain qu'il
0: est du bout de l'épaule.
3: Vous croyez, Hervé? Parfois, vous laissez aller
0: des
3: situations d'hors jeu où clairement il est. Et cette situation-ci, on lève le drapeau. Enfin, je ne sais pas, je suis quand même perplexe. Mais Cobel, on l'a vu, parce que lui, il ne joue pas en fonction de ça. Hein. Il joue
0: son jeu. Bien sûr. J'avais l'impression qu'il pouvait capter cette balle aussi.
3: Oui.
0: Allez, de l'autre côté, Muheim, une solution. Avec dans l'axe Rieder. Ouais, il tarde trop et son contrôle est trop long pour rentrer dans le grand rectangle. Ballon est de nouveau mis en jeu pour la Colombie avec Puerta, avec Morica. On relance sur le flanc, encore des solutions avec Diaz. Et de nouveau, on avait Sanchez Davinson qui était monté là pour aller chercher un ballon. Ça pourrait paraître surprenant. Ok. La Colombie Alors qu'on approche tout doucement des 5 dernières minutes avec quelques arrêts de jeu. Bien sûr, il nous reste une petite dizaine à jouer. Et ce match toujours calé, bloqué sur ce 0-0. Oui, c'est bien fait de Quintero. Tente de passer et ça passe avec Campas.
3: Un peu compliqué là ce qu'il a cherché à faire.
0: Mouane, proprement, ressortir. Ça c'est plus compliqué, mais on va quand même essayer d'y aller avec Mouane. On
3: cherche.
0: Et on chasse ce ballon en touche. Rien, dit Monsieur Barton.
3: Se cherche parce que là Mbolo, en continuant sa course, il vient toucher Sanchez. Très bien de voir ici, Sanchez est premier au ballon. Et Mbolo vient, hop, il continue. Et croyez-moi que c'est un peu fait exprès de la part d'Mbolo. Mais ça va passer oui. Au bleu. Parce que là, il peut s'enlever, il peut sauter au-dessus de lui. Il sait très bien que dans la continuité de sa course, l'arbitre ne sifflera probablement pas faute. Et il a mis un bon coup au passage.
0: Alors, Widmer, ça c'est du costaud. Sylvain Widmer, ici, du FSV Mainz, qui va monter au jeu. Et on va faire remonter également Cédric Iten. Ça, c'est un attaquant du Fortuna Düsseldorf. Est-ce qu'on va faire sortir Mbolo? On vous le montre à l'image ici. Oui, on lance une solution. Pas encore de temps de jeu. Oui, Widmer. Ça, il y a de l'impact. Hein. Avec Widmer dans l'entrejeu, ça va cartonner. Et donc on fait sortir effectivement Zakaria. Ah, c'est pour remettre c'est pour mettre derrière.
3: Oui, c'est ça, Widmer, j'allais vous le dire, il a l'habitude aussi de jouer latéral.
0: De jouer derrière. Oui, voilà. Mais c'est pour ça qu'on le fait descendre à la place de Zakaria. C'est surtout, justement de l'impact.
3: Et surtout, il a une qualité de centre supérieure à celle de Zakaria. Donc je pense que l'idée aussi ici, c'est quand même.
0: D'aller chercher avec Iten sa taille.
3: Tout à fait. Donc là.
0: Et de passer par les. Ok.
3: Ils ont
0: 90, hein.
3: Oui, ils ont
0: Iten, hein, Cédric Iten.
3: Ils ont vraiment un target là dans le rectangle avec ce joueur-là. Donc,
0: un centre, une tête.
3: Il faut des spécialistes du centre, quoi. Et c'est l'idée.
0: Un centre, une tête, un goal.
3: Bah,
0: la fiche en quart. On n'y est pas, mais c'est le plan.
3: Oui.
0: Voilà, une phrase de slogan. Un centre, une tête, un goal.
3: Vous avez suivi combien pour ça?
0: On est en train de résumer ce qu'on est en train de voir live pour voir un petit peu ce que nous réserve Murat Yakin et cette Nati, toujours dans le coup.
3: Oui, il ne faut pas oublier non plus qu'il est aussi dans l'anticipation d'une éventuelle prolongation en faisant rentrer ses joueurs maintenant.
0: Oui.
3: Parce qu'on a quand même l'air de s'y diriger tout droit.
0: Ouais, c'est encore longtemps à jouer.
3: Mais enfin, le problème, ce qui m'inquiète, c'est qu'on a déjà dit ça à la 46e minute, mon cher Hervé. Donc,
0: Et qu'on la sentait déjà dans le premier quart d'heure.
3: Oui, tout à fait. Oui. C'est là que je vous ai parlé de votre thermo de café.
0: Alors, distribution de Quintero vers Diaz, le centre intéressant à suivre. Oui, on va pas commencer à plonger pour Campas. Donc soit il y a une faute et je retire ce que j'ai dit, soit si on commence à jouer ce jeu là, ça va devenir pénible.
3: Non, Mendo, il pousse un peu Campas, je pense, ici. Il le retient un peu
0: là.
3: Ouais, bon, après,
0: allez, dites,
3: si tu veux, on va pas siffler pour ça.
0: Ouais, c'est
3: non,
0: une touche au queue, hein.
3: Non. Oui, quand on en arrive là aussi, c'est parce que
0: on essaye vraiment tout. Oui. Et si la tricherie doit décider d'un match. Mais bon, voilà. On sait que c'est un ADN aussi parfois de certains attaquants, d'essayer tout ce qui est dans le rayon, farce et roublardise. Donc, ok, voilà.
3: Farce et roublardise, en effet. Là, par contre, cette faute était évitable.
0: Oui, bien sûr. Vous voyez qu'on arrive à se moucher dans son écharpe de désespoir. Non, la perplexité sur le visage suisse, hein, c'est ce qu'on lit. Hein. On savait qu'on avançait vers un match compliqué, costaud, c'est le cas. Attention à ce moment, hein, qui n'est pas encore dégagé. Maintenant, c'est Morica. Je ne suis pas de question, Morica.
3: On
0: assure, on dégage. Ce qu'il y a à faire, en fait.
3: Non, c'est ça, c'est un joueur fiable, hein, au même titre que Munoz. On peut les comparer à ce niveau-là. Ce ne sont pas des joueurs qui prennent des risques, surtout pas à ce moment-ci du match. Bon, on l'a dit, on a rappelé son âge. Un gars qui a énormément d'expérience. C'est un quart de finale en jeu.
0: Oui. Ouais. Un excellent ballon. dégagé par Rios. Ils sont pressés, attention à ça. Il n'y a pas de faute ici, puisque le Suisse vient buter contre la jambe de Lukumi.
3: Mais Rios, il s'en sort bien. Hein.
0: Oui, ben Monsieur Barton, mais Lukumi dit, ouais. Voilà, je n'ai rien fait. Maintenant, le Suisse est toujours au sol, bien sûr. On demande si ce n'est pas le nouveau venu, d'ailleurs. Cinq minutes de temps complémentaire, une éternité pour marquer un goal.
3: Bon, Rios est là.
0: Oui. À l'intervention et la Colombie qui redémarre, contrée très haut par Elvedi. Quel match celui-là aujourd'hui.
3: Oui.
0: N'a rien laissé passer, exemplaire. Alors Chaka avec un ballon dans la profondeur, bien joué, le centre qui traverse tout le petit rectangle de Endoy sans trouver preneur.
3: Bon, c'était un bon appel, après bien accompagné par Sanchez. Évidemment, il croise un petit peu trop, on va le voir ici, il déclenche bien, Sanchez vient bien en couverture, il l'accompagne. Je pense que l'angle est vraiment très fermé, il doit être parfait pour pouvoir tromber Vargas.
0: Ouais, et de toute façon, Iten n'avait pas senti le coup.
3: Non, pas du tout. Mais c'était une bonne action, avec un très bon appel bien dessiné. C'est ici, en fait, l'action. Et c'est vrai que quand on la voit, on a plus l'impression que c'est lui qui vient buter.
0: Bah oui, c'est complètement lui qui vient buter, Rieder, non ? De toute façon, ouais. Où voulez-vous qu'il se mette ?
3: Mais il tend quand même la jambe, hein, Hervé. Donc ouais. je suis quand même un peu perplexe en revoyant la phase.
0: Sur Sanchez.
3: Oui, un petit peu.
0: Oui, un changement de nouveau pour Endoy. Et on fait monter à Ruben Vargas, qui finalement va jouer quelques minutes. Ok. On a peut-être une solution. Peut-être qu'on l'a gardé en réserve de la République en se disant... On ne va pas courir de risque, mais Vargas, ça c'est une bonne idée. Hein. C'est peut-être aussi celui qui peut faire pencher le match. Hein. Originaire de la République dominicaine, lui Vargas. Et c'était le buteur face au Canada du 1-0. Pourquoi pas ?
3: On aura tout essayé des deux côtés.
0: Hein. Oui, de toute façon, on n'a pas 36 solutions non plus.
3: C'est le presse, hein. Difficile, ouais. C'est des ballons difficiles à contrôler avec la pression de Vigneur pour Luis Diaz.
0: Elvedi. Oui, avec Akanji.
3: Oui, Djibril Sok n'a pas fait une mauvaise montée. Hein. Il a été assez propre hein, dans ses prises de balles et ses intentions.
0: Akanji avec Mouhaïm. Vargas qui appelait, premier toucher de ballon, Weim en retrait. Et Chaka est déjà en train de donner des consignes à son coéquipier qui vient de monter au jeu.
3: Mais en fait, c'est au bon
0: Vargas. Le centre contré par Morica et le coup de coin est confirmé.
3: Et si,
0: effectivement, et si. Alors que la Colombie fait la hola. Face à cette équipe suisse qui est venue pour jouer de manière organisée, suivant un schéma assez clair. Alors, le hop, ce coup de coin, petite mise au point. Et vous voyez ici avec Rios et Akanji. Qui se frotte sans se friter dans le petit rectangle. En tout cas, le moment est important. Alors, coup de coin, le voici. La tête de Sanchez, autoritaire, et personne autour de lui. Et ça va vite. Mais en couverture et en sentinelle, on avait mis Elvedi. Ballon n'est pas sorti, directement relancé. C'est une balle dans la profondeur, bien joué. Contré, à ramener, c'est un nouveau coup de coin. Non, ah non, ça a été touché par Widmer. Coup de pied de but. Bon, cette fois, je vous l'accorde, ça sentirait peut-être la prolongation.
3: Il est temps.
0: Ben, qu'on,
3: comme, que c'est, hein,
0: comme on s'amuse follement. Hein, on va prolonger un peu le plaisir. Alors, Munoz, pour repousser ce ballon. Et récupération, ah, elle est intéressante, ouais, ouais. Elle est utile hein, avec Iten. Hein. Ouais. qui boulotte. C'est ce qu'on lui demande naturellement à Vargas avec Chaka.
3: Mais ils auront, ils auront finalement peu proposé de, oui, de centre, malgré l'entrée de Widmer qui est un spécialiste à droite, la position d'Eaton.
0: Est-ce qu'ils peuvent faire plus? C'est ça la question.
3: Bah, c'est toujours aussi effectivement l'adversaire qui est là pour vous embêter, vous contrer. Moi, ce que je remarque surtout dans cette deuxième mi-temps, et j'espère, enfin, je pense qu'on aura l'information, mais le nombre de fautes qui a été commises par rapport à la première. Alors là, c'est pas possible. À un moment donné, vous ne savez plus jouer si le jeu est tellement haché, quoi.
0: Maintenant, c'est 15-12 et c'est terminé.
3: Ben oui.
0: On va à la prolongation.
3: Voilà.
0: Bon, on repasse faire un petit tour chez vous, Jérémy, 0-0. On va prolonger avec ce Suisse-Colombie.
1: On est là, il n'y a pas de souci, on va prolonger ensemble, les amis. On va revoir notamment ce qui s'est passé dans ce match. Bon, on attendait beaucoup plus de choses en deuxième qu'en première. Ça n'a pas spécialement été le cas. Christine est là ? Me viens, Christine, c'est pas grave.
2: Hein. On est tous, faire le grand tour.
1: Oui, il faut venir, faut passer. On va analyser ce match là dans quelques secondes. Le temps de retrouver mes notes. Non, il n'y a pas de pub. Ça, j'ai bien. Je réponds à ce qu'on me dit dans l'oreillette. Donc vous allez certainement me prendre pour un fou. Ça va, Cricri, à son aise, tout se passe bien.
2: On prend son temps. On est à l'antenne depuis hier, non?
1: On est à l'antenne depuis hier. Ouais, voilà. Très exactement. Pat, on retient quoi de ce qui se passe pour l'instant?
4: Qu'on va avoir des prolongations et du suspense dans la deuxième partie, parce que je crois que la première partie du match, malheureusement, les joueurs se sont donnés comme ils se pouvaient se donner avec ce qu'ils avaient à faire, mais c'est pas grand chose finalement à retenir, si ce n'est des occasions pour une équipe ou pour l'autre, mais des demi-possibilités. Faut respecter ce match, mais on l'oubliera vite.
1: Occasion de la Colombie, on les revoit ensemble, Nico, enfin les rares occasions de la Colombie.
5: Oui, et pas vraiment de socas construits. On voit, ça ne va pas être le seul tir, on va dire, forcé. Il y a aussi une autre action ici, on va la voir. Regardez, ce n'est même pas des frappes qu'on voit enchaîner bien les pieds sur la balle. C'est comme les matchs, à l'image des matchs, c'est un peu sale, on va dire, les actions, elles ne sont pas claires. Beaucoup de pertes de balles, beaucoup de manque de clarté.
1: Tout est un peu tiré par les cheveux. Ouais. On doit forcer pour essayer de faire une différence.
2: En fait, ce qui se comprenait en première mi-temps, parce que c'est vrai que de chaque côté, il y avait beaucoup d'intensité, ça empêchait de développer du jeu, et bien ça s'est aussi effiloché en deuxième mi-temps, parce que c'est parti sur un trop-plein d'intensité. Et Alex et Hervé en parlaient il y a un instant. Il y a eu trop de fautes à un moment, même si l'arbitre était assez permissif, à juste titre. Mais à un moment, ça ne ressemblait plus qu'à ça, parce que sans doute aussi avec le manque de lucidité, de fraîcheur parfois, au lieu de réussir et de gagner son duel, ça part en faute. Il y a des joueurs qui ont vraiment été dans l'implication. Je pense à Ndoye, notamment du côté de la Suisse, qui a tenté de proposer pas mal de choses, qui a tenté d'aller au duel. Il en a eu d'ailleurs beaucoup à jouer aussi, parce qu'il a dû aussi pas mal défendre sur son côté. Mais voilà, c'est vrai que c'est plus de stress sans doute aussi par l'enjeu et la possibilité d'aller en quart.
1: Bon, c'est pas beaucoup mieux non plus. On regarde encore ces occasions suisses là, Nico, pas beaucoup mieux pour l'instant du côté de la Suisse.
5: Non, pas du tout, sauf cette occasion, comme on dit, que c'était vraiment un petit peu plus construit, beaucoup plus fluide. On voit clairement une infiltration, une élimination, on va dire, un dribble, un bon centre, un bon placement dans les 16, mais il finit vraiment pour même pas être cadré. On voit que les joueurs glissent, comme on avait vu que les joueurs colombiens avaient glissé auparavant. Alors, encore une fois, comme vous l'avez bien dit, tiré par les cheveux.
1: Oui, ça c'est finalement le petit frisson de cette deuxième période. Le coup franc suisse, je regarde aussi un petit peu ce qui se passe dans le direct, on va pouvoir retourner pour ne pas louper le début de cette prolongation. Ce serait dommage qu'on rate ce qui pourrait se passer, Hervé. Alex, dans cette prolongation, 0-0 donc toujours. Est-ce que les deux équipes vont se livrer davantage? Sincèrement, j'en suis pas certain. Et donc éventuellement une séance de tir au but. La Celtos, et c'est surtout à vous.
0: Avec Chaka et puis Sanchez qui entoure Monsieur Barton ici, les deux équipes ont décidé de se tirer tout le monde, cette prolongation avec, est-ce que l'une des deux va changer son système tactique?
3: On peut l'approche conclue,
0: elle n'a pas l'impression, est-ce qu'elle peut faire autre chose? De toute façon, c'est clairement mis en place avec les tactiques qu'elles ont affichées en cette fin de seconde période les changements effectués.
3: Tout à fait, et pour les Suisses, parce qu'ils ont eu quelques attaques posées qui étaient intéressantes tout au long du match, surtout en première mi-temps, mais L'absence, on l'a dit, de Manzambi, elle est vraiment cruelle et néfaste à leur créativité, parce que ce qui leur a manqué finalement, c'est un peu de précision, un peu aussi la dernière bonne touche. Nico vient d'en parler. C'était le cas aussi pour les Colombiens qui, dans le dernier choix, dernier geste, n'ont pas fait non plus ce qu'il fallait. Mais il n'y a pas eu pléiade d'occasion non plus, Hervé. Faut le reconnaître.
6: Absolument. Surtout le match, des tentatives 7 à 6 et pas toutes dans le chemin du cadre.
3: Non, et des glissades, on l'a revu. Luis Diaz qui écrase sa frappe, on l'a revu également. Ouais. Jamais vraiment de situation, oui, des situations prometteuses, mais qui n'ont jamais été dangereuses.
6: Il manque toujours 50 centimes pour faire le franc et pour l'instant, c'est vraiment moyen en termes d'occasion. Une très nette de chaque côté et puis bah, maintenant, on espère en voir. Durant ces 2 fois 15 minutes que nous propose donc ce Suisse-Colombie. On est parti avec la Colombie.
3: Il faut reconnaître aussi que ça permet aux joueurs monter au jeu, parce que les équipes ne se ressemblent plus du tout par rapport aux équipes originales, de s'installer. Dans le match, on a vu des changements très tardifs. Hein. Donc là, voilà, ici on repart sur un nouveau match pour ces joueurs-là. C'est quand même pratiquement la moitié des deux équipes qui a été oui. sortie. Hein. Donc,
6: normal, hein, puisque...
3: Voilà. Mais c'est important.
6: On commence évidemment à rester un petit peu dans cette Coupe du Monde ici, après un mois de compétition. Et donc, avec les matchs joués, pour le moment, 4. Et en perspective de celui de dimanche, il faut effectivement répartir les énergies.
3: Oui.
6: Parce que dimanche, ce sera une autre paire de manches face à l'Argentine. Long ballon en direction de Diaz, avec un pied qui traîne, qui est un peu en retard de Widmer, et en coup franc.
3: Plein de flegme.
6: Alors que Diaz en a rajouté une couche aussi. Ouais.
3: Ouais. Mais c'est un peu la même faute qu'avec Zakaria tout à l'heure. Hein. Mm-hmm. Ce contrôle un peu long, il le touche avant. Et
6: c'est moins net ici, je trouve, encore.
3: Oui, parce que tout à l'heure, il y avait un tat qui était un petit peu plus appuyé.
6: Il y a quand même une semelle sur un coup de pied. Ici, c'est moins net.
3: Il est tellement vif que même sur un ballon qui est... Voilà, pour le commun des mortels, de footballeurs censés vous échapper, il arrive encore à avoir le petit coup de rein.
6: Alors, Quintero, pied gauche... Sanchez ici à la réception.
3: Bon ballon.
6: Et c'est dévié, pas encore tout à fait dégagé. La reprise au-dessus. Ouais, elle s'envole au-dessus des buts.
3: Au revoir,
6: de Sanchez. Là. Alors qu'est-ce qu'il réclame?
3: Je ne sais pas si c'est lui qui est venu s'empaler, mais en tout cas, il y a un fameux contact. Hein.
6: C'est Campas qui reste au sol, me semble-t-il.
3: Et on rajoute, hein, mais. Ouais, c'est. Il vient un peu s'empaler. C'est. Ouais. Je pense que c'est.
6: Geste fautif de moi.
3: Je pense que c'est Campas qui continue un peu sa course contre Mounaim, effectivement. Mais il était vraiment très, très bien frappé. Hein. Super, vraiment très bien défendu.
6: Oui. Oui, il n'y a pas de volonté non plus de commettre la faute ici, certainement pas.
3: Je le répète, j'ai plus le sentiment que c'est lui qui vient plus au contact que l'inverse.
6: La Suisse.
3: Là, par contre, il vient lui rendre la monnaie de sa pièce. Je ne sais pas pourquoi il fait ça là.
6: Oui, on repart sur ce même profil décousu avec un enchaînement de fautes là qui prive un petit peu de spectacle.
3: Oui,
6: pour remettre les choses au point, selon lui.
3: Sans doute.
6: Il se méfie de la carte à faire ce geste.
3: Oui. Je suis étonné d'ailleurs que l'arbitre ne lui ait pas donné. Il a été moins tolérant dans d'autres circonstances.
6: Bon, surtout que c'est une conséquence directe de ce qu'il vient de vivre et sa frustration. Donc,
3: c'est un peu étonnant.
6: La carte n'aurait pas été superflue, je trouve. Elvedi, petit crochet dans ce rectangle pour se donner un petit peu d'air et une solution de relance avec maintenant
3: un
6: duel.
3: Ça fait 5 minutes et je pense qu'il y a déjà eu 4 fautes.
6: Sur Iten, même pas 5 minutes. on a plus passé son temps à arrêter le jeu et être au sol. Mais ceci étant dit, Iten commet la première faute aussi en lui tirant le maillot hein, sur Sanchez. Oui. Alors Enzo Bouillant, vous le voyez ici, l'enjeu est important. Et c'est le cas aussi de l'adjoint, hein. David Cala. Et donc Sanchez averti.
3: Un plus.
6: Oui. Il n'était pas sous la menace de suspension, qu'il pourra de toute façon jouer le quart suivant, mais attention, Sanchez averti dans l'axe de la défense. Ça peut être un élément intéressant dans cette prolongation. Alors, mon box reader. Et qui se relève.
3: Donc oui, ici petite stat, merci à Jérémy qui nous envoie cela, Jérémy Bez. Donc un total cumulé de 0,7 expected goal dans ce match. Cumulé, hein, de deux équipes.
6: Voilà.
3: Ce qui est juste indécent, on est quand même bien d'accord.
6: Bah disons que ça confirme ce qu'on voit. Et ce qu'on a dit, privé de spectacle un petit peu. 8 tentatives colombiennes à 6 suisses. Sur les 96 minutes qu'on joue, un petit peu plus.
3: Le problème, c'est qu'il y a une escalade, effectivement, et qu'à un moment donné, même si vous sanctionnez en tant qu'arbitre, ben oui, on va pas se retrouver non plus avec, avec tous les joueurs avertis, mais là, c'est de nouveau une faute de Munoz qui était, selon moi, évitable.
6: Ben, une fois qu'ils seront tous avertis, on fera un second tour et il y aura des rouges.
3: Oh oui.
6: Dans ce match de plus en plus haché, décousu, pris certainement par l'enjeu, alors que Vargas a fait un tour à son tour sur cette pelouse de Vancouver qu'il connaît.
3: Oui.
6: Un quatrième match ici, on vous l'a dit. Alors, Elvedi.
3: Voilà, peut y aller, là, Elvedi, mais.
6: Widmer. Un coup d'éclat pour solutionner tout ça. Widmer encore. Appel.
3: Ouais, nouveau, c'est bien fait. Hein. Ok, Bukumi vient bien accompagner la course, mais
6: le reader qui avait appelé, hein. Oui.
3: Mais on a la limite quand même, encore une fois. Je crois qu'il est désabusé. Oui.
6: Mourad Yakin se dit comment est-ce qu'on va régler ça. Relance immédiate, la transition était rapide, la précision n'était pas encore idéale. De côté, là il y a une faute, bien sûr, sur Campas.
3: Bon ballon.
6: Empêché de repartir, mais on est de l'autre côté avec Diaz. Diaz bien arrêté par Mouaim.
3: C'était Widmer. Il a poussé son ballon un peu loin, parce que d'habitude c'est un exercice dans lequel il excelle, Diaz, pour effacer son adversaire.
6: Et donc, coup de coin. Le 19e pour la Colombie, 14 pour la suite. Alors ce coup de coin, la reprise de la tête, elle est belle avec la parade de Cobel. C'est pas fini encore. Et c'est, je pense qu'il est intervenu, Cobel, dans un réflexe qui pour moi était assez probant.
3: Oui, disons qu'elle est sur lui.

0: déchets là pour le moment.
1: Et on Lukumis, il a des... Alors, il aurait pu... Est-ce que c'est pas la transversale
0: plutôt, on va regarder, oui. C'est la transversale, oui. Il ne la touche pas. Cobain ne la touche pas. C'est la barre qui repousse. Ouais. Dias. Avec une frappe lointaine. Hein, peut-être, pourquoi pas. Voilà. De Richard Rios, que vous voyez ici en gros plan, qui était sorti de sa ligne défensive. Et c'est un peu impétueux, ça.
1: Oui, c'est disons, oui. En désespoir de cause, mais bah, c'est une superbe élévation. Mais on le répète, même s'il est sous la barre, là, Cobble ne peut jamais être battu. Il aurait été sur le ballon.
0: Oui. Parce que sa main était vraiment là, oui, dans le réflexe, hein, je pense que.
1: Plein centre comme ça.
0: Oui.
1: Et une de plus.
0: Et oui. Avec Iten maintenant de l'autre côté.
1: Non, mais Iten, bien sûr qu'il y a faute.
0: Ah, ça concourt à faire monter un peu l'énervement, hein, dans cette partie. Mmh. Alors, Sanchez qui descend avec Munoz maintenant. Et Akanji qui va se replacer. À 5 minutes encore dans cette première partie de prolongation. Toujours ce désespérant 0-0 qui semble coller au basket de ces deux équipes. Mouvement intéressant pour les Colombiens là maintenant. Avec une frappe de loin. Et le bel arrêt de Cobel. Ça partait bien celle-là.
1: Je crois qu'il essaye de la prendre dans la niche à Cobel, comme on dit, mais il manque un peu de maîtrise, je vais dire, sur sa. Enfin, l'essentiel, c'est qu'il l'arrête parce que le ballon est un peu flottant, retombant. Ouais, c'est même, oui. Un arrêt presque un peu à la mise.
0: Oui, tout à fait, avec ses tirs, avec ce tir de Campas. Et Cobel attentif, qui n'a pas pris de risque. Et le point de nouveau de Cobel. Mais il y a une faute offensive. Sifflé de Lukumi vers Cobel.
1: Moment important pour la Suisse et pour Cobel. Il y a clairement une petite charge sur lui. Évidemment, on n'est pas dans les normes Première Ligue. Vous savez que là, il y a beaucoup plus de tolérance sur ce type d'action, voire même parfois du laisser aller complètement. On applique ici la règle stricte que dans son petit rectangle, le gardien ne peut pas être déséquilibré ou touché. Ce que moi, je défends aussi un peu.
0: Oui, tout à fait.
1: Parce que
0: oui,
1: j'ai vu des absurdités non sifflées en Première Ligue cette saison qui étaient vraiment à un moment donné. Mais bon, c'est comme ça.
0: Oui, et c'est dangereux. Hein. Un gardien qui ne touche plus le sol aussi est en danger. Hein.
1: C'est surtout aussi parfois très injuste, Hervé. Mais bon, voilà.
0: Allez, petite distribution sur le flanc avec Vargas séché. Oh là là.
1: Et on remarque, c'est toujours des petites fautes comme ça, retardement. Alors derrière, on vient s'excuser, ça fait passer un
0: ça
1: peu là.
0: Ça casse, ça hache. Oui. Ça rend la soirée un peu pénible. Alors, un petit changement, puisqu'on va faire descendre Rieder, Fabian Rieder, que vous voyez ici, qui a livré le match en fonction de ses moyens, et Zeki Andouni va monter au jeu. C'est un attaquant aussi de Burnley.
2: Le joueur numéro 22, Fabian Rieder, est remplacé par le joueur numéro 23, Zeki Andouni.
0: Ballon contré à suivre, mais qui profite maintenant à cette Suisse. Est-ce qu'il peut frapper ? Et l'arrêt, il est fabuleux de Vargas, c'est pas fini, le centre revient, Iten dans le paquet, en direction de Andouni qui était déjà monté là pour reprendre ce ballon.
1: Quel arrêt.
0: Et hors-jeu.
1: Ah, ça aurait été vraiment fabuleux.
0: La frappe,
1: hein. Oui.
0: Elle est belle, hein, de Andouni.
1: Peut-être faire mieux, mais il est entouré. Hein,
0: c'est compliqué pour lui.
1: Il rentre, il vient de rentrer effectivement.

0: Mais par contre, là, je suis pas convaincu qu'il y avait une position d'hors-jeu. Apparemment, ça a été. Non, mais ça a été signalé par le juge de ligne.
1: Il n'y a pas
0: d'hors-jeu là.
1: D'hors-jeu du tout là-dessus.
0: Bon, sur le premier ballon qui est dévié, mais bon, sur le centreur, là, il n'est pas en position d'hors-jeu.
2: Une minute dans cette première partie de prolongation.
0: Je trouve qu'ici, on lève quand même vite le drapeau sur des situations où parfois, avec beaucoup plus d'aisance, on laisse aller.
1: Je
0: suis super perplexe.
2: Oui. Allez, on a demandé du côté de Widmer, de l'autre côté du terrain. Et la Colombie maintenant tente de ressortir. Et de nouveau une faute. Et de nouveau un carton. Et ça tourne au règlement de compte
0: quand ça prend
2: avec Muheim.
0: Mais vous savez, Hervé, quand ça prend cette tournure-là, ce type de match, c'est très difficile de l'arrêter. Vous connaissez ce genre de match en fait où au final l'arbitre est impuissant parce qu'il a beau cartonner les joueurs, siffler les fautes qu'il doit siffler, il n'y a rien à faire. Hervé, à un moment donné, c'est l'escalade.
2: C'est le cas ici, hein. C'est un peu désolant, mais c'est comme ça. Et c'est le jeu de chaque équipe, en tout cas ce qu'elle décide de nous proposer. Et personne ne va lever le pied là-dessus. Alors, Hernandez qui tente de faire le tour. Double crochet. Il s'ouvre la porte là. La frappe, elle est contrée au dernier moment par Widmer qui était en replacement. C'est une tentative de Lucho Diaz que vous voyez ici dans cette fin de première partie de prolongation. Ça va vite. Un beau mouvement. Cette passe efface. Certainement.
0: Oh, bien joué.
2: Partie de l'espace disponible.
0: Elle est juste un tout petit peu en retrait. Il doit marquer un petit arrêt pour frapper, mais bon, ça a le mérite d'exister.
2: Allez, dernier coup de coin. Le septième pour la Colombie dans cette partie. Alors, M. Barton met un peu d'ordre dans tout le grand rectangle. Le geste entre Okumi et Chaka. Si ce coup de coin dégagé, repoussé par la Nati en bloc. Ouais. Et le coup de sifflet de M. Barton pour ce nouveau carton infructueux. Ah, rien ne change entre la Suisse et la Colombie. 0-0, Jérémy.
3: Mais pourquoi ne va-t-on donc pas directement au tir au but? C'est la question qu'on s'est longtemps posée, c'est vrai. Mais parce qu'il y a eu trois possibilités dans cette première période de prolongation. Nico, Pat, Christine, on est là, on est toujours là, évidemment. On les revoit, ces occasions ensemble avant la deuxième période. Mais c'est surtout la Colombie, Nico, qui a mis le nez à la fenêtre.
4: Oui, exactement. Allez, c'est une tête après une face arrêtée, comme toujours. Les faces arrêtées, ils apparaissent au moment que les jeux collectifs et associés n'arrivent pas à produire les choses. C'était un ballon qui est touché un petit peu pour les gardiens, mais même si c'était une belle occasion, c'était pas non plus trop dangereux.
3: Autre possibilité, Patrick, on la revoit ici pour les Colombiens. Bon, au point, dans un combat de boxe, ils sont devant.
5: Ouais, mais on est vraiment dans les tout derniers rounds, c'est l'usure. Les coups sont un petit peu plus fatigués, même s'il n'y en a pas qui ont été beaucoup portés non plus pendant tout le match. Donc voilà, chaque équipe tient sa garde, si vous voulez continuer la métaphore boxe. Mais on attend le chaos, mais pas sûr qu'il vienne.
3: Oui, il y a une possibilité aussi pour la Suisse. Christine, on la voit dans cette toute fin de première mi-temps de la prolongation.
6: Oui, c'est vrai que la Colombie a pris le dessus dans les possibilités. Pourtant, il y a moyen de trouver peut-être un petit espace, mais vraiment un petit, hein, parce que
3: c'est un bel arrêt.
6: Regardez encore, ouais, comme ils sont à se jeter les uns les autres, et certainement le gardien. Hein. Vargas qui fait un bel arrêt. Et c'est pas certain quand même qu'ils arrivent à trouver le chemin de l'uppercut. Hein.
3: Oui, Nico, c'est pas le moment où on va prendre des risques, j'imagine, du côté colombien ni du côté suisse. Là, à ce moment-ci de la rencontre, on fait quoi?
4: Bah, être prudent. On sait qu'on a toujours les tirs au but et voilà, on doit être confiant. Mais surtout, garder le calme, garder les zéros. On sait aussi que les efforts physiques commencent à peser. Alors, il faut être attentif, il faut attaquer intelligemment.
3: Eh bien, soyons attentifs et on va voir si ça attaque intelligemment. Hervé, Alex, on est là, c'est déjà la fin du répit pour vous. On vous retrouve.
2: Et on est reparti et plus le temps passe et plus ça nous rapproche de l'épilogue. Oui. Hein, bien malin qui sera, qui déterminera le vainqueur de ce match entre la Colombie et la Suisse.
0: C'est un peu peut-être paradoxal ce que je vais vous dire, mais il y a évidemment trop de fautes dans ce match. Mais les équipes, en fait, entre guillemets, sont tellement rodées sur leur pressing, leur manière de mettre la pression sur l'adversaire de part et d'autre, que ça laisse peu de situations parce que aujourd'hui, de part et d'autre, il n'y a pas assez de talent offensif. James n'a pas réussi à être le James qu'on le connaît. Il est sorti quand même relativement tôt. Manzambi n'est pas là, on en a parlé. Non. Vargas est monté au jeu en fin de temps réglementaire. Oui, voilà. Donc, c'est vraiment aujourd'hui des deux côtés les défenses qui ont pris le dessus sur les attaques, très clairement.
2: Alors la Colombie d'aventure a connu une seule expérience, si on va au tir au but, c'était en 2018 contre l'Angleterre. Défaite 3-4 au tir au but après le partage, c'est Carlos Bacca et Matteo Surribe qui avaient raté. Et puis ce soir on verra ce que ça donne. Pour la Suisse, pas de référence, donc ce sera assez inédit dans cette opposition.
0: Oui.
2: Voilà. Lequel des deux gardiens est en forme, Cobel, Vargas, ils ont montré de belles choses. Ils sont là quand on a eu besoin d'eux.
0: C'est ça, après c'est vraiment, on le sait, hein, c'est la guerre des nerfs dans ces cas-là. Voilà, celui qui parvient à tenir le plus son calme, oui, la qualité des frappeurs aussi, mais on c'est vrai qu'on a l'impression de se diriger vers ça. Bon. Pour revenir sur cette phase-là, c'est vrai qu'on comprend pas très bien. Je suppose que c'est pas un hors-jeu qui a été sifflé, mais en tout cas un contact d'item fautif, selon l'arbitre. Ça, là aussi, c'est pas de nature à permettre au match d'avoir du tempo et de la fluidité.
2: Et le dégagement de Vargas. On essaye d'approcher du grand rectangle adverse, on se jette de l'aventure et il y a une faute qui a été commise sur Elvedi. Ah, qui sera resté en place, lui.
0: Oui.
2: En tout cas, jusqu'à presque la fin, maintenant, impossible de passer pour Luis Diaz. Hein.
0: Aujourd'hui, on vous demanderait de retirer des joueurs de la rencontre, vous allez aller les chercher derrière, de part et d'autre. Vous allez aller chercher Lukumi, Sanchez, Elvedi, Akanji, Chaka, milieu défensif.
2: Défenseur costaud, quoi.
0: Tout à fait.
2: Oui, sérieux, appliqué.
0: C'est un réflexe conscient qu'on aurait tous, de dire, on a plus vu les défenseurs de chaque côté, ce qui est révélateur. Lukumi nouveau.
2: Oui, de sortie de défense avec une récupération pour la Suisse maintenant qui relance en direction de Vargas, le nouveau venu, mais rapidement contré par Munoz. On échappe à la faute avec Rios. Morica.
0: Ouais, mais là, la distance,
2: évidemment,
0: on arrive dans la deuxième prolongation, mais la distance qui sépare Morica de Diaz, c'est pratiquement impossible d'aller le chercher. En plus, à l'arrêt, aller donner ce ballon, on n'est pas Roberto Carlos qui veut. Mm-hmm. Lui, ça va le faire avec ses forces, mais.
2: Ouais, une capacité athlétique hors du commun aussi.
0: Oui, c'est ça, mais là c'est vraiment impossible, surtout en fin de match comme ça.
2: Alors Akanji avec ce flanc ouvert vers Mounaïm qui décide de revenir. Il n'y a pas trop de solutions.
0: Non, on parlait du pressing parce que ça, il faut leur laisser. Dans l'organisation de leur presse, les deux équipes l'ont bien fait. La preuve encore ici sur la pression qu'a exercée la Colombie avec Campas.
2: Oui, et puis.
0: Mais bon, c'est pas, peu, hein. C'est peu.
2: En mode soirée porte ouverte.
0: Et puis, je sais que les spectateurs qui sont au stade, les téléspectateurs qui nous écoutent, ils ont envie aussi de voir autre chose à un moment donné. Bon,
2: oui.
0: On va pas vendre non plus quelque chose de faux.
2: Non, bien sûr. Et on se bat sur chaque ballon. Il y a au moins cette énergie-là dans ce match, même si c'est. Parfois peu orthodoxe, oui. Mais on se bat avec les moyens du bord. En fait, on fait ce qu'on peut avec les moyens du bord aussi, Alex. Cette partie, ça peut paraître parfois ralent, mais.
0: C'est comme ça, mais il faut reconnaître aussi, ce sont des équipes qui ne se sont pas désunies, qui ne se sont pas désorganisées, qui ne se sont pas déconstruites. Ça fait partie du foot, et quand deux équipes se ressemblent à ce point-là, on a ce type de match.
2: Oui. Avec la Colombie, maintenant, qui tente de trouver une solution par le terrain. Avec.
0: Le retour d'item là, il est très révélateur. Hein. Il est immédiatement revenu derrière le ballon.
2: Encore cette Colombie qui bute Munoz dans le rectangle face encore une fois à Akanji qui a le dernier mot. Tout le monde est anxieux, hein. Tout le monde, je pense, commence à se mettre en tête l'issue fatale du tir au but.
0: Il les redoute.
2: Comme solution ultime à ce match cadenassé, fermé. Alors, Akanji et Elvedi, bien en place depuis le début de la partie. Pas encore de faille dans cette défense suisse pour résister. Et on repousse au gardien tranquillement.
0: Bon ballon.
2: Oui, vers Widmer maintenant. Il y a de la fraîcheur, hein. Il est monté il y a une petite demi-heure. Passage par chacun. Fatalement un bon plan. Et alors devant, on retrouve Iten qui a demandé. Ballon est touché.
0: Ouais,
2: et
0: bien joué.
2: Ramassé gentiment pour donner au gardien.
0: Ouais, c'est Quintero hein, qui a donné ce ballon.
2: Ouais. Ouais. Sans loin de difficulté. Hein. Alors le boulot sur l'aile, justement, de Quintero. Avec Campas. Une aile complètement remaniée, reliftée, alors que...
0: Ça faisait longtemps.
2: Oui, on a sorti la cisaille du côté suisse avec une faute de Hamdouni.
0: Même le rythme du match hein, nous fait fortement penser que les joueurs sont un peu, je vais pas dire résignés, mais...
2: Oui, Dias,
0: avec l'issue.
2: Intervention de Widmer ici.
0: Oui, bon
2: service,
0: ballon.
2: Bien joué vers Quintero.
0: Maintenant, oui.
2: Quintero est facile de frapper, enroulé, et il choisit de se la jouer lui-même.
0: Mais il est quand même terrible. Donc, 112e minute de jeu, vous avez vu d'où vient Munoz, l'appel gratuit qu'il fait ? Parce qu'en fait, là, c'est deux possibilités. Il y a un choix à faire pour Vargas. Quintero, il a la possibilité de frapper grâce à l'appel de Munoz. Ceci dit, je pense que lui glisser aurait été une très bonne option.
2: Ah, on a cette impression-là ici, c'est certain.
0: Il est incroyable, Munoz. Hein.
2: Ouais.
0: Revenir de si loin avec une telle vitesse, c'est impressionnant.
2: Alors, Widmer qui descend. L'appel, et il y avait du monde sur le flanc avec Vargas, Moheim, Vargas encore, le centre, intéressant, c'est repoussé. Parvient plus à amener le danger.
0: C'est
2: hein.
0: Pas un bon ballon.
2: Non, côté suisse, compliqué. Akanji, de nouveau.
0: Bien joué.
2: Vargas qui reçoit là maintenant. Allez, un mouvement, un éclair, la frappe, il manque le cadre. Il faut faire mieux. Hein.
0: Oui, mais là, dans le chef de chacun...
2: On
0: comprend ce qu'il a voulu faire, hein, enrouler pied gauche, deuxième poteau. C'est un geste qui demande plein de subtilité. On comprend vraiment, c'est ça qu'il veut aller chercher. Oui, son entraîneur se dit, t'es capable de le faire à toi avec ta qualité, mais bon... On est loin dans le match.
2: Oui, on est loin dans le match, effectivement, il reste encore 6 minutes 30. Hop là, la fatigue, ça. De la part de Daniel Munoz qui n'en rate pas un normalement. Ah oui. Et puis, corner tête.
0: Sanchez, il aurait été impérial dans les airs.
2: Et on tente de récupérer, mais c'est irrespirable. Il n'y a pas d'espace là. On est massé devant ce grand rectangle, à l'endroit où ils vont s'élancer dans quelques instants, si rien ne bouge.
0: Oui, voilà. Quel côté ça va être donné, effectivement, mais on se dirige vers ça, en tout cas.

0: Alors, ce coup franc envoyé loin.
1: Prise de risque là.
0: C'est incroyable. Et une balle de
1: qu'est-ce
0: match
1: qu'il fait,
0: peut-être là, qui passe au-dessus des pieds de Campas. Et il doit cadrer à tous les coups, ça.
1: Bah, il doit marquer.
0: Pas plus compliqué que ça. Tous les coups, ça doit être dans le cadre.
1: Alors, on va voir. Akanji, il est salé. Peut-être que chacun lui dit. Mais il ne peut pas prendre ce risque-là, chacun. À ce moment-là du match, il n'a pas le droit. Pas lui. Et ni personne, d'ailleurs. Mais quel raté. Quel raté. Tout est ouvert. Kobel lui donne de l'angle, en plus. Ah non, ça, c'est... S'ils sont sortis au tir au but, Hervé, là... Il y aura plus que des regrets. Hein.
0: À ce moment-ci du match,
1: c'est l'occasion.
0: Son sixième. Là, c'est une grosse, grosse occasion de rater pour Campas, Jamiton Campas. C'est peut-être la seule erreur dans la défense suisse,
1: surtout
0: flagrante. Là, vous n'avez pas habitué à ça.
1: Non, et alors vous voyez derrière que chacun ne réagit pas.
0: Non. Il s'est dit, c'est très bien, ça passe au-dessus.
1: Oui.
0: Détonne.
1: Oui.
0: Ça ne porte pas à conséquence. Et je vous disais, avec Winmer, c'est plus costaud encore que Zakaria. Hein. On muscle là ce flanc. Et Elvedi qui reprend sa place. Et attention, phase arrêtée.
1: Un bon ballon.
0: Attention. Oui. Bon ballon avec l'arrivée de Munoz.
1: Et le bon pied gauche de Quintero.
0: Oui. Voici.
1: Elle est belle.
0: C'est parti. Elle est belle. Elle traverse tout le petit rectangle. Tentative de redressement. Le ballon est toujours en jeu dans ce grand rectangle-là. Et on se donne de l'air côté suisse. Long dégagement. Et tout le monde monte. Et évidemment, on s'écarte du goal de la Nati.
1: Oui, attention, le Koumi.
0: Oui, on s'est fait mal là, effectivement, ensemble, le Koumi. Il appelle les soins. Ouais, et on arrête le match pour pouvoir se rendre compte. Le Koumi va parler à Monsieur Bartos, crampe.
1: Ici, si. Ouais, c'est.
0: Ah oui.
1: C'est dommage, il se percute avec son
0: dos. Vous avez vu comme ça doit être violent. Là,
1: c'est fini.
0: Oui, demande son changement, Lukumi. Alors,
1: quelle
0: solution pour Lorenzo. En tout cas, il a fait un match sérieux, hein, costaud.
1: Oui,
0: hein,
1: il a fait un bon match.
0: L'ancien joueur de Genk.
1: Dans le contexte du match, les défenseurs, effectivement, ont été bons. Oui. C'est une perte, hein, quoi qu'il arrive, pour les Colombiens.
0: Et donc, on va faire monter au jeu Mina, que vous voyez ici. Yeri Mina.
1: Quelle solidarité autour de lui, hein, parce qu'on sait que c'est pas facile de rentrer quelques minutes dans un tel match sans aucune préparation.
0: Défenseur de Cagliari, hein, Mina.
1: Allez.
0: Voilà donc Lukumi out, Mina in pour les poignées de secondes qui restent encore dans ce match.
2: Remplacement pour la Colombie, le joueur numéro 3, John Lukumi, est remplacé par le joueur numéro 13, Jerry Mina.
1: Oui. Un petit peu de temps additionnel avec tout ça, mais bon.
0: Oui, mais pas grand-chose.
1: Non, ce sera pas grand-chose.
0: Non. Hein. Claire. Alors,
1: attention.
0: On est reparti avec les Suisses.
1: Bon
0: avec
1: ballon.
0: Cette passe en profondeur intéressante pour Vargas en retrait. Il n'y a personne pour récupérer, mais on va sortir ce ballon de la part de Puerta vers Quintero qui relance à son tour. Ah, si ça s'animait dans les tout derniers instants avec un mauvais contrôle. On va se rasseoir.
1: Quintero, oui.
0: On va se rasseoir.
1: Vous y avez cru un tout petit peu, Allez,
0: un petit peu, on a envie. Hein.
1: Il y a l'intrus là.
0: Mais oui, un Argentin qui est un scout. Il vient déjà voir l'adversaire.
1: Ou un marabout, hein, parce qu'il s'est passé pour l'Argentine à deux reprises. Peut-être un marabout déguisé.
0: Mais généralement, vous savez ce qu'on dit, hein, quand on a comme ça la baraka, hein, c'est qu'on va aller au bout, hein, la chance du champion. Hein, fait, hein, donc, parfois ça joue. Hein. Oui, ils ont... Avec le Colombia qui résonne dans le stade, ils ont raison de donner de la voix là maintenant. Hein. Les Suisses sont un peu plus perplexes.
1: Combien ? Oui.
0: Oui.
1: Une minute.
0: Petite minute. Oui. Ils ont hésité à mettre plus, mais oui, on s'est dit, c'est syndical.
1: Non, ça va. Hein,
0: oui, une, ça va aller. Oui. Mais je ne suis pas rassuré, hein, effectivement. Dans cette séance de tir au but, on risque d'avoir un grand point d'interrogation. Quelle est l'équipe qui aura le plus travaillé ça, qui sera le plus attentif, qui gérera ses émotions, son mental, sa fatigue.
1: La plus fraîche aussi, oui.
0: Ouais. Quel est le gardien qui va s'illustrer, hein, aussi, puisque ça, c'est un des paramètres également importants. Pas de référence pour la Suisse. Des pénaltys, des tirs au but perdus face à l'Angleterre pour la Colombie. Bon, voilà. Alors, le voici, le grand Mina. 1m95.
1: On en restera là.
0: On en restera là. Allez, petite séance de tir au but. On repasse par chez Jérémy. On se prépare ici. Sortez votre thermo de café. Ça va être bientôt fini.
3: Oui, bah, écoutez, vous sortez ce que vous voulez pour tenir, hein, Hervé. Il n'y a pas de souci. Nous, on est là. On va revoir la grosse possibilité de cette deuxième mi-temps de prolongation. Et puis, on revient très, très vite chez vous. Quand on arrive en fin de prolongation comme ça, on est finalement content de vivre une séance de tir au but parce qu'on se dit, bon, si on a quand même été jusque-là, autant aller jusqu'au bout. Nico, cette occasion-ci, mais encore une fois, hein, finalement, dans ces prolongations, la meilleure équipe a été la Colombie. Mais ça, c'est quand même un énorme raté.
4: Ouais. Ça va dépendre un petit peu les résultats des tirs au but, parce que sinon, il va plus jamais dormir.
3: Hein. Il va peut-être plus rentrer au pays. Hein.
4: Oui, c'est quand même...
5: C'est Munoz encore qui va lui chercher le ballon au bout de quasiment 120 minutes. Là. Et malheureusement, notre ami Campas, qui est monté au jeu, dans une gestion émotionnelle un peu spéciale aussi, parce qu'il a cherché des pénaltys, il a essayé de provoquer, on se sentait un petit peu nerveux. Bah, au moment où il fallait être le plus... calme possible, malheureusement, son sang-froid lui a échappé.
6: Il a voulu utiliser ses grands Campas.
5: Voilà.
6: Voilà, je vous la pose là. Il est quoi ? Minute 36, ça va, non ?
3: Elle est évidemment validée à cette heure-ci.
6: Elle plaira à Alex Teclac.
3: Sans doute, mais il est certainement en train de se pavaner dans la cabine avec Hervé, le connaissant. On se masse les cuisses. Qu'est-ce qui est important, Nico, à ce moment-ci, là, concrètement, avant une séance de tir au but ?
4: Que l'entraîneur puisse vraiment regarder droit dans les yeux ses joueurs et lire vraiment qui est en confiance de tirer. Et là, on était des joueurs de qui est vraiment confiant et pas sentir l'obligation de tirer. Je pense que c'est mieux aujourd'hui. On est capable de mieux entendre les joueurs qui disent « je ne me sens pas en confiance ». Et c'est la meilleure chose à faire.
3: Pat, une petite statistique, on a vu qu'il n'y avait pas encore. Non, très bien, vous faites signe quand on peut venir chez vous.
5: Hein. Dites-moi, posez-moi la question, je vais
3: vous dire. Mais la fameuse question, c'est on a vu des changements, notamment la montée de Yerimina du côté de la Colombie. La statistique des joueurs qui montent en cours de match pour tirer les pénaltys, ce n'est pas souvent une réussite.
5: Non, la statistique était sortie après Allemagne-Paraguay, avant Australie-Égypte. Sur les 10 derniers joueurs qui étaient montés après la 115e minute pour tirer un pénalty, 8 avaient raté. Donc c'était pas génial. Ça s'était un peu amélioré, je pense, lors de Australie-Égypte. Donc à voir ce que ça va donner. À voir si Mina est vraiment monté pour tirer. Lui qui avait été meilleur buteur de la Colombie lors de la Coupe du Monde 2018 avec des buts de la tête. Ou si c'est juste pour un changement à cause d'un épuisement physique du joueur qui l'a remplacé. Donc on verra tout ça.
6: La Suisse a eu les séances de tir au but dans les Euros, hein, notamment. Il y a eu cette séance face à la France, hein, qu'ils avaient remportée, par exemple. Sommer, et puis ils se sont inclinés par la suite.
3: On va voir ce que ça donne ce soir, minuit 38. Si vous êtes avec nous, félicitations, vous êtes officiellement en jet lag et sur le fuseau américain. C'est très bien, on arrive en fin de Coupe du Monde. On est tous un petit peu décalés dans des états de forme un peu divers après ce qu'on a vécu notamment hier avec les Diables Rouges. Allez, c'est parti pour ce qui devrait être le grand moment de cette soirée ou de ce début de nuit. Hervé, Alex, c'est à vous les amis pour cette séance de tir au but pour savoir qui va rejoindre l'Argentine en quart de finale de cette Coupe du Monde.
0: Oui. Et évidemment, on va commencer. Alors, il y a un moment de recueillement, ici, de concentration, du côté de l'équipe colombienne, alors que les Suisses ont déjà fait leur petit cri de guerre, qu'ils ont déterminé les cinq botteurs. En tout cas, on va voir des buts dans les filets. Ça, c'est une certitude. Ouais. Et c'est toujours aussi un moment intéressant, hein, quand on est supporter neutre, de pouvoir avoir un épilogue. De temps en temps, c'est chouette. Hein, c'est la Coupe du Monde, ça aussi, les tirs au but. Hein. Parfois, c'est tactique, c'est fermé. On a des ratés importants. C'est vrai que Campas en a fait un solide. Et puis, voici le toss entre M. Barton, Chaka et Sanchez.
1: De toute façon, je pense qu'ils peuvent tirer à beaucoup d'endroits. Il y a tellement de Colombiens qui sont disséminés dans le stade que...
0: Ça ne va pas changer grand-chose. C'est une question de pression sur Campas.
1: Que j'allais vous dire. Donc, mais... il vient demander, en fait, il a gagné le toast et il vient demander à son gardien ce qu'il préfère. Voilà.
0: Oui. Et voici.
1: Voilà, il va donner la. Voilà. Oui, bien, très actif, très autoritaire, énergique.
0: Voilà.
1: Je l'aime bien, moi.
0: Oui. Et donc, effectivement, Sanchez a demandé à Vargas ce qu'il préférait, hein, dans l'ordre.
1: Ben c'est bien.
0: Ben oui, ben tout à fait. Oui. Parfois, ça se joue sur des détails. Peut-être bien que sûr. Ce détail-là, à ce moment-ci, sera important. Un détail important aussi, c'est la pression du public, hein, qui est massivement colombien. Il y a un petit carré rouge là-bas au-dessus.
1: Rouge en haut à droite, oui.
0: Voilà. Un camp retranché qui résiste encore et toujours à l'envahisseur.
1: C'est
0: la Suisse, important. Hein.
1: C'est la Suisse. Hein.
0: Oui. Pourtant, la Suisse joue à domicile, hein,
1: certes,
0: on l'a dit. Hein, oui. Et que ces Colombiens ont voyagé à n'en plus finir. C'est eux qui vont ouvrir le bal, d'ailleurs, avec un des joueurs entrés en cours de match, ce Quintero, qui s'avance pour ce premier tir au but face à Cobel. Monsieur Barton donne les consignes aux deux gardiens, vous les voyez ici, Erwan Quintero du River Plate. 33 ans,
1: ouais.
0: De l'expérience pour Quintero et la Colombie, bah, qui va commencer à retenir un peu son souffle. Grosse course d'élan, vous le voyez. Et Cobel prend possession de son but aussi.
1: Petite crotte de nez au passage.
0: Voilà. On se nettoie les narines pour bien respirer. Et puis ensuite, l'union sacrée chez les autres. Prière chez certains, vous l'avez compris. On invoque les dieux du foot. Et Quintero pour le premier botté. Et c'est dedans.
1: Parfait.
0: Tire en force, puissance. Oui. 1-0 pour la Colombie. Sous les hurrahs du public, vous l'entendez.
1: Toujours à la pression d'augurer comme ça une séance de tir au but. C'est pas poser de questions, frapper fort, coup de pied.
0: Important de bien démarrer.
1: Tout à fait, et important, je dis, pour la pression pour le premier tireur, des deux côtés.
0: Alors, Camilo Vargas va prendre place maintenant dans les buts.
1: Quintero qui est un peu un clone de James Rodriguez. Hein. Il a un style assez similaire d'ailleurs, quand il est monté au jeu, c'était presque...
0: Un peu plus massif.
1: Un petit peu, voilà.
0: Un peu plus trapu.
1: Oui.
0: Alors Chaka, attention, on connaît parfois le destin des stars dans les grands tournois, les personnages emblématiques qui ont déjà manqué des pénalties, ouais, pratiquement tous.
1: Il a déjà été sauvé par Campas, hein,
0: et quelque part. Et aussi, mais attention, Chaka, c'est un moment important pour lui. 151e sélection pour cette Nati, le capitaine emblématique face à Vargas. C'est presque arrêté, mais dedans, ouais. Partout. J'ai l'impression que Vargas l'arrêtait.
1: Oui, moi j'ai l'impression aussi. Ça fait pong pour lui et pour les initiés, Chaka pong.
0: Et il a eu de la chance que son tir soit appuyé.
1: Hein. Oui, vraiment, parce que la hauteur lui permet aussi, la hauteur du ballon permet aussi en fait, empêche Vargas de pouvoir intervenir avec une main ferme.
0: Sentait que ça n'allait pas aller tout seul, je ne sais pas pourquoi, mais.
1: Ben oui, mais bon.
0: Chaque armée prend sa place, c'est dedans, oui. On n'en parle plus.
1: Exactement.
0: Un but partout, deuxième botté. En avant, avec maintenant aussi un personnage haut en couleur aujourd'hui. C'est Davinson Sanchez qui termine avec le brassard du Galatasaray. 30 ans. Et face à lui, Cobel. Je vous rappelle, le gardien de Dortmund. Alors Sanchez
1: qui a fait un bon match.
0: Ouais, qui a fait un bon match, en théoriste en puissance aussi, sans trop se poser de questions.
1: Oui.
0: Sûr de lui également, Sanchez face à Cobel, deuxième beauté pour la Colombie.
1: Oui. Je le sentais pas. Je le sentais pas.
0: Oh, la barre qui repousse ce pénalty, je pense sans franchir la ligne.
1: Je le sentais pas, vraiment.
0: Je pense sans franchir la ligne.
1: Vous avez raison, Hervé. Il a choisi la puissance, la force en plein milieu.
0: Oui, on voit ça. Donc c'est en dehors. Le ballon n'a pas franchi la ligne.
1: Non.
0: Non, non.
1: Non, non, pas du tout.
0: Non, c'est sûr.
1: Non, non.
0: Le ballon n'a pas intégralement franchi la ligne. Ça, c'est une certitude. Premier pénalty manqué pour la Colombie, qui donne l'occasion peut-être à la Suisse de prendre l'avantage. Si d'aventure c'est réussi, hein, parce qu'il faut encore la mettre au fond. Et c'est Zeki Hamdouni, attaquant, normalement habitué à ce genre d'exercice, qui évolue à Burnley. Hamdouni, et face à lui, Vargas. Deuxième beauté pour la Nati, qui retient son souffle. C'est placé
1: tranquillement
0: à contre-pied, tranquillement.
1: Il a un peu cassé sa course là pour forcer le départ
0: du gardien
1: de Vargas, en effet.
0: On voit ça
1: ici, hop, et ça lui permet en effet de choisir son. Alors, ce qui est extraordinaire, c'est ce type de tireur de penalty, c'est la capacité à rester avec ses yeux face au gardien,
0: oui,
1: la tête levée. Évidemment, Eden Hazard, souvenez-vous, la manière avec laquelle il le faisait.
0: Il faut une capacité technique pour faire ça. Attention, Campas. Quelle soirée pour lui. Il avait la balle de match au pied avec Lorenzo qui regarde sa liste.
1: Oui.
0: Et bah oui. Et donc Campas maintenant, moment important pour Jamieton Campas. Ça passe tout juste aussi. Face à Cobel. Ça passe sous le gardien, vous avez vu, pour le même prix. Mais c'est dedans.
1: Un gros coup de bol, effectivement. C'est un endroit qui est difficilement couvrable par le gardien. C'est ce type, bon, évidemment, il a de la chance. Il le fait pas exprès. Hein.
0: Il est parti du bon côté, mais, Alex. Hein,
1: oui, tout à fait.
0: Regardez. Mais bon, c'est à l'intérieur. Imaginez-vous qu'il rate aussi son pénalty aujourd'hui.
1: C'était la catastrophe. D'ailleurs, je me demandais s'il allait.
0: C'est quand même moche hein, pour Campas. Mais bon, c'est
1: il est allé. Il a eu
0: c'est pour le moment deux beautés réussies de chaque côté. Oui. Et voici l'occasion de faire 3-2 avec Manuel Akanji, le défenseur 86e sélection aujourd'hui pour le joueur de l'Inter face à Vargas. Manuel Akanji. Un raté pour la Suisse. Et tout le monde revient à égalité.
1: Là, c'est un vrai gros raté. Finalement, les défenseurs centraux ne sont pas à la fête. Hein. Sanchez, puis maintenant lui.
0: Oui. Et la joie dans le camp colombien. Et évidemment. Mais ça part comme un mot. Hein.
1: C'est bizarre, c'est qu'il casse sa course, il frappe plein mieux, mais intérieur du pied. Et en se penchant, vraiment, il avait peu de chance. Vraiment, la technique n'était pas maîtrisée. Bon, voilà, c'est malheureux.
0: C'est
1: parce
0: dommage
1: que,
0: pour lui. Il a fait un bon match aussi à Kanji. Hein. Ben oui, évidemment. Hein. Et donc, on enchaîne déjà avec un nouveau beauté de Cucho Hernandez du Real Betis. Le voici face à Cobel. Qui arrête, et celui-là il ne le lâche pas, il le tient bien, il a de nouveau choisi le bon côté, et c'est un arrêt impeccable pour Gregor Kobel.
1: Ouais, vraiment hauteur idéale, hein. Il prend le bon côté, il a vraiment une pousse très très bien, hein, ici sur sa droite. On voit qu'il lève il prend le bon côté. Ça, c'est la hauteur idéale une fois que vous avez le bon côté pour le gardien. Très difficile d'aller marquer ce type de pénalty à cette hauteur-là.
0: Bis répétita face à l'Angleterre, ils avaient aussi raté deux pénaltys. Ils avaient perdu le tir au but face à cette Angleterre en 2018. Et maintenant, voici la Suisse qui a l'occasion de prendre un avantage peut-être décisif dans ce dernier set qu'ils ont à livrer aujourd'hui. Avec devant vous Cédric Itten, l'attaquant monté au jeu à la place de Mbolo du Fortuna Düsseldorf face à Vargas, le grand Itten. Ouais. Et c'est dedans. 1m90. Bonjour la pression maintenant pour le cinquième botteur colombien qui va se présenter.
1: Bon investissement là d'Itten, effectivement. Il a frappé.
0: Et boum, plein centre, ouais. En force, mais cadré. C'est toujours une bonne idée.
1: On compte sur le départ, quoi qu'il arrive, du gardien, parce qu'il n'a même pas levé la tête. Il savait qu'il allait frapper plein centre.
0: Pour un tir au but, ouais. Avec l'avantage suisse maintenant, il est clair que si le Colombien a raté, et c'est Diaz. Luis Fernando Diaz. L'homme à 70 millions du Bayern de Munich. Champion avec le Bayern, avec Liverpool, deux fois avec Porto. Le voici maintenant dans ce penalty, dans ce tir au but plutôt, qu'il ne peut pas rater face à Kobel.
1: Oh,
0: et c'est marqué.
1: Bien fait.
0: Trois tirs au but partout.
1: Bien fait.
0: Il termine en faisant le job.
1: Oui.
0: Lucho Diaz.
1: On n'aurait pas voulu que ça lui arrive.
0: Non.
1: On n'aurait pas voulu que ça lui arrive.
0: On ne veut que ça arrive à personne.
1: Non.
0: Et il faut bien des gens qui ratent et des gens qui marquent.
1: Tout à fait.
0: Sinon, on est là jusque demain matin. Et donc, voilà, finement placé.
1: Oui,
0: sobre,
1: oui.
0: Efficace, mais c'est dedans.
1: Bien entendu le départ là, de Kobel.
0: Et donc, vous avez compris pour le suspense, si Vargas, qui était blessé, qui n'a pas pu tenir sa place aujourd'hui, qui n'était pas titulaire, si Vargas, déjà auteur d'un but et de deux assists, met ce tir au but, au fond, la Suisse est en quart face à l'Argentine.
1: Ouais.
0: Et tout le monde retient son souffle.
1: Je crois qu'il a mis.
0: Quelques coups de sifflet que les dieux suisses du football vous entendent. Le voici, Vargas. Face à Vargas. Lequel des Vargas aura raison? Oh. Et c'est la partie. La Suisse est en quart de finale. Fin du suspense, épilogue. Le sera européen face à l'Amérique du Sud.
1: Ouais.
0: La Nati passe pour la première fois depuis 1954 en quart de finale, et ce sera face à l'Argentine.
1: Et vous pouvez dire ce que vous voulez, tir au but, mauvais match, plein de fautes, bazar et tout ce que vous voulez. La victoire, c'est le meilleur médicament dans le foot, tout comme la défaite, c'est la tristesse absolue. Parce que quand on voit la manière avec laquelle ils font ça, si les diables font pareil contre l'Espagne, on prend tout ça.
0: Ah, ça je peux vous dire.
1: Donc
0: la qualité
1: du match en tant que tel, on s'en fout, on la retiendra pas. On retient, c'est ça. Et cette victoire finalement au tir au but, qu'elle soit méritée ou pas, c'est selon de quel côté on se trouve. Mais en tout cas, elle est là. Belle étreinte d'ailleurs entre.
0: Oui, effectivement. Et donc deux pénaltys ratés, deux tirs au but.
1: C'est malheureux.
0: Deux tirs au but ratés, c'est malheureux, mais voilà, c'est la sentence. Il faut bien sur un détail, sur deux beautés, départager quelqu'un.
1: Oui.
0: Voilà, il faut en terminer.
1: Je reviens sur le raté de Campas. Nico en a parlé aussi.
0: Oui.
1: On l'a dit en
0: direct. Match était là.
1: Ah, oui. Et là, lui, il peut s'en vouloir, d'autant qu'il a été mettre son pénalty. Enfin, son tir au but, pardon.
0: Oui, exactement. Et que c'est passé tout près aussi.
1: Et que c'est passé tout près,
0: bon, Kobel restera le héros de la soirée avec son arrêt.
1: Ah, bah oui, non,
0: évidemment,
1: oui.
0: Décisif. Voilà. Et puis, c'est déjà terminé. Évidemment, pour James Rodriguez, qui voulait aussi poursuivre la route le plus loin possible. Il y avait de belles qualités. Bravo aux Colombiens pour ce qu'ils ont montré aussi. Oui. Jusqu'ici,
1: tout à fait.
0: Une équipe qui nous a réservé un premier tour et des 16e assez significatifs. Et puis la Nati, surprenante, hein, qui continue son chemin.
1: Qui progresse.
0: Mais qui progresse.
1: Ouais, de compétition en compétition.
0: Exactement.
1: De plus en plus consistante, cohérente. Et... Bon, et après, il faut le reconnaître, hein, il y a de l'excellent travail qui est fait d'abord là-bas, dans les centres de formation. Surtout, ils possèdent de bons joueurs, hein, Hervé. De très bons joueurs. On n'arrive pas là non plus par hasard. Oui, le match aussi, aujourd'hui, il a été ce qu'il a été. Maintenant, ils vont affronter l'Argentine. Ça va être un tout autre contexte, Hervé. Tout autre.
0: Voilà. Qualification de la Suisse au bout du suspense, Jérémy, face à la Colombie.
3: Ben merci à tous les deux. En effet, au bout de l'ennui, au bout du suspense, c'est comme vous voulez. Et donc, 6 pays européens dans le top 8 de cette Coupe du Monde. Un pays sud-américain, ce sera l'Argentine. Et un pays africain, ce sera le Maroc. Voilà pour le premier petit bilan. Là, c'est la pub. Puis on revoit les tirs au but. Quelques images insolites. Et puis on va faire dodo. C'est promis. À tout de suite.
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0: Bravo, Suisse, évidemment, pour cette qualification un peu historique quand même. Hein, 1954, la dernière fois où ils avaient été aussi loin dans une compétition comme la Coupe du Monde. Chapeau, on va revenir sur les tirs au but. Évidemment, c'est vrai que Nico, vous nous avez remarqué pendant la pub que vous aviez tous dit Colombie comme pronostic. Ça arrive de se tromper. Il n'y a pas de souci par rapport à ça. Le toss, on le revoit. Ça avait commencé à ce moment-là avec une image un petit peu étonnante d'Edinson Sanchez qui ne savait pas trop quoi faire.
1: Oui, c'était étonnant. On montrait clairement, on le disait avant. C'est la seule chose qu'on a dit avant bien, de dire, on voyait qu'il ne savait pas préparer forcément. Il ne savait pas, en cas de gagner la possibilité, ouais, de choisir quoi faire. Commencer à tirer ou commencer à laisser que la Suisse il tire. C'était bizarre.
0: Oui, et ben c'est la Colombie qui va commencer à tirer dans cette séance. On va y aller dans l'ordre avec tout d'abord les deux premiers pénaltys, Patrick, qui ont été réussis dans cette séance-là par Quintero et par Chaka.
2: Oui, voilà, Quintero, c'est pas l'exécution la plus parfaite, mais à partir du moment où le gardien a choisi un côté, c'est OK. Et Chaka, il s'en fout peu quand même. Mais voilà, l'expérience pour débuter de chaque côté, l'importance du premier tireur aussi, normalement, pour donner le ton de la séance.
0: Oui, premier tournant, Davidson Sanchez, justement. C'est lui qui fait le toss, il est paumé. C'est lui qui prend le deuxième tir au but. Voilà. Ça part fort quand même.
3: Ben, c'est la vérité, c'est ce que Patrick avait dit en le regardant. Il va tirer trop fort. Il l'a envoyé
2: allez, il y a pour le moment un stéréotype du défenseur central, malheureusement, qui tire son pénalty depuis Gabriel en finale de Ligue des Champions, Jonathan Tah avec l'Allemagne, Errington avec l'Australie, Sanchez, il veut l'allumer, il ne cadre pas, le ballon s'envole. Alors, en plus, c'est un ballon qui a déjà fait parler dans ce mondial aussi sur les frappes à distance. Est-ce qu'ils le maîtrisent encore complètement? C'est pas le ballon avec lequel ils ont joué à 35 matchs sur la saison. Visiblement, il est favorable aux trajectoires qui s'envolent. Donc, à assurer peut-être.
0: Oui, et ils ont assuré les Suisses derrière ce raté de Sanchez, puisque Hamdouni, Nico, va venir faire 1-2, donner l'avantage à la Nati, sans trop trembler. Petit temps d'arrêt pour bien voir par où part le gardien.
1: Beaucoup de confiance. Beaucoup de maîtrise et du geste, on voit comment il s'arrête, il regarde les gardiens.
0: Et là, il y a la chance de Compass, c'est lui qui a raté la grosse occasion en prolongation. Lui, il va s'en vouloir quand même.
1: Ouais, heureusement pour lui, au moins qu'il a marqué les pénaltys, mais c'est vrai qu'il va revoir cette image toute sa vie.
0: On en est à 2-2 à ce moment-là, et là, c'est un moment hyper important où la Colombie revient dans le game. Christine, avec une statistique avant le tir d'Akanji, vous nous avez tous étonnés.
3: J'ai été revoir leur séance de tir au but parce qu'en fait, ils en ont vécu lors de chaque dernier Euro, en quart de finale. Et il a pris ses responsabilités à chaque fois, mais il avait manqué son tir au but. Il l'avait cadré ces fois-là, puisque ce sont des tirs au but qui avaient été arrêtés. Mais encore une fois, un défenseur central qui frappe trop fort, peut-être.
2: Ouais. Mais derrière, il y a le Colombien qui rate aussi. Et là, c'est vraiment Kobel qui va quand même bien la chercher, même si le tir est à hauteur idéale pour un arrêt du gardien.
0: Là, coup de chaud Hernandez, futur très très grand joueur, grosse pépite, Nico. Mais là, la Colombie qui était revenue dans le game repère évidemment le fil. Et puis on regarde les trois derniers pénaltys. Celui-ci transformé qui permet vraiment à la Suisse de s'offrir une première balle de match. Que Luis Diaz va éteindre dans un premier temps parfaitement. Et puis, là, il fallait pas trembler pour ce duel inédit de Vargas contre Vargas. Et on va le voir, le tir au but, Christine, qui envoie la Nati en quart de finale face à l'Argentine.
3: Ça se finit bien, hein, parce que donc avec cette ritournelle de d'Akanji qui reprend ses responsabilités alors qu'il a déjà par deux fois manqué et à chaque fois donc la Suisse avait perdu cette séance de tir au but, et bien cette fois non. La troisième n'a pas été la bonne pour Akanji, mais la bonne pour la Suisse dans l'enchaînement.
0: Nico, en tant qu'Argentin, vous auriez préféré affronter la Colombie ou la Suisse? Là, vous n'avez pas le choix, mais pour un style de jeu, d'un point de vue adversité
1: Pour leur pressing intense, c'est mieux éviter la Colombie, mais aussi parce qu'au-delà de qu'on a une super relation, les deux peuples...
0: Vous connaissez bien.
1: Oui, et ça reste quand même un match sud-américain. Et, ouais, vraiment triste pour la Colombie. Et c'est un pays spectaculaire au niveau football. Mais bon, la Suisse, c'est quand même, il y a moins de rivalité, moins d'attente de leur côté.
0: Bon, en même temps, avec ce qui s'est passé pour l'Argentine tout à l'heure, vous n'allez pas vous plaindre de votre adversaire, vous êtes toujours dans la compétition et c'est presque un petit miracle hein, quand même après cette folle soirée tout à l'heure. Patrick, on revoit les occasions ratées par la Colombie dans cette prolongation parce que le tournant du match, il est aussi là. Ça a été un match poussif, mais les occasions, ils les ont eues.
2: Les regrets seront importants, en effet. On avait dit, hein, ils pouvaient débloquer éventuellement la situation sur phase arrêtée. Ce ne sera pas le cas. La reprise de Lukumi qui s'écrase sur la barre transversale lors de la première partie prolongations, et puis on l'a déjà remontré avant la séance de tir au but. Il y aura l'occasion énorme de Campaz. Celle-là, il s'en souviendra sans doute, et on s'en souviendra du côté de la Colombie très longtemps, parce que c'est des moments, voilà, nous on oubliera assez vite hein, finalement ce match, son histoire, on passera vite à autre chose. Mais au pays, ils en parleront comme nous on parle encore des injustices qu'on a connues ou de quoi que ce soit, parce que c'est ce qui entraîne l'élimination. Ok, il y a les ratés lors de la séance de tir au but, mais celle-là, elle fait très très mal.
3: Oui. Ils ont eu 15 tirs tout de même au total des 120 minutes. La Suisse n'a tiré que 7 fois au but, hein, 7 fois avec 2 tirs cadrés. Mm-hmm. C'est vraiment assez étonnant tout de même de la part de la Suisse, parce que finalement le ratio est assez respectable pour la Colombie, mais assez étonnant de la part de la Suisse.
0: Quand on voit la fête qu'il y a eu en Belgique hier, on peut comprendre qu'elle sera importante aussi et très courte la nuit de la Nati. Bravo en tout cas aux Suisses. Nico, vous étiez en mission hein, aussi aujourd'hui contre l'intelligence artificielle, on n'oublie pas dans vos prédictions, on va regarder un petit peu ce que ça a donné. Qui a remporté ce match-là? Qui se qualifie pour le prochain tour? Est-ce que c'est vous ou pas? On le verra dans un instant parce que cette image-là est bien plus forte. James et Diaz, inconsolables.
2: Voilà. Bah, on parlait de l'éventuelle dernière danse pour James. Hein. 4 ans, c'est long pour une Coupe du Monde. À 34-35 ans, Luis Diaz est un émotif du football aussi. C'est ça aussi qui le porte à courir plus, à s'engager plus. Et là, comme Alex Teclac l'a dit, la déception est hyper cruelle.
0: Oui, scène contrastée. Bravo aux Suisses. Je le répète, on peut regarder l'intelligence artificielle face à Nicolas Frutos. Parce qu'à 1h du matin, je pense qu'on a tous envie d'aller faire d'autres.
2: Non, parce qu'on doit faire les tirs au but, du coup, entre. C'est partage entre Nicolas et
1: Par contre, je devais donner le crédit à l'intelligence artificielle, qu'il avait dit une action décisive venue du vent. Patrick avait donné les statistiques et. Combien ratés des joueurs qui montaient au jeu pour la séance de pénalty?
2: 8 sur 10.
1: Ouais, et aujourd'hui, finalement, c'est Vargas qui rentre et qui marque les tirs décisifs en venant du banc. Alors, on pourrait dire que la IA a gagné.
2: Allez, vous êtes beaux joueurs.
0: D'accord, bravo Nico, moi j'ai plus rien suivi. Donc,
1: l'intelligence artificielle a gagné.
0: Vous savez ce qu'il va me falloir demain pour me réveiller? Demain, c'est le premier jour de congé de cette Coupe du Monde. Pour me sortir de mon sommeil, regardez, les Suisses, s'ils débarquent, je risque de les entendre, mais c'est la seule chose qui pourra me réveiller demain matin. Il fallait en avoir aussi pour pouvoir gagner aujourd'hui.
3: Hein. Et pour la séance de tir au but, certainement, elles étaient bien accrochées.
0: Ouais.
3: Voilà. Mais
0: oui, c'est joli, ceci dit.
3: Assez fou. Et peut-être que la Suisse, définitivement, a besoin de Manzambi pour être un peu plus spectaculaire, certainement.
0: Regardez, le match a tellement été long que la moustache a eu le temps de pousser.
3: C'est mignon.
0: Depuis le début de la rencontre, elle est belle, cette image-là. Mais il y aurait de la tristesse, ça c'est clair. Du côté colombien, les rendez-vous, j'allais dire, de demain. Demain, c'est dodo, c'est sommeil, on coupe les téléphones.
2: Tour de France.
0: Et on se retrouvera. Il y a Tour de France, c'est bien vrai. Et on se retrouvera dans 2 jours hein, pour France-Maroc, notamment. À 22h, si je ne dis pas de bêtises, voici les rendez-vous. France-Maroc, prise d'antenne 21h25, avant le premier quart de finale. Et puis le lendemain, il y aura un petit Belgique-Espagne. On y sera vite. Merci Christine.
3: Avec plaisir.
0: Merci Patrick.
3: Merci à vous.
2: Avec plaisir.
0: Merci Nico.
1: Merci.
0: Merci cher public d'avoir veillé si tard avec nous une fois de plus. Et merci à vous à la maison. Il est temps de vous dire bonne nuit et à dans 2 jours. Salut tout le monde.

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